0: Tu vois, sur les 10 ans, quelqu'un m'a interrogé tout à l'heure, il me dit, mais en 10 ans, on n'a pas vu des startups, tout ça, Mistral n'a que 3 ans. J'ai dit, oui, mais en 10 ans, tu regardes les entreprises, quand même, comment elles se sont transformées. Alors, peut-être pas suffisamment vite, mais aujourd'hui, je pense qu'il y a, même il y a 5 ans, faire parler un LVMH, faire parler un L'Oréal, faire parler un Carrefour de digital, c'était un peu compliqué. Aujourd'hui, ils ont quand même franchi allègrement ce pas. Alors, je ne sais pas si c'est grâce à Vivatech, mais en tout cas, Vivatech est un bon marqueur.
1: Je vous propose d'aller maintenant chez Mathieu Soulet, dans la Silicon Valley. Tu vis où, à San Francisco ?
2: Dans ma maison, exactement, dans San Francisco.
1: Voilà, puisque
3: tout le monde est invité chez toi. Là.
1: Tu es responsable du Labo Caté Innovation à San Francisco. Et y a un truc qui est hyper intéressant en ce moment, c'est cette tendance de l'IA qui détruit des emplois. Et il y a des études qui sortent, notamment une qui dit ceci, plus de 120 000 postes ont été supprimés depuis le début de l'année. Et la plupart des dirigeants de ces boîtes invoquent le virage dans l'intelligence artificielle pour justifier les licenciements. Alors, il y a plein d'infos dans tout ça. Est-ce que, finalement, l'IA, c'est la bonne excuse pour dire on va dégraisser la boîte parce qu'on ne sait pas trop quoi dire, on va dire que c'est à cause de l'IA, ça va être génial et ça passera crème? Ou est-ce que vraiment, à ton avis, l'IA a un impact sur l'emploi aujourd'hui? 120 000, c'est pas anodin, depuis le début de l'année.
2: Alors, c'est un des débats les plus passionnés de la vallée depuis 2 ans, à savoir est-ce que ça détruit beaucoup d'emplois, est-ce que ça en crée, etc. Alors, je dirais que la réponse, sans doute, je suis pas normand, mais c'est un peu au milieu. Alors, ce qui s'est passé, les chiffres sont là. Pour l'instant, il y a eu 120 000 annonces de suppression de postes dessus. Alors, quand on dit 120 000, c'est quoi? C'est 8 000 chez Meta, il y a plusieurs milliers chez Autodesk, etc. Donc, c'est des boîtes concrètes dessus. Mais ça, c'est dans l'industrie tech. Et il y a une autre étude qui est sortie il y a une semaine que je vais vous citer. Alors, juste pour remettre dans le contexte, le taux de chômage aux États-Unis, c'est 4,3% en général. Et dans la tech, c'est 8%. Donc on est quand même à des niveaux assez bas. Pour l'instant, on n'est pas encore dans le chômage de masse dans la tech. Et par contre, la création d'emplois, la création d'emplois de type technologique dans les boîtes non tech, en fait, a grossi pour le coup de juste 70 000 emplois juste en mai. Pour donner une idée. Donc, en fait, paradoxalement, les boîtes de tech, ça c'est. Mais encore une fois, on parle de 6 millions de personnes. S'il fait moins 50 000 plus 50 000, ça joue, mais c'est 1% en fait. Et paradoxalement, les jobs, notamment en cloud computing, en IA, qui ne sont pas dans les boîtes de tech, sont en croissance. Donc, les deux arrivent en même temps. Et pour revenir à la question que tu posais, François, en effet, alors, on parle de AI washing, qu'on avait le greenwashing à l'époque. Le AI washing, ça veut dire quoi? Ça veut dire qu'on annonce des suppressions de postes à cause de l'IA. En général, c'est pour dire deux choses. C'est que l'IA va remplacer les gens, remplace déjà les gens qu'on licencie, et c'est un peu le deuxième sujet, c'est qu'on justifie en fait ces suppressions d'emplois en disant on a besoin de ces budgets-là pour réinvestir dans l'IA. C'est notamment ce qu'a annoncé Meta ou Amazon. Donc la réalité, c'est sans doute un prétexte pris de plus en plus, et la même aussi, pour penser juste aux déclarations de Sam Altman ou de Dario côté Anthropique, qui a annoncé il y a quelques mois tous les cols blancs, c'est fini dessus. Bon, ils ont changé d'avis, en tout cas, dans les discours depuis quelques semaines. Mais pour l'instant, et je peux vous dire, pour connaître assez bien Stanford et Berkeley, il y a des chercheurs qui, tous les jours, regardent à la loupe est-ce que ça crée ou pas. Pour l'instant, dans les chiffres de l'emploi, ça ne se voit pas.
1: Donc, à ton avis, ce chiffre-là...
3: Il t'a dit énormément.
2: Non, c'est qu'aujourd'hui, il y a des choix supprimés avec ça, mais en fait, il y en a aussi pas mal qui sont créés. Okay. Et donc, la réalité, c'est pas forcément... on perd pas 20% de chômage aujourd'hui.
4: Ouais, moi, je suis halluciné par ce débat. En fait, ça fait des années qu'on a ce débat, ça fait 10 ans qu'on a ce débat, et je n'arrive pas à comprendre ce qu'on n'arrive pas à comprendre. En d'autres termes, il y a un moment, c'est assez simple. À une époque, il y avait des entreprises qui finançaient des talents. Aujourd'hui, tu as des entreprises qui vont financer de l'IA pour se séparer de ceux qui n'ont pas de talent. J'ai essayé de la refaire. C'est-à-dire qu'à un moment, tu te mets à la place d'un chef d'entreprise. Est-ce que tu vas continuer à payer, et il faut regarder au coût horaire, en fait, on parlait de coût tout à l'heure, tu veux payer quelqu'un qui va bosser moins bien qu'une IA? Non. Si à un moment l'IA est supérieure, tu vas payer l'IA parce qu'il n'y aura pas d'arrêt maladie, il n'y aura pas tout ça. En revanche, si tu es le même chef d'entreprise, mais que tu as un vrai talent, quelqu'un qui est bon dans son métier, mais qui en plus maîtrise l'IA, au lieu de faire 10 choses, il en fera 100. Et donc c'est tout dans l'intérêt des gens de pouvoir, enfin des entreprises, de garder ces talents qui vont maîtriser à la fois leur métier, leur expertise et l'utilisation de l'IA pour être encore plus productif pour l'entreprise et apporter plus de croissance, plutôt que se dire est-ce que c'est le débat de je vire des gens, je vis par des gens. Ceux qui vont perdre leur emploi, c'est ceux qui sont pas bons et ceux qui seront moyens et qui ne pourront pas avoir un edge par rapport à une IA. Et pour moi, enfin, je le vois tous les jours en entreprise et pas que dans les grandes entreprises. Même dans un cabinet d'avocats aujourd'hui, les gens ils te disent, tu vois, t'as un avocat qui se dit,

0: j'étais encore là pas longtemps, il dit, moi aujourd'hui, le travail que me rend un Claude, on parlait de Claude, est meilleur que celui de mon analyste. Il y a un moment, je me pose la question. Donc si en plus il se trouve que l'analyste, il n'a pas envie de se lever le matin, il n'a pas envie de venir bosser, tu dis, ok, ça va. Si par contre ce même analyste, il utilise vraiment l'IA, il va t'abattre beaucoup plus de boulot. Et pour cet avocat, il aura peut-être moins de choses à gérer. Donc moi je pense que la casse sociale et que j'annonce depuis longtemps, elle va se faire pour ceux qui ne se mettent pas au niveau.
1: Est-ce que tu ne penses pas aussi que tout dépend de l'activité de la société? Moi, j'ai déjeuné, alors je ne veux pas citer la boîte, mais avec un patron d'une énorme boîte européenne qui me disait qu'aujourd'hui, ils savent que l'IA va avoir un impact sur leur effectif, parce qu'il y a énormément d'ingénieurs et que ces ingénieurs vont être remplacés par l'IA. Ça, c'est une certitude. Sauf qu'aujourd'hui, ils n'arrivent même pas à imaginer le nombre d'employés qui vont être impactés en fait par cette IA. Et je pense que tout dépend dans quel secteur tu te trouves, tu vois.
0: T'as raison en partie dans le sens où oui, bien sûr, il y a un impact sectoriel. Après, encore une fois, et c'est pour ça que
1: si tu analyses des documents et parfois il te faut des cols blancs pour analyser des documents parce que ce sont des documents très techniques avec des normes de sécurité, de réglementation hyper poussées. Aujourd'hui, c'était des humains qui faisaient ça, qui étaient très bien payés parce que ça c'était pas simplement du tri de papier, c'était des trucs hyper pointus. Demain, l'IA fait ça, elle va détruire des milliers d'emplois.
0: Bien sûr, mais c'est pas demain, c'est aujourd'hui d'ailleurs.
1: C'est aujourd'hui.
0: Mais encore une fois, si tu prends tous ces dossiers, il y a un moment, tu pourras traiter plus de dossiers. Il te faudra quand même un peu d'humain.
1: Oui, Fred.
2: Alors, première chose.
1: Pour terminer là-dessus, après, on passe
2: sur le nombre d'emplois, très vite. De la même façon que là, les grandes IPO vont peut-être assécher un peu l'accès au capital. Je pense que dans la Silicon Valley, ils ont pas mal asséché les emplois en sortie de Covid. Aujourd'hui, quand il y a des gros licenciements, on est un peu surpris, mais là-bas, c'est vrai qu'ils avaient tellement recruté. Ouais. Deuxième chose, j'avais mis dans les sujets Walmart. Walmart, tu vois, ils ont dit, j'avais sorti un article, Walmart dit, c'est pas le nombre de personnes qu'on va supprimer, on est en train de former tout le monde à l'IA. Et justement, on rend les gens beaucoup plus efficaces. Donc, nous, on ne va pas supprimer l'emploi, on va le transformer. Et dernière chose, moi, je pense que c'est une voie pour l'ingénieur. Parce qu'un ingénieur, c'est quoi? Un ingénieur, c'est quelqu'un qui sait gérer la complexité en structurant son raisonnement et en le modélisant. Eh bien, aujourd'hui, les ingénieurs, ils ne font pas ça. Ils sont souvent en train de faire des trucs rébarbatifs, des lignes de code. Eh bien, là, ça va redonner vraiment le sens au métier de l'ingénieur. Donc, tu vois, quand on dit, je vais me supprimer les ingénieurs, moi, j'y crois pas. Je pense qu'il faut vraiment, quand on est patron, c'est se dire, attends, je vais redonner le sens aux ingénieurs et leur enlever un peu tout ce qui est.
0: Ils supprimeront ceux qui sont les moins bons.
2: Mais par contre, il faut que ce soit une décision patronale.
1: Allez, on termine avec les télécoms et on y voit désormais plus clair sur l'avenir de la marque SFR pour ses abonnés particuliers et entreprises. L'opérateur télécom va être intégré dès la première année par ses repreneurs Bouygues, Free et Orange. Et aucun des trois concurrents ne compte conserver les différentes marques de SFR. Mathieu Perchberti nous explique tout ça.
3: L'autorité de la concurrence veille sur le rachat de SFR. Son président Benoît Cœuré ne s'oppose pas au principe d'un retour à trois opérateurs télécoms, même si, dit-il, l'opération ne va pas de soi. Il souligne un risque de coordination entre Bouygues, Free et Orange lorsqu'ils vont prendre possession ensemble de l'opérateur vendu par Patrick Drahi fin 2027. Le découpage de SFR prendra ensuite plusieurs années et ses concurrents devront donner des gages d'indépendance pendant cette période de transition. Les vieux démons des télécoms ressurgissent 20 ans après la condamnation d'Orange, SFR et Bouygues pour entente, ce qui avait conduit à l'arrivée de Free Mobile en 2011. Le président de l'autorité de la concurrence souligne également que cette opération de concentration devra prouver qu'elle améliore le service ou la qualité des réseaux pour le consommateur qui risque de subir une augmentation des prix. Mais Benoît Cœuré conclut toutefois que l'opération va dans le sens de la concentration du secteur des télécoms en Europe, s'inscrivant ainsi dans l'esprit du rapport Draghi.
1: Voilà, c'est une page dans le monde des télécoms français qui est en train de se tourner. Alors, elle va se tourner lentement parce que, entre la réglementation, les différents accords, essayer de dépatouiller tout ça parce que, en fait, déstructurer SFR qui compte aujourd'hui 20 millions de clients, c'est quelque chose de titanesque. Hein. Ça va prendre sans doute 2 ans, hein, enfin un an et demi, 2 ans à peu près. Mais je voulais avoir votre avis là-dessus. Trois opérateurs au lieu de 4. Comment ça se passe? Alors, aux États-Unis, il y a combien d'opérateurs?
4: C'est une bonne question. Alors, les deux plus gros, c'est AT&T et Verizon. Oui. Historiquement, il y avait T-Mobile.
1: T-Mobile, qui est un petit peu le challenger.
4: Et après, il y a des, je crois qu'en français, on dit des MVNO, donc oui, il y a pas mal de
1: opérateurs virtuels.
4: Il y en avait trois. Et c'est vrai que, voilà, pour vous donner des idées de prix, hein, on paye plutôt entre $60 et $100 dessus. Donc, c'est des métiers plutôt très profitables aux États-Unis. Oui. Là où, en tout cas, Free avait.
1: Et souvent, pas avec la qualité de réseau qu'on a en France.
4: Oui. Là, pour le coup, même dans la Silicon Valley, des fois, mon téléphone se raccroche parce qu'il n'y a plus de réseau. Donc, en effet, on a encore des problèmes de zone blanche, même dans la BRR.
1: Ouais, donc passer de 3 opérateurs à 4, alors.
0: De 4 à 3.
1: De 4 à 3. Salim, quel est ton point de vue?
0: En fait, c'est simple. Il y a des règles comme ça qui sont immuables. Moi, j'aime bien. Ça fait tous un moment qu'on est dans la tech et qu'on voit tout ça. Il y en a deux auxquelles se confronte SFR. La première, c'est qu'il y a très peu de marchés en fait, qui existent où tu as plus de 3 acteurs dominants. Donc en fait, c'était déjà le débat quand Free est arrivé. Il y en a un quatrième, 4 acteurs majeurs sur un marché, il y en a toujours au moins un de trop. Ben là, c'est SFR qui a perdu. Donc ça, c'est un truc que tu retrouves dans toutes les industries, c'est assez marrant. Le deuxième truc qui est assez immuable, et on en parlait tout à l'heure, et là, c'est une bonne conclusion de cette émission, finalement, enfin, en tout cas, même si on ne conclut pas l'émission, mais c'est si tu ne t'adaptes pas suffisamment vite, ben, tu sors du marché, et ça va de plus en plus vite. Et c'est ce qui est arrivé chez SFR. Alors, c'est toujours triste de voir une belle marque, parce que c'était quand même une belle marque, disparaître. En même temps, pour les avoir un peu pratiqués, les réunionites dont on parle tout à l'heure, je vous donne juste une anecdote. Un moment, justement, j'étais dans la Silicon Valley, je reçois un coup de fil de quelqu'un de chez SFR. Je n'étais pas disponible. Il me dit, OK, on se voit. Je prends un rendez-vous à minuit, et moi là-bas, donc pour eux, il était 9h. On fait une réunion. Quand je reviens en France, on en refait une autre. Et ça a pris 8 mois pour ne pas aboutir à un projet.
1: Mais ça, c'était quand tu étais chez Google ou...
0: Non, c'était juste après. Mais si tu veux, c'était vraiment pour moi le syndrome de l'entreprise qui ne s'adapte pas, qui ne va pas assez vite.
1: Bon, après, c'est un exemple isolé, ce que tu racontes. Il y avait sans doute, et je l'espère en tout cas, des collaborateurs qui étaient beaucoup plus
0: bien sûr, j'en connais,
1: performants et efficaces.
0: Oui, mais c'est mais, un... Mais pardon, je me... Oui. Moi, aujourd'hui, j'en fais mon cheval de bataille, c'est qu'il faut qu'on arrive à changer la mentalité des gens, globalement, mais en entreprise. On n'est plus, on ne peut plus continuer.
2: Un peu sévère sur la mentalité.
0: Je suis super sévère, mais regarde.
2: Nous, en plus, on les côtoie.
1: Oui, on les côtoie. Et rappelons que SFR, en tant qu'Altice, a été notre actionnaire principal pendant de nombreuses années.
0: Oui, c'est pour ça que vous avez une relation amoureuse.
1: Non, pas du tout. On fait notre job. Je t'assure. Et autant, on voit les défauts et on va dire les obstacles qu'a aujourd'hui SFR, mais il faut voir aussi...
0: Tu ne peux pas être une boîte comme SFR et avoir et que ce soit en interne quand tu bosses avec des prestataires, que ce soit en relation client, quand même, ils avaient quand même beaucoup de casseroles avec la relation client.
2: Comme les autres, je pense que là-dessus, ils sont tous un peu équivalents sur quand on prend, parce qu'ils ont parfois ils ont été premiers dans la relation client, parfois ils ont été seconds. Moi, je trouve que le travail qu'a fait Mathieu Coq, qui est leur DG, c'est un type super.
0: Oui, mais c'était trop tard.
1: Dans des conditions pas faciles.
2: Je pense que là, le souci, c'est que d'un côté, tu as les patrons. Je pense que le coût du Covid, Patrick Drahi, pour moi, il a un peu lâché l'affaire. Il essayait de réduire les coûts un peu partout.
0: Alors,
2: les autres le faisaient, mais eux l'ont fait un peu plus brutalement. Aujourd'hui, moi, ce qui m'attriste
1: alors
2: un peu...
1: Alors que le Covid n'a pas impacté les opérateurs télécoms, parce qu'on continuait à te payer nos abonnements. Hein.
2: Ouais, excusez-moi,
0: on l'a dit tout à l'heure. Comment on peut expliquer aujourd'hui qu'on a 4 opérateurs et qu'aucun, à la rigueur Free, soit véritablement sur l'IA. Il y a aussi Orange avec la partie Orange Business, si tu veux. Mais ils ne sont pas sur l'IA. Ouais, donc ça veut dire qu'ils n'ont pas la vision.
1: Je ne suis pas sûr qu'AT&T Mobile ou Verizon soit dans l'IA.
2: Je pense que quand François disait qu'il y a, pour moi, il y a deux choses. La première, c'est qu'il faut quand même aller vite. Parce qu'aujourd'hui, imagine attraper des nouveaux clients pour SFR, c'est impossible. Aujourd'hui, ça y est, tout le monde est au courant
1: de faire acheter.
2: Donc, comment on fait quand on va renouveler les contrats des entreprises? Alors, c'est là où il va falloir. Moi, je pense que c'est là où il va falloir très vite faire les liens. Le gars de SFR sera avec un gars de Orange ou un gars de Bouygues Télécom. Il faut faire ces alliances assez vite. Là, je pense que sur le terrain, il va falloir aller assez vite de ce côté-là. Et puis, Benoît Cœuré, il joue son rôle. Hein. Il lève le bâton en disant attention, hein, parce que moi, je suis persuadé que les prix, pas sur les mobiles, mais je suis persuadé sur le fixe. Ça va augmenter.
1: Mais ça, c'est clair.
0: Moi, je veux juste dire un mot, et je continue à le dire. Les entreprises, il va falloir qu'elles s'adaptent ou qu'elles disparaissent, et ça va être de plus en plus violent. Donc ça, tant qu'on ne le comprend pas, le monde a changé, il faut aller plus vite. Et je trouve qu'on ne va pas assez vite ici. Je suis désolé.
1: Oui, mais là, vous voyez, on est en retard. Donc, on va trop vite. Merci beaucoup à tous les trois. Merci, Salim Nassur, fondateur de Mars. Merci à Mathieu d'être venu nous voir.
4: Merci.
1: Bon retour à San Francisco. Et on espère te revoir bientôt. Tu es responsable du labo de KT Innovation à San Francisco. Et merci à toi, Fred. On se retrouve demain soir.
2: Demain soir, oui.
1: Pour Tech & Co, la quotidienne, bien sûr. Vous restez avec nous. On poursuit ce rendez-vous dédié à la tech dans un instant avec cette histoire incroyable des bébés iPhone piraté. C'est Samy Azloufal qui va nous raconter tout ça dans quelques instants. Vous allez voir, c'est hallucinant. Et puis, on découvrira une start-up étonnante qui s'appelle Uncover qui aide les chirurgiens au bloc. On va tout vous expliquer. Ce sera dans une petite dizaine de minutes. Et juste après cette petite pause, c'est Léa Bedaïm qui nous rejoint pour le Tech Flash. À tout de suite.
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1: 20h34 sur BFM Business, un grand merci d'être là. Il est temps maintenant de retrouver le Tech Flash. Comme chaque soir, on plonge dans l'actu tech du jour avec Léa Bedaïm. Bonsoir Léa.
7: Bonsoir François et bonsoir à tous. Et elle a eu un premier contrat pour le français Ami Labs. La start-up présidée par Yann Lequin a signé avec le néerlandais Nebius, un spécialiste de la puissance de calcul pour l'IA qui a lui-même investi dans un data center en France, dans le Nord-Pas-de-Calais. Un accord qui permet de démontrer que les infrastructures construites dans le pays profitent bien et en priorité à l'écosystème local. Également, dans l'actualité, Google prend tout le monde de court et casse le prix de son abonnement IA. Il passe de 8 à 5 euros par mois, soit une baisse de près de 40%, avec en prime le double de stockage cloud. L'objectif pour Google, attirer davantage d'utilisateurs payants, tout en restant compétitif face à une concurrence de plus en plus féroce.
1: On reste dans la galaxie Google avec Waymo, qui rachète l'ancien centre de test d'Apple pour 220 millions de dollars.
7: Et oui, le site de plus de 2000 hectares dans l'Arizona était autrefois au cœur du projet de l'Apple Car. Mais après son abandon, Apple avait 1000 terrains à vendre. Waymo va pouvoir ainsi y tester ses véhicules autonomes dans un environnement sécurisé avant leur déploiement à plus grande échelle. Toujours dans l'actualité, Auto BYD traîne des pieds en Europe. Le constructeur chinois qui devait démarrer sa production sur le vieux continent en septembre dernier avec son usine en Hongrie a encore repoussé son lancement à fin 2026. En parallèle, BYD accélère sur la recharge et déploie son réseau de bornes ultra rapides en Europe. 3000 stations doivent être installées d'ici les 6 prochains mois. Et enfin, Paris devient la première ville d'Europe en termes d'opportunités professionnelle dans l'IA. Selon une étude LinkedIn, 256 000 emplois dans le secteur ont été créés sur le continent depuis 2023, dont près de 20 000 rien que dans la capitale française, soit quasiment 8%. La France se classe par ailleurs au 5e rang mondial concernant l'adoption de l'IA parmi les actifs. 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
8: Alors, un jeune héros inexpérimenté qui est contraint de s'enfuir très loin à cause d'un événement et parcourir le monde avec des compagnons. Tout ça pour accomplir un destin, évidemment, sauver le monde ou l'univers. Vous avez l'impression que je vous raconte le résumé de beaucoup de jeux de rôle japonais? Et bien pour cause, c'est surtout le résumé du tout premier Dragon Quest. Est-ce que je suis à peu près bien, Daniel?
9: Il manquerait presque amnésique et je pense qu'il y a le bingo.
4: Le bingo est là.
8: On a fait le bingo?
9: Oui, une princesse dans un château, voilà, un démon maléfique, c'est vraiment du cliché des contes de fées de chevalerie. Mais c'est un peu comme ça que fonctionne l'heroic fantasy à la japonaise, en tout cas quand elle arrive... En 87, quoi. Ça nous rajeunit pas. Et il élabore le premier Dragon Quest sur Nintendo, sur ce qu'on appelle la Famicom. Donc une console 8 bits avec énormément de limitations sonores, graphiques, tout ce qu'on peut imaginer. Mais il y met toute une certaine passion. Il y met énormément de concepts, notamment le fait que c'est un monde ouvert.
1: Voilà, et retrouvez Multijoueur sur la chaîne YouTube de BFM Tech et sur l'appli de BFM Business aussi, bien sûr. 20h37, on va parler maintenant de la sécurité de nos objets connectés avec une histoire abracadabrante que va nous raconter notre invité tout de suite.
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1: Bonsoir Samy Azdoufal.
10: Bonsoir François.
1: Merci d'être avec nous Samy. On s'était parlé il y a quelques mois de cela dans Tech & Co. Alors Samy, vous êtes développeur, vous êtes responsable de la division IA du groupe Eternity. Et on s'était parlé il y a quelques mois de cela pour cette histoire incroyable. Parce que vous aviez essayé de piloter votre robot DJI, le robot aspirateur DJI par votre manette de la PlayStation. Pourquoi pas? C'est votre kiff. Donc allons-y, il n'y a pas de problème. Sauf que... quand vous avez commencé à mettre un peu les mains dans le cambouis et à vouloir piloter en fait le robot avec votre manette, vous êtes rendu compte que vous aviez accès à des centaines et des centaines de robots aspirateurs DJI. C'est ça l'histoire.
10: 7000 exactement, mais oui, c'est bien ça.
1: Incroyable. Et d'ailleurs, j'aimerais avoir le fin mot de l'histoire, parce qu'on s'était quitté à l'époque, je m'en souviens très bien, vous m'aviez dit, DJI en fait m'a remercié d'avoir trouvé cette faille, etc. Et je devais avoir une récompense. Est-ce que vous l'avez eu cette récompense?
10: Je l'ai effectivement eu. Ils m'ont donné 30 000 $.
1: Pas mal quand même.
10: Ouais, c'est pas mal. Mais la faille reste toujours et tout autant ridicule par rapport à la taille de l'entreprise. Ça change pas ça.
1: Ils ont pas réglé le problème.
10: Ils ont réglé le problème, mais la faille initiale était trop énorme et trop D'accord. simple à trouver. Voilà.
1: Ok. On va laisser tomber le robot DJI pour s'intéresser à un autre objet que beaucoup d'entre nous possédons, surtout si on a des enfants, c'est le babyphone. Vous avez commencé un peu à trafiquer dans le babyphone et vous êtes rendu compte qu'il y avait une marque chinoise qui représentait potentiellement plus d'1 million d'appareils concernés dans 118 pays, qui était là aussi une passoire en termes de sécurité.
10: Et il y a même un petit lien avec l'affaire DJI, vu que c'est ma collègue de travail qui avait vu un article autour de cet aspirateur et est venue vers moi en me disant « Hey, j'ai acheté un babyphone sur Amazon, est-ce que tu peux me dire si c'est safe, si c'est sécurisé ?» Et donc j'ai effectivement creusé. Vous parliez de potentiel... Mais non, c'est bien 1,1 million d'appareils qui étaient effectivement accessibles à n'importe qui. Il y a effectivement des baby phones, mais il y a aussi des caméras connectées type Ring. C'est ces sonnettes connectées que certains ont avec une caméra, etc.
1: Qui appartient à Amazon aujourd'hui.
10: Qui appartient effectivement à Amazon, mais eux ont leur système à eux et ils le vendent en white label, en marque blanche, pardon, à tout un tas d'entreprises qui, derrière eux, ont une solution un peu packagée avec un appareil et une application, puis ils mettent un peu leur nom dessus. Mais le back-end, le logiciel qui fait tourner tout ça, il est hébergé effectivement dans la même entreprise qui est une entreprise chinoise qui s'appelle Meari Technology.
1: Alors, encore une fois, comment vous avez découvert tout ça? Simplement parce que vous vouliez piloter une caméra avec votre manette PlayStation? Comment ça s'est passé en fait? Est-ce que c'est aussi un accident?
10: C'est lié à ma collègue. Donc, quand ma collègue me demande si c'est safe, moi je me renseigne du coup sur le modèle qu'elle a acheté. Je regarde, donc il y a une application Android qui permet de contrôler ce babyphone. Et de la même manière que j'ai fait avec DJI, j'ai désossé en fait cette application. Et il y a aussi un autre point commun avec l'affaire précédente, c'est qu'ils utilisent le même protocole pour envoyer de la donnée, un protocole qu'on appelle MQTT. Et apparemment, parce que j'ai l'impression que le problème est systémique, c'est difficile de sécuriser ce protocole, parce que en regardant de plus près, ce protocole n'avait aucun système d'authentification. Donc ça, c'était la première porte d'entrée, c'est que n'importe qui, en pas beaucoup de temps avec une IA qui nous aide un peu, peut intercepter le trafic de l'ensemble des appareils qui utilisent ce protocole. Logiciel. Exactement.
1: C'est intéressant parce que vous parlez de l'IA dans tout ça. L'IA facilite encore plus la découverte de ces failles. Remarquez, je sais même pas si c'est une faille là finalement. C'est un trou béant. Mais l'IA facilite tout ça?
10: Énormément. Quand on fait de la recherche, on itère énormément. Et c'est ce qui prend le plus de temps, en fait. Effectivement, on peut créer des scripts, des petits logiciels qui viennent itérer à notre place. Mais parfois, il faut itérer avec... Enfin, ça prend beaucoup de temps, même sur la disquette. Du coup, une IA peut s'occuper à 100% de ça. Encore aujourd'hui, il y a encore pas beaucoup de restrictions. Alors, je parle pas des nouveaux modèles type Fable 5 qui est sorti hier et Opus 4.8, qui, eux, ont de bonnes restrictions. Les autres modèles, pas vraiment. Il est très simple de se faire passer pour, je sais pas, un consultant de sécurité qui a un agrément avec l'entreprise qu'on vise et de lui demander de faire de la reconnaissance, par exemple, aller regarder l'infrastructure de l'entreprise ou désosser une application APK et aller fouiller un petit peu dedans.
1: Voilà. Applications APK, ce sont les applications APK, ce sont les applications sous Android. Hein. J'explique pour tous ceux qui n'ont pas le jargon. Concrètement, avec cette faille, on a accès à quelles données sur ces babyphones ou ces caméras Ring finalement? Est-ce qu'on peut voir en streaming ce qui se passe dans la pièce où la caméra est installée? On a accès à quoi en fait? Parce que bon, c'est quand même un peu inquiétant tout ça.
10: Vous l'avez dit, il y a effectivement plusieurs types d'appareils. Certains appareils sont relativement isolés. Vous avez probablement déjà vu des babyphones qui disent ne pas avoir de Wi-Fi, par exemple. Donc ce genre d'appareil, bien évidemment, il n'y avait pas de données ou peu de données à récupérer. Mais sur l'essentiel, on avait un accès au flux vidéo, si c'était une caméra, un système d'alerte image un peu bizarre. En gros, à chaque fois que quelqu'un passait devant, qui utilise ce logiciel, une photo était prise et était envoyée directement à Hangzhou en Chine dans les serveurs de l'entreprise mère. J'inclus bien évidemment les babyphones dedans. C'est probablement lié à une fonctionnalité du babyphone, je sais pas laquelle, mais ça c'était un truc un peu bizarre.
1: Bah, c'est quoi? C'est une détection de mouvement en fait, c'est ça?
10: Un truc comme ça, c'est effectivement.
1: C'est, ouais, si quelqu'un passe, c'est un peu comme les caméras de surveillance qui, vous le savez, dès qu'il y a quelque chose qui passe, que ce soit un humain ou un animal, ça prend une photo, quoi, et ça l'envoie sur l'application du propriétaire de la caméra.
10: Exactement. Et du coup, ça l'envoie aussi dans des serveurs en Chine. Et la particularité, c'est que le lien est presque en clair. C'est-à-dire que je parlais de la première porte tout à l'heure où n'importe qui pouvait observer le trafic, oui, de l'ensemble des appareils. Bah, en observant le trafic, on peut avoir accédé à des liens, images, qui sont en fait ces alertes images-là. On clique dessus, ça ouvre Chrome et ça montre l'image directement. Il n'y a aucun système de protection. Ça envoie, voilà, les images en clair en Chine. Mm-hmm. Sans qu'on puisse le contrôler. C'est plutôt dangereux.
1: Alors moi, ce qui m'inquiète dans cette histoire-là, il y a deux choses. Il y a le fait que, grâce à cette faille, on peut accéder à des milliers d'appareils. Et puis deux, ces images qui arrivent directement sur des serveurs en Chine. Ça aussi, c'est pas super top, quoi, non?
10: C'est pas super top. Alors, en creusant un petit peu, on peut voir que l'entreprise a plusieurs brevets. Ils ont un brevet notamment pour essayer de prédire la position du bébé dans son lit. Et ça utilise plein de data. Donc probablement que ces alertes images-là aident ce méga algorithme à pouvoir dire à l'utilisateur « ton bébé, il n'est pas dans une bonne position », ce genre de choses-là.
1: Eh bien, merci beaucoup pour cette histoire encore incroyable, Sami Azdoufal, développeur et responsable de la division IA du groupe Eternity. Bon, après les robots, aspirateurs, après les babyphones, je sais pas, on se retrouvera dans quelques semaines pour un autre chantier et encore une autre révélation, sans doute.
10: Demain, je sors une autre affaire concernant les portes connectées.
1: Oula !
10: Où en 4 requêtes HTTP, donc 4 liens qu'on ouvre sur un ordinateur, on peut intercepter n'importe quel appareil et ouvrir la porte en fait de plus d'un million de foyers. Cette marque vend beaucoup d'appareils sur Amazon. Et ça sort demain.
1: Waouh, c'est dommage, on aurait dû décaler notre intervention à demain, comme ça vous auriez pu nous raconter tout ça, mais ça nous donnera l'occasion de rediscuter bientôt. Merci beaucoup Sami Azdoufal, donc, depuis Barcelone. Tout de suite, petit reportage sur BFM Business dans Tech & Co.
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1: Et je vous propose d'assister à la pendaison de crémaillère du pôle Alpha, le nouveau hub d'excellence de la première technopole d'Europe qui est Sophia Antipolis à Nice. C'est un site plus grand dédié à l'innovation, à l'intelligence artificielle et à l'entrepreneuriat, à la fois incubateur, laboratoire, université. Alpha répond à une demande accrue des entreprises pour intégrer un dispositif à l'origine d'innovations majeures. On écoute Alexandra Paget.
11: C'est ici que Renault a conçu sa nouvelle R5 Alpha avec ses 8500 m² flambant neuf, imaginé par Elisabeth de Porzamparc, représente l'avenir de la Silicon Valley à la française. Sophia Antipolis a d'ailleurs été créée en 1969, au même moment que sa grande sœur californienne, et réalise aujourd'hui 8 milliards d'euros de chiffre d'affaires. François Clergeau en dirige le développement et fait pousser des start-up à la pointe de l'innovation dans la cybersécurité, l'IA générative ou la santé.
12: Sophia Antipolis, c'est 2700 entreprises, c'est plus de 46 ou 47 000 jobs, c'est plus de 7 ou 8 000 étudiants et pareil 5 ou 6 000 chercheurs. On a plus d'une soixantaine de start-up, 4 incubateurs, une école d'ingénieurs avec son IA Center. On a une maison de l'IA qui fait de l'acculturation scientifique. En fait, c'est un centre R&D à ciel ouvert.
11: Et c'est bien cette émulation hors du commun et cette puissance de frappe qu'a trouvé ici Mathieu Mérian, créateur de Somanity, la start-up à l'origine d'un exosquelette abordable destiné à remplacer le fauteuil roulant. Incubé à Sophia Antipolis, vient d'emménager au pôle Alpha, elle est déjà rentable.
13: On a une partie hardware constituée des moteurs, des supports et une partie software qui est une partie prédominante chez nous puisqu'on a une grosse dimension d'intelligence artificielle puisqu'elle va s'adapter sur des maladies neurodégénératives à l'évolution de la maladie du patient pour pouvoir le suivre au cours de la maladie sans avoir à changer ou re-régler l'exosquelette. On est en train de s'internationaliser et nous, Sophia, pour nous, était le plus naturel puisqu'en fait, un peu la création de Sophia, c'est Humanity for Good et Tech for Humanity. Et nous, on fait de la tech pour l'humanité, pour aider les gens.
11: Une philosophie qui porte également cœur net l'idée, une nouvelle biométrie cardiaque à partir d'IA qui permette de reconnaître quelqu'un à ses battements de cœur. Fini mot de passe, reconnaissance faciale, digitale, etc. Benjamin Vigneault essaie avec sa start-up de valoriser ses travaux de recherche.
14: On est en train d'essayer difficilement d'intégrer ça dans une montre connectée. Effectivement, elle est un peu grosse et moche, c'est normal. C'est un prototype industriel. En fait, on a un capteur exactement le même capteur que celui que vous allez retrouver à l'hôpital qui vous prend votre saturation en oxygène, qui nous permet en fait de remonter au battement de cœur. C'est ce signal complet qui va nous permettre de reconnaître la personne.
11: Le plus du pôle Alpha pour lui, son écosystème.
14: On a d'autres startups, on n'est pas tout seul. On a une école de recherche qui est en bas, on a du coup les pôles de compétitivité. Ça nous permet justement de pouvoir rencontrer du monde, de pouvoir monter des projets collaboratifs quand on le peut, quand on a les finances, etc.
11: Chacune des 63 startups hébergées au pôle Alpha peut y rester 3 ans. Sous le regard des centres de R&D de Thales, Orange, IBM ou Accenture, entre autres, des industriels à l'affût des technologies développées par ces pépites, au capital desquelles il leur arrive d'entrer.
1: Voilà, reportage signé Alexandra Paget. On va parler maintenant d'intelligence artificielle, de robotique avec mon invité et surtout de santé.
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1: On va découvrir une start-up qui s'appelle Uncover, qui est toute récente puisqu'elle a été fondée en octobre dernier. Inès Iraki en est la CEO. Bonsoir Inès.
15: Bonsoir François.
1: Merci d'être là. Vous êtes issu d'une famille en fait de chirurgiens, d'après ce que j'ai compris, et vous avez décidé de mêler à la fois la médecine, l'IA, la robotique pour créer cette boîte qui s'appelle Uncover. Il faut savoir qu'il y a plus de 400 millions d'interventions chirurgicales dans le monde chaque année. C'est énorme. Ouais. Et le problème, c'est les comptes rendus de ces opérations qui sont faites souvent de mémoire par les chirurgiens. S'ils en font plusieurs, ils peuvent oublier certains passages, etc. Et c'est là où vous rentrez en compte avec Uncover. c'est ça?
15: Exactement. Donc aujourd'hui, après chaque chirurgie, partout dans le monde, les chirurgiens devaient créer un compte rendu opératoire. C'est un acte redondant, rébarbatif, que personne n'aime faire.
1: Mais qui est obligatoire surtout.
15: C'est obligatoire. C'est le document médico-légal qui justifie la continuité des soins, mais qui aussi protège le chirurgien dans le cas d'un litige ou dans le cas de problème avec le patient.
1: Et comment il le fait aujourd'hui? Il a un magnéto, il prend des notes après, comment ça se passe?
15: Exactement, c'est à chaque chirurgien sa méthode.
1: D'accord, il y a plusieurs méthodes en fait.
15: Exactement, certains prennent un magnéto, ils disent ce qu'ils ont fait, certains écrivent toujours, certains ont des templates qu'ils doivent juste remplir après la chirurgie, mais dans tous les cas, c'est un acte très prône à l'erreur.
1: Et donc, c'est là où vous arrivez, avec cette start-up, je le disais, Uncover, qui est franco-américaine. C'est assez intéressant. Tout ce qui est parti, on va dire, ingénierie, recherche est à Paris. Et puis le développement commercial est aux États-Unis. Je crois savoir pourquoi, parce que ça va beaucoup plus vite en termes de mise en route hein, aux US. Comment faites-vous justement? Comment vous aidez les chirurgiens?
15: Exactement. Alors aujourd'hui, ce qu'on fait, c'est qu'après chaque chirurgie, comme je vous l'ai dit, le compte-rendu opératoire est écrit par les chirurgiens. Nous, ce qu'on fait, c'est qu'on s'est rendu compte d'un gap dans les opérations chirurgicales. Aujourd'hui, 70% des chirurgies sont filmées à travers de la chirurgie robotique, mini-invasive ou endoscopique. Donc, on met une caméra à l'intérieur du corps, on voit tout ce qui se passe, le chirurgien se concentre sur un écran où la chirurgie se passe. Et nous, ce qu'on fait, c'est qu'on a développé des modèles d'IA qui analysent la vidéo chirurgicale en direct pendant la chirurgie, analysent tout ce qui se passe, les différentes étapes, complications, décisions chirurgicales, etc. Et de là, écrit un compte-rendu opératoire avant que le chirurgien finisse l'opération.
1: C'est génial. En fait, la caméra analyse l'acte chirurgical que fait le chirurgien. La caméra, elle est là, puisque c'est cette caméra qui sert au chirurgien à faire son acte chirurgical. OK ?
15: Exactement.
1: Le flux vidéo passe à la moulinette dans une IA, et on a le compte-rendu de cette opération.
15: C'est exactement ça. Et aujourd'hui, il y a un marché un peu adjacent qui est le marché des ambient scribes, où les médecins doivent dicter ce qu'ils écrivent et ça dicter leur conversation avec les patients. Et de là, c'est directement écrit. Nous, ce qu'on fait, c'est qu'on se concentre sur la vérité, c'est-à-dire la vidéo chirurgicale. On voit tout ce qui se passe. Et donc, il n'y a pas plus vrai que ce qui se passe pendant la chirurgie.
1: Mais est-ce que ça suffit, ce flux vidéo, finalement? Est-ce qu'il n'en faut pas un autre? Est-ce qu'il faudrait pas, je sais pas moi, une caméra au-dessus du bloc opératoire, je sais pas.
15: Ça dépend de la chirurgie, mais dans la majorité des chirurgies, ça suffit parce que c'est exactement ce que le chirurgien voit pendant la chirurgie. Donc si lui-même arrive à écrire son compte-rendu opératoire après la chirurgie en regardant ce flux vidéo, c'est que ça suffit. Bien sûr, il nous faut aussi des détails préopératoires ou savoir la condition du patient nous aide à savoir ce qui va se passer, mais le flux vidéo suffit largement pour écrire un compte-rendu opératoire détaillé et de qualité. D'ailleurs, en ce moment, on déploie dans un hôpital et on a eu des retours incroyable de la part des chirurgiens qui nous disent qu'ils ont rarement vu des comptes rendus opératoires aussi détaillés.
1: Comment ça marche, en fait? Comment vous analysez ce flux vidéo? C'est évidemment du machine learning. Vous avez, enfin, l'IA a ingurgité des millions et des millions d'opérations.
15: Exactement, donc c'est du machine learning lié à l'intelligence chirurgicale, c'est-à-dire qu'aujourd'hui on est une équipe de 12 personnes dont le tiers sont des chirurgiens et seulement des chirurgiens assez seniors. On accumule environ 90 ans de chirurgie, d'expérience de chirurgie dans cette équipe et donc c'est ces chirurgiens qui s'assoivent avec des ingénieurs et qui disent voilà tout ce que vous devez détecter dans chaque procédure pour être sûr que le compte-rendu est le plus complet possible pour la continuité des soins.
1: Et ça marche avec toutes les opérations chirurgicales?
15: De plus en plus, on a commencé par des chirurgies digestives, maintenant on va sur la chirurgie gynéco, urologique, thoracique, donc ça commence à marcher pour une grande partie des vidéos, effectivement.
1: En fait, ça peut marcher que où il y a des caméras, en fait.
15: C'est exactement.
1: Ça, le truc. Il y a encore plein de chirurgies où qui ne nécessitent pas, en fait, de caméras.
15: La réalité, c'est que c'est une partie croissante du nombre de chirurgies qui est faite de manière mini-invasive. La raison de ça, c'est que ça crée moins d'impact pour le patient, il y a moins de cicatrices, oui. Et donc c'est une partie très croissante, et aujourd'hui, c'est quand même 70% des chirurgies qui sont faites de manière mini-invasive. Donc effectivement, il y a ce 30% restant, mais c'est amené à diminuer d'année en année.
1: Alors aujourd'hui, vous dites qu'il y a un hôpital qui teste en fait votre solution, c'est ça?
15: Exactement.
1: Il est où, cet hôpital?
15: Alors, il est en France.
1: Il est en France.
15: Il est en France.
1: Okay.
15: On a eu de la chance parce que La France, c'est un pays exceptionnel sur les talents. On a des talents exceptionnels ici, mais c'est aussi un pays magnifique sur la chirurgie et l'innovation chirurgicale. On a cofondé la compagnie avec le professeur Eric Vibert, qui a plus de 30 ans d'expérience en chirurgie et qui est chef de service à la PHP. Et du coup, on a pu être mis en contact avec beaucoup, beaucoup de CHU en France qui nous encouragent et qui nous aident à améliorer nos modèles.
1: Cette levée de 7 millions de dollars va servir à quoi ?
15: Principalement à recruter les meilleurs talents. Donc, on recrute environ 8 personnes en ce moment.
1: Et bien, vous lancez un appel sur BFM Business dans Tech & Co, allez-y.
15: Exactement, n'hésitez pas.
1: Vous recherchez quel type de talent ?
15: Surtout des ingénieurs et des personnes pour le terrain, donc qui vont aller déployer la solution dans les environnements chirurgicaux.
1: Donc des commerciaux aussi, mais qui s'y connaissent en fait, c'est ça ?
15: Exactement, ça doit quand même être des ingénieurs parce qu'ils doivent savoir déployer des technologies, savoir réparer si ça ne marche pas, savoir reprendre les feedbacks des chirurgiens pour améliorer le produit. Donc c'est principalement des ingénieurs pour le moment.
1: Et est-ce que ça se connecte à n'importe quelle caméra de n'importe quel système ?
15: Oui, on a été très très attentifs à ça dès le début. On entraîne nos modèles sur tous les types de systèmes. On est système agnostique. Et donc, que ce soit une colonne de laparoscopie, une colonne d'endoscopie ou un robot chirurgical, quelle que soit la marque, on peut se connecter.
1: Eh bien, ça s'appelle Uncover. Merci beaucoup, Inès Iraki. Vous en êtes la CEO. Merci d'être passée dans Tech & Co. Pour terminer cette émission en ce mercredi soir. Les replays, les podcasts qui vous attendent dans quelques minutes. L'audio, la vidéo. Dès demain, vous retrouverez aussi cette émission sur la chaîne YouTube de BFM Tech. Et j'aurai le plaisir de vous retrouver demain soir, dès 19h30, pour évidemment, encore une fois, décrypter, analyser, décortiquer toute l'actu tech. C'est chaque soir sur BFM Business. Très belle soirée. À demain.
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11: Un sommet entre des chefs de gouvernement des pays baltes et nordiques organisé à Tallinn à partir d'aujourd'hui, c'est en Estonie, dans un contexte compliqué de tensions sécuritaires évidemment avec la Russie. Notre invité c'est Cyril Brett, bonjour, merci d'être avec nous. Vous êtes expert en géopolitique associé à l'Institut Montaigne. On a eu encore hier des drones qui ont fait des excursions du côté de l'Occident avec l'OTAN qui a intercepté et détruit un drone. On l'a raconté plusieurs fois avec Annalisa Capellini, c'est arrivé en Roumanie, c'est arrivé dans plusieurs pays. Comment vous analysez ces attaques récurrentes de la part de la Russie ?
17: Oui, les incursions de drones, que ce soit des drones aériens ou que ce soit des drones marins dans les espaces de l'Union européenne, sont pour les Baltes et pour les Roumains des faits qui sont malheureusement récurrents et qui sont très anciens. Heureusement, nous, en Europe occidentale, on est plutôt épargnés par ce genre de survol, mais c'est vraiment le pain quotidien des Baltes et plus largement, c'est le pain quotidien des à peu près 30 millions d'habitants qui bordent la Baltique et dont les chefs d'État et de gouvernement sont aujourd'hui réunis dans le nord des pays baltes à Tallinn. Donc, c'est un peu business as usual pour eux. Ils ont développé depuis très très longtemps des capacités, des stratégies de résilience, de résistance dans le domaine des drones, dans le domaine de la lutte anti-aérienne, également dans le domaine de la lutte anti-sous-marine et dans le domaine de la lutte cyber.
11: Plusieurs experts à votre place nous ont dit ces deux dernières semaines, c'est parce que la Russie est en train de perdre la guerre en Ukraine qu'elle du coup fait une sorte de déviation avec ce harcèlement de drones. C'est aussi votre analyse ou pas ?
17: Non, pas du tout. C'est exactement l'inverse. C'est-à-dire que plus la Russie subit de revers ou subit de difficultés sur le front ukrainien, plus elle investira ses équipements, ses matériels, ses troupes et ses efforts financiers dans la zone centrale du front pour remporter la victoire. Là, dans la zone baltique, on est très très loin de ce que subissent les Ukrainiens qui, chaque nuit, prennent sur les immeubles et sur les bases militaires des centaines de drones de ce type-là. On l'a vu en Roumanie, dans le port de Constanța, il peut y avoir aussi des débordements qui sont accidentels. Là, les signaux qui sont envoyés aux Européens dans la zone baltique sont des signaux de tension. Ce ne sont pas des signaux de conflit. On se souvient que Vladimir Poutine vient de finir son grand sommet forum économique à Saint-Pétersbourg qui a été placé constamment sous la menace des drones ukrainiens. La priorité, évidemment, de Vladimir Poutine, c'est de rendre l'appareil aux Ukrainiens et non pas aux Baltes. Là, ce qui va se passer aujourd'hui avec le sommet au plus haut niveau, hein, chef d'État, chef de gouvernement à Tallinn, ça va être un test pour la sécurité des États baltes. Il va y avoir probablement dans l'espace cyber, c'est-à-dire loin de notre attention directe, ouais, à la différence des drones, des tentatives d'incursion, encore une fois, non pas pour engager la guerre dans les médias, mais au contraire pour faire sentir la pression russe.
18: Annalisa, vous dites que les pays baltes sont mieux protégés, qu'ils ont beaucoup travaillé sur leur protection. Nous, les autres Européens, puisque c'est une menace en réalité sur le reste de l'Europe, comment on les aide, comment on les protège?
17: Alors, on les aide de multiples façons. D'abord, on les aide en les soutenant politiquement. Et c'est très important. N'oublions pas la décision qui a été prise par les chefs d'État et de gouvernement européens de porter une Balte à la tête de la représentation extérieure de l'Union européenne, Madame Maya Callas. On les aide également dans la police du ciel. Ça a maintenant plus d'une dizaine d'années. Plusieurs aéronefs français, mais aussi britanniques, sont déployés dans les pays baltes. Mais là, ça fait encore une fois plus d'une dizaine d'années. Et depuis maintenant près de 2 ans, les Européens contribuent, dans le cadre de l'OTAN, mais uniquement avec des capacités européennes, à la police, à la liberté de navigation dans la Baltique. C'est l'opération qu'on appelle la Baltique de la Sentinelle et qui, chaque jour, montre aux Baltes et plus largement aux riverains de l'espace baltique que les Européens s'investissent dans ce qui était, il faut bien le dire, un cul-de-sac stratégique jusqu'à il y a peu de temps.
18: Et qu'est-ce que vont dire les chefs de gouvernement des pays baltes aux pays européens comme nous? Qu'on n'en fait pas assez? Qu'on n'a pas encore pris conscience de l'enjeu? Discours?
17: Ça, c'est plutôt une ligne ukrainienne.
18: Ouais.
17: Ce que les Baltes font, parce que les Baltes ont une position complètement différente. Ils sont à l'intérieur de l'OTAN depuis plus de 15 ans. Ils sont à l'intérieur de l'Union européenne et ils ont une place majeure au sein de l'Union européenne et ils ont de très bons canaux de communication. Donc, ils vont plutôt s'adresser à leurs propres opinions publiques,
18: oui,
17: pour leur dire nous sommes là, nous nous organisons, nous faisons jouer les solidarités européennes pour assurer la sécurité et la résilience de nos pays. Et pour en venir à votre question, que vont-ils dire aux Européens? Il est essentiel de continuer à soutenir les Ukrainiens à tout point de vue, économique, financier, militaire, parce que la sécurité de l'Ukraine, c'est l'avant-poste de la sécurité de la Baltique et plus largement l'avant-poste de la prospérité européenne.
18: Annalisa?
19: De la part des Russes, jusqu'où c'est une stratégie de la peur et jusqu'où la menace est réelle?
17: Alors, la stratégie de la peur, elle est maximale et en plus, elle est bon marché. C'est-à-dire que les Russes peuvent, dans ce lac OTAN qui est devenu la Baltique, déstabiliser, inquiéter, terroriser à bas coût. Il suffit simplement d'organiser des survols de drones, des cyberattaques, des campagnes de désinformation ciblées sur les minorités russophones de certains États baltes et évidemment d'exploiter les grands espaces vides du nord de la Finlande et du nord de la Suède pour faire sentir leur puissance. Donc, d'une certaine façon, elle est sans limite et elle n'a même pas la limite des coûts. Est-ce qu'il s'agit de la préparation d'une guerre? Là, rien n'est à exclure nécessairement. La Baltique est d'intérêt vital pour les Européens. Hein. C'est quasiment le PIB de la France et ses 30 millions d'habitants au sens très large. Mais pour les Russes, c'est pas d'intérêt vital. La flotte stratégique russe ne passe pas par la Baltique. Les principales exportations d'hydrocarbures russes ne passent plus par la Baltique. Donc, c'est pas le front immédiatement vital pour la Russie, c'est bien plutôt la mer Noire.
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20: Tiens, ben, on reconstitue un plateau qu'on a déjà vu. Alors, c'était lors de l'Actionnaire Day, je m'en rappelle très bien. Vous pouvez le réécouter en podcast et en replay. On traitait vraiment de sujets de fond lors de cet événement. Et on a le plaisir d'accueillir à nouveau sur le même plateau Clémentine Gallès de Société Générale Private Banking. Bonjour.
21: Bonjour.
20: Et Alexandre Baradez d'IG qui est avec nous. On va mettre de côté un petit peu le buzz autour de l'IA, autour de l'introduction de SpaceX, parce qu'on a 2-3 sujets urgents sur le feu. Et en particulier en Europe. Et évidemment, demain, c'est réunion de la BCE. Ce qui est très curieux, c'est qu'au cours du dernier mois, on a reçu énormément d'invités, que ce soit sur ce plateau, que ce soit à BFM Bourse, etc., même en matinale dans Good Morning Business avec Laure Closier, énormément d'intervenants, d'économistes qui nous disaient « Ah voilà, ça y est, c'est l'erreur de politique monétaire par excellence. » Depuis quelques jours, le balancier se retourne complètement avec des gens qui disent « Non, la décision est parfaitement justifiée, elle s'intègre globalement dans les dynamiques actuelles. » Et au vu des anticipations de taux, d'inflation, de dynamique européenne, c'est parfaitement justifié, c'est même déjà pris en cours dans les courbes de taux là en ce moment. Qui croire là, Clémentine Galas, j'y comprends plus rien, parce que là vraiment c'est son de cloche diamétralement opposée. Qu'est-ce qu'il faut penser?
3: Alors peut-être que ce qu'on peut rappeler en guise d'introduction, c'est que le conflit et surtout le blocage du détroit d'Ormuz ne fait que durer, et donc c'est vrai que peut-être vos premiers intervenants se prononçaient à un moment où on pensait que le choc allait vraiment rester de court terme, alors qu'aujourd'hui on voit que le choc se maintient et que les prix du pétrole, sans partir dans des extrêmes à la hausse, se maintiennent un peu presque à 100 dollars le baril, donc exerce une pression mécanique sur les prix et donc sur l'inflation.
20: Ouais.
3: Et donc dans ce contexte, ça devient compréhensible et accepté que la Banque Centrale Européenne puisse monter ses taux, et même qu'elle a peut-être intérêt à le faire de façon proactive pour éviter un risque que l'inflation, que le choc sur les prix se maintienne et se diffuse dans une inflation plus durable.
20: Donc voilà, rien de grave, c'est 25 points de base, on n'attend pas un changement de biais démesuré de la part des... Même s'il y a eu aussi débat, arbitrage au sein même du conseil de la BCE, avec Isabelle Schnabel qui a tapé du poing sur la table pour la deuxième fois de l'année, qui a sonné le rappel des faucons. C'est vrai que bon, on a une sorte d'équilibre là qui paraît à peu près cohérent selon vous.
3: Tout à fait. Et puis donc là, on s'attend à 25 points de base, qui sera intéressant de suivre, c'est la communication qui va accompagner cette hausse, avec notamment la mise à jour de leurs prévisions, comme ils le font plusieurs fois par an, et de leur scénario adverse ou le scénario central, et qui donnera un peu d'informations sur ce qu'on peut attendre par la suite. Et c'est là que il reste un consensus à établir. En tout cas, les marchés continuent de tabler au total sur l'année sur 3 hausses de taux. Ça sera quand même à confirmer, affiner, étant donné que sur la croissance, on pourrait avoir des surprises plutôt défavorables, plutôt un peu une croissance plus faible dans ce contexte d'incertitude qui se maintiennent.
20: Et ce sera à suivre en direct sur l'antenne de BFM Business demain, au début de BFM Bourse avec Guillaume Sommeret. On sera en direct avec Aude Kersulek, qui sera à Francfort pour commenter donc cette décision, et puis évidemment la conférence de presse juste après qui sera évidemment très attendu. Alexandre Baradez, pas d'histoire finalement, tout le monde rentre dans le rang et on attend tranquillement que ça se décante, ou est-ce qu'il y a d'autres éléments qui vous font tiquer un petit peu?
21: Non, effectivement, je pense qu'il y a quand même, effectivement, c'est un vrai sujet entre ce que le marché pense de ce que la BCE peut faire. Effectivement, c'est 2 à 3 hausses de taux anticipées par le marché. On voit que ça a un impact sur le marché actions, ce qui fait que les marchés des indices comme le DAX en Allemagne, même le CAC pour la France et globalement l'Eurostock 50, on n'arrive pas à accélérer, à casser les points hauts qu'on avait touchés en début d'année, fin d'année et début d'année, justement parce que je pense que les investisseurs craignent de voir la BCE aller trop loin, et du coup ça bride un peu les appétits d'investissement pour la partie européenne, alors même que les valorisations moyennes en Europe des actions européennes, le Eurostock 600, on le paye aujourd'hui 15 fois les bénéfices anticipés, c'est à peu près sa moyenne sur les 10 dernières années. Donc on sent que les attentes par rapport à la BCE, ou les craintes par rapport à la BCE, exercent quand même une pression, pas forcément vendeuse, mais d'hésitation sur les actions européennes. Et effectivement, je pense que si réellement on a cette hausse de taux, ce serait là pour le coup un accident. Une hausse, effectivement, je pense que ça passe, parce que vous avez une inflation sous-jacente en euros qui est actuellement à 2,5, elle est passée de 2,2 à 2,5, donc effectivement avoir un taux de dépôt qui remonte à 2,25, c'est pas catastrophique, un quart de point, c'est pas catastrophique. 2-3 hausses de taux le reste de l'année, on voit bien que les effets de la guerre en Iran ont des effets de ralentissement sur l'économie. On a eu que depuis le début de la guerre en Iran des révisions à la baisse, la croissance en Allemagne, en France, globalement pour la zone euro. Donc agir à ce moment-là et durcir un peu, les conditions financières ne sont pas extrêmement rigides, mais les durcir un petit peu, alors même que la situation en Iran exerce une pression sur l'économie, c'est là qu'effectivement sur la durée il y a un risque. Et on le voit très bien, encore une fois, sur les niveaux d'inflation que vous aviez en début d'année, on a eu 3 mois consécutifs entre décembre et février, si je ne me trompe pas, on était à 2%, voire même on a eu 2 mois à 1,7% ou 1,9% avant la guerre en Iran. Donc 90% de la hausse de l'inflation est imputable à la guerre en Iran. Et on voit très bien sur les courbes. Donc, se dire, je vais lutter contre ça, lutter contre des blocages dans les trois d'Hormuz par des hausses de taux, ça n'a pas vraiment de sens. Et c'est pour ça que oui, moi, je pense que ceux qui rentrent dans le rang en disant, c'est normal, non, trois hausses, c'est pas normal. Une, ça passe. Deux, c'est déjà un peu limite. Trois, c'est l'accident, effectivement.
20: Ce sera sur les anticipations de marché, hein, que ça se jouera encore une fois. Alors, ce décalage peut peut-être un petit peu être embêtant à gérer pour beaucoup d'intervenants. Il y a peut-être aussi, Clémentine Gallès, un souci de gestion au mieux, de disparité de croissance qui commence à devenir peut-être un petit peu importante sur l'ensemble du continent européen.
3: Alors, c'est vrai que les pays sont dans une dynamique de croissance un peu différente entre les pays du Sud, notamment l'Espagne, voilà, qui continue d'avoir une conjoncture qui est très favorable avec un marché du travail, notamment, qui est dynamique et donc une inflation qui est plus élevée. Et d'un autre côté, en France, on voit bien que la conjoncture et que les indicateurs de confiance, comme l'évoquait Alexandre, voilà, sont pénalisés et que la perspective de croissance est un peu plus faible, et aussi ça se retrouve sur les chiffres d'inflation. Après, voilà, c'est la vie d'une union monétaire avec des pays qui ont leur disparité, et c'est vrai qu'il ne faut pas avoir un biais trop français quand on commente la Banque Centrale Européenne, qui, elle, s'adresse à l'ensemble de la zone.
20: C'est ça, effectivement. Alors, disparité de manière générale du côté de l'Europe, et alors évidemment on ne peut que faire la comparaison vis-à-vis de ce qui se passe du côté des États-Unis, et il y a un point que vous soulevez qui est quand même très très intéressant sur votre dernier point hebdomadaire, c'est la différence d'effet richesse qu'il peut y avoir pour l'épargnant entre l'Europe et les États-Unis. Est-ce que ça peut commencer à nous poser problème, alors que enfin voilà, on arrive, et on en reparlera justement en deuxième partie d'émission, de la problématique des retraites avec des États, et notamment nous qui avons des budgets un petit peu cata. On a besoin de cet effet richesse, et il n'y a rien à faire. On est plafonné en Europe, alors que du côté des États-Unis, au vu de la fragmentation du marché, ben, eux, ils en profitent à fond. Qu'est-ce qu'il faudrait pour débloquer tout ça ?
3: Alors, peut-être pour commenter d'abord sur l'effet richesse et la différence entre les États-Unis et l'Europe, c'est vrai que on voit aujourd'hui des marchés actions américains depuis quelques années, hein, qui sont avec des performances plus marquées, plus favorables que ce qu'on a en zone euro, et une différence qui s'accentue quand on regarde l'évolution du patrimoine financier. Donc aux États-Unis, depuis le Covid, on est de l'ordre de 70% d'appréciation du patrimoine financier. Alors ça se réduit nettement quand on retire l'inflation, on est plutôt à 40%. Et en France, si on regarde les mêmes évolutions, côté patrimoine financier, on a 20% d'augmentation depuis le Covid en nominal, et quand on le regarde en termes réels, on est à 5%. Donc on voit bien que la dynamique des marchés se retranscrit différemment sur les portefeuilles des Américains d'un côté et des Français de l'autre, malgré le fait que les Français aient un taux d'épargne très élevé. Donc,
20: très important,
3: quelque
20: oui.
3: part, ils remplissent la baignoire, mais la baignoire se gonfle moins, se remplit moins vite que les Américains. Et donc, ça joue de façon marquée sur la croissance, la consommation, notamment, on le retrouve sur la conjoncture, et c'est un facteur qui accentue ce qu'on évoquait tout à l'heure, une croissance plus ralentie en France qu'aux États-Unis. Alors, ce qu'il faudrait faire, c'est évidemment continuer d'encourager, alors nous, c'est ce qu'on fait côté Société Générale, mais d'encourager et d'accompagner nos clients pour les amener à prendre plus de risques dans leurs investissements, et qui permettrait de générer à terme plus de rendement, et donc une profitabilité de leur patrimoine financier plus élevée.
20: Oui, parce que j'allais dire, Alexandre Baradez, le réflexe naturel, c'est s'il y a un effet richesse plus important du côté des États-Unis, il n'y a qu'à s'exposer au marché américain. C'est plus compliqué que ça.
21: Oui, mais c'est ce que font aussi les Français. Nous, chez IG, par exemple, nous, on a une partie d'investissement qui est active. La plus grosse partie de nos clients, c'est des investisseurs très actifs. Mais quand vous regardez le top 10 ou top 20 des positions les plus tradées par les clients, vous avez là-dedans deux tiers de valeur américaine. Et vous avez effectivement quelques gros titres après français, du LVMH, du Total ou autre. Donc on voit que même l'intérêt pour les Européens et les Français se porte de outre-Atlantique, parce qu'effectivement, les performances de marché sont nettement supérieures. Après, il y a aussi un problème un peu de communication de la part des responsables européens. Ouais. On voit que du côté États-Unis, tous les membres de l'administration américaine, Trump le premier, commente les marchés, je ne dis pas tous les jours, mais presque.
20: Et
21: d'autres, d'autres le font aussi. Scott Bessent aussi, secrétaire au Trésor. Pourquoi ne pas, nous, à un moment donné, quand le CAC bat des records ou autre, avoir un président, un ministre des Finances qui mette ça en avant, qui mette les marchés financiers, la bonne tenue des marchés financiers, Et je pense que ça, en revanche, c'est effectivement le thème. On voit tous que le thème dans les années et les décennies à venir va quand même de plus en plus aller sur la question de la capitalisation. On voit que c'est pas un thème qui va baisser en intensité, ça ne peut être un thème qui ne va que monter en intensité. Et donc, je pense que c'est là aussi. C'est pour ça que moi, je suis toujours assez optimiste pour les marchés européens, parce que déjà, je trouve pas excessivement cher, même en ce moment. On voit que ce qui les retient, pour parler un peu plus de marché, actuellement, c'est purement l'Iran. Regardez tous les indices de confiance, ça Clémentine Ollier a surveillé aussi tous les jours. Regardez l'indice IFO en Allemagne, l'ESU en Allemagne, la confiance des consommateurs en France, les PMI. On avait démarré l'année très bien sur la plupart des indicateurs, bien orientés, et la rupture se fait
0: à partir de rupture, début de
21: la
0: guerre.
21: Donc, c'est 100%, je vais pas dire que c'est 100% la guerre en Iran qui fait que les marchés sont retenus, mais quasiment. Donc, une fois que le pétrole depuis quelques jours baisse, hier, les indices européens étaient bien partis, ils saluaient cette baisse du pétrole parce qu'on est très sensible à ça. Et qu'est-ce qui fait que les indices sont un peu retournés dans l'après-midi? C'est parce que la volatilité est revenue sur les marchés américains avec la tech, tous ces sujets-là. Mais l'Europe en tant que telle a des freins qui sont peut-être un peu psychologiques, un peu politiques aussi. Et puis, c'est vrai que ça, c'est malheureusement, c'est un des problèmes pour l'Europe, c'est notre capacité à ne pas avancer rapidement. L'union des marchés de capitaux, tout le monde l'appelle de ses voeux et ce serait nécessaire pour créer une profondeur de marché, pour financer des groupes, pour leur faire avoir des détails plus critiques par rapport aux groupes américains. Et est-ce que c'est si compliqué que ça de mettre en place une union comme ça en Europe? C'est un besoin, les entreprises en ont besoin, l'épargne des Français pourrait être fléchée vers ces besoins-là. Donc on voit où tout peut converger, c'est une question de volonté politique.
20: Faut qu'on les appelle, hein. Faut qu'ils nous écoutent, faut qu'on les appelle. Dernier point, il nous reste 1 minute 30, hein, Clémentine Gallès. On l'a vu, exposition au marché américain, c'est vrai que, bon, on accroît mathématiquement l'effet richesse, simplement, bon, on a un petit problème de taux de change.

0: rester très élevés et qui offrent, dans ce contexte d'incertitude et d'aversion au risque des Français, comme on l'a évoqué, des solutions de portage qui peuvent être attractives. En tout cas, nous, c'est une thématique que l'on pousse beaucoup et qui a un écho assez fort chez nos clients et sur qui on s'adresse.
1: Alexandre, ça peut être aussi un axe d'investissement quand on veut chercher des stratégies un petit peu alternatives.
2: Oui, nous on le fait, encore une fois je ramène ça à nos clients, mais ils le font aussi directement sur le marché des changes. En fait, ils vont chercher directement sur des paires, l'euro par rapport au dollar, le dollar par rapport au yen, même si on sait qu'il y a effectivement des interventions de la BOJ, c'est quand même des choses un peu sensibles.
1: Oui.
2: Mais effectivement, ces stratégies-là, on les voit aussi directement sur le marché des changes. Et c'est vrai que les gros thèmes que les gens soient aujourd'hui, effectivement, c'est l'euro par rapport au dollar et finalement le dollar-yen. Voilà, c'est ces deux thématiques qui sont très surveillées. À part ça, c'est vrai qu'il y a le caractère qu'on avait il y a quelques années avec les devises plus un peu exotiques, d'euro australien, etc. Les écarts de taux aujourd'hui sont quand même, entre ces pays-là, sont quand même un peu plus réduits, mais c'est vrai que les très gros écarts persistent encore entre la partie Japon, qui est très surveillée sur les taux et sa devise, et la partie occidentale, on va dire, dollar et euro de
1: Alexandre Baradès d'IG, Clémentine Gallès de Société Générale Private Banking, merci infiniment d'avoir été avec nous pour ce déchiffrage 100% macro avec beaucoup de BCE. On n'oublie pas la BCE, c'est demain, c'est important. Il y a SpaceX, bien sûr, mais on se consacre aux fondamentaux aujourd'hui dans cette émission.
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1: Et dans la boîte à outils de votre patrimoine, il y a forcément la retraite. Comment ? Quand est-ce qu'il faut s'y mettre ? De quelle manière ? En visant quelle stratégie ? On va oublier un petit peu la hype autour de l'IA, autour de SpaceX, pour se consacrer aux fondamentaux. J'accueille Fabien Aknin de Sens et Patrimoine. Bonjour.
5: Bonjour Antoine.
1: Alors, déjà, il y a un contexte qui fait que préparer sa retraite, ça devient absolument capital. C'est assez simple à expliquer, mais enfin, il faut bien revenir sur la conjoncture qui fait qu'on va devoir s'y intéresser d'une manière ou d'une autre, et peut-être même de plus en plus tôt.
5: Absolument. Alors, la retraite, ça reste la préoccupation première des épargnants en termes de gestion de patrimoine. Mmh. Et ça, depuis longtemps. Mais je pense qu'on sous-estime encore le besoin de la préparer, et ce, le plus tôt possible. Pourquoi ? Le Conseil d'orientation des retraites, qui est l'instance qui projette les évolutions de notre système de retraite par répartition, dans son rapport de l'année dernière, nous dit que le niveau de vie des retraités en 2022 était de 97% par rapport au niveau de vie de l'ensemble de la population active. Quasiment le même, un petit peu moins. Sauf que les projections ne sont pas bonnes. En 2050, il anticipe que ce sera 92%. En 2070, que ce sera 88%. Donc déjà, il y a un glissement de 10 points du niveau de vie des retraités qui va être douloureux par rapport à l'ensemble de la population.
1: Et à l'échelon de la préparation d'une stratégie retraite, 2050, c'est après-demain, mi-journée.
5: Absolument.
1: Et donc, il faut véritablement que pour ces raisons démographiques, on soit de plus en plus prudent, de plus en plus prévoyant, de plus en plus tôt.
5: De plus en plus tôt, tout à fait. Surtout que le Conseil d'orientation des retraites, pour établir ses projections, c'est basé sur des scénarios qui sont d'ores et déjà caduques. Mmh. Le scénario principal sur lequel il s'est basé, c'est un nombre d'enfants par femme de 1,8. Or, aujourd'hui, on est à 1,56. Et là, il y a quelques jours, on a eu un rapport de l'INSEE qui nous dit que le nombre d'enfants par femme à horizon 2028, donc là, c'est vraiment demain, ça va être 1,45. Mmh. Donc là, ça veut dire que notre système de retraite par répartition, il va dans le mur. Mais très très vite.
1: Oui, sûr, fort et clair. Ça, c'est pour on va dire, le régime de retraite de manière générale pour les profils moyens. Et puis, il y a des profils qui sont nécessairement un petit peu plus fragiles.
5: Oui.
1: Et ceux-là ont des raisons de s'y mettre, mais alors encore plus tôt à travailler sur leur retraite.
5: Absolument, absolument. J'ai trouvé deux profils qui sont encore plus à risque que le reste de la population. Le premier profil, ça va être les travailleurs non salariés, donc tous ceux qui sont artisans, commerçants, qui exercent, qui sont gérants des SARL, dans des entreprises individuelles, auto-entreprises, tous ceux-là, ils perçoivent des pensions de retraite plus faibles que les autres. Donc ils ont d'autant plus de raisons de préparer leur retraite le plus vite possible. Mmh. Et il y a également tous ceux qui n'ont pas eu des carrières complètes, qui ont eu des trous activité professionnelle. Je pense notamment aux femmes qui se sont arrêtées pour élever leurs enfants pendant plusieurs années, qui, elles, vont percevoir des toutes petites pensions de retraite.

0: Et donc là, ces deux types d'épargnants doivent préparer leur retraite, je dirais, de manière encore plus précoce et encore plus forte. Ouais. Que les autres catégories.
1: Est-ce qu'il y a des solutions particulières pour ce genre de profil, pour justement essayer de préparer les choses en temps voulu?
0: Oui, alors, on peut agir sur deux types de solutions.
1: Ouais.
0: On peut agir sur réduire les charges fixes qu'on aura à la retraite, et on peut agir sur s'assurer des revenus complémentaires et ou un capital lorsqu'on sera à la retraite. Alors, pour la première solution, réduire ses charges fixes, il n'y a pas 10 000 solutions, mais une solution qu'on emploie sans forcément penser que ça va servir pour préparer sa retraite,
1: oui,
0: c'est de l'achat de la résidence principale. Pourquoi ? Parce que...
1: Oui, là on réduit une bonne partie du problème,
0: oui, quand
1: on a un toit sur la tête.
0: On a un toit sur la tête, quand vous êtes à la retraite et que vous avez fini de rembourser votre crédit immobilier, vous n'avez plus de loyer à payer. Mm. Quand vous avez des pensions de retraite qui sont faibles, quand il vous reste un loyer à payer, ça devient très dur, voire insoutenable, pour des retraités. Ça, c'est la première solution pour réduire ses charges fixes. Mmh. Maintenant, pour les solutions pour aller chercher des revenus complémentaires et un capital, il y en a trois principales, il y en a d'autres, mais j'en ai ciblé trois que je trouve pertinentes.
1: Ouais.
0: La première, ça va être le plan d'épargne retraite. La solution
1: évidemment,
0: classique.
1: Ouais, c'est marqué dessus.
0: C'est dans le nom.
1: Ouais.
0: Voilà. Le plan d'épargne retraite, on va verser, quand on est en période d'activité, sur son plan d'épargne retraite. On va l'investir sur des supports d'investissement qui vont aller chercher du rendement. Et les sommes qu'on verse dessus sont déductibles du revenu imposable. Je prends un exemple chiffré. Si on verse 5 000 euros sur un PER, pour quelqu'un qui est sur une tranche marginale d'imposition à 30%, il va réduire son imposition de 1 500 euros.
1: Voilà.
0: Donc, ça ne lui coûtera que 3 500 euros, mais le PER va fructifier, non pas sur 3 500 euros que ça lui aura coûté, mais sur les 5 000 euros.
1: Voilà.
0: Donc, il y a 1 500 euros que ça ne lui aura pas coûté, qui vont fructifier et générer des intérêts. Si on suppose que le PER génère 5% d'intérêt sur 30 ans, c'est 1 500 euros d'économie d'impôt.
1: Ouais, tout à fait.
0: Ils vont générer des fruits qui ne seront pas négligeables.
1: Il y a quelques intervenants et quelques pros du secteur qui nous disaient ne négligez pas aussi tout ce que peut vous rapporter votre assurance vie pour préparer votre retraite. Est-ce que vous pensez que c'est un bon support aussi à bien optimiser en vue de la retraite?
0: Oui, l'assurance vie, c'est un très bon support. En vue de la retraite, il y a aussi d'autres objectifs, mais en vue de la retraite, c'est un très bon support puisque ça permet de faire des retraits, des rachats partiels ou des rachats partiels programmés avec une fiscalité très avantageuse de l'assurance vie, puisque dès lors que le contrat a plus de 8 ans, il y a une fiscalité qui est très très faible à la sortie. Donc oui, l'assurance vie constitue une bonne solution pour préparer sa retraite, oui.
1: Bon, et puis, pour terminer sur la note immobilier, vous parliez de l'achat de la résidence secondaire qui, quand même, met de côté une grande majorité du problème de la retraite. Il y a aussi différentes solutions pour investir dans de l'immobilier sans forcément arriver à des budgets comme celui de l'achat de la résidence principale, qui reste quand même très, très coûteux. On peut doucement se mettre à des produits d'exposition à l'immobilier. Et ça, c'est utile aussi.
0: Absolument. La deuxième solution que je trouve intéressante, c'est les parts de SCPI.
1: Ouais.
0: Où là, on va acheter des parts d'immobilier. Alors, le plus souvent, c'est de l'immobilier d'entreprise, des bureaux, des commerces. Et l'avantage, ce qu'apprécient tout particulièrement les retraités, c'est qu'il y a une société de gestion qui va tout gérer, qui va sélectionner des biens immobiliers, qui va choisir des locataires fiable, qui va faire des travaux s'il y a besoin, s'assurer que les locataires payent bien. Donc, il y a zéro gestion pour les retraités. Ça, c'est une solution intéressante, et d'autant plus que les parts de SCPI permettent de générer des revenus complémentaires qui sont le plus souvent versés tous les 3 mois, et pour certaines, qui sont versés tous les mois. Et les parts de SCPI peuvent être achetées cash, mais ça peut aussi être acheté à crédit.
1: Ah oui, et donc là, on peut s'y retrouver justement avec les rendements et avec tous les revenus que ça peut nous apporter. Ces solutions immobilières pour s'exposer tranquillement, préparer sa retraite, quand, comment, pourquoi, le plus tôt possible,
0: oui,
1: parce qu'on en a besoin. Merci infiniment Fabien Roquenin, Sensé Patrimoine, d'avoir été avec nous pour faire ce point sur les retraites.
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1: Parlons d'or, parlons de reliques barbares, parlons de valeurs refuges. Parmi les valeurs refuges, Laurent Schwartz, comptoir national de l'or. Merci d'être avec nous. Bonjour.
4: Bonjour Antoine.
1: Alors, Déjà, peut-être faire un point un petit peu macro. Il y a un truc qui est quand même étonnant, c'est que on le dit passage après passage, l'or ne fait plus rien. Hein. Depuis la fin de l'année dernière, on a eu une très forte croissance et là, on est vraiment dans le domaine de l'attentisme total, mais avec des forces finalement très contrastées à la hausse et à la baisse et une once qui du coup ne bouge plus trop en apparence. Est-ce que c'est un peu le constat que vous avez aussi?
4: Alors, on a eu un premier trimestre qui a été très fort pour le cours de l'or, hein, où le cours de l'or a atteint des sommets historiques. Mmh. Et depuis, on observe qu'il reflue progressivement au gré de différents événements, de différentes variables. L'or a effacé ses gains depuis le début de l'année. Hein. On est au mois de mai sur un retrait de 5%. Depuis le début de l'année, on est sur plus de 15% de retrait. Donc, on est vraiment sur un cours de l'or qui est flat depuis le 1er janvier 2026.
1: Voilà, exactement. Une once d'or qui fait plus grand-chose. Alors, même si, encore une fois, le tableau est un petit peu plus contrasté en coulisses, et ça, on va en reparler. Mais il y a un phénomène qui est très étonnant. C'est que depuis, en gros, l'ouverture des hostilités entre États-Unis et Iran, l'or se comporte comme un indice action. Il est volatile, beaucoup plus que d'habitude, et il suit à peu près les mêmes tendances. C'est-à-dire qu'on a l'impression que l'or est en train de devenir un actif risqué sur le papier. Et est-ce que vous notez ce changement de comportement vis-à-vis des investisseurs?
4: Alors, je ne dirais pas que l'or est corrélé aujourd'hui au marché action, même si sur une période récente, il l'a un petit peu été. L'or est très sensible à l'évolution de la politique monétaire, aux taux d'intérêt et à la géopolitique. Et ce qu'on observe, c'est qu'il y a une forme d'opposition entre l'or qui évolue positivement lorsque les tensions s'accentuent, et on voit que la géopolitique est un soutien fort depuis plusieurs années du cours de l'or. Mais aujourd'hui, cette géopolitique va venir entraîner une crise énergétique qui entraîne une augmentation des prix, une augmentation de l'inflation. Et là, on reboucle sur la variable monétaire, la variable des taux d'intérêt qui pèse sur le cours de l'or. Puisque si l'inflation s'ancre dans l'économie et continue de grandir, les banques centrales n'auront pas d'autre choix que d'augmenter les taux. Et on sait que quand les taux augmentent, l'or diminue, l'or devient comparativement moins intéressant, moins attractif que des obligations d'État qui vont fournir un rendement peut-être plus élevé demain.
1: Ou certaines monnaies qui voient leur rémunération augmenter un petit peu avec ces dynamiques de taux. C'est ça, en fait, moi, que j'ai un peu de mal à comprendre, parce que quand je me souviens du peu que je peux me souvenir de mes cours d'éco à la fac, c'est l'or, c'est le parapluie anti-inflation. Ouais, mais le mécanisme, il est beaucoup plus complexe que ça, en fait.
4: En réalité, ce qui est important, ce sont les taux d'intérêt réels, donc les taux d'intérêt corrigés de l'inflation. Si l'inflation augmente, les taux d'intérêt restent stables. Les taux d'intérêt réels, eux, baisseront. Et c'est quand les taux d'intérêt réels baissent que l'or augmente. Donc là, on est sur une inflation qui augmente. Des taux qui sont orientés à la hausse. Et donc cet équilibre, hein, c'est cet équilibre, c'est pas juste l'inflation. L'inflation n'est qu'une variable d'une équation à deux inconnues.
1: Bon, on a un grand événement quand même demain, c'est le rendu de décision de la BCE. Très attendu, a priori, elle va relever ses taux de 0,25%. Alors, on ne va pas s'interroger sur est-ce que c'est une erreur de politique ou pas. On l'a déjà fait et on n'arrive pas trop à savoir. Maintenant, les marchés, eux, ils peuvent anticiper un certain nombre de choses et enclencher un certain nombre de dynamiques. Comment l'or peut réagir à cette décision ? Encore une fois très attendue, mais qui va marquer un moment important, hein, ça c'est évident.
4: Alors, c'est une décision qui est attendue depuis très longtemps, qui est pricée dans les marchés, pricée dans le cours de l'or. Et je dirais que la BCE et les taux de la BCE n'ont pas autant d'impact que ceux de la Fed. Les marchés regardent essentiellement les taux de la Réserve fédérale. Et donc, les chiffres de l'emploi et de l'inflation qui récemment amènent les agents économiques à anticiper une future hausse des taux de la Réserve fédérale américaine. Voilà. La Fed, elle a deux objectifs, maintenir l'emploi, réduire l'inflation, combattre l'inflation. Du côté de l'emploi, on est plutôt bon aux États-Unis. On a des chiffres au mois de mai. Mieux que prévu, exactement. Deux fois mieux que prévu au mois de mai. Et donc, l'attention se concentre sur l'inflation.
1: Totalement.
4: Et cette inflation, elle persiste, elle perdure. Et on voit que la crise géopolitique en Iran n'est pas prête d'être solutionnée.
1: On parlait des dynamiques qui ont tendance à s'annuler un petit peu sur le marché de l'or. C'est vrai qu'on voit des particuliers qui sont toujours très intéressés, hein, malgré la relative baisse de la dynamique haussière. On voit aussi que les banques centrales sont toujours à l'achat, et notamment, on voit régulièrement la Chine qui rafle de l'or sur le marché. Et puis, ce chiffre super étonnant et qui marque peut-être une milestone, enfin un point pivot, ça y est, au niveau mondial, l'or est le premier actif détenu par les banques centrales. C'est plus les obligations américaines, c'est plus... voilà, vraiment, on a besoin d'or de plus en plus.
4: Alors, c'est vrai que face à cet environnement peut-être un petit peu déflationniste pour l'or, on constate qu'il y a des soutiens toujours aussi massifs. D'abord de la part des banques centrales, qui ont acheté près de 250 tonnes au premier trimestre. Donc, on peut extrapoler ça à plus de 750-800 tonnes à l'année, près de 1000 tonnes. Et ça constitue un soutien indéfectible et massif sur ce marché. Et puis on voit que toutes ces années d'achat d'or par les banques centrales, alimentées par une hausse du cours de l'or aussi, on arrive à une place de l'or dans les banques centrales de choix. L'or a détrôné le dollar dans les réserves des banques centrales. L'or aujourd'hui, c'est 27% des réserves des banques centrales, là où le dollar est descendu à 22% sous l'effet des achats et sous l'effet de l'augmentation du cours.
1: Ouais,
4: et donc, c'est un phénomène... de dédollarisation aussi des banques centrales qui, pour certaines, ont massivement vendu leurs bons du trésor américain pour se désexposer face à la monnaie américaine. C'est une tendance de fond qui perdure, qui persiste et qui entraîne ce nouveau, ce nouveau podium.
1: Un nouveau paradigme. Ouais, ça paraît très étonnant. La demande particulière, on a vu qu'elle avait quand même largement instillé des dynamiques très particulières, notamment l'année dernière, quand l'or n'arrêtait pas de grimper. On a quand même des particuliers qui n'ont pas forcément attendu les mouvements de repli, mais se sont placés à l'achat de manière régulière. Chez les particuliers, la demande est toujours forte, même si les cours se sont bien assagis. Au contraire, peut-être que ça peut être une opportunité.
4: Alors, il y a les comportements et puis il y a ce qu'on pourrait imaginer comme stratégie. Nos clients achètent et vendent en fonction de leurs besoins à court ou moyen terme. Ils ont de la l'épargne à placer ou ils ont hérité et ils souhaitent céder. Donc, ils peuvent le faire sur une période étendue pour moyenner les cours et pas arriver à un niveau trop haut ou trop bas en fonction de leur situation. Aujourd'hui, le comportement observé, c'est un ralentissement des investissements. Je parle pour les Français, puisqu'en Asie, on a encore des achats massifs de la part des populations asiatiques.
1: Ouais.
4: En France, on a un ralentissement de ces achats. Ouais. Donc, probablement une position attentiste vis-à-vis de la baisse récente du cours de l'or pour probablement mieux se repositionner quand les cours se seront stabilisés.
1: Donc, en gros, si on veut résumer... c'est un calme trompeur, finalement, ce qui est en train de se passer autour de l'or.
4: C'est difficile d'anticiper ce qui va se passer. On a la politique monétaire qui joue qui influe réellement sur l'évolution du cours de l'or la géopolitique qui elle-même est une variable qui va influer cette politique monétaire. C'est difficile de prédire ce que va faire l'or ces prochains temps. En tout cas, on observe qu'il y a des soutiens toujours aussi massifs de la part des banques centrales. Les inquiétudes sur l'endettement extrêmement élevé des États dans le monde
1: souverain,
4: est un sujet d'inquiétude, est un facteur de soutien du cours de l'or. Les investisseurs dans le monde poursuivent leurs achats. Les ETF aussi, qui sont une variable importante, sont relativement stables ces derniers mois et maintiennent leur détention assez élevée.
1: Bon, ça, c'est des facteurs intéressants. En tout cas, pour l'instant, les cours de l'or tiennent le coup, malgré une certaine volatilité. C'est vrai, à court terme, on est descendu sous les 4 200 $, 4 196 en ce moment pour l'once d'or fin. Laurent Schwarz, comptoir national de l'or, merci d'avoir été avec nous pour ce
4: merci
1: point
4: Antoine.
1: Complet.
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5: Allez, bonjour à tous. Bienvenue dans Les Experts en direct sur BFM Business. Il est 9h passé de 32 minutes. On est ensemble pour une heure de débat et de controverses sur l'actualité économique du jour. Pendant que le gouvernement cherche encore où trouver les économies, les Français, eux, savent déjà où l'État a trouvé l'argent. Et oui, dans leur poche. Les chiffres sont saisissants. L'an dernier, les recettes publiques ont progressé de plus de 30 milliards d'euros. Et selon le projet de règlement du budget présenté cette semaine à l'Assemblée, plus de la moitié provient directement de nouveaux prélèvements ou de hausses mécaniques des impôts et cotisations. Alors soyons clairs, peut-on encore redresser les finances publiques sans augmenter massivement les impôts ? Ou sommes-nous en train d'entrer dans un quinquennat de hausses permanente. Dans le même temps, les avertissements se multiplient sur la dette. Ray Dalio, fondateur du plus grand hedge fund du monde, Bridgewater, estime qu'une crise est désormais inévitable. Alors faut-il le croire ? Ou bien les marchés continueront-ils encore longtemps à financer nos excès ? Et puis il y a l'autre grande histoire économique du moment, l'intelligence artificielle. Des valorisations astronomiques à Wall Street, des milliards injectés dans les entreprises, des promesses de productivité inédites. Sommes-nous face à une révolution comparable à Internet ou à une nouvelle euphorie financière ? Ce sera le dernier débat. Fiscalité, dette, intelligence artificielle. Trois débats, une même question. Comment financer la croissance de demain sans hypothéquer l'avenir ? Voilà pour le programme. Il est 9h passé de 33 minutes. C'est les experts. Allez, c'est parti. Et pour parler de tous ces sujets, j'ai le plaisir d'accueillir sur le plateau Sylvie Cazenave-Perret. Bonjour Sylvie.
6: Bonjour.
5: Présidente du groupe Poisson Packaging. Face à vous Guillaume Dard. Bonjour Guillaume.
7: Bonjour.
5: Président de Montpensier à Brevel, vice-président de l'Association française de gestion financière. Et Louis-Samuel Pilser. Bonjour Louis-Samuel.
8: Bonjour Raphaël.
5: Haut fonctionnaire enseignant à Sciences Po et Polytechnique. Alors je le disais, le premier débat, ça va être la question. 2025, c'était déjà le cas. 2026, ça continue. Et 2027, va-t-on subir encore un choc fiscal ? David Amiel réunit ce mercredi une grande partie du gouvernement pour faire un point sur les pistes d'économie possibles dans chaque ministère, à la fois pour cette année et l'année prochaine. Mais la réalité, Louis-Samuel, allez, je commence avec vous, c'est que ce sont surtout les impôts qui flambent. On a eu la loi de règlement présentée mardi à l'Assemblée nationale. Et ce qu'on voit, c'est que l'année dernière, plus de 30 milliards de hausses d'impôts. La moitié, c'est la hausse naturelle grâce à la croissance. Mais il y a eu près de 16 milliards de hausses d'impôts nouveaux.
8: Oui, l'effort pour redresser les finances publiques, il est considérable. C'est une centaine de milliards d'euros d'économies à trouver sur les prochaines années, d'économies ou de recettes nouvelles. Donc il faut répartir cet effort entre des baisses de dépenses. Mais on voit, quand on analyse les propositions que font les gouvernements successifs tous les ans, que les projets de baisse de dépenses, il n'y a pas de recettes miracles.
5: Eh oui, c'est compliqué, notamment à l'Assemblée, à chaque fois, dès qu'on en propose, c'est retoqué.
8: Exactement, et en fait, on voit aussi que c'est une succession de 1 milliard plus 1 milliard plus 1 milliard. Donc, on n'a pas une recette magique, un miracle qui permettrait de générer 20 milliards d'euros d'économie. Donc, en fait, on est obligé de gratter sur un peu tous les budgets, à la fois sur l'État, qui représente au final une faible part de la dépense publique et qui est à l'os à cause des 20 ans d'austérité qu'on a imposé à nos
5: Samuel, c'est que l'État, c'est quoi, 30-35% de la dépense publique. C'est sur l'État à chaque fois qu'on serre la vis, alors que le vrai morceau, c'est les dépenses sociales, plus de 60% des dépenses.
8: Exactement, les dépenses sociales avec à la fois les retraites et la santé, mais en fait qui progressent avec la démographie. Donc c'est des facteurs qu'on a un peu de mal à contrôler, donc on essaye de réduire telle ou telle dépense qu'on juge injustifiée ou trop importante. Notamment sur la santé, il y a un certain nombre de marges d'économie. Sur les retraites, on fait des réformes tous les 2-3 ans pour essayer de mieux répartir les formes. Moi, je pense qu'il faut une refonte de notre système de retraite pour faire peser, permettre à la fois de mieux prendre en compte la pénibilité et de faire partir plus tôt ceux qui ont des carrières pénibles et dont l'espérance de vie est affectée également par cette pénibilité, mais en même temps en assumant de faire partir un peu plus tard les cadres supérieurs qui n'ont pas de problème à travailler quelques années de plus. Donc je pense que cette refonte de notre système de retraite, c'est un volet qui sera incontournable en 2027.
5: Le grand sujet de la présidentielle.
8: C'est le principal sujet. Et les dépenses locales également, qui sont un des principaux vecteurs d'économie, puisqu'il faut aussi rappeler que les lois de décentralisation successives ont conduit à une inflation énorme des dépenses locales. Quand on a créé les intercos, quand on a renforcé leur mission.
5: Parce que les comptes s'améliorent des collectivités locales quand même. J'ai deux chefs d'entreprise sur le plateau, Sylvie Cazenave-Perret et Guillaume Dard.
7: C'est qu'on n'a pas de guerre en Europe, c'est déjà ça.
6: parce que sinon, on retombait dans la situation dans laquelle on est des finances publiques, probablement non pas dans la banqueroute des deux tiers de 1797, mais dans un événement complètement oublié de l'histoire de France, qui est les 15 dernières années du règne de Louis XIV, où la France a été complètement en cessation de paiement.
7: La banqueroute.
6: Une banqueroute quasi complète. C'est pas par gentillesse que Louis XIV a fondu la vaisselle d'argent de Versailles, parce qu'il n'y avait plus de monnaie en France. Et deuxièmement, c'est là où on a mis un impôt pour tout le monde qui s'appelait le dixième. C'est intéressant parce que c'est à peu près le niveau de la CSG. Et on est reparti pour ça. La seule chose, c'est que notre modèle est complètement bloqué, même si, effectivement, on peut dire l'État a subi une cure d'austérité. Globalement, essentiellement grâce aux dépenses sociales, on a quand même des dépenses publiques de l'ordre de 57% du PIB, ce qui quand même est à peu près l'équivalent d'un pays très socialiste, que donc ce système ne peut plus fonctionner, surtout à l'heure où, on va en reparler après, on est extraordinairement endetté, que les taux d'intérêt peuvent monter et qu'il y a une révolution industrielle dont on ne connaît pas tout à fait la portée, qui est l'intelligence artificielle, donc tous les petits patchs, d'ailleurs qu'on a enlevé les patchs, parce qu'on disait on a fait des réformes des retraites, on a enlevé le patch.
7: Eh oui, là, elle est mise en pause pour l'instant.
6: Et donc, je ne vois pas comment on peut s'en sortir et qu'on échappe à un grand reset.
7: Ça va être les entreprises de Dindon la farce, Sylvie Cazeneuve-Perrier, au final.
9: Je ne vais pas dire comme d'habitude, parce que les entrepreneurs, ils sont contraints à l'efficacité. Un euro investi, il doit rapporter quelque chose.
7: Eh oui.
9: On doit investir dans nos futurs développements, dans l'IA, vous l'avez cité tout à l'heure, mais cette contrainte à l'efficacité nous laisse stupéfaits lorsque on entend les discours constants, permanents, ce qui vient d'être dit est parfaitement exact, sur la croissance de l'impôt, sur l'élimination quasi, ou l'impossibilité, où on est totalement désarmé devant la croissance des coûts, des charges sociales. Et nous, on apporte des solutions dans nos entreprises. C'est peut-être plus facile, mais ce n'est pas toujours facile aussi d'imposer des solutions sur l'augmentation de la durée du travail, l'amélioration de l'efficacité au travail, ce qui n'empêche pas la réduction de la pénibilité.
7: Eh oui.
9: On doit gérer tous ces éléments et on essaie de le faire. Et on a du mal à comprendre, de notre point de vue, comment il est encore possible, parce que 80 milliards, c'est quelque chose, mais le budget global des dépenses, c'est 1500 milliards à peu près.
7: On est même à 1700 milliards.
9: 1700 milliards. Ben oui. Donc, ça nous paraît totalement epsilon sur l'enjeu qui est le nôtre. Et c'est tellement dégradant. Vous avez cité tout à l'heure que les auditeurs, nos compatriotes, ils sont totalement démunis, désarmés, ils sont perdus. Ouais. Et nos salariés
7: surtout
9: le sont.
7: Personne n'y comprend rien, ce qui permet
9: on n'y comprend rien. On voit
7: un peu les chiffres,
9: on voit l'inefficacité partout dans les événements très récents. Au niveau de notre système judiciaire, on est totalement effaré. On ne comprend pas.
6: Le point de Sylvie est excellent. Il y a un problème d'inorganisation. On a rajouté du personnel dans tous les sens. C'est-à-dire que tous les fonctionnaires sont formidables, mais enfin, on en a rajouté combien entre les fonctionnaires nationaux, territoriaux, etc. Un million. Et effectivement, on voit que le système craque de toutes parts, puisque les scores de l'éducation, du classement PISA, effectivement, on parle des délits et de la sécurité, et il y a un système qui marche bien, d'ailleurs, c'est effectivement c'est Bercy.
7: Oui.
6: Mais globalement, le chef d'entreprise, et Sylvie a vraiment raison, se sent complètement démuni de dire on sent qu'il n'y a pas de réorganisation, on sent qu'on est...
7: mais il n'y a pas de contexte politique aussi en même temps.
6: On est dans le sapeur camembert, on creuse un trou, et puis alors il faut mettre la terre quelque part, et on creuse un autre trou pour remettre la terre quelque part. Et c'est là où on se dit, il y a quand même un sujet de réorganisation globale, et d'efficacité. Et probablement c'est lié aussi au droit, qui fait qu'il y a beaucoup de contraintes, que les fonctionnaires ne peuvent sont bien obligés de respecter la loi. Et là, on arrive à nos sujets de contraintes réglementaires, de cette espèce de délire normatif et réglementaire qui d'ailleurs, dont la courbe correspond exactement avec celle de la dette. Vous l'avez déjà vu, Raphaël ?
7: Oui.
6: Il y a cette courbe incroyable. Ah oui. Plus il y a de normes, plus il y a de dettes.
7: Bah oui. Louis Samuel, un dernier mot là sur les collectivités locales. Guillaume Dard évoquait le nombre de fonctionnaires, l'inflation du nombre de fonctionnaires. Ça a été particulièrement vrai dans les collectivités locales, hein, ce que vous citiez tout à l'heure, la superposition des strates, encore une fois, administratives.
8: C'est intéressant parce qu'on a créé les intercos à la fin des années 90 et on a multiplié, enfin on a renforcé peu à peu les compétences des collectivités. Et ce qu'on voit, c'est que en 20 ans, on a eu une augmentation d'à peu près 100 000 du nombre de fonctionnaires dans le bloc communal entre les communes interco, c'est-à-dire qu'en fait on a transféré des compétences mais on n'a pas transféré les effectifs et donc on a créé des doublons de compétences un peu partout.
7: Ce qu'on vous dit, c'est que souvent c'est la faute à la décentralisation, on a eu des lois de textes de décentralisation, il fallait bien des fonctionnaires pour assumer ces nouvelles fonctions.
8: C'est une part importante du problème, mais en fait il y a un rapport récent qui est le rapport Ravignon qui chiffre à 7,5 milliards le coût de l'enchevêtrement des compétences. En fait, ils ont regardé le temps que passent les fonctionnaires dans des instances de coordination, à discuter avec leurs homologues qui font à peu près la même chose. Ils tombent sur 7 milliards.
7: Et donc, les économies potentielles hein, sur la sphère des collectivités
6: locales. Sauf que c'est très long à faire. C'est très difficile. C'est des jobs, c'est des pouvoirs locaux et tout le monde a envie de garder ses pouvoirs et alors, donc on n'y arrive pas. Et probablement, c'est pour ça qu'on va avoir besoin d'une grande crise pour en sortir.
7: Hein. Sylvie Cazaferré, on en avait discuté la dernière fois. Oui. Vous bossez bien au niveau local quand même.
9: Nous, on travaille très bien au niveau local. Mais ce qu'on observe, alors on a des collectivités qui sont extrêmement réactives. Ça, il faut le souligner, qui sont proches de leurs entreprises, proches du terrain. Et ça, la décentralisation a apporté cette plus-value-là. Ça, c'est très important pour les entreprises, pour l'aménagement du territoire, l'aménagement des zones industrielles. On en a parlé tout à l'heure sur un dossier qui a touché le Sud-Sarthe avec une désindustrialisation massive d'un groupe papetier qui est parti et que voilà, tout le monde s'est uni pour réindustrialiser ce bassin et redonner du travail aux personnes qui sont en Sud-Sarthe, qui est un endroit de la Sarthe qui est très touché. On a ces collectivités qui sont extrêmement efficaces. Et en même temps, on a une multitude de propositions de la part de ces collectivités, mais pas que, d'organismes divers, eh oui, qui visent à nous apporter une aide que nous, on ne demande pas forcément tout le temps. Et ce que plaident les chefs d'entreprise tout le temps, c'est alléger nos frais de structure, c'est-à-dire nos coûts récurrents. Alors, on le réclame sur les salaires, ça c'est l'arlésienne, parce que moi je travaille depuis un peu plus de 40 ans, maintenant 45 ans, et on réclame toujours la même chose. Pourquoi ? Parce que nos clients, nous-mêmes, on s'est internationalisé, oui, on travaille dans d'autres pays, et on voit que d'autres pays vont être plus efficaces en termes d'offres, de sécurité, de santé, d'éducation, que nous, avec des coûts salariaux moindres. Comment font-ils ? Comment réussissent-ils cette... ça nous paraît presque magique.
7: C'est des exemples à suivre. Oui,
6: le génie français.
9: Souvent, le temps de travail n'est pas plus long dans l'année, mais dans le temps. Souvent, les étudiants étudient moins longtemps. Ça, on n'en parle pas tellement souvent, mais c'est vrai que...
7: C'est une question récurrente que j'ai moi sur mon compte Twitter. Hein. Pourquoi on travaille aussi longtemps ? Les études sont-elles aussi longues ? Est-ce qu'il ne faudrait pas les raccourcir ?
6: Le concept du Master 2 me semble absolument idiot.
7: Faire entrer plus rapidement sur le marché du travail.
9: On a eu des améliorations, puisque aujourd'hui, nous, dans notre entreprise, on accueille beaucoup de jeunes étudiants qui sont en alternance chez nous. Donc ça, ce sont des choses... C'est l'acculturation au milieu de l'entreprise, c'est très bien. Mais on a besoin d'efficacité sur tout le long de la chaîne. Et peut-être que plutôt que de chercher des économies juste financières, traquer l'inefficacité. Parce que de l'inefficacité, si on arrive à la maîtriser, à la réduire, on aura de l'efficacité. Et de l'efficacité, c'est ce qu'attend tout le monde, on aura des économies. C'est comme ça qu'on fait hein, en entreprise. Hein. On ne dit pas on coupe les têtes. Hein.
7: Voilà.
9: Ça, c'était à la Révolution. Aujourd'hui, on dit comment on peut être plus efficace.
7: Tout ça avec un objectif qui est de limiter la dette qui croît encore. Il y en a un qui a tiré la sonnette d'alarme au niveau mondial. Hein. C'était hier une interview passionnante dans les Échos. Ray Dalio, le fondateur d'un des plus grands hedge funds du monde, Bridgewater, qui explique, alors lui, son diagnostic est somme toute assez brutal, je ne vois aucun moyen d'éviter une crise de la dette. Voilà ce qu'il nous explique. Est-ce qu'il faut prendre cet avertissement au sérieux ?
6: Il faut prendre Ray Dalio, qui est un homme très réfléchi, très au sérieux, et en même temps, ça fait assez longtemps qu'il l'annonce. Et donc, Et beaucoup de gens.
7: Il fait partie des Docteur Doom, ce qu'on dit, hein, qui annonce régulièrement les. Mais. Vision un peu apocalyptique. Bah oui, ça n'arrive pas pour l'instant.
6: Il a une capacité à quand même comprendre les marchés financiers qui lui ont valu de créer un des plus grands fonds d'investissement au monde avec une centaine de milliards. Il a vu prodigieusement le développement de la Chine. Mais ce qu'il explique, c'est que on a eu cette vague de. En fait, les démocraties ont été obligées d'augmenter la taille de leur État-providence. Parce qu'on parle beaucoup de la France, mais si on regardait la Grande-Bretagne,
7: c'est toutes les démocraties
6: on est à peu près dans la même solution. Dans la même situation, pardon. Les États-Unis sont également dans la même situation, mais avec le dollar, ils peuvent jouer un peu différemment. Mais enfin, ils sont dans la même situation. L'Italie, les grands pays européens, il n'y a que l'Allemagne qui est un peu mieux gérée et qui n'a pas encore ce sujet de dette. Et on a profité pendant une dizaine d'années, presque une quinzaine d'années, postérieurement à la grande crise de 2008, de taux d'intérêt incroyablement bas qui ont fait que le coût de la dette...
7: L'argent ne coûtait plus rien.
6: ...était devenu bas et...
7: On faisait des économies. Plus la dette progressait, plus on faisait des économies sur la charge d'intérêt. Taux très
6: bas. Alors, on aurait dû, probablement les États auraient dû profiter de cette phase de taux bas pour emprunter à très longue durée, et il semble qu'on ne l'ait pas vraiment fait.
7: On a allongé la durée quand même, la duration, comme on dit, de la dette française qui est passée de 7 ans à 8 ans et demi à peu près.
6: Pas tant que ça, parce que la limite, il fallait faire du 20 ans. Hein, si vous aviez des taux à 0,5, pourquoi s'arrêter de 7 à, si c'est exactement le chiffre, c'est très bien, on est dans le bon sens, mais il fallait aller jusqu'à 20 ans. Hein, je veux dire, si l'argent valait rien, un chef d'entreprise, s'il avait pu emprunter, regardez ce que dit, regardez le sourire de Sylvie.
7: Vous allez nous expliquer.
6: Si elle avait pu emprunter à 20 ans à 0,50, elle l'aurait fait. Ouais. Donc, on aurait pu le faire un peu plus. Et maintenant, on est dans un moment, on a eu une première crise inflationniste il y a 3 ans, et ce que personne ne sait, c'est si les prix du pétrole vont rester élevés et si l'IA, pour commencer, est un deuxième facteur. Il y a un jeu de mots en anglais qu'on ne peut pas tout à fait faire, mais c'est inflation-IA-sioniste, puisque ça fait monter les prix des semi-conducteurs de façon très importante. Pour donner un exemple pratique, hein, ce n'est pas de la théorie, il est probable que le PC à 500 €, c'est fini.
7: Oui.
6: Et qui va passer peut-être à 700, peut-être à 1000. Et donc là, vous avez un effet inflationniste. Si vous avez cette deuxième crise inflationniste, les taux ont déjà remonté, mais on pourrait revoir les taux d'avant 2007-2008, remonter à 2006, et avoir des taux à 6%, 7%, 8%. Donc vous imaginez qu'avec des taux à 7%, 8%, on ne dit pas que ça va se faire, et on espère bien parce que ça ne se fera pas, parce que ça va être une catastrophe.
7: Ça va nous coûter cher.
6: Mais c'est possible, et là, on est à la limite du système.
7: Sylvie.
10: C'est exactement ce qu'on a fait, ce que vous indiquez. Quand les taux étaient faibles, ce qu'on a fait, c'est qu'on a continué à travailler sur notre transition énergétique, on a intégré des plateformes logistiques à notre site de production, on a organisé l'alternative au plan financement de notre énergie, et on l'a fait sur des temps, on a refinancé complètement notre dette sur le bâtiment, sur l'exploitation, et c'est complètement exact, c'est-à-dire on a une telle compréhension de la culture cash à l'intérieur de l'entreprise. Une entreprise, ce sont des flux de cash.
7: Et, oui.
10: Et donc, si on ne comprend pas ça, on se laisse complètement étrangler par une dette court terme. Et ça, c'est juste pas possible, parce qu'un étranglement de dette court terme, c'est Louis XIV que vous citiez tout à l'heure, qui fond la vaisselle, l'argenterie du pays. Donc, c'est complètement délirant. Et ça, cette vision, cette agilité qu'on arrive à avoir dans nos entreprises, que certaines plus grosses organisations arrivent à avoir, on souhaite très bien que nos gouvernants l'aient également.
7: C'est le cas ou pas, Louis Samuel? Guillaume Dard est assez critique sur la gestion des flux de trésorerie, on va les appeler comme ça, hein, de l'État français. C'est un autre niveau aussi que les entreprises, il faut le dire. Bah, l'agence France Trésor, qui est logée à Bercy, est reconnue pour avoir une certaine expertise, plutôt saluée normalement. Donc est-ce qu'on gère bien ou pas ces flux de trésorerie au niveau public de l'État?
8: Je comprends que l'agence France Trésor avait quand même assez peu anticipé la hausse brutale des taux d'intérêt récentes. Ensuite, ce qu'il faut rappeler concernant cette question de la dette, c'est que une entreprise qui réalise un déficit, elle s'endette. Un État qui réalise un déficit commercial, oui. Eh bien, in fine, il s'endette. Enfin, l'État s'endette, ou les particuliers s'endettent, ou les entreprises s'endettent. Ce qu'on appelle les déficits jumeaux en économie.
7: Oui.
8: Un État, enfin, une nation qui a un déficit commercial a également un déficit public le plus souvent.
7: Budgétaire, oui.
8: Et donc, en fait, c'est aussi pour ça que l'Allemagne a plutôt une bonne situation financière, alors que les États-Unis et la France sont au bord de la crise. Donc je pense qu'on n'arrivera pas à inverser, enfin à sortir de cette crise de la dette. Effectivement, là, on arrive au bout d'un cycle. Enfin, on voit que les niveaux d'endettement de la France, des États-Unis et de différents États qui sont dans la même situation que nous sont plus soutenables.
5: Donc, mais est-ce que c'est pas ce qu'on dit depuis 20 ans ? Je me souviens du rapport de Michel Pébreau au début des années 2000.
6: Ben, on aurait mieux fait d'écouter un peu plus.
5: Sur les 1000 milliards de dettes, on est à 3500 et puis la France
6: continue
5: de tourner finalement, Guillaume Dard.
6: S'il y a de la dette, ça veut dire qu'il y a de l'épargne. Bon, traditionnellement...
5: Il y a beaucoup d'épargne en France.
6: Non, mais pas qu'en France, dans le monde, parce que la moitié de la dette française n'est aussi pas détenue par les Français. Donc, ce n'est pas un sujet français, c'est un sujet global. Avec tous les fonds de pension qui ont été créés dans le monde entier, il y a un besoin d'investir. Et donc, vous investissez ces fonds de pension, ils investissent en actions d'un côté, en obligations de l'autre, et traditionnellement, ils prennent une grosse partie d'obligations parce que c'est un peu moins volatile que les actions. Et dans l'histoire du monde, normalement, tous les 30 ou 40 ans, il y a une espèce de guerre mondiale ou des révolutions qui détruisent l'épargne. Et là, heureusement, Dieu nous préserve, on n'a pas eu cette guerre mondiale. Donc, cette colonne d'épargne, elle est énorme. Donc, elle absorbe la dette qui était mise. Alors, c'est un espèce de couple mi-vertueux, mi-infernal, parce qu'il est vertueux parce qu'il permet qu'on ne soit pas dans une faillite globale, oui. Il est infernal parce qu'il permet aux États de s'affranchir des contraintes qu'ils avaient normalement. Et puis si vous rajoutez à ça la dimension de l'euro, pour la France, oui. C'est qu'auparavant il y avait un rappel qui était le cours de change du franc.
5: Oui.
6: C'est-à-dire que quand on faisait beaucoup de bêtises, on était obligé de dévaluer, et c'est ce qui a obligé, on en a souvent parlé ici, en 83, après la troisième dévaluation lors du septennat, du premier septennat de François Mitterrand, quand on avait fait plein de bêtises dans tous les sens, on avait eu trois dévaluations et Helmut Kohl avait dit à François Mitterrand « Mais alors, vous voulez rester avec nous ou pas, François ? Parce que si vous voulez rester, il faut être plus sérieux. » Et donc, on avait inversé le principe, c'est-à-dire qu'on était revenu vers une attitude plus libérale, pas complètement libérale, mais enfin... plus rigoureuse budgétairement et plus libérale pour les entreprises. Et on a eu, dans les années 80, ça a été formidable, la deuxième partie des années 80, la France, qui avait compris qu'elle était face au gouffre, était repartie dans le bon sens. Et puis après, à partir de 2000, on a refait toutes les bêtises possibles.
5: Bon, ce que je comprends, c'est que le sujet, puisqu'on a un équilibre entre l'épargne massive et la dette, c'est les politiques qui ne font pas leur boulot, en réalité, au sein des États, non ? C'est ça la conclusion ?
6: Non, c'est que c'est facilité par cette... Enfin, c'est une facilité trop tentante pour un politique. Si vous êtes allé à Pompéi, ou pas, Raphaël ?
5: Je ne suis pas allé à Pompéi.
6: Bah alors,
5: j'ai le projet d'y aller cet été, figurez-vous.
6: Il y avait une urne qui était à mon édile, et il y avait eu des dépenses énormes. Donc, depuis qu'il y a des démocraties, il y a une tentation pour les personnes élues de faire de la dépense. Donc c'est éternel.
5: Oui. Bon, un mot qu'attend de la BCE, Louis Samuel. Là, on a quand même une semaine importante qui arrive, à la fois la BCE jeudi, la Fed vendredi. Avec ses pressions inflationnistes, on attend...
8: Alors c'est intéressant parce que Trump a remplacé le gouverneur de la Fed.
5: Kevin Warsh, de la Fed.
8: Auquel, de ce qu'on comprend, il a plus ou moins demandé de baisser les taux, oui. En contrepartie de sa nomination. Et donc, disons que les décisions de la Fed cette semaine sont regardées d'assez près, mais tous les économistes sont plutôt alignés sur le fait qu'on ne peut pas baisser les taux aujourd'hui aux États-Unis et qu'il faudra même plutôt les monter si on veut respecter les mandats.
5: Il y a de l'inflation et le marché de l'emploi se porte bien.
8: C'est ça. Donc en fait, vis-à-vis du double mandat qu'a la Fed, qui est à la fois de soutenir la croissance mais aussi de maîtriser l'inflation, le plus probable c'est que les taux ne bougent pas. Alors qu'en Europe, le seul mandat de la BCE, disons le mandat principal, c'est de réguler l'inflation.
5: Des prix.
8: Et,
5: oui.
8: Et donc malgré le fait que la France, la zone euro, rentre dans une période de récession, puisqu'on a un premier trimestre de croissance négative. Et, enfin, disons que tout porte à penser, enfin, tout laisse penser que le prochain sera dans la même situation.
5: Risque d'être un peu compliqué, oui.
8: Qu'on risque d'annoncer la récession et en même temps de monter les taux.
5: Oui.
8: On devrait passer, augmenter de 25
5: points de base. On perd un peu la tête, non ?
6: C'est un petit goutte de 2011. Et ça avait été, l'été 2011 avait été très sombre. Jean-Claude Trichet, qui
5: était
6: un homme très réfléchi, avait sûrement une bonne raison d'avoir pris avec son conseil, il ne la prenait pas tout seul, cette décision. Néanmoins, Derrière, on avait eu cet été abominable, et puis des inquiétudes, d'ailleurs, sur la dette. Vous vous souvenez des rencontres Sarkozy-Merkel, oui. En disant, mais comment est-ce qu'on va faire? Puis, à l'automne, Berlusconi avait été renvoyé par les Européens, parce que la dette italienne s'était envolée. Donc, c'est toujours dangereux de monter les taux. On comprend pourquoi ils veulent le faire, parce que l'inflation, elle est basse en France, mais un peu plus haute dans le reste de l'Europe. Et puis, comme vous l'avez dit, il y a un mandat qui est de lutter contre l'inflation. Aux États-Unis, il va falloir qu'ils soient incroyablement talentueux, Warsh, parce que d'abord, les débuts de mandat des patrons de la Fed sont toujours très difficiles. C'est-à-dire que même le génie de Greenspan, il a commencé tout de suite par avoir le krach de 87. Mmh. Bernanke a beaucoup souffert, Yellen a beaucoup souffert, et Jay Powell, son premier mandat, ça a été très difficile au début. Donc, ils font un talent incroyable avec cette contrainte politique qui vient d'être appelée, et il ne peut pas le faire, il ne peut pas, parce qu'on est à peu près, sur les trois dernières années, à 3,5-4% d'inflation aux États-Unis. Donc, c'est deux fois la limite annoncée. Donc, il ne peut pas. Et d'ailleurs, les marchés pensent qu'il ne montera pas les taux cette fois-ci, mais qu'il les montera à l'automne. Et alors là, s'il baissait les taux, mais ce serait une surprise absolument incroyable, mais ce serait un signal de
7: mouvement inflationniste. C'est le test, hein, c'est le test de l'indépendance vis-à-vis du président américain. Hein.
9: Vous imaginez dans les entreprises entendre le contenu des échanges ici autour de cette table, dans ce studio, et se dire, est-ce que j'investis? Est-ce que je recrute? Ouais. Qu'est-ce que je fais?
7: Quel environnement?
9: Les entreprises, vous l'avez dit, ça a été très difficile, début d'année assez catastrophique pour tout le monde. Des hausses de partout, des clients qui prennent pas les hausses, des clients dont la situation économique se fragilise pour plein de raisons. Des impayés, les tribunaux de commerce qui sont envahis, parce qu'on a un regain quand même d'entreprises ou de dirigeants d'ailleurs, qui, lassés par la situation, n'arrivant pas à transmettre leur entreprise, décident tout simplement de l'arrêter. Donc on est quand même dans un contexte extrêmement anxiogène qui fait que dans les entreprises, pour pouvoir investir, recruter, on a besoin de vision et de stabilité. Et là, on est totalement dans un univers désorganisé.
7: Ben oui.
9: Où on voit...
6: Mais la politique française, on voit bien, ça va être rassuré. Non,
9: alors, on attend. Alors, c'est vrai que les chefs d'entreprise se disent, peut-être à tort, que attendons les élections.
6: Mais c'est long quand même.
9: Et exactement, c'est très long, mais on y est. Dans un an, on y est.
6: Bon. Un an pour un chef d'entreprise, c'est long.
9: Oui, mais c'est moins pire que ce
7: les entreprises
9: vient de se passer
7: jusqu'à maintenant.
9: Les
7: deux années passées, encore pour un an. Et puis un dernier élément qui vient disrupter l'entreprise, c'est l'IA. L'IA qui provoque quelques secousses sur les marchés, on en parle dans une minute. Et puis l'IA qui disrupte aussi l'entreprise. On va voir comment elle commence à absorber très concrètement dans les process. Est-ce que ça change pour les collaborateurs et les chefs d'entreprise? Ne quittez pas, on se retrouve dans une minute.
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7: Allez, les 10h passées de 2 minutes, vous êtes toujours en direct sur BFM Business, c'est les experts. On a encore une demi-heure de débat, de controverses ensemble avec autour de la table Sylvie Cazenave-Perret, présidente du groupe Poisson Packaging, Guillaume Dard, président de Montpensier à Brevel, et Louis-Samuel Pilser, haut fonctionnaire enseignement à Sciences Po et Polytechnique. On va parler d'IA dans cette seconde partie d'émission. On va commencer par les marchés, donc je vais commencer avec le financier Guillaume Dard, mais... Bon, on a eu l'explosion des valos, des prévisions, là, depuis une semaine. Anthropic, près de 1 000 milliards de dollars. OpenAI qui lance son IPO. SpaceX qui prépare la plus grosse introduction en bourse de l'histoire. C'est vendredi. Et ça secoue pas mal les marchés, tout ça, Guillaume. Qu'est-ce que vous pensez de toutes ces valorisations? Est-ce qu'on est dans une juste valorisation ou est-ce qu'on est reparti dans les délires qu'on a pu connaître au début des années 2000 autour de la tech?
6: En théorie économique et sur les marchés financiers, il existe ce qu'on désigne par l'effet Gartner. C'est-à-dire que les marchés surestiment à court terme le choc de productivité que va provoquer l'arrivée d'une nouvelle technologie et ensuite la sous-estiment.
7: Donc on se trompe à chaque fois.
6: Mais C'est à la fois normal de se tromper. C'est-à-dire que nos esprits cartésiens voudraient que les choses soient tout de suite à leur juste prix. D'ailleurs, les jardins de Versailles, on a voulu qu'ils soient tout droits alors que c'était un grand marais. Et regardez les jardins anglais. Le marché, à quoi ça sert? Et comme ça n'est pas dans la psyché française, il faut le répéter. Le marché, c'est un système de tâtonnement pour trouver le juste prix.
5: Oui.
6: Le marché donne les informations.
5: Valoriser les bénéfices futurs.
6: Sur le prix des choses. Depuis Hammurabi, les gouvernements ont toujours voulu essayer de dire « je vais fixer les prix moi-même parce que c'est trop le désordre, etc. » Non, le marché, c'est un tâtonnement de prix. Donc, ce qui est intéressant dans ce qui se passe, c'est qu'on voit bien que ces technologies vont bouleverser le monde, que ce soit le spatial, l'IA, la numérisation, les robots, les humanoïdes qui arrivent. On ne sait pas à quelle vitesse, est-ce qu'il y en aura 1 milliard dans 5 ans ou 100 millions. Ce ne sera pas tout à fait la même chose. Vous avez vu les robots installés dans l'usine Renault
5: vient d'annoncer 350 voilà. Robots humanoïdes.
6: Donc, on a trois nouvelles vagues technologiques d'une importance extrême et qu'on a du mal à calibrer. Et d'ailleurs, il y a plein d'études qui disent est-ce que ça va être 1%, 2%, 4%, 5% de productivité dans les 10 années à venir. Et le marché ne le sait pas. Le marché essaye de mettre un prix. On a probablement le plus grand génie du début du XXIe siècle, même si c'est un personnage qui, personnellement, n'est pas extrêmement sympathique, qui est Elon Musk, mais oui. C'est quand même le plus grand génie qui soit, parce qu'il avance sur tous les domaines à une vitesse d'exécution absolument prodigieuse. Et ça fait à peu près 6 mois qu'il chauffe tout le monde en expliquant qu'on va envoyer les data centers dans l'espace, oui. Qu'on pourra... On lui dit, mais il faudra quand même beaucoup de fusées. Il dit, oui, ça fera une fusée toutes les heures qui partira. Et donc, les perspectives qu'il annonce sont tellement extraordinaires et qui naturellement ne se dérouleront pas exactement comme il le décrit, peut-être avec un délai plus long, mais il y a des changements tels que le marché essaie de presser. Alors, il y a deux choses. Un, c'est pas anormal ce qui se passe, mais deux, c'est beaucoup, beaucoup d'argent. Et l'équilibre des marchés, il repose sur le fait qu'il a reposé notamment la croissance du marché américain sur le fait que les très grands hyperscalers, c'est-à-dire Microsoft, Google, etc., rachetaient en permanence leurs propres titres. Et maintenant, Google émet des titres.
5: Mais ce qui fait peur un peu, toutes ces participations
6: croisées.
5: Et donc, croisées,
6: on peut avoir un... Non, mais c'est pas que les croisés, ils émettent du papier, c'est-à-dire qu'on va demander de l'argent à l'épargne, et donc ça peut provoquer des déséquilibres de marché. Et si ça se marie avec une hausse des taux d'intérêt... C'est un moment qui peut être difficile, mais peut-être que la productivité va monter très vite.
5: Comment on regarde l'enseignement à Sciences Po et Polytechnique de ces milliards et milliers de milliards qui virevoltent, avec inquiétude ou pas?
8: Autant je comprends la valorisation de OpenAI et Anthropic, autant SpaceX, j'avoue que j'ai été surpris par le niveau du multiple. Enfin, on est sur quasiment 100 fois le chiffre d'affaires. Oui. Enfin, c'est complètement délirant. D'autant plus que le pari technologique, il est, on peut dire risqué, on peut dire délirant, mais les data centers dans l'espace, juste après que XAI ait fait flop, c'est quand même. Mais ensuite, une fois qu'on a dit ça, l'IPO, selon les informations qui ont été communiquées cette semaine, serait déjà sur.
5: Il faut en être, non? Il n'y a pas un effet aussi marketing?
6: Non, mais d'abord, parce que SpaceX, ça n'est pas que l'espace. Il y a aussi l'intelligence artificielle est en partie dedans, les robots sont partis dedans, il y a une relation avec Tesla qui est assez subtile, et donc c'est un ensemble d'options. Sur beaucoup de technologies. Ça, là où vous avez raison, c'est que si c'était que l'espace, c'est vraiment trop cher.
8: Mais sur l'espace, c'est, enfin, autant l'espace est une activité rentable, viable, autant le reste, ça me semble extrêmement risqué. Et c'est un pari qui, s'il est réussi...
6: C'est pour ça qu'il ne se passe rien en Europe. Nous, il ne se passe rien en Europe parce que tout est risqué. Et aux États-Unis, ils prennent du risque, ils sont fous. Mais c'est eux qui font avancer. Nous, on ne peut rien faire.
5: Sylvie.
10: Alors, c'est très intéressant ce débat parce que j'ai lu l'été dernier la biographie de Walter Isaacson d'Elon Musk.
6: C'est formidable.
10: Je vous invite à partager cette lecture parce que on voit le caractère absolument visionnaire, effectivement un peu fou, mais en même temps totalement extraordinaire. Et sur SpaceX, ce qui a été fait, c'est complètement dingue. Il a l'histoire derrière lui. Contrairement à OpenAI ou à Anthropic, l'histoire a parlé pour lui. Il apporte les preuves sur le marché. Quand il introduit SpaceX en bourse, il apporte la preuve sur le marché. Et donc, le marché, c'est la confiance.
6: 70% des satellites en l'air, c'est
10: à lui. Donc, le marché, c'est la confiance. Souvenez-vous, au début du conflit russo-ukrainien, c'est son intervention qui a permis à l'Ukraine de réagir à l'agression russe. Donc, ça, c'est quelque chose d'absolument formidable, je trouve, sur l'intelligence artificielle à appliquer à nos entreprises. Nous, évidemment, on est sur ces sujets. Je pense que ce qui va vraiment faire la différence et ce qui va pouvoir nous dire c'est rentable ou pas, c'est la qualité des données qu'on a. Oui. On exploite déjà. Parce que si on ne fait pas le ménage dans ces données, si les entreprises, il va y avoir deux types d'entreprises. Celles qui auront déjà eu l'histoire pour elles, avec des données agrégées longtemps. Je disais tout à l'heure, je partageais qu'on a publié notre, je ne sais plus, 16e bilan carbone. Quelque chose. Donc, on a agrégé des données. Quand on agrège des données, en fait,
7: c'est tracking record,
10: c'est très important.
7: Est-ce que vous avez su délivrer ou pas?
10: Voilà. Et c'est comme ça qu'on vérifie. Donc on a un an d'agrégation de ménage, un an d'épreuvage, c'est-à-dire qu'est-ce que donne l'IA sur les process sur lesquels on a décidé nous de qualifier l'IA.
7: Ça, on va y venir au sein
10: et
7: de l'entreprise.
10: Puis le troisième, c'est est-ce que c'est rentable. Donc on va pas immédiatement analyser la rentabilité
6: de l'effet Gartner.
10: Voilà, et donc c'est exactement ce que vous disiez, et j'apprécie beaucoup votre analyse, c'est parfaitement intéressant, parce qu'en fait, il y a un petit temps quand même dans les entreprises, même si elles s'en emparent tout de suite, pour pouvoir identifier l'efficacité de nouveaux protocoles.
7: Est-ce que la grande différence avec la bulle tech, à laquelle on fait beaucoup référence, hein, et cette comparaison qui fleurit en ce moment, c'est ce que vous disiez, Louis-Samuel, c'est le chiffre d'affaires tangible et les revenus récurrents. Je rappelle, hein, OpenAI, c'est quand même 25 milliards, d'ores et déjà, pour une boîte qui a quelques années seulement. Anthropic approche les 20 milliards.
6: 45 milliards en base annuelle, Anthropic. 45 milliards, Raphaël. 45 milliards en annuelle.
7: Le chiffre date un peu, c'est pas il y a 6 mois, du coup, ça a doublé depuis. Moi, j'avais 20 milliards. 45 milliards pour Anthropic, c'est vrai que Claude se déverse absolument de partout. Et l'annonce du nouveau Mythos limité, parce que trop puissant cette nuit, effectivement. Donc c'est tangible derrière. Les investissements en data center, c'est de l'argent tangible. Les revenus, c'est tangible. C'est ça la grande différence, Louis-Samuel?
8: Oui, c'est concret. Il y a une demande. Toutes les entreprises ont besoin de cloud, d'OpenAI. Ces outils sont utilisés. Ouais. Et donc, comme vous l'avez dit, 20, 45... Moi, j'avais un chiffre de l'ordre de 20 milliards, mais en effet, il ne devait pas être actualisé non plus. Mais c'est un chiffre d'affaires tangible. Ouais. La valorisation est un peu élevée, mais ce n'est pas normal pour une entreprise qui a ce niveau de croissance.
7: C'est une promesse de révolution qu'on valorise.
6: Et dans le cas de Tesla...
8: Une révolution crédible.
6: Musk, oui. Comme l'a dit très bien Sylvie, c'est... un tel génie qui vous fait miroiter de tels développements, que Tesla, ça a toujours été beaucoup trop cher en bourse. Ça n'a jamais eu un sens du point de vue de l'analyse financière classique. Mais est-ce que vous savez ce que vous auriez gagné si vous aviez pris du Tesla et que vous l'aviez gardé depuis?
7: Je ne veux pas
6: savoir. Et je ne l'ai pas fait.
7: Je ne veux pas savoir.
6: 17,5% compounded. Donc, ça fait un multiple de, je ne sais pas, je n'ose même pas le calculer, de 200, 300. Ouais. Et c'est en permanence... il va se passer quelque chose demain. Ouais. C'est-à-dire que, alors, c'est pas vrai. Parce que
7: le narratif est très important.
6: On a eu des Tesla.
7: Hein,
6: on a eu des Tesla. Mais ouais. Finalement, BYD est arrivé. BYD vend autant de voitures électriques que Tesla. Et donc, Musk a déplacé le sujet vers les humanoïdes.
7: Et, oui.
6: Et vers le spécifique. Et en même temps, il fait des réalisations. C'est-à-dire qu'on vient de le dire, les satellites, les deux tiers des satellites qui sont au-dessus de nos têtes, ils ont été
7: absolument,
6: envoyés
7: par... Absolument, et même un peu plus. Je crois que c'est 90% des lancements aujourd'hui.
6: Voilà.
7: Mon Dieu.
6: Et le fameux Airbus de l'espace, on a une très belle société dans l'espace, en Europe, mais enfin, on en envoie un tous les X temps.
7: On n'y est pas.
6: Je sais pas. Donc, donc il y a deux sujets. Il y a le sujet sur lequel on va venir, c'est comment est-ce que l'IA va se concrétiser dans notre vie. Mais il y a le deuxième qui est ces moments de bulle financière, et ces moments de bulle financière qu'on a vus à plusieurs fois dans l'histoire, celle de 2000, vous la citez, mais c'est celle des années 20 avant le krach de 29. Celle des années 20, c'était l'industrie automobile qui s'était mise au système de Ford avec une construction massive, c'était les radios, c'est-à-dire les médias, le cinéma, un certain nombre de nouvelles technologies qui ont changé le monde, qui ont provoqué une spéculation énorme. Et ça a claqué en 29 quand les taux d'intérêt ont trop monté. Donc c'est la conjugaison d'une spéculation trop forte et d'un mouvement sur les taux d'intérêt qui peut provoquer des cracks.
7: Mais ça ressemble un peu, hein. Il y a quelques similitudes.
6: C'est pour ça qu'on disait c'est une quinzaine un peu dangereuse. Et le président de la Fed a intérêt à être incroyablement subtil dans son discours.
7: Bon, on va venir effectivement aux applications concrètes aussi de l'IA dans l'entreprise. C'est le sujet de tous les déjeuners. Il n'y a pas un déjeuner d'affaires qui se passe aujourd'hui sans que les uns les autres comparent l'application des différentes IA au sein de l'entreprise. Je voulais voir comment ça se passait chez vous, votre expérience, Sylvie Cazenave-Perret. Ce que j'entends beaucoup, moi, aujourd'hui, c'est que 3 ans après l'apparition de ChatGPT dans nos vies, vraiment, on est en train d'implémenter ces systèmes dans les boîtes, mais on commence un peu à réfléchir sur le coût aussi de l'entreprise. Quel est le retour sur investissement?
9: Alors, c'est là où il faut être un petit peu, je pense, ingénieux. C'est comme à chaque fois qu'une nouvelle technologie arrive dans l'univers industriel, qui est le mien, en fait, elle est très coûteuse. Et donc, on est entraîné chez nous, c'est un cas personnel, on audite tous nos systèmes, tous nos process, et on étudie où l'IA va être le plus efficace, le plus rapidement, pour qu'on ait un taux de retour sur investissement le plus court possible pour vérifier ces applicatifs. Donc ça, c'est la première chose, ça c'est fait. Donc on a des chantiers IA, chez nous absolument, sur toute la chaîne de production, que ce soit de la maintenance prédictive, c'est le plus facile aussi à partager, à comprendre. C'est, voilà, les machines, elles fonctionnent, mais comment on prévoit les prochaines pannes, etc. Là, à nouveau, c'est la collecte de data. Pour en revenir juste anecdotiquement sur Elon Musk, Tesla, pour lui, ça n'est plus une fabrication de véhicules, c'est de la collecte de data.

0: Mini suivant. Mais observez bien, je ne parle pas de système français aujourd'hui, ou européen. Donc on y est rentré. Moi je me souviens, ça me paraît il y a très longtemps, mais c'est chez nous il y a seulement un an, où le responsable de SI chez nous nous dit on va prendre copilote, mais sur 2 ou 3 ordinateurs. On a dit, en comité de direction, absolument pas. Tout le monde est équipé.
1: Oui.
0: C'est un petit peu, si vous voulez, je ne sais pas si vous vous souvenez, au début des iPhones, il n'y a finalement pas si longtemps, on avait un petit bouquin. On nous donnait un petit bouquin pour apprendre à utiliser un iPhone. Ce n'est pas votre génération.
1: C'était il y a 20 ans. Hein.
0: C'est la mienne. Oui, mais on nous donnait un petit bouquin, comment utiliser l'iPhone. C'était du délire.
1: Oui.
0: Eh bien, aujourd'hui, c'est un peu pareil. On nous a appris à prompter il y a un an, 12, 13, 14 mois, à prompter. Maintenant, le prompt dans les demandes qu'on fait, ça s'est tellement vulgarisé qu'on n'a plus vraiment, évidemment, il faut savoir à peu près ce qu'on demande, mais n'importe qui à l'intérieur de l'entreprise est capable de développer, c'est intégré. C'est absolument excitant, ça plaît beaucoup aux collaborateurs. L'idée est toujours d'accompagner les collaborateurs pour ne pas qu'ils craignent la suppression de leur poste de travail.
1: Et oui. Parce que
0: sinon,
1: il y a aussi beaucoup d'angoisse qui monte autour de l'IA. Hein,
0: oui, mais bon,
1: on appelle la job apocalypse.
0: Je pense que ça va nous permettre à nous, qui sommes contraints financièrement par les charges qui pèsent sur les entreprises et par un environnement économique anxiogène, eh bien, de retrouver de l'espoir. Et c'est exactement ce que je trouve qui se passe, parce que ça nous permet de décupler nos actions. C'est-à-dire que les actions de prospection, de commerce, d'efficacité, de compréhension de là où on a de la rentabilité, de là où on a de la perte, on est au moins aussi agile qu'un grand groupe. Alors qu'on est une PMI. Et ça, l'IA nous permet d'acquérir un pouvoir qu'on n'avait pas auparavant.
2: Est-ce que vous voyez les gains de productivité ?
0: Alors, pas tout de suite. À certains endroits, je pourrais vous dire que oui. Mais je pense que ceux qui peuvent vous le garantir aujourd'hui, ils vous mentent un petit peu.
1: Ouais.
0: Je suis pas certaine qu'on les voit. Mais ça, c'est pas grave. On peut pas avoir des gains de productivité immédiats. Il faut investir dans la qualité des données qui permettent à l'IA d'effectuer le bon diagnostic chez nous. Nous, c'est ce à quoi on s'attache. Et je pense que le fait qu'on ait ces options d'améliorer notre compréhension du besoin de nos clients, du besoin de nos salariés, de l'efficacité sur l'entretien de nos machines, c'est un plus. Et je pense que ça fera une grande différence entre les entreprises qui s'y seront mises et celles qui n'auront pas voulu y aller.
3: Ah, il est clair que l'IA, c'est à la fois une sorte d'exosquelette et d'exocerveau. Et que pour commencer, la première phase, c'est une augmentation très forte, comme ça vient d'être très bien décrit, des capacités d'analyse et d'aide à la décision. Par exemple, chez Montpensier Arbevel, quel est notre métier ? C'est d'investir pour le compte de clients, qu'ils soient des clients privés ou des clients institutionnels. Comment est-ce qu'on investit ? C'est en analysant à la fois la marge de l'économie et la marge des entreprises. Et là, les possibilités que vous donne l'IA en termes de maximisation d'analyse sont absolument incroyables. Donc là, notre monde a changé. Est-ce que ça donne de la productivité tout de suite ? Pas forcément. Ça donne... Enfin, ça ne veut pas dire qu'on va diminuer le nombre de personnes. La productivité, elle se définit à la fois par le numérateur et le dénominateur. Donc oui, en capacité d'analyse, donc le numérateur devient très très fort. Ça ne veut pas dire qu'on va baisser le nombre de gens tout de suite. Donc vous n'avez pas un effet de compte d'exploitation instantané, mais vous avez une capacité de compréhension du monde, et pour l'investissement, c'est formidable. Après, ça se trouve, c'est limite, parce que tout le monde les a. Donc,
1: c'est ce qu'on teste en ce moment.
3: C'est un jeu de compétition.
1: Hein.
3: Mais, et puis, ce qui est compliqué, c'est que c'est la rapidité d'évolution des nouveaux modèles. C'est-à-dire que le grand bouleversement, et c'est d'ailleurs là où le marché s'est réenvolé, c'est-à-dire qu'on avait OpenAI, Chat, depuis fin 22, il y avait eu quelques petites bullettes, et là, tout d'un coup... Quand la version de Claude, d'Anthropic, le Claude, est sortie, on a vu le monde changer devant nos yeux. Et on a fait comme Sylvie, on a équipé tout le monde. Et c'est là où le marché s'est absolument volé. Donc Claude, c'était un projet.
1: Et là, on a Fable 5 qui arrive.
3: Et on va voir dans 3 mois s'il y aura comme nouveau modèle. On va voir si les Chinois, parce que vous avez évoqué le sujet du coût. C'est-à-dire que beaucoup d'entreprises disent « Oh là, ça commence à me coûter très cher compte tenu de la consommation de tokens, donc je limite. » Et donc, il va y avoir un combat comme dans tout...

0: tout nouveau gâteau à conquérir, il va y avoir une concurrence. Et les Chinois, visiblement, ont une capacité à consommer, à être plus productifs dans l'utilisation de l'IA.
1: À faire moins cher.
0: Et s'ils vendent des nouveaux modèles, on aura ces effets de productivité rapide. Mais ça va être une série, les trois années. Mmh. En tout cas, c'est passionnant pour notre génération de voir le monde de nouveau changer devant nos yeux.
1: Comment on mesure ces gains de productivité? On ne les voit pas pour l'instant, hein, Louis-Samuel Pilser, mais... Bon, on peut se dire que ça va arriver, non?
2: Mais ce qui est intéressant, c'est qu'on est au tout début d'une nouvelle révolution industrielle. En fait, les modèles d'il y a 3-4 ans, même ceux de l'année dernière, en fait, ne permettaient pas de réaliser les mêmes gains de productivité. Il y a quelques études, par exemple, sur l'application de l'IA au service public France Travail. Jusqu'à 2024, c'était 100 millions d'euros d'investissement dans l'IA. Et le retour sur investissement, les économies totales chiffrées par la Cour des comptes dans son rapport sur le sujet, c'est 120 millions. Donc en fait, le taux de retour sur investissement sur les précédentes générations de modèles était relativement modeste. Ouais. Quand on utilise l'IA dans de grandes organisations, ça nécessite une réforme profonde de l'organisation. Et puis par ailleurs, en fait, les modèles d'aujourd'hui ne sont pas ceux d'hier. Quand on regarde aujourd'hui l'intervention du patron de Mistral à l'Assemblée nationale,
1: Arthur Mensch,
2: 10% de sa masse salariale, c'est le montant de la consommation de tokens. Donc on a disons que ça répond à de vrais besoins et ça représentera demain une forte part des dépenses des entreprises, notamment sur le code. Les études récentes montrent que pour un développeur informatique, on est 4 fois plus productif avec de l'IA, avec Claude Code ou l'outil analogue d'OpenAI que sans. Donc c'est une augmentation de productivité très concrète et ça aujourd'hui il est impossible de faire du développement informatique sans ces outils. Et donc demain je pense que secteur par secteur on va commencer à avoir des cas d'usage se développer et il faut être en avance sur cette révolution. On a raté la vague de la robotique. On a 3 à 4 fois moins de robots industriels qu'en Allemagne, 2 fois moins qu'en Italie. Je pense qu'il faut qu'on soit devant sur la nouvelle révolution industrielle qui est celle de l'intelligence artificielle et de son implémentation.
1: Mais pardon, pour l'instant on est toujours derrière, non? On est derrière les États-Unis.
0: Oui. Et d'ailleurs, c'est un bon sujet parce que ça va être la conjonction des deux. Schwarzman, qui est le patron de Blackstone, disait « J'ai jamais tellement cru aux robots, mais maintenant qu'il y a l'IA, on va avoir cette accélération de la robotique simultanément. » Et là, j'étais en train de regarder une étude. Le grand sujet, c'est 29. C'est-à-dire que c'est Cap 29 pour savoir si le monde aura complètement changé. C'est le débat. Est-ce que ce sera, comme toute nouvelle invention très forte, est-ce que ce sera comme le chemin de fer qui, tout d'un coup, a rapproché le monde en 2 minutes? Ça, c'était la comparaison du chemin de fer, elle est un peu avec Internet. C'est-à-dire qu'on, tout d'un coup, avant...
1: Le monde se rétrécit. Avant le
0: Internet et avant le mobile, le téléphone mobile, le monde était élargi. Alors que maintenant, on est une seule communauté mondiale. Oui. Donc, le chemin de fer, ça ressemble à ça. L'IA, c'est plus difficile de comparer. Ça ressemble à la machine à vapeur. Ça ressemble aux machines, à des progrès de la chimie, si j'ose dire, où tout d'un coup, on a fait des nouveaux matériaux. C'est plus difficile à analyser comme comparaison. Et donc, tout le débat est-ce que ça va être modéré, donc 1% de productivité, et puis... pas plus, ou est-ce que tout d'un coup il va y avoir une espèce de jump à partir de 29h30 où on ne sera plus dans le même monde?
1: Le leapfrogging, ça s'appelle en anglais. Est-ce qu'on va avoir des robots chez Poisson Packaging?
3: On a des robots, on a pas mal de robots dans notre entreprise, mais justement un robot c'est assez bête en fait et il reproduit toujours le même... Le même schéma de travail, il aide les opérateurs, mais s'il y a un souci,
1: ça bug.
3: Il va falloir le reprogrammer. Tout ça, c'est assez lourd en gestion. Or, justement, je partage vraiment, merci encore pour votre analyse, ce point de vue, parce que l'IA emportée dans les robots, ça va nous permettre de rendre les robots apprenants. Et ça, c'est formidable pour nous.
1: C'est la fin de l'humain, surtout. Sylvie, vous nous dites que l'humain est plus agile qu'un robot qui demande beaucoup de maintenance.
3: Non, alors je pense pas du tout que c'est la fin de l'humain.
1: Ça va durer très longtemps.
3: Je pense que, vous savez, on a des vrais sujets de pénibilité dans nos entreprises industrielles. C'est un axe majeur pour nous de prévention des risques, santé, sécurité au travail. On parlait tout à l'heure, vous savez, dans la première partie de ce plateau, on parlait des déficits.
1: Oui.
3: On sait, même si on n'est jamais d'accord sur ce diagnostic, qu'on va devoir, nos populations vont devoir travailler plus longtemps. Si on veut travailler plus longtemps, il faut que le travail soit
0: supportable.
3: Supportable. Et les robots humanoïdes, éventuellement, vont rendre ce travail supportable. Il y a une différence entre ce qu'on voit chez Renault et puis une entreprise telle que la nôtre, où tous les modèles sont différents et rendent le travail très difficile aux robots. Donc, je pense que ça, c'est un vrai espoir. On parle de
1: les robots à l'aide de la réforme des retraites,
3: et de réindustrialisation du pays avec plus d'intelligence emportée, embarquée dans nos entreprises. Maintenant, on a l'impact CO2. Nous, nos bilans carbone qu'on entasse d'année en année, eh bien là, on ne le calcule pas, je vous le dis franchement. On ne sait pas calculer tout de suite l'impact de ce qu'on développe au niveau IA au sein de l'entreprise en termes de CO2, mais il va falloir qu'on s'y attelle. Et ça, c'est un risque aussi qui pèse sur, sur cette appropriation de technologie.
0: Non mais...
1: 30 secondes, Guillaume.
0: Vous voulez un peu d'inquiétude pour conclure. Ce que je trouve incroyable, et on
1: pas
0: en a parlé,
1: une
0: Raphaël,
1: note d'optimisme, c'est bien.
0: C'est l'initiative de Milei en Argentine, qui est très intéressante et incroyablement disruptive. C'est de dire, on pourrait créer des sociétés anonymes qui, au lieu d'appartenir à des personnes, enfin, d'être dirigées par des personnes, seraient dirigées par une IA. Et là, c'est un changement absolument considérable. Parce que d'ailleurs, on sait que l'IA est assez tricheuse. C'est-à-dire que l'IA est tricheuse. Et que donc là, ce serait un changement de civilisationnel complet. Vous imaginez la société. Il y a d'ailleurs un jeu qui est assez amusant où il y a un concours entre IA et on leur dit essayez de fabriquer le maximum de trombones. Et à la fin, elles peuplent l'univers de trombones. Donc, on est face à des changements conceptuels qui ressemblent à celles au moment où, avec la Compagnie des Indes, tout d'un coup, la Hollande a conquis le monde entier avant que ce soit les Anglais avec leur Compagnie des Indes à eux.
1: C'est absolument passionnant et vivifiant, moi, je trouve, pour l'avenir. Et ça promet plein de futurs débats géniaux. Merci tous les trois, Sylvie Cazenave-Perret, Guillaume Dard et Louis-Samuel Pilser, pour cette émission que vous pouvez retrouver en podcast et replay sur l'application BFM Business. Tout de suite, c'est BFM Entreprise spéciale croissance animée par Sandra Gandoin. Quant à nous, on se retrouve demain, même heure, même endroit, 9h30 en direct sur BFM Business. Très bonne journée à tous.
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6: C'est votre boîte à outils, évidemment, que vous ouvrez pour... rafistoler, ajuster votre patrimoine, vos considérations d'investissement, votre capital. Et à l'intérieur de votre capital, il y a évidemment tout ce que vous devez transmettre. On l'a dit, on est dans un contexte, dans une conjoncture très spécifique pour des raisons démographiques, pour des raisons techniques, qui vont nous amener à une période de grande transmission. Voilà, il va falloir transmettre son capital, son patrimoine, son entreprise. Ça, on va en parler dans une dizaine de minutes. Mais pour l'instant, on va se consacrer à des volets essentiels des possibilités de transmission quand on est entrepreneur, quand on est chef d'entreprise, c'est de pouvoir transmettre son entreprise avec un dispositif qui s'appelle le pacte Dutreil. Maître Christophe Vielpeau, vous êtes notaire. Bonjour.
7: Bonjour.
6: On va commencer, on va vraiment faire une fiche technique, rappeler le B.A.B.A. Pour commencer, le pacte Dutreil, c'est quoi exactement? Il permet de faire quoi?
7: Ah oui, alors le pacte Dutreil, c'est un dispositif fiscal qui permet de transmettre par donation ou par succession son entreprise grâce à une exonération qui permet sous certaines conditions, dont on peut profiter sous certaines conditions. C'est une sorte de pacte d'associés autour de l'entreprise, et c'est essentiel, l'objectif de ce pacte est essentiel, et ça permet d'éviter la vente de l'entreprise pour payer les droits de mutation. Bon.
6: Donc, ben, on va décortiquer un petit peu les spécificités de ce régime. Et évidemment, ben, on s'attache à votre profil d'investisseur, votre profil d'entrepreneur. Qui peut bénéficier du pacte Dutreil ?
7: Ah, alors, le champ d'application est assez large. Il peut bénéficier, il s'adresse à toute personne qui souhaite transmettre son entreprise ou les parts d'une société qui a une activité opérationnel, qui peut être commercial, artisanal, industriel ou libéral, et qui souhaite donc transmettre à titre gratuit cette société à ses enfants, ses héritiers, ou par donation, ou par succession. Et donc, ce dispositif s'applique à toutes les entreprises, qu'elles soient de petite taille, les PME, les ETI, voire des groupes plus structurés autour d'une holding animatrice. Bien évidemment, le rôle du notaire va être d'adapter le projet à différentes familles d'entrepreneurs, pour l'adapter à chaque famille d'entrepreneurs, et notamment par donation-partage, que vous devez connaître, qui permet d'équilibrer entre les enfants la transmission.
6: Donation-partage, le concept de holding dont on a parlé vendredi. On a fait un focus bien particulier dessus et vous pouvez réécouter ça en podcast, en replay, pour vous faire une idée. Quel est l'avantage principal de ce pacte Dutreil quand on transmet son entreprise ?
7: Oui, alors l'avantage principal, c'est de réduire fortement la facture fiscale lors de la transmission de l'entreprise, notamment en diminuant les droits de succession ou de donation de 75% de la valeur des titres de l'entreprise transmise. Ça veut dire que l'assiette taxable, ce n'est plus que 25%, voire moins si certaines conditions de réduction sont applicables. Alors, cette économie d'impôt va permettre évidemment, et c'est ça qui est essentiel, de maintenir l'entreprise, de lui permettre d'être pérennisée, de pérenniser l'emploi et l'ancrage de l'entreprise sur le territoire. Donc, encore une fois, le rôle notaire, ça va être de permettre donc de permettre de la transmission de cette entreprise dans des bonnes conditions.
6: Alors, les conditions à respecter pour profiter de ce dispositif.
7: Alors, je ne vais pas rentrer dans la technicité du texte, mais il y a quatre principales conditions. Ouais. La première, au niveau de l'entreprise, c'est qu'elle ait une activité qu'elle soit active, commerciale, artisanale, industrielle,
6: mais
7: libérale.
6: Mais que ce soit pas une coquille vide.
7: Il ne faut pas que ce soit la gestion d'un patrimoine privé. Ouais. Hein. Alors évidemment, rentre également la holding animatrice qu'on évoquait tout à l'heure.
6: Oui, mais dans le sens plus enveloppe.
7: Enveloppe, mais avec une activité d'holding animatrice qui soit une activité vraiment de direction réelle du groupe et de manière continue. Ouais. Ça, c'est la première condition. La deuxième condition, c'est que les associés doivent, au terme d'un pacte, prendre l'engagement de conserver collectivement les titres, un certain pourcentage de titres, pendant 2 ans. Et également, la troisième condition, c'est un engagement des donataires ou des héritiers de conserver les parts transmises pendant 6 ans. C'était 4 ans, ça avait passé à 6 ans lors de la dernière loi de finances, ce qui emmène l'engagement 2 ans plus 6 ans à 8 ans. Et enfin, dernière condition, c'est que un signataire du pacte ou un bénéficiaire, qu'il soit héritier ou donataire, exerce une fonction de direction pendant 3 ans. Donc on est vraiment sur un temps long. Et le notaire va avoir ce rôle de vérifier que les conditions sont remplies, de rédiger ce pacte et puis d'alerter la famille sur l'importance de respecter les conditions de ce pacte dans le temps.
6: Tout à fait, d'autant que vous le dites, et c'est vrai, sur ce genre de problématique, on est sur le temps long. Bon, il y a ce délai de 5 ans qui est structurel et on a l'impression que beaucoup d'entrepreneurs, en fait, s'y prennent au dernier moment.
7: Ah oui, alors.
6: Et c'est un vrai souci, ça. Il faut le préparer très en avance, ce processus.
7: Ça se prépare, je dirais même qu'un entrepreneur qui veut transmettre dans 5 ans, c'est presque dès maintenant qu'il faut qu'il s'organise pour préparer la transmission sérieusement, parce qu'on est sur un temps long et ça peut nécessiter des ajustements, qu'ils soient juridiques, fiscaux ou familiaux. Un exemple concret, c'est qui va exercer la gouvernance future ?
6: C'est ça.
7: Est-ce que c'est un héritier ? Comment on protège les enfants non repreneurs ? Et alors, j'ai l'habitude de le dire, gouverner, s'organiser la transmission son entreprise, c'est comme piloter sans penser à l'atterrissage. Et le notaire va justement avoir ce rôle de tour de contrôle dans cette organisation.
6: Question à l'homme du métier, vous qui êtes dans la technicité de ce pacte Dutreil. il faut le conserver en l'état ou il y aurait des choses à changer selon vous qui voyaient en pratique ce que ça donne?
7: Alors, les ajustements sont fréquents hein, dans la loi de finances, loi de finances 2019, 2024, 2026.
6: Et la dernière.
7: Donc, le législateur cherche toujours un équilibre entre le dispositif, l'avantage fiscal et également ses impacts sur l'économie réelle. Ouais. Alors, compte tenu de l'état et des besoins des finances publiques, mais également de l'enjeu majeur de transmettre les PME, vous l'évoquiez, 500 000 PME qui vont se transmettre dans les 10 ans à venir. Les PME familiales, les ETI, les PME, c'est 48% des entreprises en France, ça fait plus de 20 millions d'emplois. Ouais, donc évidemment, fragilité dispositif, vous le supprimez, c'est vraiment faire prendre un risque à la transmission des entreprises, à la pérennité des entreprises.
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3: C'est le début du 18-19, ma première invitée, puisque c'est une jeune femme, Constance Névoret, qui est la co-CEO du groupe Mentoo. Bonsoir Constance Névoret.
8: Bonjour Edwige.
3: Merci d'être là. Je disais jeune parce que vous avez 35 ans et puis il n'y en a pas beaucoup qui dirigent un groupe, qui co-dirigent, hein, parce qu'il y a quand même un homme à côté de vous, un groupe de conseil en stratégie, Mentoo, qui fait à peu près 1 milliard de chiffre d'affaires, qui ambitionne d'en faire 3 milliards bientôt, on y reviendra. Mais c'est quand même combien de salariés? C'est des
8: 12 000
3: salariés dans 60 pays. Et puis, vous conseillez des grosses organisations, enfin, pas que, mais la majeure partie de vos 1500 entreprises que vous conseillez sont des entreprises qui sont dans le Fortune 500. Comme ça, ça positionne. On va rentrer dedans dans un instant. Moi, ce qui m'intéresse aussi de voir avec vous, c'est que vous allez lundi, vous partez au G7 à Évian, puisque vous êtes invitée, une jeune femme, jeune dirigeante, il n'y en a pas 40 000, surtout en France. Qu'est-ce que vous allez chercher là-bas?
8: Alors, je vais porter le sujet de la question de la transformation du monde du travail avec l'angle de l'intelligence artificielle, et puis en particulier, au sein de cette transformation, quelle est la place des femmes dans cette transformation, puisque je pense fondamentalement que les femmes ont aussi un rôle fort à jouer dans l'ère dans laquelle on est en train d'entrer dans cette transformation du travail grâce à l'IA.
3: Et vous y croyez ou vous dites je vais servir un peu de caution, si vous me permettez, pardon? Je suis un peu sceptique peut-être.
8: Je pense qu'aujourd'hui, le gros enjeu pour les entreprises, c'est que qu'on y croit ou non, on s'est retrouvé, ou qu'on le veuille ou non, on s'est retrouvé quand même très rapidement face à un enjeu de transformation des organisations, transformation des compétences, et donc face au rythme assez effréné et à l'accélération de l'intelligence artificielle, les entreprises en fait ont pris ce rôle en premier plan parce que les politiques publiques, les systèmes éducatifs n'ont pas eu le temps en fait de s'adapter. Donc je pense que notre enjeu dans les organisations, en tout cas moi dans mon organisation, c'est d'arriver à trouver les bonnes compétences pour pouvoir réaliser cette transformation.
3: Oui, mais à Evian là, vous allez dire quoi?
8: Et à Evian, le plus important pour nous, c'est de faire en sorte que les politiques publiques prennent la mesure de ce qui est en train de se passer dans le monde du travail, à la fois à court terme, parce que je pense qu'il va y avoir des enjeux aussi de redéfinition du contrat social, de la question de la transformation du monde du travail, et puis de l'autre côté, à moyen terme, il y a aussi un enjeu de développement des compétences, des bonnes compétences. On le voit, il y a des pays comme l'Inde qui ont réussi très rapidement à s'adapter et à former des ingénieurs. Ils en forment plus en fait que l'Europe et les États-Unis réunis. Et aujourd'hui, le gros enjeu pour les entreprises et pour les systèmes publics, ça va être de pouvoir flécher les compétences nécessaires à horizon 3-5 ans pour pouvoir réorienter les compétences dans ces domaines-là.
3: Est-ce que vous allez, parce que justement, vous l'avez dit, il y aura le Premier ministre indien, Modi, qui sera là, donc c'est, j'ai envie de dire, c'est un G7 avec Donald Trump qui vient, même si c'est son anniversaire et même si il y a un grand combat de MMA, mais il vient et puis il y aura le Premier ministre indien. En fait, c'est presque plus un G20. C'est ça qui va être intéressant. Mais donc, l'intelligence artificielle va être très, très présente au cours de ce G7 à Evian.
8: Absolument, en fait, elle va être très présente, comme elle est très présente aujourd'hui, de façon générale, dans la société, dans les organisations. On est face, en fait, on a beaucoup parlé de l'intelligence artificielle sous l'angle technologique. Moi, ma conviction aujourd'hui, c'est que finalement, ce n'est pas un sujet technologique, c'est réellement un sujet de transformation du monde du travail. Donc, ça implique la question de savoir, finalement, dans cette nouvelle ère, quelles sont les nouvelles règles du jeu qui vont être mises en place.
9: Mais vous les connaissez, dites-les-nous si vous les connaissez, Constance Dévoré.
8: Alors, j'ai pas de boule de cristal. Par contre, ce qu'on observe, nous, aujourd'hui, c'est que la première ère, finalement, de l'intelligence artificielle était une ère donc, technologique de la conception en fait, des solutions technologiques. Et donc, c'était une ère dans laquelle on avait besoin de profils qui étaient des profils plutôt technologiques, experts, techniques. Et donc, c'est pour ça qu'on a retrouvé énormément de profils plutôt donc, ingénieurs. Et là, ce qu'on est en train d'observer, c'est qu'on est en train d'entrer dans une nouvelle ère qui est non plus l'ère en fait, de la création de l'intelligence artificielle, mais réellement l'ère de la transformation du travail des organisations dans les entreprises. Et donc, cette nouvelle ère, bah, finalement... qui dit transformation dit aussi une opportunité pour pouvoir réinventer justement les règles du jeu et ça se passe un petit peu là maintenant. Donc les entreprises en sont très fortement, sont des acteurs de premier plan dans cette transformation. Et puis c'est une transformation qui implique aussi la nécessité d'avoir des profils, des compétences complètement différentes dans les organisations.
9: Oui, mais alors là j'ai envie de dire c'est bien sur l'étagère ce que vous nous dites, vous voyez, mais en soi c'est, vous avez raison, mais dans la réalité qu'est-ce qu'on voit? On voit des entreprises qui ont quand même, qui tardent notamment à se mettre à l'intelligence artificielle, même si ça va un petit peu mieux, on était resté dans des fonctions quand même très basiques, et puis là ça progresse un peu, enfin pas beaucoup, les CEO, enfin les dirigeants commencent à s'en saisir, se rendre compte que c'est pas uniquement au niveau du directeur informatique qu'il faut mettre en place, parce que ça bouscule. Mais on en est au tout début de ces transformations.
8: Alors, je pense qu'il y a une disparité assez forte, justement, entre les organisations. Nous, c'est ce qu'on observe aujourd'hui. Ouais. Je pense que ceux qui, justement, ont réussi à faire en sorte que ça soit réellement adopté dans l'organisation sont ceux qui ne se sont pas juste arrêtés à la technologie. Aujourd'hui, il y a 93% des organisations qui ont investi dans des solutions technologiques qui passent en fait leur budget IA uniquement dans les solutions technologiques, alors que dans la réalité...
9: Quand vous dites des organisations, c'est des entreprises.
8: Des entreprises.
9: Oui, d'accord. Oui.
8: Et alors que dans la réalité, en fait, le débat et le sujet, c'est réellement comment est-ce qu'on va permettre à nos équipes de pouvoir l'adopter, de pouvoir donc se former puis adopter. Et beaucoup d'organisations, je pense aujourd'hui beaucoup d'entreprises, sont restées au niveau de la formation assez théorique. Et le gros enjeu, c'est le deuxième, c'est d'arriver à comprendre par métier, en fait, comment les métiers vont réellement se réinventer, quels sont les cas d'usage par métier, et de pouvoir former les équipes, même à, très pratiquement, de façon très pratique sur le terrain.
9: Alors, deux questions par rapport à ça. Je disais que vous co-dirigez le groupe Mantou, qui est un groupe de conseil, de conseil en stratégie. Est-ce que vous n'allez pas, votre secteur, votre métier, un des premiers impactés par l'arrivée de l'intelligence artificielle? Parce que les entreprises, une fois qu'elles auront commencé à maîtriser l'outil ou cette révolution digitale, elles n'auront plus besoin de vous.
8: Alors, je pense que notre métier, effectivement, va être impacté comme... la plupart des métiers, cela
9: oui,
8: dit.
9: Oui, mais en première
8: donc,
9: ligne.
8: Effectivement, il y a une transformation, on ne va pas se le cacher, il y a une transformation quand même forte qui est en cours. Et donc, le gros enjeu pour des entreprises comme les nôtres, c'est de faire en sorte de pouvoir anticiper les changements, prendre les bons virages, développer des nouvelles offres pour pouvoir justement au mieux accompagner aussi nos clients dans leur propre transformation. Et je pense qu'on est d'autant plus légitime à le faire qu'on a commencé très tôt à se transformer nous-mêmes en mettant l'intelligence artificielle aussi au cœur de notre organisation, de nos processus.
9: Alors comment vous l'avez fait? C'est un groupe qui a été créé quand, il y a une dizaine d'années?
8: Mantou, votre groupe. 18 ans.
9: Oui, 18 ans.
8: 19.
9: Qu'est-ce qui fait que par rapport aux Bill Gates, aux grands groupes de conseil, vous avez réussi quand même à trouver votre place et puis vous comptez bien la trouver encore plus puisque vous avez une ambition de tripler votre chiffre d'affaires, donc pour atteindre 3 milliards en combien de temps? En 2 ans, 3 ans?
8: À horizon 2030.
9: Oui, 2030, donc ça fait 4 ans. C'est quoi votre recette?
8: Alors, on a une agilité forte qui est au cœur de notre ADN dès le départ. Et puis, on a été très orienté dès le départ sur la capacité non seulement à conseiller, à accompagner nos clients, mais aussi à exécuter avec eux parce qu'on le faisait pour nous-mêmes. Et si je prends l'exemple de la transformation en termes d'intelligence artificielle, ça fait déjà un moment, chez nous, une dizaine d'années qu'on investit sur le sujet. Et donc, on a été parmi les premières organisations aussi à se transformer en interne. Donc, ça veut dire à la fois former. On est dans un large programme d'accompagnement et de formation de nos équipes, des 12 000 personnes qu'on a dans le monde.
9: Oui, mais donnez-nous un exemple concret. Par exemple, qu'est-ce que ça a changé dans votre organisation, puisque vous aimez bien ce mot d'organisation. Qu'est-ce que ça a changé?
8: Ouais. Alors, ce qu'on a changé, et notamment avec un virage fort qu'on a pris depuis l'année dernière, c'est qu'on a nommé quelqu'un, d'ailleurs une femme, qui s'appelle Alizée Santini, au poste de Head of AI Transformation, donc la responsable de la transformation de l'intelligence artificielle. Mm-hmm. Alizée, c'est pas quelqu'un qui vient, elle est pas ingénieure, elle vient pas d'un milieu technologique, technique, mais elle a une connaissance profonde, en fait, des organisations, elle a la capacité, en fait, de pouvoir identifier comment les métiers vont se réinventer. Oui. Donc, elle a travaillé avec des équipes qu'on a identifiées au sein de chaque métier pour réinventer leur métier. Je vous donne un exemple. Prenons quelqu'un qui a 30 ans d'expérience dans les ressources humaines. On peut se dire qu'il y a deux façons de voir les choses. En fait, soit elle subit cette vague d'intelligence artificielle et elle se dit que son métier va être complètement disrupté, va être complètement transformé par l'intelligence artificielle et donc qu'elle va être perdante dans l'histoire. Ou alors, et nous c'est le pari qu'on prend aujourd'hui, c'est il y a une réorientation des compétences qui est possible grâce à l'intelligence artificielle. Et ces compétences que ces personnes donc de 30 ans d'expérience dans les RH ont développées, elles sont nécessaires aujourd'hui pour pouvoir réinventer les métiers en utilisant l'intelligence artificielle au cœur de ces pratiques.
9: Est-ce que vous êtes déjà en train de créer pour vos clients, puisque je rappelle, vous avez 1500 clients de par le monde, parce que vous êtes payé présent dans 60 pays, on verra où ensuite, déjà en train de créer des agents IA?
8: Alors oui, ça fait longtemps qu'on en crée. On en a créé beaucoup. On a créé des agents IA, par exemple, qui nous permettent d'automatiser la rédaction d'essais cliniques pour certains de nos clients dans l'industrie pharmaceutique. On a créé des agents pour optimiser les services clients. On a créé aussi une plateforme qui s'appelle Amaya QA, qui permet d'automatiser la création et l'exécution de tests pour pouvoir mettre plus rapidement des produits technologiques sur le marché. Donc les exemples sont nombreux, mais ce qui, je pense, est différenciant, parce que je pense que beaucoup d'entreprises se sont mises à créer ces agents pour leurs clients, je pense que ce qui est différenciant, c'est la capacité aussi, avant tout, à pouvoir accompagner l'adoption de ces pratiques. Parce que c'est là, je pense, où les entreprises ont un énorme biais aujourd'hui. C'est dans la capacité à pouvoir aider, et vous le disiez vous-même, dans la formation, dans l'adoption, et dans le fait de montrer quelles sont les opportunités aussi qui sont créées grâce à cette adoption.
9: Est-ce que vous avez le sentiment là que vous avez, ça y est, les réticences sont tombées, les résistances du moins?
8: Alors nous, on est encore au milieu en fait de cette évolution. Je pense qu'il y a aussi beaucoup de résistance dans les organisations, dans les entreprises, quand on n'a pas encore montré quelles étaient les possibilités d'évolution. Et je pense que c'est là où les dirigeants d'entreprise ont un rôle très fort. C'est plus un sujet pour moi de ressources humaines, en fait. La question de la réorientation des compétences, c'est un réel sujet des dirigeants aujourd'hui, d'être en capacité de montrer comment certains métiers vont évoluer, certaines tâches à plus faible valeur ajoutée ou plus répétitives vont être automatisées. Et puis de l'autre côté, les opportunités en fait, qui vont être créées grâce à cette évolution. Et on est encore en plein dans ce sujet.
9: Présent dans 60 pays, Mantou, est-ce que si on essaie de faire sur les principaux pays où vous êtes présent, est-ce que c'est à peu près on est à peu près au même niveau? Je ne sais pas, en France, on est à peu près au même niveau, on est en retard. Je ne sais pas qu'en Allemagne, où est-ce que vous êtes présent?
8: Alors, on voit parfois certaines disparités, effectivement, par type de pays, je dirais plutôt liées aux différents choix technologiques qui sont faits. Dans la réalité, on parle d'intelligence artificielle à peu près dans tous les pays dans lesquels on travaille aujourd'hui. Je ne crois pas qu'il y ait de pays qui soient en dehors de ces...
9: Non, pas en dehors, mais un peu en retard, des résistances plus fortes. Au contraire, vous voyez, je veux dire, on voit bien qu'il y a des situations qui sont très disparates.
8: Alors, il peut y avoir effectivement parfois des
9: contraintes
8: ou des sujets réglementaires.
9: Pour vous, tous les pays sont à peu près au même niveau.
8: Le sujet, en tout cas, est présent dans les débats et discussions
9: présent,
8: avec tous nos clients dans tous les pays du monde. Donc effectivement, il y a des entreprises, on sait tout à fait que les États-Unis sont plutôt en avance, à la fois en ce qui concerne la technologie, mais aussi l'adoption par les organisations. Après, pour le reste des autres pays, on observe quand même que effectivement tous les pays sont à peu près au même niveau de maturité aujourd'hui.
9: Ah bon, d'accord, j'aurais pas dû. Je pensais qu'il y avait quand même des disparités. Je pensais pas qu'il y avait un niveau, une même maturité un peu partout. Mais c'est plutôt une bonne nouvelle si c'est une maturité qui est forte.
8: Après, ce qui va faire très fortement la différence, c'est la capacité d'accès pour les dirigeants aux bonnes compétences. Aujourd'hui, il y a 94% des dirigeants qui considèrent qu'ils n'ont pas les bonnes compétences pour pouvoir réaliser leur transformation. Parce que, comme je disais, en fait, la valeur s'est déplacée. On n'a plus uniquement besoin d'ingénieurs, on a aussi besoin de profils qu'on appelle chez nous des hybrid builders, donc des profils hybrides,
9: oui,
8: qui connaissent à la fois, qui comprennent à la fois très bien les métiers, et en même temps qui connaissent les opportunités offertes par l'intelligence artificielle et qui arrivent à faire des liens. Et finalement, ce sont des profils qui sont des profils très forts en adoption, en conduite du changement, en fait de créer en fait une adhésion et d'emmener les équipes vers une transformation organisationnelle. Et il y a des pays dans lesquels on observe qu'il peut y avoir plus ou moins de disparités dans la capacité à pouvoir fournir ce type de profil.
9: En vous écoutant, Constance Neveret, on voit quand même que évidemment, l'emploi, la compétence, c'est la clé de la réussite hein, de cette révolution de l'intelligence artificielle. Comment faire pour accélérer ça? Comment vous faites ça là, au niveau de votre groupe? Et puis pour vous-même, après tout, je disais, vous êtes une jeune femme, vous avez fait ce type de Coparé, vous êtes toujours une tendance évidemment très tech, mais c'est quoi les compétences et comment convaincre des femmes d'aller dans ce de ne pas avoir peur de cette transformation?
8: Je pense que justement aujourd'hui il y a une vraie opportunité. Il y a beaucoup de femmes qui, pour toutes les raisons qu'on connaît, n'ont pas fait d'école d'ingénieur, se sont donc retrouvées sur des métiers soit des métiers
9: commerciaux,
8: tout à fait. Et qui aujourd'hui ont l'opportunité de pouvoir embarquer dans cette deuxième ère. Quand on regarde aujourd'hui, il y a, je crois, seulement 12% des dirigeants de sociétés technologiques et sociétés scientifiques qui sont des femmes. Aujourd'hui, comme les compétences et les besoins en termes de compétences s'est déplacé, on s'est déplacé donc vers des besoins en compétences plutôt d'organisation, de transformation du travail. Et donc, ce sont des métiers dans lesquels, pour le coup, on retrouve déjà des femmes. Et puis, par ailleurs, elles sont excellentes. Donc, je pense qu'il y a une vraie opportunité aujourd'hui, justement, dans cette ère de, non plus uniquement d'intelligence artificielle, mais de transformation du travail grâce à l'intelligence artificielle, pour les femmes de pouvoir être beaucoup plus représentées que ce que c'était le cas avant.
9: Oui, ça c'est une bonne chose. Pour conclure, vous allez au G7. Si vous avez l'opportunité de rencontrer Emmanuel Macron, vous allez faire passer quoi comme message?
8: Alors, je pense que le message principal pour moi aujourd'hui, c'est de se dire qu'il y a un travail de concert qui doit être fait entre d'un côté les organisations et les entreprises qui se sont retrouvées très rapidement face à l'enjeu de pouvoir former massivement les nouvelles compétences, mais qu'en parallèle de ça, il doit y avoir aussi un travail qui doit être fait avec les politiques publiques et les systèmes éducatifs pour pouvoir former les bonnes compétences de demain.
9: Est-ce que vous pensez que ça doit être un débat au cœur de la présidentielle? On a vu sur les réseaux sociaux, certains se sont moqués un peu d'Edouard Philippe parlant d'intelligence artificielle, parce qu'elle a piqué au vif. Est-ce que pour vous, c'est un point effectivement qui doit être considéré comme très important pour cette campagne présidentielle?
8: Je pense qu'en tout cas, c'est un enjeu quand même clé pour la compétitivité de la France. Donc effectivement, je crois qu'il doit être ça doit faire partie des sujets effectivement au cœur de la présidentielle.
9: Merci beaucoup.
8: Merci.
9: Vous viendrez nous raconter comment c'était ce G7, les coulisses du G7, puisque vous y serez. C'est vrai que c'est pas habituel. Merci beaucoup, Constance Neveret, d'avoir été avec nous, co-CEO donc du groupe Manto. Dans un instant, on va parler d'un sujet. Vous n'êtes pas concerné, mais un jour vous le serez. Et puis surtout, c'est vous qui allez financer nos retraites. On va parler du retrait de ce fameux rapport du Conseil d'orientation des retraites qui sera publié demain, mais ça y est, on l'a tous déjà. On en parle avec deux personnalités, deux économistes très réputés, Nicolas Bouzou, fondateur du cabinet Asterès, et puis Sylvain Catherine, qui est professeur à la Wharton School. Il est de passage à Paris et il va être avec nous d'ici quelques minutes en studio. A tout de suite.
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9: Retour dans le 18-19, c'est l'heure du débat autour évidemment des retraites avec ce rapport du Corps Conseil d'orientation des retraites qui sera publié officiellement demain, mais on l'a tous reçu d'une manière ou d'une autre. À mes côtés, deux économistes de renom, bien sûr, pour en parler. Nicolas Bouzou, bonsoir Nicolas.
7: Bonsoir Edwige.
9: Parole alphabétique, fondateur du cabinet Asterès, je précise pour pas qu'il y ait de jaloux, avec Sylvain Catherine. Bonsoir Sylvain, merci d'être
12: bonsoir,
9: là.
12: Edwige.
9: Vous, c'est d'autant plus important, vous êtes professeur à la Wharton School, et puis vous êtes d'habitude, on vous a en visio là-bas, c'est pas la même chose, et vous êtes de passage à Paris,
12: ici.
9: Et donc vous êtes évidemment dans le studio de BFM Business. Tiens, une question juste à vous poser. Demain, c'est le début de la Coupe du Monde de football. Je sais pas si ça vous intéresse, Sylvain, parce que vous êtes venu en France, peut-être que ça vous intéresse moins, mais est-ce que c'est bon pour l'économie américaine ?
12: À court terme, je pense oui, ça va créer un peu de consommation, ça va faire venir des gens. Je crois que j'ai pris un billet d'avion, je crois que les prix ont un peu monté, donc il doit y avoir du trafic entre la France et les États-Unis. J'habite à Philadelphie, donc il va y avoir des matchs là-bas. Donc les gens en parlent, donc on le voit dans les supermarchés aussi. Donc,
9: d'accord, on a un petit effet. Nicolas, vous avez souvent mesuré cet impact. Est-ce que là, c'est un impact important
7: Oui, et très honnêtement, on n'a jamais trouvé grand-chose. Hein, donc, je pense que c'est tout à fait marginal.
9: Ma question est nulle.
7: Non, elle n'est pas du tout nulle, parce qu'en revanche, il y a un effet économique qui est très intéressant. C'est ces grands spectacles, qu'il s'agisse de sport, de concert. On voit qu'il y a une appétence pour avec des prix qui explosent. Et ça, je trouve que ça dit quelque chose de très intéressant, c'est-à-dire que plus que jamais, les gens ont besoin de lieux vivants pour du sport, pour de la musique, et sont prêts à payer très cher pour ça. C'est ce qui se passe aux États-Unis, avec des prix des billets qui sont très importants.
9: Tiens, juste, on a vu Donald Trump se faire siffler au Madison Garden. C'est quoi l'ambiance là-bas ?
12: Bon, je crois que New York, c'est jamais été particulièrement républicain.
9: D'accord.
12: Donc, Trump est de plus en plus clivant, donc c'est pas très étonnant.
9: Vous avez vu les chiffres de l'inflation, là, qui explosent ?
12: 4,2, oui.
9: Oui. C'est un mauvais indicateur pour vous ?
12: C'est un peu prévisible. Enfin, il y a plusieurs facteurs qui l'expliquent. Il y a à la fois les tarifs, la guerre en Iran. Donc tout ça, ça contribue à la hausse de l'inflation, qui était déjà de base au-dessus de 3% aux États-Unis.
9: Alors, la réforme des retraites. Moi, j'ai mis des bébés pour sauver nos retraites, parce que quand on lit, c'est grosso modo, c'est ça qui nous dit ce rapport, avec des tendances un peu nouvelles. Alors, moi, ce que j'ai retenu, c'est que c'est pas si noir que ça. C'est à partir de 2045 qu'il faudra vraiment s'inquiéter, Nicolas.
7: Oui, mais 2045, ça arrive relativement rapidement, et notre système de retraite, enfin de base et complémentaire, il est déjà en déficit au moment où on se parle, alors même qu'on a fait des réformes ces dernières années. Mais vraiment, ce rapport du Conseil d'orientation des retraites, je trouve qu'il faut le lire en parallèle du rapport que l'INSEE a publié il y a quelques jours, son bilan démographique, qui nous dit des choses, mais fondamentales, sur la France. C'est-à-dire que dans un scénario central, d'ici 15 ans, la population commence à décroître, alors même que dans le scénario de l'INSEE, on a des flux migratoires, on continue d'avoir des flux migratoires qui sont quand même assez sensibles. En 2070, la population a nettement baissé. On a une population qui vieillit aussi pour de bonnes nouvelles. Quelque chose qui n'a pas été, je trouve, beaucoup relevé par les médias dans le rapport de l'INSEE. En 2070, l'espérance de vie à la naissance des hommes, elle est de l'ordre de 87 ans. L'espérance de vie à la naissance des femmes est de 90 ans. Et donc, évidemment, vous allez avoir plus de 20 millions de retraités.
9: Je vous vois venir.
7: Et donc, nos sujets seront suspens à la réforme des retraites, voire pour certains partis, on revient dessus, la retraite à 60 ans, ou le Rassemblement national, ou en dépit, je vous promets que j'ai fait des efforts pour comprendre, etc., mais j'ai toujours pas compris. Donc, le problème vient peut-être de plus que de moi. Je pense que tout ça n'est pas sérieux.
9: Sylvain, Catherine, vous, c'est quoi, là, vu d'où vous êtes? Alors, vous allez me dire, travailler jusqu'à 70 ans, c'est pas un problème. Mais quand même, plus sérieusement, qu'est-ce que vous avez retenu de ce rapport du Corps sur les différentes hypothèses possibles de savoir jusqu'à quand faut-il travailler pour sauver notre système des retraites? Et après, on se penchera sur les recettes, parce qu'il y a différentes recettes.
12: Oui, bien sûr. Déjà, il n'y a pas vraiment de surprise en fait dans le rapport. C'est juste que les hypothèses de l'an dernier étaient très pessimistes, donc elles tablaient sur un rebond en fait de la natalité. Là, on table juste sur une stabilisation en fait de la natalité. Mais en fait, quand on suit un peu ce qui se passe dans le monde, ce qui est prévu par le Corps pour stabiliser les retraites à l'horizon de 30-40 ans, c'est ce que font tous les autres pays d'Europe. Ça a été acté aux États-Unis dès les années 80, donc il y avait déjà une hausse prévue vers 67 ans. On est déjà à 67 ans aux États-Unis. Il y a environ, je crois, les deux tiers des pays de l'OCDE qui ont des mécanismes automatiques d'ajustement de l'âge de la retraite. C'est-à-dire que quand l'espérance de vie augmente, Eh bien, pour chaque année d'espérance de vie supplémentaire, selon les pays, on a un décalage d'un an de l'âge de la retraite ou de peut-être de 8 mois, ça dépend des pays. Et donc, en fait, il n'y a pas de surprise. Tous les pays savent ça. On ne fait que suivre un peu à la traîne, d'abord parce qu'on part de 60 ans à cause de l'ordonnance de 82 et parce que peut-être on avait une natalité jusqu'alors qui était relativement préservée par rapport à d'autres pays. Mais il n'y a rien ici de surprenant. Enfin, on sait tous depuis longtemps que c'est ce qui va se passer. Et d'ailleurs, le changement par rapport au rapport de l'an dernier n'est pas massif. L'an dernier, on parlait de 66 ans et demi. Maintenant, on parle de 67 ans et demi. Donc, c'est juste un an à l'horizon de 40 ans qui a changé.
9: Mais Sylvain Catherine, même si vous suivez beaucoup la France, vous êtes très présent sur les réseaux sociaux, on vous voit tout le temps comme quoi à croire que vous vivez en France, même si vous vivez à Wharton. Vous avez reçu des tas de prix, machin, etc. On va pas s'apesantir dessus. Juste, vous observez bien ce qui se passe quand même.
12: Bien.
9: Vous voyez bien que de parler 67 ans, on est voilà, on est à 62 ans et tout. Certains veulent revenir à 62 ans. Ça va être au cœur de la campagne présidentielle française. C'est pas possible. Enfin, vous voyez la divergence entre vous, économistes, sur ce plateau, et puis ce qui se passe quand vous interrogez les Français ?
12: Mais moi, je pense que c'est pas juste une divergence entre nous, économistes, et les politiques en France. C'est une divergence entre les politiques en France et les politiques partout dans le reste du monde. Enfin, la plupart des grandes réformes qui ont été faites dans les pays scandinaves, en Allemagne, etc., elles ont été portées par des sociodémocrates. Donc, ce qui est vraiment spécial en France, c'est un peu cette mythologie de la retraite à 60 ans qui nous plombe encore un peu. Et aussi, un peu ce qui est spécial aussi, c'est que dans beaucoup d'autres pays, oui, il y aura la retraite à 68 ans, etc., mais les taux de cotisation sont nettement moins élevés. Donc, les gens peuvent s'y préparer, ils peuvent mettre de l'épargne de côté, etc. Nous, ce qui est très bizarre, c'est en fait c'est le rendement du système. C'est-à-dire qu'on paye très, très cher pour cette retraite qui sera à 67 ans. Et donc, on n'a plus la capacité sur les salaires nets de se préparer à mettre un pécule de côté pour éventuellement partir deux ans plus tôt. Avec ses propres moyens.
9: Oui, c'est tout à fait, c'est l'enjeu entre le brut et le net. Henri Sardina, qui est aussi un grand économiste de gauche, et il dit on n'a qu'à enlever les cotisations. Nicolas Bouzou, le problème serait le plus simple si on séparait les retraites du public, c'est-à-dire les retraites du privé? Parce que le poids des retraites du public, c'est 5 milliards, c'est ça?
13: Oui, absolument. Alors,
9: je sais pas. C'est une question.
13: Le sujet est très important parce que j'évoquais tout à l'heure le déficit du régime des retraites. Donc cette année, ce sera de l'ordre de quelques milliards, disons 5 milliards, on verra. Mais en réalité, c'est maintenant bien documenté, vous avez un déficit qui est caché parce que l'État aide un certain nombre de régimes spéciaux. Donc ça, c'est de l'argent public, ce qu'on appelle les subventions d'équilibre. Mmh. Mais vous avez aussi un autre point qui est très important, puisque vous évoquez les agents publics, c'est le fait que l'État surcotise, en réalité, oui. pour les fonctionnaires. C'est-à-dire que ce que l'État paye pour les retraites des fonctionnaires, aucune entreprise ne pourrait le payer pour ses salariés, alors même que les cotisations sur les entreprises, en France, les cotisations salariales et patronales, les deux, sont déjà très élevé. Donc, il y a une espèce de mensonge et de déficit caché en réalité. Et donc, c'est sûr que quand on voit le débat politique, on est un peu désespéré. Alors, pas chez tout le monde, il ne faut pas exagérer, mais qu'il y ait des personnalités politiques en capacité d'être élus, qui expliquent qu'on peut revenir en arrière en matière de réforme des retraites, c'est un vrai mensonge. C'est un mensonge aux Français.
9: Pourquoi c'est un mensonge ? Parce que, enfin, je me fais l'avocat du diable, hein, c'est mon rôle. Pourquoi c'est un mensonge ? Finalement, les déficits, c'est pas si catastrophique que ça ?
13: Si.
9: Pourquoi ?
13: Si, c'est absolument catastrophique parce qu'il n'y a aucune raison pour que les retraites ou la santé, c'est pareil, soient en déficit. On peut imaginer que l'État ou les collectivités locales aient des déficits parce qu'il faut investir, parce que parfois il faut relancer l'économie, donc ça c'est parfaitement possible. Mais qu'il y ait un déficit des retraites ou un déficit de la branche maladie, il n'y a aucune raison. Je parle aussi de la branche maladie parce que personne n'en parle, mais cette année, le déficit il sera de l'ordre de 15 ou 20 milliards. Vous voyez, il n'y a pas eu de Covid, il n'y a pas eu d'explosion du chômage, à tel point je ne veux pas anticiper sur les recettes, mais que je suis, moi, favorable à ce qu'on ait une règle d'or, pas pour l'ensemble de nos finances publiques, mais pour les finances sociales.
9: Oui,
13: parce qu'il n'y a aucune raison de laisser déraper le régime de base des retraites.
9: Sylvain Catherine.
12: En fait, dans un régime par répartition, vous avez les actifs qui peuvent pour les retraités. Dans un régime par répartition avec un déficit, vous avez les actifs plus les générations qui les suivront qui payent pour les retraités. Donc, c'est vraiment pas la nature du contrat social. C'est-à-dire que c'est les gens dont on parlait qui vont peut-être devoir partir à 68 ans, qui actuellement viennent de naître, en gros, qui sont en train de payer les retraites actuelles. Ça, c'est un problème social et moral, je dirais même plus, qui est inévitable.
9: Oui, mais ça, c'était un peu les règles de base de notre modèle.
13: Oui, mais les règles de base de notre modèle...
12: C'est les actifs actuels qui payent.
9: C'est les actifs actuels.
12: Leurs enfants.
13: C'est ça.
9: Oui.
13: D'où l'idée selon laquelle, je suis évidemment complètement d'accord avec ce que dit Sylvain Catherine, le fait que notre régime soit en déficit est un problème économique, financier, mais aussi moral. C'est ça ce que je voulais dire quand je disais qu'il n'y a aucune raison pour que ce soit le cas.
9: Alors maintenant, on va voir, donc vous êtes en train de nous expliquer, vous êtes quand même un peu du même bord, j'ai envie de dire. J'aurais dû mettre Henri Sterdinac en troisième position.
13: Sylvain.
9: Mais quoi Non, plus sérieusement, vous avez... plusieurs, y compris Gabriel Attal, y compris alors Bardella, même si Marine Le Pen n'est pas complètement sur cette ligne-là, mais on ne va pas faire de la politique là, c'est juste pour dire, certains disent on n'a pas besoin de l'âge pivot. Et on sait bien qu'Edouard Philippe, quand il a fait sa réforme des retraites, c'est ça qui a mis le feu aux poudres, parce qu'il a rajouté l'âge pivot. Est-ce que c'est important d'avoir un âge pivot? Et si oui, pourquoi? Et pourquoi on ne peut pas le supprimer ou l'inverse? Sylvain Catherine, après Nicolas.
12: Alors, c'est un peu technique, mais en fait... il faut bien comprendre, quand on parle des réformes des retraites, on ne se focalise seulement sur le déficit des retraites. Alors qu'en fait, quand on travaille une année de plus, on ne finance pas que les retraites. On finance aussi l'assurance maladie, on finance le fonctionnement de l'État, l'école, etc. Et donc, la raison pour laquelle il y a un âge pivot, c'est qu'en fait, vous ne pouvez pas juste dire « Ah bon, on va vous laisser partir avec une décote ». Ce n'est pas aussi simple, parce que si vous partez, même si vous avez une décote qui est entre guillemets juste par rapport à votre pension, bah, soudainement, vous arrêtez de cotiser, par exemple, à l'assurance maladie via les cotisations.
9: Oui, mais si la réforme elle est basée sur la durée de cotisation, si on reste sur 42 ans, à la limite, que vous partiez tôt ou tard, qu'est-ce que ça change?
12: Ça change que, de façon concrète, quand on change d'un an l'âge de départ, il y a la moitié en fait, de la perte fiscale pour l'État qui n'a rien à voir avec les retraites. Et donc ça, c'est très difficile d'un point de vue paramétrique. D'éviter ce problème, en fait.
9: Oui, pas sûr d'avoir compris.
13: Non, mais il y a tout un débat, en fait, sur... c'est le débat, est-ce qu'on touche plutôt à l'âge légal ou est-ce qu'on touche plutôt à la durée de cotisation?
9: Oui, c'est ça,
13: Mais, et c'est vrai que beaucoup disent, au fond, c'est plus juste de toucher à la durée de cotisation parce que c'est la même pour tout le monde et ceux qui ont commencé tard partent tard, ceux qui ont commencé tôt partent tôt. Mais... quand on regarde attentivement, concrètement, comment fonctionne notre régime de retraite aujourd'hui, avec un âge légal. Alors, on peut partir avant, on peut partir après. Hein, c'est comme la durée du travail. Hein, le système n'est pas complètement rigide. Mais moi, j'ai vraiment regardé pour essayer de comprendre vraiment est-ce que cette idée selon laquelle il y a des injustices, est-ce que cette idée selon laquelle, quand on a commencé à travailler à 17 ans, vraiment, on risque de... non, la vérité, c'est que...
9: alors, quoi,
13: mais c'est extrêmement rare. Aujourd'hui, vous avez quand même un système, réforme après réforme, qui corrige ça, qui prend en compte ça. Donc la vérité, c'est que ces fameuses carrières longues dans des métiers qui seraient épuisants avec des gens qui auraient commencé tôt et qui partiraient tard, c'est tout à fait exceptionnel. Donc je trouve que notre système ne dysfonctionne pas autant que ça. Donc la suite, de toute façon, c'est simple, la suite en termes de réforme, c'est d'une façon ou d'une autre, il faudra... retarder l'âge légal de départ. On peut changer le nom, on peut parler de terminologie, etc. Mais il faudra grosso modo passer à 66-67 ans en moyenne. Et à côté de ça, bien évidemment, et je suis très content de voir que ça commence à faire débat, il faut instaurer une dose de capitalisation. Alors, ce qui n'est pas facile au début, il faut trouver de l'argent au début, mais on ne peut pas rester avec une démographie qui décline uniquement avec un système de retraite par répartition, parce que ça veut dire que vous appauvrissez mécaniquement les générations de retraités. Vous avez un système qui, pour des raisons démographiques, a un rendement négatif.
9: Juste encore un mot, si on supprime l'âge pivot, pour vous, ça empire encore le système, si j'ai bien compris vos...
12: En fait, le problème, c'est que juste se baser sur la durée de cotisation, ça ne fonctionne que si une année de cotisation, en gros, finance une année de retraite. Et en fait, ça, c'est pas clair du tout. D'abord parce que, même au sein du système de retraite, c'est pas clair d'un point de vue actuariel. Mais surtout, une fois que vous avez été travaillé, votre impôt sur le revenu va diminuer. L'impôt sur les sociétés de votre employeur va diminuer.
9: Il y a un manque à gagner, du coup, qui se crée.
12: Il y a un manque à gagner, et donc ça ne s'équilibre pas naturellement. Exactement. Juste sur... Et pour réussir à faire ça, en fait, il faut lisser la fiscalité... au moment du départ à la retraite, de sorte qu'on puisse partir sans qu'il y ait une chute de notre contribution au budget de l'État qui s'opère. Donc ça suppose par exemple que les retraités financent à part égale la santé, par exemple, que les actifs.
9: Est-ce que vous trouvez qu'il faut désindexer les retraites, notamment pour les plus riches, ou pas ? Qu'est-ce qui répond le premier ?
13: Oui. Nécessairement pour les plus riches.
9: Politiquement, c'est difficile. Enfin, ça dépend.
13: Oui, mais tout est difficile politiquement. Ouais. Et quand on fait de la politique, si on n'a pas le courage de ses idées, il faut faire un autre métier. C'est pas. Donc, notre système là dérape. J'aimerais ne pas avoir à vous le dire, mais de fait, le système est en train de déraper. Il est déjà en déficit. Donc, oui, il faut au moins pendant quelques années désindexer les retraites parce qu'on sait que c'est quand même un moyen brutal mais relativement efficace de faire quelques économies. Après, ça ne change absolument rien à ce qu'on a dit sur les réformes nécessaires. Mais dans la situation d'urgence qui est la nôtre, avec des finances publiques qui dérapent complètement en ce moment, hein, plus de 5% cette année, peut-être plus de 6% l'année prochaine, ouais. Je ne peux pas être dans la position de celui qui va dire « on fait rien ». Enfin,
9: en même temps, les retraites, elles sont quand même très basses hein, quand on regarde... C'est la retraite moyenne en France, c'est quoi?
13: Elles sont très basses, mais on est en déficit. Donc, elles sont très basses par rapport à ceux qui les reçoivent, je comprends bien. Mais le fait est que notre système est en déficit. Donc, on ne peut pas le laisser comme ça. Je suis désolé de le dire aussi brutalement, mais même si les retraites sont basses, notre système est déséquilibré par rapport aux recettes qu'il génère.
12: Surtout, les retraites ne sont pas basses. Enfin, par rapport au reste de l'OCDE, les retraites sont plus élevées relativement au salaire que quasiment n'importe où dans le monde. Je crois qu'il n'y a que l'Italie qui fait exception. La durée de retraite parmi les plus longues.
9: Oui.
12: Donc, je ne pense pas du tout que les retraites soient basses.
9: D'accord. Donc, vous êtes pour la désindexation.
12: Oui, il y a aussi une question d'équité générationnelle. C'est-à-dire que les retraités actuels ont reçu plus ou moins 2,2 euros en pension sur l'ensemble de leur pension relativement à ce qu'ils ont cotisé. Pour les... Les actifs actuels,
9: 2,2 sans réforme. Votre calcul.
12: C'est-à-dire que si vous faites la somme de toutes les cotisations qui ont été versées par les générations actuellement à la retraite, relativement à l'ensemble des euros qu'ils vont recevoir durant leur période de retraite, le facteur, il est de 2,2. Ils reçoivent plus ou moins 2,2, ce qu'on appelle le taux de récupération, est de 2,2. Pour les actifs, ce qui est prévu pour les actifs actuels, sans nouvelle réforme, donc sans passer à 67 ans, c'est 1,3. Si on passe à 67 ans, ce qui sera probablement inéluctable, on va se rapprocher de 1. Donc désindexer les pensions, c'est juste dire plutôt que de créer de la dette qui devrait être payée par les gens qui ont déjà un taux de récupération très, très faible, on rééquilibre un peu l'équité budgétaire entre les retraités actuels et les actifs actuels.
9: Alors, puisqu'on parle de cotisation, certains disent, on n'a qu'à faire une hausse des cotisations plus importante, on n'a qu'à supprimer certains allègements, etc., etc. Vous avez publié, je conseille de le voir sur vos comptes Twitter, un graphique où on voit très bien l'évolution de tout le poids des impôts et pourquoi le brut, finalement, il s'éloigne de plus en plus du net, de ce qu'on touche in fine. Mmh. Et notamment, c'est le poids des cotisations. Comment est-ce qu'on pourrait essayer de faire pour que le brut se rapproche le plus possible du net dans les conditions économiques que vous avez décrites, Nicolas ?
13: Je ne pense pas qu'on pourra beaucoup rapprocher le brut du net ces prochaines années, parce qu'on a en fait cette différence, c'est la taille de notre État-providence au fond. Hein. Donc c'est la taille des retraites, de la santé et plus secondairement du chômage. Donc la seule façon de faire, alors déjà, faut pas augmenter les cotisations, ça me semble, enfin ce qu'on appelle le coin social, c'est-à-dire la différence entre ce que payent les entreprises en matière de salaire et ce que perçoivent les salariés véritablement en net, ce coin social, c'est le plus élevé de tous les pays de l'OCDE. Donc, on ne va pas l'augmenter. Enfin, il y a un moment où il faut être raisonnable, évidemment. Voilà. Mais malheureusement, je ne pense pas qu'on va non plus pouvoir le baisser considérablement. En revanche, on peut le réguler. Et ça, justement, ce sont les réformes dont on parle. C'est la réforme des retraites, c'est la réforme du système de santé qu'il faudra regarder aussi. C'est aussi reprendre les réformes de l'assurance chômage comme on avait commencé à le faire et tout ça a été interrompu. Donc, il faut bien comprendre que cette différence, on ne peut la réduire que si on réforme et on arrive à maîtriser les dépenses de notre État-providence.
12: Oui, je crois c'est relativement intégré par l'ensemble des politiques depuis que essentiellement les allègements de cotisations ont commencé, je crois il y a de ça 25 ans. Ouais. En fait, on ne peut pas augmenter les taux de cotisation, c'est-à-dire que vous êtes en haut de la courbe de l'affaire, et donc si vous augmentez la taxation du travail, vous avez un effet négatif qui est plus important simplement sur la quantité de travail dans l'économie, qui fait qu'en fait les recettes n'augmentent pas. Et donc, effectivement, donc là, pour revenir à comment on peut les baisser ou les contrôler, bah, ça veut dire qu'il faut changer la quantité de prestations. Donc, l'effet, la chose la plus simple à faire, c'est effectivement d'augmenter l'âge de départ, de baisser les pensions actuelles via une désindexation, éventuellement de faire un basculement fiscal vers de la TVA ou vers le foncier pour relâcher un peu la pression sur le travail.
9: Il nous reste 3 minutes pour parler d'un sujet qui nous a occupé des heures entières ici, qui va sans doute nous réoccuper, quelqu'un que vous connaissez bien, Gabriel Zucman, économiste qui, comme vous, a été aux États-Unis, même si maintenant il est quand même plus en France. Vous avez dit que c'était un remède inefficace. Pourquoi ?
12: Bah, je pense que le problème en France, si je devais le résumer à une statistique, c'est que si on regarde le CAC 40 aujourd'hui, je crois qu'on n'a quasiment aucune entreprise qui a été créée depuis le milieu des années 80. Si on regarde les États-Unis et qu'on regarde les grandes entreprises actuelles, ce qu'on appelle les sept magnifiques, elles ont toutes été créées durant cette période. Et donc, la question pour la France, c'est comment, en fait, on renoue avec la productivité, comment on garde nos entrepreneurs qui partent aux États-Unis. Et la taxe Zucman, ça ne va pas du tout dans cette direction-là.
9: Beau plaidoyer.
13: On manque de capital, Nicolas, en France. On manque de capital. Les entreprises ont besoin d'investir. Elles ont besoin d'investir dans l'IA, dans les robots, dans la transition énergétique. On n'a pas assez de capital. Et donc, on nous dit, bah, il faudrait le taxer.

0: On a pris avec Mistral, mais en fait, on pourrait multiplier les exemples. Aujourd'hui, toutes les entreprises qui se sont créées, les grandes entreprises qui croissent dans les biotech, par exemple, qui se sont créées ces 4 ou 5 dernières années, je peux vous dire qu'elles perdent encore beaucoup d'argent. Et donc, on va littéralement dépecer le patrimoine de ceux qui les ont créés tous les ans. Mais ça va pas. Enfin, il faut faire l'inverse. C'est très exactement l'inverse que l'on doit faire si on veut justement se redonner des perspectives économiques en France.
1: Est-ce qu'il a eu un écho relatif aux États-Unis, vous qui appartenez à la communauté des économistes américains?
2: Bien sûr, en fait, c'est une question, la taxe Zuckerman, ça revient en fait tous les 4-5 ans aux États-Unis.
1: Oui, lors de la
2: Elizabeth
1: campagne.
2: Warren, durant la primaire américaine contre Obama, donc on parle d'il y a 12 ou 16 ans, je ne sais même plus. Mmh. C'était déjà dans le débat. Et beaucoup, en fait, des objections méthodologiques, en fait, étaient déjà sur la table à ce moment-là. Et donc là, on en parle beaucoup parce qu'il y a un vote populaire en Californie qui serait intéressant parce que c'est proposé spécifiquement, c'est une taxe de 5% one-off, juste une année, qui pourrait être votée en Californie. Ce serait intéressant de voir si, par exemple, c'est constitutionnel ou pas. Si on a des milliardaires qui commencent à partir au Texas ou en Floride, il y en a déjà qui sont partis. Et donc, on aura des réponses un peu empiriques et légales.
1: C'est quand déjà ce séquence?
2: Ce sera à l'automne, je pense. Je crois que c'est en novembre, mais je ne suis pas sûr.
1: Ça va être intéressant, évidemment, de suivre. Merci, Nicolas Bouzou.
0: Avec plaisir.
1: Merci beaucoup. Merci, Sylvain Catherine.
2: Merci, Edwige.
1: Voilà, maintenant, vous connaissez le chemin Paris.
2: Exactement.
1: Quand est-ce que vous revenez travailler en France?
2: Ah, je ne sais pas. C'est difficile de prévoir.
1: C'est difficile de prévoir, voilà. Vous faites partie des nombreux économistes français qui partent travailler aux États-Unis, mais c'est une bonne chose, les grandes universités. Merci tous les deux. Voilà, c'est la fin de ce 18-19. Tout de suite, vous retrouvez Stéphanie Collo. Nous, on se retrouve demain, bien sûr. Bonne soirée.
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5: Et les experts de l'IMO, c'est tous les jours à l'heure de votre déjeuner sur BFM Business. Une demi-heure pour parler de notre immobilier, de nos logements. Et comme tous les jours, ça démarre par cette séquence qui vous concerne, amis professionnels de ce secteur de l'immobilier au sens large, et qui nous concerne, nous les usagers de cet immobilier, le pro de l'IMO, des témoignages terrain de vos métiers et des bons conseils. Aujourd'hui particulièrement, on va s'intéresser à l'acquisition d'une résidence secondaire. Quand on croit parfois ne pas avoir les moyens, finalement, on a peut-être déjà sa résidence principale et ça peut aider, vous verrez ça dans quelques instants. Ensuite, retour en plateau pour le débat du jour et aujourd'hui, on va parler des défis immenses qu'attend la promotion immobilière. Ben oui, il y en a des défis. Il faut relancer la construction de logements en France. Le moment n'est pas particulièrement favorable, mais on va voir comment on peut leur trouver des solutions à ces promoteurs et comment ils vont en ce moment. On va leur poser la question, mais d'abord, c'est l'heure du Pro de l'Immo.
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5: Et on est en ligne avec Véronique Bougardier, la dirigeante du cabinet Bougardier. Bonjour Véronique.
6: Bonjour. Bonjour.
5: Alors je le disais en préambule, l'achat d'une résidence secondaire, c'est le rêve des Français, j'ai envie de dire. Hein. Alors souvent, c'est la deuxième étape. La première, c'est d'acheter sa résidence principale. Et souvent, on se dit, maintenant que j'ai ma résidence principale, il me reste plus beaucoup d'argent et je suis pas sûre de pouvoir séduire la banque avec mon profil. Et vous me dites qu'en fait, si je peux séduire la banque, c'est à peu près ça votre discours.
6: Tout à fait. C'est vrai que beaucoup de personnes sont déjà propriétaires de leur patrimoine principal, de leur immobilier principal, leur résidence, et ils rêvent d'acquérir une résidence secondaire, mais ils n'ont pas toujours l'épargne nécessaire. Et lorsqu'ils vont voir leur banque, on va leur demander un apport. C'est évident qu'on ne va pas leur financer 100% de la future acquisition. Et là, ils ne pensent pas toujours. C'est vrai que le prêt hypothécaire est un peu méconnu. Dans le prêt hypothécaire, plus on apporte de biens en garantie, plus on peut vous prêter. Donc, je vais vous donner un exemple très simple. Une personne qui veut acheter une résidence secondaire à 500 000 euros, il a déjà un bien à 500 000 euros. Si ce bien est entièrement payé, on prendra en garantie d'une part le bien principal et le bien futur, le bien qu'il veut acheter. Et on pourra lui faire un prêt de la totalité du montant qu'il va acquérir cette résidence secondaire. Bien souvent, les personnes qui ont cette démarche pensent déjà à leur retraite et se disent on va acheter un bien immobilier pour la retraite, puis on le paiera quand on aura vendu la résidence. On l'achètera quand on aura vendu la résidence principale. Et ben avec le prêt hypothécaire, ils peuvent vraiment anticiper ce rêve parce qu'ils peuvent.

0: aux alentours de 50 ans, par exemple, ils peuvent acheter une résidence secondaire, donner en garantie la résidence principale et la résidence et le futur bien, et payer sur du long terme, parce que avec les prêts, le prêt hypothécaire, on peut emprunter même jusqu'à la dernière échéance, jusqu'à 90 voire 95 ans. Donc ils peuvent avoir un prêt très long terme, ou encore mieux, avoir un prêt in fine sur une durée de 15 ans, c'est-à-dire que ça va pas impacter, ça va être très lourd sur leur revenu courant, parce qu'ils ne paieront que des intérêts. Et le capital, ils le paieront quand ils vendront la résidence principale. Alors, c'est tout des aides qui permettent effectivement de réaliser ses rêves. Et ça, les gens ne savent pas toujours qu'ils peuvent hypothéquer leurs biens immobiliers.
1: Mais c'est hyper intéressant, Véronique. Mais ma question derrière, c'est justement quel est à peu près le profil de ces acheteurs de résidence secondaire que vous voyez. Vous disiez, c'est des gens qui finalement se disaient qu'il fallait qu'ils attendent de revendre et d'être véritablement à la retraite. Mais en réalité, aujourd'hui, vous avez des cinquantenaires qui arrivent en se disant, moi, j'aimerais bien passer à l'acte dès maintenant. C'est possible de le faire via ces mécanismes-là? Vous en voyez beaucoup de ces profils-là aujourd'hui?
0: On voit beaucoup de ces profils parce que c'est des personnes qui vont en vacances toujours au même endroit. Ils ont leurs habitudes sur la côte atlantique ou la côte méditerranéenne et ils rêvent de plutôt que de louer tous les ans, de s'acheter une maison. Ils sont tous les ans, ils regardent des agences immobilières quand ils sont en vacances. Et à 50 ans, même s'ils n'ont pas totalement fini de payer leur prêt immobilier, bon, il reste pas grand-chose en général. On peut effectivement, c'est un très bon profil et ils peuvent arriver en douceur à la retraite. Ils auront profité pendant au moins 15 ans de leur résidence secondaire qui deviendra leur résidence principale au bout.
1: Juste une dernière question, Véronique. Là, on parle des cinquantenaires, effectivement, qui sont déjà pas très loin aussi de terminer leur crédit. Pour les gens qui seront pas sur la fin du crédit, c'est possible aussi de faire ce type d'opération? Je veux dire, si je suis encore en train de rembourser le crédit pour ma résidence principale?
0: Oui, il y aura deux solutions. Soit on pourra reprendre le prêt en cours sur la résidence principale et l'additionner au futur, financement pour l'acquisition future. Ça, c'est pour si la banque souhaite un premier rang. Mais on a également des banques qui peuvent vous allouer une trésorerie de second rang et avoir la disponibilité pour acheter un bien. Par exemple, vous avez un bien qui vaut, je dis toujours la même chose, bon, 500 000 euros. 70% de 70 000 euros, c'est 350 000. S'il vous reste 100 000 euros de capital restant dû, vous aurez la capacité d'avoir un prêt de 250 000.
1: Bah écoutez, c'est très intéressant et je garde vos coordonnées pour dès que je suis propriétaire de ma résidence principale, voilà, je passerai à l'acquisition de ma résidence secondaire. Merci pour votre témoignage, Véronique Bougardier, la dirigeante du cabinet Bougardier avec nous dans le Pro de l'Immo sur BFM Business. Si comme Véronique, vous avez des témoignages, des conseils à nous apporter, n'hésitez pas à nous écrire, on a une adresse mail, lesexpertsdelimmo@bfmbusiness.fr. Allez, on passe au débat.
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1: Je vous avais jamais eu sur le plateau. François Payel, directeur général délégué de Promogy, mais ancien patron de la Fédé des promoteurs immobiliers. On embrasse Pascal Boulanger, actuellement à la tête Totalement. De la fédération. Bonjour François.
3: Bonjour Marie.
1: Et à mes côtés également, Mathias Navarro, le CEO de Redman. Bonjour Mathias.
4: Bonjour Marie.
1: Bon, je vous ai fait venir sur le plateau parce que quand même, il y a un vrai sujet. Et du coup, Pascal Boulanger pense à nous forcément à ce moment-là, autour de la promotion immobilière. Et de ce momentum en ce moment, parce qu'on ne va pas se mentir, c'est-à-dire qu'on a eu des années compliquées parce qu'il n'y avait pas de prise de conscience politique. On se disait que ça allait aller mieux, et puis patatras, guerre au Moyen-Orient. Et là, ce climat... On a une mouche sur le plateau, donc m'en voulez pas si vous me voyez régulièrement à l'antenne en train de faire ça, mais bon. Messieurs, aujourd'hui, la première question que j'ai envie de vous poser, c'est comment ça va? Est-ce que votre activité se tient? Est-ce qu'il y a des difficultés particulières? Et quel type de difficultés vous rencontrez? Je ne sais pas lequel de vous deux souhaite commencer.
3: Bah, écoutez, effectivement, on a eu 2025 qui était une vraie mauvaise année. Mauvaise année sur les ventes, mauvaise année sur les mises en vente, mauvaise année sur les délivrances et l'obtention de permis de construire. Donc, c'était vraiment une année difficile. On avait l'esquisse du début d'un frémissement, des choses un peu plus favorables toute fin 2025, début 2026, avec des taux d'intérêt qui finalement restaient assez stables à ce moment-là, avec un début de baisse des coûts de construction qui avait explosé après le lancement de la guerre en Ukraine, qui avait mis en gros 2 ans à se calmer, et là on retrouvait donc un peu de souplesse dans nos prix de revient.
1: On y croyait quoi?
3: On y croyait. Et puis l'annonce du statut du bailleur privé porté par Vincent Jeanbrun, qui était objectivement une bonne nouvelle. Et donc, voilà, on se disait peut-être que 2026 va être un peu, aller un peu mieux. Et puis là, patatras, effectivement, la guerre au Proche-Orient démarre, avec derrière les tensions qu'on sait sur les taux d'intérêt, les tensions sur les matières premières, donc mécaniquement sur les coûts de construction. Et donc, voilà, on se dit que ce petit début plein d'espoir, pour l'instant, est réduit à néant. Alors, pour répondre à votre question, comment est-ce qu'on va ? Vous savez, on est comme des marins dans la tempête. On a fait ce qu'il fallait sur le bateau, on a mis des ris dans la grand voile, on a mis une toute petite voile devant, on a mis nos brassières, on a mis nos harnais de sécurité et on trace la route.
1: Mathias ?
4: Bah, je vais pas pouvoir dire grand-chose que je vis dans le même monde économique que Promogy, mais on a effectivement vécu une année 2025 extrêmement extrêmement compliquée. On est dans la tempête, on essaie de trouver des solutions pour essayer de s'en sortir. On a vu effectivement ce frémissement politique, parce que le sujet du logement était très, très, très en dessous des radars pendant très longtemps, parce que c'est aussi
1: un
4: sujet...
1: C'est un euphémisme, le en dessous des radars.
4: Hein. c'est un sujet très technique, en fait, et on le sait tous, il n'y a aucune solution
1: sur l'étagère. Voilà, ouais, c'est ça.
4: Et voilà. Et donc, pour faire émerger ce sujet au niveau, je veux dire, de la presse générale, de la télévision générale, etc., c'est très compliqué. C'est enfin arrivé, parce que vraiment tout le monde le ressent au quotidien, ce sujet de crise du logement.
1: Et il était temps, j'ai envie de dire.
4: Il était temps, effectivement. Mais effectivement, les emmerdes volants en escadrille.
1: En escadrille, on embrasse Jacques Chirac.
4: Une accumulation de ces problématiques qui fait que c'est très, très compliqué de sortir la tête de l'eau.
1: Mais j'ai une question toute simple. Votre téléphone, il sonne. Parce que je me souviens, encore une fois, on a beaucoup parlé de Pascal Boulanger, mais qui me disait au démarrage, au moment du déclenchement de la guerre entre les Américains et les Iraniens, il me dit, c'est pas compliqué, le téléphone ne sonne plus, quoi, en fait. C'est-à-dire qu'on y croyait, on a eu ce dispositif Jeanbrun, du nom du ministre du Logement. On y croyait, et puis là, patatras, il y a quelque chose de psychologique aussi qui s'est passé, parce que on va pas se mentir, quand même, les fondamentaux, ils sont là. C'est-à-dire, oui, on a une légère hausse de nos taux de crédit immobilier, mais enfin, pas de nature à gripper le marché. C'est pas la hausse qu'on a connue à une vitesse incroyable au moment du déclenchement de la guerre en Ukraine. Elle est quand même plutôt mesurée. On a plein de petites lignes de prêts à taux bonifiés. Globalement, on n'est pas passé du jour au lendemain à des conditions extrêmement favorables, à des conditions extrêmement défavorables. Est-ce qu'il y a cet impact psychologique qui joue essentiellement pour vous, acteurs de la promotion immobilière ?
3: Alors, je crois que, comme je suis le moins jeune du plateau, j'ai vécu la crise des années 90 et on était à peu près dans la même situation et on se demandait un jour si un coin de ciel redeviendrait bleu. Ouais. Et effectivement, un coin de ciel finit par redevenir bleu. Et il faut y aller avec un peu de méthode. Si on regarde les chiffres en segmentant, on s'aperçoit qu'entre les bonnes années, on vend à peu près 120 000 logements au détail, une bonne moitié en accession, une petite moitié aux investisseurs. 60 000 accessions, ça donne 5 ans plus tard, en 2025, 40 000. Donc c'est une forte baisse, mais ce n'est pas non plus un effondrement total. Les investisseurs, 60 000, on est passé à moins de 10 000 l'année dernière. Donc je pense que le premier sujet qui est fondamental...
1: C'est l'investisseur.
3: C'est l'investisseur. Pour ça, tout le projet du statut du bailleur privé que porte Vincent Jeanbrun est bon. Il faut sans doute le corriger un petit peu sur 2-3 curseurs. Hein. On se souvient à l'époque qu'entre le Duflo et le Pinel, finalement, il n'y avait pas beaucoup de différence.
1: Ouais, et pour autant,
3: ces quelques curseurs ont changé la donne. C'est la première chose. La deuxième chose, c'est qu'en général, les investisseurs sur les produits avec amortissement comme celui-là se positionnent vraiment au deuxième semestre. Donc, en gros, il faut qu'on se prépare.
1: Il faut laisser du temps au temps aussi. Hein,
3: parce que...
1: non, par rapport aux chiffres qu'on a de Jeanbrun, typiquement, voilà, vous voyez les chiffres de la FED, c'était pas terrible, mais en même temps, il faut laisser le temps
3: au dispositif. Il faut qu'on se dise qu'à partir de juin-juillet, à partir de l'été, il faut que le dispositif soit opérationnel. C'est pour ça qu'on plaide tous collectivement, et nous évidemment dans le groupe Promogym aussi, pour faire ces 2-3 ajustements qui devraient donner plus d'efficacité. Après, il y aura toute la chaîne derrière, mais
1: Mais vous en vendez là, tous les deux, du Jeanbrun, là vous, ça y est, ça commence
4: Non, absolument non. Moi, le dispositif Jeanbrun, il est bien meilleur que le Pinel.
1: Que rien,
4: surtout, mais même que son prédécesseur. Et de ce point de vue-là, notamment sur l'amortissement, c'est un sujet sur le fait qu'il s'ouvre aussi à la rénovation de manière beaucoup plus massive. Ouais. Et nous, c'est aussi ce qu'on porte chez Redman, c'est aussi pas que la construction de logements, mais la production de manière générale, c'est-à-dire aussi au travers de la rénovation. Mais ce n'est que, entre guillemets, un signal prix. Ça reste un signal prix adressé aux investisseurs pour essayer de faire repartir cette machine-là. Mais ce n'est pas la seule machine pour produire du logement, loin de là. Et du coup, ce n'est pas un dispositif qui va régler la crise du logement. On est quand même très, très, très loin. Ce n'est pas une politique du logement.
1: Non, bien sûr.
4: Notamment, un de ces sujets, moi qui m'inquiète le plus, c'est l'absence de zonage. Parce que des logements, il y en a quand même encore beaucoup à vendre. Et nous,
1: donc pour l'instant,
4: on en a beaucoup à vendre, mais il y a un moment, les logements aussi ne se vendent pas pour d'autres raisons. Il y a le sujet du prix, il y a le sujet de la localisation, il y a plein de sujets qui s'accumulent qui font que le dispositif Jean Brun va régler un certain nombre de sujets, mais il ne faut pas s'attendre à ce que d'un seul coup, la crise du logement soit résolue grâce à ce système.
1: On en avait déjà parlé de ce système de zonage et des fameux Robins de la colère, parce qu'à une époque, on avait certains promoteurs qui s'étaient laissés tenter en se disant « Oh, je vais aller construire n'importe où, puis je le vendrai à monsieur et madame Michu qui n'ont pas compris le système » et qui se sont retrouvés à acheter des biens immobiliers neufs sans locataire dedans et donc sans avantage fiscal à la fin. Est-ce que vous craignez une dérive pour certains promoteurs qui pourraient être tentés, une fois les stocks vendus, d'aller construire là où il ne faut pas ?
3: Alors je crois que depuis depuis cette époque-là, on a quand même tous beaucoup progressé. Et il faut dire que le système du flow, puis le système Pinel avec des zonages qui étaient pertinents, qui étaient centrés sur les grandes agglomérations, qui permettaient d'avoir des loyers, ce qui est le cas du mécanisme porté par Vincent Jeanbrun, hein, avec des loyers intermédiaires qui sont quand même bien adaptés à une clientèle moyenne supérieure, qui est celle aussi des grandes villes. Je pense que on est vraiment loin derrière cette période-là. Les promoteurs aujourd'hui sont quand même très attentifs au bon écoulement de leur stock. Je vous rappelle que pour pouvoir financer une opération, il faut déjà avoir pré-commercialisé près de 50% du programme.
1: Petit clin d'œil.
3: Voilà. Et donc je pense qu'aujourd'hui tout le système est très vigilant là-dessus.
1: Ouais.
3: Il y a eu des excès peut-être à une époque, en tout cas chez nous c'était pas le cas, mais je pense que maintenant on a collectivement pris conscience de la rigueur qu'on devait avoir sur ces montages-là et de toute façon pouvoir proposer des opérations à des gens qui vont se louer.
1: On rappelle les trois règles en immobilier, messieurs, hein, l'emplacement, hein, et puis je pense qu'aujourd'hui peut-être les gens sont peut-être mieux informés, à condition qu'ils écoutent BFM Business et les experts de l'IMO, évidemment, mais voilà, mieux informés pour savoir ce qu'ils achètent, où ils achètent, quel loyer ils vont pratiquer.
3: Il y a une autre chose qui est préoccupante, qui est que les mises en vente ont beaucoup chuté aussi.
1: Ouais.
3: On finit par avoir une offre qui est insuffisamment diversifiée en localisation, en typologie, en prix. Donc, si l'offre continue à se restreindre, c'est aussi un des éléments qui explique la difficulté à commercialiser, c'est qu'on a des palettes et des gammes plus suffisamment importantes. Et c'est pour ça aussi que j'espère que derrière le discours nettement plus positif, hein, on l'évoquait il y a un instant, du Premier ministre et du ministre du Logement, un certain nombre d'élus locaux prendront aussi conscience qu'avoir du logement neuf, dernière génération, on n'utilise pas beaucoup ce mot pour le logement, mais au top de la technologie, c'est aussi un facteur d'attractivité pour leur commune, pour leur agglomération, et c'est essentiel pour l'emploi. Hein. Depuis 2 ou 3 ans, on commence à se rendre compte que soit des étudiants ne peuvent pas bouger parce qu'ils ne trouvent pas à se loger, soit des gens ne vont pas changer de job, ou ne vont pas aller vers un nouveau job, parce qu'ils ont une vraie inquiétude sur le logement. Donc il y a tu disais à juste titre qu'il n'y a pas que le dispositif Jeanbrun, c'est une pierre importante du dispositif.
1: Oui, bien sûr.
3: Mais il faut que tous ces maillons se remettent en place, qu'on puisse lâcher un riz dans la grand-voile progressivement, remettre peut-être un foc un peu plus portant devant, et tout doucement remettre la machine
1: en marche. Il aime la voile, hein, François.
3: J'aime la voile.
1: Mais juste avant de prendre la mer, quand même, vous parlez de manque d'offres, ça veut dire quoi ? Ça veut dire que les collectivités locales, nos maires, ne signent pas assez de permis de construire ? C'est quoi le sujet ? Pourquoi on n'a pas assez d'offres aujourd'hui ?
4: Oui, très clairement. Enfin, là, on sort d'une période
1: électorale
4: qui a clôturé un attentisme bienveillant, mais tout à fait naturel tous les 6 ans du maire qui ne regarde plus de projet 12 à voire 18 mois avant cette échéance et qui est, comme on disait un peu tout à l'heure, un frein qui s'additionnait à tous ceux qu'on a déjà cités depuis le début de l'émission. Donc, c'était quelque chose en plus. Il faut espérer, on le voit quand même au quotidien maintenant, que les maires ont rouvert les discussions, les projets, les remettre sur la table. On a eu un certain nombre de projets qui n'ont pas été remis en cause par des maires qui ont pu changer.
1: Ah oui, parce qu'après, en plus, quand on change de ministère, ils peuvent revoir le plan local d'urbanisme, c'est ça ? Ou alors c'est juste qu'ils disent non ?
4: Ils peuvent revoir le PLU, ils peuvent revoir des projets, il y a des permis qui sont en cours qui peuvent être instruits différemment, etc. D'accord. Donc toutes les options sont possibles. Donc c'est une difficulté supplémentaire qui s'additionne avec celle dont on a déjà parlé.
1: Donc on parle de, enfin, il y a les maires dans le maillon, mais il y a aussi tous les projets qui pouvaient voir le jour, mais qui finalement sont annulées. Je crois qu'on a maintenant un quart, c'est ça ?
3: Même un peu plus, on a frôlé les 30%.
1: Oh là là, et pourquoi ? C'est quoi ?
3: Parce qu'à partir du moment où vous n'atteignez pas la pré-commercialisation de 50% du programme, au bout d'un moment, les financements ne sont pas là et on est obligé d'abandonner le programme. On disait il y a un instant, 50% investisseurs, 50% accédant à la propriété. C'est pas tout à fait ça, mais on en est très proche. À partir du moment où le taux des investisseurs passe de 60 000 à 10 000,
1: C'est une jambe qui disparaît.
3: Voilà, comme si on essayait de décoller avec un seul moteur avec un seul réacteur dans l'avion, ça devient compliqué, quoi.
1: La mer, l'avion, mais combien de cordes à votre arc, François ? Non, mais pour le coup, moi, ma question, elle est-ce que du coup, c'est pas inquiétant aussi ? Enfin, c'est presque un cercle vicieux, c'est-à-dire que je me mets dans la position d'un acheteur aujourd'hui et je me dis, si là en plus vous me dites que il y a une chance sur cinq que le projet pour lequel je m'engage ne voit pas le jour, est-ce que j'ai vraiment envie de m'engager ? Comment vous pouvez rassurer celles et ceux qui nous écoutent et qui nous regardent, qu'ils soient accédants ou investisseurs, de se dire, c'est le moment d'acheter du neuf et c'est pas si inquiétant que ça en fait ? Comment on rassure les gens ?
4: Moi, je pense qu'il y a un sujet qu'en fait le logement, il peut avoir plusieurs formes. En fait, le logement, il va servir. C'est un peu une banalité, mais déjà à loger des gens. C'est le premier sujet. Le logement peut aussi servir à investir et il peut servir à défiscaliser. Et c'est pas les mêmes produits, c'est pas les mêmes règles, c'est pas les mêmes lois d'ailleurs. Et on parle du jambrin. Le jambrin s'adresse à ceux qui cherchent de la défiscalisation et de l'investissement en priorité. Et du coup, on a une difficulté, je pense, à faire complètement matcher les besoins. Les besoins sont réels, les besoins sont immenses. On connaît tous les chiffres, les demandeurs de logement, les primo-accédants, etc. Et l'outil de production. Et ça marche quand c'est parfaitement couplé et que l'outil de production répond à cette demande. Mais c'est très compliqué, c'est vraiment un équilibre très très difficile à faire tenir, ce couplage. Et ça fait des mois, des années maintenant que c'est largement découplé. Et c'est aussi pour ça que finalement de la production, soit qui est lancée en production, soit qui est proposée, trouve pas forcément son
1: public. Ouais.
4: Parce que
1: c'est le programme au démarrage qui est mal fagoté.
4: La bonne programmation. Nous, on a beaucoup de maires, on va voir avec les nouveaux maires, beaucoup de maires qui demandaient beaucoup de logements familiaux. Mais je veux dire, on regarde la démographie en France, le noyau familial a fondu comme neige au soleil. Et donc, les logements familiaux ne répondent plus à une demande aujourd'hui réelle.
1: Et parfois, c'est l'inverse aussi. Parfois, il y a des programmes qui se basent sur des petits logements et on demande à ce qu'ils soient
4: plus de place. Et il y a aussi, bien évidemment, le sujet prix. Le sujet prix, c'est bien évidemment aussi une première cause de réflexion par rapport à ça. Et on voit bien qu'on essaie tous de travailler, et j'imagine que Promogym aussi, sur le fait d'essayer de produire des logements plus abordables. Parce que on se dit, mais on va acheter des produits cher, l'immobilier reste cher, quelle va être la valeur de ces actifs dans 5 ans, dans 10 ans, dans 15 ans qu'on aura terminé de rembourser. Et à cela s'ajoutent quand même des sujets de démographie. On a les chiffres de l'INSEE, ils sont tombés hier ou avant-hier.
1: Ouais.
4: On parle de plus de 3 millions de personnes en moins en France. Qu'est-ce que ça va être sur les tensions sur le marché immobilier ? On sait que la tension porte aussi les prix. Mais donc ça, c'est des paris. Et les paris, les gens, quand ils vont commencer à voir les banquiers et à s'embarquer dans une acquisition, ils se posent beaucoup de questions par rapport à ça.
1: François ?
3: Le sujet, c'est comment est-ce qu'on peut se dire qu'à partir de maintenant, il y a des facteurs qui nous permettent d'espérer qu'un bout de ciel bleu va commencer à réapparaître. Les élections municipales sont passées, tu l'as dit, ça c'est une bonne chose, donc ça nous rend assez optimistes. On ne maîtrise plus rien, mais l'histoire montre que les tensions géopolitiques finissent toujours par s'apaiser. Donc, à un moment donné, les choses vont se calmer. Et on a en main des outils qui vont permettre de peser sur plusieurs paramètres. Il y a le dispositif fiscal. Il y a une étude de Sologer qui est sortie au mois d'avril, extrêmement intéressante, qui montre qu'après une période de stabilisation, de l'offre locative suffisante, de prix à la location qui s'est stabilisé, comme depuis un an et demi ou deux, les investisseurs ne sont plus là, les institutionnels ont plus de mal parce qu'ils ont besoin de beaucoup de fonds propres pour investir, eh bien, la tension sur les prix de location est repartie à la hausse et le marché locatif est à nouveau sous tension. Donc, on voit bien que tout ça milite pour que progressivement, la machine se remette en place. Les taux d'intérêt, vous le disiez il y a un instant, en 90, on avait des taux d'intérêt à 12 ou 13%.
1: Ouais,
3: on a fini par trouver les moyens de s'ajuster, donc on s'ajustera. Mais ça va être un peu long et mais faut rester optimiste.
1: Bon, alors pour finir sur de l'optimisme, parce qu'il nous reste que 3 minutes, et oui, le temps passe vite. Je voulais quand même parler d'un autre sujet qui est particulièrement dans l'air du temps. Vous le disiez tout à l'heure, François, c'est-à-dire qu'on est sur des logements qui sont ultra performants et particulièrement adaptés aujourd'hui par rapport au discours politique général. Typiquement sur l'électrification, il y a quand même un vrai sujet. Aujourd'hui, on demande même à vous, promoteurs, aujourd'hui d'ici l'année prochaine, je crois, de faire du 100% électrique dans vos constructions. C'est possible? Est-ce que ça va induire des surcoûts pour l'acheteur final? Comment on s'organise face à ça? Est-ce que pour vous, c'est simple?
4: Moi, je pense que l'électrification, elle est inévitable. On voit par rapport au prix d'énergie qui s'annonce, etc. C'est forcément la bonne voie. Je pense que le plus grand monde ne se pose la question. Je pense qu'elle est désirable aussi, parce que ceux qui vivent actuellement dans des logements qui ne sont pas électrifiés le ressentent et vont le ressentir de plus en plus. En revanche, je trouve qu'elle est mal engagée, en version globale. Sur le neuf, on part sur le 100%. Moi, je pense que c'est possible. En fait, on s'en rend compte aujourd'hui, dans toute la production, il est possible de mettre de l'électrification quasiment à 100%. Donc, je pense que petit à petit, oui, il y a des surcoûts, mais c'est toujours la même chose. Quand on arrive à imposer une réglementation, les chaînes de production, l'industrie, etc., s'adaptent, fait baisser les prix. Ouais. Donc, on arrivera à produire du 100% électrique. En revanche, la question, elle est, le neuf, c'est 1% de la production du parc.
1: Bah oui, bien sûr.
4: 1% du parc, pardon. Mais qu'est-ce qu'on fait
1: de
4: tout le reste? Et là, tout le reste, les signaux ne sont pas bons. Parce que le seul vrai signal, le seul outil qui a la main sur le marché, c'est le DPE. C'est le seul
1: diagnostic
4: outil,
1: de performance énergétique.
4: Pardon. Qui a un impact sur la valeur locative, sur la valeur vénale, sur des aides fiscales, etc., etc. Et en fait, ce DPE, ça change tous les 6 mois, plus personne n'y comprend rien. On vient de faire passer 700 000 logements de la passoire à plus passoire, alors qu'on n'a pas fait de travaux. Ouais. Et ça, ça déconcerte et ça n'engage pas le chemin de l'électrification massive du parc existant.
3: Je pense que les 700 000 logements, ça a été aussi un signal que les pouvoirs publics ont bien compris qu'on ne pouvait pas supprimer comme ça autant de logements du marché sans réponse pour les gens qui y habitaient. Et donc, je pense que d'une manière générale, on est re-rentré dans une période où, avec difficulté, avec apprêté probablement, mais on va avoir à nouveau une sphère publique qui va être plus attentive plus pragmatique pour la production de logements. Mais il y a un autre sujet, l'électricité c'est un sujet, mais on parle régulièrement de simplifier. Quand on regarde ce qui se passe réellement, on en est encore très très très très loin. Depuis 20 ans, on a un mouvement global qui a été vers des parkings à vélo, et c'est logique, c'est une tendance de fond. Les communes s'adaptent, les immeubles s'adaptent, les gens vivent désormais comme ça, mais on fait toujours autant de parkings enterrés pour autant de voitures qu'avant. C'est-à-dire, pour l'instant, on coule plus de béton pour avoir... Est-ce qu'il faut pour la voiture? Est-ce qu'il faut pour les vélos? Il y a un moment, il faut quand même tirer les conclusions et se dire, effectivement, on va peut-être faire moins de parking pour les voitures dans les logements. Donc voilà, le champ, si on veut vraiment avancer et simplifier, on a plein d'idées et plein de choses concrètes et adaptées à l'époque.
1: Et si vous voulez un bon DPE, vous achetez dans le neuf quand même. Je voulais conclure là-dessus pour vous permettre de faire votre promo, mais vous ne voulez pas. Alors, mais quand même.
3: Bien sûr, acheter dans le neuf, c'est notre métier.
1: C'est quoi le pire du DPE que je peux obtenir si j'achète un logement neuf? C'est B, c'est ça, à peu près?
3: Oh, ça, il va falloir s'y employer.
1: Ah, ils ne sont pas d'accord?
4: Non, oui, B, c'est déjà performant.
1: Ah ouais?
4: Ouais.
1: En tout cas, même là, j'ai essayé de vous soutenir, mais j'y arrivais pas. Bon, en tout cas, j'aurais pas du F ou du G, et a priori, je serais sur un logement performant. Et j'aurais des petits prêts aidés de la part de nos amis banquiers et le prêt à taux zéro de l'État. Donc, ça peut valoir le coup quand même d'acheter du neuf aujourd'hui.
3: Ah, totalement.
1: Voilà, quand même, un petit mot de promo pour Promogym, justement, François Payel, directeur général délégué de Promogym, et Mathias Navarro pour Redman. Merci à tous les deux d'avoir été avec moi pour parler de ce secteur de la promotion immobilière. Oui, il y a des défis à relever, mais on construit encore. Eh bien, c'est pas l'homme qui prend la mer, c'est la mer qui prend. Tout ça. Merci à tous les deux. Je vous retrouve demain pour un nouvel épisode des Experts de l'Immo sur BFM Business.
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1: Bonjour à tous, bienvenue dans cette émission BFM Entreprises. Vous le savez, cette émission qui plonge au cœur des entreprises tout au long de la semaine. Le lundi, on parle de leadership. Le mardi, des outils RH. Le mercredi, de croissance. Et le jeudi, de transmission. On suit la vie des entreprises. Et on voit vous parler de croissance aujourd'hui, de formation aussi. Vaste sujet en pleine mutation avec mes invités. François Perret, directeur général de PAC PME. Bonjour François. Bonjour. Ravi de vous recevoir. Et Milly Antoui, fondatrice de Clessi Junior. Bonjour Milly.
6: Bonjour.
1: Le BFM Entreprise, comment on fait croître sa boîte? C'est parti.
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1: Milly, vous allez tout m'apprendre de Clessi Junior aujourd'hui. Déjà, j'aimerais savoir ce qui vous a mené à créer Clessi Junior, c'était en 2019. C'était quoi votre parcours avant?
6: Alors, il faut savoir que moi, je suis une passionnée d'entrepreneuriat. Donc, j'ai créé une première entreprise à mes 19 ans, une deuxième à mes 22 ans. Et l'entrepreneuriat, ça a été une évidence. Et donc, j'ai commencé l'aventure Clésis en créant Clésis Consulting, dans laquelle j'accompagnais des adultes à la création d'entreprises. Et au fur et à mesure de mes coachings, je me suis rendu compte que pas mal d'adultes ont des projets incroyables, ont vraiment des visions, des idées géniales, mais n'osent pas passer à l'action. Et plus je creusais dans les échanges, plus je me rendais compte que dans leur enfance, en fait, ils ont eu des barrières, des choses qui se sont créées, des blocages vraiment dans leur subconscient qui font qu'aujourd'hui, ils n'avancent pas. Parce que ce soit dans leur cercle scolaire ou dans leur cercle familial, ils ont eu des remarques du type « tu bavardes trop, tu prends trop de place, tu te prends pour qui ?» Plein de petites choses qui, une fois adultes, sont inconsciemment restées. Et donc, de là, je me suis rendu compte qu'il fallait agir dès le plus jeune âge pour semer des graines positives afin que nos enfants, en grandissant, se disent « je peux tout accomplir » et puissent réaliser des grandes choses.
1: Prendre le problème à la source. Donc, en plus de Clessis Consulting, vous avez ajouté Clessis Junior. C'est destiné à qui? À quel public?
6: Alors, Clessis Junior, c'est pour les 3 à 18 ans, pour les former aux choses qu'on ne voit pas à l'école. On leur apprend les soft skills, la politique, l'écologie, le digital, l'entrepreneuriat et l'intelligence financière. Tout ce qu'on ne voit pas à l'école, mais qui vont pourtant nous servir tout au long de notre vie et qui vont leur permettre aussi bien de mieux se connaître que de susciter des vocations dès le plus jeune âge.
1: C'est une after school, vous les appelez ça comme ça. Les formations, concrètement, elles prennent quelle forme, justement? C'est après l'école, le soir? C'est dans les moments de week-end? C'est quand?
6: Exactement. Donc, une after school, on fait ça généralement les jours où les enfants et les jeunes n'ont pas à école. C'est souvent le mercredi après-midi, le samedi ou pendant les vacances scolaires. Donc en fait, c'est comme si on inscrivait son enfant au foot ou au théâtre. Toute l'année, on peut aujourd'hui inscrire son enfant dans un campus Clésis Junior. Et donc, c'est des ateliers vraiment dynamiques où on apprend, mais on s'amuse.
1: Vous parlez d'ateliers, ça veut dire que c'est quoi? C'est pendant une heure, par exemple? C'est ce type de format?
6: C'est ça. Donc, c'est des créneaux de 2 heures ou de 3 heures, donc assez immersifs pour que nos enfants aient le temps en fait, de réaliser des projets. Un peu comme en école de commerce, on travaille sur des projets de création d'entreprise. Ben, nos enfants aussi ont, pendant ces créneaux de 2 ou de 3 heures, le temps d'imaginer des marques, d'imaginer des solutions écologiques, d'imaginer des solutions digitales, et on les pousse vraiment à donner vie à leurs idées.
1: Donc aujourd'hui, ça se matérialise comment, ces écoles after school? Elles sont diffusées sur tout le territoire? Il y en a combien?
6: Alors, je suis assez fière de cette question parce qu'on a eu une évolution. On a commencé l'aventure en 2019 avec un campus unique à Asnières-sur-Seine. En 2021, on a signé notre première franchise à Meaux. En 2024, notre deuxième franchise à Créteil. Et à partir de là, on a commencé à connaître une croissance avec en 2025 l'ouverture de 7 campus en franchise. Et là maintenant, depuis la fin du mois dernier, on a atteint le cap de 20 franchises. Donc on est bientôt partout,
1: ouais.
6: En France métropolitaine. On est dans les dom-tom, en Guyane française, en Martinique, en Guadeloupe, à La Réunion. On a ouvert à la francophonie avec un premier site à Dakar au Sénégal, à Abidjan en Côte d'Ivoire et également en Suisse à Vevey.
1: Ah oui, alors là, et en plus, ces dernières expansions se sont faites assez vite. C'est là qu'évidemment, on parle de croissance, François, parce que c'est vrai, quand on parle d'éducation, quand on parle d'école, on n'a pas forcément en tête déjà entreprise en soi. Là, ce sont des univers qui se rejoignent, François Perret.
7: Grand coup de chapeau d'abord à Milly hein, pour son initiative. On la connaît bien, Milly, puisqu'elle a remporté il y a quelques mois un concours de pitch avec d'autres PME et start-up qu'on avait organisé dans le cadre de Pacte PME. Et ce que nous apprend Milly, au fond, c'est plusieurs choses. C'est d'abord que finalement, l'éducation, c'est pas seulement un ensemble de connaissances. C'est, à mon sens aussi, l'apprentissage de la confiance en soi. Il y a beaucoup d'enfants qui naissent avec, de ce point de vue-là, de fortes inégalités en fonction de l'héritage familial qu'ils vont recevoir. Donc l'éducation auquel donne accès Milly et ses équipes, c'est à la fois l'apprentissage de la connaissance, de la confiance, mais aussi probablement de la citoyenneté. Parce que vous faites aussi un lien très fort entre cette acquisition du leadership, des initiatives et le fait de se projeter dans la société en créant soi-même son entreprise. Donc je trouve que c'est une initiative qui mérite d'être particulièrement saluée. Et puis je veux quand même dire qu'effectivement, l'éducation des jeunes, c'est d'aujourd'hui, c'est l'innovation de demain. Et c'est ça dont il faut avoir conscience, c'est qu'en réalité, vous bâtissez un pont, des passerelles entre notre présent et ce futur qui est plus prometteur grâce à l'engagement que vous mettez.
1: On est, quand on lit hein, tout ce que vous faites en fait et les concepts dont vous venez de parler, on est dans un projet finalement assez vertigineux parce qu'effectivement, il y a l'école telle qu'on l'a toujours connue, la façon d'enseigner, c'est une grosse institution évidemment qui a du mal à évoluer même si elle fait ce qu'elle peut. Mais là, on va vers ce que va être l'éducation demain. Est-ce qu'on va continuer à aller en classe la semaine ou est-ce qu'il va falloir faire ça à d'autres moments? Est-ce qu'on va continuer à enseigner les mêmes matières ou finalement on va aller vers d'autres enseignements? C'est hyper vertigineux ce qui se passe là. C'est l'éducation, la formation des travailleurs dans les années qui viennent, dans les décennies qui viennent, François Perret.
7: On pourrait peut-être qualifier ça à la réflexion d'éducation ouverte. Vous avez raison, en milieu ouvert. Peut-être que l'école, au fond, au cours des dernières décennies, s'est un peu rétractée sur elle-même. Et on voit bien qu'à la faveur, par exemple, de l'intelligence artificielle, chacun peut accéder avec son smartphone à la connaissance et que donc l'enjeu, c'est plutôt d'ouvrir l'école sur la société et sur l'économie. Et je pense que de ce point de vue, vous nous donnez effectivement des indices sur le chemin à prendre.
1: C'est donner des clés finalement parce qu'on sait, on le dit souvent sur ce plateau, 85% des métiers de 2030 n'existent pas. Alors comment on fait, Milly, pour former les jeunes à quelque chose qui n'existe pas encore?
6: Alors pour ça, on leur apprend à développer leurs soft skills, à développer leur adaptabilité, leur flexibilité, leur capacité à résoudre des problèmes, leur aisance orale pour partager leurs idées, leur sens de la collaboration. Et c'est toutes ces compétences-là qui sont intrinsèques et qui vont leur servir toute leur vie, peu importe ce que les métiers de demain ou la société de demain va devenir. Votre statistique est très juste et on dit aussi que 65% des métiers de nos enfants qui sont actuellement en maternelle et en primaire n'existent pas aussi. Et donc ces enfants-là, il faut les pousser, les encourager à se dire que leur imagination est clé et qu'ils peuvent faire de grandes choses.
1: Ça donne envie, quand on vous écoute, d'inscrire tout de suite tous ces enfants à cette école, François.
7: Et j'ai envie d'ajouter à la liste déjà bien remplie des savoirs auxquels vous faites référence, la gestion de l'incertitude. Je crois qu'il faut qu'on apprenne à nos enfants à évoluer dans un environnement parfaitement incertain, avec des opportunités et des risques, alors même que les savoirs avant étaient un petit peu fermés, un petit peu rigides, on les considérait comme acquis. Aujourd'hui, chaque jour, effectivement, ces savoirs se démultiplient et l'accès au savoir doit suivre dans ces modalités de réalisation.
1: Quand on voit les matières, c'est pas réellement des matières, hein, effectivement, c'est des capacités, des compétences sur lesquelles vous travaillez, finalement, vous vous adressez au futur patron davantage qu'aux futurs salariés. Avant, le travail, c'était beaucoup de salariat. Maintenant, on voit que cette société, elle a envie d'être libre, elle a envie de faire ce qu'elle veut, elle a envie d'avoir du sens dans son travail. C'est davantage de la création d'entreprise, effectivement.
6: Oui, alors je dirais qu'on s'adresse quand même aux deux. Oui. Parce que être entrepreneur, tout le monde n'est pas appelé, on va dire, à devenir entrepreneur, et c'est pas un gros mot, donc c'est très bien. Mais tout le monde dans sa profession sera amené à entreprendre, donc à faire de l'intrapreneuriat. Mmh. Et c'est là où les deux univers du coup convergent, et c'est aussi pour ça qu'on a aussi de plus en plus d'entreprises qui nous font confiance, parce qu'on s'adresse avec notre format en campus aux particuliers, mais également aux entreprises dans lesquelles on organise des ateliers pour les enfants des collaborateurs au sein même de l'entreprise. Parce que les entreprises sont conscientes que les salariés de demain sont aussi, et peut-être aussi, les enfants de leurs collaborateurs. Et donc, ça permet aussi de leur faire découvrir le monde de l'entreprise et préparer les collaborateurs de demain.
8: Je vais revenir évidemment à l'accompagnement et ce qui fait que Clécy a réussi à croître de cette façon. Mais ça pose quand même une question un peu philosophique. C'est, est-ce qu'aujourd'hui, les grandes études, c'est fini? Est-ce que l'ère des écoles de commerce, classiquement suivie après le bac, finalement ça va être inutile par rapport aux compétences qui vont être demandées dans les entreprises dans les années qui viennent, l'intelligence artificielle qui va prendre beaucoup de travail. Est-ce que finalement c'est toutes les études supérieures, voire même un peu en dessous, qui vont être transformées dans les 10 années qui viennent?
6: C'est
8: difficile d'y répondre à cette question.
6: C'est très difficile d'y répondre parce que on ne lit pas dans l'avenir, mais avec toutes ces transformations, avec l'intelligence artificielle qui arrive, avec tous les outils qui émergent, on sait qu'il y aura une transformation. On sait que la valeur des études qu'il y a aujourd'hui ne sera pas la même que demain. Et on sait qu'il faut agir dès aujourd'hui et ne pas attendre un système qui va prendre du temps à bouger.
8: Et ça va peut-être faire qu'on va se former à la carte avec ce style d'after school et puis après peut-être prendre un MBA quelque part, ça va peut-être changer ça, François Perret.
7: Mais moi je crois qu'il ne faut jamais en tout cas laisser penser à nos jeunes que l'apprentissage classique va complètement disparaître. Parce que avoir le réflexe aujourd'hui encore d'ouvrir un livre, c'est extrêmement important. Mais il est également vrai de dire que à côté de l'acquisition par des moyens traditionnels, il faut développer des moyens nouveaux d'acquisition des savoirs. Et moi, j'ai toujours considéré que la meilleure façon d'apprendre, c'est encore d'échanger avec les autres, d'être ouvert sur le monde, ouvert en effet sur ces transformations, ouvert sur les autres dans leur diversité. Et c'est aussi ça, je crois, l'histoire que vous nous racontez ce matin.
8: Milly, comment vous avez fait justement pour croître aussi rapidement? Qu'est-ce que ça demande pour ouvrir un campus? Vous en avez ouvert beaucoup récemment. Qu'est-ce que ça demande et comment vous avez dû être aidé? Dites-nous.
6: Alors, c'est intense.
8: Ouais.
6: faut le dire, hein, l'entrepreneuriat, c'est intense. Surtout lorsque on entreprend seul, qu'on entreprend du coup en fonds propres et qu'on entreprend sans réseau au démarrage. Donc, ça a été un parcours qui a été assez intense. Mais aujourd'hui, on a pu se développer également du coup grâce au système de la franchise qui permet du coup à d'autres entrepreneurs de rejoindre la vision et de développer Clécy Junior sur leur territoire. Et ça, c'est une chance inouïe, surtout quand on voit la conjoncture économique. On sait qu'ensemble, à plus fort, à porter une marque, on est plus fort. Et aujourd'hui, du coup, j'ai eu aussi l'opportunité de remporter le concours Pacte PME suite à un concours de pitch dans lequel j'étais enceinte de 7 mois.
8: Donc, mais oui, les patrons font tout en même temps, on le sait.
6: On fait tout en même temps.
8: Oui.
6: Et donc, ça a été vraiment une opportunité pour moi, on va dire, de sortir de ma zone de confort, de présenter Clécy Junior devant un parterre de décideurs, devant un parterre d'entrepreneurs et de voir mon projet sélectionné au milieu d'autres projets qui étaient vraiment très intéressants également.
8: En quoi elle était importante, cette reconnaissance, effectivement, pour Milly, pour la suite?
7: D'abord parce que quand on a la chance de s'exprimer devant des grands patrons, moi ce que j'appelle des grands patrons, c'est d'ailleurs pas forcément des dirigeants du CAC 40, ils en font partie, mais ça peut être aussi des dirigeants d'ETI, ça peut être aussi des dirigeants de PME qui se situent déjà dans la catégorie des sociétés qui pourraient aspirer à devenir une ETI et pourquoi pas un grand groupe demain. Finalement, c'est important d'être reconnu par ses pairs parce que au-delà de cette reconnaissance immédiate, c'est aussi l'ouverture d'une porte supplémentaire, un accès privilégié à d'autres dirigeants. Et moi, je crois que autant ce qui a changé au cours des 15 dernières années, c'est que j'allais dire presque tout le monde peut prétendre accéder à l'entrepreneuriat. Par contre, tout le monde ne peut pas prétendre accéder à la croissance et au développement de l'entreprise. Et c'est là, effectivement, qu'intervient l'importance, je dirais, du réseau. Le fait de rompre l'isolement de l'entrepreneur, c'est particulièrement important. Et c'est le fait de pouvoir identifier les réseaux d'accompagnement qui vont vous être utiles. pacte PME en fait partie, bien évidemment, avec cette possibilité d'aider les entrepreneurs à accéder plus vite aux grands groupes. Et vous savez à quel point, pour ceux qui sont dans du B2B, bah, c'est fondamental pour développer son entreprise.
8: Ça, la façon de faire, donc c'est quand même assez particulier de faire croître et d'accompagner un réseau d'écoles. C'est pour ça que je disais tout à l'heure, on n'associe pas forcément la formation, l'école à de l'entreprise, mais si là on est dedans et vous êtes une patronne, du coup par la franchise, qui favorise les autres patrons. Comment vous les recrutez du coup? Ils viennent à vous, ces patrons qui veulent faire une franchise de Clésis?
6: C'est ça. Donc du coup, sur notre site internet, on a une page de présentation sur la franchise Clésis Junior, dans laquelle on présente les conditions d'accès, le parcours de sélection à la franchise, parce que c'est une sélection mutuelle du par le porteur de projet qui s'intéresse au concept, et de notre côté aussi on doit évaluer la capacité ou le bon matching entre le projet et le porteur de projet, qu'on va ensuite accompagner dans la réussite de son déploiement de Clésis Junior dans son territoire. Donc il y a tout un parcours de sélection. On a aujourd'hui aussi, grâce à la reconnaissance aussi de prix qu'on a gagné comme pacte PME, on a pu développer un réseau de banques partenaires qui permettent aussi de soutenir nos franchisés. Et ça, on sait que c'est pas facile d'avoir des partenaires bancaires. Et donc, quand on gagne des prix comme pacte PME, ça nous permet aussi du coup d'être plus reconnus et de faciliter ensuite l'accès à nos franchisés. Donc, ce type de prix fait grandir la marque Clésis Junior, mais fait grandir en fait tout le réseau. Et c'est ce qui est beau dans l'aventure entrepreneuriale, c'est que c'est beaucoup d'humains, et c'est ce qui est aussi beau dans le réseau de franchise, c'est que toutes ces choses-là se dupliquent ou ont des conséquences pour les autres.
8: C'est ouvert à tous les profils d'ouvrir une franchise comme ça, Clésis, je veux dire, ça demande un investissement fort au départ ou finalement, ça se fait assez bien?
6: Alors, moi, j'ai voulu créer un concept de franchise qui se démarque des autres pour qu'une personne qui n'a pas forcément de gros moyens puisse se lancer. Mm-hmm. Donc, dans la réflexion de ce modèle économique, j'ai voulu créer le concept le plus souple possible. Donc, il y a les droits d'entrée, je ne sais pas si on peut donner les montants.
8: Bien sûr, mais on est sur BFM Business, si.
6: Donc, un droit d'entrée de 25 000 euros hors taxe à mettre au démarrage. Mais contrairement à d'autres réseaux d'écoles, chez Clésis Junior, vous n'avez pas besoin d'avoir un local fixe en fonds propres avec des grands coûts de loyer. Nous, on propose à nos franchisés de faire de la sous-location d'espace pour maîtriser leurs charges. Donc, ils payent un loyer à chaque fois qu'ils ont une journée d'atelier. Ils ont également une équipe de formateurs qu'on appelle les super boosters chez nous, qui sont des freelances et qui sont également payés à la mission. Donc, notre concept, il se montre assez souple pour qu'une personne puisse entreprendre à temps plein dans l'aventure Clésis Junior, mais également une particularité, c'est qu'on peut le faire aussi en étant salarié. Mmh. Et ça, c'est des choses qui sont des possibilités sur lesquelles on doit amener l'entrepreneuriat. Aujourd'hui, on n'est pas juste salarié, juste entrepreneur. On peut être les deux. Et avec la franchise Clésis Junior, on peut être les deux.
8: La France, pour ça, a beaucoup d'outils finalement pour répondre aux demandes, aux besoins de liberté des salariés, à l'envie d'entreprendre justement. On disait dans une précédente émission qu'il y a beaucoup de gens qui veulent créer une entreprise. On ne pense pas souvent soit à la franchise, soit à la reprise. Et c'est vrai qu'on est dans une période où on a beaucoup d'outils comme ça en France, François.
7: D'abord, donc, il y a un élan entrepreneurial et donc en face, il était logique que l'offre d'accompagnement croisse et se démultiplie. À vrai dire, la vérité complémentaire qui est peut-être un peu moins agréable à entendre, c'est que peut-être qu'on manque encore de coordination aussi entre ces différents réseaux et que ces différents réseaux sont pas forcément facilement identifiables pour un entrepreneur qui se lance. Mmh. Ce qui veut dire que pour moi, l'un des enjeux extrêmement forts, c'est aussi de guider les entrepreneurs qui naissent, qui apparaissent sur le marché et pour les orienter vers le bon guichet qui va répondre à leurs problématiques du moment et les aider à anticiper leurs problématiques futures. Et c'est peut-être la raison pour laquelle peut-être qu'il y a un écart aussi dans notre pays aujourd'hui entre le nombre de PME qui est considérable et le nombre d'ETI qui est lui-même beaucoup plus restreint. C'est-à-dire qu'il y a vraiment une barrière à l'entrée pour devenir une entreprise de taille intermédiaire et c'est la raison pour laquelle chez Pacte PME, nous, on a décidé d'engager ce combat. Vous savez qu'il y a à peu près 5800 ETI actuellement en France. C'est plus de la moitié moins que ce qu'on constate en Allemagne. Donc, il y a quand même une vraie réflexion à avoir aujourd'hui sur les freins, j'allais dire les freins psychologiques et les freins réels à la croissance de nos entrepreneurs. Les freins psychologiques, parce qu'il y a quand même beaucoup d'entrepreneurs aujourd'hui qui se censurent en disant « mais devenir une ETI ». Je ne sais pas si on posait, peut-être vous poserez la question après à Amélie, et si vous vouliez devenir une entreprise de taille intermédiaire. 50% des dirigeants de PME à qui on pose cette question disent « ah ben moi je ne veux pas devenir une ETI ». Donc ça c'est vraiment une censure, une auto-censure qu'il faut arriver à lever. Puis il y a des freins réels, parce qu'effectivement quand on change de taille, effectivement, il y a des implications managériales, il y a des implications économiques, il y a des implications fiscales, il y a la peur de davantage de complexité. Et c'est pour ça qu'il faut qu'on entoure, j'allais dire qu'on prenne soin des entrepreneurs qui, eux, vise la croissance.
8: C'est souvent qu'on entend dans cette émission, effectivement, des patrons qui ont créé une boîte, qui avaient un projet, qui réussissent dans les premières années et qui se font surprendre par la réussite, en réalité, qui n'avaient pas pensé à ça et, effectivement, au passage à l'échelle. Bon, alors, vous y avez pensé pour Clésie, pour le coup, ou ça va trop vite?
6: Alors, je ne dirais pas que ça va trop vite, ça ne va jamais trop vite. Quand on a une ambition internationale, honnêtement, on se dit que j'aimerais que ça aille encore plus vite, mais il faut être réaliste, il faut faire les choses bien, il faut faire les choses durablement. Et d'ailleurs, actuellement, je suis à la formation Destination Croissance Durable Féminin, de laquelle, en fait, on a des experts qui nous aident à se prendre de la hauteur. Parce qu'en fait, quand on veut croître, quand on veut grandir, on a vraiment la tête dans le guidon. Et là, on prend de la hauteur sur les côtés RH, sur le côté RSE, sur le côté lobbying aussi qui va arriver quand on veut atteindre de certaines tailles. Donc, ça permet aussi de prendre de la distance et se poser les bonnes questions pour la suite. Mais c'est pas simple.
8: Les prochaines étapes pour les franchises, vous l'avez dit, il y en a déjà à l'international. C'est quoi, Milie?
6: C'est de continuer à nous développer sur les territoires qu'on vient d'ouvrir.
8: Oui.
6: Donc, l'objectif, c'est pas d'avoir un campus par pays, mais vraiment de pouvoir mailler les différents territoires.
8: Donc l'Europe, l'Afrique.
6: Exactement. L'Europe, qui est grande.
8: Qui est vaste.
6: L'Afrique,
8: ouais,
6: qui est vaste.
8: Qui est vaste aussi.
6: Aussi. Donc l'Europe et l'Afrique dans un premier temps.
8: Ouais.
6: En fait, la stratégie, c'est de conquérir la francophonie. Donc tous les territoires où on parle français. Donc arriver ensuite au Canada. Et une fois qu'on aura bien avancé sur la francophonie, on pourra commencer la partie anglophone. Et la partie espagnole, qui nous fait de l'œil parce qu'ils sont juste à côté et ils sont aussi très ouverts à des concepts comme les nôtres.
8: Oui, c'est vrai que l'Afrique, par exemple, on en parle très souvent sur ce plateau parce qu'avec la population très jeune,
6: exactement,
8: très envie d'entreprendre, c'est vraiment un endroit où vos cours vont être absolument essentiels. Quelles erreurs, pour aller sur la fin de l'émission, mais quelles erreurs à ne pas commettre quand on a des grands projets d'expansion comme ça? Qu'est-ce qu'il ne faut pas faire avant autre chose? Qu'est-ce qu'on priorise, François?
7: Et oui, il faut à la fois pas manquer d'ambition,
8: oui,
7: on le disait tout à l'heure, mais il faut pas non plus sombrer dans la précipitation. Donc il y a en effet des étapes à respecter dans la croissance. Et dans ces étapes, je pense qu'il y a plusieurs éléments clés. D'abord, à chaque étape de croissance, il faut trouver les compétences pour vous accompagner dans cette croissance. Et on sait qu'on vit dans un monde de plus en plus difficile pour ça, où il y a une compétition internationale des talents. Et effectivement, le fait de pouvoir s'entourer des bons collaborateurs, ça va être un point clé. Deuxièmement, l'accès au financement, bien évidemment, en fonds propres, pas seulement en endettement.
8: Oui.
7: Il faut quand même que ça suive. La stratégie d'internationalisation, c'est également quelque chose qui se prépare, qui peut se préparer d'ailleurs dans une logique collaborative. Pacte PME travaille aussi avec des grands groupes pour mettre le pied à l'étrier des PME qui veulent se lancer dans une stratégie de conquête avec une logique de co-développement. Et je dois aussi vous dire que, justement, puisqu'on approche un petit peu de la fin, que nous, on a une ambition pour terminer, qui est celle, après avoir formé déjà 500 entreprises à se rapprocher de la taille ETI, de pouvoir le 26 novembre proposer à 500 autres PME et start-up de pouvoir rencontrer une quarantaine de grands comptes à l'occasion d'un événement qui va s'appeler, je crois, de façon à peu près symbolique, Grandir Ensemble,
8: ouais,
7: et qui aura lieu à la Cité internationale l'International Universitaire de Paris pour donner la chance à des dirigeants et des dirigeantes comme Mili de pouvoir rencontrer Schneider Electric, Sanofi, Airbus et bien d'autres encore.
8: Le soutien des partenaires et des grandes entreprises, bien sûr, c'est important. C'est vrai qu'on n'a pas parlé de compétences. Il nous reste une minute, Mili. Souvent, sur ce plateau, j'entends que les regrets des patrons, c'est d'avoir fait des erreurs de recrutement. Est-ce que ça vous est déjà arrivé? Vous arrivez finalement à avoir les troupes nécessaires et qui avancent avec vous dans ce projet?
6: Je pense que des erreurs, on en fait tout le temps et on en fera tout le temps, mais la clé, c'est de rebondir vite. Et si on a fait une erreur, on passe à autre chose et on avance. Et je pense que ce qui fait par contre le succès de Clési Junior, c'est vraiment les femmes et les hommes qui nous font confiance. Et Clési Junior, c'est pas juste un projet entrepreneurial, c'est un projet d'impact, c'est un projet de cœur. Donc toutes les personnes qui nous rejoignent, ils nous rejoignent aussi avec ce volet-là, avec ce volet impact, avec ce volet sens qui manque de plus en plus à la société. Et c'est ce qui fait que même si on fait des erreurs, et ben finalement, finalement, on se rattrape et on avance tous ensemble vers l'atteinte de nos objectifs.
8: Oui, François vous met déjà sur la route de l'ETI, attention, c'est déjà dans les tuyaux.
7: On y travaille.
8: Vous reviendrez évidemment sur ce plateau pour nous parler à nouveau de Clési Junior. Merci à tous les deux d'être venus dans cette émission. BFM Entreprise, François Perret, directeur général de Pacte PME, Émilie Antoui, fondatrice de Clési Junior. Merci d'être venus. Émission à retrouver tous les jours à 12h30 sur BFM Business. Passez une très bonne journée.
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9: 5h59 sur BFM Business et sur AMC Life. Bonjour à tous et bon réveil. C'est la matinale de l'économie qui commence. On est ensemble et en direct jusqu'à 9h. La BCE s'apprête à relever ses taux directeurs cet après-midi. Première fois depuis 3 ans. Et pourtant, le tableau n'est pas celui d'une boucle prix-salaire infernale ni d'une inflation sans contrôle. La hausse des prix vient des cours du pétrole. Alors pourquoi monter les taux? Parce qu'il faut taper sur les anticipations. Parce que 2% reste l'objectif. Et peu importe si la hausse des taux ne rouvre pas le détroit d'Hormuz, il faut montrer qu'on peut agir. Voilà où on en est. Ce matin, on va partir à Francfort dans un instant. Est-ce qu'un quart de point, c'est la mer à boire? La Banque Centrale Européenne va-t-elle mettre l'économie européenne par terre? Débat à 7h10 entre Emmanuel Lechypre et Jean-Marc Daniel. Hormuz, justement, les États-Unis ont frappé à nouveau l'Iran cette nuit. Le Brent repart vers les $95 le baril. Et si l'inflation monte en Europe, aux États-Unis, elle atteint son plus haut niveau depuis avril 2023. Des chiffres balayés par Donald Trump hier qui dit qu'il adore l'inflation. Etienne Brack nous racontera tout dans un instant. L'actualité, c'est aussi avec Léo Dumas. Bonjour Léo.
10: Bonjour Laure, bonjour à tous.
9: Les titres de ce matin.
10: La Cour des comptes cible la prime d'activité. Le premier obstacle au rachat des SFR, c'est l'avis de Benoît Cœuré, le patron de l'autorité de la concurrence. Et puis, lancement ce soir du mondial de foot le plus cher de l'histoire.
9: 7h45 ce matin, un invité événement, Florent Ménégo, le président du groupe Michelin et l'invité de BFM Business. Il répond depuis l'Espagne sur la concurrence chinoise, sur la nécessité d'être surtout un groupe de tech. Il investit 1 milliard par an en recherche et développement. Et puis, il nous donnera aussi les contours du plan de départ volontaire par un seul départ contraint, nous dit-il ce matin. 6h pile, Good Morning Business, c'est parti.
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9: Et au moment où la Banque Centrale Européenne se réunit, regain de tension au Moyen-Orient.
10: Les États-Unis ont mené de nouvelles séries de frappes cette nuit à travers l'Iran, ciblant des installations militaires, des systèmes de communication et des sites de défense, selon le commandement militaire américain. Les gardiens de la Révolution, eux, ont répliqué sur des bases américaines de la région. Ils affirment avoir fermé le détroit d'Hormuz, sans pour autant affoler le marché du pétrole ce matin, avec un Brent qui tourne autour de $94, ce qui reste 30% plus haut qu'avant le début de la guerre. Et c'est ce qui devrait donc pousser la BCE à monter ses taux d'un quart de point cet après-midi. La première hausse en près de 3 ans. Et on vous rejoint en direct à Francfort, Haute-Kersulec pour BFM Business. Cette hausse de taux est quasi actée et déjà anticipée par les marchés.
11: Oui, parce qu'en avril, Christine Lagarde avait indiqué qu'une hausse avait longuement été discutée, mais que les données étaient encore insuffisantes à ce stade. Donc elle avait donné rendez-vous en juin. Depuis, on a d'autres membres qui se sont exprimés, dont Philippe Lane. Il est important puisqu'il est chef économiste et c'est lui qui soumet une proposition de mouvement sur les taux au vote. Et lui, il a clairement dit dans un discours le mois dernier qu'il considérait que ce choc sur le pétrole était plus violent que le choc il y a 4 ans lors de la guerre en Ukraine. Alors dans les données, l'inflation monte, on est passé de 1,9% en février, donc avant la guerre sur un an, à 3,2% au mois de mai sur la zone euro. Alors c'est une inflation globale qui est bien sûr tirée par les prix de l'énergie, et si la BCE durcit le ton, c'est parce que cette inflation est au-dessus de 2% et qu'on veut éviter les effets de second tour, c'est-à-dire qu'il y ait des augmentations sur les prix de l'énergie, des services ou des salaires. On refroidit donc l'économie parce qu'on fait baisser la demande et on espère que ça aura un effet sur les prix.
9: Alors, cette hausse des taux, elle fait débat beaucoup sur ce plateau déjà. Est-ce qu'il y a l'unanimité du côté de la BCE ?
11: Oui, alors c'est vrai que dans les faits, certains économistes qualifient déjà cette hausse d'erreur de diagnostic, parce que généralement, en théorie, on dit que on ne répond pas à un choc d'offres par une hausse de taux. Mais il semble pourtant qu'à Francfort, les gouverneurs soient alignés comme ils ne l'ont pas été depuis plusieurs années. On le verra cet après-midi lors du vote, mais il n'y a pas de voix dissonante qui se fait entendre, pas même celle de la France. Vous savez, François Villeroy de Gallo était considéré comme colombe, mais il vient de passer la main à Emmanuel Moulin, qui lui n'a pas encore vraiment eu le temps de s'exprimer sur le sujet, puisqu'il a pris la tête de la Banque de France la semaine dernière. Mais si la BCE agit en tout cas aujourd'hui, c'est pour éviter de paraître complaisante face à une inflation, alors qui certes le cycle de l'inflation n'a pas encore démarré, mais c'est aussi pour affirmer sa crédibilité. La crédibilité, c'est quand même l'actif le plus précieux d'une banque centrale. Toute la question, c'est de savoir si cette hausse de taux, elle est symbolique et unique, ou si on démarre un vrai cycle de hausse de taux.
10: Merci, Aude Kersulec.

0: Les prix de l'alimentation, l'inflation est un peu plus acceptable, mais elle est quand même proche des 3% à 2,9%, là où elle était de 2,5% en février avant la guerre. Pourquoi ? Parce que l'inflation dans les services continue de progresser. Ça, c'est vraiment un gros problème pour la Fed, d'autant plus que les salaires également progressent. Les salaires qui progressent plus vite que l'inflation. Quand vous regardez les salaires aux États-Unis, ils ont encore progressé de plus de 3%, 3,4% le mois dernier par rapport sur les 12 derniers mois. Le marché anticipe petit à petit, pourquoi pas, une hausse des taux de la Fed. Ça, c'est quand même une grande nouveauté par rapport au scénario de début 2026. Alors, Donald Trump a été interrogé hier sur ces données d'inflation. Et alors, pour une fois, sa réaction a été très étonnante. Il a dit « J'aime, j'adore l'inflation. Ces chiffres sont super » avant d'assurer que l'inflation allait tomber comme une pierre une fois que la guerre serait terminée. Forcément, si demain, il y a une baisse des prix de l'énergie, ça aura un impact sur les données d'inflation. Ce qu'il oublie, Donald Trump, c'est que l'inflation sous-jacente est encore et toujours présente.
1: Merci beaucoup, Étienne. Point complet sur les marchés à la fin du journal. En France, la Cour des comptes cible la prime d'activité.
2: Sujet sensible en plein débat sur le pouvoir d'achat et avec la hausse du nombre de smicards. Et alors, dans son rapport, la Cour dresse un bilan mitigé. Elle préconise quelques mesures explosives, Caroline Morisseau.
3: Selon les sages, la prime d'activité n'atteint qu'en partie ses objectifs. Elle permet bien de redonner du pouvoir d'achat aux salariés les plus modestes à temps plein. Rien ne prouve en revanche qu'elle a bien un effet positif sur l'emploi, et ce alors que la facture a flambé plus de 10 milliards d'euros par an, soit deux fois plus qu'avant la réforme mise en place en 2019 pour répondre à la crise des gilets jaunes. Pour rectifier le tir, la Cour des comptes préconise donc de supprimer la prime d'activité pour les apprentis et pour les salariés qui cumulent emploi et retraite. Pour eux, cette aide n'a aucun rôle incitatif à l'emploi, explique la Cour des comptes. Les sages suggèrent en revanche d'accorder cette prime dès le premier euro travaillé, plus seulement à ceux qui touchent au moins 50% du SMIC. La mesure coûterait certes 900 millions d'euros, mais c'est deux fois moins que la hausse généralisée actée dans le dernier budget. Et cela permettrait de toucher des salariés à temps partiel qui aujourd'hui ne bénéficient pas de cette prime.
2: L'autre débat budgétaire du moment, il vise le ministère de la Justice. Après l'affaire Liana, peut-être liée à un manque de moyens, c'est ce que dit en tout cas Marine Tondelier, la secrétaire nationale des écologistes, quand la vice-présidente de Reconquête, Sarah Knafo, elle pointe des choix politiques. On les écoute sur BFM TV hier soir.
4: Dans les autres pays d'Europe, je ne parle même pas de l'Union européenne, je parle des 44 pays du continent européen, la France, en nombre de procureurs par habitant, est 43e sur 44. Les magistrats sont 4 fois plus nombreux, les procureurs sont 3 à 4 fois plus nombreux dans les pays qui sont autour de nous. Et donc, à l'impossible, nul n'est tenu. C'est comme si vous faisiez travailler un routier 3 jours de suite sans dormir, et qu'à la première fois, il passe la bande parce qu'il s'endort à moitié au volant, vous l'appeliez à sa responsabilité individuelle. À un moment, c'est intenable, on le sait.
5: Vous avez 200 000 personnes qui ont eu des condamnations, mais qui ne se trouvent pas en prison. Pourquoi ? La poule et l'œuf. Parce que puisque la justice, gauchisée dans les années 60-70, a décidé que la prison était criminogène, alors elle n'a plus souhaité construire de place de prison. Aujourd'hui, on se retrouve avec une société dans laquelle la délinquance et le crime ont explosé. On n'a pas construit de place de prison, donc maintenant la justice nous dit mais on ne peut pas les enfermer puisqu'on n'a pas de place. D'où le chiffre que je propose de construction de 100 000 places de prison pour qu'on n'ait plus cette excuse de la place.
1: Alors la France est-elle vraiment en retard par rapport aux autres pays européens ? Peut-on comparer les systèmes judiciaires ? Raphaël Legendre a fait le tri dans les vrais chiffres et les fausses polémiques. Rendez-vous à 6h40.
2: Il est 6h08 et voilà le premier obstacle, le rachat d'SFR. C'est le président de l'autorité de la concurrence qui pose ses conditions à la reprise de l'opérateur par ses concurrents. Et dans un entretien au Monde, Benoît Coré en fait ne s'oppose pas au retour du marché des télécoms à 3 opérateurs, mais il met en garde contre le risque que de recréer un oligopole, Mathieu Pechberti.
6: L'autorité de la concurrence veille sur le rachat de SFR. Son président Benoît Coeuré ne s'oppose pas au principe d'un retour à 3 opérateurs télécoms, même si, dit-il, l'opération ne va pas de soi. Il souligne un risque de coordination entre Bouygues, Free et Orange lorsqu'ils vont prendre possession ensemble de l'opérateur vendu par Patrick Drahi fin 2027. Le découpage de SFR prendra ensuite plusieurs années et ses concurrents devront donner des gages d'indépendance pendant cette période de transition. Les vieux démons des télécoms ressurgissent 20 ans après la condamnation d'Orange, SFR et Bouygues pour entente, ce qui avait conduit à l'arrivée de Free Mobile en 2011. Le président de l'autorité de la concurrence souligne également que cette opération de concentration devra prouver qu'elle améliore le service ou la qualité des réseaux pour le consommateur qui risque de subir une augmentation des prix. Mais Benoît Coeuré conclut toutefois que l'opération va dans le sens de la concentration du secteur des télécoms en Europe, s'inscrivant ainsi dans l'esprit du rapport Draghi.
1: Et c'est parti pour le mondial de foot.
2: Match d'ouverture à Mexico ce

0: victoire entre le Mexique et l'Afrique du Sud avant les premiers autres matchs dans la foulée au Canada et aux États-Unis pour une édition qui s'affiche déjà comme la plus chère de l'histoire sur tous les plans, Justine Vassogne.
1: Une Coupe du Monde XXL, en commençant par les billets avec pour la première fois le recours à la tarification dynamique, résultat des prix exorbitants jusqu'à 2 millions de dollars pour la finale. En moyenne, les billets sont 4 à 5 fois plus chers qu'il y a 4 ans et la crainte maintenant, c'est de voir des sièges vides. Il y a quelques jours, plus de 150 000 tickets étaient encore disponibles sur la plateforme de revente de la FIFA. Pour la première fois aussi, le Mondial se jouera à 48 équipes contre 32 lors de l'édition précédente au Qatar. Plus d'équipes, c'est plus de matchs, 104 contre 64, et donc plus de revenus et de droits télé. Il devrait rapporter à la FIFA 4 milliards de dollars, plus d'un milliard de plus qu'il y a 4 ans. Enfin, les revenus liés à la publicité devraient aussi exploser avec l'introduction d'une pause fraîcheur obligatoire pour les joueurs. 3 minutes de coupure au milieu de chaque mi-temps, l'occasion de multiplier les spots et de les monnayer à prix d'or en France jusqu'à 425 000 euros les 20 secondes si les Bleus jouent la finale.
0: Hausse des tarifs également pour la Ligue 1. L'abonnement mensuel passe de 15 à 20 euros la saison prochaine sur la plateforme Ligue 1 Plus qui diffusera tous les matchs chaque week-end, c'est-à-dire un de plus que lors de la saison qui vient de s'achever. Ceux qui étaient déjà abonnés, eux, bénéficieront d'une offre à 17 euros par mois.
2: 6h11, la bourse. Etienne Brack, Wall Street dans le rouge hier soir.
3: Pour une fois, Donald Trump n'a pas fait grimper la bourse américaine en estimant que les Iraniens allaient devoir payer le prix de la guerre. Le pétrole a pris plus de 2% et a fait vaciller Wall Street. Nous sommes à 94 dollars ce matin pour un baril de Brent et la tech qui a commencé son repli vendredi a encore bu la tasse hier. Moins 2% pour le Nasdaq qui perd désormais quand même plus de 6% depuis jeudi soir. Moins 1,6% hier soir pour le S&P 500. Même le Dow Jones qui avait surperformé ces derniers jours a perdu 1,8% à la clôture. L'une des rares valeurs à être sur un record hier à Wall Street était Coca-Cola. Ça montre bien que les investisseurs voulaient tout sauf de l'IA. D'autant plus que hier soir, Oracle a perdu quasiment 10% après ses résultats. Les résultats étaient au-delà des attentes, comme Broadcom la semaine dernière. Mais il y a un détail qui cloche dans cette publication, c'est l'endettement. En ce moment, beaucoup de groupes lèvent de l'argent. Et Oracle, qui avait dit en début d'année, on va lever 20 milliards, finalement a dit hier, on va lever 40 milliards. Donc ça a un petit peu fait vaciller le titre hier soir en après-bourse. Et ça sera à confirmer aujourd'hui. Et puis, vous avez également Supermicro Computer qui a annoncé vouloir lever un peu plus de 7 milliards de dollars et là le titre a perdu un peu plus de 12%. Ça met quand même un petit peu la pression sur cet univers technologique avant la très attendue.
2: Avant demain.
3: Voilà, IPO de SpaceX, puisque l'IPO ça sera demain, en tout cas la première séance.
2: Émission spéciale sur BFM Business. On fera tout le point sur le spatial, sur les ambitions d'Elon Musk à partir de 6h et jusqu'à 9h avec l'ensemble de nos invités. Dans un instant, le pitch, une plateforme d'échange intergénérationnel des jeunes qui cherchent un job flexible et des seniors qui ont besoin d'aide. À tout de suite.
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2: 6h15 sur BFM Business et sur MC Life. Ce matin, le pitch est avec Tom Gallois. Bonjour, vous êtes le cofondateur et directeur général de Génération. Une minute pour pitcher et on débrief.
13: Bonjour à tous. Déjà, merci beaucoup pour cette invitation. Je suis donc Tom Gallois, l'un des trois fondateurs de Génération. Génération, qu'est-ce que c'est? C'est une plateforme donc, de mise en relation entre seniors et jeunes pour fournir de l'aide à domicile non médicale. Comment ça fonctionne? Donc, le senior nous contacte via formulaire ou numéro de téléphone directement et nous explique son besoin. Donc, ça peut être de l'aide administrative, de l'aide informatique, accompagnement au rendez-vous. Nous, notre mission, ça va être de trouver un jeune à proximité de confiance pour le mettre en relation et lui fournir cette aide humaine et personnalisée. L'objectif, c'est vraiment de recentrer et relier les générations tout en fournissant cette aide humaine et personnalisée. Et pour le jeune, fournir donc un job flexible et surtout avec du sens.
2: Mais alors le jeune, c'est pas un auxiliaire de vie, c'est quoi les besoins d'aide des seniors?
13: Alors on s'est rendu compte qu'il y a beaucoup quand même, en plus donc des aides quotidiennes médicales assez lourdes, qu'il y avait quand même chez donc, les seniors un peu plus jeunes, des besoins plus légers et surtout pouvoir se rapprocher les générations.
2: C'est-à-dire qu'il y en a qui discutent quoi.
13: Exactement, ouais. Exactement. On peut avoir juste un jeune qui vient chez un senior, qui va passer une heure pour jouer, passer du bon temps chez un senior qui sont souvent seuls.
2: Ouais. Anthony.
14: Donc je vais être payé pour aller discuter avec des
2: mais
14: personnes âgées.
2: Mais bien sûr, mais moi exactement. Ça m'intéresse pour faire une petite partie de cartes.
14: Ah oui, d'accord, ok. Non, exactement. Mais vous disiez aussi, alors informatique, je comprends ouais. Mieux, parce qu'effectivement, ouais. Il y a souvent des besoins. Donc là, c'est à la tâche, en fait, c'est mon ordinateur démarre plus, est-ce qu'il y a un jeune qui veut bien venir le réparer, c'est ça le...
13: Exactement, exactement. Et au passage, voilà, discuter des centres d'intérêt du senior, aussi du côté du jeune. Voilà, on fait là... on répond aux besoins et en plus on passe du bon temps avec le senior.
15: Comment vous sélectionnez les jeunes qui viennent sur la plateforme? Parce qu'il faut quand même quelqu'un de fiable pour pouvoir aller chez les personnes plus âgées. Est-ce qu'il y a un espèce de casting? Quels sont les critères?
13: Alors donc oui, chez nous c'est vraiment très important donc cette question de confiance. L'objectif c'est de passer un entretien donc avec chaque jeune avant d'envoyer un jeune donc en mission chez le senior, comprendre pourquoi il veut interagir auprès de ce type de public, donc les seniors, qui est quand même assez délicat. Quelles sont ses compétences? Qu'est-ce qu'il a fait auparavant avec ce type de public pour être sûr que ce soit complètement fiable pour l'envoyer chez le senior?
2: Donc c'est 15 euros de l'heure après le crédit d'impôt. Donc en gros, le senior, il paye 30 à peu près?
13: Non, il paye. Donc c'est 15 euros directement.
2: D'accord.
13: Il va payer 15 euros donc après crédit d'impôt.
2: Et 11 euros, c'est ce que reçoit le jeune?
13: 11 euros de l'heure. Ouais, 11,50 euros net de l'heure.
2: Donc c'est pas mal comme...
14: Je compare à Uber Eats ou, parce que c'est ou ça en fait, ou à du babysitting, ça se compare comment?
13: Par exemple, 11,50 euros net de l'heure, c'est environ 15% de plus que SMIC.
14: Oui, d'accord. Ouais.
2: Babysitter, c'est plutôt 10.
14: Ouais.
2: Ah oui
14: ouais,
13: donc on est quand même au-dessus.
2: C'est plutôt 10 euros de l'heure.
14: Après, je me rends pas compte ce que gagnent les jeunes quand ils font des petits boulots genre de livraison, ce genre de choses, parce que c'est à ça.
2: C'est ça votre concurrence.
14: C'est ça en réalité.
13: Alors oui, je sais pas si je peux dire ça comme... Enfin, tu peux expliquer ça comme une concurrence, parce que en nous, ce qu'on met en avant, c'est quand même le sens au travail. On sent vraiment que les jeunes, aujourd'hui, on a vraiment beaucoup d'inscrits, on a plus de 20 inscrits par jour. Alors qu'on est au début, et vraiment, ce qu'ils cherchent, c'est du sens au travail.
14: C'est vrai ça, parce qu'à cet âge-là, on cherche quand même, surtout vu ces tarifs-là, on cherche à gagner un peu de sous, quoi. C'est pas le...
13: Eh bah, ben non, franchement, donc on essaie d'interroger le maximum donc tous les jeunes après chaque mission, et à chaque fois, ils nous montrent, ils mettent en avant qu'ils ont aimé vraiment cette interaction avec les seniors.
15: Il y a un sujet sur la fréquence aussi, si un senior veut toujours la même personne pour venir, est-ce qu'il y a possibilité d'avoir un espèce d'abonnement pour le jeune?
13: Alors pas d'abonnement, mais il n'y a pas d'engagement, mais par contre on s'assure et on essaie de créer des duos donc entre le senior et le jeune pour que l'émission dure sur de nombreux mois. Et ça, c'est, on a beaucoup d'exemples aujourd'hui au sein de Génération.
2: Votre autre grosse concurrence, c'est quand même le travail au noir. C'est le fait que le senior se mette d'accord directement avec le jeune et qu'il dise, bah, tu viens une fois par semaine, je te donne 15 euros. Comment vous faites pour lutter contre ça?
13: Alors déjà, on met en avant l'assurance. Donc on a une assurance qui couvre l'ensemble des missions que nous proposons. Et donc, ça permet donc, de sécuriser la mise en relation. Et ça, c'est le gros critère qui n'existe pas quand on travaille.
14: Il y a des associations aussi qui font un peu la même chose, enfin, qui font de la mise en relation entre des seniors et des plus jeunes. Là, pour le coup, c'est une concurrence gratuite, j'allais dire.
13: Alors, exactement. Nous, on ne voit pas comme des, enfin, on pense pas que nous sommes des concurrents. On pense plutôt qu'on est complémentaires à ces associations. Parce qu'aujourd'hui, ce sont des bénévoles dans les associations et il manque quand même de bénévoles. Et donc, nous, on est là pour ajouter de l'aide supplémentaire au travers de Génération.
2: Merci beaucoup, Tom Gallois, pour Génération. On parle retail.
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2: Eva Jaco, le marché dans le secteur du retail et la transmission d'entreprises qui marque le pas. Selon l'étude annuelle d'Altares, il y a moins de 30 000 commerces qui ont changé de propriétaire en France l'an dernier. Et c'est un signal préoccupant.
15: Oui, et les transactions ont reculé d'un peu plus de 6% l'an dernier. Alors c'est un signal effectivement préoccupant dans la mesure où dans ce secteur, comme dans beaucoup d'autres d'ailleurs, eh bien, des milliers de dirigeants approchent de la retraite et peinent à trouver un repreneur. Alors ce recul des transactions, il s'accompagne aussi d'une baisse du prix moyen des fonds de commerce de 6% à 242 000 euros. Mais selon Thierry Milon, directeur des études chez Altares, il faut quand même relativiser puisqu'après deux années d'envolée, 2025 ressemble davantage à un retour à la normale plutôt qu'à un véritable décrochage puisque 2024 a été quand même une année marquée par une activité exceptionnelle, notamment dans la restructuration dans la grande distribution avec Auchan et Casino. Alors pourquoi est-ce qu'on voit tout de même aussi peu d'entreprises racheter? Eh bien, plusieurs raisons, principalement parce qu'il y a moins d'acheteurs que de vendeurs. Et puis, la moitié de ces derniers ne trouvent pas de repreneurs. En cause, eh bien, les difficultés de financement, les taux d'intérêt encore élevés et puis parfois le manque d'activité de certains commerces ou de certains territoires qui freinent les candidats. À cela s'ajoute un contexte économique défavorable, notamment dans certaines activités comme le commerce d'habillement. Le nombre de boutiques de prêt-à-porter vendues l'an dernier était en baisse de 9%, les prix de vente en chute de 15%. Et pourtant, la reprise de commerce, ça reste beaucoup statistiquement beaucoup moins risqué qu'une création ex nihilo, puisque plus de 92% des entreprises reprises sont toujours en activité 3 ans après, contre 82% pour des créations.
2: Il y a un secteur qui marche bien, c'est la restauration.
15: Oui, la restauration, c'est le grand moteur du marché. Restaurant traditionnel, restauration rapide, café, il représente un tiers des transactions. Mais le grand gagnant cette année, c'est la boulangerie. Les fonds de commerce se sont vendus 14% plus cher l'an dernier, grâce notamment au développement du snacking, à la pause déjeuner, au plat chaud que proposent les boulangeries le midi. Et puis, la restauration rapide, elle résiste également. Elle est en croissance en ce début d'année 2026, puisque ce sont des commerces qui nécessite moins de surface commerciale et qui coûte moins cher avec des financements un peu plus accessibles.
2: Dans les grandes villes, c'est sûr, ça se voit l'œil nu, la folie de la boulangerie. Dans la ruralité, c'est plus compliqué.
15: Oui, et ça, c'est vraiment l'enseignement le plus préoccupant de l'étude. Dans les bourgs ruraux, les transmissions reculent de 10%, les prix de vente chutent là encore de plus de 12%. C'est un vendeur sur deux qui ne parvient pas à trouver de repreneur. Et à l'inverse, bien sûr, les grandes villes sont les seules où les valorisations progressent encore. On constate donc la persistance d'une véritable fracture commerciale entre les métropoles et les territoires.
2: Merci beaucoup Eva Jaco. La Coupe du Monde de foot, c'est parti.
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2: Anthony Morel, ça va être la Coupe du Monde la plus rentable de l'histoire, mais ça va être aussi la plus technologique, avec des innovations assez dingues qui vont être testées sur le terrain pour changer le jeu. Alors ça concerne les joueurs, les arbitres et les spectateurs.
14: Oui, c'est ça. Alors il y a 3 objectifs à cet arsenal technologique qui va être déployé à l'occasion de ce mondial. Plus d'immersion pour les spectateurs, accélérer le jeu, éviter les erreurs d'arbitrage. Je vais vous donner 3 exemples concrets. Alors le premier exemple, c'est un nouveau type de caméra qu'on va voir arriver sur les arbitres, une caméra, alors on appelle ça la referee view, c'est-à-dire qu'en fait les arbitres vont être équipés d'une petite caméra qui pèse 14 grammes et qui va permettre d'avoir eh bien, une vue à la première personne pour les spectateurs comme s'ils étaient sur le terrain finalement. Alors ça c'est extraordinaire, c'est pas la première fois que c'est testé, ça avait été testé lors de la Coupe du Monde des clubs l'an dernier, mais c'est la première fois que ça va être généralisé et surtout on a utilisé l'intelligence artificielle pour améliorer la qualité de l'image. C'est-à-dire que le problème de ces caméras portées, c'est que ça tremble beaucoup. Ouais. Avec l'IA, on va pouvoir stabiliser l'image et on va pouvoir avoir eh bien, une vision comme si on était au milieu de l'action, mieux comprendre aussi les décisions arbitrales et la difficulté parfois de les prendre. Donc ça, ça va être une première technologie qui va être déployée lors de ce mondial. La deuxième chose, ce sont les jumeaux numériques. Alors ça, c'est incroyable, c'est-à-dire que les joueurs, à l'occasion de ce mondial, pour la première fois, vont être scannés en 3D. Ils vont tous passer dans une grosse machine avec plein de caméras. Ces caméras vont capter des milliers de points sur chacun des joueurs et à partir de ça, eh bien, on va faire une sorte de clone numérique de chaque joueur et ces clones, eh bien, ils vont servir par exemple lors d'une action litigieuse à reconstituer l'action, mais avec, j'allais dire, quasiment aux cheveux près le joueur. On va savoir la proportion des épaules, des bras, des jambes. Et donc, ça va pas être simplement une silhouette, ça va être vraiment ce joueur-là. Et on va savoir, par exemple, quand il y a des hors-jeux un peu limites, eh bien, s'il y a hors-jeu ou pas, ça va permettre aussi de prendre des décisions de manière beaucoup plus rapide et donc de fluidifier l'arbitrage.
2: Le ballon, évidemment, va être connecté. Alors, fait un moment que ça existe.
14: Oui, c'est vrai, mais ça a été encore amélioré. Alors là, c'est un ballon qui s'appelle Trionda, bleu, rouge et vert pour symboliser les trois pays hôtes. C'est un ballon qui a été conçu par Adidas avec une start-up qui s'appelle Kinexon, qui est bardée de capteurs électroniques et notamment d'une centrale de mesure inertielle, on appelle ça comme ça. En gros, c'est des capteurs qui permettent de mesurer en temps réel 500 fois par seconde la position, la vitesse, la rotation du ballon, d'envoyer ces informations-là aux arbitres. Et donc ça va permettre eh bien, de savoir, par exemple...
2: Tout en étant tapé en permanence.
14: Oui, c'est ça. Non, mais c'est incroyable. Vous vous rendez compte, le petit bijou de technologie que c'est. Alors, ça ne change rien pour les joueurs. Hein. Ça pèse exactement le même poids. Ça a été testé d'ailleurs à l'aveugle pour voir que ça n'avait pas d'impact sur le jeu. Il faut juste penser à recharger le ballon après les matchs. Bon, ça, c'est le petit inconvénient. Mais sinon, c'est quand même incroyable parce que ça va permettre, eh bien, là encore, de savoir si un hors-jeu, on va le savoir de manière extrêmement rapide, si un joueur a touché le ballon du pied ou de la main, ce qui peut être important, ou s'il n'a pas touché le ballon pour attribuer un but. Par exemple, lors de la dernière Coupe du Monde, on avait utilisé cette technologie et on avait attribué, par exemple, il y avait un but, c'était Ronaldo pour le Portugal. On pensait qu'il avait marqué le but et en fait, non, grâce au ballon, on s'est rendu compte qu'il avait juste frôlé avec ses cheveux. Donc ça compte pas et c'est son coéquipier auquel le but a été attribué. Donc pour tous les fans de statistiques, ça va être aussi très intéressant, ça va permettre de récolter énormément de data.
2: C'est plus le même football quand même. Hein.
14: C'est plus le même football.
2: L'objectif, Anthony, c'est quand même de faire en sorte que télévisuellement parlant, ça soit plus intéressant.
14: Oui, c'est tout l'enjeu aussi économique derrière, c'est-à-dire que plus les diffuseurs vont pouvoir proposer des angles de vue, des statistiques, des expériences immersives comme avec la caméra de l'arbitre, plus ils peuvent attirer des spectateurs jeunes aussi, parce que les jeunes, ils veulent que le foot, ça aille plus vite, que ce soit plus fluide, que les décisions soient prises plus rapidement, parce qu'ils sont vraiment, voilà, ils ont cette impatience-là. Il y a le côté réseaux sociaux, évidemment. Valoriser, ça permet de valoriser les droits qui se chiffrent évidemment en milliards. Pour ne redonner que l'exemple du ballon connecté, ça avait permis, lors de la dernière Coupe du Monde, c'est ce que dit la FIFA en tout cas, de gagner 70% de prise de temps lors des décisions vidéo. Donc ça contribue en fait à fluidifier le jeu et du coup à valoriser des droits qui se vendent toujours plus cher.
2: Ça va être super, ça commence.
14: Je sens que vous êtes enthousiaste.
2: Ce soir, j'ai hâte d'avoir les matchs depuis la nuit, puisqu'on va pouvoir suivre avant la matinale, et ça, c'est vraiment super. 6h27, dans un instant, le journal. On va revenir sur cette nuit de frappe entre les États-Unis et l'Iran. On reviendra également sur la Banque Centrale Européenne, puisque la hausse des taux paraît actée. Quelles conséquences sur l'économie américaine? On voit ça dans un instant. Et puis, reportage depuis Michelin. Vous entendrez Florent Ménégo au micro de BFM Business. À tout de suite.
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2: 6h30 sur BFM Business et sur RMC Life. Merci d'être avec nous. Le journal, c'est avec Léo Dumas.
0: Trois titres à la une, une nuit de frappe entre les États-Unis et l'Iran, quasiment sans effet sur le pétrole. On sera à Washington dès le début de ce journal. Le patronat mondial s'unit contre les pratiques commerciales chinoises et un peu contre les droits de douane américains. Et puis, jour de hausse de taux à la BCE, mais encore un peu de répit pour le crédit immobilier. Les États-Unis ont donc repris leur frappe cette nuit contre l'Iran. Les gardiens de la révolution aussi ont répliqué sur les bases américaines et sur des navires dans le détroit d'Ormuz. Nouvelle escalade nocturne qui semble donc interrompue ce matin. Et Antoine Forestier, on vous retrouve à Washington où Donald Trump avait annoncé ses bombardements dès la fin de journée hier soir.
22: Pour la deuxième nuit consécutive, il y a des cibles, des infrastructures qui ont été visées dans le sud de l'Iran. Selon le centre de commandement, ce sont des capacités de surveillance militaire, des systèmes de communication et des sites de défense aérienne qui ont été pris pour cible dans cette zone. Sur Fox News, il y a quelques heures, Donald Trump a indiqué que 49 missiles avaient été tirés cette nuit. L'objectif de ces frappes est de faire pression sur Téhéran pour qu'il signe un accord de paix. La dernière proposition américaine remonte à il y a deux semaines. Et donc Donald Trump s'impatiente, je vous propose de l'écouter.
23: On était vraiment tout près d'un accord, mais ils nous font languir. Ils nous prennent pour des imbéciles, parce que, vous savez quoi ? Ils ont eu affaire à des présidents vraiment incompétents, il faut le dire. J'ai honte de le dire, mais il y avait des gens vraiment stupides assis sur ce siège.
22: En représailles, l'Iran a annoncé cette nuit avoir attaqué un navire de guerre américain dans le détroit d'Ormuz et fermé le détroit d'Ormuz. Démenti catégorique du centre de commandement américain. Dans un message sur Truth Social, Donald Trump indique par ailleurs que depuis un mois, 200 navires ont pu quitter le détroit d'Ormuz et que près de 100 millions de barils de pétrole sont partis également. Leur armée est finie, c'est fini pour l'Iran, a écrit Donald Trump sur son réseau social.
0: Antoine Forestier à Washington. Et dans ce contexte, Emmanuel Macron lui annonce qu'il invite les dirigeants des principaux pays du Golfe à une session du G7 déviant mardi prochain. Il s'agira notamment d'évoquer la fermeture du détroit d'Ormuz et les négociations sur l'Iran. Le président qui invite aussi Volodymyr Zelensky pour recréer, explique-t-il, de la convergence au G7 dans le soutien à l'Ukraine. Avant ce sommet des chefs d'État, celui des patrons hier, le B7 qui réunit le MEDEF et ses équivalents des plus grandes économies. Alors, c'était l'union sacrée à Paris avec une déclaration en faveur du libre-échange et contre la concurrence déloyale chinoise, Hugo Babet.
24: Avant le sommet de leurs dirigeants, le B7 tape du poing sur la table. Les organisations patronales appellent les chefs d'État à défendre le libre-échange et à se coordonner pour des mesures favorables à la réindustrialisation et au contrôle des exportations. Patrick Martin présidait ces réunions.
25: On est très alignés pour restaurer, rétablir des règles d'équité, de loyauté, de stabilité dans le commerce international. Et j'insiste sur un point, les Américains y compris, nos amis businessmen américains.
24: Toutes les organisations patronales ont ainsi dénoncé les surcapacités chinoises portées par les subventions publiques excessives, mais ont aussi refusé tout repli protectionniste généralisé, même l'américaine Susan Clark.
1: La Chambre de commerce des États-Unis soutient certaines mesures économiques du président Trump, comme la réforme des impôts et les efforts de dérégulation, mais nous devons dire aussi que nous sommes pour un commerce libre. Nous n'avons pas d'accord avec Donald Trump sur l'application large des droits de douane.
24: Le B7 a enfin demandé aux dirigeants une simplification réglementaire massive pour accélérer les projets industriels, miniers et énergétiques, ainsi que le recours aux capitaux privés et fonds de pension pour le financement de la transition écologique.
0: Et dans le dossier des droits de douane, le département américain du Trésor a annoncé avoir remboursé 22 milliards de dollars au mois de mai. C'était donc le début des remboursements de ces surtaxes illégalement prélevées, estimées au total à presque 170 milliards.
2: C'est jour de BCE.
0: La Banque Centrale Européenne qui devrait pour la première fois en 3 ans augmenter ses taux directeurs dans ce contexte de menace inflationniste. Et alors dans la foulée, certains redoutent un durcissement des conditions d'emprunt sur l'immobilier. Si effectivement la hausse des taux de crédit semble inéluctable, elle ne pourrait intervenir qu'à la rentrée de septembre, Marie-Cœur de Roy.
2: Faute d'un printemps de l'immobilier pourtant traditionnellement dynamique, les banques espèrent bien un été plus actif que d'habitude. La hausse de taux de la BCE, largement anticipée, ne va donc probablement pas entraîner tout de suite une augmentation des coûts des crédits immobiliers. Les banques ont besoin de faire le plein de clients, explique Meilleur Taux. En témoignent les dernières opérations commerciales lancées en début de mois, car la guerre au Moyen-Orient a affecté la demande de crédit avec surtout un aspect psychologique, crainte pour l'emploi et des effets de l'inflation sur le pouvoir d'achat du quotidien. Sans parler d'une forme d'autocensure de ménages convaincus de n'être déjà plus en mesure d'obtenir un emprunt. La Banque de France constate ainsi une baisse des crédits accordés en avril à 12 milliards d'euros, soit 600 millions d'euros de moins que le mois précédent. Pour tenir leurs objectifs, les banques ne vont donc pas durcir tout de suite leurs conditions. C'est sur la rentrée que pèse le plus gros risque, selon les courtiers, avec non seulement la probable deuxième hausse de taux de la BCE en septembre, mais aussi le retour des tensions sur le taux d'usure.
3: Une hausse d'un quart de point, est-ce que c'est la mer à boire? La Banque Centrale Européenne va-t-elle mettre l'économie européenne par terre? Débat entre Emmanuel Le Chypre et Jean-Marc Daniel. Ça sera à 7h10, on ira à Francfort dans le journal de 7h. C'est l'événement de l'année sur les marchés, l'IPO de SpaceX. Attention, c'est demain.
0: Oui, événement à suivre évidemment en direct sur BFM Business toute la journée de demain, mais on démarre dès ce matin à éplucher le cas SpaceX. Et alors le cœur du dossier, c'est Starlink, l'internet par satellite devenu la seule vraie machine à cash du groupe, 10 millions d'abonnés à la fin du mois de février. Une croissance fulgurante et des revenus récurrents mois après mois, Jean-Baptiste Huette.
4: Starlink, c'est le seul segment du groupe qui dégage aujourd'hui un profit significatif. Presque 4,5 milliards de dollars de résultats opérationnels en 2025, en hausse de 86% sur un an. Les fusées coûtent cher, l'intelligence artificielle perd de l'argent, Starlink finance le reste. Et l'actif ne cesse de grossir. Des foyers isolés, des entreprises, des bateaux, des avions, même des armées, et bientôt la connexion directe au smartphone. Starlink afficherait d'après plusieurs médias une marge d'EBITDA de 63%, ce qui le rapproche davantage d'une plateforme technologique que d'un opérateur télécom. SpaceX vient d'ailleurs de plafonner ses débits et de relever ses tarifs, notamment en France, signe qu'il cherche à améliorer ses marges avant l'introduction. Et surtout, l'avance sur les concurrents est massive. SpaceX fabrique ses satellites, les lance avec ses fusées et densifie son réseau à vitesse grand V. Mais Starlink n'est pas seulement un business télécom. En Ukraine, le réseau est devenu une infrastructure critique de communication. C'est tout l'enjeu politique de cette IPO, une entreprise privée américaine qui contrôle désormais une partie de la connectivité mondiale.
3: 6h37 et avant l'IPO de SpaceX, demain, la bourse. Etienne Braque, les résultats d'Oracle mal digérés quand même en bourse là.
5: Moins 10% hier soir après la publication de ces résultats et pourtant la croissance est là, au-delà des attentes, que ce soit pour les ventes, plus 20% sur le dernier trimestre, plus 21% pour le bénéfice par action. Vous avez même un groupe qui revoit à la hausse ses objectifs. Pour rappel, Oracle est un acteur du cloud et puis il vend également des capacités de calcul pour les acteurs de l'intelligence artificielle. Mais le marché hier a retenu deux choses. Le fait que le groupe décaisse plus d'argent qu'il n'en fait rentrer. Le flux de trésorerie, donc le free cash flow, est négatif.
7: actifs à hauteur de 23 milliards de dollars sur les 12 derniers mois. Donc c'est-à-dire que vous avez un groupe qui a dépensé plus d'argent qu'il n'en a fait rentrer. Et ça, ça plaît pas trop au marché parce qu'aujourd'hui, vous avez des inquiétudes sur la soutenabilité de ces investissements. Et puis une autre nouvelle qui n'était pas du tout attendue, c'est le fait que Oracle va lever encore des capitaux. Alors souvenez-vous, en 2025, septembre 2025 précisément, ils avaient annoncé 18 milliards de dollars. C'était l'un des premiers groupes à annoncer des investissements massifs dans l'intelligence artificielle. Alors aujourd'hui, ces 18 milliards, ils paraissent limite dérisoires par rapport aux 75-80 milliards qu'annoncent ces derniers jours SpaceX ou encore Alphabet. Mais en tout cas, ces 18 milliards, ils ont déjà été dépensés. Et hier, Oracle vous dit, on en veut encore plus. C'est-à-dire qu'on va encore faire appel au marché à hauteur de 20 milliards de dollars. Ils vont lever 20 milliards de dollars, que ce soit sur le marché obligataire, mais également sur le marché actions. Supermicro Computer a également annoncé 7 milliards de levées. Le titre a fait moins 12. Bref, alors que ces derniers jours, tout le monde trouvait ça hyper intéressant, le fait de lever des capitaux pour l'intelligence artificielle, ces dernières heures, il y a beaucoup de scepticisme qui commence à s'installer, voire même une certaine forme de lassitude, dans le sens où on a tous les jours des annonces sur l'intelligence artificielle et sur des dizaines de milliards de dollars nécessaires. Et à chaque fois, eh bien, ça fait baisser ces titres.
2: Merci Étienne. Direction l'Andalousie.
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2: Le plus ce matin à Almeria, c'est en Andalousie, au CEMA, c'est le centre d'essai de Michelin pour ses pneus de spécialité, des pneus géants pour les véhicules miniers, des pneus d'avion ou encore de défense qui sont testés dans des conditions extrêmes, des données précieuses pour continuellement améliorer la qualité et la durabilité. Reportage de Nathan Cocampo.
9: Plus de 4 mètres de haut pour chaque roue, plus de 5 tonnes. Ces roues mastodontes sont testées, sont malmenées afin de les préparer au mieux avant d'aller dans les mines à ciel ouvert.
10: Les virages et dérapages s'enchaînent pour ces engins miniers, les deux seuls circulant en Europe, capables de porter 400 tonnes de minerai. Sur les 110 km de piste du site andalou, ces pneus Michelin de la démesure ont la gomme qui chauffe, comme le raconte ce manager.
11: Un essai qu'on fait d'endurance avec beaucoup de dévirages et donc ça nous permet de tirer de conclusions et s'assurer que les performances de notre pneu sont au niveau.
10: Ce pneu qui coûte plusieurs dizaines de milliers d'euros, le revoici en préparation pour subir toutes sortes de tests de roulage, de choc de température, de pression, en atelier cette fois-ci, sur des machines ultra secrètes conçues par le groupe Michelin.
11: On va évaluer la performance de pneus jusqu'à l'extrême pour s'assurer que nos clients ont le meilleur produit et les produits les plus sécurs. Et ce sont des pneus qui vont rouler dans des camions géants, surtout l'Amérique du Nord et l'Amérique du Sud.
10: Michelin équipe un avion sur trois dans le monde avec ses pneus. Pas d'avion par contre sur le site, mais là aussi des machines pour simuler des chocs thermiques de 85 degrés quand le pneu touche la piste. Une fois les tests effectués, place à la dissection et l'analyse au microscope, les données sont envoyées à Clermont-Ferrand, au siège. Manuel Gongora, responsable de l'atelier d'analyse.
13: On ne donne pas d'opinion, on donne des résultats, on fournit des résultats. Notre travail, c'est d'analyser objectivement, de prendre nos pneus, faire un constat et l'envoyer à nos partenaires. Et à partir de là, nos partenaires concepteurs prennent les décisions ou les évolutions nécessaires.
10: Les allers-retours s'enchaînent entre la France et l'Espagne pour améliorer la durée de vie et la qualité des pneus, indispensables pour assurer la sécurité des passagers. Ces pneus de spécialité produits en France représentent 17% du chiffre d'affaires du groupe, son segment le plus rentable. Mais l'arrivée de la concurrence chinoise pourrait rebattre les cartes. Alexis Garcin, membre du comité exécutif.
26: La concurrence, nous la prenons sérieusement en compte. Elle vient beaucoup de ces pays d'Asie. On parle de la Chine, on parle aussi de l'Inde. Et donc on les regarde avec beaucoup d'intérêt. En même temps, notre devoir, c'est de construire la mobilité de demain. Donc nous sommes au cœur du travail avec les OEM, avec les grands avionneurs, les grands fabricants de tracteurs, avec les acteurs de la défense, avec les acteurs du minier, pour en fait garder cette longueur d'avance.
10: Pour garder une longueur d'avance, plus d'un milliard d'euros sont mis sur la table chaque année pour l'innovation. Dans les tuyaux, par exemple, un pneu 100% renouvelable et recyclé d'ici à 2050.
2: Vous entendrez Florent Ménégo à 7h45 en intégralité. Il reviendra sur la concurrence chinoise, sur la R&D et sur le plan de départ volontaire de 1500 personnes qui a été annoncé ces dernières semaines. Avec vous, Raphaël Legendre, on va revenir sur les chiffres de la justice. C'est désormais un dossier extrêmement politique. Vous allez redonner le cadre.
27: Oui, c'est le débat du moment. La justice a-t-elle assez de moyens pour bien faire son travail? On va voir que la justice a été plutôt très bien traitée depuis 2017 et que ce n'est pas tant une question de moyens que d'organisation qui se pose aujourd'hui.
2: On voit ça dans un instant avec vous, Annalisa Capellini, direction l'Irlande avec Belfast qui fait face à des émeutes anti-immigration.
28: Oui, c'est une vidéo absolument choquante qui a mis le feu aux poudres. Même Elon Musk s'en est mêlé.
2: On voit ça dans un instant, tout de suite.
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2: 6h47, Raphaël Legendre, depuis la mort de Liana, plusieurs responsables politiques pointent l'insuffisance du budget alloué à la justice. Il a pourtant largement augmenté sous Emmanuel Macron. La France est-elle en retard, vraiment, par rapport aux autres pays européens ?
27: Oui, alors c'est le réflexe. Alors, à chaque fois qu'il y a un problème en France, on dit qu'avec plus d'argent, tout irait mieux. Bah, sauf que la justice, aujourd'hui, n'est plus le parent pauvre que de l'État qu'elle a longtemps été. Depuis l'arrivée d'Emmanuel Macron à l'Élysée, son budget est passé de 8 à 13 milliards d'euros. Il a augmenté de près de 60%. C'est la plus grande augmentation après la défense. Il y a eu deux lois de programmation pluriannuelles, comme il y a eu pour la défense. Et donc, la justice est passée complètement au travers des coupes budgétaires qu'on a dû mettre en place ces dernières années pour faire des économies. Il y a eu des embauches de greffiers, de magistrats aussi. On a ouvert les formations à l'École nationale de la magistrature. Donc, ça a bougé. On ne peut pas dire que la justice a été maltraitée depuis 2017. Ça ne serait pas vrai.
2: Mais les magistrats disent qu'ils ont beaucoup trop de dossiers et qu'ils sont débordés.
27: Bah oui, car malgré cet effort, la France reste effectivement en retard par rapport à ses voisins européens. C'est vrai qu'on dépense moins par habitant pour notre système judiciaire que l'Allemagne, les Pays-Bas ou la Belgique. Mais on est quand même revenu dans la moyenne européenne. Ce qu'on voit là, c'est les chiffres, si vous nous regardez en jaune, c'est les chiffres 2015 et en bleu, en 2024. On a nettement augmenté les dépenses. C'est vrai aussi qu'on compte moins de magistrats que la moyenne européenne. C'est aujourd'hui 11,2 en moyenne contre 19 pour la moyenne européenne. Mais là, attention, il y a des effets de périmètre. Tout le monde ne compte pas le même nombre de professionnels. Par exemple, en France, les juges prud'homaux et les juges des tribunaux de commerce ne sont pas compris dans ces 11,2. Donc, attention. Le véritable sujet, en fait, c'est que les contentieux d'abord explose, violence intrafamiliale, violence sexuelle sur mineurs, cybercriminalité, narcotrafic. Et puis surtout, depuis 20 ans, à chaque drame provoque une nouvelle priorité nationale. Je parle de violences faites aux femmes, de la protection de l'enfance, évidemment du terrorisme, aussi du narcotrafic, les harcèlements, les violences intrafamiliales, bref, j'en passe des meilleurs. À chaque crise médiatique, vous avez un ministre qui envoie des circulaires de priorité aux magistrats pour dire que, allez, vous devez d'abord traiter tel ou tel sujet. Quelques chiffres, hein, Gérald Darmanin en a envoyé 64 en 2025 et déjà 53 cette année en 2026. On en est qu'au milieu de l'année. Le résultat, c'est quoi? C'est que vous avez des circulaires qui s'empilent et que quand tout est prioritaire, c'est ce que dénoncent les magistrats, quand tout est prioritaire, eh bien, plus rien ne l'est véritablement. Donc il faudra sans doute continuer à recruter, à investir dans la justice, on en a encore un peu besoin, et notamment dans les systèmes informatiques. Ça, c'est la Cour des comptes qui avait dénoncé un système qui date du Moyen-Âge. Il va falloir investir, mais on voit que c'est l'organisation qui pêche aujourd'hui.
2: L'organisation qui pêche, comme dans d'autres secteurs de l'État, en fait.
27: Oui, cette désorganisation, on la retrouve effectivement à l'école, à l'université, à l'hôpital, dans la sécurité. Pourquoi ? Bah, parce qu'il y a un véritable problème de pilotage, en réalité, de champ de l'État qui s'étale absolument de partout et qui s'étale dans les priorités de ses missions. La conclusion, c'est que l'État doit se recentrer sur ses missions cœur pour assurer des missions régaliennes. Évidemment, la justice en fait partie et c'est même une priorité.
2: Merci Raphaël. On se retrouve comme tous les jours dans Les Experts sur BFM Business à partir de 9h30. On part à Belfast.
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2: Annalisa Cappellini, Belfast, ville d'Irlande du Nord, s'embrase. Des émeutes anti-immigration très violentes ont éclaté cette semaine. Que se passe-t-il ?
1: Il s'est passé une agression grave et très choquante, sauf que comme souvent en 2026, elle a été filmée. Donc il y a la vidéo qui a circulé sur les réseaux sociaux. On y voit un homme allongé par terre avec un autre homme assis sur lui, en train de lui donner des coups et surtout en train d'essayer de l'égorger. Alors depuis, on sait que la victime est gravement blessée, mais vivante, et que l'agresseur présumé a été arrêté. Il s'agit d'un Soudanais qui était en Irlande du Nord avec un statut de réfugié, avec un titre de séjour valide jusqu'en 2028. Ce sont des images, bien sûr, violentissimes, et c'est pour ça que Belfast vient de connaître deux nuits d'émeutes très violentes, des émeutes choquantes et complètement inacceptables selon le Premier ministre britannique. Selon Keir Starmer, il est clair que des personnes ont été ciblées en raison de leur origine, et c'est vrai en effet que les émeutiers, qui étaient souvent masqués, ont incendié des bus, des véhicules et des habitations, en ciblant en particulier celles où vivent des personnes d'origine étrangère.
2: Elon Musk s'en est mêlé.
1: Oui, parce que ces manifestations ont été organisée, alimentée par des figures de l'extrême droite britannique qui ont lancé des appels à la manifestation, notamment le militant Tommy Robinson, c'est un nom plutôt connu au Royaume-Uni. Elon Musk l'a reposté, l'a repris plusieurs fois sur son profil X avec des dizaines de messages. Si vous allez faire un tour sur le profil X d'Elon Musk, franchement, ça ne s'arrête pas. Des messages qui incitent à la rébellion des Britanniques contre ceux qui sont qualifiés comme des envahisseurs, selon Elon Musk. Ce n'est qu'en protestant de façon répétée et bruyante qu'il y aura un changement. En réalité, au-delà d'Elon Musk, il est clair que les réseaux ont joué un rôle très très important dans cette histoire, avec des agitateurs qui ont alimenté la colère et la sphère d'extrême droite qui a pris la main. Alors pour l'instant, les autorités n'ont pas vraiment réussi à réinverser le rapport de force. La plupart, par exemple la première ministre Michelle O'Neill, ont juste dénoncé le rôle des réseaux sociaux avec des appels à l'unité, des appels à ne pas se laisser emporter par ceux qui veulent créer des troubles, je cite, pour l'instant sans succès, puisque cette nuit, il y a eu de nouvelles violences à Belfast.
2: Ça fait suite à d'autres incidents déjà en Grande-Bretagne.
1: Oui, vous parlez notamment de l'incident à Southampton, dans le sud de l'Angleterre. Là aussi, il y a eu la semaine dernière une manifestation plutôt violente anti-immigration. Là aussi, il y a eu le même type d'incident avec un étudiant blanc, un Rinoa, qui est mort lors d'un accident avec un autre jeune d'ethnie sikh. Là, les agents de police avaient menotté la victime. En réalité, ça remonte encore plus loin au Royaume-Uni. C'est vraiment une histoire du passé, puisqu'il y a eu plusieurs de ces manifestations anti-immigrés ces dernières années, à l'été 2024, puis à l'été 2025 à nouveau. À chaque fois, en fait, c'est la même recette. Il y a un incident grave qui implique une personne immigrée, puis les réseaux sociaux qui mettent de l'huile sur le feu et le pays qui s'embrase. Alors, on revient à Elon Musk, parce que lui avait prédit, pendant un de ses épisodes, une guerre civile inévitable pour le Royaume-Uni, un discours d'effondrement de la civilisation britannique occidentale qui est volontiers récupéré par Nigel Farage et son parti Réforme UK.
2: Elon Musk appuie sur le wokisme de la police qu'il accuse de biais dans l'autre sens, de racisme anti-blanc. Merci beaucoup Annalisa Capelli. Dans un instant, on va revenir sur la décision de la BCE attendue tout à l'heure dans l'après-midi. Hausse des taux à venir, est-ce que ça va être le coup de grâce pour l'économie européenne? On voit ça dans un instant, à tout de suite.
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9: Bienvenue dans Trajectoire, la chronique des entrepreneurs. Aujourd'hui, je reçois Eric Schell, dirigeant fondateur de Digitizmi, une entreprise spécialisée dans la conception et le déploiement de points de vente autonomes et automatiques. Bonjour Eric.
11: Bonjour Karine.
9: Comment est née votre aventure Digitizmi il y a 8 ans, je crois?
11: Exactement, on est parti d'un constat, c'est que les consommateurs d'aujourd'hui veulent pouvoir consommer à tout endroit, à tout moment de la journée. On a observé ce qu'il y avait comme secteur d'activité. Pour répondre à cette problématique, on a observé le monde de la distribution automatique. On s'est aperçu que cet univers n'avait pas été déboussiéré depuis 50 ans et on a décidé de rendre intelligentes ces machines automatiques.
9: Allons maintenant sur les avantages majeurs qu'elles offrent, ces machines automatiques, pour vos clients. Alors,
11: effectivement, elles offrent beaucoup d'avantages. Le premier, c'est le retour sur investissement. C'est-à-dire qu'avec l'augmentation des technologies dans ces machines vont permettre de vendre 2 à 3 fois plus qu'une machine traditionnelle. Le deuxième, c'est que vous avez beaucoup moins besoin de ressources humaines et donc, économiquement, vous avez des gains exceptionnels.
9: Quelles sont vos ambitions, Eric, de développement, notamment pour votre expansion à l'international?
11: Alors, on en a énormément, des ambitions. La première, c'est que jusqu'à présent, on était sur le marché de la restauration rapide et on s'ouvre sur d'autres secteurs comme l'hôtellerie, le retail. Et on va passer d'un mode où on était en France, Benelux, à toute l'Europe, en voulant passer de 800 points de vente à 10 000 points de vente en Europe.
9: Merci Eric Schex d'être venu nous parler de Digitizmi dans Trajectoire.
11: Merci Karine.
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14: Bonjour à tous, les conditions météo vont nettement s'améliorer pour ce jeudi, de plus en plus d'éclaircies. Déjà dès votre réveil, la lumière sera belle partout, malgré quelques averses à proximité du nord-est, également vers la Normandie. Notez de faibles pluies possibles dans le sud-ouest, sinon on aura un ciel bien bleu, un petit peu voilé quand même près de la Méditerranée, mais avec beaucoup de vent, du Mistral et de la Tramontane. L'après-midi, le vent va continuer de souffler, le ciel bleu gagne un petit peu de terrain vers le centre du pays et ce sera plus nuageux pour vous dans l'extrême nord avec l'arrivée d'une nouvelle perturbation apportant des pluies entre la Haute-Normandie et le Nord-Pas de Calais. Encore quelques gouttes possibles vers le Grand Est. On jette un œil à la vigilance de la météo des forêts, puisqu'on a 5 départements en vigilance orange pour un risque élevé. Le département des Pyrénées-Orientales, de l'Aude, du Vaucluse, des Bouches-du-Rhône ou encore du Var. Soyez très prudents. Vos températures pour ce matin, comptez de 7 à 20 degrés déjà pour vous à Nice. Et l'après-midi, on ira jusqu'à 29 degrés du côté de Montpellier. Il fera 17 degrés du côté de Brest, de Rouen et 19 degrés à Nancy. Pour ces prochains jours, et bien demain notamment, on aura encore une journée coupée en deux, plus de nuages au nord, du soleil au sud, avant un samedi très ensoleillé et même chaud.
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2: Il est quasiment 7h sur BFM Business et sur AMC Live. C'est la matinale de l'économie qui continue. On est ensemble et en direct jusqu'à 9h. La BCE s'apprête à relever ses taux directeurs cet après-midi, première fois depuis 3 ans. Et pourtant, le tableau n'est pas celui d'une boucle prix-salaire infernale ni d'une inflation hors de contrôle. La hausse des prix vient des cours du pétrole. Alors pourquoi monter les taux? Parce qu'il faut taper sur les anticipations. Parce que 2%, ça reste l'objectif. Et peu importe si la hausse des taux ne rouvre pas le détroit d'Hormuz, il faut montrer qu'on peut agir. Voilà où on en est ce matin. On va partir dans un instant à Francfort. Alors, un quart de point, est-ce que c'est la mer à boire? La BCE va-t-elle mettre l'économie européenne par terre? Débat dans 10 minutes entre Emmanuel de Chypre et Jean-Marc Daniel. Hormuz, justement, les États-Unis ont à nouveau frappé cette nuit l'Iran. Le Brent repart vers les $95 le baril. Et si l'inflation monte en Europe, aux États-Unis, elle a atteint son plus haut niveau depuis avril 2023. Des chiffres balayés par Donald Trump hier, qui a dit qu'il adorait l'inflation. Étienne Braque nous expliquera tout dans un instant. L'actualité, c'est aussi avec Léo Dumas, les titres de ce matin.
15: La Cour des comptes cible la prime d'activité. Le découpage de SFR ne sera pas si simple que ça, prévient l'autorité de la concurrence. Et puis Florent Ménégo explique son plan de départ volontaire chez Michelin. On l'entendra au micro de BFM Business.
2: Et Florent Ménégo qui parlera également d'innovation. Il investit 1 milliard d'euros par an, notamment pour pallier à la concurrence chinoise. Il investit largement dans les pneus de spécialité. Forcément, les marges sont plus élevées. Il sera au micro de BFM Business, vous l'entendrez dans un instant, mais en intégralité à 7h45 depuis son centre de R&D qui est en Andalousie. Good Morning Business, c'est parti.
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2: Et au moment où la BCE se réunit, regain de tension au Moyen-Orient.
15: Les États-Unis ont mené de nouvelles séries de frappes cette nuit à travers l'Iran, ciblant des installations militaires, des systèmes de communication et des sites de défense. Selon le commandement militaire américain, les gardiens de la révolution ont répliqué sur des bases américaines au Koweït, à Bahreïn, et affirment avoir fermé le détroit d'Hormuz sans affoler. Pour autant, ce matin, le marché du pétrole avec un Brent autour de $94, ce qui reste 30% plus haut qu'avant le début de la guerre, et c'est ça qui devrait pousser la BCE à relever ses taux d'un quart de point cet après-midi. La première hausse attendue en près de 3 ans. Alors vous êtes sur place à Francfort, Haute-Kersulec, en direct pour BFM Business ce matin. Cette hausse de taux est quasi actée et surtout déjà bien anticipée par les marchés.
17: Oui, parce qu'en avril, Christine Lagarde avait indiqué qu'une hausse avait longuement été discutée, mais que les données étaient encore insuffisantes à ce stade. Et depuis, on a d'autres membres de la BCE qui se sont exprimés, dont Philippe Lane. Il est important parce que c'est le chef économiste et c'est lui qui soumet une proposition de mouvement sur les taux au vote. Et lui, il a qualifié ce choc énergétique de bien plus violent que le choc qu'on avait connu au moment de la guerre en Ukraine. Alors, dans les données, l'inflation globale monte. On est passé de 1,9% sur un an en février, donc avant la guerre, à 3,2% en mai. C'est le dernier chiffre disponible. L'inflation est donc au-dessus de 2%. Et ce que la BCE redoute, ce sont les effets de second tour. C'est-à-dire que cette inflation sur l'énergie, elle vient d'entretenir une inflation sur les biens, les services et les salaires. Et donc la BCE veut couper court en montant les taux, en refroidit l'économie. On veut freiner la demande pour que ça ait un impact sur les prix.
2: Alors cette décision, elle fait débat, notamment sur ce plateau. Aude, est-ce qu'à la Banque Centrale Européenne, il y a l'unanimité ?
17: Alors c'est vrai qu'en théorie, on ne répond pas à un choc d'offres avec une hausse de taux. Monter les taux, ça ne fait pas baisser le prix du pétrole. Voilà pourquoi certains économistes parlent déjà d'erreurs de politique monétaire. Pourtant, à Francfort, il semble que le consensus soit large pour monter les taux. Alors on vérifiera ça lorsqu'on aura connaissance du vote cet après-midi. Mais il n'y a pas de voix dissonante qui s'exprime, pas autant que ces dernières années, lors du cycle de baisse de taux, pas même la voix de la France. François Villeroy de Galhau, c'est une colombe, mais il vient de passer la main à Emmanuel Moulin, qui n'a pas encore vraiment eu la possibilité de s'exprimer sur le sujet. Mais si la BCE agit aujourd'hui, c'est pour éviter de paraître complaisante. Alors c'est un terme qui est pas mal revenu lors de sa dernière réunion. Il faut savoir que la BCE a en tête le traumatisme de 2022 où elle a tardé à monter les taux et elle a été accusée de cela. Donc ne pas monter les taux, c'est laisser le train à passer, ce serait entacher sa crédibilité.

0: à la hausse par les prix à la pompe, Étienne Braque.
1: Les prix de l'essence ont progressé de 40% au mois de mai aux États-Unis par rapport à mai 2025. Donc c'est sûr que ça tire ces chiffres d'inflation vers le haut, et donc 4,2%, une première depuis avril 2023. Si vous enlevez ces prix de l'énergie, les prix de l'alimentation, le chiffre est un peu plus acceptable, mais il frôle quand même les 3% de neuf, alors qu'avant la guerre, en février, c'était 2,5%. Pourquoi ? Parce que comme en zone euro, vous avez une inflation dans les services qui continue de progresser, et ça, c'est une mauvaise nouvelle pour la Banque Centrale Américaine, qui ne peut pas faire grand-chose contre les prix du pétrole, mais qui est encore moins à l'aise avec cette inflation dans les services. Pas parce que vous relevez les taux que les gens vont aller moins au restaurant. Typiquement, quand vous relevez les taux, vous pouvez avoir un impact sur l'immobilier, sur des métiers qui sont lourds en termes de capitaux, hein, typiquement dans l'industrie, mais dans le secteur des services, c'est beaucoup plus compliqué cette inflation. Vous avez également des salaires qui progressent de plus de 3%, 3,4% sur un an, et ça, eh bien, ça rend le marché assez peu à l'aise sur les hypothèses de baisse de taux, au point même que désormais le marché anticipe une hausse de taux d'ici à la fin de l'année.
2: Merci Étienne pour un complet sur les marchés à la fin du journal. En France, la Cour des comptes cible la prime d'activité.
0: Sujet sensible en plein débat sur le pouvoir d'achat avec la hausse du nombre de smicards. Et alors dans son rapport, la Cour dresse un bilan mitigé. Elle préconise des mesures explosives, Caroline Morisseau.
3: Selon les sages, la prime d'activité n'atteint qu'en partie ses objectifs. Elle permet bien de redonner du pouvoir d'achat aux salariés les plus modestes à temps plein. Rien ne prouve en revanche qu'elle a bien un effet positif sur l'emploi, et ce alors que la facture a flambé plus de 10 milliards d'euros par an, soit deux fois plus qu'avant la réforme mise en place en 2019 pour répondre à la crise des gilets jaunes. Pour rectifier le tir, la Cour des comptes préconise donc de supprimer la prime d'activité pour les apprentis et pour les salariés qui cumulent emploi et retraite. Pour eux, cette aide n'a aucun rôle incitatif à l'emploi, explique la Cour des comptes. Les sages suggèrent en revanche d'accorder cette prime dès le premier euro travaillé, plus seulement à ceux qui touchent au moins 50% du SMIC. La mesure coûterait certes 900 millions d'euros, mais c'est deux fois moins que la hausse généralisée actée dans le dernier budget. Et cela permettrait de toucher des salariés à temps partiel qui aujourd'hui ne bénéficient pas de cette prime.
0: L'autre débat budgétaire du moment, il vise le ministère de la Justice. Après l'affaire Liana, peut-être liée un manque de moyens, c'est l'avis en tout cas de plusieurs personnalités politiques. Marine Tondelier pour les écologistes et aussi Éric Ciotti, le président du DR, tous les deux sur BFM hier.
4: Dans les autres pays d'Europe, je ne parle même pas de l'Union européenne, je parle des 44 pays du continent européen, la France en nombre de procureurs par habitant est 43e sur 44. Les magistrats sont 4 fois plus nombreux, les procureurs sont 3 à 4 fois plus nombreux dans les pays qui sont autour de nous. Et donc, à l'impossible, nul n'est tenu. C'est comme si vous faisiez travailler un routier 3 jours de suite sans dormir et qu'à la première fois, il passe la bande parce qu'il s'endort à moitié au volant, vous l'appeliez à sa responsabilité individuelle. À un moment, c'est intenable, on le sait.
5: Dans la sécurité, il faut ce quoi qu'il en coûte. Aujourd'hui, la sécurité, dans tous les arbitrages budgétaires, est passée au second, au troisième, au quatrième plan. Si on prend de façon très large, depuis 50 ans, les moyens consacrés à la sécurité ont été divisés par deux dans notre pays, par deux. On consacre aujourd'hui 7 euros pour la justice quand on dépense 1000 euros de dépenses publiques.
2: On en vient à l'actualité des entreprises. Pour la première fois depuis l'annonce de son plan de départ volontaire, le président de Michelin prend la parole.
0: Et c'est au micro de BFM Business que Florent Ménégo explique qu'il s'agit évidemment de la vie normale d'une entreprise et de ses salariés et qu'il faut en permanence s'adapter. Écoutez-le.
6: Les technologies évoluent, les métiers changent et à certains moments, on a aussi des personnes qui finalement aspirent à faire d'autres choses dans leur vie professionnelle. Et donc, la conjonction de tout ça fait que on souhaite proposer aux personnes qui souhaiteraient développer un autre futur professionnel de pouvoir le faire dans des conditions bonnes. C'est pour ça qu'on a fait un plan de départ volontaire. Il n'y a aucun départ contraint. Effectivement, il y a un certain nombre de postes qui évoluent dans le temps. La comptabilité d'il y a 50 ans n'est plus du tout la même comptabilité qu'aujourd'hui. Vous avez l'intelligence artificielle, vous avez les nouvelles technologies qui arrivent. Et donc, il faut anticiper tout ça et permettre aux personnes de ne pas être coincées dans un développement professionnel.
2: Florent Ménégo, que vous entendrez en intégralité d'ici une demi-heure. Premier obstacle au rachat de SFR.
0: C'est le président de l'autorité de la concurrence qui pose ses conditions à la reprise de l'opérateur par ses concurrents Bouygues, Free et Orange, Benoît Cœuré, qui dans un entretien au Monde ne s'oppose en fait pas au retour du marché à 3 opérateurs, mais il met en garde contre le risque de recréer un oligopole, Mathieu Pechberti.
7: L'autorité de la concurrence veille sur le rachat de SFR. Son président Benoît Cœuré ne s'oppose pas au principe d'un retour à 3 opérateurs télécoms, même si, dit-il, l'opération

0: ne va pas de soi. Il souligne un risque de coordination entre Bouygues, Free et Orange lorsqu'ils vont prendre possession ensemble de l'opérateur vendu par Patrick Drahi fin 2027. Le découpage de SFR prendra ensuite plusieurs années et ses concurrents devront donner des gages d'indépendance pendant cette période de transition. Les vieux démons des télécoms ressurgissent 20 ans après la condamnation d'Orange, SFR et Bouygues pour entente, ce qui avait conduit à l'arrivée de Free Mobile en 2011. Le président de l'autorité de la concurrence souligne également que cette opération de concentration devra prouver qu'elle améliore le service ou la qualité des réseaux pour le consommateur qui risque de subir une augmentation des prix. Mais Benoît Coeuré conclut toutefois que l'opération va dans le sens de la concentration du secteur des télécoms en Europe, s'inscrivant ainsi dans l'esprit du rapport Draghi.
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1: Et c'est une vague du rouge pour Wall Street hier soir.
3: Avec Donald Trump qui a dit que les Iraniens allaient devoir payer le prix de la guerre. Le pétrole a pris plus de 2% et encore ce matin, c'est du vert après les différents tirs de la nuit. Nous sommes à 95$ pour un baril de Brent, 92$ pour le WTI. Tout cela a été prétexte à quelques prises de bénéfices à Wall Street après quand même l'envolée de ces dernières semaines. Prises de bénéfices notamment sur le secteur de la tech et des semi-conducteurs. Le Nasdaq a perdu 2% et il cède désormais 6% depuis jeudi, moins 1,6% hier soir pour le S&P 500. Avec une séance qui s'annonce encore mouvementée aujourd'hui, dans le sens où Oracle a publié ses résultats hier soir. C'était l'un des temps forts de la semaine, très attendu, et le titre était en baisse de plus de 10% en après-bourse. Les résultats étaient au-delà des attentes, idem pour les perspectives. Le problème, c'est que le groupe va encore faire appel au marché et il y a une certaine forme de lassitude par rapport à ses augmentations de capital. Alors là, ça sera sur le marché actions et sur le marché obligataire. 20 milliards de plus qu'annoncé en début d'année pour garder un coup d'avance dans l'IA. Mais ça se passe pas très bien, idem pour Supermicro Computer, qui a perdu plus de 12% en annonçant une émission d'action pour 7 milliards de dollars.
1: On reviendra après le journal de 7h30 dans le détail sur les résultats d'Oracle. Il est 7h12, le débat.
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1: Face à le chiffre, c'est Jean-Marc Daniel. Et la hausse des taux, elle arrive, ça sera cet après-midi a priori. Une hausse des taux d'un quart de point. Est-ce que c'est la mer à boire? La BCE va-t-elle mettre l'économie européenne par terre? Jean-Marc, vous dites que c'est une grave erreur.
5: Oui, je pense que c'est une grave erreur. Vous vous souvenez, dans les années 2000, on avait inventé un mot que je trouvais assez pertinent et que j'avais ensuite déformé vers la politique budgétaire, qui était de sadomonétarisme. On accusait M. Trichet à l'époque d'être le symbole même du sadomonétarisme, y compris d'ailleurs. D'ailleurs, à la fois le président Chirac et le président Sarkozy avaient récupéré ce mot. Et on est dans une nouvelle crise de sadomonétarisme. C'est-à-dire que nous sommes dans une situation que l'on décrit comme étant plutôt menaçante en termes de stagflation. Et donc, les mesures qui seraient prises en augmentant les taux d'intérêt, non seulement ne lutteraient pas contre l'inflation, puisqu'il n'y a pas d'inflation, mais en revanche, auraient comme conséquence de renforcer la stagnation. Et donc, je crois que derrière ce qui se passe, il y a une évolution du rôle de la Banque centrale, c'est-à-dire que la Banque centrale ne correspond plus dans ses combats et dans ses missions à la réalité de l'économie qu'elle a en face d'elle. Ses missions ont été définies dans les années 70, donc elle réagit de façon plus ou moins pavlovienne. On lui dit il y a de l'inflation, même si on ne sait pas de l'inflation, donc je vais augmenter les taux, et donc il faut passer à une nouvelle phase. Vous savez, sans vouloir multiplier les citations latines, puisqu'aujourd'hui nous ne sommes pas le jour du latin, mais en médecine, on dit normalement que la première chose à faire, c'est primum non nocere. Ce qui veut dire, avant toute chose, toute décision à prendre en médecine, c'est de ne pas nuire. Et donc, je pense qu'on est dans une phase où on va nuire. On retrouve là aussi une médecine du XVIIIe siècle, on fait la saignée. On saigne, on vide les gens de leur substance, et après on se dit, ah mon Dieu, était-ce vraiment indispensable? On ne pouvait pas faire autrement, c'était notre mission. C'était... Donc, je dis halte au sadomonétarisme parce que ça devient ridicule.
1: Jean-Claude Trichet sera l'invité d'Edwige Chevrillon ce soir à partir de 18h.
5: Et la situation qu'il a connue n'était pas exactement la même que celle d'aujourd'hui.
1: Emmanuel, pour vous, ce n'est pas si grave. 0,25 finalement.
6: Non, alors c'est une bêtise, absolument. C'est une bêtise et... Je ne sais pas si je suis complètement abruti ou rêveur ou etc.
1: Et vous pensez qu'elle peut encore ne pas le faire?
6: Moi, je pense qu'il peut y avoir un sursaut de lucidité.
1: Au déjeuner.
6: Effectivement. Au déjeuner. Écoutez, je ne vais pas vous raconter les déjeuners de la BCE auxquels j'ai parfois participé.
1: C'est vrai.
6: Mais disons qu'il peut se dire des choses où se passer des choses pendant ces déjeuners qui peuvent peut-être rendre les membres...
1: On en est là quand même, à espérer qu'il n'y ait pas de hausse des taux au déjeuner.
6: Oui, voilà.
5: Vous vous rendez compte où on est arrivé,
1: oui.
5: C'est-à-dire que la politique économique, avec toute la théorie économique qu'il y a derrière, repose maintenant sur les déjeuners et la capacité de bien boire à déjeuner.
6: Je ne l'ai pas dit.
1: Bref.
6: Ça, je ne l'ai pas dit, et vous savez que le métier de banquier central est un art, Jean-Marc, ça n'est pas une technique. Donc,
1: justement, les 0,25, c'est de l'art oratoire aussi.
6: Je pense que c'est une bêtise de monter les taux pour des raisons qui font qu'il n'y a pas d'inflation, etc., que ça montre qu'ils n'ont rien appris, finalement, de la crise de 2022. Donc là-dessus, on est d'accord sur l'idée que c'est bête avec Jean-Marc. Là où je ne suis pas tout à fait en phase avec Jean-Marc, c'est quand il dit que c'est une catastrophe, etc. Bon, la réalité, c'est que 0,25 points de base, c'est quand même pas la mer à boire, hein, pour un ménage, pour une entreprise, ça change pas véritablement grand-chose. La différence aussi avec 2022, c'est que ça avait fait très mal, cette hausse des taux, parce que on avait cassé une économie qui était quand même en phase de redémarrage.
1: Là, il y a rien à casser, ça vous voulez dire.
6: Là, il n'y a pas grand-chose à casser, on voit qu'on est dans une phase quand même de ralentissement. On voit d'ailleurs que pour tout un tas de raisons, l'attentisme provoqué par la guerre en Iran, auquel on peut ajouter en France la perspective de la présidentielle, crée finalement une forme d'attentisme qui fait que la demande de crédit n'est pas fofolle. Donc ça, ce n'est pas véritablement un problème. On a des taux qui restent quand même historiquement modérés, c'est une chose. Ensuite, les marchés, bah, on peut dire qu'ils ont déjà intégrer la décision, que ça n'aura pas énormément d'importance. Après, si une petite hausse des taux, ça peut un peu faire monter l'euro et alléger une facture énergétique qui est quand même substantielle, avec un pétrole qui est toujours autour de $95, pourquoi pas. Et puis, après tout, si ça peut convaincre les marchés que un peu plus, il y aura moins d'inflation, et en gros, si ça a un petit impact positif sur les taux longs, ce sera pas mauvais pour nos finances publiques. Donc, je pense que là où c'est négatif, c'est que ça envoie un mauvais signal sur la façon dont la BCE comprend l'économie européenne, comprend les mécanismes qui génèrent l'inflation, et où elle nous montre qu'elle ne les comprend pas vraiment, et que finalement le logiciel de la BCE n'a pas changé depuis les banques centrales des années 70. Voilà, mais après, je pense qu'il ne faut pas dramatiser la conséquence,
1: Jean-Marc,
6: de ce seul mouvement.
1: Il n'y a rien à casser en Europe, puisqu'on n'a pas beaucoup de croissance.
5: Il y a toujours encore de la casser, il y a encore toujours de l'investissement, et je pense qu'effectivement, on est dans une phase où le véritable enjeu, c'est la reprise de l'investissement, dans la phase du cycle dans laquelle nous sommes, effectivement, pour que le cycle qui était en train de démarrer soit véritablement porteur, il faut tout faire pour que l'investissement soit au rendez-vous. Or, si vous remontez les taux, immédiatement, vous cassez une partie de dynamique d'investissement. Vous faites en sorte que quelque chose qui devrait avoir lieu n'a pas lieu. C'est pas uniquement casser, c'est faire en sorte que quelque chose qui n'existe pas, n'existera pas alors qu'il devrait exister.
6: Après, on verra. Ce qui va être intéressant aussi, c'est le discours qui va accompagner.
1: Oui, c'est est-ce qu'elle continue ou pas ?
6: Voilà, c'est ça.
1: Est-ce que ça suffit derrière, ou c'est les trois hausses pour l'année ?
6: Voilà, si derrière la BCE envoie un message en disant, écoutez, une fois qu'on aura fait ce petit ajustement, on va voir, et que, comme je l'espère, au final,
1: elle va baisser les taux.
6: Après une phase de stabilité incertaine, le prochain mouvement sera une baisse.
1: Mon avis, c'est pour ça qu'ils ne vous invitent plus au déjeuner, hein, parce que vous êtes trop décalé.
5: Oui. Il faut arrêter les hausses, les baisses.
6: C'est
5: un
6: ça.
5: Peu de stabilité, un peu de capacité pour les marchés à prévoir.
6: Voilà, donc regardons surtout le discours.
1: Merci à tous les deux. Dans un instant, on va parler de la Chine et de la robotisation.
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1: Et c'est notre spécialiste de la tech chinoise qui est de passage à Paris, Gabriel Chou. Bonjour, vous êtes professeur à la New York University de Shanghai. Vous travaillez sur l'intelligence appliquée. Et ce matin, vous voulez nous parler robot, la physical AI et le décalage qui est en train de s'opérer avec la Chine. La robotisation, il faut que vous nous racontiez un peu ce qui se passe là-bas. C'est désormais le quotidien et c'est à marche très très avancée.
7: C'est certain, Renault vient de déployer des robots humanoïdes dans ses usines, 350. En Chine, il y a déjà 2 millions de robots dans les usines chinoises. C'est 54% des robots industriels dans le monde.
1: Il y a des avions de chasse qui sont désormais construits dans le noir complet, c'est à Chengdu. Des avions de chasse furtifs avec des robots, c'est Science et Vie qui raconte ça, et qui produisent désormais nuit et jour sans jamais s'arrêter dans le noir, dans des tâches qu'on pensait ultra compliquées.
7: Absolument, on appelle ça des dark factories, c'est-à-dire des usines noires. Et pourquoi elles sont noires? C'est parce qu'il n'y a aucun humain qui travaille à l'intérieur.
1: Ah, c'est incroyable, avec des robots qui bossent 24 heures sur 24.
7: Absolument.
1: La robotisation, aujourd'hui, il faut raconter qu'en Chine, il y a des centaines d'entreprises de robots, quand nous, on en a quelques-unes, avec cette volonté du gouvernement chinois d'imposer aux entreprises une robotisation forcée.
7: Alors, il y a environ 150 entreprises chinoises qui fabriquent soit les robots humanoïdes complets, soit les mains, des parties un peu plus complexes. Donc, ça fait beaucoup. On en voit certaines sur les plateaux français. Mais en fait, ces robots humanoïdes, ce ne sont pas ceux qui sont dans les usines.
1: Oui.
7: Donc, c'est un marché qui est minuscule pour l'instant. C'était 15 000 unités vendues dans le monde l'année dernière, probablement 25 000 cette année. C'est des chiffres minuscules par rapport aux 2 millions que je viens de vous citer.
1: Et vous la voyez à l'œil nu, parce que nous, on voit des vidéos de robots qui dansent ou des choses comme ça. Non, vous voyez en Chine vraiment cette robotisation dans les foyers, dans les entreprises?
7: Alors, on voit des robots industriels, parce que la grande différence des usines européennes et des usines chinoises, c'est les usines européennes, comme Renault, ont été construites pour le travail des humains. Les usines chinoises, elles ont été construites autour de la machine. Donc, c'est des robots qui n'ont pas la forme humaine. Et c'est pour ça qu'on voit 350 robots humanoïdes chez Renault qui vont être installés. Et on en voit très peu des robots humanoïdes dans les usines chinoises. C'est des robots industriels, c'est-à-dire c'est des bras articulés, des plateformes qui bougent toutes seules, qui sont automatisées. Donc, on ne voit pas dans les foyers des robots humanoïdes. Pour l'instant, c'est encore très limité. Mais pourquoi il y a 150 entreprises qui les fabriquent? C'est parce que la Chine pressent le besoin mondial qui va exister, parce qu'effectivement, plus ils sont déployés, plus ils apprennent. Parce qu'en fait, ces robots, ils ont complètement chuté en prix. Ils sont passés de 85 000 à 25 000 euros en coût, en achat. Donc, et ça va encore continuer de descendre. Et donc, ce n'est pas les robots la véritable intelligence, c'est les robots déployés la véritable intelligence. Et c'est ça la force de Renault, c'est de commencer à déployer à grande échelle pour récolter des données, et c'est là où les robots apprennent, et c'est là où on industrialise beaucoup plus rapidement.
1: Et comment vous regardez l'Europe là-dedans? On essaye d'investir beaucoup dans l'intelligence artificielle aujourd'hui, dans les data centers notamment. Il y avait un plan robot en Chine, donc eux, ça fait un moment qu'ils avaient pris le train en marche. On est très en retard, ou on a investi sur un autre segment et finalement on part sur autre chose?
7: Oui, mais on a aussi des gros atouts. Par exemple, sur ces robots humanoïdes, effectivement, la Chine produit la mécanique, mais elle fait appel à beaucoup d'entreprises européennes, dont notamment des entreprises françaises, ST Microélectronique, Soitec, Dassault Systèmes pour les logiciels, qui viennent apporter des composants beaucoup plus pointus. Et puis, on le voit avec ce robot Calvin qui est déployé en France, ce qui est un robot français. On a encore beaucoup d'atouts, donc ne baissons pas les bras. On peut absolument gagner cette bataille industrielle, surtout sur ces robots ultra pointus, comme ces robots industriels de Calvin de Wondercraft.
1: Et ST Microélectronique dit qu'il n'a pas de concurrent chinois sur ces toutes petites puces qu'il produit. Hein.
7: Absolument, il livre de plus en plus la Chine sur ces composants qui servent pour les articulations. Donc, ce sont des semi-conducteurs qui viennent aider les robots humanoïdes sur les articulations. Et c'est un gros marché.
1: Il nous reste quelques secondes. Vous qui êtes en Chine, comment vous regardez l'IPO de SpaceX à venir de là où vous êtes?
7: Je me dis que Musk a beaucoup d'envergure et il est très connu et il va obtenir probablement une valorisation très importante. Mais derrière, il y a beaucoup d'entreprises chinoises qui avancent très vite. On voit Tesla ne vend plus en Chine. Hein. Maintenant, ce sont les entreprises chinoises qui ont dépassé Tesla.
1: Bon, vous y mettrez pas une petite bille si je comprends ce que vous nous dites. Merci beaucoup Gabriel Chou d'être venu ce matin dans la matinale de l'économie. Dans un instant, on rejoint le 7h30, on va revenir sur les derniers développements en Iran avec les États-Unis qui ont à nouveau frappé cette nuit, le Brent qui repart vers les $95 le baril. Et puis, vous entendrez Florent Menegaux, le patron de Michelin, notamment sur la concurrence chinoise. À tout de suite.
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1: 7h30 sur BFM Business et sur AMC Live. Merci d'être avec nous. Le journal, c'est avec Léo Dumas.
22: Trois titres à la une. Une nuit de frappe entre l'Iran et les États-Unis, quasiment sans effet sur les cours du pétrole. On sera à Washington dès le début de ce journal. Le patronat mondial qui s'unit contre les pratiques commerciales chinoises et un peu contre les droits de douane américains. Et puis, jour de hausse de taux probable à la BCE, mais encore un peu de répit sur le crédit immobilier. Les États-Unis ont donc repris cette nuit leur frappe contre l'Iran. Les gardiens de la révolution, eux aussi, ont répliqué une nouvelle escalade nocturne, donc, mais qui semble interrompue ce matin. Antoine Forestier, on vous retrouve à Washington, où Donald Trump avait en fait annoncé ses bombardements dès la fin de journée hier soir.
23: Les Américains ont visé des infrastructures principalement dans le sud de l'Iran. Selon le commandement central de l'armée américaine, il s'agit de capacités de surveillance militaire, de systèmes de communication ou encore de systèmes de défense aérien. Sur Fox News, Donald Trump a donné ce chiffre. 49 missiles Tomahawk ont été lancés ces dernières heures, en plus des bombardements via des avions de chasse. Pour justifier cette nouvelle opération militaire, le secrétaire à la défense Pete Hegseth a expliqué que le but est de mettre la pression sur Téhéran pour qu'un accord de paix soit enfin signé. Si nous devons négocier avec des bombes, nous négocierons avec des bombes, a-t-il dit. Et puis en représailles, les Iraniens ont indiqué qu'ils avaient visé un navire de guerre américain dans le détroit d'Ormuz. Information démentie par l'armée américaine.
22: Antoine Forestier à Washington. Et dans ce contexte, Emmanuel Macron lui annonce qu'il invite les dirigeants des différents pays du Golfe à une session lors du sommet du G7 d'Évian mardi prochain. Il s'agira notamment d'évoquer la fermeture du détroit d'Ormuz et les négociations avec les Iraniens. Le président qui invite aussi Volodymyr Zelensky pour la recréer, explique-t-il, de la convergence au G7 dans le soutien à l'Ukraine. Avant ce sommet des chefs d'État, celui des patrons hier, le B7 qui réunit le MEDEF et ses équivalents des plus grandes économies, alors c'était l'union sacrée à Paris avec une déclaration commune en faveur du libre-échange et contre la concurrence déloyale chinoise, Hugo Babet.
24: Avant le sommet de leurs dirigeants, le B7 tape du poing sur la table. Les organisations patronales appellent les chefs d'État à défendre le libre-échange et à se coordonner pour des mesures favorables à la réindustrialisation et au contrôle des exportations. Patrick Martin présidait ces réunions.
25: On est très alignés pour restaurer, rétablir des règles d'équité, de loyauté, de stabilité dans le commerce international. Et j'insiste sur un point, les Américains y compris, nos amis businessmen américains.
24: Toutes les organisations patronales ont ainsi dénoncé les surcapacités chinoises portées par les subventions publiques excessives, mais ont aussi refusé tout repli protectionniste généralisé, même l'américaine Susan Clark.
26: La Chambre de commerce des États-Unis soutient certaines mesures économiques du président Trump, comme la réforme des impôts et les efforts de dérégulation, mais nous devons dire aussi que nous sommes pour un commerce libre. Nous n'avons pas d'accord avec Donald Trump sur l'application large des droits de douane.
24: Le B7 a enfin demandé aux dirigeants une simplification réglementaire massive pour accélérer les projets industriels, miniers et énergétiques, ainsi que le recours aux capitaux privés et fonds de pension pour le financement de la transition écologique.
22: Et dans le dossier des droits de douane, le département américain du Trésor a indiqué hier avoir remboursé 22 milliards de dollars au mois de mai, ce qui marque donc le début des remboursements de ces surtaxes illégalement prélevées, estimées au total à presque 170 milliards.
1: Et puis, c'est un jour important, effectivement, oui. Celui de la BCE.
22: Oui, la Banque Centrale Européenne qui devrait, pour la première fois en 3 ans, augmenter ses taux directeurs dans ce contexte inflationniste. Et alors, dans la foulée, certains redoutent un durcissement des conditions d'emprunt sur l'immobilier. Si effectivement la hausse des taux de crédit semble inéluctable, elle ne pourrait intervenir finalement qu'après la rentrée de septembre, Marie-Cœur de Roy.
3: Faute d'un printemps de l'immobilier pourtant traditionnellement dynamique, les banques espèrent bien un été plus actif que d'habitude. La hausse de taux de la BCE, largement anticipée, ne va donc probablement pas entraîner tout de suite une augmentation des coûts des crédits immobiliers. Les banques ont besoin de faire le plein de clients, explique Meilleur Taux. En témoignent les dernières opérations commerciales lancées en début de mois. Car la guerre au Moyen-Orient a affecté la demande de crédit avec surtout un aspect psychologique. Crainte pour l'emploi et des effets de l'inflation sur le pouvoir d'achat du quotidien. Sans parler d'une forme d'autocensure de ménages convaincus de n'être déjà plus en mesure d'obtenir un emprunt. La Banque de France constate ainsi une baisse des crédits accordés en avril à 12 milliards d'euros, soit 600 millions d'euros de moins que le mois précédent. Pour tenir leurs objectifs, les banques ne vont donc pas durcir tout de suite leurs conditions. C'est sur la rentrée que pèse le plus gros risque, selon les courtiers, avec non seulement la probable deuxième hausse de taux de la BCE en septembre, mais aussi le retour des tensions sur le taux d'usure.
1: Il est 7h35, la bourse. Étienne Brack, des résultats d'Oracle chahutés en bourse.
5: Et pourtant, ils sont au-delà des attentes, que ce soit sur les résultats à passer et également sur l'exercice à venir. Plus de 20% de croissance, que ce soit pour les ventes, mais également pour le bénéfice par action. Mais vous avez un groupe qui fait encore appel au marché. Encore, oui, car souvenez-vous, en septembre 2025, ils avaient annoncé lever 18 milliards de dollars. Alors, à l'époque, c'était énorme. C'est vrai qu'aujourd'hui, on parle de 70, 80, c'est un peu l'ordre d'idée. Mais en l'époque, c'était il n'y a même pas un an, 18 milliards, c'était juste colossal. Pour rappel, Oracle est spécialisé dans le cloud, que ce soit sur les logiciels, mais également sur la capacité, les infrastructures pour notamment faire tourner l'intelligence artificielle pour le compte notamment des GAFAM, un groupe qui lève encore et toujours des capitaux, et ça, ça a un impact notamment sur le free cash flow, c'est le flux de trésorerie qui est nettement négatif, puisque sur les 4 derniers trimestres, vous avez un groupe qui a un flux de trésorerie négatif de plus de 23 milliards de dollars, c'est-à-dire qu'en fait, il dépense plus d'argent qu'il n'en fait rentrer dans ses caisses, et ça également, c'est un petit peu troublé les investisseurs. Le titre était donc en baisse de plus de 10% hier soir en après-bourse. Ça sera bien sûr à confirmer aujourd'hui lors de la séance américaine. Une séance qui sera particulière avant SpaceX. Encore ce matin, Reuters évoque plus de 250 milliards de demandes de souscription pour l'IPO de SpaceX. Donc on est déjà à 4-5 fois le montant voulu par Elon Musk. Et ça, bien sûr, ça va faire la séance de demain. Et à ce titre, il ne faut pas exclure des prises de profit, des ventes de certaines lignes pour pouvoir participer à cette IPO. Le Nasdaq a quand même perdu 6% depuis jeudi, donc c'est pas neutre, 6% en l'espace de 4 séances.
1: Tout sur SpaceX. Demain, émission spéciale à partir de 6h sur cette IPO du siècle avec tous nos invités de 6h à 9h. Dans un instant, notre invité, c'est Florent Ménégo. Il répond aux questions de Nathan Cocampo depuis l'Espagne. Il parlera concurrence chinoise, nécessité d'investir tout le temps dans l'innovation. Il investit 1 milliard d'euros par an quand même dans la recherche et développement, et on parlera également de son plan de départ volontaire. Vous ne bougez pas, à tout de suite.
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1: 7h42 sur BFM Business et sur AMC Live. Le grand entretien aujourd'hui, c'est avec Florent Ménégaud qui répond aux questions de Nathan Cocampo depuis l'Andalousie.
34: Bonjour Florent Ménégaud, président du groupe Michelin. Merci de cette interview aujourd'hui. Alors d'abord parlons un petit peu du lieu. Le CEMA, donc c'est un endroit où vous testez les pneus de spécialité. Donc ça peut être les immenses pneus utilisés dans les mines ou alors les pneus des avions. 17% de votre chiffre d'affaires. C'est un domaine ultra stratégique pour le groupe Michelin ?
35: Tout à fait, parce que ce sont des produits dans lesquels l'excellence de l'innovation, l'excellence de la performance se trouve résumé dans nos produits. Ce sont des conditions extrêmes, soit d'usage, soit de type d'engin. Donc ce sont des engins hors normes, un avion, c'est pas courant, mais les engins de génie civil, ce sont des camions qui portent 600 tonnes de charge, ce sont des matériels agricoles qui permettent d'aller exploiter des champs sans impacter le sol. On a plusieurs types de technologies qui permettent de s'exprimer dans ces pneus et dans des conditions extrêmes.
34: Des secteurs en croissance, à peu près 2-3% pour chaque à peu près ?
35: Oui, ce sont des secteurs, parce que les sous-jacents, donc l'extraction minière va continuer à monter parce que le développement humain nécessite d'avoir plus de matériaux. L'agriculture va continuer à se développer parce que la population continue de grandir. On aura plus besoin de matériaux agricoles dans le futur, et nous n'aurons qu'une faible croissance des terres arables. Et donc il faut augmenter la productivité. Sur l'aviation, le besoin de se déplacer, le mouvement, c'est la vie pour les êtres humains. Donc l'aviation va continuer de se développer. Et puis on a aussi nos activités de compétition qui vont aussi, elles, continuer de se développer, parce que ça nous permet de comprendre les usages extrêmes et de tester très rapidement des nouvelles technologies.
34: Par rapport au secteur de la défense, vous testez aussi des pneus hein, qui seront utilisés sur le champ de bataille. Concrètement, est-ce que vous voyez un bond des commandes? On voit par exemple aussi Renault qui va commencer à développer un drone dans son usine, un drone terrestre. Est-ce que vous allez équiper ce drone de pneus Michelin? Et puis surtout, est-ce que vous pourriez passer, le cas échéant, en économie de guerre et produire massivement pour l'armée française?
35: Alors Michelin a déjà eu dans son passé le besoin de participer à l'économie des guerres, donc nous l'avons fait et nous le referons si c'est nécessaire. Maintenant, dans les activités de défense, Michelin a toujours été aux côtés des armées qui défendent, et donc nous sommes toujours présents et nous serons à Eurosatory dès la semaine prochaine, où Michelin sera présent dans beaucoup de stands, parce que nos pneumatiques sont très utiles pour permettre à nos armées et à nos soldats d'aller sur le champ de bataille et d'en revenir en sécurité.
34: Il y a plein de crises en ce moment, mais on a plutôt l'impression que le groupe se porte assez bien par rapport à d'autres. Vous annoncez en France un plan de départ volontaire jusqu'à 1500 personnes, quand même assez conséquent. Comment vous expliquez cette décision?
35: Alors, en fait, ce plan de départ volontaire, il est sur 3 ans. Il concerne effectivement 1500 postes, mais c'est je dirais, de l'activité classique d'adaptation d'une entreprise à différentes circonstances. Les technologies évoluent, les métiers changent, et à certains moments, on a aussi des personnes qui finalement aspirent à faire d'autres choses dans leur vie professionnelle. Et donc, la conjonction de tout ça fait que on souhaite proposer aux personnes qui souhaiteraient développer un autre futur professionnel de pouvoir le faire dans des conditions bonnes. C'est pour ça qu'on a fait un plan de départ volontaire. Il n'y a aucun départ contraint. Effectivement, il y a un certain nombre de postes qui évoluent dans le temps. La comptabilité d'il y a 50 ans n'est plus du tout la même comptabilité qu'aujourd'hui. Vous avez l'intelligence artificielle, vous avez les nouvelles technologies qui arrivent. Et donc, il faut anticiper tout ça et permettre aux personnes de ne pas être coincées dans un développement professionnel.
34: À quel point, justement, l'intelligence artificielle vous pousse à peut-être réévaluer un petit peu vos effectifs très nombreux en France, 17 000 salariés?
35: Alors, chez nous, l'intelligence artificielle est utilisée pour augmenter la capacité des individus, pas pour supprimer des postes ou... Alors maintenant, l'évolution des métiers, elle n'est pas uniquement liée à cette technologie d'intelligence artificielle. C'est un processus continu qui existe, c'est le progrès technologique, c'est le progrès humain, ça existe depuis... des siècles, depuis que les entreprises existent. Donc, il ne faut pas avoir peur du fait que les métiers changent et bougent. Et nous, ce qu'on fait, c'est qu'on accompagne toutes les personnes avec des formations pour les aider à transformer, à accompagner les transformations et les mutations des marchés.
34: Il y a quelques mois, vous avez annoncé quand même la fermeture de Vannes et Cholet, 2 sites, 1250 employés. On a l'impression quand même que c'est de plus en plus compliqué pour vous de garder l'industrie en France. Donc cette question, quelle est selon vous la place de la France dans les prochaines années pour le groupe Michelin? Est-ce que ça reste une priorité?
35: Alors ce que j'ai dit, c'est que au moment de la fermeture des usines de Vannes et de Cholet, c'est que nous n'étions plus en condition d'exporter de France, mais nous sommes toujours en condition de produire en France pour servir le marché français ou le marché européen. Et c'est ce que nous continuons à faire, nous continuons d'investir. Michelin aura investi 4,5 milliards d'euros en France sur les 10 dernières années. La France, c'est plusieurs milliers d'emplois. Nous avons près de 17 000 personnes employées en France. La France, c'est le cœur de notre recherche et développement. La France, c'est aussi le siège mondial. C'est là où beaucoup d'activités naissent et créent d'autres activités. Nous avons ouvert l'année dernière une nouvelle usine qui fabrique une nouvelle génération de matériaux. Donc, on est loin du schéma un peu simple d'imaginer que Michelin est en train de quitter la France. C'est pas du tout à l'agenda, et ça ne sera pas avant de nombreuses années, si jamais ça devait l'être.
34: Concernant le replacement des salariés de ces 2 sites, est-ce que vous pouvez me dire à peu près on en est?
35: Oui, aujourd'hui, donc il y avait 1246 postes supprimés, et sur ces 1246, il y en a plus de 60% qui ont trouvé un poste stable.
34: Ce qui vous pénalise fortement aujourd'hui, c'est la concurrence chinoise qui monte en qualité dans les pneus. Est-ce que ça vous inquiète vraiment pour les prochaines années? C'est ça le gros enjeu pour vous. Est-ce que vous demandez des règles européennes pour bloquer avec des taxes, des droits de douane? Je sais qu'il y a une enquête anti-dumping sur le sujet en ce moment. Voilà, qu'est-ce que vous attendez de tout ça?
35: En fait, alors d'abord, Michelin aime la concurrence. Donc Michelin, on pense que la concurrence, elle est indispensable pour la vitalité d'un tissu économique, pour le développement d'une entreprise, pour favoriser l'innovation. Donc nous, on est favorable à la concurrence. Là où ça ne va pas, c'est quand les conditions, les règles du jeu de cette concurrence ne sont pas équitables. Et or, aujourd'hui, en Europe notamment, on est un peu naïf dans notre façon d'administrer notre marché européen. On est totalement ouvert aux importations, et alors que d'autres pays n'appliquent pas les mêmes règles du jeu en matière fiscale, sociale, environnementale et autres d'autres natures. Donc, ce qu'on dit simplement, nous, on a besoin, pour que le jeu de la concurrence se fasse sainement, et il faut de la concurrence, il faut simplement qu'on ait ensemble des règles du jeu équitables.
34: On a beaucoup de constructeurs automobiles qui décident de s'allier avec des constructeurs chinois pour essayer d'être plus forts dans la bataille. Est-ce que vous pourriez vous allier avec un fabricant chinois de pneumatiques?
35: Alors, on l'a fait dans le passé. Quand on est arrivé sur le marché chinois, on a commencé en faisant une entreprise commune avec une entreprise chinoise. Puis, progressivement, on est sorti de cette entreprise commune pour être 100% entre nous, en Chine. Et on a essayé une autre fois de faire une activité commune pour faire des pneus d'entrée de gamme en prix. Et on s'est rendu compte que l'objectif de notre partenaire, c'était de prendre nos technologies et finalement ne donner pas grand-chose. Donc on est sorti de ça aussi. Maintenant, la Chine, il y a des tas de choses qui se développent en ce moment en Chine qui peuvent être intéressantes. Et là-dessus, on souhaite préserver notre autonomie en matière de recherche et de développement, préserver nos savoir-faire et en même temps d'être ouvert à tout le champ d'innovation possible en faisant des partenariats, mais pas uniquement avec la Chine en fait. Cette démarche-là, on l'a aussi avec le Brésil, les États-Unis, le Canada et plein d'autres pays dans le monde.
34: On a parlé des droits de douane qu'on pourrait mettre en place face à la Chine. Vous subissez aussi les droits de douane américains. Ça a été très compliqué pour vous cette période aux États-Unis?
35: Alors, ce qui a été compliqué, c'est l'instabilité qui a été créée à l'occasion de ces droits de douane, parce que derrière, c'était extrêmement instable et c'est toujours pas encore stabilisé. C'est-à-dire qu'on ne sait pas encore exactement quels droits de douane vont être appliqués, sur quel domaine, à quel moment. L'impact net pour le groupe en matière d'argent, c'est 400 millions d'euros. C'est assez conséquent sur notre compte de résultats. Et donc, oui, on est impacté. Maintenant, Michelin est solide. Vous l'avez très bien dit au départ. Donc, on saura gérer ça. Ce dont on a besoin, c'est d'avoir un système stabilisé. Quand vous avez des règles, ce qu'il faut, c'est qu'elles ne changent pas toutes les 3 minutes. Or, c'est ce qui s'est un peu passé en 2025.
34: Concernant la guerre en Iran, à quel point vous êtes impacté? Est-ce que vous avez des pénuries de matériaux?
35: Alors, pour l'instant, nous n'avons rien jusqu'à fin juin, début juillet. Ensuite, on ne sait pas. Il est certain qu'il y a un certain nombre de capacités de transformation du pétrole, ce qu'on appelle les produits dérivés du pétrole, devraient se retrouver en pénurie dans quelques temps. Parce que aujourd'hui, il y a beaucoup de... La consommation peut continuer de fonctionner normalement parce qu'on consomme des stocks. Mais une fois que ces stocks seront consommés, là, on aura des pénuries. Donc, les pénuries, nous, on n'aura pas trop de problèmes pour trouver des approvisionnements. Mais quand il y a moins d'offres que de demandes, ce qui se passe, c'est qu'en général, les prix montent. Et donc, on risque d'avoir de l'inflation qui arrive du fait de ces pénuries. Mais sans qu'on soit aujourd'hui capable de dire précisément là où elles vont intervenir.
34: On arrive au bout de cet entretien. Une question quand même sur la présidentielle qui approche dans moins d'un an maintenant. Quelle est votre position? Est-ce que vous redoutez cette échéance, le résultat de ces élections? Et une deuxième petite question, est-ce que vous rencontrez les candidats, vous discutez avec eux, peu importe le parti, pour voir un peu la suite du contexte économique politique de la France?
35: Alors, par rapport à votre première question, moi j'ai une foi dans la démocratie et donc je fais confiance à l'intelligence collective d'une nation, et donc je dis simplement à toutes les personnes que je côtoie, y compris tous les salariés de Michelin, je leur dis, allez voter. Quand vous avez la possibilité de le faire, le droit de vote, c'est un acquis incroyable, un acquis social incroyable, donc exprimez votre droit de vote. Et ensuite, le résultat des élections, il sera ce qu'il sera, et on verra, on s'adaptera. La deuxième partie de votre question, c'est vis-à-vis des candidats. Donc, je ne vais pas, Michelin ne va pas à la rencontre directe d'un candidat. Par contre, nous sommes, nous faisons partie de la société, et donc si des personnalités veulent comprendre quels sont les sujets de Michelin et qu'elles souhaitent nous voir, et ben on les recevra, quel que soit leur parti.
34: Merci beaucoup Florent Ménégo, le président du groupe Michelin. Merci à vous.
35: Merci à vous.
1: Florent Ménégo qui répondait à Nathan Cocampo depuis l'Andalousie. Dans un instant, le journal de 7h. On va revenir sur la journée BCE qui nous attend avec cette hausse des taux qui est déjà quasiment actée. La première depuis 3 ans. Est-ce que ça va mettre à mal l'économie européenne? On en discute avec nos invités. À tout de suite.
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21: Bonjour à tous, les conditions météo vont nettement s'améliorer pour ce jeudi, de plus en plus d'éclaircies. Déjà dès votre réveil, la lumière sera belle partout, malgré quelques averses à proximité du nord-est, également vers la Normandie. Notez de faibles pluies possibles dans le sud-ouest, sinon on aura un ciel bien bleu, un petit peu voilé quand même près de la Méditerranée, mais avec beaucoup de vent, du Mistral et de la Tramontane. L'après-midi, le vent va continuer de souffler, le ciel bleu gagne un petit peu de terrain vers le centre du pays et ce sera plus nuageux pour vous dans l'extrême nord avec l'arrivée d'une nouvelle perturbation apportant des pluies entre la Haute-Normandie et le Nord-Pas de Calais. Encore quelques gouttes possibles vers le Grand Est. On jette un œil à la vigilance de la météo des forêts puisqu'on a 5 départements en vigilance orange pour un risque élevé. Le département des Pyrénées-Orientales, de l'Aude, du Vaucluse, des Bouches-du-Rhône ou encore du Var. Soyez très prudents. Vos températures pour ce matin, comptez de 7 à 20 degrés déjà pour vous à Nice, et l'après-midi, on ira jusqu'à 29 degrés du côté de Montpellier. Il fera 17 degrés du côté de Brest, de Rouen et 19 degrés à Nancy. Pour ces prochains jours, et bien demain notamment, on aura encore une journée coupée en deux, plus de nuages au nord, du soleil au sud, avant un samedi très ensoleillé et même chaud.
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1: Il est quasiment 8h sur BFM Business et sur RMC Live, c'est la matinale de l'économie qui continue. On est ensemble et en direct jusqu'à 9h. La BCE s'apprête à relever ses taux directeurs cet après-midi, première fois en 3 ans. Et pourtant, le tableau n'est pas celui d'une boucle prix-salaire infernale ni d'une inflation sans contrôle. La hausse des prix vient des cours du pétrole. Alors pourquoi monter les taux? Parce qu'il faut taper sur les anticipations et parce que 2%, ça reste l'objectif de la BCE. Peu importe si la hausse des taux ne rouvre pas le détroit d'Hormuz, il faut montrer qu'on peut agir. Voilà où on en est ce matin, on va partir à Francfort dans un instant. Alors, un quart de point, est-ce que c'est la mer à boire? La BCE va-t-elle mettre l'économie européenne par terre? On en discutera dans le Club de la Bourse, notamment avec Thibaut Prébet, qui va nous rejoindre à partir de 8h35. Hormuz, justement, les États-Unis ont à nouveau frappé cette nuit l'Iran. Le Brent repart vers les $95 le baril. Et si l'inflation monte en Europe, aux États-Unis, elle a atteint son plus haut niveau depuis avril 2023. Des chiffres balayés hier par Donald Trump, qui a dit qu'il adorait l'inflation. Étienne Braque nous explique tout dans un instant. L'actualité associée avec Léo Dumas, les titres.
9: La loi qui veut réguler l'installation des médecins revient au Sénat aujourd'hui. Le découpage d'SFR ne sera pas si simple que ça, prévient l'autorité de la concurrence. Et puis le lancement ce soir du mondial de foot le plus cher de l'histoire.
1: 8h20 dans Parole de Patron, l'ancien dirigeant de Bricorama. Il a beaucoup de regrets, dont celui de ne pas s'être battu assez pour ses salariés. Il veut absolument une hausse du net. Il nous expliquera ses pistes. Ça sera dans 20 minutes. 8h pile. Good Morning Business, c'est parti.
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1: Et au moment où la BCE se réunit, regain de tension au Moyen-Orient.
9: Les États-Unis ont mené de nouvelles frappes cette nuit à travers l'Iran, ciblant des installations militaires, des systèmes de communication et des sites de défense, selon le commandement militaire américain. Les gardiens de la révolution, eux, ont répliqué sur les bases américaines du Koweït et à Bahreïn. Ils affirment avoir fermé le détroit d'Hormuz sans affoler pour autant le marché du pétrole ce matin avec un baril de Brent autour de $93, ce qui reste quand même 30% plus haut qu'avant le début de la guerre, et c'est ça qui devrait pousser la BCE aujourd'hui à relever d'un quart de point ses taux. Première hausse a priori en 3 ans pour la Banque Centrale Européenne, où on vous retrouve en direct, Aude Kersulec pour BFM Business. La hausse de taux est quasi actée, en tout cas elle est anticipée par les marchés.
10: Oui, parce qu'en avril, lors de la dernière réunion, Christine Lagarde avait indiqué qu'il avait été longuement question de hausse des taux, mais que les données étaient encore insuffisantes à ce stade. Depuis, on a plusieurs responsables de la BCE qui se sont exprimés, notamment Philippe Lane. Il est important parce que c'est le chef économiste et c'est lui qui soumet une proposition de mouvement sur les taux au vote. Et lui, il a qualifié ce choc sur l'énergie de bien plus violent que ce qu'on a connu en 2022 au moment du déclenchement de la guerre en Ukraine. Alors, dans les données, l'inflation globale monte. On est passé de 1,9% sur un an en février à 3,2% pour le dernier chiffre connu au mois de mai. C'est évidemment tiré par la hausse sur les prix du pétrole. Et ce que redoute la BCE, c'est un emballement de cette inflation avec une contagion au prix de l'alimentation, au prix des services, au prix sur les salaires. Donc, en montant les taux, on refroidit l'économie, on freine la demande en espérant que ça a un impact sur les prix.
1: Alors, ça fait débat, évidemment, cette hausse des taux, y compris sur ce plateau. Est-ce qu'il y a un accord au sein de la BCE, une unanimité ?
10: Alors c'est vrai qu'en théorie, on ne répond pas à un choc d'offre par une hausse de taux. Monter les taux, ça ne fait pas baisser le prix du pétrole. Voilà pourquoi certains experts parlent à l'extérieur d'erreur de politique monétaire, surtout que les anticipations d'inflation ne sont pas encore désancrées à ce stade. Mais le consensus, il est pourtant large ici à Francfort. On le verra lors du vote cet après-midi. Mais il y a peu de voix dissonantes qui se font entendre. Pas même celle de la France. Alors Villeroy de Gallo a longtemps été Colombe en espérant des baisses de taux, en appelant à des baisses de taux, mais il vient de passer la main à la tête de la Banque de France à Emmanuel Moulin, qui n'a pas encore eu la possibilité de s'exprimer sur le sujet. Alors si la BCE monte les taux cet après-midi, c'est aussi qu'elle ne veut pas paraître complaisante face à cette inflation. Elle a en tête le traumatisme de 2022 où elle a été critiquée pour ne pas monter les taux assez vite. Et ne pas monter les taux, c'est laisser passer le train et c'est aussi entacher sa crédibilité visibilité qui est son actif le plus précieux. Toute la question cet après-midi, ce sera de savoir si cette hausse du jour, elle est symbolique et unique ou si elle sera suivie d'autres hausses des taux dans les prochains mois.
9: Merci Aude Kersulek en direct de Francfort pour BFM Business. Quand du côté des États-Unis, la réunion de la Fed la semaine prochaine s'annonce périlleuse également après ce chiffre de l'inflation hier. 4,2% au mois de mai sur un an contre 2,4 avant le début de la guerre, et c'est à cause des prix à la pompe, Étienne Braque.
11: À commencer par les prix de l'essence qui ont pris plus de 40% en l'espace d'un an le mois dernier aux États-Unis. Si vous retirez l'énergie, l'alimentation, on est toujours sur une inflation qui progresse. Elle est toujours à la porte des 3%, 2,9% contre 2,5% en février avant le conflit. Pourquoi ? Parce que vous avez une inflation dans les services comme en zone euro qui continue de progresser, et ça c'est une mauvaise nouvelle pour la Banque centrale et pour la première réunion de Kevin Warch qui sera mercredi prochain, qui craint bien sûr une boucle prix-salaire, d'autant plus que la hausse des salaires est supérieure à l'inflation aux États-Unis, plus 3,4% pour les salaires le mois dernier sur un an. Et le marché donc qui anticipe désormais une Fed moins accommodante, pourquoi pas une hausse de taux. En tout cas, le sujet n'est plus tabou et il commence à être intégré par le marché, notamment le marché obligataire. Donald Trump lui a dit que ses chiffres étaient super. Il a dit « j'adore l'inflation ». Alors bon, c'est sûrement le businessman qui parle, le spécialiste de l'immobilier. Et puis après, il a dit, de toute façon, vous inquiétez pas, une fois que la guerre sera finie, cette inflation va tomber comme une pierre. Bon, en attendant, ça sera quand même compliqué à justifier cette inflation à l'approche des midterms.
1: Merci Étienne. Point complet sur les marchés à la fin du journal. En France, la loi Garot arrive en séance publique au Sénat aujourd'hui.
9: C'est le texte qui veut contraindre les médecins

0: couple avec seulement un engagement à exercer à temps partiel dans des zones à fort désert médical. Un non-sens pour les généralistes qui refusent de faire 2 heures de route pour examiner des patients qu'ils ne reverront jamais. Le problème est mal posé, expliquent les syndicats de médecins. On ne peut pas répartir la pénurie, disent-ils. Les 3/4 du territoire sont en effet classés en désert médical. La ministre de la Santé elle-même s'est toujours dite opposée au caractère punitif de la proposition de loi. Députés et sénateurs jouent pourtant la même partition, confrontés à la disparition des équipes soignantes dans leur circonscription. Un énième bras de fer sur la question qui reste hypothétique à moins d'un an de la présidentielle.
1: Et Guillaume Garot sera avec nous après le journal de 8h30 pour parler de sa proposition de loi député socialiste de Mayenne.
2: D'abord, il est 8h06 et le débat budgétaire de ce matin, il vise le ministère de la Justice après l'affaire Liana, peut-être liée à un manque de moyens. C'est l'avis en tout cas de Marine Tondelier pour les écologistes quand Sarah Knafo de Reconquête, elle, pointe des choix politiques. On les écoute toutes les deux sur BFM hier.
3: Dans les autres pays d'Europe, je ne parle même pas de l'Union européenne, je parle des 44 pays du continent européen, la France, en nombre de procureurs par habitant, est 43e sur 44. Les magistrats sont 4 fois plus nombreux, les procureurs sont 3 à 4 fois plus nombreux dans les pays qui sont autour de nous. Et donc, à l'impossible, nul n'est tenu. C'est comme si vous faisiez travailler un routier 3 jours de suite sans dormir, et qu'à la première fois, il passe la bande parce qu'il s'endort à moitié au volant, vous l'appeliez à sa responsabilité individuelle. À un moment, c'est intenable, on le sait.
4: Vous avez 200 000 personnes qui ont eu des condamnations, mais qui ne se trouvent pas en prison. Pourquoi ? La poule et l'œuf. Parce que puisque la justice, gauchisée dans les années 60-70, a décidé que la prison était criminogène, alors elle n'a plus souhaité construire de place de prison. Aujourd'hui, on se retrouve avec une société dans laquelle la délinquance et le crime ont explosé. On n'a pas construit de place de prison, donc maintenant la justice nous dit « mais on ne peut pas les enfermer puisqu'on n'a pas de place ». D'où le chiffre que je propose de construction de 100 000 places de prison pour qu'on n'ait plus cette excuse de la place.
1: On en vient à l'actualité des entreprises et un premier obstacle au rachat de SFR.
2: C'est le président de l'autorité de la concurrence qui pose ses conditions à la reprise de l'opérateur par ses concurrents, Bouygues, Free et Orange. Benoît Cœuré qui, dans un entretien au journal Le Monde, met en garde en fait contre le risque de recréer un oligopole, Mathieu Pechberti.
5: L'autorité de la concurrence veille sur le rachat de SFR. Son président Benoît Cœuré ne s'oppose pas au principe d'un retour à 3 opérateurs télécoms, même si, dit-il, l'opération ne va pas de soi. Il souligne un risque de coordination entre Bouygues, Free et Orange lorsqu'ils vont prendre possession ensemble de l'opérateur vendu par Patrick Drahi fin 2027. Le découpage de SFR prendra ensuite plusieurs années et ses concurrents devront donner des gages d'indépendance pendant cette période de transition. Les vieux démons des télécoms ressurgissent 20 ans après la condamnation d'Orange, SFR et Bouygues pour entente, ce qui avait conduit à l'arrivée de Free Mobile en 2011. Le président de l'autorité de la concurrence souligne également que cette opération de concentration devra prouver qu'elle améliore le service ou la qualité des réseaux pour le consommateur qui risque de subir une augmentation des prix. Mais Benoît Cœuré conclut toutefois que l'opération va dans le sens de la concentration du secteur des télécoms en Europe, s'inscrivant ainsi dans l'esprit du rapport Draghi.
1: Et c'est parti pour le mondial de foot.
2: Match d'ouverture à Mexico ce soir entre le Mexique et l'Afrique du Sud avant les premiers matchs du côté du Canada dans la foulée et aux États-Unis aussi pour une édition qui s'affiche déjà comme la plus chère de l'histoire sur tous les plans, Justine Vassogne.
6: Une Coupe du Monde XXL, en commençant par les billets avec pour la première fois le recours à la tarification dynamique, résultat des prix exorbitants jusqu'à 2 millions de dollars pour la finale. En moyenne, les billets sont 4 à 5 fois plus chers qu'il y a 4 ans et la crainte maintenant, c'est de voir des sièges vides. Il y a quelques jours, plus de 150 000 tickets étaient encore disponibles sur la plateforme de revente de la FIFA. Pour la première fois aussi, le mondial se jouera à 48 équipes contre 32 lors de l'édition précédente au Qatar. Plus des équipe, c'est plus de matchs, 104 contre 64, et donc plus de revenus et de droits télé. Il devrait rapporter à la FIFA 4 milliards de dollars, plus d'un milliard de plus qu'il y a 4 ans. Enfin, les revenus liés à la publicité devraient aussi exploser avec l'introduction d'une pause fraîcheur obligatoire pour les joueurs. 3 minutes de coupure au milieu de chaque mi-temps. L'occasion de multiplier les spots et de les monnayer à prix d'or en France jusqu'à 425 000 euros les 20 secondes si les Bleus jouent la finale.
1: On parlera tech et mondial dans un instant avec Anthony Morel, mais là c'est la bourse, il est 8h10.
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0: Étienne Brack, ouverture dans 50 minutes, qu'est-ce qu'on attend?
1: Moins 0,3% en pré-ouverture pour le CAC 40. C'était une séance un petit peu difficile hier du côté de Wall Street. Le Nasdaq a perdu 2%. Il perd plus de 6%, 6,3% ce Nasdaq sur les 4 dernières séances. Moins 1,8% pour le Dow Jones. Alors qu'on avait une belle rotation sectorielle vendredi et en début de semaine, eh bien tout cela a pris fin hier. Les cours du pétrole qui sont à 94$, légère hausse ce matin après l'échange de tirs à nouveau cette nuit entre l'Iran et les États-Unis. Et puis il faudra encore suivre le secteur technologique aujourd'hui, dans le sens où hier soir vous avez Oracle qui a publié ses résultats et le titre a perdu 10%. C'était au-delà des attentes, que ce soit sur les résultats passés mais également à venir. Mais vous avez un groupe qui fait encore appel au marché en demandant 20 milliards de dollars. Ça va se passer sur le marché obligataire et sur le marché actions. Vous avez Supermicro également qui a demandé 7 milliards. Donc tout ça, ça commence un petit peu à lasser les investisseurs. Et puis surtout, tout le monde attend SpaceX, de voir comment ça va se passer. Reuters évoque pour l'instant plus de 250 milliards de demandes par rapport à cette introduction en bourse. La première séance, ça sera bien sûr demain après-midi. Pour l'instant, sachant que la partie retail n'est pas terminée.
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0: Anthony Morel, Coupe du Monde la plus technologique de l'histoire, car il va y en avoir pour tous les goûts, pour les arbitres, pour les spectateurs, pour les joueurs. Qu'est-ce que ça va changer, cette IA, à tous les étages?
4: Alors, trois choses. Plus d'immersion pour les spectateurs, ça va permettre aussi d'accélérer le jeu et d'éviter les erreurs d'arbitrage. Gros enjeu également. Je vais vous donner quelques exemples concrets. Le premier, ce sont les jumeaux numériques, c'est-à-dire que les joueurs, tous les joueurs vont être clonés numériquement, si l'on peut dire. Ils vont passer dans une grosse machine équipée de dizaines de caméras qui vont les scanner sous toutes les coutures et qui vont générer un clone, j'allais dire quasiment aux cheveux près, qui va permettre notamment dans les situations un peu litigieuses, de reconstituer l'action de manière hyper réaliste. Donc on va avoir la tête, l'épaule, le pied du joueur, mais au centimètre près, et donc on va pouvoir prendre des décisions d'arbitrage plus efficaces, par exemple s'il y a un hors-jeu un peu limite. La deuxième chose, ce sont les nouveaux types de caméras. Alors ça, c'est extraordinaire. On va avoir, par exemple, des caméras intégrés directement au t-shirt des arbitres. Ils ont des caméras. Alors, c'est toutes petites caméras.
0: Mais ça bouge, ça fait de l'image.
4: Jusqu'ici, ça bougeait parce que ça a déjà été testé l'an dernier lors de la Coupe du Monde des clubs. Mais effectivement, il y a l'effet un peu shaky cam.
0: Bah oui.
4: Et voilà. Alors là, l'intelligence artificielle, à quoi est-ce qu'elle va servir? Alors, c'est ce qu'a mis au point Lenovo. Ils ont un gros partenariat technologique avec la FIFA. Eh bien, ça va être justement d'empêcher les tremblements. Et donc, on a une vue à la première personne comme si on était sur le terrain. On est vraiment au cœur de l'action. Mais pour le coup, ça ne bouge plus du tout. Ça va permettre à la fois d'être plus immergé dans le jeu et puis peut-être aussi de mieux comprendre les décisions arbitrales. D'ailleurs, elles ont été conçues pour ça. À la base, c'était pour entraîner les arbitres, mais maintenant, ça va faire partie du spectacle et du divertissement.
0: Ballon ultra connecté aussi ?
4: Ballon ultra connecté. Alors ça, c'est pas la première fois, mais il a encore été amélioré. Vous avez plein de capteurs à l'intérieur qui vont être capables d'analyser 500 fois par seconde la rotation, la position sur le terrain, et on va s'en servir là encore pour récolter de la data, pour permettre d'améliorer la détection des hors-jeux de manière hyper précise. Et savoir aussi qui a touché le ballon en dernier, est-ce qu'on l'a touché avec la main ou avec le pied, ça peut être intéressant également. L'attribution des buts précises quand il y a un doute. Donc voilà, il y a énormément de choses qui vont être réalisées grâce à ces technologies intégrées dans les ballons.
0: L'objectif, c'est que ça soit sympa à regarder.
4: Oui, c'est ça. Plus les diffuseurs proposent donc de vues, de statistiques, d'expériences immersives, plus ils peuvent attirer des spectateurs, valoriser des droits qui se chiffrent en milliards d'euros. Ça fait partie évidemment des enjeux derrière l'intégration de toutes ces technologies, intelligence artificielle, jumeaux numériques et modélisation 3D.
0: Ça commence ce soir. On a grand
4: Exactement.
0: Hâte de pouvoir regarder.
4: Oui, j'ai l'impression que vous êtes très enthousiaste.
0: Avant la matinale, ouais. Ça va nous faire des journées chargées. La French Tech.
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0: Notre invité ce matin, c'est Max Berthelot. Bonjour, vous êtes fondateur et directeur général de Lucie. Vous êtes une plateforme spécialisée dans les bilans de santé préventive. Vous interprétez les biomarqueurs. Vous êtes là ce matin parce que vous avez annoncé une nouvelle levée de fonds de 20 millions d'euros. Alors ça s'enchaîne parce que celle d'avant était de décembre 2025. Donc ça s'enchaîne. L'objectif, c'est de soutenir l'expansion en Europe. Avec Anthony Morel, on voit beaucoup d'entreprises sur la santé, notamment la santé préventive. Comment on tire son épingle du jeu ?
5: Bonjour, merci beaucoup pour l'invitation. Comment on tire son épingle du jeu dans ce milieu? Donc déjà, c'est un milieu qui est en énorme accélération parce que ça fait des années qu'on s'intéresse à la prévention, mais qu'on n'a pas réellement de solution. Et je pense qu'avec les avancées de l'IA, aujourd'hui, il y a énormément de choses. C'est pour ça qu'on en parle de plus en plus. Comment on tire son épingle du jeu? Nous, on se différencie. On adresse le consommateur final. Donc, on est une application qui reprend tous les codes dont vous avez l'habitude. Vous avez une carte Revolut, vous avez toutes vos applications. Donc, on va reprendre tous les codes. On va essayer de simplifier, synthétiser, rendre accessible la santé préventive, et on va s'intégrer dans la vie quotidienne. C'est ça que l'IA permet de faire, de la personnalisation. C'est très important, et donc ça veut dire rentrer dans votre quotidien et s'adapter à vous et pas vous adapter.
0: Donc c'est moi qui vous donne mes données?
5: Vous allez nous donner une partie de vos données. Donc, on va vous envoyer dans un laboratoire, faire une prise de sang. On va analyser une centaine de marqueurs grâce à votre sang, vos urines et votre salive. Et ensuite, vous allez nous partager votre contexte, donc ce que vous faites au quotidien. On va récolter un maximum d'informations pour pouvoir mettre en relation ce contexte avec les marqueurs. Vous allez pouvoir connecter vos objets connectés aussi, évidemment. Et donc, on va récupérer toute cette info et on va la personnaliser à vous. On va vous dire, vous devriez faire un peu plus d'exercice, plus de cardio. Et donc, en fait, vous nous avez partagé que vous faites 2 ou 3 séances de cardio par semaine. On va vous dire, vous devriez adapter la séance de telle façon et de telle façon pour vraiment s'intégrer dans votre vie quotidienne. C'est ça l'important en santé préventive. Si on veut que ça marche et si on veut changer les comportements, il faut vraiment s'intégrer dans votre quotidien à vous.
0: Anthony.
4: Mais ça va me dire quoi au-delà de il faut faire plus de cardio? Parce que ça, à la limite, j'ai pas besoin de faire un bilan sanguin.
0: Tout le monde doit faire plus de cardio.
4: Tout le monde doit faire plus de cardio, mais
5: C'est pas évident. Il y a des gens qui doivent faire moins de cardio. Donc on a toute une.
4: Ah bon?
5: Alors on a toute une portion de la population qui fait énormément de sport aujourd'hui, notamment tout ce qui est trail, tout ce qui est aerox. On fait beaucoup trop de cardio et on fait pas assez de renforcement musculaire.
4: Ah ça c'est
5: donc,
4: vrai.
5: C'est pas.
4: Non mais est-ce que ça va plus loin que ça?
5: On va beaucoup plus loin que ça.
4: Sur les conseils de santé, sur les maladies qu'on peut détecter en amont, parce que c'est ça l'enjeu évidemment.
5: Ouais. Alors c'est important. Première chose, on n'est pas une plateforme médicale. Donc on ne fait pas de prescription, on ne fait pas de diagnostic. On est là pour aider les gens à vivre mieux et en meilleure santé, leur donner l'information sur leur état de santé à un instant T. Donc on va vous donner des conseils sur nutritionnel, on va vous donner des conseils sur votre activité physique, sur votre santé mentale, sur des conseils sur votre sommeil aussi. On va vous expliquer vos marqueurs, où ils se situent. On va vous expliquer comment ramener ces marqueurs dans des normes plus optimales pour vieillir en meilleure santé plus longtemps, mais on va jamais faire de diagnostic.
0: Vous dites pas tiens, j'ai vu dans les marqueurs vous avez un cancer.
5: Non, jamais. Donc en fait dès qu'il y a une alerte sur un marqueur qui est hors norme, là vous allez repartir dans un système de santé classique. On travaille avec le système de santé.
0: Mais vous pouvez détecter ça quand même.
5: On peut détecter ça sur certains marqueurs évidemment, il y a des sujets qui sont hors normes, et donc là on va vous envoyer vers votre médecin généraliste et ou un médecin de connexion nous aujourd'hui avec l'IVI, donc une plateforme de téléconsultation, et donc on va vous envoyer vers un médecin qui va pouvoir vous rediriger vers un parcours de soins, et donc c'est très important.
4: Est-ce que ça génère pas plus d'anxiété? C'est toujours la même question avec ce genre. C'est à chaque fois qu'on a Wissings, par exemple, sur ce plateau, c'est la même chose avec les objets connectés liés à la santé. Mais pour les gens qui sont déjà un peu stressés, est-ce que ça va pas? Alors, à chaque fois qu'on, si on cherche quelque chose, on va trouver quelque chose, quoi.
5: Alors ça, c'est la grande phrase classique. Mais on peut pas optimiser ce qu'on ne mesure pas. On peut pas améliorer ce qu'on ne mesure pas. Donc en fait, c'est toujours la même réponse. C'est caché ne sert à rien. En prévention, le plus tôt on détecte, le mieux c'est. Mon associé, il a perdu son père d'un cancer qui a été détecté très tard. Et donc, le système n'a pas été construit pour détecter ce genre de maladie très tôt. Donc, plus on va détecter des choses, plus on va détecter des carences, des anomalies tôt, plus on va pouvoir corriger avec de simples changements nutritionnels, d'activité physique. Et oui, ça fait des années que votre médecin, il vous répète que vous devez faire plus de sport, que vous devez boire moins d'alcool. Mais quand on objective avec de la donnée et quand on permet de mettre en contexte et de se dire, ah bah oui, là, je commence à dériver et qu'en fait, si je continue comme ça, dans quelques mois, je suis prédiabétique, on marque les gens et donc, du coup, on les rentre dans un changement. Et donc nous, ce qu'on observe, c'est que 8 personnes sur 10 améliorent ces marqueurs quand on fait, puisqu'on reteste les gens à 6 mois, donc pour voir les évolutions, pour vous aider à vous améliorer. Et donc 8 personnes sur 10 améliorent au moins 3 marqueurs à 6 mois. Et ça, c'est ça dont on est le plus fier.
0: Juste, il nous reste quelques secondes. Vous étiez en amorçage, donc en décembre, la série A. Là, vous préparez déjà la série B. C'est quel rythme?
5: C'est soutenu.
0: Ah oui, non, mais c'est ça. Ah ouais, vous préparez déjà la série B.
5: On a passé 10 000 utilisateurs. On est dans 4 pays européens. La série A va nous permettre de nous développer dans une dizaine de pays européens. Ça, c'est l'ambition. Effectivement, on n'est pas encore en préparation de la série B. Il y a plein de choses à faire avant, mais voilà, on accélère très fort.
0: Merci beaucoup d'être venu ce matin,
5: merci
0: Max Berthelot. Pour Lucie, dans un instant, l'ancien dirigeant de Bricorama, qui regrette de ne pas avoir pris la parole plus tôt, notamment sur les charges. À tout de suite.
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0: Notre invité ce matin à 8h26, c'est Jean-Claude Bourrelier. Bonjour, président. Bonjour. De Bourrelier Group. Vous êtes l'ancien président fondateur de Bricorama, que vous avez cédé il y a plusieurs années au groupe Les Mousquetaires. Vous êtes toujours votre holding familial. Vous travaillez avec vos 3 enfants. Et ce matin, vous êtes là parce que vous êtes très en colère à la fois contre les charges patronales, mais aussi contre vous-même. Prendre la parole plus tôt pour défendre vos salariés. Expliquez-nous.
24: Et effectivement, parce qu'on sait que dans une entreprise, les personnes les plus importantes, après les clients naturellement, c'est quand même les collaborateurs, quoi. Et mon entreprise n'aurait pas existé si je n'avais pas eu des collaborateurs et qui se sont dévoués, qui ont travaillé, qui ont œuvré pour l'entreprise. Et je trouve que je ne les ai pas récompensés comme ils le méritaient. Je ne les ai pas récompensés, pas parce que je ne le souhaitais pas, mais c'est parce que quand j'ai commencé à travailler, moi, on me prélevait 20% sur mon travail. Pour moi, il n'y a pas de charge patronale et de charge salariale. Il n'y a que des charges salariales. Et maintenant, quand je leur donne leur fiche de paie, je ne leur donne même pas 50% de ce que je devrais leur donner. Par exemple, s'ils méritent en brut 4 000 euros, avec 20% de charge, ils auraient 3 200. Avec 50%, je leur donne après à peine 2 000 euros. Donc, je trouve ça pas juste et je souhaiterais que l'on rechange un peu les choses.
0: Du coup, dans les pistes, évidemment, vous êtes favorable à la TVA sociale. Vous dites on fait trop peser sur le travail l'ensemble de la politique sociale française.
24: Exactement. Exactement. Il y a beaucoup de charges qui pèsent sur le travail qui ne devraient pas. Pourquoi les salariés doivent payer la politique familiale ? Ce n'est pas à eux de payer la politique familiale. Est-ce que c'est aux salariés de payer le chômage ? Non, ils en sont les victimes et ils doivent payer le chômage. Est-ce que vous savez très bien que c'est les salariés qui payent les intermittents du spectacle ? Moi qui suis patron, les fonctionnaires, ça, on ne paye pas pour les intermittents du spectacle. Pourquoi c'est seulement les salariés ? Il y a beaucoup de charges comme ça qui pèsent sur les salaires. On n'a pas arrêté d'empiler les prestations, les coûts. Par exemple, la médecine du travail, ils payent tous les ans pour une visite médicale, alors qu'avant, ils avaient une visite médicale par an. Maintenant, ils continuent à payer, cotiser pour une visite médicale par an, tous les 3 ans, en payant tous les ans.
0: Vous dites que vous regrettez de ne pas avoir parlé plus tôt, comme si vous auriez dû défendre mieux ce sujet-là.
24: Oui, en tant que patron, j'aurais dû davantage m'élever. Par exemple, la CSG qui devait être pour 2 ans, eh bien, elle dure toujours. La CRDS, pourquoi la CRDS sur les salaires ? Il y a moyen de répartir autrement les prestations sociales.
0: Et pourquoi vous n'avez pas pris la parole plus tôt ? Vous avez écrit des livres pourtant, hein, vous êtes...
24: Voilà, mais en tant que chef d'entreprise, on a des intérêts à prendre, on a des clients, on a peur de mécontenter des clients, on doit répondre à tout le monde. On doit satisfaire tout le monde et en tant que chef d'entreprise, c'est compliqué. Surtout quand on n'a pas de mandat. On délègue les paroles à des mains et on n'a pas de mandat. Alors,
0: organisations patronales, par exemple, oui.
24: Voilà, c'est ça. Donc là, effectivement, je prends la parole un petit peu plus percutante en disant il faut. Parce que cette TVA sociale, qui était un des moyens d'alléger le coût du travail, les politiques en ont très peur, parce qu'on sait très bien que la dernière fois, quand il a été question de TVA sociale, il y a eu tellement de problèmes que plus les députés n'osent plus parler de TVA sociale. Pourtant, c'est quand même beaucoup plus juste de faire porter aux produits d'importation la même TVA que les produits qui sont fabriqués en France. La TVA sociale, c'est qu'un des éléments. Moi, je vois en Hollande, les charges sociales sont beaucoup moins élevées, mais par exemple, pendant 2 ans, c'est mon entreprise qui prend en charge les arrêts de travail des collaborateurs. Donc, ça m'oblige à être beaucoup plus vigilant sur les conditions de travail, tout ça, faire en sorte qu'ils soient beaucoup plus présents au travail. Naturellement, c'est des responsabilités individuelles. Et on doit remettre plus de responsabilités individuelles du côté des collaborateurs, du côté des salariés. Mais il faut que ça soit un programme vraiment débattu.
0: Et vous dites aux chefs d'entreprise, parlez. Allez-y, oui. Engagez-vous.
24: Et de nouveau, il faut que les chefs d'entreprise parlent pour que le travail, de nouveau, paye davantage.
0: Merci beaucoup Jean-Claude Bourrelier d'être venu ce matin dans la matinale de l'économie. Dans un instant, on va reparler des médecins puisque Guillaume Garot sera avec nous, député socialiste de Mayenne. Et puis le Club de la Bourse. Ensuite, on reviendra notamment sur l'IPO de SpaceX. À tout de suite.
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0: 8h32 sur BFM Business, CRMC Life. L'actualité avec Léo Dumas.
27: Les États-Unis ont repris leur frappe contre l'Iran cette nuit. Les gardiens de la révolution aussi ont répliqué une nouvelle escalade nocturne, donc, qui semble interrompue ce matin. Et Antoine Forestier, on vous retrouve à Washington, où Donald Trump, en fait, avait annoncé ses bombardements dès la fin de journée hier soir.
28: Les Américains ont visé des infrastructures principalement dans le sud de l'Iran. Selon le commandement central de l'armée américaine, il s'agit de capacités de surveillance militaire, de systèmes de communication ou encore de systèmes de défense aérien. Sur Fox News, Donald Trump a donné ce chiffre. 49 missiles Tomahawk ont été lancés ces dernières heures, en plus des bombardements via des avions de chasse. Pour justifier cette nouvelle opération militaire, le secrétaire à la défense Pete Hegseth a expliqué que le but est de mettre la pression sur Téhéran pour qu'un accord de paix soit enfin signé. Si nous devons négocier avec des bombes, nous négocierons avec des bombes, a-t-il dit. Et puis en représailles, les Iraniens ont indiqué qu'ils avaient visé un navire de guerre américain dans le détroit d'Ormuz. Information démentie par l'armée américaine.
27: Et après cette escalade, il n'y a pas d'effet ce matin sur les cours du pétrole. Le baril de Brent tourne autour de $93,90 pour le WTI. Dans ce contexte, Emmanuel Macron annonce, lui, qu'il invite les dirigeants des principaux pays du Golfe à une session du sommet du G7 d'Évian mardi prochain. Il s'agira notamment d'évoquer la fermeture du détroit d'Ormuz et les négociations avec les Iraniens. Le président, qui convie aussi Volodymyr Zelensky, pour la recréer, explique-t-il, de la convergence au G7 dans le soutien à l'Ukraine. Sur le front des droits de douane, les premiers remboursements sont tombés. Le département américain du Trésor a indiqué hier avoir rendu au mois de mai 22 milliards de dollars de surtaxes illégalement prélevées sur un total estimé à presque 170 milliards.
0: Dans l'actualité des entreprises, pour la première fois depuis l'annonce de son plan de départ volontaire, le président de Michelin prend la parole.
27: Et c'est au micro de BFM Business que Florent Ménégaud explique qu'il s'agit là de la vie normale des entreprises et des salariés et qu'il faut en permanence s'adapter. Écoutez-le.
9: Les technologies évoluent, les métiers changent et à certains moments, on a aussi des personnes qui finalement aspirent à faire d'autres choses dans leur vie professionnelle. Et donc, la conjonction de tout ça fait que on souhaite proposer aux personnes qui souhaiteraient développer un autre futur professionnel de pouvoir le faire dans des conditions bonnes. C'est pour ça qu'on a fait un plan de départ volontaire. Il n'y a aucun départ contraint. Effectivement, il y a un certain nombre de postes qui évoluent dans le temps. La comptabilité d'il y a 50 ans n'est plus du tout la même comptabilité qu'aujourd'hui. Vous avez l'intelligence artificielle, vous avez les nouvelles technologies qui arrivent. Et donc, il faut anticiper tout ça et permettre aux personnes de ne pas être coincées dans un développement professionnel.
27: L'interview complète de Florent Ménégaud, le patron de Michelin, avec Nathan Cocampo, à retrouver en replay en podcast sur bfmbusiness.com. Et puis, dans le secteur auto, toujours, le chinois BYD annonce qu'il va investir près de 2 milliards d'euros en Europe pour déployer des bornes de recharge rapide. Rapide, ultra rapide même. Il vise 3000 stations sur le continent d'ici à l'an prochain.
0: 8h36, Annalisa Capellini, la presse internationale, et ça se tend entre les Chinois et les Européens.
11: Oui, parce que les autorités chinoises ont annulé deux réunions diplomatiques importantes avec l'Union européenne ce mois-ci. C'est une information du Financial Times. Il n'y a pas de raison particulière qui a été évoquée, mais ça fait partie de la stratégie de Pékin qui veut manifester son mécontentement face à toutes les mesures qui se discutent en ce moment à Bruxelles pour protéger l'industrie européenne. Et en effet, les tensions entre les deux superpuissances commerciales s'intensifient. C'est ce qu'on lit dans les pages du Financial Times, puisque les exportations chinoises vers le bloc européen continuent d'augmenter.
0: C'est l'ouverture de la Coupe du Monde de football et c'est un événement très géopolitique.
11: Oui, est-ce que ça sera la Coupe du Monde de Donald Trump ? C'est du moins ce qu'il explique. Ce sont les Italiens de Il Sole qui nous le racontent. Oui, cette Coupe du Monde risque de se transformer en une histoire de flagornerie présidentielle. Elle se déroule selon les règles de Donald Trump, puisque les impératifs politiques et économiques de l'America First s'abattent sur les terrains de l'Amérique du Nord, grâce aussi à la complaisance de Gianni Infantino, le président de la FIFA. D'ailleurs, on parle de terrain de l'Amérique du Nord parce qu'il y a aussi le Mexique et le Canada qui organisent cette Coupe du Monde. On les oublie parfois. Le Temps, le journal suisse, se concentre sur le Mexique qui lance ce soir la compétition à l'ombre du géant américain. C'est vrai que les États-Unis se taillent la part du lion. Le Temps raconte donc comment le Mexique essaye d'exister malgré tout.
0: Merci beaucoup Annalisa Capellini. On vous retrouve dans votre podcast aujourd'hui autour de la Coupe du Monde. Ce sera aussi votre sujet.
11: Exactement, puisque les Iraniens participent, alors ça sera effectivement très tendu entre les Iraniens et les Américains. Comment ça va se passer ? On en parle dans l'Ordre du Monde.
0: À retrouver évidemment sur toutes les plateformes de podcast. Un arrêt sur la politique française avec notre invité qui nous attend, Guillaume Garot. Bonjour, merci d'être avec nous. Vous êtes député socialiste de Mayenne. Il y a votre proposition de loi visant à lutter contre les déserts médicaux qui revient aujourd'hui au Sénat. Elle a subi pas mal de modifications. Qu'est-ce qu'il en reste aujourd'hui de très important pour permettre enfin à chaque Français d'avoir accès à un médecin ?
12: Il en manque l'essentiel, surtout au moment où je vous parle. Le texte qui sera présenté ce matin aux sénateurs a rayé l'idée même de la régulation de l'installation de nos médecins, hein, généralistes, spécialistes, et d'ailleurs quel que soit leur statut, libéraux ou salariés. Qu'est-ce que nous proposons dans notre proposition de loi qui a été adoptée ici à l'Assemblée nationale à une très large majorité, c'était en mai 2025. Ce que nous proposons, c'est que un médecin ne puisse plus s'installer dans une zone qui est déjà correctement dotée en présence médicale. Pourquoi je vous dis ça ? Parce que aujourd'hui, les inégalités ne cessent de se creuser entre les territoires et donc entre les Français, entre les patients. Il y a toujours plus de médecins à venir exercer dans des territoires qui sont déjà très bien dotés et toujours moins à ne plus s'installer et donc à quitter par cessation d'activité, départ en retraite, les territoires où c'était déjà en grande fragilité il y a 10 ans. Donc, si on ne fait rien, on va se retrouver à horizon de 5 ans avec des territoires où il n'y aura plus du tout de médecins. Ce n'est pas admissible dans notre République et j'insiste là-dessus. Parce que l'accès aux soins, l'accès à un médecin, c'est un des piliers de notre pacte républicain. On paye tous les mêmes cotisations sociales, on paye tous les mêmes impôts. Donc on doit tous avoir le même accès à la santé et aux soins.
0: Ça sera possible avec la loi telle qu'elle est. Je suis désolée, on n'a pas beaucoup de temps, mais ça sera possible avec la loi telle qu'elle est aujourd'hui, telle qu'elle est au Sénat. Ça va changer, ça, sur le désert médical ou pas ?
12: Hélas non, ou en tout cas à la marge uniquement, si le texte de la commission du Sénat est adopté tout à l'heure en séance publique. Nous, ce que nous souhaitons, c'est qu'il puisse y avoir un vote conforme au Sénat à ce qu'était le texte adopté à l'Assemblée nationale. Pourquoi ? Pour une raison extrêmement simple. Si le texte est adopté au Sénat dans les mêmes termes que celui de l'Assemblée nationale, la loi, elle est adoptée. Ça veut dire que la loi, elle est ensuite appliquée. Or, je signale juste qu'il y a une urgence aujourd'hui. Il y a des millions de Français qui n'ont pas de médecin traitant. Il y a des millions de Français qui n'arrivent pas à avoir un rendez-vous chez le spécialiste, chez le dermato, chez le gynécologue, chez l'ophtalmo. C'est ça la réalité aujourd'hui. Et donc, il faut trouver des nouvelles solutions en plus de celles qui ont été mises en œuvre jusqu'à présent, qui coûtent extrêmement cher et qui n'ont pas produit les résultats qu'on attendait.
0: Merci beaucoup Guillaume Garot d'avoir été avec nous ce matin sur BFM Business. Dans un instant, le club de la bourse, Étienne Brac, qu'est-ce qu'on attend sur les marchés ?
13: -0,2, -0,3%, c'est un petit peu l'ordre de grandeur en préouverture pour les grands indices européens. Les marchés attendent bien sûr la réunion de la BCE tout à l'heure, en début d'après-midi, et demain, SpaceX, puisque ce sera la première séance de SpaceX avec une introduction qui devrait battre tous les records.
0: Dans un instant, Thibaut Prébet et Benoît Béjoc vont nous rejoindre. Vous ne bougez pas, à tout de suite.
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0: 8h43 sur BFM Business et sur AMC Life. Le club de la bourse ce matin, c'est avec Thibaut Prébet. Bonjour, économiste bonjour. Indépendant. À côté de vous, Benoît Béjoc. Bonjour, vous êtes bonjour. Stratégiste quantitatif chez ABN AMRO Investment Solutions. On a deux gros sujets, Étienne, quand même, aujourd'hui. La BCE, oui. Parce que c'est jour J, et SpaceX. La BCE s'est actée. La hausse des taux, on y arrive.
13: Oui, le marché anticipait 2 à 3 hausses de taux sur l'ensemble de l'année. 70 points de base, c'est un peu l'ordre d'idée sur l'ensemble de l'exercice. Et du côté de SpaceX, on a de plus en plus d'informations qui montrent que ça va vraiment être l'introduction de tous les records, avec notamment hier soir Reuters qui évoquait 250 milliards de demandes, sachant que pour rappel, cette introduction en bourse n'est pas totalement terminée. Bon nombre de plateformes permettent encore de participer jusqu'à ce midi, donc on sera bien au-delà. Pour rappel, vous avez un groupe qui souhaite lever 75 milliards de dollars. Donc, c'est une opération qui sera très largement sursouscrite avec une capitalisation qui devrait frôler demain les 2000 milliards de capitalisation boursière. C'est juste gigantesque. Dès les premières secondes, vous avez un groupe qui va se retrouver dans le top 10 des capitalisations boursières aux États-Unis.
0: Voilà, vous avez commencé par SpaceX. Alors, je prends le sujet demain avant le sujet de cet après-midi. Bon. On commence avec SpaceX. Bon, on en a vu partout. On peut encore en acheter jusqu'à ce midi.
13: Oui.
0: Avec une sursouscription qui va être dingue. Vous regardez comment, Benoît Béjoc.
31: L'engouement est très fort, forcément, parce que le business model est en fait à la croisée de plusieurs thématiques qui sont actuellement très stratégiques, dans lesquelles on voit une tendance, un momentum, l'espace, l'IA et la connectivité via Starlink. Donc, on peut comprendre un engouement. Il y a peut-être aussi une sorte de fear of missing out autour de SpaceX.
0: Oui, il faut en avoir, quoi.
31: Exactement, pour en avoir. Et in fine, qu'est-ce qu'on remarque ? Bon, bah, c'est sursouscrit. Une fois qu'on a dit ça, miser sur SpaceX, c'est miser en fait sur un titre d'hypercroissance. Concrètement, c'est miser sur le fait qu'Elon Musk a raison sur ses trois paris, c'est-à-dire qu'il va réduire le coût de mise en orbite, qu'il va continuer la croissance de Starlink et qu'il va réussir à mettre des data centers dans l'espace. C'est vraiment de l'hypercroissance parce qu'on ne peut pas se baser sur des fondamentaux étant donné que les valorisations
0: il faut juste le croire, quoi.
31: Sont absolument délirantes. Il faut croire et il faut croire dans l'idée que ça va marcher. Après, en termes de réaction de marché, ce à quoi on peut s'attendre une fois l'IPO lancé, on sait qu'il y a une part assez importante de retail, hein, qui est destinée au retail, donc potentiellement une volatilité assez importante après l'IPO, selon les clauses aussi de détention minimum. Donc ça, c'est ce à quoi on peut s'attendre, 30% destiné au retail contre 5 à 10% d'habitude.
0: Thibaut Prévet, est-ce que c'est une arnaque pour particulier SpaceX ?
1: Non, c'est pas vraiment une arnaque parce que les particuliers, ils ont envie, hein. C'est une religion.
0: Ah non, mais ils sont d'accord, mais.
1: C'est une religion, Musk. Il raconte n'importe quoi tout le temps, tout le monde achète. Je rappelle qu'en 2021, il disait qu'en 2030, Tesla vendrait 20 millions de bagnoles par an. On n'est même pas au 12e et c'est en décroissance. Et il nous refait un pari qui est tout aussi délirant et tout le monde y va. Moi, je trouve ça fascinant. C'est une religion, hein. Je sais que quand on dit ça sur les plateaux, tout le monde vous insulte, alors que je vous assure que si je dis que la BCE fait n'importe quoi, ça va déranger personne. Tout le monde va très bien dormir. 2.1, quand on est habitué des marchés obligataires, on sait qu'il y a des notions d'indices. Il y a des gens qui doivent en avoir. 8 fois sursouscrit sur l'obligataire, c'est ultra classique. Donc quand on a des grosses introductions, des vrais sujets d'indices, c'est pas un facteur incroyable. Et ça peut très bien très vite monter au début parce qu'il y a des gens qui doivent en avoir et se casser la gueule ensuite, ce qui est généralement ce qui se passe sur les introductions en bourse. Maintenant, voilà, il y a des gens qui veulent en avoir, c'est sympathique, il y a un côté très intellectuel, élitiste, on se projette. La réalité, c'est qu'il y a des boîtes qui ont beaucoup plus de croissance, comme Nvidia, qui sont infiniment moins chères tout en étant beaucoup moins risquées. Donc on n'est pas dans un truc rationnel. Encore une fois, c'est de la religion. Si on était critique, on dirait de la secte. C'est comme ça. Mais pourquoi pas ?
0: Qu'est-ce qui fait que vous en avez pas ? Parce qu'on voit les promos partout, enfin même les banques vous proposent d'en acheter. Qu'est-ce qui fait que vous en aurez ou vous en aurez pas ? Étienne, vous avez la réponse à ça ou pas ?
13: Il y a une hype, hein. C'est vrai que tout le monde a envie de participer à cette aventure, un petit peu à un effet FOMO. Moi, ça me fait un petit peu penser aux différents épisodes qu'on a pu avoir ces derniers temps, notamment sur les cryptos, hein, où au final, il y a un tel engouement que vous dites, bah, il faut y aller. De toute façon, là, l'opération sera tellement sursouscrite que ça va forcément exploser à la hausse demain. Il y a de fortes chances, hein, forcément.
0: Mais tout le monde n'en aura pas.
13: Bah, et donc, forcément, et du coup, il faudra en acheter sur le marché secondaire demain pendant la séance. Et donc, il y aura forcément un effet boule de neige à court terme, hein, parce qu'il faut pas oublier que pour l'instant, c'est 5% du capital de la société qui est mis en bourse. D'ici quelques mois, il y aura à nouveau des émissions d'actions.
0: Du coup, vous mieux attendre le marché secondaire, hein ?
1: Non, ça peut monter très vite. Justement, qu'au début, quand les gens qui devaient en avoir pour les indices, les ETF vont en acheter, puis après, ça peut plutôt se péter la gueule. Mais il faut rappeler qu'en fait, c'est un peu la gueule du client. C'est-à-dire qu'en fait, quand il y a une allocation comme ça, un, les banques ont la main, font ce qu'elles veulent, hein, c'est pareil sur l'obligataire. Que deux, elles jugent la crédibilité. C'est-à-dire quelqu'un qui en demande 10 fois plus que la taille de son fonds pour en avoir beaucoup, les gens vont considérer que la demande réelle n'est pas celle-là. Donc il y a tout un boulot de retravail des books. Et puis après, il y a des allocations par poche. Il y a des gens qui ont été là dès le début, qui ont permis d'assurer l'introduction en disant « moi j'en prends beaucoup », qui seront mieux valorisés que ceux qui arrivent à la fin. Donc c'est un mécanisme assez complexe, l'allocation par rapport aux demandes. Il y a une partie gueule du client et une partie assez rationnelle.
0: Benoît.
31: Sachant que, quand même, ce qu'il faut avoir en tête aussi, c'est qu'il y a les actionnaires de longue date, c'est-à-dire que les fonds de venture capital, les salariés de SpaceX, qui là vont avoir un créneau de liquidité. Alors pas tout de suite, parce qu'il y a souvent des options de lock-up, donc ils doivent les détenir les actions un minimum de temps, mais on peut s'attendre à dans un an ou deux ans...
0: Parce qu'ils vendent.
31: Et qu'ils vendent, en fait, tout simplement. Et pas parce qu'ils croient pas nécessairement dans le business model, ça regarde chacun. Néanmoins, ils peuvent vouloir par là une idée un petit peu de liquidité et une prise de bénéfice, parce que la valorisation a nettement augmenté.
0: Et comment vous analysez là la baisse sur le Nasdaq des derniers jours ou du Bitcoin ? C'est des gens qui cherchent du cash pour réinvestir dans SpaceX, c'est quoi ?
31: Ça peut être potentiellement ça. Alors, pas que ça, je pense. Il y a cet effet-là, parce que forcément SpaceX vient sur des thématiques très importantes sur lesquelles, jusqu'à présent dans le marché, on avait une sorte de prime de rareté. C'est-à-dire que notamment sur l'intelligence artificielle, quand on voulait jouer les gagnants de l'intelligence artificielle, on allait vers les titres que l'on connaît, les acteurs qui sont déjà présents. Là, forcément, de nouveaux acteurs arrivent, je parle de SpaceX, mais avec les nouvelles IPO, donc il faut dégager du cash pour ensuite investir sur ces acteurs-là. Mais il y a aussi tout de même un effet qui est assez important dans ces... dans ce dégagement de flux vers SpaceX et le fait que les marchés baissent, c'est les derniers résultats des grosses boîtes d'intelligence artificielle.
0: On a vu Oracle
31: Exactement. Et en fait, Broadcom et Oracle, c'est un peu la même chose. C'est-à-dire que c'est des très bons résultats, des earnings per share qui surprennent à la hausse, un chiffre d'affaires qui surprend à la hausse. Par contre, les investisseurs voient toujours plus de dépenses et toujours pas de monétisation à long terme. En 2027, c'est ça qui pénalise Oracle. Ils n'ont pas revu à la hausse leurs revenus liés à l'intelligence artificielle. Et ça peut expliquer aussi cette petite volatilité sur le Nasdaq et la baisse des cours récente.
0: Il nous reste 4 minutes pour dire du mal de la BCE, comme vous dites, Thibaut Prébet, avec cette hausse de taux qui est prévue, intégrée dans les cours cet après-midi. Est-ce que c'est une erreur ?
1: Oui, c'est une erreur. C'est pas une erreur très très grave parce qu'on n'est pas à des niveaux énormes et qu'on parle de 0,25. Mais vous aurez du mal à trouver un économiste qui pense que
0: là. On a trouvé.
1: Bravo. Alors, mais je suis très forte, Laure. Oui. Depuis longtemps, je suis impressionné.
0: Mais on a cherché volontairement.
1: Voilà. Mais c'est vrai que si vous voulez considérer qu'une banque centrale peut rouvrir le détroit d'Ormuz, ça n'a aucun sens. Donc, ça veut dire qu'elle ne peut rien faire contre l'inflation. Et si elle peut rien faire contre l'inflation, son seul autre boulot éventuel, c'est de casser une boucle prix-salaire qui n'existe pas. Donc aujourd'hui, ça n'a aucun sens. On va se refaire une connerie comme en 2008 et en 2011. On a survécu, c'est pas très grave, mais il n'y a pas de narratif pour justifier ça. Ça n'a aucun sens. Et c'est encore comprendre que c'est un sujet d'État que les banques centrales devraient mieux financer. C'est pas un sujet de banque centrale que de gérer un choc géopolitique. Peut-être qu'un jour, elles vont le comprendre. On n'y est pas encore.
0: Vous n'avez Jacques.
31: Je rejoins totalement ce qui vient d'être dit. On considère aussi que c'est une erreur potentiellement de politique monétaire. Alors 25 bips à court terme, ça ne change pas grand-chose, effectivement. Le gros risque viendrait plutôt si la BCE venait à s'engager dans un cycle de resserrement monétaire assez important. C'est-à-dire que là, les marchés anticipent que 2 à 3 baisses, avec des pauses entre... À 3 hausses, pardon, merci Jeanne. 2 à 3 hausses, ouais.
0: C'est un souhait, ça.
31: Ouais, on aimerait tellement que du coup, voilà. Mais pour le moment, pas un cycle agressif. Mais effectivement, quand on regarde les métriques factuellement, il y a un petit peu de montée d'inflation corps et des services, mais c'est des liens indirects à l'énergie sur lesquels on sait que la BCE n'a pas de pouvoir. Et elle peut éventuellement se baser sur les anticipations d'inflation à long terme, mais on sait quand même que cette mesure est peu fiable. Elle est très corrélée aux mesures d'inflation aujourd'hui, ce qui n'a peu de sens pour les mesures d'anticipation d'inflation à long terme. Donc à ce stade, peu de raisons pour la BCE de monter les taux, effectivement.
0: Etienne, on écoutera dans le détail du coup le discours de Christine Lagarde. Est-ce que les mots vont être importants ?
13: Et d'éventuels indices sur les futures hausses de taux qui sont anticipées par le marché, notamment en septembre. Le marché pense qu'il y aura à nouveau une hausse de taux de 25 points de base en septembre. Et puis également peut-être des commentaires sur le bilan de la BCE, parce qu'on parle beaucoup des taux, mais il n'y a pas que les taux. Il y a tout un tas d'outils qui permet d'agir sur la politique monétaire.
0: Il nous reste une grosse minute pour parler du corps avec ce rapport cette semaine publié sur des nouveaux indicateurs de l'INSEE. Thibaut Prébet, c'est votre cam maintenant, la démographie.
1: Ça a toujours été, faites pas semblant.
0: Non, mais parce que c'est la matière mère, la démographie. De l'économie. Là, on voit clairement que le débat sur le fait de travailler plus va revenir. On remet les 67 ans sur la table. Vous dites qu'il était temps, c'est la seule manière d'avancer ?
1: Oui, en fait, il y a deux éléphants dans la pièce qu'on n'évoque pas. Le premier, c'est qu'effectivement, on avait historiquement une retraite qui était placée à l'espérance de vie. Donc quand il y a 20 ans d'écart, maintenant, il faut travailler plus longtemps, il n'y a pas le choix. Mais on a deux éléphants dans la pièce qui sont complètement absents du débat.
0: En une minute.
1: En 30 secondes. Le premier, c'est qu'on va prendre 2 points dans les dents de déficit d'ici 2070. Mais si on n'était pas à 6, ce serait pas très grave. Le premier problème, c'est qu'on a déjà trop de déficit. Donc de toute façon, comme il faut aussi réduire le déficit, faudra tous les leviers. Baisser les pensions, augmenter les cotisations, etc. Deuxième point, le plus pénible quand vous allez à l'étranger, c'est que la partie santé est beaucoup plus dure. On a les mêmes problèmes de pas assez de cotisants, de trop de gens. La technologie n'aide pas parce que quand vous soignez les malades, ils peuvent avoir de nouveaux traitements coûteux. Donc en fait, l'équation qu'on a, c'est la mise en bouche, c'est le plus facile, on n'y arrive pas. Alors que le truc le plus dur arrive derrière. Et donc tout ça me rend inquiet en une minute.
0: Donc vous dites 67 ans, plus baisse des pensions, plus hausse des cotisations.
1: Bien sûr.
0: Ça va faire beaucoup.
1: Oui, mais c'est sur une durée longue quand même, mais il faut prévoir.
0: Oui, ça, politiquement, ça s'appelle du sang et des larmes. Ça,
1: c'est moche, hein.
0: C'est difficile à vendre.
1: Et vous comprenez pourquoi personne ne le propose.
0: Oui, c'est ça. On préfère avoir un autre discours.
1: Je ne serais pas candidat à la présidentielle.
0: Vous ne serez pas élu. Merci beaucoup, Thibaut Prébet, Benoît Béjoc, d'être venu ce matin dans la matinale de l'économie. Etienne, ouverture dans 5 minutes, qu'est-ce qu'on attend ?
13: CAC 40 qui baisse de 0,2% en préouverture. C'est vrai qu'on a une matinée qui va être sûrement un petit peu poussive avant la BCE. Néanmoins, les indices européens continuent de surperformer depuis quelques jours Wall Street, puisque hier soir, on a 3 indices américains qui ont lâché peu ou 2%. Le Nasdaq perd 6% depuis jeudi soir.
0: Il faut dire qu'Oracle a perdu 10%.
13: Oui, ça c'était en après-bourse. Et puis on a également eu des mouvements assez importants sur le secteur des semi-conducteurs qui, pour rappel, avait quasiment doublé depuis le début de l'année. Donc là, il y a des prises de profit qui sont assez faciles et compréhensibles.
0: Demain, le gros morceau, SpaceX, émission spéciale à partir de 6h avec l'ensemble de nos invités. On parlera beaucoup spatial. Est-ce que Musk a raison quand il pense qu'on va pouvoir aller sur Mars ? On en parlera notamment avec Georges Naon, ancien directeur général de l'Orange à la Silicon Valley. On sera également avec Olivier Lascar, rédacteur en chef de Sciences Avenir. Et puis tout le gratin du New Space français, Hélène Huby et Stanislas Maximin, notamment. Je vous dis à demain pour cette émission spéciale. Bonne journée.
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8: Bonjour à tous, les conditions météo vont nettement s'améliorer pour ce jeudi, de plus en plus d'éclaircies. Déjà dès votre réveil, la lumière sera belle partout, malgré quelques averses à proximité du nord-est, également vers la Normandie. Notez de faibles pluies possibles dans le sud-ouest, sinon on aura un ciel bien bleu, un petit peu voilé quand même près de la Méditerranée, mais avec beaucoup de vent, du Mistral et de la Tramontane. L'après-midi, le vent va continuer de souffler, le ciel bleu gagne un petit peu de terrain vers le centre du pays et ce sera plus nuageux pour vous dans l'extrême nord avec l'arrivée d'une nouvelle perturbation apportant des pluies entre la Haute-Normandie et le Nord Pas-de-Calais, encore quelques gouttes possibles vers le Grand Est. On jette un œil à la vigilance de la météo des forêts, puisqu'on a 5 départements en vigilance orange pour un risque élevé. Le département des Pyrénées-Orientales, de l'Aude, du Vaucluse, des Bouches-du-Rhône ou encore du Var, soyez très prudents. Vos températures pour ce matin, comptez de 7 à 20 degrés déjà pour vous à Nice, et l'après-midi, on ira jusqu'à 29 degrés du côté de Montpellier. Il fera 17 degrés du côté de Brest, de Rouen et 19 degrés à Nancy. Pour ces prochains jours, et bien demain notamment, on aura encore une journée coupée en deux, plus de nuages au nord, du soleil au sud, avant un samedi très ensoleillé et même chaud.
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10: 8h58, dans un instant il sera 9h, le journal de Léo Dumas. On sera avec Aude Kersulek qui nous attend depuis Francfort, et pour cause c'est jour de BCE aujourd'hui. Christine Lagarde devrait remonter les taux cet après-midi, tous les éléments dans un instant. En attendant, l'ouverture en Europe s'annonce assez poussive, très légère baisse sur les grands indices européens. Néanmoins, l'Europe devrait continuer de surperformer ce matin par rapport à Wall Street. Hier soir, vous avez le Nasdaq qui a cédé 2%, moins 1,8% même pour l'indice Dow Jones. Le Dow Jones qui s'en sortait plutôt bien, souvenez-vous, vendredi ou encore lundi, quand il y avait eu des prises de profit sur le secteur technologique. Coca-Cola était l'un des rares titres sur un record historique hier à Wall Street. C'est quand même tout un symbole. Ça montre bien qu'on a des investisseurs qui prennent du recul par rapport à l'intelligence artificielle avant l'IPO demain de SpaceX. Et puis surtout, hier soir, tout le monde attendait qu'une chose, c'était les résultats d'Oracle. Le titre était en baisse de plus de 10% hier soir en après-bourse. Nous parlerons de tout cela avec Alexandre Baradet, chef analyste d'IG. Jean-Louis Cussac nous accompagnera également. Et puis en début d'émission, Louis Bercin reviendra sur TSMC qui a publié hier son chiffre d'affaires mensuel. Car oui, vous avez un groupe qui publie chaque mois son chiffre d'affaires et vous avez des ventes au mois de mai qui étaient en hausse de plus de 30% par rapport à mai 2025. Tous les détails, ça sera donc dans quelques instants avec les équipes de la financière de l'Échiquier. En attendant, il est quasiment 9h et c'est donc toute l'information économique du jour avec Léo Dumas.
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9: Et au moment où la BCE se réunit, il y a un regain de tension au Moyen-Orient. Les États-Unis ont mené de nouvelles séries de frappes cette nuit à travers l'Iran, ciblant des installations militaires, des systèmes de communication et des sites de défense. Selon le commandement militaire américain, les gardiens de la révolution, eux, ont répliqué sur des bases américaines au Koweït, à Bahreïn notamment. Ils affirment avoir fermé le détroit d'Ormuz sans affoler. Pour autant, ce matin, le marché du pétrole avec un baril de Brent qui tourne autour de 93$, ce qui reste 30% de plus qu'avant le début du conflit. Et c'est donc ça qui devrait pousser la BCE à relever ses taux d'un quart de point cet après-midi. La première hausse en près de 3 ans. Et vous êtes sur place, Aude Kersulec à Francfort pour BFM Business en direct. Cette hausse de taux est quasi actée, elle est aussi anticipée par les marchés.
11: Oui, parce qu'en avril, lors de la dernière réunion, Christine Lagarde avait indiqué qu'une hausse de taux avait à ce moment-là longuement été discutée, mais que les données étaient encore manquantes à ce stade. Alors depuis, on a d'autres responsables de la BCE qui se sont exprimés, dont Philippe Lane. Il est important parce que c'est le chef économiste et c'est lui qui soumet une proposition de mouvement sur les taux au vote des gouverneurs. Et lui, il a indiqué dans un récent discours qu'il considérait que le choc sur l'énergie était plus violent cette fois-ci que celui il y a 4 ans lors du déclenchement de la guerre en Ukraine. Alors, dans les chiffres, l'inflation globale monte. On est passé de 1,9% en février sur un an avant la guerre en Iran à 3,2% en mai. C'est le dernier chiffre connu. Cette inflation, elle est évidemment tirée par les prix de l'énergie. Elle est au-dessus maintenant de la cible de 2%. Et ce que redoute la BCE, c'est les effets de second tour, c'est-à-dire que la hausse du prix de l'énergie influence et alimente le prix sur l'alimentation, sur les services ou encore sur les salaires. Donc c'est pour ça qu'elle veut monter les taux pour refroidir l'économie, freiner la demande et avoir un impact sur les prix. Le taux de dépôt devrait donc monter à 2,25%, une décision qui devrait être nettement critiquée.
9: Aude Kersulec en direct de Francfort pour BFM Business. Deux informations ce matin côté commercial sur le front des droits de douane. Les premiers remboursements qui sont tombés. Le département américain du Trésor a indiqué hier avoir rendu au mois de mai 22 milliards de dollars de ces surtaxes illégalement prélevées sur un total estimé à presque 170 milliards. Et puis dans le même temps, ça se tend entre Pékin et Bruxelles. Les autorités chinoises ont brusquement annulé deux réunions diplomatique de haut niveau avec les Européens ces derniers jours. C'est une information du Financial Times. La Chine, qui devait recevoir ces rendez-vous, ne s'est pas justifiée. Mais il s'agit, selon le journal, d'une tactique pour manifester son mécontentement face aux discussions du moment à Bruxelles pour protéger l'industrie européenne.
10: Merci beaucoup Léo Dumas. Dans un instant, tous les détails sur la séance du jour, le CAC 40 qui est quasiment stable à l'ouverture. Nous parlerons du secteur du luxe avec Berenberg qui passe à vendre sur bon nombre de valeurs. Juste avant, un mot des experts que vous retrouvez tous les jours autour de Raphaël Legendre, 9h30, 10h30.
12: Ouais, tiens, rendez-vous dans une petite demi-heure. On va parler de la BCE qu'on vient d'évoquer effectivement avec la réunion. Aujourd'hui, la BCE qui doit s'exprimer alors que les États-Unis ont mené de nouveaux bombardements contre l'Iran. On va voir l'impact sur l'inflation, on va voir l'impact sur le pétrole qui réagit peu aussi. On va aussi du salon Eurosatory qui ouvre ses portes lundi prochain à Villepinte, le plus grand salon de la défense. On va voir si la France est au rendez-vous de ses promesses militaires. Il paraît que c'est le salon de tous les records cette année. On parlera aussi de la prime d'activité. La Cour des comptes vient de rendre un rapport assez sévère sur les effets de la prime d'activité sur l'emploi. Des effets qui ne sont pas démontrés, alors qu'elle coûte quand même plus de 10 milliards. Et puis enfin, on reviendra sur la présentation par Bruxelles de son paquet Omnibus 4 pour les PME et les ETI. Est-ce que l'Europe se met enfin à simplifier? Ce sera le dernier thème des débats des experts ce matin. Rendez-vous à 9h30.
10: En attendant, il est 9h03 et donc le CAC 40 étale ce matin à l'ouverture. Plus 0,1%, 8170 points, plus 0,3% pour l'Eurostoxx 50 qui est toujours au-delà des 6000 points. L'Eurostoxx 50 qui est tiré notamment ce matin par Deutsche Telekom qui gagne un peu plus de 3%. Les marchés reviennent très clairement sur les valeurs défensives. Ça s'est vu hier à Wall Street. Typiquement, Coca-Cola était l'une des rares valeur à être sur un record historique. Et puis ce matin, eh bien, vous avez les télécoms hein, qui tirent la cote. Typiquement, Orange gagne 0,6%. Vous avez des autres valeurs défensives comme Thales également qui gagne un peu plus de 0,8%. Et puis à l'inverse, vous avez les valeurs cycliques qui sous-performent très légèrement. En attendant, on n'a vraiment pas de tendance claire. Du côté de l'actualité des entreprises, c'est toujours assez calme ce matin. Vous avez Kering qui cède 0,6%, avec notamment Berenberg qui revoit à la baisse son objectif de cours passant de 190 à 175. Il revoit également à la baisse leur objectif de cours sur Hermès de 2600 à 1850 ou encore sur LVMH de 560 à 420. Légère réaction sur ces titres, mais là aussi, on a quand même un marché qui se cherche un petit peu avant, bien sûr, la BCE cet après-midi et puis également l'introduction en bourse de SpaceX. Très attendu, ça sera bien sûr demain, première journée de cotation. BFM Business sera en édition spéciale à ce sujet. Très courte pause, on se retrouve dans un instant avec les équipes de la financière de l'échiquier pour revenir notamment sur les ventes mensuelles de TSMC, titre qui gagne quand même 45% depuis le début de l'année. Est-ce qu'il faut encore accompagner cette méga cap? Élément de réponse dans un instant, à tout de suite.
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5: 9h08, deuxième partie de Good Morning Market. Et comme chaque jour aux alentours de 9h10, nous allons parler de valeurs avec ce matin Louis Bersin qui vient de nous rejoindre. Louis Bersin, gérant Action Internationale à la Financière de l'Échiquier. Bonjour Louis, merci de nous accompagner ce matin pour nous ouvrir les portes de vos fonds et nous partager un petit peu vos convictions. Il ne s'agit pas bien sûr de donner des avis d'achat, c'est un petit peu montrer comment ça se passe aujourd'hui en portefeuille et comment on peut avoir une allocation diversifiée à un moment où Wall Street est proche de ses records historiques. Certes, le Nasdaq a perdu 6% depuis jeudi, mais quand on dézoome un petit peu depuis le début de l'année, on a quand même un parcours stratosphérique grâce notamment aux valeurs liées aux semi-conducteurs. Alors ça tombe bien, hasard de calendrier, venez le lendemain de la publication des ventes mensuelles de TSMC. C'est l'un des rares groupes à faire un point d'étape tous les mois sur ses ventes. Plus 30% pour les ventes de TSMC par rapport à mai 2025, on ne parle pas là d'une biotech quand même pour Apple.
6: Oui, c'est ça qui est intéressant, vous l'avez dit donc sur TSMC. C'est le cas pour certaines valeurs asiatiques d'ailleurs de publier de manière plus fréquente, donc sur un rythme mensuel, leurs ventes. Il faut dire déjà qu'au premier trimestre, c'était une croissance des ventes de 35%, donc qui était déjà très forte. Et là, ça se confirme encore en mai 2026. Donc ils ont publié 30% de croissance de leurs ventes sur ce mois par rapport à l'année dernière, pour une valeur qui traite à 21 fois les bénéfices à 12 mois. Donc TSMC, pour rappel, c'est une entreprise incontournable dans le monde des semi-conducteurs. C'est la fonderie de référence pour les puces logiques avancées et en particulier pour les puces d'intelligence artificielle. Si on se penche sur les puces de logique qu'on retrouve dans le monde, donc les dernières puces de microprocesseurs, de cartes mères ou de puces pour l'intelligence artificielle, dans 90% des cas, ces puces sont fabriquées à Taïwan par TSMC.
5: Alors vous l'avez dit, c'est un titre qui se paye environ 20 fois les profits attendus l'an prochain. Donc dans son secteur technologique, ce n'est pas la valeur la plus chère. Exactement. Reste à voir si les profits attendus seront vraiment délivrés. Aujourd'hui, vous avez un groupe qui, comme vous l'avez souligné, a un large monopole sur tout un tas de secteurs. Est-ce que demain, il ne faut pas craindre l'arrivée de concurrents qui prennent des parts de marché et bien sûr, ça aurait un impact sur les marges qui sont aujourd'hui énormes. On parle de marge brute, de marge nette au-delà de 50%.
6: Oui, et en tout cas, c'est déjà le cas pour l'entreprise d'arriver à traduire cette croissance du chiffre d'affaires en croissance du résultat. Donc sur le premier trimestre, 35% de croissance du chiffre d'affaires, ça s'est traduit par 58% de croissance des bénéfices. Est-ce que c'est amené à se poursuivre dans le temps? En tout cas, les chiffres les plus récents indiquent que c'est plutôt le cas. Et là où on pense qu'il y a une force pour la société vis-à-vis de concurrents potentiels, c'est que d'abord, arriver à avoir une telle activité, une telle envergure, ça requiert des centaines de milliards de dollars investis. Donc ça, c'est une barrière à l'entrée qui est considérable. Et surtout, du côté de TSMC, il y a un savoir-faire qui a été construit, pas sur plusieurs années, mais sur véritablement plusieurs décennies de fabrication de semi-conducteurs sur les niveaux de gravure les plus petits. Donc à chaque fois, on essaie de miniaturiser au maximum.

0: Les semi-conducteurs, là on est sur une bascule de 3 nanomètres à 2 nanomètres de gravure, et là ils sont vraiment à la pointe. Et de par leur savoir-faire, la différence qu'ils font, c'est qu'ils ont les rendements les plus élevés sur leur production de semi-conducteurs par rapport aux autres concurrents qui sont quand même loin derrière, donc les Samsung, Intel et GlobalFoundries.
1: Voilà pour ce titre TSMC, 408$ hier soir à la clôture, moins 4%. Hein. C'est vrai que le Nasdaq a perdu quasiment 2%. Bon, néanmoins, le titre gagne toujours donc plus de 45% depuis le début de l'année. Aujourd'hui, ça pèse plus de 2000 milliards hein, en termes de capitalisation boursière. C'est la sixième capitalisation boursière mondiale. Bon, à voir si demain SpaceX va passer devant TSMC en termes de capitalisation boursière. Ça sera vraiment la course des petits chevaux. Ça sera bien sûr à suivre sur BFM Business, journée spéciale pour cette première journée de cotation. Alors, on parle beaucoup de l'IA, de l'intelligence artificielle, des semi-conducteurs. Néanmoins, il n'y a pas que l'IA dans la vie. Et c'est intéressant d'avoir un portefeuille diversifié, surtout en ce moment. Et par rapport à cela, ce matin, vous voulez nous parler d'un champion américain de la santé. Il s'agit de Stryker.
0: Exactement. Et là, ça va vraiment dans une logique de construction de portefeuille aussi, parce qu'on voit que sur certaines sessions, il peut arriver que les titres liés à la technologie ou à l'intelligence artificielle peuvent marquer le pas. Et on va avoir aussi en portefeuille des valeurs qui peuvent prendre la suite lorsqu'on est dans ce genre d'événements de marché. C'est le cas avec Stryker, donc c'est une valeur du secteur de la santé. On constate qu'il y a tout un tas de secteurs, et surtout le secteur de la santé, qui ont été délaissés au profit de l'IA. Et parfois, on a des champions de certaines industries qui sont totalement oubliés du marché. Stryker donc, a souffert de ce vent contraire sur le secteur de la santé. Ce qui s'ajoute en plus sur la baisse du cours en début d'année, c'est une cyberattaque qui est venu d'Iran, donc ça a été pendant justement le conflit, le début du conflit entre les États-Unis et l'Iran. Il y a une cyberattaque qui a impacté l'entreprise, qui a mis à l'arrêt sur une période courte les opérations de la société, mais cet événement, il est ponctuel et il est résorbé. Et c'est pour ça qu'on pense que c'est un dossier qui est intéressant, parce que ses fondamentaux restent inchangés. Cet événement ponctuel est derrière nous, et on a une société qui fait partie des leaders dans tout ce qui est dispositifs médicaux et équipement hospitalier.
1: Avec un côté donc assez défensif, avec ce positionnement sur le segment de la santé.
0: Oui, et on voit d'ailleurs dans leurs chiffres, ils ont la très large majorité de leur chiffre d'affaires qui est lié au nombre de procédures médicales, donc souvent des éléments qui vont être utilisés dans une procédure et qui vont être jetés ou qui vont être utilisés juste pour la procédure. Donc ça donne une croissance qui est assez régulière. C'est une entreprise aussi qui bénéficie des tendances démographiques. Notamment, c'est un leader dans le monde de la chirurgie orthopédique, donc les prothèses de genoux, prothèses de hanches. Et sur ce type de patients, on est autour de la soixantaine, des personnes qui ont eu peut-être un peu une usure de leurs articulations, mais qui veulent maintenir un style de vie assez dynamique. Et donc, sur ces tendances-ci, on a des tendances qui sont plutôt porteuses à long terme pour l'entreprise.
1: Merci beaucoup, Louis Bersin, nous a accompagnés ce matin pour nous partager les convictions de vos portefeuilles à la financière de l'échiquier, avec donc Stryker qui est coté à Wall Street, un titre donc qui baisse hein, depuis le début de l'année de l'ordre de 10%. Nous sommes à 308$, en tout cas hier soir à la clôture. Et donc TSMC hein, qui pour vous reste à un prix raisonnable malgré l'envolée du titre ces derniers mois. 9h15, on va continuer à parler de la tendance et surtout de ce qui se passe sur les marchés financiers avec Alexandre Baradez qui vient de nous rejoindre en plateau. Bonjour Alexandre, chef analyste d'IG. Je le disais en préambule, le Nasdaq a perdu 6,3% sur les 4 dernières séances. Oui. Hein, donc on est sur un repli assez significatif, même si quand on dézoome, on est vraiment sur l'épaisseur du trait. Comment vous expliquez un petit peu ce revirement? Alors c'est vrai qu'il y a une semaine ou presque, on a eu les résultats de Broadcom, le titre avait perdu 10%. Bon, hier c'est Oracle hein, qui était à moins 10 là aussi après la publication de ces résultats. Est-ce qu'il y a une forme un petit peu de lassitude de ces augmentations de capital, que ce soit sur SpaceX, que ce soit sur Oracle, hein, encore hier qui dit on va lever 20 milliards de plus, Supermicro 7 milliards, enfin bref, tout le monde en ce moment souhaite de lever de l'argent pour l'IA.
2: C'est un peu la grosse différence par rapport au cycle qu'on a observé pendant les années précédentes. En fait, on était dans un schéma depuis 2000 grosso modo de rachat d'actions récurrent de ces groupes. À chaque fois qu'ils annonçaient leurs résultats, on était sur des annonces. Alors les dividendes progressaient relativement peu, ça c'est pas le fort de la tech parce que c'est des boîtes de croissance, mais en revanche ce qui était très souvent annoncé, c'était des niveaux de rachat d'actions. Donc on diminue hein, le flottant, on diminue le nombre d'actions en circulation, et ça forcément c'est favorable aux actionnaires, ça renforce les bénéfices par action. Et ce qu'on a observe, et vous l'avez bien décrit, depuis quelques semaines maintenant, c'est des annonces de l'autre côté, à la fois Alphabet qui explique qu'ils vont émettre pour 80-85 milliards d'actions nouvelles, et puis des sources qui laissent entendre que Meta pourrait faire pareil également, donc pour financer le développement de l'IA. Donc cette fois-ci, c'est plus seulement un recours aux fonds propres, hein, au cash, c'est plus seulement un recours à la dette classique, c'est-à-dire par émission obligataire. Désormais, on voit que les méga-caps américaines parlent très clairement de démettre des actions nouvelles, donc c'est l'opposé de rachat d'actions, en fait, hein, vous diluez un petit peu l'actionnariat existant, et vous l'avez décrit, c'est à la fois, c'est un mix en fait, cette correction, elle n'est pas délirante, hein. Rappelons que Nasdaq, il a pris plus de 30% en deux mois et demi, et les semi-conducteurs, l'indice des semi-conducteurs a doublé en deux mois et demi, donc avoir 6, même 10% de baisse derrière ne serait pas dramatique, mais c'est effectivement à la fois Broadcom, des résultats qui sont très légèrement sous les attentes, ces émissions d'actions nouvelles, la question des taux aussi, hein, qui reste toujours élevée, l'incertitude géopolitique qui pèse un petit peu, et puis probablement, certains font un peu de place effectivement dans leur ligne pour accueillir la gargantuesque IPO de SpaceX qui va nécessiter de la liquidité. Donc il est aussi possible qu'on ait quelques arbitrages au sein des portefeuilles, un petit peu en amont de cette introduction en bourse, avec à l'horizon des Anthropic et des OpenAI également.
1: En tout cas, l'Europe, ces derniers jours, surperforme, hein, par rapport aux États-Unis. L'Europe a été pénalisée par l'absence de grandes valeurs technologiques. Bon, là, ces derniers temps, c'est une force, hein. Typiquement, le CAC 40 gagne 0,3 alors que hier, Wall Street a perdu 2. Donc on est quand même sur un écart assez important. Oui. Maintenant, la question, c'est quoi le relais, hein? C'est quoi le relais en dehors de l'intelligence artificielle?
2: Alors, le premier relais, il va être d'ordre géopolitique. C'est-à-dire que on voit tout à fait en Europe, et tous les indicateurs se sont retournés exactement au moment du début de la guerre en Iran. Quand vous regardiez les indices de confiance en France, consommateurs par exemple, les indices en Allemagne, le ZIU, l'IFO, quand vous regardez les PMI aussi, hein, ces fameux indices d'activité en zone euro, regardez bien sur les 10 derniers mois, vous allez voir que la cassure à la baisse est très nette à partir de mars, avril, mai. Toute cette partie liée au début de la guerre en Iran. Et si vous regardez les indices européens, c'est ça qui les a aussi empêchés d'aller chercher de nouveaux records, contrairement aux indices américains beaucoup plus sensibles à la tech. En Europe, on a des valeurs effectivement plus sensibles à l'énergie, l'Allemagne aussi. Et je dirais que donc, le premier gros catalyseur pour l'Europe sera la détente du conflit géopolitique, parce que vous allez avoir une réaction en chaîne positive qui se créera à ce moment-là. Détente géopolitique égale pétrole qui retombe, égale taux qui se détendent, égale banque centrale qui diminue la rhétorique agressive par rapport aux hausses de taux, et puis également, vous aurez une diminution du coût de l'argent. Donc, on verra, je pense, de manière instantanée, si la géopolitique se détend réellement, avec de vrais accords, et que le pétrole retombe bien sous les 80 dollars. Il ne faut pas rester au-dessus de 80, mais entre 70 et 80, vous verrez que les indices européens, à ce moment-là, d'un seul coup, auront des réactions beaucoup plus positives, parce que c'est vraiment ça le frein des derniers mois. Et puis aussi, ne pas oublier que l'Europe, alors c'est historique, on sait que l'Europe est moins chère que les marchés américains en termes de valorisation, mais si vous prenez le stock 600, donc l'indice élargi des valeurs européennes, il se paie 15 fois les bénéfices anticipés, c'est-à-dire exactement sa moyenne de valorisation des 10 dernières années. C'est-à-dire qu'on n'a pas un marché qu'on peut considérer comme cher en Europe. Il n'est pas non plus donné, mais il n'est pas cher. Alors que les marchés américains, eux, par rapport à leur moyenne de valorisation, sont assez nettement au-dessus. Donc l'Europe n'attend pas grand-chose en fait en termes de catalyseur, et la géopolitique sera le principal d'entre eux, je pense.
1: La BCE, cet après-midi, qui a probablement remonté ses taux, en tout cas c'est très largement intégré par le marché, hein, qui anticipe au moins 70 points en termes de resserrement monétaire. Est-ce que c'est un sujet ou non, au final, c'est pas un sujet, et au final, tout est dans les cours, déjà?
2: C'est un vrai sujet. Une hausse de taux n'est pas un très gros sujet à court terme, parce qu'effectivement, on a une inflation sous-jacente en zone euro, c'est-à-dire hors alimentation, hors énergie, qui est remontée à 2,5%. Donc là-dessus, on a un taux de dépôt de la BCE qui est à 2%, le ramener à 2,25 avec une inflation à 2,5, c'est tout à fait correct comme politique monétaire. Ce qui est plus problématique, et ce qu'il ne faudra pas faire, et espérons que l'Iran sera réglé ici-là, c'est la deuxième hausse de taux potentiellement en septembre, voire la troisième d'ici la fin de l'année. Le marché aujourd'hui, si on regarde les anticipations, les probabilités de marché, c'est 55% de probabilité pour une hausse en septembre, ce qui n'est pas négligeable. Et on demandait à l'instant qu'est-ce qui pourrait faire bouger un peu les indices européens. Typiquement ça, des anticipations de hausse de taux qui redescendent en dessous des 50% pour septembre. Et ça, ça va être lié à quoi? Ça va être lié exclusivement à ce qu'on va voir sur les prix de l'énergie et sur l'évolution de la géopolitique. Donc, la réunion du jour, elle va être intéressante. On sait qu'il y aura une hausse de taux, donc ça, c'est acquis. C'est vraiment le discours de Christine Lagarde qui va être intéressant. C'est le communiqué de la BCE qui va être intéressant. Donc, c'est vraiment les projections, en fait, qui vont nous intéresser aujourd'hui, plus que le résultat de la réunion où on sait qu'il y aura hausse de taux.
1: On est dans une séquence banque centrale. Mercredi prochain, oui. La Fed. Hier, on a eu des données d'inflation aux États-Unis. L'inflation qui est sur des plus hauts de 2023, oui. Au-delà des 4%. 4%, 4,2%. Alors bien sûr, les prix de l'énergie, notamment l'essence, plus 40% hein, au mois de mai. Donc forcément, ça a pris une place importante dans cette inflation aux États-Unis. Alors Donald Trump a toujours l'air de surprendre. Hein. Hier, il a dit qu'il aime l'inflation. Ce sont des super chiffres. Alors bon, c'est assez étonnant. Est-ce qu'il faut voir là le mania de l'immobilier qui parle et donc qui trouve que l'immobilier, que l'inflation, c'est super en attendant il essaye de rassurer à l'approche des midterms, bien sûr. Ouais. Après, il dit, vous inquiétez pas, ça va tomber comme une pierre une fois que la guerre sera finie. Bon, en attendant, 4%, c'est pas neutre.
2: Ben voilà. Alors, là où il n'a pas tort, c'est qu'effectivement, je pense qu'effectivement, une fois que la guerre sera terminée, que le pétrole retombera, on voit aussi qu'aux États-Unis, il y a eu des effets. Si on les a en Europe, on les a évidemment aussi aux États-Unis, ces effets liés au pétrole. Mais le problème des États-Unis, que nous n'avions pas en Europe, c'est qu'avant la guerre en Iran, vous aviez déjà une inflation qui était toujours assez nettement au-dessus de l'objectif. Alors qu'en zone euro, si vous regardez l'inflation avant l'Iran, on est tous autour de 2%. Donc, l'objectif, il n'y a pas de souci de ce côté-là. Donc c'est ça le problème américain, c'est que leur économie, alors c'est pas un problème, mais ils ont une économie qui est plus résiliente, l'inflation s'est maintenue déjà avant la guerre en Iran, et puis il y a aussi l'effet des taxes douanières. Ça, ils n'en parlent pas trop, mais beaucoup de banques américaines, JP Morgan, Goldman Sachs, estiment que les tarifs douaniers ajoutent actuellement entre 0,5 et 0,7% à l'inflation sous-jacente, ce qui est beaucoup donc, hein, c'est grosso modo, s'il n'y avait pas les tarifs douaniers et pas la guerre en Iran, eh bien la Fed serait toujours en train de discuter, et aurait même probablement peut-être réalisé une baisse de taux là au printemps. Donc on voit qu'il y a deux gros paramètres pour l'économie américaine. Effectivement, les taxes douanières, il faut que ces effets s'estompent. Et puis, la fin de la guerre en Iran. Et à ce moment-là, oui, Kevin Warsh reparlera de baisse de taux. Mais Donald Trump, effectivement, il essaie de minorer l'inflation, mais 4,2% d'inflation globale. Rendez-vous compte. Et il y a aussi un élément qu'il ne faut pas oublier, c'est que si l'inflation est très forte, les salaires réels aux États-Unis, c'est-à-dire votre pouvoir d'achat réel, il est retombé négatif pour la première fois. C'est-à-dire que les salaires qui progresse de 3 et quelques pourcents avec une inflation à 4%, ben c'est la première fois depuis plusieurs années que vous avez un salaire réel qui redevient négatif aux États-Unis, ce qui implique donc, ce qui signifie une perte de pouvoir d'achat pour les Américains.
1: Au milieu de tout ça, aujourd'hui, quel est votre biais, Alexandre Baradez, sur le marché action en termes d'allocation de secteurs? Qu'est-ce qui vous intéresse?
2: Alors, pour moi, il y a trois strates, si vous voulez. Les marchés américains assez chers et portés par la tech, donc en ce moment, je ne suis pas très chaud pour y aller sur ces niveaux de valorisation. L'Europe me paraît attractive sans attendre de miracle à court terme, il y a 15 fois les bénéfices anticipés, avec encore une fois un début années que c'était plutôt bien passé pour l'Europe. Une fois que la guerre en Iran sera passée, les nuages vraiment vont se dégager et il sera temps d'y aller. Et puis la troisième strate, c'est la partie elle, émergents, mais pas les émergents incluant la tech. C'est les émergents, surtout Chine, en fait, voilà. Voilà, plus trop émergent aujourd'hui, mais je trouve que la Chine est vraiment à des niveaux de prix qui sont plus qu'attractifs actuellement, sur des gros indices type Hang Seng notamment. La tech chinoise ne vaut pas grand-chose en bourse aujourd'hui. Donc voilà, il y a un marché comme ça. Autant la Corée du Sud, ça a flambé avec les Samsung et autres, autant les actions chinoises n'ont pas profité hein, du boom qu'on a eu ces deux derniers mois. Donc je dirais que voilà, de manière très discrète, mais la Chine reste attractive. Et sur les États-Unis, voilà, je méfie un peu de toutes ces annonces, IPO ou autres, et surtout sur la tech que je trouve clairement chère en ce moment.
1: Merci beaucoup Alexandre Baradez, d'avoir accompagné ce matin en plateau, chef analyste d'IG. 9h24, on va faire un petit détour du côté de Perceval Finance Conseil où nous attend Jean-Louis Cussac. Et le CAC 40 qui est finalement dans le vert, plus 0,4% alors qu'on était en petite baisse en préouverture, 8199 points. Du côté de l'Eurostock 50, c'est une hausse de 0,6%. Tiens, on a Hugo Boss là qui gagne un peu plus de 6% dans le secteur des mid-cap avec un groupe qui propose une OPA sur le groupe Hugo Boss de l'ordre de 2 milliards d'euros. Ce titre Hugo Boss est en hausse d'un peu plus de 6% à Francfort. Bon, sur les niveaux des tendances là, des indices, comment vous regardez ce qui se passe, Jean-Louis Cussac?
3: Eh bien, c'est toujours haussier, non affirmé, on va dire, parce qu'il n'y a pas de relais. Donc, on va dire que c'est, on appelle ça une hausse qui est un signal non affirmé. L'idée, c'est d'acheter des replis, mais là, et déjà par rapport à la préouverture, on a progressé de 0,7 hein, en fait depuis l'ouverture du CAC 40. On voit les phénomènes algorithmiques systématiques. C'est vraiment un marché très particulier. Partout, avec de fortes volatilités intraday, parce que entre de fausses déclarations, la guerre psychologique, ça amène beaucoup de confusion chez les investisseurs, aussi beaucoup de prudence. Il n'y a pas de visibilité. Ils retiennent une chose, c'est qu'il y a des tensions inflationnistes et que là, il y a un risque important sur l'évolution des taux, et des décisions futures de la Fed. Bon, alors du coup, ils appuient pas vraiment sur les boutons achat-vente, et on l'a vu, étant donné la vitesse des replis qu'on a eu à New York, qui a déjà regagné un 35 depuis le plus bas de cette nuit, hein, vous voyez, ça va vite aussi là, comme hier en fait, hein, comme hier matin. Eh bien, Il faut être opportuniste. Il faut soit ne pas faire grand chose, en tout cas être prudent, bien sûr, mais tenter d'acheter avec conviction, si on peut en avoir, des valeurs. C'est pas facile du tout parce que il y a de grosses dispersions dans les performances. Il y a une grosse divergence. On avait les services informatiques, les Capgemini, Atos, qui avaient beaucoup progressé. Enfin, surtout Atos, c'était incroyable. Elle a tout reperdu. Alors, vous voyez, c'est le mouvement, mais plus 40, moins 30%, c'est beaucoup, alors en quelques semaines. Mais ce sont des mouvements assez, assez impressionnants. Alors, un coup, c'est l'IA va détruire le métier. Le lendemain, c'est l'IA va, au contraire, ouvrir des portes et permettre de faire plus de business. Et puis là, bah, du coup, ça rebaisse. Donc, ça doit être que l'IA est probablement destructeur d'activité, mais allez savoir. Donc, c'est une situation, encore une fois, très, très, très spéciale, avec un CAC 40 qui résiste bien. Les marchés européens résistent bien. Ils ont l'œil un peu rivé sur le pétrole, alors qu'ils ne s'envolent pas. Mais quand même, on peut se poser la question de l'approvisionnement, notamment à la rentrée, la pénurie qu'il pourrait y avoir. Enfin, c'est vrai que les investisseurs voient plutôt les choses du bon côté, en se disant que ça finira par s'arranger. En attendant, le CAC 40, ça fait quoi, 12 séances qui fait du surplace, à peu près, hein, entre 8100, 8300. Il est hyper hésitant. Mais avec des volatilités implicites également qui sont très volatiles. On évolue entre 13 et 17, 18. Il y a sur les actions beaucoup d'intérêts spéculatifs tout de même. Globalement, on voit que c'est très spéculatif. On ne voit pas d'idées fortes. Il y en a toujours un petit peu, bien sûr, mais globalement, il y a quand même une hyper méfiance, et ça qui est pas mal. Là, on pourrait dire qu'on achète sur des replis. Oui, d'accord, mais alors ce matin, moi, j'ai acheté trop bas, parce que aussi on avait un peu acheté hier soir. Mais là, ça serait maintenant, vous voyez, sur des replis vers 8140, mais on est déjà à 8002 sur le futur, donc on va dire que c'est déjà un peu loin. Alors peut-être qu'il va falloir remonter les niveaux d'achat vers 70. Ce qu'il faut retenir, je pense, c'est que le retournement de tendance, je le conserve sous les 7008. Voilà. Et donc, tant qu'on ne casse pas 7008, alors évidemment, si on s'approche de cette zone, on casse 8000 avec un petit peu de détérioration de géopolitique, enfin, avec des choses vraiment désagréables avec l'Iran et entre l'Iran et les États-Unis, on n'achètera pas systématiquement, bien évidemment. Mais pour l'instant, sur le plan technique, c'est 7008 cassé, retournement de tendance. Et donc, actuellement, la hausse n'est pas infirmée. On cherche toujours plutôt des opportunités à l'achat.
1: Plus 0,46% à l'instant, 8199 points pour le CAC 40 sur le cash, hein, parce que vous faisiez référence au contrat futur. Merci beaucoup Jean-Louis Futur. Cussac de nous avoir accompagné ce matin, trader pour compte propre chez Perceval Finance Conseil. Les futurs américains sont également dans le vert, ça sera bien sûr à suivre tout à l'heure dans BFM Bourse avec Guillaume Sommerer. Il faudra bien sûr suivre avec beaucoup d'attention le titre Oracle qui est en baisse de 10% hier après la publication de ses résultats. Dans une poignée de secondes, les experts avec Raphaël Lejeune. Très bonne journée.
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10: Bonjour, bienvenue. Vous êtes en direct sur BFM Business. Il est 9h31. On est ensemble pour une heure de débat et de controverses. Après les événements de cette nuit, les États-Unis ont de nouveau frappé l'Iran. Téhéran promet des représailles et menace à nouveau le détroit d'Ormuz, par où transite près d'un cinquième du pétrole mondial. Pourtant, les marchés restent étonnamment calmes ce matin. Le baril est toujours sous les $100, évolue à peine. Alors, les investisseurs sous-estiment-ils le risque géopolitique ou parient-ils sur un conflit contenu? Ce sera le premier thème des débats ce matin. Pendant ce temps-là, l'inflation repart aux États-Unis. Les banques centrales vont-elles devoir durcir le ton au moment même où la croissance ralentit? La BCE se réunit en ce moment même et la Fed, ce sera la semaine prochaine. On va aussi parler d'Eurosatory, le plus grand salon mondial de la défense terrestre qui ouvre ses portes lundi à Villepinte. L'Europe est-elle enfin en train de se réarmer sérieusement? Où les ambitions dépassent-elles encore les moyens? Et puis en France, on va parler de la prime d'activité aussi. 4,5 millions de bénéficiaires, mais des effets sur l'emploi jugés incertains par la Cour des comptes. Alors, faut-il repenser cet outil qui nous coûte quand même plus de 10 milliards par an? Et puis enfin, Bruxelles change-t-elle enfin de logiciel? Simplification administrative, paquet Omnibus 4, souveraineté numérique, accélérateur industriel. L'Europe est-elle en train de passer de la régulation à la puissance économique? Voilà pour le programme du jour. Il est 9h passé de 33 minutes. C'est les experts. Allez, c'est parti. Et pour parler de tout ça, j'ai le plaisir d'accueillir sur le plateau Anne-Charlotte Fredenucci. Bonjour Anne-Charlotte.
11: Bonjour Raphaël.
10: Présidente du groupe Ametra. Face à vous, Françoise Benhamou. Bonjour Françoise.
12: Bonjour Raphaël.
10: Bon, présidente du Cercle des économistes. Et Patrick Bertrand. Bonjour Patrick.
13: Bonjour.
10: Directeur général des opérations d'Olnest. Alors, je le disais, les événements cette nuit, ce sont les États-Unis qui ont mené à l'aube de nouveaux bombardements contre l'Iran. L'Iran qui a annoncé des ripostes contre les bases militaires au Koweït et à Bahreïn et a promis de prendre pour cible tous les navires s'aventurant dans le détroit d'Ormuz. Finalement, assez peu de réactions ce matin des marchés. Françoise, je commence avec vous, notamment sur le pétrole. Moi, je reste très surpris de ce pétrole qui est sous les $94 en ce moment. On ne franchit plus depuis un moment la barre des $100, alors qu'un tel conflit pourrait le propulser bien au-delà. Qu'est-ce qui explique cette atonie des marchés?
12: Et qu'on a été récemment d'ailleurs au-delà, hein, donc bien avant la guerre. Et donc qu'est-ce qui se passe? D'abord, il y a un affaiblissement des déclarations, de la force des déclarations. Pourquoi? Parce qu'on en entend, et puis il se passe des choses qui sont moindres que ce qu'on attendait. Donc il y a sans doute une espèce d'accoutumance.
10: L'accoutumance
12: à la guerre des marchés,
10: les altercations.
12: Sauf évidemment explosion généralisée, mais on n'en est pas là. Mais il n'en reste pas moins que Hormuz, pour reprendre une expression que j'ai lue récemment, c'est le cœur battant de la mondialisation énergétique. Hein. Donc, à la fois, il n'y a pas de réaction, enfin, ou une réaction relativement faible, mais en même temps, prudence, tout peut arriver. Donc on est dans cet entre-deux, et évidemment, ça n'aide pas les anticipations des entreprises et des États.
10: Oui, Patrick.
11: Il y a aussi, en complément, plusieurs éléments. Le premier, c'est que la consommation mondiale n'est quand même pas au top du top.
10: Oui.
11: Dans un paquet de régions, la croissance n'est pas là. Donc ça, c'est un premier élément. Deuxième élément, le cours du pétrole avait beaucoup progressé. Et troisième élément, même si effectivement cette accoutumance ou cet attentisme, on ne voit pas d'attaques majeures, il y en a eu, sur les capacités de production. Et je pense qu'il y a, il y a deux éléments hein, dans cette crise. Il y a la capacité de production,
10: oui.
11: Et puis il y a la capacité d'exportation, d'exportation et de diffusion, etc.
10: La diffusion, hein, même si
11: on abat complètement les capacités de production, plus on bloque le détroit d'Hormuz, et que, by the way, mais on n'imagine pas que la croissance puisse redémarrer dans ce contexte-là, là, il y aura probablement un gros problème.
10: Oui, la croissance ne part pas, mais l'inflation, elle, augmente quand même. Alors,
11: bah oui,
10: un grand débat d'ailleurs. Hein. Est-ce qu'on est en phase d'inflation ou est-ce que c'est un choc de prix? C'est un débat qui divise
11: quelle est l'inflation sous-jacente.
10: Oui. Ouais. Anne-Charlotte, commentaire sur...
13: Oui, un commentaire sur le détroit d'Hormuz.
10: Oui.
13: Certes, la question du prix du pétrole se pose, mais la véritable problématique, me semble-t-il, pour les entreprises, c'est que c'est une crise sur d'autres crises et que ça amène de l'instabilité, de la volatilité, de l'insécurité. Je vous donne un exemple. Chez Ametra, nous concevons des systèmes mécaniques, électriques, électroniques pour nos clients, mais nous fabriquons aussi des PC industriels et des bancs de test. Eh bien, avant la crise, il y a 3 ou 4 mois, quand nous demandions à un fournisseur asiatique un prix d'un composant, il était valable 1 ou 2 mois. Aujourd'hui, lorsque nous ouvrons notre PC le matin et que nous consultons le devis d'un fournisseur asiatique, il faut, avant la fin de la journée en Asie, c'est-à-dire dans 4 ou 5 heures, valider le devis. Ça crée évidemment une grande, grande difficulté à créer du stock pour pouvoir livrer nos clients, etc. Et cette incertitude, cette insécurité est terrible pour le business.
10: Mais vous venez des sportifs, vous devenez des sportifs de haut niveau, quoi, s'adapter à la permacrise en permanence, Françoise.
14: Il est vrai que la crise porte particulièrement sur les économies asiatiques.
10: Oui.
14: Elles sont plus dépendantes que les nôtres,
10: oui.
14: Exclusivement de l'énergie qui
10: sur le pétrole et le gaz qui passe notamment là-bas.
14: Hein.
10: Oui, oui, voilà, c'est 80% effectivement. Et si le pétrole ne manque pas tant, c'est que la Chine aussi a sensiblement réduit, parce qu'elle a beaucoup stocké, oui. Effectivement. Oui. Donc, c'est plutôt compliqué pour les entreprises qui font du business avec l'Asie, hein, si je comprends bien, beaucoup plus que la zone occidentale.
13: Dès qu'on touche à l'électronique, et c'est notre cas chez Ametra, on a une instabilité, une insécurité des prix qui est terrible pour les entreprises.
10: Bon, il y a une période très compliquée qui va être à gérer là, pour les banques centrales. Je le disais, la BCE se réunit en ce moment même. On attend une hausse hein, d'un quart de point des taux directeurs, puisqu'on a ces prix qui augmentent, Françoise, mais on a aussi une croissance qui ralentit en ce moment.
14: Exactement, c'est toujours le paradoxe. Hein, c'est-à-dire qu'effectivement, on va être à plus de 3% d'inflation, donc on est au-dessus... de la norme qui est celle
10: de la cible.
14: BCE, la cible, 2%. Et donc, qu'est-ce qui se passe? Les taux vont augmenter. Mais c'est dans un moment où, justement, la croissance est faible et même négative en France, hein, 2 trimestres de suite. Donc, il y a une grande inquiétude sur cet effet qui pourrait, de ce fait, faire que la croissance soit de nouveau négative. Et là, on entrerait en récession. Alors, on n'en est pas tout à fait là, mais c'est vrai qu'il y a une grande inquiétude dans toute l'économie et avec des effets. Les effets sont très importants aussi sur le plan, je dirais, du moral des entreprises et de celui des consommateurs.
10: Mmh. Résilientes quand même, hein, parce qu'elles sont en permacrise, oui. Et les chefs, oui. D'entreprise continuent à se battre pour la croissance. Mais est-ce que la BCE menace cette croissance, Patrick?
11: Un point d'interrogation, d'ailleurs, on peut se poser même la question de savoir si on pourrait pas, enfin, si on ne rentrerait pas potentiellement dans une zone de stagflation, c'est-à-dire qu'on ait l'inflation et la stagnation en même temps, qui est un sujet un petit peu différent pour la Federal Reserve Board, parce que la croissance aux États-Unis est plus importante, donc, votre management des taux peut être un peu différent. Donc la marge de manœuvre pour la BCE est rude, difficile et de plus en plus complexe pour les entreprises. Vous l'évoquiez tout à l'heure en parlant de volatilité des prix. On est aujourd'hui dans un contexte où, une fois de plus, on va être confronté non seulement au sujet géopolitique, mais aussi à la volatilité au niveau des taux. Et on sait que le financement et en sous-jacent du financement et des taux, la confiance,
15: eh oui.
11: Non pas l'optimisme, mais la confiance ou la prévisibilité devient un facteur majeur de contrainte pour les dirigeants d'entreprise.
15: Vous anticipez un peu ma question, je vais vous poser une question très bête, mais vous y répondez déjà à moitié.
11: C'est les réponses.
15: Est-ce que le chef d'entreprise regarde l'évolution des taux directeurs de la BCE ? Est-ce que ça impacte votre business ? On pourrait penser que c'est finalement très loin de votre quotidien.
14: Il regarde le coût du crédit.
15: Un quart de point, un quart de moins.
13: Alors,
15: Anne-Charlotte Fredenucci.
13: C'est une bonne question, mais si le chef d'entreprise ne regarde pas le taux de la BCE, chez Ametra, le jour où on appelle notre banquier pour dire on a besoin de faire plusieurs millions d'investissements dans notre système d'information, le banquier va nous répondre ah ben oui, mais la BCE a augmenté ses taux, donc ça va coûter à Ametra tant en plus sur votre compte de résultat. Donc qu'on regarde ou non, ne vous inquiétez pas, les entreprises sont rattrapées par les taux de la BCE.
15: Par les services financiers, évidemment, mais est-ce que ça veut dire que si vous entendez Christine Lagarde tout à l'heure annoncer une hausse d'un quart de point, ça va modifier vos investissements à venir dans les 6, 12, 18, 24 mois à venir ?
13: Chez Ametra, on a la chance d'être dans des secteurs d'activité, défense, aéronautique, nucléaire, qui sont en forte croissance.
15: Secteur plutôt
13: mais
15: porteur.
13: Si on prend, si on met à part le cas d'Ametra et que je vous réponds avec une casquette chef d'entreprise un peu plus neutre, la réponse est oui, nécessairement, parce qu'on sait très bien, en tant que chef d'entreprise, tout ce que l'augmentation des taux de la BCE a comme impact en termes de confiance sur l'investissement, confiance des ménages, etc. etc.
14: Et un secteur, pardon, un secteur qui en pâtit énormément, évidemment, de la question des taux, c'est l'immobilier.
15: Oui,
14: et ça, c'est
15: un secteur qui n'est déjà pas très en forme.
11: Bien sûr. Mais pardon,
15: Patrick.
11: Oui, sur le sujet, oui, on a l'effet immédiat de contact avec les banquiers. Donc, ça, c'est clair. Alors, qui est un peu différent lorsqu'on est entreprise excédentaire en trésorerie, puisque là, il y a le sujet du placement.
15: C'est le grand sujet de la trésorerie, évidemment.
11: Mais sur le fond, vous l'avez très bien évoqué tout à l'heure, sur le fond, on sait que c'est un effet immédiat sur les coûts d'approvisionnement, parce qu'il y a des sujets de taux de change qui sont impactés par l'évolution des taux en fonction des différentes zones. Donc même quand on fait un budget en début d'année et que sans être vraiment exportateur, mais qu'on se fournit et on s'approvisionne à l'étranger, et oui. Dans le budget, vous devez intégrer votre parité pour être à peu près sûr que vous allez arriver à la fin de l'année positif. Et naturellement, les taux directeurs ont un impact évident sur les parités des monnaies.
15: En Europe et peut-être aux États-Unis. Aux États-Unis, où l'inflation est au plus haut depuis trois ans, Françoise, et on attend la semaine prochaine la décision, la première décision de Kevin Warsh à la tête de la Fed.
14: Exactement.
15: Ça va être compliqué pour lui. Hein.
14: Et on a la guerre Trump, si je puis dire, contre la Fed. Donc ce sera compliqué.
15: Enfin, Trump qui vient de dire qu'il adorait l'inflation tout d'un coup. Ça, c'était hier.
14: Ça, j'ai pas entendu.
15: Mais qui promet qu'elle va retomber très, très vite. Vrai sujet politique.
14: C'est un sujet politique, c'est un sujet
15: États-Unis.
14: Économique et c'est un sujet mondial. Hein.
15: Bon, on attend d'ici, allez, deux heures et demie, la décision de la BCE, très probable augmentation de 0,25 points de PIB. Bon, avec une croissance qui s'annonce compliquée, les prochains mois le seront probablement aussi. Allez, je voulais qu'on parle du salon Eurosatory ensemble, le plus grand salon mondial de l'armement terrestre, qui ouvre ses portes lundi à Villepinte, qui se tiendra du 15 au 19 juin. Il est placé cette année sous le signe, évidemment, des nouveaux rapports de force mondiaux. L'événement s'articulera autour d'une ambition claire, nous dit le ministère des Armées, se préparer, s'engager et vaincre en coalition aéroterrestre. Vous faites partie de la base industrielle technologie et de défense, Anne-Charlotte Fredducci. À quoi il faut s'attendre dans cette édition ? C'est une édition forcément particulière.
13: Alors, ça sera une édition forcément particulière. Ametra expose au salon, donc nous allons être acteurs et spectateurs au premier plan de ce salon. Ça sera une édition particulière parce que c'est une édition de tous les records en termes d'exposants, en termes de visiteurs, en termes de délégations, ce qui démontre un intérêt fort du politique pour le sujet de l'économie de défense, de la défense en général. Et ça démontre aussi un intérêt de nombreux pays étrangers pour les systèmes qui seront exposés à Eurosatory, qui sont notamment des systèmes français et européens. Ça sera une édition particulière aussi, parce que nous aurons 80 exposants ukrainiens.
15: Eh oui, ils étaient 10 il y a quelques années encore. On a multiplié par 8 le nombre de représentants ukrainiens à Eurosatory.
13: Absolument. Et donc, ça pose une question politique, nous l'évoquions tout à l'heure. Quelle sera demain, au lendemain du conflit, la place de l'Ukraine dans l'Europe de la défense ? Est-ce que c'est l'Ukraine qui a besoin de l'Europe pour se reconstruire au lendemain du conflit? Est-ce que c'est l'Europe qui aura besoin de l'Ukraine? Qui sera la première armée européenne, tant en termes de soldats entraînés au combat, qu'en termes de systèmes développés de manière ultra rapide, de manière très économique et de manière adaptée au conflit d'aujourd'hui? C'est une question et je pense que Eurosatory nous apportera un élément de réponse et Ametra est impatient de participer à la conclusion de d'accords éventuels avec ces sociétés présentes.
15: Je vous disais 80 sociétés ukrainiennes contre 10. C'était en 2024. En deux ans, on va passer de 10 à 80 sociétés ukrainiennes présentes. Une autre question pour vous, Anne-Charlotte. La Direction Générale de l'Armement, qui est le grand donneur d'ordre en France, a promis, il y a déjà 12 à 18 mois, qu'il allait donner de la visibilité aux entreprises de la BITD, de la base industrielle de technologie et de défense en France. On a l'impression que ça tarde à venir, cet allongement des commandes, cette visibilité pour les entreprises de l'armement en France, qui, je le rappelle, sont majoritairement des PME, hein. C'est pas forcément des grands groupes.
13: Absolument, chez Ametra, on est 450, on est une grosse PME, une petite ETI, comme vous voulez, et je vous confirme que la visibilité des commandes tarde à venir. La loi de programmation militaire n'est sans doute pas à la hauteur des ambitions en matière de défense que nous nous donnons.
15: Ah oui, pourtant elle a beaucoup augmenté, cette loi de programmation militaire.
13: Oui. Oui, mais nos ambitions ont augmenté très fortement également, puisque nous constatons, nous, constatons que le conflit est maintenant aux portes de l'Europe et qu'il est nécessaire, certainement, pour protéger nos valeurs, nos frontières, d'augmenter encore davantage ce budget.
15: François
12: oui,
15: Delmont.
12: Je voudrais rebondir sur ce que vous dites qui est très important. Alors, d'une part, sur l'Ukraine, hein, c'est vrai qu'il y a des compétences, elle a acquis des compétences incroyables, notamment pour les drones, et ça nous pose la question, je n'en suis pas spécialiste, je parle sous votre contrôle, mais de quelle est la bonne répartition en matière d'armement, quels sont les armements de demain? Et est-ce qu'on ne fait pas d'erreur là-dessus? C'est très difficile d'anticiper, mais l'Ukraine nous a montré qu'il y a des changements qui sont fondamentaux. Puis le deuxième point sur la loi de programmation militaire, je regardais la part des dépenses militaires en proportion du PIB en France entre 1950 et 2021, on est passé de 7,57% du PIB à 2,02, et là on remonte lentement à 2,5 et avec des projections qui sont un peu plus élevées, mais on voit que c'est lent la remontée dans un contexte géopolitique qui est quand même extrêmement menaçant.
15: Bon, ce qui pose la question des moyens financiers,
12: effectivement,
15: et l'état de nos finances publiques. Hein,
12: voilà, mais il y a des choix très forts là, qui sont sans doute à faire et qui posent la question du politique.
15: On parle beaucoup de la justice en ce moment aussi, hein, des moyens alloués à la justice, qui pourtant est un ministère dont les crédits ont beaucoup augmenté, mais on voit qu'on n'est pas au rendez-vous des besoins. Hein,
12: j'ajoute un point sur les dépenses militaires qui est très important, c'est l'effet sur l'innovation, qui n'est pas du tout négligeable. Il y a des papiers académiques là-dessus qui sont très intéressants, et notamment du CEPR, de Philippe Aguillon et d'autres, et qui montrent à quel point l'innovation dans le domaine de la défense peut avoir un effet d'entraînement sur l'ensemble de l'économie. Ça aussi, c'est important. Rappelons-nous, le GPS, l'Internet, leur origine est militaire.
15: C'est la base de la DARPA aux États-Unis, qui sert de l'innovation. Patrick, vous souhaitiez réagir?
11: Le fond aussi des choses, il y a l'outil, les armements, quel type d'armement, mais pour quelle vision stratégique? Et l'échec de l'avion du futur, qui a été annoncé, et dont on parle beaucoup
15: le
11: dans
15: SCAF,
11: la presse,
15: oui.
11: est vraiment très significatif à cet égard. C'est-à-dire que comment, dans un contexte où des pays ont des approches différentes, par exemple la France a l'approche dissuasion nucléaire que l'on connaît, l'approche capacité de déploiement de forces armées à l'extérieur de façon autonome, l'Allemagne beaucoup plus dans une logique de défense du territoire, et ça fait un avion totalement hybride, parce que il faut un avion qui puisse atterrir sur les porte-avions, transporter les bombes nucléaires, mais de l'autre côté être à l'appui de troupes au sol, etc. Donc le sujet des outils est extrêmement intéressant, et notamment cette émergence de ce qu'on appelle la guerre hybride et la remarquable réactivité, réaction et compétence de l'Ukraine. Mais au passage, on repose de nouveau le sujet d'une stratégie au niveau européen. Et on restera en retard tant qu'on n'aura pas une stratégie commune. Aux États-Unis, il y a un client, l'armée, il y a une stratégie, il y a un territoire.
15: Oui.
11: Là, on a des stratégies de nature
15: nationale,
11: politique différentes.
15: Et, oui.
11: Et donc, du coup, on augmente les coûts, parce que le coût de l'avion du futur était augmenté de cette accumulation de réponses
15: à des besoins
11: différents émis par les différents pays. Donc, il y, y a un sujet fondamental de gouvernance et de stratégie. On en revient, on l'a beaucoup évoqué sur ce plateau, la cohérence de la stratégie européenne. Quand est-ce qu'on se mettra à peu près d'accord et à partir de là, enfin c'est comme si dans une entreprise avec 8 ou 10 filiales, on décide de lancer un nouveau produit et la filiale X vous dit oui mais le produit il faut qu'il soit de telle façon, la filiale Y vous explique que son client non et donc vous faites un produit qui est plus un bon produit parce que vous faites une espèce de quelque chose de totalement hétérogène et qui oui. répond plus directement aux besoins.
15: Ou un produit qui ne sort pas tout simplement.
11: Ou un produit qui n'est pas acheté parce que finalement il n'est pas bon. Comme il a voulu, c'est un peu un nivellement par le bas, comme il a voulu répondre à tous les besoins, il n'est plus performant pour le besoin X exprimé.
15: Quelle leçon vous tirez de l'échec du SCAF, Anne-Charlotte Frenucci?
13: Ce qui est sûr, c'est que on est parti avec une belle idée en tête. Il y avait une volonté politique qui a été exprimée entre la France et l'Allemagne, mais finalement, cette volonté politique ne s'appuyait pas sur un cahier des charges industriel cohérent. Il est vrai qu'en France, nous avons un porte-avions, nous avons une arme de dissuasion nucléaire à faire porter par nos avions. Ce n'est pas le cas des Allemands. Et dans cette volonté politique, on a, me semble-t-il, un peu oublié d'associer les industriels dès l'origine. Or, s'il n'y a pas de cohésion entre les industriels, de coopération entre les industriels, et s'il n'y a pas d'alignement des besoins des forces armées, il n'y a pas de coopération possible.
11: Alors, il y a aussi sur ce sujet, mais attention, parce que on n'est pas dans le cœur des négociations et de tout ce qui s'est passé, mais nous avons aussi une vraie question, c'est que la France est très très en avance sur l'aspect technologique, donc il y a une notion de propriété intellectuelle,
15: oui.
11: Et l'Allemagne a une capacité industrielle tout à fait remarquable. Mais entre la propriété intellectuelle et la capacité industrielle, et deuxième élément, on se retrouve dans un schéma où nos partenaires allemands disent « mais comme on finance, on devrait avoir droit à l'accès à la propriété intellectuelle ». C'est comme si un fonds d'investissement dans une entreprise vous expliquait que on va bâtir quelque chose ensemble, mais comme je te finance, la propriété intellectuelle, il faut aussi que je l'ai. Oui. Non, ça ne marche pas comme ça.
15: Dassault étant le seul à avoir ce logiciel de stabilisation des avions de chasse avec un acteur américain dont j'ai oublié le nom, mais et qui ne voulait pas le transférer, effectivement.
11: On en revient aux intérêts qui ne sont pas des intérêts communs.
12: C'est vrai que la volonté politique, comme vous l'avez dit, madame, ne suffit pas, mais en plus, elle a plus ou moins disparu. Et donc, c'est un sujet. Alors, on cherche d'ailleurs d'autres partenaires, des partenaires européens de substitution. Je pense aux tractations avec ça, par exemple. Donc, c'est pas fermé l'Europe de la défense, mais on voit bien que ce sont des partenariats un à un, et on n'a pas une logique de défense européenne pour l'instant, et on en est très loin, malheureusement.
15: Vous pourriez faire, vous, des opérations chez Ametra de croissance externe européenne?
13: Oui, évidemment. Ametra est allé s'implanter en Tunisie et en Inde pour accompagner ses clients. Alors, lorsque nous avions des usines que nous avons cédées l'année dernière pour faire un recentrage stratégique sur les activités de bureaux d'études, mais nous regardons aujourd'hui une implantation en Belgique parce que nos clients de la défense en ont besoin, voire une implantation en Allemagne. Donc oui, évidemment, nous irons là où les clients d'Ametra nous entraînent.
15: Ce que je vous entends là, c'est que cette consolidation européenne, elle doit se faire par l'industrie et par les acteurs de l'entreprise avant de lancer par le politique, en réalité.
13: En parallèle, à mon avis, il faut les deux. C'est-à-dire qu'il faut une volonté politique et il faut des coopérations industrielles qui aient du sens, qui créent de la valeur et qui répondent à l'expression de besoins politiques.
12: La Suède nous a acheté 4 frégates récemment. Donc, on voit qu'il y a des choses qui peuvent arriver et qui peuvent se passer. C'est vrai que la volonté politique est indispensable, mais ça doit se négocier en même temps, l'industrie et le politique.
15: Oui. Et le politique, et qui doit aussi mettre les voies et moyens, les conditions de l'essor d'une industrie européenne. Faciliter un peu le travail, on en parlera dans la seconde partie de l'émission. Juste avant la coupure pub, je voulais qu'on touche un mot. Tous ces sujets, on va en parler aux rencontres économiques d'Aix-en-Provence, Françoise.
12: Bien entendu, premier week-end de juillet, comme chaque année.
15: Rappelez-nous les dates.
12: Énormément de monde, les 2 et 3 juillet. Il y aura notamment, il y aura 3 grandes thématiques qui vont ressortir. Celle de la jeunesse, essentielle. La géopolitique, bien entendu, avec toutes les questions qui se posent, les reconfigurations Nord-Sud notamment, et puis le troisième élément, est-ce qu'on peut encore parler de progrès et comment ? et en quels termes. Et donc, ce seront les trois thématiques centrales.
15: À un moment particulier, qui est le lancement de la présidentielle aussi. J'imagine qu'on aura beaucoup d'acteurs politiques qui vont venir.
12: Évidemment, on aura beaucoup d'acteurs politiques. On a beaucoup d'acteurs étrangers qui pourront nous éclairer aussi, des ministres, des gouverneurs de banques centrales, etc. Vraiment, on a de très belles rencontres qui se préparent.
15: Bon, eh bien, rendez-vous les 2 et 3 juillet à Aix-en-Provence pour les rencontres économiques. Disponibles, évidemment...
12: sur Internet.
15: Sur Internet, pour ceux qui n'auront pas la chance de s'y déplacer. BFM Business y sera, bien sûr, dès la matinale. Les experts, 2 émissions spéciales en direct d'Aix-en-Provence, avec plein de beau monde sur le plateau. Ne ratez pas cet événement, bien sûr, qui clôture l'année économique en général. Et prépare la suivante, absolument, qui s'annonce absolument passionnante. Allez, ne quittez pas, on va revenir sur des questions un peu moins militaires en deuxième partie. On va revenir notamment sur ce rapport de la Cour des comptes qui s'est penché sur la prime d'activité, une prime d'activité qui coûte plus de 10 milliards et qui, estime la Cour, aurait des effets sur l'emploi qui ne sont pas démontrés. On va décortiquer ça ensemble. Et puis, on reviendra sur la présentation par Bruxelles. On parlait de cette consolidation européenne. Bruxelles qui essaie de simplifier la vie des entreprises. Un nouveau paquet omnibus a été présenté par la Commission. On verra ce qu'il recouvre. Ne quittez pas, on se retrouve tout de suite.
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15: Allez, il est 9h passé de 58 minutes. Vous êtes toujours en direct sur BFM Business. C'est la seconde partie des experts avec toujours autour de la table Patrick Bertrand, directeur général des opérations d'Allnest. Françoise Benamou, présidente du Cercle des économistes et Anne-Charlotte Fredenucci, présidente du groupe Ametra. On va parler de ce rapport ensemble, les amis, de la Cour des comptes. Alors, qui dit rarement du bien quand la Cour des comptes se penche sur un sujet, c'est en général pour l'étrier. C'est un peu le mot qu'on utilise en presse écrite, parfois de manière abusive d'ailleurs, parce qu'il arrive à la Cour de dire des bonnes choses aussi, mais plus rarement. Cette fois-ci, c'est donc sur la prime d'activité, une prime d'activité qui a beau avoir été pensée pour encourager le travail des Français aux faibles ressources, aux bas salaires, La Cour nous dit, Françoise, que ses effets sur l'emploi ne sont pas démontrés.
12: Oui.
15: C'est quand même bien dommage, parce que ça touche 4,5 millions de personnes.
12: 10 milliards.
15: Et
12: 10,7 milliards.
15: Et ça coûte un petit 10 milliards d'euros. Oui. Voilà.
12: Alors, ce n'est pas toute la prime hein, qui est mise en question, mais c'est vrai qu'il y a un chiffre qui m'a frappé, moi, dans ce rapport, c'est que 14% des personnes interrogées ont dit qu'ils étaient retournés dans l'emploi sans prendre en compte, sans même savoir d'ailleurs qu'elle existe, probablement, la prime d'activité. Donc, il y a une question, alors 14% c'est pas rien, hein, mais enfin, quand même, il y a une question sur ces 10,7 milliards, est-ce qu'ils sont bien utilisés, est-ce qu'ils sont bien fléchés, est-ce qu'il ne faut pas recentrer pour limiter le nombre d'allocataires sur ceux sur lesquels ce serait efficace. Et puis, quand il y a comme ça une prime, il faut que les gens qu'on vise et pour lesquels on vise quelque chose, parce que c'est une incitation au retour à l'emploi pour les gens qui ont des revenus modestes et qui seraient tentés de rester dans un système d'aide publique, etc. Est-ce que ça marche ? Et bien pour que ça marche, il faut d'abord qu'ils soient au courant du fait que ça existe aussi.
15: Et oui.
12: Donc voilà, il y a tous ces éléments-là, donc ce n'est pas un rejet total, c'est un recentrage qu'elle propose.
15: Bon, un peu comme les aides à l'apprentissage.
12: Exactement.
15: En tant que chef d'entreprise, est-ce que vous constatez un effet ? Alors j'imagine que dans l'industrie de la défense, les salaires sont plutôt des salaires élevés. On n'est pas forcément autour du SMIC, mais quelle expérience vous avez eue, vous, de la prime d'activité, si vous en avez eu une auprès de salariés ?
13: Alors, chez Ametra, on n'a pas une expérience directe de la prime de retour à l'emploi, mais moi, retourner à l'emploi, je trouve ça très bien, j'y suis philosophiquement favorable. En revanche, il faut bien expliquer que ces 10,7 milliards, on les prend quelque part d'un budget autre. Donc, in fine, ça alourdit aussi, ça entache notre compétitivité. Or, dans l'industrie, on est face à une compétitivité mondiale. Chez Ametra, quand on remet un prix pour un projet de développement d'un nouveau système à Thalès, on est en concurrence contre des sociétés indiennes, mexicaines, etc. Et si notre capacité à, si notre coût de l'emploi est grévé de toutes sortes d'aides qui sont en plus partiellement efficaces seulement, eh bien, ce sont des contrats que nous ne gagnons pas et donc des emplois qui partent à l'étranger.
15: Ouais. Patrick, bon, c'est une aide au retour à l'emploi plus qu'une dépense de non-activité.
11: Oui, c'est-à-dire
15: que ça va dans le bon
11: pour
15: sens.
11: Pour dire, j'accepte un emploi qui est un peu sous-payé, donc je suis complété. Mais pour rebondir sur ce que vous évoquez, il y a une solution. Hein. Vous réduisez les cotisations sociales payées par les entreprises qui viennent financer la CAF, qui finance la prime d'activité. Et croyez-moi, les entreprises seront ravies d'augmenter les salaires et de faire en sorte que, pour un coût d'ailleurs beaucoup moindre, et de faire en sorte qu'elles soient attractives et que les personnes qui cherchent un emploi reviennent à l'emploi. Hein. Donc on est dans un système, et sans avoir lu en détail le rapport de la Cour des comptes, on oublie quand même un point qu'ils ont très largement soulevé, qui est la gestion, la qualité de la gestion, le nombre
15: encore
11: d'erreurs.
15: Encore et toujours.
11: Si je ne dis pas de bêtises, je crois que la Cour des comptes a refusé de certifier les comptes de la CAF au cours des deux dernières années.
15: Absolument.
11: À l'intérieur de cela, il y a la gestion de la prime d'activité. On revient sur le sujet de l'efficacité et de l'efficience de la dépense publique. Et le point qui révolte quand on lit, et encore une fois, je n'ai pas lu en détail, mais quand on lit des quelques extraits, etc., c'est oui, on a compris que ça coûtait tant, etc. Mais c'est le fait que c'est truffé d'erreurs et qu'il y a des erreurs partout. Dans un monde qui est hyper digitalisé, où on peut arriver, globalement, c'est compliqué, mais assez facilement à mieux maîtriser les situations personnelles, puisqu'il faut faire une déclaration de situation personnelle pour valider que vous êtes bien dans le niveau de rémunération qui vous donne droit à ces éléments-là. Une fois de plus, mais combien de fois sur ce plateau avons-nous abordé sur des sujets totalement différents cette vraie question ? Et cette vraie question qui amène souvent à dire « Oh, c'est peut-être inutile, c'est peut-être pas très utile, c'est juste que c'est utile, mais c'est mal géré. »
15: Françoise Benhamou.
12: Mais que les aides publiques doivent être évaluées pour vérifier si elles sont efficaces, ça c'est une évidence.
11: Évidemment.
12: Après, transférer, si vous voulez, les aides sociales vers l'entreprise de manière systématique en baisse des cotisations, ça n'est pas nécessairement la même efficacité qui est souhaitée, qui est recherchée. Donc là, c'est une question d'évaluation des politiques publiques.
15: Oui.
12: Moi, je crois que c'est surtout ça le problème.
15: Ce qui n'est pas toujours très simple.
12: Voilà, c'est pas toujours simple.
15: Compte,
12: et c'est vrai qu'on est dans la contradiction entre le politique et l'économique, puisque Sébastien Lecornu a légèrement augmenté, si je ne me trompe, cette prime d'activité.
15: Elle a augmenté dans l'année.
12: Tout à fait récemment, voilà. Donc
15: budget,
12: là, cette réflexion, il aurait fallu l'inverser, c'est-à-dire commencer à regarder comment on rationalise et comment on la rend la plus efficace, la prime d'activité, et ensuite voir si on augmente, si on baisse, si on transfère, etc.
15: Non, mais c'est vrai qu'on peut s'interroger sur le fait que la Cour des comptes sorte maintenant ce rapport, alors qu'on vient de décider d'une augmentation de 50 euros, je crois, de la prime d'activité.
12: Pas le même tempo.
11: J'étais provocateur pour à dessein dans ce que j'évoquais tout à l'heure, mais quand même, réfléchissons sur le fond. La prime d'activité est là pour compenser des salaires ben qui sont trop bas. Et pourquoi sont-ils trop bas? C'est parce que par rapport au coût réel du salaire dans l'entreprise, eh bien, ce qui est versé aux salariés est très très loin de ce que ça coûte à l'entreprise. Donc, il faut qu'on arrive.
15: Le sujet majeur de la présidentielle, rapprocher le brut du net.
11: Bien sûr, la réponse, elle n'est jamais dans tout à droite, tout à gauche, si je peux employer cette expression. Mais clairement, il y a du tuning et si on pouvait, sur bien des sujets, vous avez parlé du budget de la justice tout à l'heure, reparler d'efficacité et de priorité dans les fonds qui sont affectés avant de parler de la réduction des 10 fonds.
15: Oui, ou de l'augmentation, parce que le grand sujet sur la justice, c'est faut-il plus de moyens. Or, ce qu'on constate, c'est que derrière la défense, le budget de la justice est celui qui a le plus progressé depuis 2017, hein, près de 60% d'augmentation depuis 2017. On arrive à peu près dans la moyenne européenne en termes de dépenses par habitant. On manque de procureurs et de juges encore. Mais ce que disent les procureurs, on en a beaucoup parlé ce matin dans la matinale de BFM Business, c'est que à chaque sujet, ça devient une priorité nationale. À chaque crise médiatique, violence familiale, terrorisme, narcotrafic, des circulaires du ministère de la Justice sont déployés pour dire aux juges tel sujet est la priorité. Et quand tout est prioritaire, ce que disent les magistrats, plus rien ne l'est vraiment.
12: On n'a jamais eu autant besoin de priorité, me semble-t-il,

0: En nombre de juges professionnels pour 100 000 habitants, on est à 11 alors que la médiane est à 18.
1: Oui.
0: Et en nombre de procureurs, on est à 3,2 alors que la médiane est à 11. L'argent, là, il est où? Il est pourquoi? Et le sujet, une fois de plus, de gestion. Alors que, encore une fois, vous avez raison de le souligner, ça a augmenté de façon considérable au cours des 6 à 8 dernières années. Là encore, on est dans des sujets de priorité.
1: Et bon, l'organisation des politiques publiques.
0: C'est le même sujet, on l'avait évoqué à plusieurs reprises au moment du Covid. Dépenses de santé France-Allemagne, par rapport au PIB à peu près équivalent. Grosse différence, entre 8 et 10% de plus de non-soignants dans le budget de la santé français.
1: Bon, on va revenir sur les salaires, mais c'est quand même absolument passionnant. Ça pose la question du périmètre de l'action publique et de l'État, hein, qui peut-être se dilue au fur et à mesure des années.
0: De l'action au jour le jour, pas du périmètre, sur, de l'action au jour le jour.
1: Eh oui, sur les fonctions de base. Je voulais qu'on vienne, Anne-Charlotte, qu'on continue sur la question des bas salaires. Vous savez qu'il y a eu toute cette polémique sur le gel des allègements de charges annoncés, confirmés par Bercy suite à la hausse du SMIC. Des allègements de charges qui explosent avec l'inflation, puisqu'elles sont indexées aussi sur le SMIC, plus 30 milliards, si je ne dis pas de bêtises, depuis 5 ou 6 ans. Est-ce que ça vous impacte? Le MEDEF est hors de lui, le patronat de manière générale, en disant c'est 2 milliards de hausse d'impôts en plus sur les entreprises. Est-ce que vous, ça vous impacte dans votre politique d'emploi, ce gel des allègements de charges, qui vont de 1 à 3 SMIC, je le rappelle?
2: Chez Ametra, nous avons maintenant une concentration sur des emplois plutôt de type technicien et ingénieur. Donc il n'y a personne dans le groupe Ametra qui soit au SMIC ou proche du SMIC. Mais tous les sujets de rémunération, de gel des allègements, d'alourdissement des charges, touchent toutes les entreprises.
1: De tuyauterie fiscale ou sociale.
2: Voilà, de tuyauterie fiscale ou sociale, comme vous dites, complexe et coûteuse, tous ces sujets touchent l'ensemble des entreprises de France. Parce que finalement, il y a un tassement. Lorsque le SMIC monte ou que les allègements baissent sur le SMIC, il y a un alourdissement du coût du travail qui va coûter davantage lorsqu'on va, par exemple, passer commande. Je disais, nous avons essentiellement des ingénieurs chez Ametra, nous concevons des systèmes innovants, mais nous les faisons fabriquer dans notre supply chain, chez nos fournisseurs. Donc, lorsque nous rendons un prix à un client, c'est un prix qui intègre le coût de nos ingénieurs et le coût de fabrication de nos fournisseurs qui, eux, ont des salariés qui sont proches du SMIC. Donc, évidemment, il y a un impact sur la compétitivité globale des entreprises, notamment industrielles, pour le secteur que je connais.
1: Et puis, un effet tassement des salaires, Françoise, aussi.
3: Oui,
1: non, les salaires, la prime d'activité
3: les salaires sont
1: concourt
3: faibles,
1: à ça aussi.
3: Et il y a toujours des effets de seuil sur ces allègements de charges qui fait que, du coup, on les augmente, on les augmente. Et donc, là, il y a une réflexion, me semble-t-il, d'ensemble qui doit être faite au niveau des entreprises et au niveau macroéconomique aussi, sur le partage de la valeur, tout simplement, et la part des salaires. Et c'est vrai que les salaires, ensuite, c'est la consommation.
1: Est-ce que ça bouge en France, ça, beaucoup, la part des salaires dans la valeur ajoutée?
3: Non.
1: Parce qu'il y a un débat, Oxfam a publié cette semaine un rapport sur les 100 plus grands groupes européens, en disant qu'ils nourrissaient les inégalités, parce que 70% du résultat des 100 premiers groupes européens partait en dividendes. Alors, on l'a décrypté ici sur l'antenne de BFM Business en disant que, évidemment, si on se concentre sur le résultat net, groupes, c'est normal que ce ne soit que les dividendes, mais que si on prend l'ensemble de la valeur ajoutée, les salariés sont de très loin les premiers bénéficiaires, puisque c'est 60% de la valeur ajoutée. Mais est-ce que vous soulevez ce débat-là, Françoise, pour dire que la répartition capital-travail n'est peut-être pas assez juste?
3: Il y a toujours ce décrochage entre la réflexion macro et puis ensuite ce qui se passe dans les différents types d'entreprises. Et où là, on est dans le concret et où la question du partage de la valeur va se poser de manière différente. C'est quand on est au niveau macro, c'est vrai qu'on voit notamment dans les grandes entreprises, effectivement, où elles vont bien dans l'ensemble, pour l'instant. Et donc, c'est vrai que du coup, il y a un avantage au capital, si je puis dire, mais c'est vrai qu'en même temps, les salaires sont faibles et c'est un sujet récurrent dans notre pays.
1: Bon, sujet de la prospérité globale. J'ai Alternance, merci Alternance, qui nous fait une petite correction sur les comptes. Alors, les comptes de la Sécu, mais non, on parle bien des allocations familiales. Ces comptes ont été certifiés cette année pour la première fois depuis 6 ans.
0: Voilà, c'est les dernières années.
1: Bon. Mais,
0: merci pour la précision.
1: Voilà.
0: C'était les dernières années.
1: Merci effectivement de cette précision. Mais je veux qu'on continue sur ce débat.
0: Le sujet du partage de la valeur, il est très largement partagé par les dirigeants d'entreprise. Et d'ailleurs, à noter que ce qui a été

0: est intégrée dans la loi est venue d'un accord entre les partenaires sociaux de toutes origines. Et quand on parle de montant, alors peut-être que on va me redire que c'est
1: on pas fait du fact-checking en direct avec
0: mais les voilà fact-checking c'est en gros de l'ordre de 26 à 27 milliards participation et intéressement, et ça représente 8 à 9 millions de salariés, et ça doit être un peu plus de 50%, même beaucoup plus que 50%
1: des salariés. Les actionnaires ne sont pas tous sur des yachts à fumer des gros cigares, c'est aussi des salariés, des retraités, des épargnants.
0: On est dans un schéma où, quand on parle des dizaines de milliards de dividendes, on a l'impression que bah, y a rien pour les salariés, sauf que les dividendes, comme vous l'avez très bien mis en évidence, ils viennent après le fait que les salariés évidemment reçoivent leur salaire,
1: du résultat, hein.
0: Mais et aussi droit à un partage de la valeur. Donc voilà, il faut remettre les sommes en parallèle et en rappelant cette part dans la valeur ajoutée, parce que encore une fois, une entreprise elle marche parce qu'il y a des gens qui financent et parce qu'il y a des gens qui travaillent. Et d'abord parce qu'il y a des gens qui travaillent. Donc ce travail il est rémunéré d'abord avant tout le monde, y compris avec l'intéressement à la participation. Et puis ben, quand il y a un résultat, on rémunère l'apport du capital.
2: Oui. Et puis les entreprises, pour bien travailler, il faut qu'on leur fiche la paix aussi et qu'on allège un peu les contraintes, parfois, pour davantage de production, de rentabilité. Bref, laissez faire les entreprises. C'est évidemment le mot d'ordre sur BFM Business. Et bien justement, on a une bonne nouvelle et on va terminer sur cette bonne nouvelle l'émission. Ce sera le dernier débat aujourd'hui. C'est la présentation du paquet Omnibus 4 par la Commission européenne. Je ne sais pas si vous aviez vu passer les trois premiers, mais elle concerne les entreprises comme Ametran, Charlotte Fredenucci, puisque ça concerne les PME et les ETI. Vous êtes juste entre les deux. Est-ce que vous avez pu regarder ce qu'il contenait, ce paquet omnibus de simplification présenté cette semaine par la Commission?
3: Oui, j'ai regardé de loin, mais tout ce qui relève de la simplification et de l'allègement des contraintes va dans le bon sens, évidemment. Alors, qu'on soit très clair, l'objectif n'est pas de laisser les entreprises se comporter comme des cow-boys dans le Far West d'il y a 200 ans. Chez Ametra, on a une politique ESG ambitieuse, on est certifié EcoVadis, on mène un certain nombre d'actions qui pourraient, dans un certain cas, nous être imposées par des réglementations bruxelloises. Donc, l'objectif n'est pas de ne rien faire en matière de ESG, de compliance, de décarbonation, etc. Mais l'objectif est de laisser les entreprises se débrouiller seules et mener à bien des actions qui soient différenciantes. Si l'Europe nous impose à tous un bilan carbone, ben le bilan carbone que nous avons réalisé chez Ametra n'est plus un engagement ESG, mais ça devient simplement un respect de la réglementation.
2: Oui,
3: je trouve ça dommage. Donc oui, j'ai regardé le package Omnibus 4. J'espère qu'il continuera à alléger nos contraintes et qu'il nous permettra d'être un peu plus libres.
2: Françoise.
4: Oui, alors c'est une ancienne. Hein. C'est à chaque fois on revient hein, sur la question de cette baisse des normes et des réglementations. Et à juste titre, elles sont lourdes, elles sont complexes dans tout domaine. Moi, je l'ai vécu dans l'université.
1: C'est une ancienne récente, hein, tout de même au niveau européen. Mais, Bruxelles avait plutôt tendance à surréglementer.
4: Alors c'est depuis février 2025, ces omnibus, là, si je ne sais pas quels omnibus qui ont drôle de nom d'ailleurs, qui sont des trains de mesure, là, ont été adoptés. Alors ça touche la durabilité, ça touche la politique agricole. Ça touche les produits chimiques et il s'agit de simplifier les exigences, de reporter les dates d'application de certaines mesures réglementaires un peu complexes, d'avoir un traitement allégé pour les PME et les ETI. Donc c'est très intéressant tout ça,
1: promet,
4: avec
1: commission.
4: Quand même un petit bémol. Attention, il ne faudrait pas abandonner, si je puis dire, les questions d'économie verte.
1: Parce qu'on détricote aussi.
4: Voilà, et on a tendance à les détricoter au prétexte de cette question de réglementation.
2: Patrick.
0: Alors, simplifier, ça n'est pas déréglementer. On confond toujours le fait que réglementer, c'est rendre complexe la vie des entreprises. Et vous l'avez très bien souligné, on pourrait très bien, et c'est le rôle de l'État et de la Commission européenne de donner l'impulsion, c'est-à-dire avoir une loi qui dise les entreprises doivent déclarer leurs objectifs de décarbonation et après laisser les entreprises, et notamment les fédérations, parce que l'empreinte carbone, elle est différente selon les métiers, les laisser, comme on l'a fait pour le partage de la valeur, les laisser établir les bons dispositifs. Donc, vraiment faire en sorte qu'on allège, mais le but, on simplifie, le but, c'est pas déréglementer. tous ces paquets omnibus que vous avez parfaitement souligné, du 1 au 4, pour moi, ils révèlent quand même un vrai changement de paradigme. C'est que peut-être que, enfin, la Commission européenne comprend que dans sa réglementation, la compétitivité doit devenir un élément majeur,
1: oui,
0: plutôt que l'efficacité. On l'a vu au moment du sujet Mercosur, ce sujet de la concurrence réglementaire est un truc qui est terrible. C'est comme dans une classe, si il y a des bons et bonnes élèves qui respectent les règles, etc., puis qu'à côté, y en a qui trichent un peu, qui arrivent à un niveau supérieur à celui qui a bien respecté. Et donc, ça,
2: c'est ce qu'on appelle le level playing field.
0: Voilà, et puis dernier sujet, oui. Les omnibus ne s'accompagnent pas d'un robinet de réglementation nouvelle qui continue à couler, on sera dans un bon chemin.
2: Françoise.
4: Oui, on pense au rapport Draghi, hein, qui montre extrêmement bien à quel point il y a un déficit de compétitivité quand on compare l'Europe prise dans son ensemble aux États-Unis, par exemple, hein, qui est de l'ordre de 20%. Et ça, c'est un vrai sujet. Donc, est-ce que Omnibus répond un peu à cela ? Sans doute un petit peu, mais ça n'est pas que cela. Hein. Mmh. Il y a un problème de compétences, etc., d'organisation, etc.
0: Bien sûr.
4: Mais c'est vrai que ces directives, pourquoi pas, avec ce bémol, moi j'insiste beaucoup quand même sur le fait qu'il faut faire très attention à tout ce qui est économie décarbonée, etc., d'autant plus qu'on en aura besoin avec ce qui se passe, pour y revenir un instant, au Moyen-Orient. C'est vrai qu'on va repenser, hein, notre politique énergétique, et il y aura sans doute des choix à faire de ce point de vue-là.
2: Oui. Stéphane Séjourné s'est félicité, hein, dans un tweet sur X.
4: Oui.
2: Vous nous demandez de simplifier les normes européennes. Nous l'avons fait. Alors effectivement, vous avez un allègement sur le RGPD, sur le règlement prospectus, sur le règlement batterie. Alors, on ne va pas tous les citer. Il y en a une kyrielle, on pourrait y passer l'émission. Il y a la simplification. Il y a aussi la question de la souveraineté qui vraiment est en train d'émerger sous les coups de butoir, notamment de Donald Trump d'un côté sur le numérique, des surcapacité chinoise de l'autre. Il y a des textes intéressants qui sont sortis aussi, hein, la semaine dernière sur la souveraineté numérique. Il y a quelques semaines, l'accélérateur industriel qui promeut la préférence européenne. Est-ce que ces choses-là impactent aujourd'hui ou vous pensez vont impacter le business en Europe, Anne-Charlotte Fredenucci?
3: Oui, certainement, à condition que ces déclarations soient suivies des faits.
2: Mais voilà, c'est est-ce qu'on se paye de mots ? Enfin, ma question, plus simplement, est-ce qu'on se paye de mots ou est-ce qu'on avance quand même qu'un cas ?
3: Alors, j'ai pas de boule de cristal pour vous dire si les déclarations d'aujourd'hui se traduiront en faits demain et notamment en investissement industriel, puisque c'est ça la vraie question. On parle de souveraineté, on veut se doter de souveraineté, mais est-ce que demain, concrètement, on va investir dans des systèmes de défense souverains, des systèmes numériques de défense souverains? Est-ce qu'on va donner aux grandes entreprises qui elles-mêmes passeront des commandes à la BITD et ainsi de suite, et notamment on verra arriver des commandes chez Ametra, est-ce qu'on va vraiment se donner les moyens? C'est ça la question, et là je n'ai pas de réponse.
2: Est-ce qu'il existe une préférence européenne dans le secteur de l'armement aujourd'hui, comme on en discute dans l'automobile, hein, notamment où 70% des pièces devraient être made in Europe dans l'assemblage? Est-ce que c'est des choses qui existent dans le secteur de l'armement où tout est ouvert?
3: Alors, on a vu quand même de nombreux contre-exemples. On a vu la Pologne commander des avions américains. On a vu de nombreux cas de commandes extra-européennes alors qu'il existait en Europe des solutions qui auraient pu répondre.
2: Le Rafale notamment.
3: Qui auraient pu répondre à ces problématiques. Et ça n'est pas anodin, ces choix de système américain, parce que d'abord, ça sous-entend que l'Europe n'aurait pas pu livrer ces systèmes alors qu'ils existent réellement, ces systèmes de défense, encore une fois, et toute la chaîne d'investissement que ça aurait pu générer jusqu'à des emplois chez Ametra, ramener à notre cas, à mon cas concret, tout ça ne s'est pas produit, ces investissements, cet argent a été injecté aux États-Unis à la place, c'est quand même dommage.
2: Patrick, je voyais réagir sur le F-35, évidemment, on pense tout à ça.
0: Oui, l'achat de F-35, alors il est vrai aussi qu'il ne faut pas oublier ce sujet de l'OTAN, qui impose aux armées européennes et aux armées américaines de coopérer, évidemment avec une puissance intellectuelle, technologique plutôt des États-Unis qui est importante. Mais je voudrais revenir sur le sujet Omnibus quand même. Il y a des petites choses qui sont sympathiques, notamment l'Omnibus 4, casse un effet de seuil qui est la taille de l'entreprise.
2: Oui.
0: Aujourd'hui, quand une PME, alors je fais attention au fact-checking, je ne vais plus citer les chiffres, mais quand une PME arrive au seuil ETI, ça y est, elle est considérée comme quasiment une multinationale, c'est-à-dire qu'elle a les mêmes obligations qu'une entreprise.
1: Là, c'était 250 salariés, effectivement. Voilà, on se heurte à un mur de réglementation d'une charge normative.
0: Voilà, il y a création d'une catégorie, qui est une troisième catégorie, il y a PME, il y a grand groupe et il y a small mid-cap.
1: Et on repousse la limite à 1000 salariés maintenant.
0: Donc ça, je pense que ça devrait, voilà. Je ne sais plus dans quel axe vous êtes. Et puis, quand on voit aussi dans Omnibus 4, il y a une mesure de simplification qui est que on a compris qu'il y avait beaucoup de formulaires papier qu'on pouvait digitaliser.
3: Oui.
0: On tombe de notre chaise.
1: Oui, ça fait peur.
0: On tombe de notre chaise. Oui. Ça pose une vraie question. Alors, tant mieux, ça arrive. Donc, il ne faut pas critiquer, etc. Tant mieux, ça arrive. Mais, oh Dieu, que c'est long.
2: C'est un vrai sujet, ces franchissements de seuil. Anne-Charlotte Fadenucci.
3: Alors, c'est un vrai sujet, franchissement de seuil. Je vais juste rebondir sur la question des formulaires papier.
0: Oui.
3: Je vous confirme que chez Ametra, on a une assistante qui a un cerveau bien fait, qui pourrait faire vraiment autre chose, qui traite plusieurs jours par mois des papiers qui arrivent, qui sont des enquêtes diverses et variées, qu'on doit renseigner. Et ça, c'est du temps réel, c'est de l'argent réel qui est investi par Ametra dans ces réponses dont on ne sait pas trop à quoi elles servent. Mais pour revenir à la question du franchissement des seuils, Raphaël, oui, c'est extrêmement frustrant dans une petite ETI comme Ametra, 450 collaborateurs, de penser qu'à partir de 250, de penser qu'à partir de 250 collaborateurs, ce qui ne fait pas une multinationale quand même, on est considéré au même titre que des sociétés qui comptent plusieurs milliers ou plusieurs dizaines de milliers de salariés en matière de déclaration réglementaire, en matière d'aide qu'on a le droit ou non de toucher, etc. Donc j'accueille très favorablement cette information.
0: Nous l'accueillons très favorablement
3: cette information.
1: Nouvelle, il faut savoir s'en féliciter
0: aussi. Si elle est vraie, mais je pense que celle-ci, elle est vraie.
4: Encore une fois, c'est très intéressant parce qu'effectivement, il arrive qu'une mesure supplémentaire soit intéressante, quelquefois. Voilà, on ajoute une couche, en quelque sorte, mais cette couche-là, elle est productive d'efficacité.
2: Sur la question de la souveraineté quand même européenne, votre avis, Françoise Benamou, est-ce que vous pensez qu'on est enfin en train de se prendre par la main en européen face au coup de boutoir à la fois des États-Unis d'un côté et face aux surcapacités chinoises qui se déversent aujourd'hui encore de manière assez tranquille sur le vieux continent?
4: Cette évidence, on l'a tous en tête et je crois évidemment les politiques et les responsables avant tout. Après, la mettre en action, c'est beaucoup plus compliqué. Et on le voit effectivement dans le domaine de la défense, où on continue en Europe à acheter énormément aux États-Unis avec les dépendances qui s'en suivent. Donc oui, dans les têtes, je dirais, mais il faut que ça aille très vite maintenant, ouais. Et cette vitesse, on ne l'a pas.
2: Bon, il faut un leadership peut-être politique aussi.
4: Exactement. Alors, nous manque beaucoup ce qu'on appelle, de manière un peu cliché, le couple franco-allemand.
2: Ça manque. C'est une expression qui n'existe qu'en français, d'ailleurs, pas en allemand.
4: Voilà,
2: Je le répète assez régulièrement. Est-ce que la présidentielle, Patrick, va être l'occasion de relancer tout ça? On voit Emmanuel Macron en fin de course, évidemment. Le chancelier Merz, pas au mieux de sa forme. Et les chantiers franco-allemands type SCAF qui n'aboutissent pas. C'est très compliqué en ce moment.
0: Il n'y a pas de boule de cristal. Je veux pas être pessimiste parce que c'est pas le tempérament d'un dirigeant d'entreprise, mais évidemment que la stabilité des pouvoirs politiques dans chacun des pays favorise une plus grande cohésion, mais j'ai le sentiment que ça va au-delà, que évidemment les interférences des échéances électorales vont avoir un impact, mais que cela va au-delà. Il y a une réflexion de fond, profonde, sur ce que nous voulons faire, c'est est-ce qu'on veut construire une zone qui a du sens, et notamment sur le plan souveraineté, ou est-ce qu'en permanence on continue à défendre ses propres intérêts?
2: Avec des enjeux qui sont la montée des nationalismes en plus. Oui, Anne-Charlotte ?
3: La question politique que vous soulevez, moi, me fait penser à un sujet, c'est le désalignement du temps politique et du temps économique. Et c'est encore plus vrai quand un gouvernement est fragilisé. Effectivement, tout le monde regarde en France ce qui se passera au-delà de l'élection présidentielle dans un an, et ça signifie que dans l'année qui va venir, la parole des politiques a une valeur extrêmement limitée. Or, nous, industriels, chez Ametra par exemple, quand on investit pour 5 ans, pour 10 ans, on fait des choix économiques aujourd'hui qui vont engager nos entreprises pour une durée très supérieure à celle du temps politique. Et aujourd'hui, le désalignement est quand même particulièrement criant.
2: Et croît, puisqu'en plus, le temps de l'économie accélère terriblement, notamment avec les nouvelles technologies. Merci à tous les trois, ce sera le mot de la fin. Anne-Charlotte Fredenucci, présidente du groupe Ametra, Françoise Benhamou, présidente du Cercle des économistes, et Patrick Bertrand, directeur général des opérations d'Olnest, pour cette émission passionnante, disponible en podcast et replay sur l'application BFM Business. Tout de suite, vous retrouvez Sandra Gandoin pour BFM Entreprise spéciale croissance. Quant à nous, on se retrouve demain, même heure, même endroit, 9h30 en direct sur BFM Business pour une spéciale IA. D'ailleurs, ce sera en direct depuis le sommet de l'IA à Lille. Ne ratez pas cette émission spéciale. À demain.
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3: Bonjour à tous, bienvenue dans cette émission BFM Entreprise. Vous le savez, cette émission qui plonge au cœur des entreprises tout au long de la semaine. Le lundi, on parle de leadership. Le mardi, des outils RH. Le mercredi, de croissance. Et le jeudi, de transmission. On suit la vie des entreprises et on va vous parler de croissance aujourd'hui, de formation aussi. Vaste sujet en pleine mutation avec mes invités. François Perret, directeur général de PAC PME. Bonjour François.
11: Bonjour.
3: Ravi de vous recevoir. Et Émilie Antouy, fondatrice de Clessi Junior. Bonjour Émilie.
12: Bonjour.
3: Le BFM Entreprise, comment on fait croître sa boîte ? C'est parti.
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3: Émilie, vous allez tout m'apprendre de Clessi Junior aujourd'hui. Déjà, j'aimerais savoir ce qui vous a mené à créer Clessi Junior, c'était en 2019. C'était quoi votre parcours avant ?
12: Alors, il faut savoir que moi, je suis une passionnée d'entrepreneuriat. Donc, j'ai créé une première entreprise à mes 19 ans, une deuxième à mes 22 ans. Et l'entrepreneuriat, ça a été une évidence. Et donc, j'ai commencé l'aventure Clésis en créant Clésis Consulting, dans laquelle j'accompagnais des adultes à la création d'entreprises. Et au fur et à mesure de mes coachings, je me suis rendu compte que pas mal d'adultes ont des projets incroyables, ont vraiment des visions, des idées géniales, mais n'osent pas passer à l'action. Et plus je creusais dans les échanges, plus je me rendais compte que dans leur enfance, en fait, ils ont eu des barrières, des choses qui se sont créées, des blocages vraiment dans leur subconscient qui font qu'aujourd'hui, ils n'avancent pas. Parce que ce soit dans leur cercle scolaire ou dans leur cercle familial, ils ont eu des remarques de type « tu bavardes trop, tu prends trop de place, tu te prends pour qui ?» Plein de petites choses qui, une fois adultes, sont inconsciemment restées. Et donc de là, je me suis rendu compte qu'il fallait agir dès le plus jeune âge pour semer des graines positives afin que nos enfants, en grandissant, se disent « je peux tout accomplir » et puissent réaliser des grandes choses.
11: Prendre le problème à la source. Donc en plus de Clésis Consulting, vous avez ajouté Clésis Junior. C'est destiné à qui, à quel public ?
12: Alors Clésis Junior, c'est pour les 3 à 18 ans, pour les former aux choses qu'on ne voit pas à l'école. On leur apprend les soft skills, la politique, l'écologie, le digital, l'entrepreneuriat et l'intelligence financière. Tout ce qu'on ne voit pas à l'école, mais qui vont pourtant nous servir tout au long de notre vie et qui vont leur permettre aussi bien de mieux se connaître que de susciter des vocations dès le plus jeune âge.
11: C'est une after school, vous les appelez ça comme ça. Les formations, concrètement, elles prennent quelle forme, justement ? C'est après l'école, le soir ? C'est dans les moments de week-end ? C'est quand ?
12: Exactement. Donc, une after school, on fait ça généralement les jours où les enfants et les jeunes n'ont pas à école. C'est souvent le mercredi après-midi, le samedi ou pendant les vacances scolaires. Donc en fait, c'est comme si on inscrivait son enfant au foot ou au théâtre. Toute l'année, on peut aujourd'hui inscrire son enfant dans un campus Clésis Junior. Et donc, c'est des ateliers vraiment dynamiques où on apprend, mais on s'amuse.
11: Vous parlez d'ateliers, ça veut dire que c'est quoi ? C'est pendant une heure, par exemple ? C'est ce type de format ?
12: C'est ça. Donc, c'est des créneaux de 2 heures ou de 3 heures, donc assez immersifs pour que nos enfants aient le temps en fait, de réaliser des projets. Un peu comme en école de commerce, on travaille sur des projets de création d'entreprise. Ben, nos enfants aussi ont, pendant ces créneaux de 2 ou de 3 heures, le temps d'imaginer des marques, d'imaginer des solutions écologiques, d'imaginer des solutions digitales, et on les pousse vraiment à donner vie à leurs idées.
11: Donc aujourd'hui, ça se matérialise comment, ces écoles after school ? Elles sont diffusées sur tout le territoire ? Il y en a combien ?
12: Alors, je suis assez fière de cette question parce qu'on a eu une évolution. On a commencé l'aventure en 2019 avec un campus unique à Asnières-sur-Seine. En 2021, on a signé notre première franchise à Meaux. En 2024, notre deuxième franchise à Créteil. Et à partir de là, on a commencé à connaître une croissance avec en 2025 l'ouverture de 7 campus en franchise. Et là maintenant, depuis la fin du mois dernier, on a atteint le cap de 20 franchises. Donc on est partout, bientôt partout, ouais. En France métropolitaine. On est dans les dom-tom, en Guyane française, en Martinique, en Guadeloupe, à La Réunion. On a ouvert à la francophonie avec un premier site à Dakar au Sénégal, à Abidjan en Côte d'Ivoire et également en Suisse à Vevey.
11: Ah oui, alors là, et en plus, ces dernières expansions se sont faites assez vite. C'est là qu'évidemment, on parle de croissance, François, parce que c'est vrai, quand on parle d'éducation, quand on parle d'école, on n'a pas forcément en tête déjà entreprise en soi. Là, ce sont des univers qui se rejoignent, François Perret.
13: Grand coup de chapeau d'abord à Milly pour son initiative. On la connaît bien, Milly, puisqu'elle a remporté il y a quelques mois un concours de pitch avec d'autres PME et start-up qu'on avait organisé dans le cadre de Pacte PME. Et ce que nous apprend Milly, au fond, c'est plusieurs choses. C'est d'abord que finalement, l'éducation, c'est pas seulement un ensemble de connaissances, c'est, à mon sens aussi, l'apprentissage de la confiance en soi. Il y a beaucoup d'enfants qui naissent avec, de ce point de vue-là, de fortes inégalités en fonction de l'héritage familial qu'ils vont recevoir. Donc l'éducation auquel donne accès Milly et ses équipes, c'est à la fois l'apprentissage de la connaissance, de la confiance, mais aussi probablement de la citoyenneté. Parce que vous faites aussi un lien très fort entre cette acquisition du leadership, des initiatives et le fait de se projeter dans la société en créant soi-même son entreprise. Donc je trouve que c'est une initiative qui mérite d'être particulièrement saluée. Et puis je veux quand même dire qu'effectivement, l'éducation des jeunes, c'est d'aujourd'hui, c'est l'innovation de demain. Et c'est ça dont il faut avoir conscience, c'est qu'en réalité, vous bâtissez un pont, des passerelles entre notre présent et ce futur qui est plus prometteur grâce à l'engagement que vous mettez.
11: On est, quand on lit hein, tout ce que vous faites en fait et les concepts dont vous venez de parler, on est dans un projet finalement assez vertigineux parce qu'effectivement, il y a l'école telle qu'on l'a toujours connue, la façon d'enseigner, c'est une grosse institution évidemment qui a du mal à évoluer même si elle fait ce qu'elle peut. Mais là, on va vers ce que va être l'éducation demain. Est-ce qu'on va continuer à aller en classe la semaine ou est-ce qu'il va falloir faire ça à d'autres moments? Est-ce qu'on va continuer à enseigner les mêmes matières ou finalement on va aller vers d'autres enseignements? C'est hyper vertigineux ce qui se passe là. C'est l'éducation, la formation des travailleurs dans les années qui viennent, dans les décennies qui viennent, François Perret.
13: On pourrait peut-être qualifier ça à la réflexion d'éducation ouverte. Vous avez raison, en milieu ouvert. Peut-être que l'école, au fond, au cours des dernières décennies, s'est un peu rétractée sur elle-même. Et on voit bien qu'à la faveur, par exemple, de l'intelligence artificielle, chacun peut accéder avec son smartphone à la connaissance et que donc l'enjeu, c'est plutôt d'ouvrir l'école sur la société et sur l'économie. Et je pense que de ce point de vue, bah, vous nous donnez effectivement des indices sur le chemin à prendre.
11: C'est donner des clés finalement, parce qu'on sait, on le dit souvent sur ce plateau, 85% des métiers de 2030 n'existent pas. Alors comment on fait, Milly, pour former les jeunes à quelque chose qui n'existe pas encore?
12: Alors pour ça, on leur apprend à développer leurs soft skills, à développer leur adaptabilité, leur flexibilité, leur capacité à résoudre des problèmes, leur aisance orale pour partager leurs idées, leur sens de la collaboration. Et c'est toutes ces compétences-là qui sont intrinsèques et qui vont leur servir toute leur vie, peu importe ce que les métiers de demain ou la société de demain va devenir. Votre statistique est très juste et on dit aussi que 65% des métiers de nos enfants qui sont actuellement en maternelle et en primaire n'existent pas aussi. Et donc ces enfants-là, il faut les pousser, les encourager à se dire que leur imagination est clé et qu'ils peuvent faire de grandes choses.
11: Ça donne envie hein, quand on vous écoute d'inscrire tout de suite tous ces enfants à cette école, François.
13: Et j'ai envie d'ajouter à la liste déjà bien remplie des savoirs auxquels vous faites référence, la gestion de l'incertitude. Je crois qu'il faut qu'on apprenne à nos enfants à évoluer dans un environnement parfaitement incertain, avec des opportunités et des risques, alors même que les savoirs avant étaient un petit peu fermés, un petit peu rigides, on les considérait comme acquis. Aujourd'hui, chaque jour, effectivement, ces savoirs se démultiplient et l'accès au savoir doit suivre dans ces modalités de réalisation.
11: Quand on voit les matières, c'est pas réellement des matières, hein, effectivement, c'est des capacités, des compétences sur lesquelles vous travaillez, finalement, vous vous adressez au futur patron davantage qu'aux futurs salariés. Avant, le travail, c'était beaucoup de salariat. Maintenant, on voit que cette société, elle a envie d'être libre, elle a envie de faire ce qu'elle veut, elle a envie d'avoir du sens dans son travail. C'est davantage de la création d'entreprise, effectivement.
12: Oui, alors je dirais qu'on s'adresse quand même aux deux. Oui. Parce que être entrepreneur, tout le monde n'est pas appelé, on va dire, à devenir entrepreneur. Et c'est pas un gros mot, donc c'est très bien. Mais tout le monde, dans sa profession, sera amené à entreprendre, donc à faire de l'intrapreneuriat. Et c'est là où les deux univers, du coup, convergent. Et c'est aussi pour ça qu'on a aussi de plus en plus d'entreprises qui nous font confiance, parce qu'on s'adresse, avec notre format en campus, aux particuliers, mais également aux entreprises dans lesquelles on organise des ateliers pour les enfants des collaborateurs au sein même de l'entreprise. Parce que les entreprises sont conscientes que les salariés de demain sont aussi et peut-être aussi les enfants de leurs collaborateurs, et donc ça permet aussi de leur faire découvrir le monde de l'entreprise et préparer les collaborateurs de demain.
11: Je vais revenir évidemment à l'accompagnement et ce qui fait que Clésie a réussi à croître de cette façon, mais ça pose quand même une question un peu philosophique, c'est est-ce qu'aujourd'hui les grandes études c'est fini? Est-ce que l'ère des écoles de commerce classiquement suivies après le bac, finalement ça va être inutile par rapport aux compétences qui vont être demandées dans les entreprises dans les années qui viennent, l'intelligence artificielle qui va prendre beaucoup de travail. Est-ce que finalement, c'est toutes les études supérieures, voire même un peu en dessous, qui vont être transformées dans les 10 années qui viennent?
12: C'est
11: difficile d'y répondre à cette question.
12: C'est très difficile d'y répondre parce que on ne lit pas dans l'avenir, mais avec toutes ces transformations, avec l'intelligence artificielle qui arrive, avec tous les outils qui émergent, on sait qu'il y aura une transformation. On sait que la valeur des études qu'il y a aujourd'hui ne sera pas la même que demain. Et on sait qu'il faut agir dès aujourd'hui et ne pas attendre un système qui va prendre du temps à bouger.
11: Et ça va peut-être faire qu'on va se former à la carte avec ce style d'after school et puis après peut-être prendre un MBA quelque part. Ça va peut-être changer ça, François Perret.
13: Oui, moi, je crois qu'il ne faut jamais, en tout cas, laisser penser à nos jeunes que l'apprentissage classique va complètement disparaître. Parce que avoir le réflexe aujourd'hui encore d'ouvrir un livre, c'est extrêmement important. Mais il est également vrai de dire que à côté de l'acquisition par des moyens traditionnels, il faut développer des moyens nouveaux d'acquisition des savoirs. Et moi, j'ai toujours considéré que la meilleure façon d'apprendre, c'est encore d'échanger avec les autres, d'être ouvert sur le monde, ouvert en effet sur ses transformations, ouvert sur les autres dans leur diversité. Et c'est aussi ça, je crois, l'histoire que vous nous racontez ce matin.
11: Milie, comment vous avez fait justement pour croître aussi rapidement ? Qu'est-ce que ça demande pour ouvrir un campus ? Vous en avez ouvert beaucoup récemment. Qu'est-ce que ça demande et comment vous avez dû être aidé ? Dites-nous.
12: Alors, c'est intense.
11: Ouais.
12: faut le dire, hein, l'entrepreneuriat, c'est intense. Surtout lorsque on entreprend seul, qu'on entreprend du coup en fonds propres et qu'on entreprend sans réseau au démarrage. Donc, ça a été un parcours qui a été assez intense. Mais aujourd'hui, on a pu se développer également du coup grâce au système de la franchise qui permet du coup à d'autres entrepreneurs de rejoindre la vision et de développer Clésy Junior sur leur territoire. Et ça, c'est une chance inouïe, surtout quand on voit la conjoncture économique. On sait qu'ensemble, à plus fort, à porter une marque, on est plus fort. Et aujourd'hui, du coup, j'ai eu aussi l'opportunité de remporter le concours Pacte PME suite à un concours de pitch dans lequel j'étais enceinte de 7 mois.
11: Donc, mais oui, les patrons font tout en même temps, on le sait.
12: On fait tout en même temps.
11: Oui.
12: Et donc, ça a été vraiment une opportunité pour moi, on va dire, de sortir de ma zone de confort, de présenter Clésy Junior devant un parterre de décideurs, devant un parterre d'entrepreneurs et de voir mon projet sélectionné au milieu d'autres projets qui étaient vraiment très intéressants également.
11: En quoi elle était importante, cette reconnaissance, effectivement, pour Milie, pour la suite ?
13: D'abord parce que quand on a la chance de s'exprimer devant des grands patrons, moi, ce que j'appelle des grands patrons, c'est d'ailleurs pas forcément des dirigeants du CAC 40, ils en font partie, mais ça peut être aussi des dirigeants d'ETI, ça peut être aussi des dirigeants de PME qui se situent déjà dans la catégorie des sociétés qui pourraient aspirer à devenir une ETI et pourquoi pas un grand groupe demain. Finalement, c'est important d'être reconnu par ses pairs parce que au-delà de cette reconnaissance immédiate, c'est aussi l'ouverture d'une porte supplémentaire, un accès privilégié à d'autres dirigeants. Et moi, je crois que autant ce qui a changé au cours des 15 dernières années, c'est que j'allais dire presque tout le monde peut prétendre accéder à l'entrepreneuriat. Par contre, tout le monde ne peut pas prétendre accéder à la croissance et au développement de l'entreprise. Et c'est là, effectivement, qu'intervient l'importance, je dirais, du réseau. Le fait de rompre l'isolement de l'entrepreneur, c'est particulièrement important. Et c'est le fait de pouvoir identifier les réseaux d'accompagnement qui vont vous être utiles. Pacte PME en fait partie, bien évidemment, avec cette possibilité d'aider les entrepreneurs à accéder plus vite aux grands groupes. Et vous savez à quel point, pour ceux qui sont dans du B2B, bah, c'est fondamental pour développer son entreprise.
11: Ça, la façon de faire, donc c'est quand même assez particulier de faire croître et d'accompagner un réseau d'écoles. C'est pour ça que je disais tout à l'heure, on n'associe pas forcément la formation, l'école à de l'entreprise, mais si là on est dedans et vous êtes une patronne, du coup par la franchise, qui favorise les autres patrons. Comment vous les recrutez du coup ? Ils viennent à vous, ces patrons qui veulent faire une franchise de Clésis ?
12: Donc du coup, sur notre site internet, on a une page de présentation sur la franchise Clésy Junior dans laquelle on présente les conditions d'accès, le parcours de sélection à la franchise parce que c'est une sélection mutuelle du part le porteur de projet qui s'intéresse au concept et de notre côté aussi on doit évaluer la capacité ou le bon matching entre le projet et le porteur de projet qu'on va ensuite accompagner dans la réussite de son déploiement de Clésy Junior dans son territoire. Donc il y a tout un parcours de sélection. On a aujourd'hui aussi grâce à la reconnaissance aussi de prix qu'on a gagné comme Pacte PME, on a pu développer un réseau de banques partenaires partenaires qui permettent aussi de soutenir nos franchisés. Et ça, on sait que c'est pas facile d'avoir des partenaires bancaires. Et donc, quand on gagne des prix comme Pacte PME, ça nous permet aussi du coup d'être plus reconnus et de faciliter ensuite l'accès à nos franchisés. Donc, oui, ce type de prix fait grandir la marque Lazy Junior, mais fait grandir en fait tout le réseau. Et c'est ce qui est beau dans l'aventure entrepreneuriale, c'est que c'est beaucoup d'humains, et c'est ce qui est aussi beau dans le réseau de franchise, c'est que toutes ces choses-là se dupliquent ou ont des conséquences pour les autres.
11: C'est ouvert à tous les profils d'ouvrir une franchise comme ça, Clésis, je veux dire, ça demande un investissement fort au départ ou finalement, ça se fait assez bien?
12: Alors, moi, j'ai voulu créer un concept de franchise qui se démarque des autres pour qu'une personne qui n'a pas forcément de gros moyens puisse se lancer. Mm-hmm. Donc, dans la réflexion de ce modèle économique, j'ai voulu créer le concept le plus souple possible. Donc, il y a les droits d'entrée, je ne sais pas si on peut donner les montants.
11: Bien sûr, on est sur BFM Business, si, si.
12: Donc, un droit d'entrée de 25 000 euros hors taxe à mettre au démarrage. Mais contrairement à d'autres réseaux d'écoles, chez Clésy Junior, vous n'avez pas besoin d'avoir un local fixe en fonds propres avec des grands coûts de loyer. Nous, on propose à nos franchisés de faire de la sous-location d'espace pour maîtriser leurs charges. Donc, ils payent un loyer à chaque fois qu'ils ont une journée d'atelier. Ils ont également une équipe de formateurs qu'on appelle les super boosters chez nous, qui sont des freelances et qui sont également payés à la mission. Donc, notre concept, il se montre assez souple pour qu'une personne puisse entreprendre à temps plein dans l'aventure Clésy Junior, mais également une particularité, c'est qu'on peut le faire aussi en étant salarié. Mmh. Et ça, c'est des choses qui sont des possibilités sur lesquelles on doit amener l'entrepreneuriat. Aujourd'hui, on n'est pas juste salarié, juste entrepreneur. On peut être les deux. Et avec la franchise Clésy Junior, on peut être les deux.
11: La France, pour ça, a beaucoup d'outils, finalement, pour répondre aux demandes, aux besoins de liberté des salariés, à l'envie d'entreprendre, justement. On disait dans une précédente émission qu'il y a beaucoup de gens qui veulent créer une entreprise. On ne pense pas souvent soit à la franchise, soit à la reprise. Et c'est vrai qu'on est dans une période où on a beaucoup d'outils comme ça en France, François.
13: D'abord, donc, il y a un élan entrepreneurial et donc en face, il était logique que l'offre d'accompagnement croisse et se démultiplie. À vrai dire, la vérité complémentaire qui est peut-être un peu moins agréable à entendre, c'est que peut-être qu'on manque encore de coordination aussi entre ces différents réseaux et que ces différents réseaux sont pas forcément facilement identifiables pour un entrepreneur qui se lance. Mmh. Ce qui veut dire que pour moi, l'un des enjeux extrêmement forts, c'est aussi de guider les entrepreneurs qui naissent, qui apparaissent sur le marché et pour les orienter vers le bon guichet qui va répondre à leurs problématiques du moment et les aider à anticiper leurs problématiques futures. Et c'est peut-être la raison pour laquelle peut-être qu'il y a un écart aussi dans notre pays aujourd'hui entre le nombre de PME, qui est considérable, et le nombre d'ETI qui est lui-même beaucoup plus restreint. C'est-à-dire qu'il y a vraiment une barrière à l'entrée pour devenir une entreprise de taille intermédiaire, et c'est la raison pour laquelle chez Pacte PME, nous, on a décidé d'engager ce combat. Vous savez qu'il y a à peu près 5800 ETI actuellement en France. C'est plus de la moitié moins que ce qu'on constate en Allemagne. Donc, il y a quand même une vraie réflexion à avoir aujourd'hui sur les freins, j'allais dire les freins psychologiques et les freins réels à la croissance de nos entrepreneurs. Les freins psychologiques, parce qu'il y a quand même beaucoup d'entrepreneurs aujourd'hui qui se censurent en disant « mais devenir une ETI ». Si on posait, peut-être vous poserez la question après à Amélie, et si vous vouliez devenir une entreprise de taille intermédiaire, 50% des dirigeants de PME à qui on pose cette question disent « ah ben moi je ne veux pas devenir une ETI ». Donc ça c'est vraiment une censure, une auto-censure qu'il faut arriver à lever. Puis il y a des freins réels, parce qu'effectivement quand on change de taille, effectivement il y a des implications managériales, il y a des implications économiques, il y a des implications fiscales, il y a la peur de davantage de complexité, et c'est pour ça qu'il faut qu'on entoure, j'allais dire qu'on prenne soin des entrepreneurs qui, eux, visent la croissance.
11: C'est souvent qu'on entend dans cette émission, effectivement, des patrons qui ont créé une boîte, qui avaient un projet, qui réussissent dans les premières années et qui se font surprendre par la réussite, en réalité, qui n'avaient pas pensé à ça et, effectivement, au passage à l'échelle. Alors, vous y avez pensé pour Clésy, pour le coup, ou ça va trop vite?
12: Alors, je dirais pas que ça va trop vite, ça ne va jamais trop vite. Quand on a une ambition internationale, honnêtement, on se dit que j'aimerais que ça aille encore plus vite, ouais. Mais il faut être réaliste, il faut faire les choses bien, il faut faire les choses durablement. Et d'ailleurs, actuellement, je suis à la formation Destination Croissance Durable au Féminin, de laquelle, en fait, on a des experts qui nous aident à prendre de la hauteur, parce qu'en fait, quand on veut croître, quand on veut grandir, on a vraiment la tête dans le guidon. Et là, on prend de la hauteur sur les côtés RH, sur le côté RSE, sur le côté lobbying aussi qui va arriver quand on veut atteindre de certaines tailles. Donc, ça permet aussi de prendre de la distance et se poser les bonnes questions pour la suite. Mais c'est pas simple.
11: Les prochaines étapes pour les franchises, vous l'avez dit, il y en a déjà à l'international. C'est quoi, Milly?
12: Bah, c'est de continuer à nous développer sur les territoires qu'on vient d'ouvrir.
11: Oui.
12: Donc, l'objectif, hein, c'est pas d'avoir un campus par pays, mais vraiment de pouvoir mailler les différents territoires.
11: Donc l'Europe, l'Afrique.
12: Exactement. L'Europe, qui est grande.
11: Qui est vaste.
12: Qui est vaste. L'Afrique, ouais, qui est vaste.
11: Qui est vaste aussi.
12: Aussi. Donc l'Europe et l'Afrique dans un premier temps. Ouais. En fait, la stratégie, c'est de conquérir la francophonie. Donc tous les territoires où on parle français. Donc arriver ensuite au Canada. Et une fois qu'on aura bien avancé sur la francophonie, on pourra commencer la partie anglophone. Et la partie espagnole, qui nous fait de l'œil parce qu'ils sont juste à côté et ils sont aussi très ouverts à des concepts comme les nôtres.
11: Oui, c'est vrai que l'Afrique, par exemple, on en parle très souvent sur ce plateau parce qu'avec la population très jeune, qui
12: exactement,
11: a très envie d'entreprendre, c'est vraiment un endroit où vos cours vont être absolument essentiels. Quelles erreurs, pour aller sur la fin de l'émission, mais quelles erreurs à ne pas commettre quand on a des grands projets d'expansion comme ça? Qu'est-ce qu'il ne faut pas faire avant autre chose? Qu'est-ce qu'on priorise, François?
13: Et oui, il faut à la fois pas manquer d'ambition,
11: oui,
13: on le disait tout à l'heure, mais il faut pas non plus sombrer dans la précipitation. Donc il y a en effet des étapes à respecter dans la croissance. Et dans ces étapes, je pense qu'il y a plusieurs éléments clés. D'abord, à chaque étape de croissance, il faut trouver les compétences pour vous accompagner dans cette croissance. Et on sait qu'on vit dans un monde de plus en plus difficile pour ça, où il y a une compétition internationale des talents. Et effectivement, le fait de pouvoir s'entourer des bons collaborateurs, ça va être un point clé. Deuxièmement, ouais, l'accès au financement, bien évidemment, hein, en fonds propres, pas
11: faut
13: seulement
11: suive, hein,
13: en endettement, ouais, il faut quand même que ça suive. La stratégie d'internationalisation, c'est également quelque chose qui se prépare, qui peut se préparer d'ailleurs dans une logique collaborative. Hein. Pacte PME travaille aussi avec des grands groupes pour mettre le pied à l'étrier des PME qui veulent se lancer dans une stratégie de conquête avec une logique de co-développement. Et je dois aussi vous dire que, justement, puisqu'on approche un petit peu de la fin, que nous, on a une ambition pour terminer, qui est celle, après avoir formé déjà 500 entreprises à se rapprocher de la taille ETI, de pouvoir le 26 novembre proposer à 500 autres PME et start-up de pouvoir rencontrer une quarantaine de grands comptes à l'occasion d'un événement qui va s'appeler, je crois, de façon à peu près symbolique, Grandir Ensemble,
11: ouais,
13: et qui aura lieu à la Cité internationale universitaire de Paris, pour donner la chance à des dirigeants et des dirigeantes comme Milly de pouvoir rencontrer Schneider Electric, Sanofi, Airbus et bien d'autres encore.
11: Le soutien des partenaires et des grandes entreprises, bien sûr, c'est important. C'est vrai qu'on n'a pas parlé de compétences. Il nous reste une minute, Milly. Souvent, sur ce plateau, j'entends que les regrets des patrons, c'est d'avoir fait des erreurs de recrutement. Est-ce que vous, ça vous est déjà arrivé? Vous arrivez finalement à avoir les troupes nécessaires et qui avancent avec vous dans ce projet?
12: Je pense que des erreurs, on en fait tout le temps et on en fera tout le temps, mais la clé, c'est de rebondir vite et si on a fait une erreur, on passe à autre chose et on avance. Et je pense que ce qui fait par contre le succès de Clézy Junior, c'est vraiment les femmes et les hommes qui nous font confiance. Et Clézy Junior, c'est pas juste un projet entrepreneurial, c'est un projet d'impact, c'est un projet de cœur. Donc toutes les personnes qui nous rejoignent, ils nous rejoignent aussi avec ce volet-là, avec ce volet impact, avec ce volet sens qui manque de plus en plus à la société. Et c'est ce qui fait que même si on fait des erreurs, et ben finalement on se rattrape et on avance tous ensemble vers l'atteinte de nos objectifs.
11: Oui, François vous met déjà sur la route de l'ETI, attention, c'est déjà dans les tuyaux.
13: On y travaille.
11: Vous reviendrez évidemment sur ce plateau pour nous parler à nouveau de Clézy Junior. Merci à tous les deux d'être venus dans cette émission. BFM Entreprises, François Perret, directeur général de Pacte PME, Émilie Antouy, fondatrice de Clézy Junior. Merci d'être venus. Émission à retrouver tous les jours à 12h30 sur BFM Business. Passez une très bonne journée.
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11: L'intelligence artificielle, Erwan Maurice, c'est une préoccupation jusqu'au Vatican. Voilà plusieurs années que l'Église catholique s'est emparée de la question. Et le pape Léon XIV, il veut aller beaucoup plus loin.
15: Oui, alors pas pour mettre l'IA à tous les étages. À ce stade, c'est même le contraire. Hein. Le Vatican tient plutôt à encadrer l'intelligence artificielle pour justement éviter tout un tas de dérives. Une doctrine qui devrait être confirmée lundi prochain, le 25 mai, lorsque le pape publiera sa première encyclique. Alors c'est comme une circulaire qui portera donc sur la protection de la personne humaine à l'ère de l'intelligence artificielle. Vous voyez quand même le choix des mots qui est important. C'est le premier grand texte doctrinal du Vatican consacré à l'IA, même si un autre pape avant lui, François, s'était déjà penché sur la question. Et donc ce texte, il devrait aborder plusieurs points, les risques liés à l'IA générative comme l'automatisation du travail, la dépendance ou la déshumanisation. Tout ça traduit en latin, ce qui est quand même assez décalé quand on parle d'IA.
11: Il y aura une cérémonie publique et un grand invité, un géant de l'IA.
15: Oui, qui n'a pas été choisi au hasard puisqu'il s'agit de Christopher Ola, le cofondateur d'Anthropic, qui s'est opposé frontalement à Donald Trump, qui exigeait de pouvoir utiliser sa technologie pour développer des armes et de la surveillance de masse, ce qu'a refusé donc de faire Anthropic il y a quelques semaines, ce qui lui a valu des ruptures de contrat avec le gouvernement. Ils sont d'ailleurs en procès en ce moment. En tout cas, rien que cette invitation dit long donc sur la position de l'Église quant à l'utilisation de l'IA.
11: Il y a d'autres commissions aussi sur l'IA qui y réfléchissent.
15: Oui, commission créée il y a quelques jours, chargée de réfléchir aux enjeux éthiques de l'intelligence artificielle. Le pape tient à valoriser ce que la technologie peut apporter à l'humanité quand on parle par exemple de recherche médicale. Mais il veut aussi que l'Église donc se positionne clairement sur tous les effets néfastes dans les conflits armés, sur l'environnement ou sur l'emploi.
11: Alors sur la question de l'emploi justement, le pape il est quand même très inquiet, notamment pour les nouvelles générations.
15: Absolument, beaucoup de vigilance sur cette question avec la crainte que l'IA nous remplace au travail, un point qui préoccupe de plus en plus d'étudiants d'ailleurs. Vous avez peut-être vu ces vidéos tournées dans des universités dans lesquelles des intervenants qui viennent prêcher la bonne parole sur l'IA se font conspuer. C'était le cas il y a encore quelques jours d'Eric Schmidt, l'ancien patron de Google à l'université d'Arizona. Il a été copieusement hué lorsqu'il a comparé l'IA à la révolution industrielle. Les moins de 30 ans ne serait que 2 sur 10 voir d'un bon œil le recours à l'IA, c'est ce que dit une récente étude. Donc pour l'Église, se positionner sur ce thème et prendre position aussi en faveur de ses étudiants, c'est montrer que l'Église entend les inquiétudes de la jeune génération finalement.
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21: Soyez les bienvenus dans Tout pour investir, nouvelle édition de TPI sur BFM Business, évidemment à la télé, à la radio, en direct, sur le web, en podcast et en replay. Hein, évidemment, votre bibliothèque personnalisée en matière de patrimoine et d'investissement. Alors, vous vouliez des moments décisifs sur les marchés, mais on va être servi en cette fin de semaine. Entre décision de la BCE aujourd'hui et lancement de SpaceX demain, rarement on aura eu ces derniers mois autant d'événements capitaux sur les marchés qui entrent en collision. Et malgré tout, il faut bien reconnaître que les marchés gardent un certain sang-froid en la matière, hein, les marchés européens en tout cas, au milieu de beaucoup de volatilité et d'interrogation, mais avec une certaine forme de résistance, de résilience, des fondamentaux pour y voir clair en matière d'investissement, de placement, de patrimoine. Ça, on va en parler. Hein. Déchiffrage complet du panorama de cette fin de semaine avec Marc Templeman de Cashbee, Laurent Grassin de Boursorama, arbitrage de marché à court terme avec l'analyse technique de Mickaël Landreau. Et puis, quid de nos petites et moyennes capitalisations cotées, hein. C'est jeudi, c'est le journal des small et mid caps avec pas mal de cas et dossiers intéressants. On va faire le point tout à l'heure avec Eric Lewin de Bourse Direct. Et puis, ben, on va changer d'horizon, voir plus loin. Deux occasions de le faire hein, dans cette émission. On va s'intéresser aujourd'hui particulièrement à l'investissement en Polynésie. Et oui, c'est loin, c'est la France. Et il y a des tas d'idées d'investissement et de cadres réglementaires qui sont vraiment séduisants pour l'investisseur. On va dresser un petit peu le panorama dans cette boîte à outils du jour. Enfin, le week-end approche et ce week-end, c'est les 24 heures du Mans. Rendez-vous incontournable hein, de tous les passionnés de sport automobile, mais aussi des amateurs d'automobiles de collection. Il va d'ailleurs avoir une vente sur le thème, Le Mans Classic Legend chez Arcurial Motors. Que dis-je ? Pas une vente, deux ventes exceptionnelles, absolument passionnantes. Et on va en parler en fin d'émission avec Pierre Novikov d'Arcurial Motors. Vous pouvez nous poser toutes vos questions par email, l'adresse est direct@bfmbusiness.fr. Vous pouvez aussi nous les poser par SMS au 73216, tapez le mot-clé business suivi de votre message, ou sinon sur mes comptes Twitter et LinkedIn. Le reste de l'actualité du jour. Alors, les États-Unis ont repris leur frappe contre l'Iran cette nuit. Les gardiens de la révolution ont aussitôt répliqué. Nouvelle escalade nocturne qui semble interrompue ce matin. Peu d'effet sur les cours du pétrole. Le baril de Brent reste du côté des 92$ et on est sous les 90$ pour le brut léger américain. Et dans ce contexte, Emmanuel Macron annonce qu'il invite les dirigeants des principaux pays du Golfe à une session du sommet du G7 à Évian mardi prochain. Il s'agira notamment d'évoquer la fermeture du détroit d'Ormuz et des négociations sur l'Iran. Le président qui convie aussi Volodymyr Zelensky pour recréer, explique-t-il, de la convergence au sein du G7 en ce qui concerne le soutien à l'Ukraine. Sur le front des droits de douane, les premiers remboursements du Trésor américain sont tombés. Le département américain qui a indiqué hier avoir rendu au mois de mai 22 milliards de dollars de surtaxes illégalement prélevé sur un total estimé à presque 170 milliards. Dans le secteur auto, le chinois BYD annonce qu'il va investir près de 2 milliards d'euros en Europe pour déployer des bornes de recharge ultra rapides. Il vise 3000 stations sur le continent d'ici 2027. Enfin, le grand événement du jour à la mi-journée, la décision de politique monétaire de la BCE. On retrouve tout de suite en direct de Francfort, Aude Kersulet, envoyé spécial de BFM Business. Bonjour Aude. On a entendu de tout hein, sur cette décision ces derniers jours. Erreur de politique monétaire, ajustement normal. Reste qu'une montée de 25 points de base, qui est quand même la première en 3 ans, hein, faut bien le souligner, et d'ores et déjà actée, a priori, dans les anticipations de marché. Maintenant, the hard part, hein, le plus dur reste à faire pour Christine Lagarde, à savoir anticiper et communiquer.
22: Oui, alors c'est vrai que cette hausse de taux, elle est déjà anticipée par le marché, déjà intégrée parce que en fait, les marchés regardent ce qui s'est dit avant, lors de la dernière réunion. Christine Lagarde, elle avait indiqué qu'il avait été question pendant la réunion de hausse de taux, mais que ça n'avait pas été acté parce que ils avaient pensé, les gouverneurs, qu'il n'y avait pas encore assez de données disponibles. Depuis, d'autres chiffres d'inflation sont sortis, notamment l'inflation globale qui continue d'augmenter, 3,2% en mai sur un an par rapport à 1,9% en février, donc avant la guerre en Iran. Tout ça est bien sûr tiré par les prix de l'énergie. Mais il y a aussi ce qu'a dit Philip Lane. Alors il est important parce que c'est le chef économiste et c'est lui qui soumet la proposition de mouvement sur les taux au reste des gouverneurs. Et Philip Lane, il a fait un discours le mois dernier dans lequel il est allé un peu contre la théorie économique qui dit que la Banque centrale ne doit pas agir agir en cas de choc d'offres, comme un choc énergétique. Lui, il a cité trois raisons d'intervenir. Déjà, il a dit que le choc que l'on vivait en ce moment, le choc énergétique, était bien plus violent que celui qu'on avait connu il y a 4 ans au moment du déclenchement de la guerre en Ukraine, parce que ce n'est pas un choc régional, c'est vraiment un choc mondial. Ensuite, il a dit, étant donné qu'il y a déjà eu un choc auparavant, les consommateurs et les entreprises s'en souviennent, ils se souviennent du fait que l'inflation avait été très forte à ce moment-là, et ils ajustent d'autant plus vite leur comportement et leurs anticipations d'inflation. Donc ça, pour lui, c'est un argument pour agir vite, pour monter les taux vite. Et puis ensuite, son dernier argument, c'était qu'il y avait un risque sur la crédibilité de la Banque centrale à ne pas agir, de laisser passer le train de l'inflation, sachant que ça lui avait été reproché en 2022 de ne pas agir assez vite alors que l'inflation était là. Donc voilà pour lui trois raisons de monter les taux. Alors c'est vrai qu'on dit que monter les taux, ça ne fait pas baisser le prix du pétrole. Là, pour l'instant, ce serait 25 points de base cet après-midi, donc à confirmer à 14h15. La grande question de cet après-midi, à la fois du communiqué et de la conférence de presse, ce sera le ton employé par la Banque centrale et par Christine Lagarde. Est-ce qu'on s'attend à ce que ce soit une hausse unique et symbolique? C'est pas ce qui est anticipé en ce moment par le marché. Ou est-ce qu'on s'attend à rentrer dans un cycle de hausse de taux? Tout ça sera déterminé cet après-midi.
21: Et on verra ça avec vous, bien sûr. On vous retrouvera un peu plus tard dans la journée, notamment dans BFM Bourse, en direct de Francfort, pour commenter un petit peu ce qui se sera passé.

0: vont dans tous les sens du côté de l'intelligence artificielle et des revenus sur capitaux. Ça reste quand même la principale interrogation concernant la valorisation. Mais au milieu de tout ça, des marchés européens qui restent dans une zone de calme. On a même une forte performance de la tech européenne, vu que l'Euronext Tech Leaders gagne 1% et plus 0,7% pour l'Eurostock 50. Plus forte hausse du CAC 40, c'est STMicro qui gagne 3,3% à 63,33€. Et Soitec qui signe la plus forte hausse du SBF 120 à plus 4,2% à 130,75€. On a vu que c'était très très fragmenté hein, hier, puisque STMicro a encore signé une très forte performance, alors que parallèlement Soitec a sombré. Donc là, les deux titres évoluent dans le même sens aujourd'hui, mais ce n'est pas le cas tout le temps. À noter dans la tech également que ce sont les sociétés liées au logiciel plutôt qui signent les plus fortes baisses du moment, notamment Capgemini, moins 3,6% à 96€, Dassault Systèmes, moins 3,49€ à 18,66€. À noter également les valeurs liées à l'IA, globalement le grand perd 1,7% à 134€. Un petit mot des taux et des changes. On reste sur une zone de faiblesse pour l'euro-dollar à 1,1532. On va jeter un petit coup d'œil sur le Bitcoin. Pour l'instant, les 60 000 $ tiennent, on est à 62 778. Et du côté des taux d'intérêt, 3,72 pour la dette française 10 ans, 3,06 pour le 10 ans allemand, 4,53 pour la dette américaine. Et le pétrole, je vous le disais en sommaire, on est sage du côté des 92 $. Tout de suite, on va déchiffrer l'actu du jour.
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0: Et nos déchiffreurs avec Marc Templeman de Cashbee. Bonjour Marc.
2: Bonjour Antoine.
0: Et Laurent Grassin, Boursorama.
3: Bonjour Antoine.
0: Bonjour. Alors, on en parlait avec Aude Kersulek qui est en direct de Francfort là, toute la journée pour commenter cette décision de la BCE. C'est vrai qu'on l'a dit toute la semaine, mais il y a trois semaines, on disait « erreur de politique monétaire ». Certains continuent à parler de ça ce matin en disant « on ne peut pas relever les taux dans ces conditions », etc. Puis de plus en plus, un discours qui s'est pondéré ces derniers jours avec « bah oui, enfin, globalement, tout est intégré maintenant ». Et puis, voilà, les dynamiques d'inflation, elles sont là, donc on ne peut pas faire autrement. On a l'impression qu'il y a de tout, de rien. Ouais. Ça part dans tous les sens. C'est un peu comme l'introduction de SpaceX. On entend de tout.
3: J'ai vu passer une stat qui disait qu'il y avait plus de probabilité pour que Jésus revienne sur Terre avant 2027 que la BCE ne remonte pas ses taux aujourd'hui. Donc, voilà.
0: Arrêtez de regarder Polymarket, ça suffit. On en reparlera parce que là, il y a vraiment des questions à se poser. Mais bon, voilà, c'est fait, c'est intégré au cours. Now what? Hein? Qu'est-ce que Christine Lagarde peut bien nous dire? Est-ce qu'on va enclencher une mécanique?
3: Ce qui peut être intéressant, c'est de comparer, on en parlait avec Marc avant de rentrer sur le plateau, la lecture qu'on a de l'inflation de part et d'autre de l'Atlantique, si on veut prendre un petit peu de recul. C'est-à-dire qu'on avait Isabelle Schnabel qui a parlé, c'est la semaine dernière, alors elle prépare sa candidature, hein, puisque le poste est bientôt ouvert, et elle expliquait quand même que on rentrait durablement dans une ère marquée par le retour de l'inflation et qu'il fallait se préparer effectivement à une politique plus restrictive qui serait actée finalement par ce premier relèvement. On attend sans doute un autre en septembre. Bon, 25 points de base, c'est pas non plus la mer à boire. A priori, on s'oriente là-dessus. Est-ce que c'est une erreur de politique monétaire? On peut se dire qu'on avait peut-être encore un petit peu de temps, on pouvait patienter. Mais ce qui est intéressant, c'est que si on reprend les chiffres de l'inflation en Europe, on était à 3,2% après 3%. Donc oui, c'est pas... Aux US, on a eu le CPI hier, donc on est à 4,2, on est à 2,9 en sous-jacent. Mais la lecture est assez différente. C'est-à-dire qu'on nous dit que finalement, on ramène cette expression magnifique d'inflation transitoire, qu'on est déjà plutôt au pic, et la majeure partie des économistes, je crois que c'est 72 sur 102 sur le dernier baromètre que j'ai regardé, sont plutôt pour dire que ça va poser sur la fourchette actuelle des taux de la Fed jusqu'à la fin de l'année. Donc, un même phénomène, le retour de l'inflation... une croissance qui n'est pas tout à fait similaire entre l'Europe et les États-Unis, mais on agit déjà en Europe alors que les Américains, bon, qui sont certes à un niveau plus haut, vont plutôt, a priori, tenir la pause. Plutôt.
0: Bon.
3: Voilà.
0: À voir, effectivement. Marc Templeman, vous êtes sur le même constat. Il n'y avait que ça à faire. Et puis, de toute manière, on s'inscrit dans les mécaniques du moment.
2: Alors, il y a peut-être deux éléments à rajouter, si je souscris à tout ce qui a été dit à l'AT. La BCE avait du retard lorsque l'inflation a décollé après le Covid. Et je pense qu'elle a peur de faire la même erreur. Et donc, peut-être aujourd'hui, elle anticipe et elle va peut-être un peu trop vite parce que, comme il a été évoqué, l'inflation aujourd'hui n'est que de 3,2-3,3%. Et surtout, l'inflation sous-jacente, donc quand on exclut l'inflation sur les aliments et sur les coûts de l'énergie, n'a pas encore dépassé la barre des 3. À l'inverse,

0: Aux US, ben bizarrement, la Fed semble plus attentiste, alors que là, l'inflation sous-jacente commence à monter, même si là aussi, elle est largement en dessous de l'inflation, le grand chiffre, mais où ça fait suite aussi à un rapport sur l'emploi, oui. où on voit que les oui. emplois se créent à une vitesse grand V, bien au-delà des attentes, et que donc on peut s'attendre à une pression sur les prix qui existe déjà sur l'énergie, ça c'est fait.
1: Oui.
0: On sait tous que l'énergie impacte indirectement pas mal d'autres secteurs de l'économie si les prix ne rebaissent pas vite, or ils ne rebaissent pas très vite. Et troisième point, s'il commence à y avoir une inflation sur les salaires, on peut pour le coup se dire qu'on n'est plus dans une inflation transitoire aux US, hein, je parle, mais dans une vraie inflation qui risque d'être durable, et on peut donc s'attendre à une réaction de la Fed à un moment donné dans le courant de l'année 2026. C'est une raison pour laquelle, je crois aussi, c'est pas la seule, que un certain nombre de valeurs ont commencé à chuter en bourse, parce que toutes les sociétés dites à hyper-croissance dépendent aussi, leur modèle dépend aussi de taux bas. Et si on peut commencer à craindre des taux plus élevés dans un futur relativement proche, évidemment, les valorisations en pâtissent.
1: On n'est pas dans le même paradigme, mais effectivement, disruptons les disruptés. là, on pourrait être disrupté par un univers de taux qui serait plus très favorable à une augmentation des capex, comme on peut le voir en ce moment. Tiens, d'ailleurs, tout le monde a un avis sur la BCE. Bon, tout le monde a un avis sur l'intro de SpaceX.
2: Oui. Hein, on va en parler. Alors, je vous sens énervé, Antoine.
1: C'est pas que ça m'énerve, c'est que, et on en parlait en préparant le... On devrait faire un before. On devrait faire 5 minutes d'émission en direct du couloir, là, où il se dit des trucs absolument... Bon, enfin, on les redit là, mais globalement, j'ai un petit peu de mal avec tous les événements qui se déroulent sur lesquels on nous contraint à avoir une opinion. Moi, alors de manière très humble, SpaceX, je n'ai aucune opinion là-dessus. Je veux voir ce qui va se passer. J'entends tellement de tout que des opinions, j'en ai plus.
2: Est-ce qu'on ne pourrait pas justement poser quelques faits et les rappeler ?
1: Ouais.
2: On va rappeler, la boîte, elle s'introduisait pour lever 75 milliards de dollars. A priori, on serait sur une sursouscription, c'est pas facile à dire.
1: Ouais, plus de 4 fois.
2: Voilà, 250-300 milliards de dollars de levée a priori. On serait sur une société qui vise un marché total adressable de 28 500 milliards de dollars, dont la plus grosse partie, 26 500, est dans l'IA, sur lequel elle fait aujourd'hui moins d'un milliard de chiffre d'affaires. Vous avez un engouement, une part qui était réservée au public de 30%, ce qui est exceptionnel par rapport à la plupart de ces opérations sur lesquelles on est entre 5 et 10. Oui. Et chose quand même assez nouvelle, c'était même ouvert aux investisseurs européens.
1: Oui.
2: Donc, voilà, les faits, quand vous les additionnez, en fait, chacun peut se faire sa petite morale sur ce que représente cette opération.
1: Ouais.
2: Chacun peut en tirer les conclusions. Vous êtes sur une opération qui est hors norme à tous les niveaux. Donc, vous allez avoir sans doute, c'est assez probable que dans les premières séances, ça devrait être porté par aussi un engouement incroyable. Après, attention, notamment sur les gens qui vont peut-être rentrer en bourse à l'occasion de cette introduction, il va falloir qu'ils se mettent assez vite à jour de bien investir en bourse, diversifier, ne pas porter le risque sur une seule société.
1: Bien sûr.
2: Attention aux promesses de croissance qui ne se réalisent pas, etc. etc., etc.
1: On va pas liquider son assurance vie pour tout mettre sur SpaceX, pour faire fois 4 en une journée. Oui, parce que ça... Enfin, vu la taille du... C'est peut-être ça le plus important, c'est qu'on va balancer un 4x4 dans une piscine pour gamins. Qu'est-ce qui va nous péter à la figure? En gros, c'est ça.
0: Alors, le premier point, et j'aime bien votre introduction, c'est franchement, je n'ai pas d'opinion. Malheureusement, en n'y allant pas, si vous êtes gestionnaire de fonds institutionnels et que vous gérez un fonds actif, Action US, en n'y allant pas, vous venez de prendre une décision.
1: Voilà. Par défaut,
0: parce que cette société, déjà Nasdaq et d'autres ont amendé leurs règles pour faire rentrer cette société au plus vite dans les indices.
1: C'est vrai.
0: On peut avoir un débat sur la moralité, l'éthique.
1: Oui, mais super compliqué ça aussi.
0: Il est comme disent les Américains.
2: Ce ne sera pas aussi rapide dans le S&P 500.
0: Les S&P 500 ont bloqué.
1: Voilà.
0: Donc eux au moins, ils se collent.
2: Ouais.
0: L'autre élément à garder en tête, c'est que en y allant, on investit presque par définition dans un stock qui sera sans doute très volatile. Je n'ai aucune opinion sur si ça va partir à la hausse parce qu'il y a une sursouscription ou si ça risque de partir à la baisse parce que l'émission déçoit. Je dis ça surtout parce que je sais que les institutionnels, ayant fait pas mal d'opérations de ce type quand j'étais banquier, ont tendance à donner des ordres multipliés par rapport à leurs demandes réelles pour être sûrs d'obtenir une allocation. Donc, n'en tireront pas trop de conclusions non plus de ce niveau de sursouscription. Mais tout ça pour dire qu'il y a un dernier élément qui est un élément technique, mais dans le sens inverse de ce qui pourrait mener à une hausse du cours, qui est qu'il y a une période de lock-up sur pas mal de grands investisseurs qui détiennent aujourd'hui des grosses parts dans SpaceX. Mmh. Et ces lock-up vont se libérer
1: au fur et à mesure,
0: dans les six mois, puis dans un an. Et donc, on risque d'avoir des prises de bénéfices potentiellement importantes dans le courant de 2027, exactement un an après la mise en bourse de cette société, qui pourrait, pour le coup, peser sur le cours. Mmh. Ça, c'est un premier point. Le deuxième point que je ferai, c'est qu'en préparation, pour faire de la place pour l'IPO de SpaceX, l'IPO d'Anthropic dont on parle, l'IPO d'OpenAI dont on parle, et franchement, pour les levées de capitaux qu'ont déjà fait Google et dont on parle pour Meta, ça fait beaucoup de papiers qui arrivent sur le marché. Ouais. On voit aussi que des institutionnels, enfin, l'argent ne pousse pas aux arbres, on fait de la place. Ouais. Et donc, on commençait à vendre et liquider des positions, pour pouvoir acheter des nouveaux titres à venir. Et donc, on voit aussi un phénomène qui, quand une transaction de la taille d'un SpaceX se présente, ça a aussi un effet secondaire sur les cours de bourse d'actions du même type, du même secteur, parce qu'il y a des institutionnels qui font de la place.
2: Ouais. Et pour rechercher sur ce que dit Marc, d'ailleurs, c'est pour ça que OpenAI et Anthropic se tirent la bourre, pardon de l'expression, est-ce que l'un ne va pas fermer la porte à l'autre? Quand on sait en plus, connaissez mon tropisme coréen, que SK Hynix nous a annoncé qu'eux aussi, ça y est, ils voulaient s'introduire sur le marché américain.
1: Ça, après plusieurs séances vraiment graves du côté de la bourse de Séoul.
2: Du Kospi, on se dit, on va aller sur le marché américain, donc... vu que toutes les valeurs IA sont en train de monter de façon assez unidirectionnelle en même temps. Donc oui, à un moment, comme le dit Marc très justement, il va falloir absorber toutes ces levées de fonds gigantesques.
1: Il y a ça, et puis on commence à se réveiller. Enfin, moi, je note que du côté d'OpenAI, on est en train de dire... Oui, alors le prix des tokens, on va être obligé un peu de le baisser. C'est l'instant Xavier Niel.
2: C'est l'instant où effectivement les business models vont devoir se confronter un minimum à la
1: Ça
2: réalité.
1: Va être la guerre des prix. Ouais. Et ça risque de faire baisser la rentabilité des investissements.
2: Surtout qu'en face, les investissements, ils sont toujours en centaines de milliards de dollars.
1: Donc on l'a vu avec Oracle hier. Ouais. C'est mal passé d'ailleurs en après-bourse avec Oracle, parce que certes, les capex n'arrêtent pas de flamber. Mais de toute manière, les marchés sont archi exigeants et c'est normal vu les niveaux de valorisation. Mais dans le même temps, on voit qu'ils loupent le coche sur certains paramètres comptables, notamment l'activité cloud, etc. Donc, les questions sont pas toutes éclaircies là-dessus.
0: Avec peut-être une remarque macro qui porte sur la taille totale du marché des sociétés cotées aux US. Mmh. Pendant 20 ans, en net, il y a eu pendant 20 ans du retrait de papier. Donc quand vous rajoutez et que vous cumulez les rachats d'actions annoncés par les uns et les autres, que vous le comparez à la taille des introductions en bourse et les levées, en net, il y avait du retrait de papier.
2: La cote US rapetisse, effectivement.
0: Exactement. En 2026, les économistes, notamment ceux de Goldman Sachs, estiment qu'on aura une année flat parce qu'il y a toujours des rachats d'actions de certaines grandes entreprises. Mais face à ça, il y a des introductions en bourse de taille et des émissions d'actions par des acteurs qui avaient l'habitude de faire des rachats d'actions. Mmh. Google a toujours racheté ses actions depuis, 3, 4, 5, 6 et peut-être même plus d'années. Oui. Pour la première année, ils ont arrêté les rachats d'actions pour en émettre 86 milliards de nouvelles. Et en 2027, on anticipe qu'avec tous les investissements qui sont nécessaires pour continuer à financer la machine AI, le montant en volume d'actions émises sur le marché sera plus grand que les rachats. Et ça, c'est un phénomène qui, c'est juste une histoire d'offre et de la demande. L'offre augmente, si la demande reste flat, il va y avoir un effet sur les prix.
1: Si on regarde les cycles, c'est presque de la démographie d'entreprise, quoi.
0: Exactement.
1: C'est un truc de fou. Il nous reste une minute, Laurent, mais il faudrait qu'on en parle quand même. Est-ce que le secteur du luxe en France
2: en une minute, est cassé? C'est vache.
1: Vous allez être bon là-dessus.
2: Est-ce que le secteur du luxe est cassé en France? Si je regarde les plus fortes baisses sur le CAC 40 depuis le début de l'année, parmi les 10 plus fortes baisses, j'ai LVMH, j'ai Hermès et j'ai Kering. Donc la réponse sur des baisses qui sont, sur une année 2025 déjà compliquée, moins 25% pour LVMH, moins 23% pour Hermès, moins 17% pour Kering. Ouais. Donc, clairement, le scénario... Alors, je vais le faire en très condensé. Clairement, le scénario qu'on achetait encore il y a deux ans sur le luxe peut passer des hausses de prix à gogo. La demande sera toujours là, portée par l'élargissement de la classe moyenne, notamment en Chine, le désir de luxe. Ce scénario-là, aujourd'hui, il ne fonctionne plus, effectivement. Il y a toujours... Vraiment, on a tiré trop sur les prix. Ça, c'est un premier phénomène. Il y a a le marché chinois qui est durablement en berne. Il y a aussi une substitution. Aujourd'hui, il faut faire attention. Les Chinois commencent à aimer leur propre marque. Donc ça,
1: on l'a
2: c'est,
1: vu,
2: d'ailleurs,
1: c'est un phénomène
2: voilà.
1: intéressant.
2: D'ailleurs, les groupes français sont en train d'acquérir des marques chinoises parce qu'ils sont en train de se rendre compte que ça change. Et puis, il y a peut-être un déplacement de l'intérêt vers un luxe plus, ce qu'on dit, expérientiel, c'est-à-dire un voyage magnifique, un événement, une expérience vraiment incroyable.
1: Le sac Kelly, tout le monde peut l'avoir, même avec 6 mois d'attente, voilà. Ok, d'accord, mais on cherche le moment,
2: exactement.
1: L'instant.
2: Et donc, on voit bien aussi par le fait qu'on a quand même un marché qui est porté, très porté par les investisseurs individuels, par le retail, et qu'aujourd'hui, l'IA ne laisse de place à personne, que y compris le luxe souffre. Moi, je pense quand même qu'on va arriver, si on continue à des niveaux de valorisation intéressants, c'est vraiment des valeurs à surveiller en ce moment.
1: Des valeurs value, finalement.
2: Ouais, mais je pense qu'il y a... Hermès et reste une très belle société. LVMH reste une très belle société. Donc, voilà, ça, c'est, vraiment, c'est des choses qu'on peut commencer à regarder, peut-être pas pour rentrer tout de suite, mais quand on est investisseur particulier.
1: Ouais. Et en
2: donc,
1: plus,
2: touché mais pas coulé, moi je dirais.
1: Oui, voilà. Et puis, en plus, il y a quelque chose d'intéressant sur ce phénomène du luxe, c'est que on le voit au fur et à mesure de la volatilité des décisions, des annonces autour du détroit d'Hormuz. On voit que, à chaque fois, sur certains autres secteurs, ça marche très bien.
2: Oui.
1: Donc, il y en a qui arrivent à bien se refaire la santé et le luxe.
2: Maintenant, on est encore sur un désamour.
1: Et toi, voilà, Mark Templeman, un petit avis, c'est ce qui peut faire la force du CAC 40 dans les mois à venir, mais ça va prendre du temps.
0: Le luxe est en train de se transformer lui-même en fournisseur d'expérience, donc LVMH est propriétaire de l'Orient Express, je le rappelle, et propriétaire de pas mal de chaînes d'hôtels. Et il y a peut-être aussi une société que j'ai trouvée remarquable dans sa performance et sa consistance par rapport à ses concurrentes, c'est le groupe Richemont.
2: Oui.
1: Ah oui, Richemont, vous êtes...
0: ils ont publié des chiffres extraordinaires, notamment...
1: C'est vrai que c'est haute joaillerie. Vrai que c'est vraiment de la qualité.
2: C'est un
1: là,
2: peu
1: le
2: retour
1: coup,
2: du hard luxury versus le soft luxury. Donc, on rappelle hard luxury, la joaillerie, les montres, qui étaient un peu difficultés. Et là, c'est un peu en train de changer.
1: Bon, comme on en revient à la granularité. Hein, c'est le mot-clé de cette année. Hein, ça, on n'y échappera pas. Mark Templeman, CashB, merci infiniment d'avoir été avec nous. Laurent Grassin de Boursorama. Et tout de suite, on passe aux arbitrages.
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1: Mickaël Landrois, analyste technique. Bonjour Mickaël. Un CAC 40 qui continue de graviter autour des 8200 points. Pas trop de changements. Plus 0,58%. Est-ce que vous sentez que quelque chose a changé du côté de la configuration technique ou on reste à peu près sur les mêmes fondamentaux que ces derniers jours?
4: Oui, bonjour Antoine. En fait, rappelez-vous mon dernier passage il y a 2 mois, on pourrait reprendre ce que j'ai dit, et c'est exactement la même chose. On aurait pu rediffuser le même morceau, rien n'a changé. À savoir que j'avais dit un indice résilient, il est toujours résilient, parce que quand on voit un CAC qui se paye aux alentours des 8200 au vu de la situation, je trouve quand même que c'est cher payé. J'avais également parlé du fait que le marché anticipait un accord alors que rien n'était encore signé, rien n'était encore fait. 2 mois après, il n'y a aucun avancement au niveau de l'Iran, malgré les déclarations de Donald Trump, qui, dès que les marchés baissent, dit qu'il va y avoir un accord incessamment sous peu. D'ailleurs, que la news que le marché paye systématiquement, je trouve ça un petit peu ridicule, mais on observe une volonté de maintenir l'indice à tout prix. Et j'avais également dit que le mal était peut-être déjà fait. Et si on prend l'inflation donc qui est sortie cette semaine, à savoir 4,2%, donc conforme aux attentes, ce qui veut dire qu'à la prochaine réunion de la Fed, il ne devrait pas y avoir de changement au niveau des taux, mais en augmentation depuis 3 mois quand même, donc depuis le démarrage du conflit en Iran et au plus haut depuis 2023, si je ne dis pas de bêtises. Donc, ça m'inquiète quand même un peu parce que si un accord ne sort pas rapidement, la situation va continuer à se détériorer et les marchés pourraient finir par flancher. Donc en attendant, on a quand même un CAC qui est résilient, en fait un CAC qui est en range. Donc comme vous le savez, en range, je ne trade pas, je ne prends pas de position, j'attends les bornes extérieures. Donc un range qui est pas évident à définir. Donc au début, j'avais 8320, 8290 en zone haute. Et le problème, c'était la zone basse. La zone basse, je pensais qu'on était vers les 7960 points, 7860 points. Visiblement, aujourd'hui, le range s'y est rétréci. Et on se retrouverait entre 8320 points et 8080 points. Donc, encore une fois, en range, je ne prends pas de position. J'attends les bornes. Donc, on peut tenter un short si on revenait sur la zone haute. Si on cassait cette zone, un achat. Et même chose sur les 8080. Si on revient sur cette zone, on peut tenter un achat. Et si on devait casser cette zone, on prend une position short pour viser un retour sur les 7900.
1: Bah, au moins, on a vraiment un plan de trading très clair là-dessus. Merci beaucoup, Mickaël Landreau. Donc, plus 0,6% pour le CAC 40, 8212 points, plus forte hausse ST Micro, plus 3,4%. Restez avec nous, on va changer totalement d'air, d'horizon. On va aller en Polynésie, voilà. Il n'y a pas d'autre mot. On quitte en passe plateau, mais on va parler de la Polynésie française et des opportunités d'investissement et de cadre d'investissement avec nos partenaires de Terrae Patrimoine. A tout de suite.
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1: Nous sommes avec nos amis de Terrae Patrimoine, avec François-Xavier Sœur que vous connaissez, Angèle Tata de Terrae Patrimoine Montpellier. Merci d'être avec nous aujourd'hui et on va parler de la Polynésie. Ben oui, parce que la Polynésie, c'est chez nous, c'est loin, ça a beau être loin. Et ben, il y a des gens qui investissent de là-bas et dans un cadre fiscal, réglementaire, ben, qui est assez intéressant et dont on va parler, parce que c'est vrai qu'on en parle pas tout le temps. En préparant l'émission, on le disait, il y a deux semaines, on a parlé des cryptos et des possibilités qu'offre la technologie crypto pour rapprocher un petit peu financièrement le territoire polynésien de la métropole. Eh bien non, on va parler là aujourd'hui de comment investir quand on est en Polynésie, comment ça se passe, et faire des découvertes assez étonnantes avec vous.
10: Eh bien écoutez, je suis ravie de parler de la Polynésie française, le territoire où je suis née.
1: Mais oui.
10: Avant tout, la Polynésie française, c'est bien la France. Mmh. On parle français, on a une carte d'identité française, on vote pour le président de la République, mais elle est fiscalement étrangère. En réalité, c'est une collectivité d'outre-mer. Qui vote sa propre fiscalité par l'Assemblée polynésienne, ce qui implique qu'il n'y a pas d'impôt sur le revenu au sens métropolitain du terme.
1: Ouais.
10: Il n'y a pas de prélèvements sociaux, CSG, CRDS. Il n'y a pas d'impôt sur la fortune immobilière et il n'y a pas de droit de succession.
1: C'est fou.
10: Donc on est dans un cadre fiscal complètement différent de ce que l'on connaît ici en métropole. Mmh. Et d'ailleurs, je ne sais pas si tous les métropolitains le savent, mais la monnaie est aussi différente.
1: Oui, on ne paie pas en euros là-bas.
10: Non, il n'y a pas l'euro, c'est le franc pacifique.
1: Ouais.
10: Donc forcément, en matière de gestion de son patrimoine, on est sur un terrain de jeu complètement différent. Et il vaut mieux avoir les bons coachs qui maîtrisent bien les règles du jeu pour adopter les meilleures stratégies.
11: Et en franc pacifique, on est très vite millionnaire. C'est l'avantage, c'est qu'on se sent très vite très très riche.
1: Ouais. Non, mais ça peut paraître très anecdotique, mais je veux dire, quand on dit millionnaire ou quand on dit milliardaire en euros ou en dollars, ça veut dire quelque chose. Là, ouais, il y a peut-être aussi un sentiment d'effet richesse qui n'est pas le même et qui offre des opportunités qui ne sont pas exactement les mêmes que les nôtres, pas organisées de la même manière. Mais moi, quand je me dis, il n'y a pas d'impôt, il n'y a pas de droit de succession.
11: Ah ben, ça fait rêver. Quand c'est on voit incroyable. Quand on voit, nous, on est associés, on a notre cabinet, quand on voit ce qu'on paye en fiscalité, que ce soit en tant que professionnel ou en tant que particulier, c'est sûr que la Polynésie fait rêver, outre la photo que vous avez derrière vous, pour ceux qui nous suivent à la télé. Fiscalement, c'est aussi extrêmement intéressant, oui.
1: Bon, et puis, au milieu de ça, il y a quand même différents profils, parce qu'il y a des gens qui sont en Polynésie française qui investissent. Il y a peut-être aussi, justement, grâce à ces attraits et à ce cadre différent, des métropolitains qui aimeraient peut-être bien s'installer là-bas pour investir plus tranquillement, alors soit parce qu'ils y ont des attaches, soit parce que, tout simplement, le cadre leur plaît plus.
10: Tout à fait. Chez Terre et Patrimoine, avec François-Xavier, on accompagne deux types de profils. Ouais. Les Polynésiens, qui sont nés là-bas ou installés depuis la métropole, et qui gèrent leur patrimoine avec des réflexes qui sont pensés pour la fiscalité française. Et au résultat, on se retrouve avec des produits soit inadaptés, soit avec des frottements fiscaux que l'on pourrait franchement éviter.
1: Ouais.
10: Et après, on a aussi les métropolitains qui envisagent, qui bâtissent un projet de vie en Polynésie française et qui pensent que vivre à Tahiti, c'est s'affranchir de la fiscalité française. Et bon. On va voir que ce n'est pas si simple.
1: C'est un chouïa plus compliqué. Mais de toute manière, on en revient aux bases de l'investissement. Et ce qu'on dit quand même à longueur d'émission, c'est que ce n'est certainement pas la fiscalité qui doit déterminer votre stratégie. C'est le cadeau bonus. OK. Maintenant, on a une stratégie. Et puis ensuite, on a des à côté. Mais
11: ce n'est pas la fiscalité qui guide les investissements. Et surtout, nous, en fait, les résidents fiscaux en Polynésie ou les personnes qui veulent partir en Polynésie, on les traite comme des expatriés. Et c'est justement, en fait, on traite ça exactement comme une expatriation, avec la même logique d'ailleurs pour tous ceux qui vivent en Nouvelle-Calédonie. À peu près tout ce qui se dit, avec quelques nuances près, sur la Polynésie, est également vrai pour les résidents fiscaux en Nouvelle-Calédonie.
1: Alors, comment on épargne concrètement en Polynésie ?
10: En tant que résident polynésien, on va voir ça au travers de deux produits que les Français adorent, qui parlent au plus grand nombre, le PEA et l'assurance vie.
1: Eh bien, on y est.
10: Le PEA, l'enveloppe star pour investir dans les actions européennes, eh bien, cette enveloppe, elle est strictement réservée aux résidents fiscaux français. Un Polynésien n'a pas accès au PEA. Il faudrait qu'il passe par un compte-titre pour investir dans les actions européennes ou internationales.
11: Ah, okay. Ce qui, vu la fiscalité, est très adapté.
1: Oui, tout à fait.
11: Parce qu'il n'y a pas de fiscalité.
1: Ah oui, il n'y en a pas. Le PEA, l'assurance-vie, globalement, elle suit à peu près le même chemin ou il y a des différences là aussi ?
10: L'assurance-vie est éligible aux résidents polynésiens. Ils pourront investir au travers de cette enveloppe, mais il y a aussi des particularités. Alors, dans les deux enveloppes, il n'y a pas de prélèvements sociaux sur la plus-value qui est générée. Donc, si on prend le cas en métropole, on retire notre argent de notre PEA qui a plus de 5 ans, on est exonéré, en effet, de la fiscalité, mais les prélèvements sociaux restent dus. Alors qu'en Polynésie, si vous avez l'intention de partir vivre et vous installer là-bas, si vous faites la même opération en Polynésie, c'est zéro prélèvement sociaux. Et si on prend l'exemple d'une plus-value de 50 000 euros en cours, c'est quand même 9 000 euros économisés juste en faisant l'opération en Polynésie française.
11: Ouais, ça, c'est... Moi, je suis en train de sortir en ce moment pour un client, un PEA à plus de 9 millions d'euros. Donc, je vous laisse imaginer le montant des prélèvements sociaux. Okay. Peut-être qu'un petit tour par la Polynésie ne serait pas une mauvaise idée avec un peu de recul.
1: Mon Dieu. La transmission. Bon, là, vraie surprise. Vraie grosse surprise, Angèle.
10: Et ça, c'est ce qu'on... En effet, c'est le point très différenciant, c'est qu'il n'y a pas de droit de succession en Polynésie française.
1: Ça, c'est fou.
10: Mais dans un cadre très précis.
1: Ouais.
10: Donc, en tant que résident polynésien, pour les biens situés en Polynésie, que vous transmettiez à votre enfant, à votre épouse, à votre voisin, à votre ami, eh bien, c'est zéro droit de succession s'il est lui-même résident polynésien depuis plus de 6 ans sur les 10 dernières années. Mmh. Triple condition.
1: Ouais.
10: C'est pas le cas de tout le monde. Et ça veut dire quoi ? Si en métropole, on prend l'exemple d'un patrimoine, vous transmettez 500 000 euros en tant que parent à votre enfant, après l'abattement, il doit régler 90 000 euros de droit de succession.
1: Ouais, ok.
10: Donc, on est vraiment sur un cadre très différent, mais ça ne s'applique pas lorsqu'il y a des biens en métropole ou que l'héritier, le bénéficiaire, est en métropole. La règle, elle change. Tout ce qui est bien immobilier situé en métropole, les contrats d'assurance vie souscrits chez un assureur français, des parts d'entreprises qui ont leur siège social situé en métropole, tout ça reste soumis à la fiscalité successorale française.
1: Voilà, donc on va résumer les choses. Il nous reste 30 secondes. C'est certainement pas un paradis fiscal.
10: Non.
1: C'est juste un endroit où ça se passe différemment, où il y a des avantages, où il y a des inconvénients, mais en tout cas où les règles sont différentes.
11: C'est très différent. C'est quand même très avantageux sur le plan fiscal. C'est pas un paradis fiscal au sens stricto sensus du terme.
1: Voilà.
11: Mais c'est quand même.
1: Parce que c'est l'idée qu'on pourrait s'en faire.
11: Ah ben, vu de la France, c'est vrai que cette collectivité d'outre-mer, on a quand même. On pourrait y penser pour des raisons fiscales. Mais en fait, il y a aussi quelque chose, c'est que c'est tellement loin sur le plan géographique.
1: C'est ça, ouais.
11: Que c'est quand même plus, excusez-moi, facile pour des raisons fiscales de s'expatrier au Monténégro, au Portugal ou à Monaco qu'en Polynésie française. Donc en fait, il n'y a pas tellement d'exilés fiscales en Polynésie française. C'est vraiment des gens qui sont attachés à cette terre, qui aiment cette terre, qui veulent s'y installer. Et voilà, c'est pas, je ne vais pas vendre la Polynésie française à Angèle, ça sera plutôt l'inverse.
1: Bah oui.
11: Voilà, toi qui y vas tous les étés, du coup, et qui voilà, peut du coup suivre nos quelques clients que nous avons en Polynésie française de cette manière-là.
1: Angèle Tata de Terra et Patrimoine Montpellier et François-Xavier Sœur, Terra et Patrimoine tout court.
11: Voilà, Bordeaux physiquement, mais Bordeaux, comme on a des clients partout en France et à l'étranger, c'est le bonheur de ce métier qu'on peut faire à distance.
1: Merci infiniment d'avoir été avec nous pour nous parler de la Polynésie et du cadre d'investissement en Polynésie. Tout de suite, on passe au journal des Small et Mid Caps.
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1: Avec Eric Lewin de Bourse Direct. Bonjour Eric. Ah, Eric n'est pas là. Donc, un petit coup d'œil sur la bourse. Avec un CAC 40 qui est toujours en hausse de 0,58%. On est à 8208 points. On a du côté de l'Euronext Tech Leaders une légère surperformance, plus 1% à 3034 points. Mais on va parler des small et mid cap avec Eric Lewin de Bourse Direct qui est avec nous. Bonjour Eric.
12: Bonjour mon cher Antoine.
1: Alors un petit mot des indices comparés au CAC 40. Bon, on l'a suffisamment dit en début d'émission et puis de manière générale dans nos émissions bourse. Il y a pas mal de résilience sur ce CAC 40. Que disent les indices petite capitalisation et petite et moyenne?
12: C'est un peu moyen en fait, c'est flat sur le CAC sur la semaine. Par contre, il y a moins 3,5% sur le CAC Small et moins 2% sur le CAC Mid. Pourquoi ? Bien tout simplement parce qu'on a des problèmes de valorisation sur les plus grosses capitalisations du CAC Small. Je vais vous donner un exemple. Sur la semaine, OVH, qui est numéro 1, qui est leader donc du CAC Small en termes de pondération, perd 11,2%. X-Fab, qui est numéro 7, perd 27,5% sur la semaine. On a vu qu'il y avait un mouvement de défiance un peu sur Nasdaq, sur toutes les valeurs américaines et sur toutes les valeurs liées à l'IA, on va en parler dans quelques instants. Et donc, ça se reflète. Et regardez par exemple sur le CAC 40, STM perd 7%. Mais comme STM, c'est simplement 56 milliards de capi, que ça reste une petite capi par rapport au CAC 40, ça pèse pas sur l'indice. Donc nous, finalement, le fait qu'il y ait pas mal de tech dans nos indices fait qu'ils se portent moins bien. Je parle des indices CAC Small et CAC Mid and Small.
1: Alors justement, et puis on en parlait, ça fait quand même la force de ces indices pendant quelques mois, justement ces sociétés qui avaient tendance à complètement changer de dimension au vu de leur prise de valeur en bourse et industriellement avec les dynamiques de l'IA des semi-conducteurs. Ouais, là c'est justement au contraire ce qui est la source de sous-performance de ces indices parce qu'il y a eu un dégonflement de bulle hein, d'une certaine manière, non ?
12: Bah oui, écoutez, alors, ce qu'il faut voir, c'est que Nasdaq abandonne entre 6 et 7% sur la semaine. Il y a des questions sur les valos, SpaceX, etc., etc. Sur la semaine, Soitec perd 25%. La valo, c'est 4,5 milliards. Mais quand vous regardez les ratios, est-ce que c'est illogique que ça perde 25%? Pas du tout. Ça se paye 9 fois le chiffre d'affaires et 30 fois le BE. Alors, ok, le silicium sur isolant, qui est un des produits phares du groupe, est très utilisé pour la photonique, mais il n'y a pas du tout de relais, ni pour l'automobile, ni pour le smartphone, puisque ça reste des marchés un petit peu délaissés. Ribert fait moins 19% sur la semaine, mais encore plus de 157% depuis le début de l'année, et ça vaut 7 fois son chiffre d'affaires. Alors c'est sûr que on est dans les machines pour semi-conducteurs, c'est un secteur ultra-porteur, mais on n'a pas envie d'aller là-dessus. Calray, moins 25%. Deux CRSI, qui était l'une des grandes vedettes, abandonne 10% sur la semaine. Alors pourtant, hier, ils ont annoncé quoi? Ils ont annoncé une commande de 110 millions d'euros pour des serveurs IA en Allemagne. 194 serveurs, c'est donc une très grosse commande. La problématique, Antoine, c'est que ça fait plus 340% depuis le début de l'année, et en termes de PE, ça vaut 25 fois les bénéfices. Donc on est avec des groupes qui ont surperformé et qui sont comme avec Broadcom. Broadcom, c'était quand même pas si catastrophique, mais on s'attendait tellement à mieux que la valeur a fortement baissé. Donc c'est ce qui risque de nous arriver sur le monde des small caps liés à l'intelligence artificielle, tout simplement parce que c'est des titres qui ont explosé et qui sont extrêmement extraordinairement cher.
1: Oui, parce qu'il faut voir qu'à leur échelle, avec des capitalisations qui sont quand même minuscules comparées au Cador américain, on arrive à avoir des dynamiques et des valorisations qui sont encore plus chères que du côté de Wall Street. Et ça, c'était un peu une anomalie de marché que les investisseurs ont un petit peu corrigé. En gros, c'est ça, hein, Eric.
12: Oui, regardez, parmi une boîte comme Calray, ça vaut en bourse 160 millions d'euros. Ça gagne 787% depuis le début de l'année. Mais franchement, quand vous regardez tous les chiffres, le chiffre d'affaires consolidé de Calray sur l'exercice 2025, c'était 16 millions d'euros. Donc en réalité, ce sont des boîtes qui sont mais extrêmement chères. 16 millions d'euros versus 158 millions, c'est-à-dire que même avec la baisse de Calray qui est passée de 16 à 10 euros, ça vaut encore 10 fois le chiffre d'affaires. Donc ça veut dire quoi? Ça veut dire que, en fait, c'est pas du tout les investisseurs institutionnels qui ont fait, et on le dit assez depuis le début d'année, c'est pas eux qui ont fait les fortes hausses du titre, ce sont les particuliers. Et très souvent, les particuliers, eh bien, eux, ils regardent peu la valorisation, ils regardent des histoires de momentum. C'est-à-dire que vous vous réveillez, il est 9h10 du matin, vous voyez un titre, il gagne 6% avec 300 000 titres échangés, même si vous le connaissez pas beaucoup, vous rentrez dedans. Et c'est le problème. C'est le problème. Ce que font moins les investisseurs institutionnels, mais ils n'étaient pas du tout dans le mouvement. Donc les particuliers, en fait, il y a eu un espèce d'effet boule de neige. Quand vous voyez une valeur qui a gagné 30% en deux jours, vous dites pourquoi moi je ne suis pas là-dedans, il faut rentrer dedans. On avait ça avec les dot-com dans les années 2000, on a ça en ce moment, et donc c'est pour ça que les corrections sont très fortes et très sévères.
1: Ouais, effectivement, c'est un peu comme la crypto. Hein. Pourquoi on achète? Parce que ça monte. On ne cherche pas plus loin, et c'est vrai que la valeur fondamentale revient toujours taper à la porte, et pas forcément de manière douce. Valbiotis, ça c'est un des dossiers de la semaine. On est sur un repli qui approche les 16%, alors que c'est un titre qui réalisait de bonnes performances depuis le 1er janvier quand même.
12: Ouais, tout à fait. Depuis le 1er janvier, on est encore à 31% de hausse. Alors Valbiotic, vous savez, c'est les compléments alimentaires nutraceutiques contre notamment le cholestérol. C'est des produits qui sont vendus en pharmacie et dans le e-commerce. Alors pourquoi cette baisse sur la semaine? Parce qu'ils ont annoncé une levée de fonds de 10 millions d'euros. La problématique, c'est que ça vaut 21 millions de capi. Elle est donc extrêmement dilutive. Une action nouvelle pour deux anciennes à 80 centimes. On est quasi à 86 centimes, pardon. On est quasiment au cours. Ce qu'il faut dire, Antoine, c'est que l'opération est sécurisée à 76,6% par des engagements de souscription du cofondateur et CEO d'Aika, qui est une boîte chinoise avec laquelle Valbiotis a une co-entreprise. Donc c'est un signal fort de confiance de la part du partenaire chinois. Ce qu'on peut dire, c'est que le groupe a aujourd'hui sur le marché trois solutions, cholestérol, santé métabolique, cardio-circulation. Cette année, il devrait réaliser 3 millions d'euros de chiffre d'affaires, mais par contre, d'ici 2030, c'est l'explosion, il devrait faire 100 millions d'euros de chiffre d'affaires avec une marge d'EBITDA dans une fourchette de 25 à 30%. En tout cas, c'est la direction qui le dit. Alors, que faut-il faire sur cette opération? Je crois qu'elle se termine vers le 24 juin. Moi, je pense qu'il faut souscrire, il faut donner une chance sur un petit dossier. Alors, ce qu'il faut bien comprendre, c'est qu'on est dans les compléments nutraceutiques, c'est-à-dire que ce n'est pas des médicaments, mais simplement, si vous avez une peur d'avoir du cholestérol ou si vous êtes limite, en prenant ces compléments et en ayant une hygiène de vie assez stricte, il y a peu de chances que vous ayez du cholestérol. Mais ça ne veut pas dire qu'en prenant ces médicaments, eh bien, il faut que vous preniez, si vous mangez gras matin, midi et soir, même avec ces compléments, vous aurez du cholestérol. Mais c'est un bon petit business s'il y avait eu un gros problème, parce que Nestlé, il y a quelques années, avait rompu le contrat. Là, il semble être dans une bonne dynamique. Espérons que cette augmentation de capital soit la dernière. En tout état de cause, moi, je pense qu'on peut souscrire pour ceux qui en ont, puisque, disons-le, pour une fois, c'est pas mal, c'est une augmentation de capital avec DPS, parce qu'on a vu tellement de petites boîtes faire des placements privés sans DPS, sans s'occuper des actionnaires minoritaires, que pour une fois, chapeau à Valbiotis quand même d'avoir donné sa voix aux actionnaires minoritaires qui sont dans ce dossier depuis de nombreuses années.
1: Allez, Valbiotis, pour remballer ce dossier small et mid caps, merci infiniment Eric Lewin d'avoir été avec nous. Eric Lewin, Bourse Direct, dans quelques instants, on accueille Pierre Novikov d'Arturial Motor Cars. On va parler de grosses et belles voitures de collection à l'occasion. C'est ce week-end, c'est les 24 heures du Mans. À tout de suite.
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1: Pierre Novikov, Arcurial Motorcars, bonjour.
15: Bonjour.
1: Merci d'être avec nous. Donc, ce week-end, c'est les 24 heures du Mans. Et début juillet, s'organise chez Arcurial deux ventes liées au Mans, au Le Mans classique. Les voitures qui ont couru les 24 heures du Mans ou des modèles similaires. On se le disait gentiment hors antenne, c'est toujours sympa de commencer sa journée en ouvrant des photos de voitures que vous allez voir derrière nous. Et voilà, on la voit, elle a des portes papillons et c'est sans doute une des Porsche les plus rares. C'est la 906.
15: La Porsche 906, un des plus beaux protos produits par Porsche. Ouais. Mais c'est surtout l'incarnation d'une époque où on pouvait courir. Même quand on était avocat, quand on était médecin, on pouvait s'acheter un proto-Porsche comme celui-ci.
1: Mais voilà.
15: Participer au Tour de France Automobile aux 24 heures du Mans. Ouais. Et celle-ci, c'est l'avant-dernière produite. Et ce qui est fabuleux, c'est qu'elle n'a eu que trois propriétaires. Et que le deuxième l'a gardée extrêmement longtemps. C'était un Italien qui l'a vendue au propriétaire actuel. On a même retrouvé une petite carte de Saint-Christophe glissée sous le siège conducteur. Et c'était le propriétaire précédent italien qui nous a confirmé qu'il l'avait mis à la demande de sa mère. Voilà, parce ça, que génial. En 906, il faut être réveillé quand même. Hein. Oui, proto 2 litres, c'est une voiture qui est très légère,
1: oui.
15: Dans laquelle je n'ai pas la chance de rentrer. Ça, c'est une des contraintes de ces voitures.
1: Oui.
15: Mais elle est belle, elle est performante, et aujourd'hui, on peut en profiter dans les plus beaux événements mondiaux que sont le Tour Auto et le Mans Classic Legend. Et
1: puis il y a cette prime à la rareté, parce que c'est vrai que quand on parle Porsche, on parle de modèles, enfin 911, ok, et peut-être avec cet amour des Youngtimers qu'on a ces derniers temps, une petite renaissance des références comme 944, 924 et puis 928. C'est vrai que c'était un modèle à 8 cylindres. Mais au-delà de ça, la 906, ça reste un... Est-ce que c'est la Porsche la plus rare ?
15: Non, c'est pas la Porsche la plus rare, parce que c'est un succès commercial, la 906, puisqu'ils vont en vendre
1: c'est
15: une centaine. Ah oui, parce que les compé clients, ce qu'on appelle les compétitions clients, sont les voitures qui étaient dérivées des voitures usines et qui étaient vendues à des particuliers. Et en fait, la 906, non, c'est vraiment l'incarnation pour moi de l'ingénierie chez Porsche. Et justement, d'une conception, d'une berlinette de course à moteur central. C'est merveilleux, une 906. Ah, et c'est... en fait, l'histoire de Porsche, elle est en endurance. Elle n'est jamais en Formule 1, on en parle
1: pas.
15: Mais il n'y a pas d'histoire de Porsche. Il y a eu quelques moteurs pour la Formule 1 et quelques échecs avortés.
1: Ouais.
15: Mais c'est l'endurance. Et aujourd'hui, c'est fabuleux de pouvoir courir avec ces voitures-là encore. Aujourd'hui, elles font du bruit, elles provoquent des émotions, elles sont belles.
1: Ah, c'est sûr.
15: Avec la fin de l'automobile passion avec les voitures électriques. Les voitures de compétition. Ah, moi,
1: Porsche a quand même frappé un grand coup. La Taycan, c'est vraiment une voiture qui est fabriquée, qui est 100% électrique, qui est fabriquée par des gens qui aiment les voitures de sport.
15: Oui, c'est des gens qui ont voulu recopier avec une recette une voiture de sport. Mais pour moi, c'est fabuleux. Mais une voiture électrique restera toujours une voiture qui est quand même assez lourde à conduire et on nous enlève une des grandes émotions. Parce que ce qui est fabuleux avec les voitures de compétition, c'est que le bruit, alors on doit le brider. Vous savez qu'il y a des normes de bruit qui sont de plus en plus complexes autour des circuits. Mais le bruit est merveilleux. Vous avez toutes ces sensations-là. Et en plus, on parle de tout pour investir. Imaginez quand même qu'une voiture de collection, une Porsche 906 que vous allez acheter chez Arcurial, vous allez pouvoir participer avec votre fils, avec un autre ami passionné, avec votre compagne à des compétitions extraordinaires et vous n'allez pas perdre d'argent. Parce que c'est moi qui parle du côté investissement, je ne sais pas pourquoi, mais parce que je suis passionné par les voitures de course et que j'ai toujours trouvé fabuleux l'idée de pouvoir collectionner une voiture qui a une histoire, une provenance et de pouvoir s'en servir. C'est, en fait, moi je dis souvent, pour les passionnés de tennis, c'est comme si vous jouiez sur le central avec Roger Federer, André Agassi. Vous choisissez, vous êtes aux 24 heures du Mans dans la voiture de vos rêves. C'est le théâtre des plus belles émotions.
1: Juste pour parler prosaïquement, les dernières 906 qui se sont échangées, ça a pu atteindre quel...
15: Entre 1,6 million et 2 millions.
1: Ouais, voilà. Ouais. C'est
15: beaucoup d'argent, mais c'est vraiment un modèle absolument emblématique. Et quand on regarde Porsche aujourd'hui, même les voitures des années 2005-2010, alors les 997, par exemple, GT3, sont des voitures qui recommencent à être collectionnées. Puisque les voitures de collection ont plusieurs marchés, et le marché des voitures de compétition est très particulier.
1: Oui.
15: La période de purgatoire, ce qu'on appelle une période de purgatoire, c'est quand on ne peut plus rien faire de la voiture. Ouais. Une voiture de compétition, c'est fait pour gagner, comme dirait Maître Poulain, qui a fait 11 fois les 24 heures du Mans, quand même, d'être commissaire priseur.
1: Oui.
15: C'est fait pour gagner. Et quand ce n'est plus compétitif, il y a une période où elle n'est plus utilisée. Mais on s'est rendu compte, depuis le Covid notamment, que les voitures, très tôt, se tournent vers la compétition historique. Parce que
1: et il y en a de plus en plus.
15: Oui, maintenant, c'est des voitures qui ont fait rêver.
1: Chaque Grand Prix a son classique.
15: Voilà, et le Mans Legend, ça s'arrête en 2015. Là, on va vendre l'Alpine A450B châssis 01, qui fait 7e au Mans. C'est le retour d'Alpine avant la 110, sous l'écurie Signatec. C'est une voiture qui est magnifique, qui est hyper performante. Et j'ajoute que les voitures de compétition récentes sont très fiables, ce qui n'est pas un défaut.
1: Oui. Et puis les voitures plus classiques, il faut vraiment faire appel à des officines.
15: Ce qu'on appelle le coût d'exploitation des voitures de compétition, ça peut être c'est mesuré par tour ou par nombre de kilomètres pour les voitures de rallye. Mais on se rend compte que le coût d'exploitation de certaines voitures, notamment des années 80, est supérieur aux voitures des années 2010-2015.
1: Alors, un ou deux autres modèles qui vous plaisent justement, qui vont apparaître dans ces ventes?
15: Alors, on va avoir la DB Aerojet, notamment, qui est une vraie petite berlinette qui a été développée pour les 24 heures du Mans. Et donc,
1: René Bonnet?
15: Oui, exactement. René Bonnet, dit DB, vous voyez, c'est mon erreur, puisque ça va apparaître après. La René Bonnet Aerojet, c'est vraiment une voiture parfaitement pensée pour les 24 heures du Mans. Une voiture qui est rallongée et très aérodynamique pour pouvoir atteindre 210-220 km/h dans les Lunodières.
1: Et là, on est sur les prémices de l'histoire de Matra, si j'ai bonne mémoire.
15: Exactement.
1: Voilà,
15: exactement,
1: patrimoine automobile français.
15: Oui, et nous avons vendu la Matra gagnante des 24 heures du Mans 1973.
1: Celle de Pescarolo à V12.
15: Oui, exactement, avec ce moteur.
1: C'était ma première petite voiture majorette, je m'en souviens, elle était bleue, tout abîmée. C'était une voiture exceptionnelle.
15: Et c'était la gagnante. Donc là, pour la cote des voitures, quand vous avez une gagnante du Mans, le prix est très difficile à déterminer. Ouais. Mais on va avoir des voitures comme cette René Bonnet, ou alors des voitures plus modernes, comme l'Alpine A450B de 2015.
1: Celle du comeback.
15: Voilà, c'est très large, et c'est ça qui est génial avec les voitures de compétition, c'est qu'à partir des années 50 jusqu'à quasiment nos jours, vous pouvez trouver des montures qui soient belles, qui provoquent des émotions, dont vous puissiez profiter, et selon vos talents de pilote, parce qu'on est toujours, on a toujours l'impression d'être un grand pilote, Ça fait partie du collectionneur.
1: Ouais.
15: Selon vos talents de pilote, vous pouvez participer à des événements, soit des rallyes, soit des événements sur circuit.
1: Bon, dites, alors là, on sort un petit peu du cadre du Mans. Je regardais les photos en préparant l'émission. J'ai vu une Audi Quattro de rallye.
15: Ah, bien sûr, mais une Audi Quattro de rallye qui est vendue avec son camion d'assistance d'époque et sa remorque. Donc, vous mettez votre blouson Audi un peu trop serré de 1985, comme ça se portait à l'époque, et vous revivez l'époque des groupes B avec cette Audi Quattro, châssis court.
1: Ouais. Est-ce que c'est celle de Michel Mouton?
15: Non,
1: mon idole quand j'étais petit.
15: Mais vous savez que Michel Mouton est une personnalité de l'automobile fascinante.
1: C'est la plus grande pilote de rallye qu'on ait eue.
15: Exactement, vice-championne du monde.
1: Ouais.
15: C'était une femme au milieu d'un monde profondément masculin, évidemment, mais
1: des mecs.
15: Et brillante, avec notamment sa copilote Françoise Conconi.
1: Ouais.
15: C'était un équipage exceptionnel. Mm-hmm. Et c'est vrai que ça rappelle cette époque-là qui nous a tous fait rêver. Et cette Audi, moi, j'ai eu l'avantage de monter dans un modèle similaire avec Bruno Sabi. Et ça a été une expérience merveilleuse. Vous voyez, ce qui est fascinant dans notre métier, c'est qu'on peut parler avec les voitures de compétition aux gens qui les ont conçues, qui les ont aimées et qui les ont conduites. Ils sont encore vivants, et donc j'ai la chance de pouvoir partager ça avec eux.
1: Extraordinaire. Audi Quattro, cette livrée jaune et noire là, à l'époque. Oui. C'est vrai qu'on voyait ça quand on parlait de rallye. Merci infiniment Pierre Novikov, Arcurial Motors. Donc, vente officielle...
15: Motor Cars.
1: Pardon, qu'est-ce que j'ai dit?
15: Motors. Motor ça me va aussi, mais Arcurial Motor Cars.
1: Non, Motor Cars, soyons précis. Vente officielle le 3 juillet, et il y a une vente online.
15: Exactement, aussi. En même temps, on essaye de diversifier les propositions.
1: Super idée, et de quoi se rincer l'œil quand on aime la belle automobile classique. Merci infiniment d'avoir été à l'écoute de Tout pour Investir. Je vous retrouve à 15h30 aux côtés de Guillaume Sombrère, BFM Bourse. Et d'ici là, Marie-Cœur de Roy, les experts IMO.
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30: Bonjour, on a eu de très belles éclaircies hein, depuis le début de notre journée, notamment sur les régions centrales, entre l'intérieur de la Normandie, la Mayenne, le centre Val-de-Loire. Attention quand même à ces nuages qui vont vite revenir, notamment cet après-midi, sur l'extrême nord du pays. On a une dépression en effet qui circule entre les îles britanniques et le Benelux, et elle va réussir à se mettre en place sur une petite partie de la France, c'est-à-dire entre la Seine-Maritime et le Nord-Pas-de-Calais, avec des pluies. Ce sera très nuageux aussi, hein, du nord de la Bretagne jusqu'au bassin parisien, et par contre, ce sera beaucoup plus lumineux sur une large moitié sud du territoire. Il y aura une belle différence de temps hein, entre Bretagne Nord et Bretagne Sud, c'est-à-dire plein soleil vers le Morbihan. Par contre, sous les nuages, sur le littoral des côtes d'Armor, attention au vent qui soufflera d'ailleurs ce soir en Manche jusqu'à 80 km/h en Manche, voire même en mer du Nord, hein, dans la région de Dunkerque, associée à cette perturbation. Puis attention également aux fortes rafales de vent autour de la Méditerranée. On a un risque élevé encore de feux de forêt aujourd'hui. Pyrénées-Orientales, Aude, Bouches-du-Rhône, Var, et on ajoute en complément le département du Vaucluse. Pour demain, on restera sous l'influence de la dépression, vous le verrez dans un instant. On restera aussi sous la fraîcheur, avec seulement 17 degrés donc cet après-midi sous les pluies normandes. Et donc demain, on conservera en effet ces précipitations entre la Seine-Maritime et l'Alsace. Toujours ce soleil très généreux en direction du sud, au sud de la Loire.
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31: Et il est midi sur BFM Business, l'heure des experts de l'IMO. Mais avant cela, un rappel des principaux titres de l'actualité économique du jour et cette grande prudence sur les marchés financiers à quelques heures de la réunion de la Banque Centrale Européenne. La BCE qui s'apprête à remonter ses taux pour la première fois en 3 ans face au retour de la menace inflationniste liée à la guerre au Moyen-Orient. Sur place, justement, les bombardements se sont poursuivis ces dernières heures entre Américains et Iraniens. La diplomatie iranienne considère même ce midi que le cessez-le-feu est désormais pratiquement dénué de sens. Pour autant, d'autres sources à Téhéran citées par Reuters parlent aussi d'une intensification des efforts avec les États-Unis pour parvenir à un accord de paix. Un compromis politique aurait même déjà été trouvé. C'est visiblement ces derniers éléments que semblent retenir les marchés, en tout cas côté pétrole, puisque le baril de Brent redescend ce midi autour des 92 $. Et puis dans le reste de l'actualité économique, notez que le taux de rémunération du livret A devrait bel et bien augmenter en juillet. Poussé par l'inflation, il pourrait passer d'1,5 à 1,8%. selon les déclarations du patron de la Caisse des dépôts ce matin, qui rappelle tout de même que c'est à Bercy que revient la décision finale. Allez, c'est l'heure des experts de l'IMO.
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31: Et les experts de l'IMO, c'est tous les jours à l'heure de votre déjeuner sur BFM Business. Une demi-heure pour parler de notre immobilier, de nos logements. Et comme tous les jours, ça démarre par cette séquence qui vous concerne. Amis professionnels de ce secteur de l'immobilier, qui nous concerne, usagers de cet immobilier, des témoignages terrain de vos métiers dans le cœur de ce pro de l'IMO. Et aujourd'hui, attention, on démolit des murs porteurs. Oui, oui, c'est possible. Alors c'est possible, mais il y a quelques contraintes et on verra ça dans quelques instants. Ensuite, retour en plateau pour le débat du jour. Un débat qui s'annonce plutôt musclé aujourd'hui. Pourquoi ? Parce qu'on va parler du marché locatif et en particulier d'un bail très particulier. Le bail Code Civil. Il pullule sur les sites d'annonces immobilières. Est-ce qu'il est légal ? Dans quel cas ? Dans quel cas il ne l'est pas ? Est-ce que c'est le moyen de détourner l'encadrement des loyers ? On essaiera de répondre à toutes ces questions avec beaucoup de nuances dans le débat du jour. Mais d'abord, c'est l'heure du Pro de l'IMO.
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31: Et on est en ligne avec Joachim Le Flamand, responsable de l'agence Silico Travaux de Chartres. Bonjour Joachim.
5: Bonjour Marie.
31: Je le disais, on va démolir un mur porteur aujourd'hui.
5: Et oui, c'est ce qu'on fait assez souvent chez Silico Travaux. Et donc le projet que je voulais vous présenter a été terminé du coup la meilleure des façons. Mais il a fallu en effet faire pas mal de conceptions et anticiper les choses.
31: Bah alors, le truc, c'est qu'on a tous eu l'envie de taper sur les murs chaque fois qu'on fait une visite en disant « Est-ce que je peux le casser, celui-là ?» Oui, c'est possible, mais enfin, c'est pas aussi simple que ça. Je plaisantais en disant « si c'est possible ». En fait, ça a un coût, il faut quand même mesurer ce que ça va me coûter à la fin. Et parfois, détruire un mur, c'est plusieurs dizaines de milliers d'euros.
5: Voilà, ça peut aller jusque-là. Généralement, sur des murs porteurs, déjà, oui, la première chose qu'on fait, c'est qu'on voit si c'est pas juste une cloison. Donc, c'est la première chose qu'on nous demande. Et ensuite, voilà, on essaye de voir quelles sont les contraintes. Ça peut être aussi dans les réseaux. Donc, il faut faire attention à l'eau, à l'électricité, au gaz et aussi au niveau de la structure. Donc, ça dépend souvent de la largeur parce que sur un mur porteur de 2-3 mètres, il n'y a pas forcément de gêne, c'est toujours assez facile, on va dire, en tout cas, c'est notre quotidien. Et après, voilà, quand on arrive sur des ouvertures de 7-8 mètres, là, il y a une étude de structure qui est beaucoup plus complexe et on peut arriver, oui, sur des dizaines de milliers d'euros rien que pour changer, pour l'ouvrir, tronçonner le tout et aller mettre un IPN ou un HEB.
31: Non, mais là, par exemple, vous nous avez donné un exemple. Moi, ça m'a fait halluciner, pardon, entre nous. Hein. 9000 euros de maçonnerie, 2700 euros de plomberie, 2400 euros d'électricité, 4900 euros de carrelage, 1900 euros de peinture. Moi, franchement, vous me montrez cette facture-là, je renonce, hein, je garde le mur.
5: Ça dépend ce qu'on entend comme projet, parce que là, en fait, il s'agissait de l'ouverture d'une cuisine complète, et donc derrière, on a la chambre. Donc voilà, là, ça comprend vraiment toute la réflexion et le rafraîchissement. Donc, 9000 euros de maçonnerie en comptant le bureau d'études, donc l'étude de structure, savoir s'il faut enlever, par exemple, la cheminée et derrière, ouvrir le mur. Voilà, c'est vraiment tout compris TTC. Mais derrière, voilà, il y a un peu de modification de plomberie électricité, de carrelage au sol parce qu'il a fallu changer le revêtement de sol de la chambre également. Donc, on parle quand même de plus de 20 mètres carrés. Et derrière, le rafraîchissement en peinture. Donc voilà, c'est tous les travaux qui s'ensuivent derrière, tous les travaux induits finalement. Parce qu'évidemment, quand on casse le mur porteur, la poussière, elle tombe et elle, même une fois qu'on est parti, elle continue de tomber pendant un mois. Donc, il y a vraiment des gros travaux derrière.
31: Juste, Joachim, là, on parle, votre exemple spécifique, on parle d'une maison. C'est ça, hein ? J'imagine qu'en copro, c'est plus complexe.
5: Oui, parce que forcément, voilà, en copro, bah, il y a les PV d'AG, il faut tout anticiper, il faut que tout le monde soit d'accord. Donc là, on va aller chercher, en fait, à convaincre tout le monde pourquoi c'est bien, pourquoi faire ça. Et donc après, on n'est pas les seuls décisionnaires.
31: Et on est d'accord qu'on n'est pas obligé d'en arriver à tout détruire. On peut faire aussi des simples ouvertures, j'ai envie de dire. Et ça, pour le coup, les coûts sont peut-être moins élevés parce que j'entends vos arguments. Hein, et pour les gens qui ont les moyens, bah, tant mieux s'ils veulent agrandir leur cuisine. Là, je crois que c'était le cas. En l'occurrence, visiblement, on avait une grande cuisinière. Mais voilà, le sujet, il est qu'on peut aussi ouvrir partiellement un mur porteur et que les coûts ne sont pas les mêmes à la fin. On est d'accord ?
5: Absolument. C'est, je dirais pas que c'est linéaire par rapport à la largeur de la poutre à mettre, mais on peut quand même s'y retrouver. Voilà. Souvent, en fait, les gens, par exemple, quand on fait une extension, ils nous demandent d'ouvrir juste en fait de la largeur de la baie vitrée qui est déjà existante. Donc là, bah, c'est facile. C'est les coûts sont beaucoup moindres. Et voilà, il suffit juste de laisser des poteaux en fait de chaque côté de 40 cm, voire un jeu de platine. Donc tout est possible. Voilà. C'est tout dépend en fait de la largeur de la poutre et ce qui est déjà existant et puis de ce que souhaite en fait le client à la fin.
31: Bon, en tout cas, c'est quand même de bons conseils que vous nous donnez à toutes celles et ceux, en tout cas, qui sont en mesure de pouvoir s'agrandir chez eux en cassant des murs porteurs, en faisant des ouvertures. Oui, c'est possible, il ne faut pas baisser les bras, il ne suffit pas de toquer dans le mur, vous pouvez aussi appeler Joachim. Joachim Leflamand, responsable de l'agence Illico Travaux de Chartres, merci d'avoir été avec nous. Si, comme Joachim, vous avez des témoignages terrain de vos métiers, des conseils, des coups de cœur, des coups de gueule, vous n'hésitez pas à nous écrire. On a une adresse mail, lesexpertsdelimo@bfmbusiness.fr. Allez, c'est l'heure du débat.
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31: Et une fois n'est pas coutume, c'est un politique qui est notamment à mes côtés aujourd'hui, Jacques Baudrier, adjoint au maire de Paris, chargé du logement, de la rénovation thermique, de l'encadrement des loyers et de la défense de Marie Cœur de Roy et des locataires. Bonjour Jacques Baudrier.
2: Bonjour.
31: Et à mes côtés également, Alexandre Fitoussi, ça faisait longtemps qu'on ne s'était pas vu, le patron de Beanstalk. Bonjour Alexandre.
3: Bonjour Marie.
31: Alors pourquoi ce débat ? Bah parce qu'on a eu une petite vidéo, alors je sais plus si c'est TikTok, je vais encore passer pour une vieille, hein. Je sais plus si c'est TikTok ou non, c'est Instagram, du maire de Paris, qui s'attaque au beau code civil. Alors on va parler de ce qu'est le bail code civil, hein, mais qui cite nommément votre entreprise, Alexandre Beanstalk. Alors d'abord, messieurs,

0: quelques autres cas où globalement vous n'utilisez pas le bien comme votre résidence principale. D'ailleurs, quand on fait signer un bail civil chez Winstock, on s'assure que le locataire a une résidence principale ailleurs et nous signe une décharge comme quoi il est bien en occupation secondaire de ce logement. Donc c'est un bail qui est tout à fait légal, le propriétaire a tout à fait le droit de le faire. En revanche, ce qui devient illégal, c'est quand certaines agences utilisent à mauvais escient, louent à des locataires qui ne sont pas vraiment en résidence secondaire dans le logement, ce type de beau.
1: Et pourquoi ils le choisiraient ? Parce que ce bail code civil permet d'échapper à tout encadrement de loyer. C'est à peu près ça l'idée, Jacques Baudrier.
2: Tout à fait. Et notre problème en tant que responsable public, et c'est pour ça qu'Emmanuel Grégoire est intervenu, c'est qu'on voit actuellement pulluler sur les désannonces en bail code civil, alors que ça devrait être extrêmement minoritaire et dont on en a une proportion très, très importante depuis quelques mois. Et donc, forcément, avec une grande partie de ces locations qui deviendront illégales et pour lesquelles, d'ailleurs, nous avons alerté, Emmanuel Grégoire le premier, toute la Direction Générale de la Répression des Fraudes, afin que ce soit contrôlé. Donc, le problème, le nombre d'annonces qui arrivent est en complet décalage avec l'objet qui devrait être beaucoup plus restreint du bail code civil. C'est pour ça que nous sommes intervenus. Et si Emmanuel Grégoire a fait une vidéo et a cité votre entreprise, c'est parce que la publicité qui était sur votre site marquant Binstock, l'agence spécialisée en bail civil, était, de notre point de vue, une forme de provocation. Je constate que depuis que la vidéo a été mise en ligne, vous avez retiré cette publicité sur votre site. Donc, en tout cas, ça a eu un effet et c'était un message à l'ensemble des acteurs et des agences qui proposent ces baux que voilà, nous alerterons systématiquement la direction l'État qui afin de
1: la DGCCRF,
2: la DGCCRF ouais. Pour contrôler la légalité et même de notre point de vue, on sent le fait qu'il va y avoir de plus en plus de détournements et illégaux. Notre volonté, c'est de faire évoluer la loi et donc, par exemple, d'interdire le bail code civil pour les logements en zone tendue ou de les soumettre de façon définitive à l'encadrement des loyers pour éviter ces dérives.
0: Alors, juste pour préciser, la raison pour laquelle on a enlevé la pub en question, c'est parce que ça nous empêche pas de faire des beaux codes civils, on en fait encore. C'est très rare. Très, très rare, parce qu'en fait, c'est difficile d'en trouver des locataires qui vérifient véritablement.
1: Qui fixent vraiment avec la loi.
0: Voilà,
1: en fait.
0: Si on veut vraiment respecter la loi, il faut s'attendre à de la vacance locative, il faut s'attendre à ce que ça prenne du temps. On en fait encore, c'est juste que par respect pour le travail qui est fait à la mairie, et parce qu'on est dans une logique de dialogue, il n'était pas question de continuer à irriter qui que ce soit. En revanche, on se dit qu'on est spécialisé, pourquoi ? Justement parce qu'on s'est donné du mal pour essayer de bien le faire. C'est pour ça qu'on dit spécialisé. C'est parce que contrairement à beaucoup d'agences qui peuvent utiliser ça sans
1: vous parlez carrément de concurrence déloyale.
0: Moi, à l'époque, pendant longtemps, on a hésité à parler de concurrence déloyale, à dénoncer nous. On a réfléchi avec nos avocats à le faire parce qu'on a des agences qui allaient voir les bailleurs en leur disant des phrases qui ne sont pas correctes et qui probablement débouchaient sur des baux qui étaient illégalement code civil. Et nous, on s'est donné du mal pour faire les choses bien. D'ailleurs, c'est pour ça que est-ce que vous savez combien on a signé des baux code civil chez Binstock?
1: J'ai vendu la mèche avant l'antenne, 7.
0: On en a signé 7. Ouais. Vous voyez, pour nous, c'est tout à fait anecdotique. Mais pourquoi c'est anecdotique ? Moi, ça fait plusieurs années que les bailleurs, ils me le réclament. Mais on ne le fait pas. Et le bailleur, il a le droit de louer comme il souhaite, comme il l'entend. Mais je ne le faisais pas parce que je leur disais, il n'y a pas la demande. À un moment, vous allez avoir des problèmes de vacances locatives. Bon, maintenant, pour revenir sur le projet de loi. Alors, là, moi, je suis pas politique. J'entends la logique qui est derrière de se dire, bah, attendez, si on met un encadrement, qu'il y a des gens qui contournent grâce à une autre mécanique, il faut corriger l'autre mécanique. Il faut entendre quand même que le bail code civil existe pour une raison. Quand un Américain ou un Qatari qui gagne plusieurs centaines de milliers de dollars vient à Paris pour une résidence secondaire, est-ce qu'on a vraiment envie que ce soit au propriétaire parisien qui possède le logement de réduire le loyer ? Est-ce qu'on a envie de lui faire ce cadeau ? La résidence secondaire, le bail code civil, c'est très encadré et le bail code civil, il peut répondre. Mais encore une fois, contrairement à ce que beaucoup de propriétaires pensent, ce n'est pas du tout une solution magique. Le bail code civil, c'est très difficile d'avoir le bon locataire. Et si le locataire veut requalifier, il requalifiera.
1: C'est ce que j'allais...
0: Il ne faut pas faire le malin. Et d'ailleurs, on espère que les propriétaires vont entendre le message de « faites les choses bien » parce que c'est hyper simple pour un locataire de requalifier.
1: Mais justement, Jacques Baudry, j'ai envie de vous dire, là, en l'occurrence, Alexandre nous dit que lui, techniquement, il respecte mot pour mot la règle et la loi, et donc il fait les sept beaux codes civils qu'il a pu signer, a priori, sont respectueux des règles. Ma question, c'est comment ça se passe pour tous les autres ? Parce qu'on ne va pas se cacher derrière notre petit doigt, et on en a parlé avec Alexandre, il y en a qui détournent le bail code civil.
2: Bah, il consulte le site de la mairie de Paris, on leur donnera toutes les informations sur comment saisir la DGCCRF, ils nous le signalent. Mon adresse, jacques.baudrier@basse-paris.fr.
1: On a le 06 qui s'affiche aussi.
0: Franchement, qu'ils me le signalent à moi aussi, s'ils veulent.

0: Donc, et nous, on interviendra auprès de l'État, auprès de la DGCCRF, qui s'est engagée à une campagne nationale qui reconnaît qu'il y a un problème massif. Donc, c'est pour ça que, nous, la réaction à la vidéo d'Emmanuel Grégoire, qui a réagi à votre pub qui était un peu provocatrice, que vous avez enlevée, tant mieux, c'est parfait, eh bien, c'est aussi pour alerter et pour que les agences immobilières qui, massivement, ne respectent pas la loi et qui se mettent dans une situation à la limite de la légalité, arrêtent ces processus. Mais nous, c'est le bail code civil, je dirais que c'est la nouvelle méthode de détournement incontrôlé, oui, après le co-living, après le complément de loyer abusif. Donc vous voyez, c'est une nouvelle méthode de détournement. Notre sujet, c'est de faire voter une loi qui pérennise l'encadrement des loyers et qui évite tous les détournements, qui évite le complément de loyer qui ne peut être contesté que pendant une période de 3 mois, ce qui est beaucoup trop court pour le faire respecter. Et le principal problème pour nous, c'est le détournement du complément de loyer avec 300 euros de plus de loyer pour cause de vue exceptionnelle.
1: Sur le local poubelle au rez-de-chaussée.
0: Sur le local poubelle. On en est un complément de loyer parce que proche d'une station de métro à Paris, c'était là.
1: Ou alors,
0: j'ai un complément de loyer 250 euros pour lave-linge. Donc, vous voyez.
1: Sur du meublé.
0: Ouais. Et on arrive. Et par exemple, une de vos annonces en ligne de Minstock, c'est 14 mètres carrés, 980 euros aujourd'hui. Voilà, on arrive à des loyers qui sont comme ça, se dire avec d'autres compléments de loyers énormes. Mmh. Et ça, c'est un vrai problème. Donc nous, notre but, c'est de faire voter une loi qui empêche à la fois ces compléments de loyers abusifs, qui sont parfois encore malheureusement légaux, qui empêche le co-living à 1000 euros les 10 mètres carrés et qui empêche le détournement du bail code civil. Donc c'est, on veut faire évoluer la législation, on va y arriver. On est arrivé à faire évoluer la loi contre Airbnb illégaux. On l'a obtenu il y a un an et demi. On espère bien y arriver pour pérenniser un encadrement des loyers vraiment efficace.
1: Alexandre, quand Jacques Baudrier cite une annonce...
2: Ce que j'allais vous dire, cette annonce est très probablement un bail code civil. Et je peux vous annoncer tout de suite, on ne trouvera pas de locataire. C'est un propriétaire qui a dû nous demander ça. Nous, on respecte sa demande, c'est notre rôle. On ne trouvera probablement. On a, nous, aujourd'hui, plus de 80% des annonces qu'on a en ligne sont des baux code civil, puisqu'on ne trouve pas de locataire. Dès que c'est en résidence principale, donc avec un complément de loyer raisonnable.
1: Ça part tout de suite.
2: Tout de suite. Donc, vous voyez, c'est aussi qu'on doit respecter. C'est une option qui est aujourd'hui à la disposition du propriétaire. Moi, vous le savez, on en a parlé juste avant. Je pense qu'il faut éviter toute stratégie qui réduit l'offre de logement. Et je pense qu'il faut éviter toute stratégie qui confronte les propriétaires et les locataires. Je pense que tout le monde peut travailler ensemble. Je pense qu'il y a, un intérêt à ce que les bailleurs gagnent de l'argent, trouvent de la rentabilité dans l'investissement locatif à Paris, dans le fait de rénover les logements. Je pense que pour arriver au même résultat que ce que vous espérez avec l'encadrement des loyers, à savoir faire baisser les loyers pour les plus démunis, il y a d'autres stratégies qui seront probablement plus fonctionnelles, plus ciblées. Aujourd'hui, nous, on le voit, quand on a 400 demandes pour un studio, à votre avis, le propriétaire, il prend le dossier de qui ? De celui qui s'en fichait d'économiser de 70 euros par mois. Celui pour qui ça change rien. Et si demain, moi j'entends beaucoup, ça n'a pas d'impact sur l'offre. Alors moi je parle toute la journée à des propriétaires qui ne veulent pas acheter, tout de suite, je vous le dis. Et des gens qui disent, mais moi si demain...
1: Mais que parce qu'il y a l'encadrement des loyers, Alexandre ?
2: Oui, l'encadrement des loyers avant tout.
1: C'est alors, pas surtout attention. La fiscalité ?
2: Alors non, je vous garantis que c'est l'encadrement des loyers. La fiscalité, en l'occurrence, elle est favorable. Mais effectivement, on en parlait hier, en location meublée en tout cas. On en parlait, il y a... probablement des mécaniques liées à la fiscalité qui pourraient permettre à l'État d'investir dans faire baisser les loyers, mais je pense qu'il faut que ce soit mieux ciblé. Aujourd'hui, il n'y a plus de logements. C'est-à-dire que même si on dit les loyers n'ont pas augmenté, oui, mais il n'y a pas de logement. Donc le loyer, il a beau pas être cher, si le logement n'existe pas, on va le loger personne.
0: Alors pourquoi il n'y a pas de logement ? Le parc locatif privé, il baisse depuis 20 ans de 8000 logements par an en moyenne. Mmh. Et d'ailleurs, on n'applique vraiment l'encadrement de loyer que depuis 3 ans.
1: Ouais.
0: Donc il baissait pareil avant. Donc la corrélation est de zéro. Pourquoi ? C'est parce qu'il y a un développement massif à Paris, comme dans toutes les zones très attractives, des résidences secondaires et de logements vacants. Ouais. Aujourd'hui, il y a 300 000 logements vacants en résidences secondaires à Paris. Ouais. On a 28% du parc privé, ça augmente de 7 000 par an, et c'est ça qui fait baisser le parc locatif privé. Donc notre première priorité pour redévelopper le parc locatif privé, nous, c'est d'avoir une fiscalité dissuasive sur les résidences secondaires et les logements vacants. On a gagné à l'Assemblée, au mois de février, le doublement de la taxe sur les logements vacants, après une longue bataille. Notre but, c'est d'obtenir, c'est un peu technique, mais... la décorrélation de la taxe foncière à la taxe sur les résidences secondaires.
1: Non, mais en gros, ça veut dire que si, par exemple, moi, je décide d'augmenter la taxe sur les résidences secondaires, je vais aussi augmenter la taxe foncière.
0: Aujourd'hui, donc nous, on ne veut pas augmenter la taxe foncière, mais on veut augmenter la taxe sur les résidences secondaires. Donc, ce que nous demandons au gouvernement, à Monsieur Lecornu, Monsieur Jeanbrun, c'est de nous laisser ce droit. Et nous, on pense qu'à Paris, ça pourrait permettre de remettre des dizaines de milliers de logements sur le marché et sur l'offre locative. Et c'est ça qui permettra de remettre de l'offre locative. Et donc ça, c'est en mesure. Je pense qu'à l'échelle du pays, c'est pas loin de 1 million de logements qui pourraient revenir sur le marché et d'être soit achetés par des propriétaires occupants, soit sur le marché locatif privé. Et c'est une mesure qui coûte 0 euro et qui serait bénéficiaire pour tous ceux qui veulent habiter propriétaire comme locataire.
1: Et ce qui est fou, c'est qu'Alexandre est d'accord avec
2: vous. Alors, deux choses. Donc, comme je vous le disais avant, comme je vous le disais, ma philosophie, c'est je veux que les Parisiens puissent habiter à Paris. Je veux que les Lyonnais puissent habiter à Lyon. Donc, ce que je veux avant tout,
1: et pour les autres, non.
2: Alors, bien, vous avez compris. Bon, les autres villes, je débrouille. Donc, moi, ce que je veux, c'est juste éviter toutes les démarches qui limitent l'offre. Mais évidemment, dès qu'une démarche, un dispositif augmente l'offre, comme ça pourrait être le cas ici, j'y suis complètement favorable. C'est ce qui s'est passé avec la lutte contre Airbnb. Prendre des appartements qui auraient dû être des résidences secondaires, les louer à des touristes, c'est inadmissible dans une ville comme Paris avec la tension locative qu'on y a. Donc moi, je partage complètement ça. Et un deuxième point, je pense que, on en parlait rapidement, mais je pense que dans la démarche de la mairie de Paris, il y a quelque chose qui changerait tout et qui, aujourd'hui, n'est pas envisagé. C'est de tenir un discours qui serait autant pro-locataire que pro-bailleur. Par exemple, vous parlez d'augmenter la taxe secondaire pour ne pas avoir augmenté la taxe foncière. Déjà, c'est un très bon message pour les bailleurs. Imaginez que vous alliez un tout petit peu plus loin et que vous disiez on va augmenter la taxe sur résidence secondaire de 10%, je donne des ordres de grandeur, et grâce à ça, on va pouvoir baisser la taxe foncière de 5%. Ça équilibre les comptes. Le message envoyé, il change tout. Parce qu'aujourd'hui, ce qu'il faut éviter, c'est qu'on sente une logique de confrontation. Et vous avez dans votre titre la défense des locataires. Si vous ajoutiez la défense des propriétaires à ça, qui pourrait vous jeter la pierre? Par contre, le défenseur des résidences secondaires, lui, il est bien à la mairie de Paris. Vous voyez ce que je veux dire? Les logements vacants, 300 000 logements, on les remet, on a réglé tous les problèmes d'un coup.
0: Premier but, c'est ça.
1: Mais du coup, Jacques Baudrier, admettons que vous alliez au bout, effectivement, qu'on récupère tous les logements vacants, qu'on les remet sur le marché de la location. Et on arrête l'encadrement des loyers?
0: En tout cas, il y aurait 500 000 Parisiens de plus, 200 000 logements de plus sur le marché. Après, le loyer se stabiliserait. On verrait, en tout cas, l'encadrement de notre point de vue, au jour d'aujourd'hui, les locataires paient des loyers très importants. L'encadrement de loyer, malgré que le système soit imparfait, ça a permis de limiter de 5% la hausse des loyers. Ça n'a pas fini d'effarber, c'est de limiter la hausse. Gagner 1 000 euros en moyenne par an à chaque locataire parisien. Donc, c'est quand même très important. Nous, notre but, c'est d'abord de remettre des biens sur le marché. Alors, la taxe foncière à Paris, c'est la plus basse de toutes les grandes villes de France.
1: Pas en valeur absolue, mais par rapport à la valeur locative.
0: Par rapport à la valeur locative, c'est deux fois moins.
2: Les valeurs cadastrales sont les plus élevées de France.
0: Oui, mais en tout cas, c'est encore des niveaux très limités. L'État nous a pris, lors du budget 2025, 270 millions d'euros au budget de la ville de Paris. Donc, avec l'État, vous voyez, on a quand même des sujets budgétaires très conséquents. En tout cas, notre objectif, nous, mais comme ça a été fait en Belgique, par exemple, à Bruxelles, il y a 4% de logements inoccupés. À Paris, sur le parc privé, c'est 28%. Donc, il y a au Canada, en Belgique,
1: un peu partout. C'est inoccupé ou sous-occupé, Jacques Baudrier?
0: Non, il dit inoccupé, c'est soit des résidences secondaires, soit des logements vacants. Parce qu'il n'y a rien qui ressemble plus à une résidence secondaire qu'un logement vacant.
1: Bien sûr.
0: parce qu'il suffit de cocher une croix dans GNBI. Mais voilà, donc nous, notre but numéro un, c'est remettre des biens sur le marché. Et j'insiste, on a une mesure qui coûte 0 euro à quiconque, et qui est portée par l'association contre le logement vacant, dont la ville de Paris fait partie, qui est transpartisane. Il y a des élus de toute la France, y compris de droite. Et 95% des villes qui ont mis en place la taxe sur les résidences secondaires, qui a été créée suite à un livre que j'ai écrit avec mon collègue communiste comme moi, Yann Brossa, sont des maires de droite. Donc cette taxe, c'est une taxe communiste, c'est vrai, elle est appliquée que par des maires de droite et un peu par des municipalités de gauche. Donc nous, ce qu'on demande, c'est, et ça réglerait pas toute la crise de l'immobilier, mais je peux vous garantir qu'à Paris, ça remettrait à terme 100 000 logements sur le marché à tous les coups, très rapidement, et ça ferait plein d'annonces que des agences comme Beanstalk pourraient mettre à louer à des loyers plus attractifs. Ça serait parfait. Coûte zéro. Donc je ne comprends toujours pas pourquoi le gouvernement n'a pas accepté, alors que c'est porté par une association transpartisane, vous avez des professionnels de l'immobilier comme monsieur qui sont d'accord avec nous, pourquoi? Et ça coûte 0 euro d'argent public. Pourquoi on ne fait pas ça?
2: Je dis amen à ça. Voilà, la logique de créer du logement sans que ça coûte de l'argent à l'État, qui remet des logements pour les locataires, pour qu'ils se louent, pour que ce soit les loyers baissent, etc. On est complètement aligné sur cette logique. Et je pense que c'est là le point clé, c'est il y a forcément des mesures qui régleraient au moins partiellement le problème, qui pourraient réunir droite, gauche. Donnez-moi la carte du parti communiste, avec plaisir. Je la prends avec plaisir. Si la logique, c'est transpartisan pour créer du logement, on a le même objectif.
0: J'ai une carte.
1: Alors, Jacques Baudrier, pour celles et ceux qui nous écoutent à la radio, Jacques Baudrier est en train de sortir alors sa pièce d'identité visiblement, mais aussi
2: je pense... Ça nous fait confiance, hein. je sais qui vous êtes.
1: Aussi sa carte. Mais quand même, d'un mot quand même, Alexandre, parce qu'on s'est retrouvé au démarrage sur un conflit parce que nommément, effectivement, quand on cite votre boîte, bah, vous le prenez perso et c'est normal parce que vous dites, moi j'essaie de faire les choses correctement, machin, et en fait finalement vous arrivez à vous mettre d'accord. Il y a quand même un sujet qui cristallise les tensions, et c'est pour ça que je demandais à Jacques Baudrier si quand bien même on remet tous ces logements vacants sur le marché. Est-ce qu'on pourrait revenir sur l'encadrement ? Vous êtes quand même opposé à l'encadrement des loyers, Alexandre.
2: Moi, je suis pas opposé à ce que les loyers, la charge des loyers baisse pour les plus démunis. Hein. Pas du tout opposé, bien au contraire.
1: Bah vous faites comment alors ?
2: Bah justement, parce que je pense qu'on ne va pas résoudre la question maintenant, mais je pense qu'il y a plein de pistes. Je proposais qu'on se rencontre pour échanger. Je pense qu'il y a plein de pistes qui, encore une fois, n'opposeraient pas forcément les bailleurs et les locataires, qui permettraient, pour les plus démunis, encore une fois, puisque moi, les plus démunis aujourd'hui, je les vois sortis du marché. Je les vois incapables de se loger parce que c'est les meilleurs dossiers qui passent, qui permettraient aux plus démunis de se loger à moindre frais. Mais pourquoi on va aider ? Pourquoi on va aller prendre 200 euros à un propriétaire pour baisser le loyer d'un locataire qui aurait largement les moyens de les payer ? Lui, il y a une erreur. Et pareil, pourquoi on traite de la même façon un bailleur qui aurait un bien, qui a fait un petit investissement, qui a mis beaucoup d'argent dedans pour qu'il fasse un gros effort, et un institutionnel qui aurait 2500 biens ? Il y a probablement des pistes à étudier qui ne posent pas propriétaires et locataires.
0: En tout cas... Aujourd'hui, il y a tout un tas de villes, y compris de gauche en France, qui n'appliquent pas l'encadrement de loyer, parce que simplement, le rapport du marché locatif fait que les loyers ne sont pas trop élevés tout à fait accessibles. Ouais. J'ai échangé avec un de mes collègues adjoints d'une autre ville, là où le loyer dans le privé est à 12 euros du mètre carré.
1: Oh, j'y vais, c'est où ?
2: Je pense justement que j'ai pas envie d'y aller.
0: Mais voilà, mais c'est une ville bien loin de Paris.
1: Dans la Creuse, nous y allons, notre réalisateur.
0: Plutôt dans le sud-ouest. Donc ça, évidemment, eux, l'encadrement des loyers n'est pas leur priorité. Mais nous, on est dans une situation de tension locative où il faut essayer de modérer les hausses. C'est pour ça qu'on défend absolument l'encadrement des loyers. Le jour où on arrive à remettre 200 000 logements sur le marché à Paris, 300 000 à l'échelle de l'Île-de-France, qu'on arrive à transformer 500 000 mètres carrés de bureaux en logements, ce qui serait possible avec quelques petites évolutions législatives qu'on propose aussi au gouvernement. Voilà.
1: Mais vous êtes prêt à entendre le message aussi d'Alexandre qui dit, est-ce qu'il ne faut pas aussi mettre la défense des propriétaires bailleurs s'ils font bien leur job,
0: Il y a des dispositifs comme on va travailler sans doute à une garantie municipale des loyers pour certains publics. Notre but, clairement, nos adversaires, c'est les logements vides, les logements inoccupés, c'est les résidences secondaires, les logements vacants. Notre but, c'est qu'il y ait plus d'habitants à Paris, qu'ils soient propriétaires occupants et qu'ils soient locataires. Bien sûr, notre but aussi de développer beaucoup le logement social et le logement intermédiaire. On veut en faire 8000 de plus par an parce qu'on pense que c'est indispensable. Ouais. Mais le propriétaire bailleur n'est pas notre adversaire. Notre adversaire, c'est le propriétaire du logement vide, de la résidence secondaire et qui est bien souvent un multipropriétaire qui possède plus de 5 biens immobiliers. Donc, nous disons, il y a un peu de responsabilité sociétale. Si vous avez une résidence secondaire, vous venez une semaine par an pour aller au théâtre ou je ne sais quoi, vendez-le, louez-le, allez à l'hôtel et comme ça, vous ferez des heureux. Nos adversaires, c'est clairement pas les propriétaires bailleurs du tout. Nos adversaires, c'est les propriétaires de logements vides et de résidences secondaires.
2: Et du coup, je vous le dis, les propriétaires bailleurs, ce qui leur fait le plus peur aujourd'hui, le plus gros épouvantail, c'est l'encadrement des loyers. Donc, si on veut être cohérent avec la phrase que vous venez de dire, l'encadrement, il va falloir le nuancer. Et encore une fois, si on veut être cohérent, vous n'avez pas forcément envie d'être cohérent sur cette phrase-là, puisque je sais que ce n'est pas dans votre titre. Mais si ça devenait dans votre titre...
1: La défense.
2: Si ça rejoignait votre... Non mais vous voyez, sans blague, ce que je veux dire, c'est que le bailleur aujourd'hui est très effrayé par l'encadrement des loyers. Il sent le message très contraignant de la part de la mairie de Paris, alors que finalement, ça concerne quasiment que les petites superficies.
1: Loyers n'ont pas baissé, je le redis en tant que locataire à Paris, les loyers n'ont pas baissé avec l'encadrement.
2: On a contenu la hausse. Ouais. Voilà, ça a réduit un peu la hausse, ce qui est une très bonne chose en soi. Mais à qui ça a coûté ? Est-ce qu'on n'a pas perdu des logements ?
1: Là, il y a une jingle de la fin de l'émission. On aurait dû continuer pour parler effectivement de la baisse des prix, puisque là, on accroît le rendement, tout ce dont on parlait en réalité.
0: Nous, notre but, si on veut. Ce qui fait augmenter les prix de l'immobilier à Paris, ce sont les acheteurs de résidences secondaires.
1: Et on y revient.
0: Et notre but, nos ennemis, c'est les résidences secondaires. Clairement, ils sont ciblés.
1: Et on a quand même réussi à les remettre d'accord tous les deux. Et moi, je trouve ça hyper chouette. Merci Alexandre Fitoussi, cofondateur de Be In Stock, et Jacques Baudrier, adjoint au maire de Paris, chargé du logement, de la rénovation thermique, de l'encadrement des loyers, de la défense des locataires et peut-être bientôt des propriétaires bailleurs. Qui sait ? Merci de nous avoir suivis dans les experts de l'IMO tous les jours sur BFM Business.
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1: Bonjour à tous, bienvenue dans BFM Entreprise, l'émission qui plonge au cœur des boîtes tout au long de la semaine. Vous le savez, le lundi on parle de leadership, le mardi des outils RH, le mercredi de croissance, le jeudi de transmission. Aujourd'hui on va parler de transmission, mais finalement c'est une émission un peu à cheval aussi sur le thème de la croissance. Une histoire d'entreprise, une entreprise qui est quand même devenue culte dans la restauration. Je veux parler de Matsuri. Adrien Chompré est avec nous sur ce plateau, PDG de Matsuri. Bonjour.
13: Bonjour.
1: Ravi de vous recevoir dans BFM Entreprise.
13: Merci,
1: Marie Téléchéa est avec nous également, avocate et fondatrice du cabinet Téléchéa Avocat.
14: Bonjour Sandra.
1: Bonjour Marie, ravie de vous avoir sur ce plateau. BFM Entreprise, on parle de transmission et de croissance. C'est parti.
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1: Adrien Chompré, alors évidemment, PDG de Matsuri, tout le monde connaît cette entreprise de restauration. Moi, j'aimerais bien savoir qui vous étiez, d'où vous veniez avant d'être le PDG de Matsuri.
13: Très bien. Alors, je suis tombé dans la restauration un peu par hasard, il y a 20 ans. Et j'ai rejoint un groupe qui a démarré depuis quelques années, qui s'appelait Sushi Shop. Et cette rencontre, je la dois un peu à mon père qui n'est plus là depuis quelques années, donc je peux lui rendre hommage ce soir, mais projet de restauration scandinave, en tout cas c'était ce qu'il nourrissait, et je rencontre à l'époque un des deux fondateurs de Sushi Shop et je l'invite à déjeuner pour lui parler de ce projet. Il m'est conduit très vite en me disant que ça l'intéresse pas, mais en revanche il
1: a une autre bonne idée.
13: Mais voilà, il embraye sur son histoire et sur Sushi Shop qui avait démarré quelques années plus tôt et sur ses difficultés à se développer, et voilà, donc de fil en aiguille j'ai rencontré son associé, et donc je me suis une sorte de c'est le bon momentum, en tout cas potentiellement une association qui pouvait faire sens parce qu'on est très complémentaires, et donc voilà, donc je les ai rejoints, c'était en 2006 Et on a ouvert ensemble le 7e restaurant à Paris.
1: Voilà. Donc,
13: donc une histoire qui arrive, qui maintenant, c'est 20 ans de restauration.
1: Aventure Sushi Shop, vous aviez quel rôle, vous, dans cette entreprise qui est aussi mythique dans la restauration, d'ailleurs?
13: Merci. Plus particulièrement la finance et le développement.
1: Qu'est-ce qui vous a amené, au bout de plusieurs années, à quitter Sushi Shop et à se lancer dans cette aventure Matsuri? On va voir dans quel état, évidemment, était cette entreprise qui existait déjà. Mais qu'est-ce qui vous a fait passer le pas de changer de boîte?
13: Alors, le pas est souvent rythmé le capital qui tient un agenda, notamment lorsqu'on fait rentrer un fonds d'investissement. Donc, on est très content d'accueillir un fonds d'investissement pour accélérer la croissance,
1: oui.
13: Pour se développer, ce qui a été notre cas dès 2011, fin 2011, début 2012. Et donc, c'était une très belle aventure, mais qui, à un moment, donne un agenda, comme je disais, et avec une liquidité. Et à ce moment-là, on s'est posé tous les trois et avec le fonds pour savoir quelles étaient les meilleures options. C'est en 2018 que la décision est prise et qui interviendra quelques mois plus tard. Et donc, on a cédé 100% du groupe. Un groupe qui s'appelle Amres, qui est un groupe européen qui a plus de 1000 restaurants et qui développe depuis l'enseigne. Voilà, donc une petite année d'accompagnement, puis le Covid.
1: C'est vrai, ça tombe donc, pile à ce moment-là.
13: Juste avant le Covid.
1: Ouais, ouais, ouais. Et l'aventure Matsuri, vous commencez à prendre contact, à penser à Matsuri, à quel moment?
13: Alors, pas à ce moment-là, pas au moment de la cession, puisque jusqu'à vendre son entreprise, on a du mal à se projeter. C'est très, très difficile de le faire, même si on est conscient que la partie s'arrête.
1: Ouais.
13: C'est un peu d'ailleurs une sorte de précipice. On se retrouve face à... d'abord, on n'est pas trop vieux, donc on a encore des choses à faire, un peu d'énergie. Et donc, voilà, il y a beaucoup de questions qui s'agitent. Donc c'est après. Donc le Covid était probablement la meilleure période pour réfléchir. C'est un cas très agréable. En tout cas, moi, je l'ai vécu de manière très, très, très, très confortable parce qu'effectivement, libéré de plein de sujets, dans ce cas professionnel. Et donc, voilà. Et un jour, le coup de fil, mon téléphone sonne. Et c'est le patron de l'époque de Matsuri, propriétaire de Matsuri, qui m'appelle et qui me parle de son activité et qui me demande de l'aide financièrement pour essayer de racheter sa dette bancaire. Et potentiellement, il me demande si ça, au-delà d'être ce partenaire financier, si je peux l'aider dans son business. Donc voilà, on est dans une période très compliquée, difficile de se projeter, premier confinement. Vraiment, c'est un mois après le confinement qu'on commence les discussions.
1: Donc, et
13: un petit moment.
1: En fait. Et un milieu de la restauration qui souffre, qui va souffrir encore plus dans les mois qui suivent.
13: C'est peu lisible, parce qu'à ce moment-là, il n'y a que la livraison qui fonctionne. Mm-hmm. Et Matsuri, c'est l'inverse de Sushi Shop, c'est de la restauration à table. Mm-hmm. Et donc, mais bon, même dans les pires moments de doute pendant le premier confinement, on imaginait bien qu'on allait sortir de là et que la première chose qu'on allait faire, c'est potentiellement se mettre à table et se réunir. Donc bon, voilà, on avait quand même des petits coins de lumière et des choses à faire. Donc on a passé un peu de temps et j'ai commencé en fait à mettre un pied, mais en tant qu'associé très minoritaire, juste après le déconfinement.
1: Et on peut peut-être expliquer, Marie, parce que vous êtes spécialiste des différentes façons dont on transmet les entreprises et dont on les reprend, dans quel état est Matsuri? On va parler ici de plan de sauvegarde, de procédure de sauvegarde. Ça implique une entreprise qui a des difficultés financières, en effet.
4: Absolument. Donc, Matsuri était en plan de sauvegarde.
13: Absolument.
4: Ouais. Donc, ça veut dire qu'elle avait fait un plan de restructuration de son passif qui avait été arrêté par le tribunal de commerce. Donc, pour résumer, en fait, c'est lorsqu'une société a des difficultés insurmontables et qu'elle n'est pas encore en état de cessation des paiements, c'est-à-dire qu'elle a un bon business, elle a une rentabilité, mais souvent un endettement qui est trop lourd. Donc, elle se met en procédure de sauvegarde pour restructurer sa dette financière. En général, c'est ça le cas classique de la sauvegarde. Et là, au bout de la période d'observation, elle avait proposé un plan d'apurement du passif qui peut être sur 8 à 10 années, qui avait été validé par le tribunal de commerce. Mais malgré cela, je comprends que Matsuri recherchait quand même l'adossement à un partenaire D'où l'appel à Adrien.
1: C'est intéressant parce que ça prend du temps. Vous avez parlé de la période d'observation. La période d'observation, elle peut durer longtemps. Elle peut durer presque un an.
4: Elle peut durer 12 mois maximum. 12 mois,
1: c'est ça, exactement. Donc, ça veut dire que c'est quand même, en termes de réflexion pour un chef d'entreprise qui potentiellement va entrer au capital ou complètement reprendre l'entreprise, il faut un peu de temps. Il faut avoir de la patience.
13: Oui, en tout cas, ça aménage une période, une bulle de temps qui permet effectivement de reposer les bases, de se reposer sur son business et d'essayer de dégager... réfléchir à une nouvelle stratégie pour effectivement rebondir. Mais à un moment, cette dette, il faut la rembourser. Donc, elle est comprimée, en tout cas, elle est poussée dans un plan. Et elle donne du temps à l'entreprise. Et c'est vraiment une chance, effectivement, d'avoir ce genre de dispositif. Donc, moi, j'arrive à ce moment-là, j'arrive par la petite porte. Non seulement j'arrive dans un momentum où l'entreprise a un peu de temps, mais moi aussi, dans le schéma financier qu'on avait imaginé avec mon prédécesseur, un peu de temps pour réfléchir à la suite. Donc j'ai eu deux ans, un peu plus de deux ans, pour me dire, voilà, pour réfléchir à l'entreprise et savoir potentiellement ce qu'on pouvait faire avec Matsuri, mais dans un nouveau chemin, puisqu'il était clair que si j'actionnais potentiellement le rachat total de l'entreprise, parce que c'était le point fondamental de notre négociation initiale, il fallait arriver avec un nouveau projet. Qui est celui qu'on peut découvrir aujourd'hui.
1: Oui, on va le voir, évidemment, ces idées, ce que vous avez remis pour que cette marque devienne ce qu'elle est aujourd'hui. On va peut-être rappeler, Marie, quelles sont les obligations des vendeurs dans un plan de sauvegarde comme celui-là, pendant cette période charnière, et qu'est-ce qu'on attend aussi d'un potentiel repreneur?
4: Alors, contrairement au plan de cession, qui est un asset deal, sur lequel j'interviens de temps en temps, là, c'était une reprise des titres, donc 100% de la société. Donc, on attend de l'acheteur qu'il ait les moyens déjà de reprendre 100% de la société et donc d'apurer et de respecter le plan de continuation tel qu'il a été arrêté par le tribunal.
1: Oui.
4: On n'attend pas grand-chose du vendeur, sauf peut-être qu'il trouve quand même un bon repreneur. Après, dans le cadre d'un plan de sauvegarde, il n'y a pas vraiment besoin de l'autorisation du tribunal, mais comme il y a un nouvel actionnaire de la société, il va y avoir forcément un nouveau dirigeant, donc une nouvelle personne qui va être tenue de respecter les engagements du plan, donc il va falloir faire une modification du plan de sauvegarde au tribunal pour justement changer le dirigeant de la société Matsuri, qui est donc désormais Adrien. Mais voilà, ce qu'on attend, c'est juste un bon repreneur et qui a la capacité financière de reprendre et de poursuivre le plan de redressement et son passif.
1: La capacité financière. Et on sent que ça passe par là, en fait, votre décision. C'est soit on met des billes, soit on reprend entièrement la société. Qu'est-ce qui fait la différence? Qu'est-ce qui vous fait passer de l'un à l'autre? C'est la négo avec les banques? C'est, on vous dit, finalement, quitte à mettre cette somme-là, autant devenir patron à part entière. Qu'est-ce qui se passe en réalité?
13: Oui, enfin c'est sûr que pour donner de l'impact à une entreprise quelle qu'elle soit et à dérouler un projet, il vaut mieux avoir ce qu'on appelle la gouvernance, donc être décisionnaire. Et donc pour ça, il faut avoir la majorité au moins. Et puis c'est une histoire de l'émission s'appelle transmission. C'est aussi j'arrive à un moment où l'ancien entrepreneur qui a créé et fondé Matsuri. Et là depuis plus de 25 ans et est un peu plus âgé que moi, et donc voilà, le tempo est bon et on se retrouve sur ce projet commun, lui de sortir, moi potentiellement de réveiller cette belle endormie. Alors, je ne l'ai pas exprimé comme ça à l'époque, mais l'idée c'est je rebondis sur ce que disait Marie, c'est effectivement le plan nous permet de le faire en souplesse, c'est-à-dire que l'administrateur, et en tout cas, il faut que le cessionnaire soit agréé. Mais on attend de lui, effectivement, qu'il embarque un projet, des équipes, et rassure, bien sûr, les banques sur la capacité à rembourser le plan, et peut-être à faire davantage. Donc, l'étape d'après, c'est qu'est-ce qu'on fait une fois qu'on s'est mis d'accord?
1: Et alors, qu'est-ce qu'on fait une fois qu'on s'est mis d'accord? Effectivement, vous aviez en tête, vous, pour cette entreprise, cette belle entreprise?
13: Alors, je vous l'ai dit, deux ans, c'est long et assez court, mais c'est suffisamment de temps, en tout cas, pour réfléchir profondément à une stratégie, à une refonte globale, et c'était nécessaire. Moi, on avait identifié, alors je ne l'ai pas fait seul ce projet, j'ai fait entourer de deux personnes que j'ai mis à la tête et qui sont les deux directeurs généraux de cette entreprise, qui sont Céleste Vélardet qui a accompagné le groupe Big Mama, et qui est plus jeune que moi, qui a 33 ans, et qui a justement avait pour mission de mettre sa petite baguette magique pour rajeunir l'enseigne. Et puis un monsieur de mon âge qui s'appelle Sébastien Blanchet, qui lui a eu deux vies, une vie d'auditeur financier, et donc quelqu'un qui s'est compté, et aussi qui a eu sa propre enseigne de pub, et que je connaissais par ailleurs personnellement, donc qui j'avais une grande confiance. Et donc ce binôme réuni, accompagné peut-être un peu aussi de mon expérience sur la restauration japonaise et de la capacité à développer un concept, on s'est dit, bon, a priori, le trio peut fonctionner, les hommes. Et ensuite le projet. Donc, faut faire simple, quand on veut transformer, il faut tout revoir. Donc, le produit, on a essayé de moderniser la carte, la remettre au goût du jour. On a essayé également de changer le décorum. On a appliqué une règle assez simple qui avait fait justement le succès de, je répète, Big Mama, que j'aime beaucoup, qui est des lieux à chaque fois uniques, différents.
1: Mm-hmm. Qui... Il y a une patte, mais des lieux uniques.
13: Alors, on retrouve une marque, un ADN un peu clair, mais les restaurants sont moins chartés, donnent plus de sens, et l'expérience à table et surtout dans des espaces en centre-ville. Mm-hmm. C'est ce qu'attendent les clients aujourd'hui. Donc, c'était le deuxième postulat. Et puis ensuite, il fallait une nouvelle équipe, il fallait renforcer. Donc là, c'est la restructuration un peu plus lourde. Renforcer le siège qui est donc créer des fonctions support, achat, digital, marketing, formation, etc. pour relancer le parc existant et puis ensuite potentiellement aller chercher du développement et renouer avec la croissance.
1: C'est intéressant parce que quand vous parlez de vos partenaires, de cette participation, on entend dans cette émission Sushi Shop, on entend Big Mama, on entend Matsuri, ce sont les tendances de la cuisine parisienne ces 15 dernières années. On a l'impression qu'on a réuni tout dans une même entreprise pour avoir les bonnes formules. C'est ça, finalement, une entreprise à succès, c'est des bonnes idées, bien sûr, des fonds.
13: Des hommes et des femmes.
1: Des hommes et des femmes. Mais c'est un cocktail gagnant qu'il faut réussir à réunir.
13: On est dans une activité qui est difficile, dans une actualité, en tout cas un contexte économique qui n'est pas simple non plus.
1: Ouais.
13: Donc effectivement, on essaie de mettre toutes les chances de ce côté. C'est sûr que la construction de l'équipe, qu'elle soit au niveau de la direction, en première ligne des directions de ces fonctions support dont je vous parlais tout à l'heure, c'est essentiel. On doit aller vite, donc on doit donner de l'autonomie, donc il faut embarquer, avoir une direction claire et avoir des gens qui sont compétents, qui savent faire, qui ont démontré qu'ils savent faire et qui sont aussi qui ont l'énergie et qui sont assez jeunes. Donc on a des gens qui ont de 25 à 55 ans. Je trouve 55 ans et voire 60. Oui. Donc c'est pas une question d'âge. Pardonnez-moi. C'est vraiment de la compétence. Donc réunir les bonnes personnes au bon moment.
1: Dans cette émission, le lundi, on parle de leadership. J'ai des patrons et je leur demande souvent est-ce que diriger, c'est être seul? Et il y en a plein qui me disent non, c'est être vraiment bien accompagné, voire accompagné par des profils meilleurs que soi. Vous êtes d'accord avec ça?
13: Je suis parfaitement d'accord avec ça. D'abord, moi, personnellement, je serais incapable de diriger une boîte seule.
1: Ouais.
13: Je trouve que c'est très difficile. J'ai beaucoup de respect pour ceux qui y arrivent. En plus, les sujets sont de plus en plus complexes. Donc, pour avoir une vision globale sur des disciplines qui deviennent techniques, il faut être... probablement des compétences que je n'ai pas, donc se rassembler autour d'un associé, de plusieurs associés, c'est plutôt plus efficace.
1: Oui.
13: On a besoin de bien s'entourer, c'est essentiel.
1: C'est intéressant parce que là, on parle d'une entreprise à succès, Marie. Est-ce que une reprise avec ce type de procédure de sauvegarde, justement, ça permet derrière de relancer le business de telle façon que ça donne ça le plus souvent? C'est pour donner toutes ces chances à la marque?
4: Bien sûr, de toute manière, la sauvegarde, c'est vraiment la procédure collective un peu light, c'est-à-dire on a des difficultés, mais on n'est pas encore en état de cessation des paiements. Donc
1: c'est pas punitif.
4: C'est pas du tout punitif et c'est un problème de dette financière. Donc ça peut être aussi un LBO qui peut pas être respecté, mais il y a un bon business derrière. Et justement, une reprise des titres comme ça a été fait dans Matsuri, ça montre bien qu'il y a un appétit, c'est-à-dire on ne va pas à la barre du tribunal juste racheter les fonds de commerce, on veut reprendre 100% de la société. Et on voit que cet outil de la procédure de sauvegarde et du plan de sauvegarde, bah, elle peut tout à fait amener à une très belle transmission et un très beau succès comme Matsuri.
1: Oui, oui, effectivement. On va parler justement de croissance. Entre le moment où vous avez repris, donc c'était 2023 ?
13: Octobre 2023.
1: Octobre 2023. Et aujourd'hui, milieu 2026, ça a donné quoi en termes de croissance, de chiffres, d'effectifs, de boutiques, enfin de boutiques, de restaurants et d'expansion ?
13: Alors les premiers mois, on s'est attaché à justement transformer l'entreprise, donc les équipes, donc une restructuration du siège. On s'est rapproché des banques, de BPI, sans qui en France peu de choses ne sont possibles dans nos métiers. Donc BPI, pour mémoire, c'est un organisme financier qui a pour mission d'accompagner les projets, les entrepreneurs et d'accompagner les banques dans la contre-garantie. C'est essentiel dans un dispositif. On est allé voir aussi la Banque de France, parce que quand on sort d'un plan, quand on est dans un plan, quand on veut sortir d'un plan, on a besoin de parler aux banques qui ont été peut-être un peu malmenées avant la mise en place de ce plan, à BPI, on pense déjà à la suite, donc on restructure, mais on se dit voilà, comment on va pouvoir grandir demain avec vous, si on doit venir vous solliciter pour continuer à se développer, on aura besoin de vous, donc on travaille avec eux en amont pour dire voilà notre projet, voilà comment on va faire, voilà à quoi ressemble maintenant le nouveau Matsuri. Et donc ça, c'est une démarche qui prend du temps et qui prend beaucoup de temps d'ailleurs. Donc les premiers 18 mois, ça a été transformer le parc en donnant beaucoup de vitesse. Donc on a mis 4 mois à restructurer techniquement l'entreprise et le siège. Commencer par ça, ACC l'ensemble des compétences dans les restaurants. Bon bah ça c'est effectivement regarder l'ensemble des équipes. Donc c'est 250 personnes quand même, ça prend un peu de temps si on veut le faire bien. Et 4 mois plus tard, on a transformé la première, le plus petit, donc le plus facile. Puis ensuite un deuxième, un mois et demi plus tard. Donc on a fait tourner, en tout cas on a restructuré le parc, les 12 restaurants que nous avons rachetés, en l'espace de 16 mois. Voilà, donc c'est allé vite, très vite on a vu et puis ce qu'on avait vu plutôt juste, donc plus de 40% de croissance à l'ouverture dès les premières semaines de chaque restaurant sans pub. Donc on s'est dit waouh, on était quand même très contents. Je boude pas mon plaisir, surtout dans un contexte compliqué.
1: Ouais.
13: Mais c'est vrai que souvent on dit bon attention, le rétroviseur a été cassé. Donc oui, c'était effectivement beaucoup mieux que ce qui se faisait avant. Maintenant, est-ce qu'on pouvait faire davantage? Et peut-être oui. Donc on s'est quand même posé des questions de ce qui pouvait continuer, accélérer et modifier profondément le concept, le cadrer encore plus, et d'expérience en expérience, de transformation en transformation. 16 mois après, on avait à peu près un modèle qui tourne. Et là, on s'est dit bon, ok, c'est bon, on a des bons chiffres. Ça marche, nos clients ont l'air d'être contents, on a réussi potentiellement à repositionner la marque, essayons de redémarrer. Et donc on a fait un premier salon de la franchise, parce qu'on aime bien la franchise, moi personnellement c'était un des grands moteurs du développement de mon ancienne entreprise. Et donc on a commencé à discuter avec des entrepreneurs spécialistes de la restauration qui sont déjà des franchisés d'autres enseignes avec ce qu'on appelle les primo-accédants, donc des gens comme vous qui sont en conversion peut-être, qui se disent tiens la restauration c'est formidable, j'adore ça,
1: j'aimerais bien ouvrir un Matsuri,
13: j'en ferai mon métier et je vais passer de l'autre côté, je vais devenir entrepreneur. Voilà, donc ça c'est un process et aujourd'hui donc on a doublé de taille, on a un peu plus, on va ouvrir le 21e et 22e restaurant la semaine prochaine. On a 2 qui ouvrent la semaine prochaine. Hélas, le calendrier ne se passe jamais comme on le souhaite. On aura doublé de chiffre d'affaires en l'espace de 3 ans et demi à la fin de l'année. Et une croissance à périmètre constant qui est de plus de 52%. Donc c'est un pari
1: réussi
13: pour l'instant.
1: C'est ce que tout le monde
13: voilà.
1: peut dire dans ces chiffres.
13: Maintenant, pour teinter un peu, c'est vrai qu'on voit que l'industrie dans laquelle on opère tous les jours est compliquée. On a des sujets de pouvoir d'achat. On voit bien que le ticket moyen, il y a une sensibilité. Donc on est très très vigilants. Et donc, notre objectif, c'est d'être toujours au meilleur rapport qualité-prix. Et donc, c'est un travail de chaque instant. Le sujet n'est pas léger. Donc, fondamentalement, on voit des enseignes qui ont du mal et c'est des taux de croissance négatifs à deux chiffres. Le premier trimestre a été assez mauvais dans la restauration, moins 10 à moins 15. Nous, on est sur un like-for-like à plus 5, mais c'est un moment qui est difficile, mais comme tout moment difficile, effectivement, c'est le bon point de départ pour être très incisif et se remettre en question et être performant.
1: Oui, c'est ça. Vous avez commencé à en parler, mais ce serait quoi pour terminer les erreurs à ne pas commettre ? Vous avez une expérience dans ce domaine-là, vous avez repris aussi l'entreprise d'une certaine façon. Je veux dire, vous avez absolument conscience de la fragilité et du secteur et de la période. Et comment on fait justement pour pas garder ce chiffre de croissance en permanence ? Enfin là, c'est pas possible, mais en tout cas, tenir cette barre, répondre à la demande du consommateur, à son pouvoir d'achat et ne pas faire sombrer la boîte. Enfin, en réalité, rester une marque forte.
13: Bien sûr. Alors, bon, il faut d'abord être le plus agile possible et tester en permanence. Alors, nous, on est un peu aidé par justement ce qui fait l'origine de Matsuri. On est passé un peu vite, mais c'est un petit train qui tourne autour devant les clients.
1: C'est et on tire absolument des... attractif et addictif, hein, ce petit train de mai qui passe. Ça, on est d'accord, c'est une réussite. Hein.
13: En tout cas, c'est ludique. Ça plaît à un public très large. Et c'est vraiment un concept qui est pas familial, qui plaît aux enfants, aux adolescents, aux jeunes et aux parents, aux grands-parents. Donc, un lieu de réunion aussi, où on gère son temps, mais on prend du plaisir. Donc, ce n'est pas... Et Matsuri, c'était fonctionnel uniquement au départ, et c'est devenu ludique, familial, c'est exactement là où on voulait aller, donc ça, on est très contents. Maintenant, les points d'attention, c'est effectivement le produit, le prix, et donc les tendances qui bougent très vite. Et notre chance, c'est qu'on n'est pas encapsulé dans une carte, donc une carte, ça dure 3 mois, 6 mois, 2 fois, 4 fois par an. Là, on peut tester des choses tous les jours. Donc, il suffit de décider de mettre sur des assiettes qui ont une couleur différente, un prix différent, des nouveaux produits. Et le client ayant toujours raison, c'est lui qui décide en fait. Donc on teste une nouvelle recette, elle marche, elle est prise, super, on la valide. Donc on a du temps et de l'agilité pour le faire. Donc moi je suis fan de ce modèle parce que on sort complètement du prisme d'une carte où le client est dans une carte et on ne sait pas ce qui va se passer en cuisine, ce que le client va percevoir la carte et ce qu'il va commander. Ça crée des rushs en cuisine. Là on est sur une sorte de buffet géant. Et si on est bon, les gens prennent les assiettes, ça va vite, tout le monde est content, et nous on peut piloter nos marges et justement s'ajuster en permanence. Voilà. Tant qu'on fait ça et qu'on peut faire ça, a priori on arrive à surnager.
1: Quand on vous écoute, ça a l'air facile, hein, mais bon, on sait ce que c'est que la restauration, ce secteur qui est particulièrement exigeant. Merci beaucoup à tous les deux d'être venus dans cette émission. Adrien Chompré, PDG de Matsuri, Marie Téléchéa, avocate et fondatrice du cabinet Téléchéa Avocat, nous avoir raconté cette histoire passionnante d'entreprise, de transmission et de croissance. Émission à retrouver à 12h30. Vous pouvez aussi la retrouver sur notre appli, sur notre site. Très bonne journée sur BFM Business.
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21: Bonjour, on a eu de très belles éclaircies hein, depuis le début de notre journée, notamment sur les régions centrales, entre l'intérieur de la Normandie, la Mayenne, le centre Val de Loire. Attention quand même à ces nuages qui vont vite revenir, notamment cet après-midi sur l'extrême nord du pays. On a une dépression en effet qui circule entre les îles Britanniques et le Benelux et elle va réussir à se mettre en place sur une petite partie de la France, c'est-à-dire entre la Seine-Maritime et le Nord-Pas-de-Calais, avec des pluies. Ce sera très nuageux aussi hein, du nord de la Bretagne jusqu'au bassin parisien et par contre ce sera beaucoup plus lumineux sur une large moitié sud du territoire, il y aura une belle différence de temps hein, entre Bretagne Nord et Bretagne Sud, c'est-à-dire plein soleil vers le Morbihan, par contre sous les nuages sur le littoral des côtes d'Armor. Attention au vent qui soufflera d'ailleurs ce soir en Manche jusqu'à 80 km/h en Manche, voire même en mer du Nord, hein, dans la région de Dunkerque, associée à cette perturbation. Puis attention également aux fortes rafales de vent autour de la Méditerranée. On a un risque élevé encore de feux de forêt aujourd'hui. Pyrénées-Orientales, Aude, Bouches-du-Rhône, Var, et on ajoute en complément le département du Vaucluse. Pour demain, on restera sous l'influence de la dépression, vous le verrez dans un instant. On restera aussi sous la fraîcheur, avec seulement 17 degrés donc cet après-midi sous les pluies normandes. Et donc demain, on conservera en effet ces précipitations entre la Seine-Maritime et l'Alsace. Toujours ce soleil très généreux en direction du sud, au sud de la Loire.
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22: Bonjour à tous, bienvenue dans la semaine de Culturia. Comme chaque week-end, on vous fait un petit résumé du meilleur de l'actualité intelligence artificielle de ces derniers jours. L'intelligence artificielle qui a de plus en plus d'influence dans les entreprises, sur la façon dont on travaille. Vous avez dans les entreprises les réfractaires, vous avez les enthousiastes et puis vous avez carrément ceux qui font du zèle et vous allez voir que dans certaines entreprises américaines, c'est carrément recommandé.
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23: Anthony, on va parler d'une tendance assez toxique dans la Silicon Valley. Ça s'appelle le token maxing. C'est utiliser l'IA un peu comme le présentéisme.
24: C'est ça. Et le montrer surtout. Utiliser l'IA et le montrer pour se faire bien voir dans l'entreprise. Alors pourquoi token maxing ? Maxing, c'est maximiser l'utilisation des tokens, donc des jetons IA qui sont l'unité de base de consommation de l'intelligence artificielle. À chaque fois qu'on prompte sur ChatGPT, sur Claude, on consomme des tokens. Et dans les entreprises de la Silicon Valley, bah, plus on en consomme, plus on est respecté. C'est un signe de performance ou d'implication et il y a des phénomènes assez dingues qui se mettent en place. Dans certaines entreprises, on a par exemple maintenant des classements des meilleurs utilisateurs de tokens avec des titres honorifiques à gagner, légende des tokens par exemple. Vous avez des salariés qui sur les réseaux sociaux, moi j'en ai vu déjà, hein, se vantent du nombre de tokens qu'ils utilisent par mois ou du budget token qu'ils utilisent chaque mois. Bah oui, c'est considéré comme un marqueur d'implication. On commence à mesurer la qualité d'un salarié à la quantité d'intelligence artificielle qu'il utilise, d'où le parallèle avec le présentéisme, c'est vraiment la même chose, sauf qu'au lieu de passer des heures au bureau pour montrer que vous êtes là sans rien faire de particulier, eh bien vous utilisez l'intelligence artificielle sans que ça serve forcément à quelque chose.
23: Oui, parce que c'est pas parce que vous utilisez plein de tokens que vous êtes meilleur, c'est un peu comme quand vous restez 3 heures de plus, quoi.
24: C'est un concours de l'absurde en réalité et une sorte de petit théâtre des illusions, parce que évidemment que utiliser énormément l'IA, ça veut pas dire qu'on travaille mieux. Ce qu'on voit, c'est qu'il y a des comportements qui sont complètement aberrants à cause de justement cette course à l'échalote, si l'on peut dire. C'est-à-dire que vous avez des gens qui vont augmenter leur prompt de manière totalement artificielle juste pour faire gonfler leurs statistiques. Vous avez des gens qui vont faire tourner plusieurs agents IA en parallèle pour leur demander la même chose, encore une fois, pour faire gonfler leurs stats, avec un coût qui est non négligeable pour l'entreprise, coût financier, coût environnemental également, à tel point qu'il y a certaines entreprises qui commencent à revenir en arrière. C'est le cas chez Amazon qui a supprimé son tableau d'utilisation de l'IA. Même chose chez Meta, quand ça s'est su publiquement, ils ont dit on va l'enlever. Pour vous dire à quel point c'est absurde, il y a quand même un salarié qui était en tête du classement. Hein. Il avait utilisé en un mois 281 milliards de tokens. Alors ça vous dit rien comme ça?
23: À lui tout seul.
24: C'est à lui tout seul. C'est l'équivalent de la consommation. C'est des centaines de millions de pages traitées par l'IA. Autant dire que pour une seule personne, ça n'a aucun sens.
23: Mais est-ce que ça lui a permis de montrer qu'il était dans la course?
24: Évidemment,
23: c'est ça l'enjeu, c'est de dire que vous êtes dans le train. Quoi.
24: C'est ça, surtout à un moment où il y a quand même une pression sur les suppressions d'emplois à cause de l'intelligence artificielle. Il faut montrer qu'on est toujours présent. Et en fait, c'est aussi poussé par ces grands groupes technologiques. Je pense à Jensen Huang, le patron d'NVIDIA, qu'on adore, qui est un personnage incroyable.
23: Il paye un token, lui aussi.
24: Ouais, il paye, alors c'est ça, il y a un bonus en token. Vous avez votre salaire d'ingénieur, je sais pas, 200 000 dollars par an, et puis vous avez 100 000 en plus en token, et vous faites ce que vous voulez avec. Mais ce qu'il dit dans une interview qu'il a donnée, c'est que si le salarié n'utilise pas ces 100 000 dollars de token et qu'il en utilise que 5 ou 10 000, par exemple, pour lui, c'est un red flag. Ça veut dire qu'il y a un manque d'engagement de la part du salarié. Donc, il y a une forme de pression quand même qui se joue comme ça. C'est un peu l'équivalent du manager qui vous dit « Ah, t'as pris ta mi-journée alors que vous partez à 18h. » Bah là, c'est « Ah, t'as pas utilisé tous tes tokens ?» Bah voilà, même chose.
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22: Évidemment, l'intelligence artificielle bouleverse chaque secteur d'activité de manière différente. Cette semaine, on s'est intéressé au nôtre, celui des médias. Et vous allez voir que les transformations sont très profondes.
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23: Anthony, les médias déclarent la guerre aux géants de l'IA à l'occasion du congrès mondial des éditeurs de presse organisé par CMA Média qui se tenait hier à Marseille. Le patron du New York Times a appelé les médias du monde entier à faire front commun face à OpenAI, à Google ou à Anthropic. Il les accuse en gros de vol.
24: Oui, c'est ça, de pillage organisé, on pourrait le dire comme ça. Alors c'est vrai que c'est un long réquisitoire de la part du patron du New York Times, Arthur Sulzberger, avec des mots qui sont assez cash. Pour le résumer en une phrase, il accuse OpenAI et ses concurrents d'avoir construit leur modèle, eh bien, en s'appropriant les contenus des médias sans jamais les rémunérer. À la fois pour entraîner les modèles, ils sont très gourmands évidemment en données, en data, et notamment en data qualifiée, contextualisée, sourcée, donc pour ça les médias sont assez bien placés. Et puis ensuite, pour répondre aux questions des utilisateurs. Quand il y a des prompts, on pose la question et on ne va plus sur le site de presse, on a directement la réponse dans ChatGPT. Et ils dénoncent une forme de malhonnêteté parce que tous ces grands groupes technologiques, ils investissent des milliards, des centaines de milliards en réalité pour construire leur modèle, c'est-à-dire en cerveau humain, en data center, en électricité. Et il explique que ça ne leur viendrait pas à l'esprit de se brancher clandestinement sur une centrale électrique ou de voler des GPU à NVIDIA. Mais pour le dernier ingrédient de la recette, qui est la data, qui est quand même essentielle pour construire l'intelligence artificielle, là, il n'y a plus de considération morale ni éthique. On pille sans aucun problème. Et la conséquence de ça, c'est qu'il y a moins de revenus, donc moins de journalistes pour réaliser le travail d'enquête, qui va ensuite permettre d'avoir de nouvelles data qui vont permettre de nourrir l'intelligence artificielle. Donc, c'est une sorte de cercle vicieux.
23: Mais est-ce que c'est le même combat qu'il y a 20 ans avec Google?
24: Pas tout à fait, j'allais dire, parce que le combat avec Google, c'était un combat sur, en gros, Google était accusé de capter de la valeur, mais en échange, il redirigeait massivement du trafic.
23: Là, vous n'avez pas toujours besoin d'être redirigé.
24: Voilà, exactement, c'est ça. C'est la fin de l'intermédiation, en fait. Et donc, du coup, le court-circuitage total des médias traditionnels. Alors, on va se dire, il y a un réflexe corporatiste aussi derrière ça, et on pourrait se dire, ce monsieur du New York Times, il défend son secteur, et c'est de bonne guerre. Mais j'allais dire, c'est un petit peu différent. C'est-à-dire, OK, tous les secteurs d'activité sont concernés par la révolution de l'intelligence artificielle, mais là, c'est pas simplement ça, c'est la révolution technologique qui s'empare de tout ce que vous avez fait jusqu'ici pour pouvoir exister, pour pouvoir créer en fait ce qu'elle propose au grand public. Donc il y a une petite particularité de ce point de vue-là.
23: Et du coup, une fois qu'on a dit ça, qu'est-ce qu'on fait?
24: Alors il y a plusieurs modes d'action. Il y a ceux qui attaquent carrément en justice, c'est le cas du New York Times qui a un gros procès en cours face à OpenAI. Vous avez des accords de licence aussi qui commencent à voir le jour entre des éditeurs de presse et puis des géants de l'intelligence artificielle. Et vous avez des coalitions qui se mettent en place, comme la Spur qui a été conçue par notamment la BBC, le FT, le Guardian, maintenant aussi CMA, CGM, donc actionnaire de BFM Business, pour demander un meilleur partage de la valeur. C'est un sujet qui ne concerne pas seulement les médias, on pourrait citer aussi les artistes, les illustrateurs, les musiciens et plein d'autres secteurs. Cette question du partage de la valeur entre ceux qui conçoivent les modèles d'intelligence artificielle et ceux qui y ont participé malgré eux et qui pourraient en percevoir les fruits d'une manière ou d'une autre.
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22: Bon, on connaissait les montres connectées, les lunettes connectées. La suite, je vous propose qu'on la découvre ensemble.
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23: Anthony Morel, après les lunettes, le prochain projet de Meta serait de sortir un collier connecté. Selon la presse américaine, Mark Zuckerberg travaillerait sur un pendentif couplé à une IA. Ça va servir à quoi?
24: Ce sera un petit accessoire qu'on pourrait porter sur soi toute la journée, alors soit autour du cou, soit sous forme de pins, et qui serait doté de capteurs, de micros, peut-être même d'une caméra, et qui analyserait et enregistrerait tout ce qui se passe autour de nous. On n'a pas beaucoup plus d'informations pour l'instant, parce que c'est un mémo, une note interne qui a fuité dans la presse américaine de chez Meta, mais visiblement, eh bien, c'est le prochain grand projet de Meta, et ça semble assez cohérent, puisqu'il y a quelques mois, ils ont racheté une start-up qui s'appelle Limitless, qui est spécialisée dans les pendentifs IA. D'ailleurs, pour ceux qui nous regardent à la télé, les images, ce sont ceux du pendentif Limitless, puisqu'on n'a pas encore celle de Meta, mais on peut imaginer qu'ils s'en inspireront de toute façon. Donc, en gros, l'idée, c'est d'avoir ce petit accessoire qui va écouter et qui va pouvoir être une sorte de, j'allais dire, de mémoire externalisée. Donc, vous sortez d'une réunion, par exemple, au boulot, vous allez lui demander « Ah ben, je sais plus, il a dit quoi déjà, Jean-Michel ?» Et vous allez avoir le résumé, donc vous allez parler à votre collier, hein, d'une certaine manière, et il va vous répondre « Ah, je me souviens plus, il y a quelques mois, j'avais rencontré sur ce salon, là, un gars, il était directeur marketing de je sais plus quelle entreprise qui fait de l'IA, est-ce que tu peux te rappeler ?» Et il va se souvenir de qui c'était. Si on peut imaginer qu'il soit équipé d'une caméra, ce qui n'est pas encore certain, là aussi, ça pourrait être « Vous avez oublié vos clés, par exemple, eh bien, c'est le collier qui va vous rappeler que vous avez un moment oublié. » Comment ?
23: Il filme ?
24: Alors, il pourrait filmer s'il est équipé d'une caméra. Il n'y a pas encore de certitude sur le fait qu'il soit équipé d'une caméra ou pas. Il y aura des micros, il y aura des capteurs et il y aura peut-être aussi une caméra. Ce qui est intéressant derrière cet accessoire, c'est la tendance générale. C'est-à-dire que on est à peu près certain aujourd'hui que Meta n'est pas le seul à travailler sur le sujet. Apple travaillerait également, il y a eu pas mal de rumeurs sur un pendentif connecté. On sait également qu'OpenAI, qui travaille sur une

0: vu des publicités dans le métro parisien, et ça avait fait polémique, qui se présentait comme une sorte de confident virtuel. Alors là, ça allait encore plus loin, parce que vraiment, c'était l'IA qui vous écoutait, mais qui pouvait aussi discuter avec vous. C'était quasiment, il allait remplacer vos amis d'une certaine manière. Mais on se souvient que, d'ailleurs, le lancement a été repoussé en Europe à cause du RGPD. Aux États-Unis, il a été lancé, mais il a fait un flop. C'est-à-dire que les gens, en termes d'acceptabilité sociale, personne ne veut de ce truc-là. Moi, je me souviens, au CES de Las Vegas, il y en a eu plein aussi, des petits pendentifs comme ça qui ont été présentés. Et tout le monde, même les journalistes tech, j'allais dire les plus technophiles, les plus techno-enthousiastes, sont très dubitatifs, en fait, sur cet objet-là en particulier.
1: Mais l'avenir, c'est quand même tout le monde enregistre tout le temps, quoi.
0: Oui,
1: on y
0: c'est
1: va
0: ça.
1: Quand même.
0: Oui, moi, ce qui me frappe, c'est que, en fait, chaque étape paraît raisonnable quand on les prend individuellement, mais c'est quand on assemble le tout qu'on arrive à quelque chose quand même d'assez lourd et assez intrusif. C'est-à-dire, un peu la technique de la grenouille qu'on ébouillante dans la casserole, quoi. Donc, il y a, par exemple, quand on prend Meta, il y a les lunettes. On va vous mettre des petites caméras qui filment. Bon, bah, ça, c'est très bien. On va mettre une IA qui analyse ce qui se passe autour de vous. Bon, bah, pourquoi pas? On va rajouter de l'intelligence artificielle avec de la réalité augmentée. Très, très bien. Et puis après, on arrive à des systèmes où il y a de la reconnaissance faciale embarquée, où on a un collier qui peut enregistrer tout ce qu'on fait dans la journée et tout ce qui se trouve autour de nous. Là, on arrive quand même sur des choses qui, moi, je pense, en termes d'acceptation sociale, vont poser quelques problèmes dans les mois qui viennent. Je suis pas sûr qu'on soit prêt pour ça.
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0: Et puis l'intelligence artificielle voit émerger de nouveaux modèles économiques, parfois assez inattendus.
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1: Anthony Morel, il y a une start-up qui fait débat ces derniers jours. Elle propose de venir faire le ménage gratuitement chez vous. Il y a forcément un loup derrière, et le loup, il est lié à l'intelligence artificielle.
0: Ouais, c'est ça. Alors, faut imaginer, hein, la femme de ménage ou l'homme de ménage arrive chez vous, commence à travailler, à passer l'aspirateur, à repasser, à ranger le linge, repart, prix de la prestation, 0€. Ça fait plaisir. Sauf que, il y avait un petit détail quand même pendant l'intervention de la femme de ménage. Peut-être que vous l'aurez remarqué si vous nous regardez à la télé, c'est qu'il ou elle porte une petite caméra frontale et que pendant toute sa prestation, eh bien, elle a filmé tout ce qui se passait chez vous. Alors, pas pour le plaisir de filmer votre intérieur ou de faire des stories sur Instagram, évidemment, mais pour récolter des images qui vont servir, eh bien, à entraîner des modèles d'intelligence artificielle et notamment des fameux robots humanoïdes dont on imagine qu'un jour, ils pourraient, eh bien, servir de robots majordomes, réaliser tout un tas de tâches à notre place. Pour ça, il faut de la data, il faut des données. Ces données, on en manque. Il faut des milliers d'heures de vidéos d'humains qui font des trucs, voilà, qui réalisent des tâches, qui repassent, qui passent l'aspirateur, etc. Et c'est exactement l'idée qu'a eu cette start-up qui s'appelle Shift, qui s'en dit, on va aller directement à la source. Et donc, en gros, ils proposent un service de ménage qui est complètement gratuit en échange, eh bien, de ces images. C'est en gros, si c'est gratuit, c'est vous le produit. Là, c'est les images qu'on prend chez vous qui sont le produit. Alors, pour ceux que ça intéresserait, ça n'est disponible qu'à New York pour l'instant, mais ils comptent bien s'étendre à la fois géographiquement, mais aussi sur les services proposés, puisque ça pourrait être aussi un plombier, un livreur qui porte les courses. Tout est filmé et en échange, c'est gratuit.
1: Donc, c'est un humain qui entraîne un robot à le remplacer dans quelques temps, si je comprends bien.
0: C'est un peu ça. En fait, c'est vraiment un nouveau modèle économique qui est en train de naître et un nouveau type de métier, des petites mains de l'intelligence artificielle qui, en plus de leur métier normal, eh bien, vont entraîner des machines, j'allais dire, à leur corps défendant, parce que je ne suis pas certain qu'on leur ait vraiment demandé leur avis. Et d'ailleurs, il y a plein d'entreprises, enfin, plusieurs entreprises qui se sont lancées sur ce modèle. Je pense à une entreprise qui s'appelle Human Centric, qui s'est lancé en Inde, parce qu'en Inde, le coût de la manœuvre est beaucoup, beaucoup moins cher, évidemment, qu'à New York. Et donc là, pareil, ils vous proposent tout un tas. Ils ont équipé plus de 1000 salariés de leur casquette caméra dans la restauration, l'hôtellerie, les services à domicile. Et c'est les clients qui choisissent. Donc, vous pouvez choisir la prestation normale et vous payez le prix, j'allais dire le prix fort, le tarif normal. Ou alors, vous acceptez qu'on filme tout ce qui se passe autour de vous. Et à ce moment-là, eh bien, vous allez avoir un tarif réduit. Ça pose deux questions. La première, c'est effectivement, est-ce que les salariés ont vraiment le choix là-dedans, sachant que concrètement, à terme, leur petite casquette avec la caméra, ça va servir à entraîner des robots qui, à moyen terme, pourraient remplacer la tâche pour laquelle ils sont payés, ce qui est quand même un peu problématique. Et la deuxième chose, c'est que quand même, il y a une question de respect de la vie privée, c'est-à-dire que est-ce qu'on accepte que finalement, on filme ce qui se passe chez nous, où finissent ces données, est-ce qu'elles sont vraiment anonymisées, est-ce qu'on a envie que des images de notre intérieur se retrouvent sur les serveurs de géants de la tech, parce que ces images, évidemment, elles sont revendues ensuite à Tesla, à des grandes entreprises qui font de l'intelligence artificielle et de la robotique. Ça, après, c'est le choix de chacun.
1: Bon, en tout cas, maintenant, n'importe qui peut entraîner des robots et se faire payer pour ça, en fait.
0: Oui, c'est ça, parce que là, on parlait de modèles professionnels, mais en fait, c'est disponible pour monsieur et madame tout le monde. Il y a des plateformes qui se sont lancées sur ce sujet. Je pense par exemple à Cled AI. En gros, là, on va vous proposer des missions. Donc, c'est vous qui acceptez. La mission, ça va être, je sais pas, filme ton trajet pour aller au travail. Et simplement,

0: Comment vous allez filmer ce qui se passe autour de vous à ce moment-là, et ces données vont être utilisées. Encore une fois, on manque de données. On a besoin d'avoir énormément de vidéos pour entraîner ces intelligences artificielles, et donc vous allez être payé pour ça. Et j'allais dire, dans certains cas, vous le faites même gratuitement. Le modèle des Ray-Ban Meta, vous savez, toutes les lunettes connectées avec les petites caméras intégrées, donc vous payez ces lunettes. Mais en fait, tout ce que vous filmez quand vous êtes en train de faire des stories, etc., bah, ces images, elles sont réutilisées pour entraîner de l'intelligence artificielle. Donc vous payez des lunettes, et en réalité, vous bosser.
1: Alors qu'on devrait vous les donner gratos.
0: Exactement, on devrait vous les donner, on devrait vous payer pour les porter. C'est ça la réalité. Mais bon, voilà, ça sert encore une fois à entraîner ces modèles d'IA qui sont très, très, très gourmandes en données si on veut qu'elles s'améliorent.
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0: Voilà, c'est tout pour cette semaine de Culture IA. Merci de nous avoir suivis. On se retrouve dès lundi matin dans Good Morning Business. D'ici là, restez connectés.
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3: Heure du jour, Félix Baron du Club des investisseurs indépendants, bonjour.
4: Bonjour Antoine.
3: Et Christian Fontaine du magazine Le Revenu, merci d'être là en direct ce matin. Difficile de ne pas en parler. Hein. SpaceX, voilà. L'espace en bourse, on l'a vu, même Telsat, hein, même le secteur des satellites en France, en Europe, en profite, ainsi que pas mal de secteurs qui y sont liés. On voit qu'il y a des ETF, et notamment du côté des bourses européennes, il y a BlackRock qui prépare un ETF spécial là, à large spectre, on va dire, sur l'industrie spatiale. Bref, c'est le buzz du moment, SpaceX va s'introduire en bourse. Mais on se pose plus de questions qu'on a de réponses. Et honnêtement, on a une avalanche de questions. Est-ce qu'il faut en être? Est-ce qu'il ne faut pas en être? Est-ce qu'il faut regarder tranquillement que ça décante? Dans le sens où on va quand même avoir un impact majeur sur l'ensemble des actifs boursiers américains avec cette introduction. Félix Baron, peut-être commencer par vous, parce que vous, vous êtes sceptique.
4: Ah mais je suis pas sceptique, je suis formel. Hier on avait une conférence en direct avec le club des investisseurs indépendants. On a posé la question. On avait plusieurs centaines de participants. Est-ce que vous comptez participer à l'introduction en bourse de SpaceX? On a eu 88% de non. Ça veut dire qu'il y en a 12% qui sont encore pas si bien informés que ça. Et c'est là où je dis que je suis formel.
3: Waouh.
4: Ceux qui vont y aller à cette introduction, à mon avis, je peux me tromper, ça n'engage que moi, vont finir tondus comme des œufs parce que c'est vraiment les derniers moutons qui vont aller prendre un prix d'entrée qui, pour les fondateurs, les premiers salariés, les capital risqueurs qui ont participé au levée de fonds, eux, ils ont un prix de sortie, ils ont un prix de vente. Donc, ils ont besoin de le maximiser. En plus de ça, rajouter à ça toutes les banques, et j'ai été banquier, donc je le sais, qui présentent l'offre, qui ont intérêt à présenter une valorisation élevée puisqu'elles sont payées en fonction du niveau de cette valorisation. Donc, aller valoriser 1750 milliards... Donc 400 fois la valeur de Telsat, une boîte qui gagne quoi, allez, 18-19 milliards de dollars, qui perd de l'argent et qui est une espèce de conglomérat qui n'a pas grand-chose à voir, parce que vous mettez ensemble Starlink, des lanceurs de fusées et de l'intelligence artificielle, c'est pas, à part la personnalité d'Elon Musk, il n'y a pas grand-chose de si cohérent. Pour moi, mieux vaut acheter Objectif Lune, on passera un meilleur moment.
3: Ok, bon, bah, les choses sont claires.
4: Et, j'ai plein d'autres arguments, mais je pense que Christian pourra abonder peut-être dans mon sens, je l'espère.
3: Il y a beaucoup de choses. Déjà, on a passé des mois à avoir une sorte de, on va dire, d'attrape-nigo, entre guillemets, de tas de gens, de tas d'intervenants bizarres qui proposaient des produits indexés sur SpaceX, mais indexés sur quoi? Enfin, c'était assez fou et j'espère que beaucoup de gens ont quand même regardé dans quoi ils mettaient leurs sous, mais il y a eu pas mal et c'est toujours ça le problème quand il y a un buzz, on veut s'y exposer d'une manière ou d'une autre, des fois on fait des bêtises.
5: Ah, il y a deux choses, il faut savoir de quoi on parle, il y a deux choses très différentes. Il y a à la fois SpaceX d'un côté, numéro un mondial du spatial, avec l'introduction en bourse, on y va ou on n'y va pas, et puis il y a le cosmos, de façon générale, il y a l'économie spatiale de façon générale, et vous avez raison de dire qu'aujourd'hui, le buzzword aujourd'hui sur les réseaux, ben c'était l'IA et ça devient de plus en plus le cosmos. Donc, est-ce qu'on y va ou est-ce qu'on n'y va pas sur Starlink? Je suis assez d'accord avec Félix, grande prudence. Maintenant, je pense qu'il faut un tout petit peu ouvrir les œillères et s'intéresser au secteur de l'économie spatiale qui, lui, est, si synonyme de chiffre d'affaires, de marge aujourd'hui et demain, et qui peut être beaucoup plus intéressant. Vous citiez tout à l'heure des ETF qui vont se positionner sur ce secteur. Il y a déjà des fonds d'investissement positionnés sur ce secteur, et notamment un qui est Échiquier Space B, que le revenu récompense au mois de juin, plus 40% depuis janvier, plus 60% sur un an, plus 200% sur 3 ans. Donc derrière ce buzz autour du Cosmos, il y a du business. Vous parliez tout à l'heure effectivement SpaceX. SpaceX, la pépite de SpaceX, c'est Starlink. C'est le bijou. C'est déjà c'est 10 000 satellites en basse orbite. C'est quelques 15 millions d'abonnés à de l'Internet haut débit. Hein. Tout le monde ne peut pas, dans les pays occidentaux, être lié à de la fibre. Mais il y a des milliards d'hommes et de femmes qui doivent passer par les satellites de Starlink pour en matière de connectivité. Donc le premier secteur, parce que derrière l'économie spatiale, si on essaye un peu de quoi on parle. On parle de connectivité, on parle bien sûr aussi de géolocalisation. Hein. Votre portable, quand vous utilisez une appli GPS, utilise et interroge des centaines de fois par jour des satellites sans même qu'on le sache réellement, en tout cas sans qu'on y apporte attention. Et puis il y a l'observation terrestre, bien connue dans le milieu de la défense. Il y a des applis aussi que tout le monde utilise au quotidien. Et puis demain, on peut très bien imaginer des satellites optiques ou radars qui vont arbitrer un litige automobile en reconstituant la scène à la seconde près et finit les contestations. Donc tout ça, c'est déjà aujourd'hui des milliards, des centaines de milliards de chiffres d'affaires. Alors, la question quand même qui se pose, c'est et en bourse quid ? Alors, en bourse, si vous regardez de ce côté-ci de l'Europe, manifestement, la bourse décroche. La plupart des entreprises spatiales, sur l'économie spatiale, sont cotées plutôt aux États-Unis. Alors, vous citiez quand même tout à l'heure, vous aviez raison, Eutelsat, très spéculatif, on n'aime pas trop aux revenus.
3: Il y a SES aussi.
5: Bien sûr. Vous avez STMicro que vous aimez beaucoup et nous aussi qui vend qui fabrique des semi-conducteurs pour l'industrie spatiale. Vous avez Saint-Gobain qui pourrait très très bien, mais alors là je parle au conditionnel demain, concevoir des fenêtres capables de résister aux radiations cosmiques. Veolia, Air Liquide qui est déjà aussi dans l'industrie spatiale et qui demain pourrait faire davantage en créant des systèmes par exemple capables de créer de l'oxygène sur Mars ou sur la Lune. Donc il y a un vrai potentiel pour les entreprises européennes, mais ça c'est demain. Aujourd'hui, les entreprises, elles sont aux États-Unis. Alors on les connaît pas forcément ici, hein, mais Viasat, Gilat, Intuitive Machines, Firefly ou MDA, c'est des boîtes qui ont pris 100%, qui dont le cours ont doublé depuis le début de l'année. Hein. Donc c'est attention, et je terminerai là-dessus, attention, parce que il y a déjà un phénomène de bulle. Les bulles, c'est pas forcément dramatique en bourse, il y en a toujours eu. Et il y a quelques jours, je regardais le cours de Microsoft depuis son introduction en bourse en 97 au Nasdaq. Ouais,
4: et lorsque 36.
5: Vous 97
4: je 86 pense. Ah, au Nasdaq.
5: Microsoft, okay. Amazon
4: 97.
5: Bien vu, Amazon. Amazon 97 au Nasdaq. Lorsque vous regardez l'évolution du cours de bourse depuis cette date, en fait, vous regardez que l'explosion de la butée Internet, elle est pas visible. En fait, parce que l'innovation s'est poursuivie et la hausse du cours s'est poursuivie. Donc, je dirais oui pour investir, donc non pour SpaceX, pas aujourd'hui. En tout cas, c'est trop risqué. C'est une intro qui ne se base que sur un seul homme, et c'est vraiment la bourse casino. Et vous savez qu'au revenu, on est très attaché à la bourse investissement à long terme de père de famille et pas la bourse casino. Donc pour l'instant, on n'y va pas. Par contre, effectivement, s'intéresser à ce secteur de l'économie spatiale, pourquoi pas dans une optique de long terme, mais bien sûr on regarde les valos et il faut rester investi, étaler ses investissements et ses prises de position dans le temps.
3: Et puis du côté du spatial américain, on a pu voir des mouvements spéculatifs mais absolument dingues sur Virgin Galactic qui en demandait pas tant, mais apparemment de gens mal informés qui spilaient complètement sur cette même stock hein, qui vaut quasiment rien, avec des hauts et des bas à deux chiffres là récemment. Donc on voit que s'exposer au secteur spatial, oui, c'est effectivement un chantier de long terme. Maintenant, Félix, c'est peut-être c'est peut-être le même problème que l'IA, c'est-à-dire qu'on n'a jamais vu des secteurs autant goinfres en capitaux et en trésorerie que l'IA, que le spatial, et c'est ça qui fait le plus de buzz en bourse. Donc oui, forcément, ça soulève des interrogations.
4: Je vous vois venir. Non, mais il y a un truc très intéressant. Christian a, je pense, tout dit sur le spatial. Il y a des pépites, et puis il y a des histoires, à mon avis, vraiment attrape-nigo, style SpaceX. Je reviens juste sur SpaceX parce que ça symbolise le problème. Aujourd'hui, ce qui fait gagner de l'argent à ce gros conglomérat SpaceX, c'est donc Starlink. Starlink, c'est quoi ? C'est un fournisseur d'accès à Internet. Mais que ce soit par satellite, par fibre ou par ligne téléphone, le client final, il s'en fout. Il veut juste avoir Internet. Il paye une commodité. Et on n'est pas prêt à payer très cher pour une commodité. Sauf si, dans certains cas de pointe, on a besoin d'Internet au pôle Nord, au pôle Sud ou dans des régions vraiment reculées sur des plateformes pétrolières. Mais ça, c'est vraiment la niche. Donc, le prix aujourd'hui, le revenu moyen par utilisateur de SpaceX, de Starlink, il est toujours en train de baisser. Il était à peu près à $99 en 2023. On est passé à 66 trois ans plus tard. Et c'est normal parce que les gens, pour une commodité, à savoir accéder à Internet, n'ont pas envie de forcément payer cher.
3: De plus,
4: ça me fait penser aux télécoms dans les années 2000, aux opérateurs qui faisaient des offres incroyables pour essayer d'avoir le plus de monde. Et puis un jour, il y a un gars qui arrive avec une box et qui dit ça vaut 30 balles. Quand ce sera rentable, on assistera à ce genre de choses. Et c'est exactement ce qui est en train de se passer aussi dans le secteur de l'IA. On se rend compte que c'est tellement rentré, 1 milliard d'utilisateurs à peu près hebdomadaires de l'IA, quelle que soit la plateforme ou le labo de langage qui s'en servent. Donc c'est devenu une commodité. Et on s'en rend pas compte, mais on est en train de payer des abonnements à $30 ou $200 pour les plus chers, qui coûtent en réalité beaucoup plus cher. Nous, on voit ça comme une commodité, mais le prix qui est en train de creuser un problème dans toute l'industrie, c'est ce qu'on appelle le compute ou le coût d'inférence, c'est-à-dire énergie, coût des calculs, faire tourner les modèles. Et ça, c'est quelque chose qui est en train vraiment de mettre un point de bascule, notamment sur les investissements dans l'IA. Et qui, on l'a vu avec Broadcom un vendredi, qui secoue la bourse très très fort.
3: C'est là que je voulais vous rappeler cette séance de vendredi à laquelle on a assisté du côté des États-Unis. C'était la pire depuis le printemps. On a senti que quelque chose craquait. Alors, est-ce que c'est une volonté de prendre des profits sur un certain nombre d'actifs sur lesquels il y avait des positions longues, etc., histoire de liquider pour ensuite aller réinvestir sur SpaceX, sur Anthropic, sur OpenAI, ça y est, hein, ils ont lancé leur processus d'introduction en bourse aussi. Est-ce qu'il était question de mettre des munitions au sec, de la poudre au sec, ou est-ce que véritablement il y a eu, et ça reviendrait au résultat de Broadcom d'ailleurs, une inquiétude un petit peu plus de fond sur l'avenir de cet écosystème?
5: Alors, c'est le Nasdaq qui a craqué autour de moins 4%. Oui. Alors, si vous prenez un peu plus de hauteur, prenez le Standard & Poor's 500 à l'étage du dessus, il a bien mieux résisté. Mmh. Et donc, ça revient un peu, ça me souvient l'adage que je citais sur votre antenne la semaine dernière, mieux vaut, au lieu d'essayer de chercher une aiguille dans une botte de foin, mieux vaut acheter la botte de foin.
3: Ouais.
5: Alors ensuite, toute la question est de savoir, vous avez bien compris que l'aiguille, c'est une entreprise lambda cotée et demain, à partir de vendredi, SpaceX. La botte de foin, là, le problème, c'est quelle taille de botte de foin. La botte de foin, c'est un fonds, ça peut être un fonds investi sur cette thématique de l'économie spatiale. Tout à l'heure, je vous citais Chiquier Space B, primé par le revenu. Ça peut être un ETF positionné sur ce secteur, ou alors ça peut être encore une botte de foin encore plus grosse. Un ETF indexé, par exemple, sur le Standard & Poor's 500. Moi, franchement, très sincèrement, je pense que c'est le bon étage. En dessous, si vous voulez, on est au niveau de l'investissement thématique. Et l'investissement thématique est par définition, je dirais, très sensible aux modes. Et les particuliers, même souvent les plus avertis, prennent les modes et se mettent à investir en bourse, à suivre les modes beaucoup trop tard, alors que la hausse, une bonne partie de la hausse est déjà, a déjà été réalisée. Si vous investissez aujourd'hui sur un Standard & Poor's 500, de mémoire, la tech doit peser à peu près 40%, en tout cas les plus grosses valeurs de tech, 40% du Standard & Poor's 500. Donc vous êtes exposé de facto au Nasdaq et à toutes les valeurs dont on parle sur l'antenne. Mais vous êtes quand même aussi beaucoup plus diversifié. Il y a quand même 500 valeurs, même s'il y a ce phénomène de concentration, beaucoup plus diversifié. Et donc vous prenez moins de risques. Et on bat des records quasiment toutes les semaines depuis le début d'année sur le Nasdaq, sur le Standard & Poor's 500. Donc il faut quand même être prudent aujourd'hui. Lorsque vous regardez les portefeuilles, en fait, vous savez, au revenu, on va souvent chez les gens, on étudie leur portefeuille. Lorsque vous regardez un portefeuille d'un particulier français investi en actions européennes, françaises, européennes et internationales sur 10 ans, on tangente de plus en plus des TRI vers 9-10%. C'est-à-dire en fait un TRI supérieur à la performance de la bourse sur le long terme qui tourne plutôt autour de 7-8%. Donc voilà, on commence à rentrer dans des zones où il convient de faire attention. Est-ce que c'est le moment de se positionner lourdement et massivement sur une thématique pointue comme l'économie spatiale, sur lesquelles il y a quand même encore beaucoup d'inconnus et sur lesquelles effectivement les capex sont absolument monstrueux, peut-être demain aussi les bénéfices. Demain, c'est vrai que ça va arriver plutôt qu'on l'imagine. Il y a déjà des médicaments qui ont été fabriqués en orbite, des molécules chimiques fabriquées en orbite, et on a montré que leur efficacité était supérieure à leur équivalent terrestre. N'empêche qu'on n'en est pas encore à construire des laboratoires industriels en orbite.
3: Ni donc, les data centers, pour l'instant.
5: Voilà, on n'en est pas encore tout à fait là. Donc quand même, prudence avec encore une fois ce secteur. Nous regardons les valorisations depuis le début de l'année sur beaucoup de ces valeurs, c'est x2.
3: Non, on est d'accord. Félix, un dernier mot sur ce coup de mood vendredi. Ça dit quelque chose des marchés ?
4: Ouais, moi ça me rappelle l'expression priced for perfection. Les marchés, sur certaines actions, quand on ne regarde pas justement dans les paniers, mais plus action par action, ce que j'aime bien faire, ils attendent vraiment la perfection. Donc Broadcom n'a pas été sanctionné sur des mauvais résultats parce qu'ils sont très bons. Chiffre d'affaires record en hausse de 48% sur 12 mois. Des revenus IA en hausse de 143%. Les prévisions, elles sont conformes aux attentes et c'est là le problème. D'être conforme aux attentes et de ne pas relever les prévisions pour l'année. C'est ça que le marché a sanctionné cette année. Attendez, ils sont bons, mais ils ne prévoient pas de relever leur guidance, comme on dit. Vous ne relevez pas vos objectifs.
3: C'est alors ce qu'on attendait d'Apple, alors que traditionnellement.
4: Alors qu'ils le font tous. Ouais. Et en fait, c'est ça qui a été sanctionné. Donc, dans la journée, on a eu des moins 12, moins 15% sur toutes les valeurs périphériques, en gros, du GPU, de la mémoire, dont on parle ici. Donc, je les ai cités, les Qualcomm, les AMD, les Micron, etc., qui ont rattrapé, refait un peu leur paume hier pendant la séance. Mais c'est, voilà, on est à un tel degré d'attente et quand même de fièvre et d'euphorie sur le marché, du SpaceX, que, en fait, si vous n'en mettez pas plein la gueule aux analystes et au marché quand vous publiez vos résultats, vous vous exposez à une sanction sévère, temporaire, mais sévère.
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9: Ah, dans ce générique, il parle de intermédiaire. Non. On le dit aujourd'hui, les ETI, c'est les entreprises de taille idéale. Et on a un plateau idéal avec quatre chefs d'entreprise formidables. Thierry André, le CEO, André Le Groupe de Bourgogne-Franche-Comté. Bienvenue à toi.
10: Merci, bonjour.
9: Deuxième invité, Jean-Pierre Cointreau, le président d'Iconic Nectar. Bienvenue à toi également.
11: Bonjour à tous.
9: Et puis François Véler, président directeur général d'Altair. Tu nous viens de Lyon. Bienvenue.
11: Merci.
9: Dernier invité, et non des moindres, Philippe Bernard du groupe Bouchard. Bienvenue, tu es le président.
12: Merci beaucoup de l'invitation.
9: Toujours un plaisir. Messieurs, est-ce que vous êtes prêts ?
13: Oui.
9: Voilà, c'est parti, Paris ETI.
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9: Alors, Thierry André, président d'André Le Groupe. Thierry André, expert comptable et président d'André Le Groupe. Ton métier, c'est d'accompagner tes clients quotidiennement dans leurs projets, faire grandir les idées, des équipes et des solutions au service des entrepreneurs. Accompagner et fédérer vos talents autour des projets de vos clients. C'est ce qui te motive, en fait, quand on a préparé cette émission, tous les jours. André Le Groupe, c'est 500 collaboratrices et collaborateurs, 36, oui, c'est ça, fondé il y a 80 ans. Et le groupe s'est structuré autour de quatre branches. Le conseil, les richesses humaines, le numérique et...
10: Le chiffre.
9: Le chiffre. Pour accompagner les entreprises à 360 degrés à chaque étape de leur vie, de la création jusqu'à la transmission. Alors, vous êtes présents, c'est vrai, en Bourgogne-Franche-Comté, très belle région qui va recevoir Micronora du 29 septembre au 2 octobre, comme tu le sais, à Paris, à Lyon, à Ottawa, au Canada, et bientôt en Asie. Tu vas nous en reparler. En fait, c'est quoi le risque le plus audacieux que tu as mis en tant que dirigeant et que tu te referais sans hésiter?
10: Un des risques qu'on a pris à un moment donné, ça a été de se diversifier dans le numérique. Donc le jour où on a décidé d'acheter une SS2I avec un data center, devenir opérateur FIB, VOIP, de se lancer dans le développement de logiciels avec une vision de souveraineté numérique. Parce qu'on s'est dit à l'époque, donc ça c'était en 2020 quand on s'est lancé dans ce projet-là, que ce sujet de souveraineté numérique était un enjeu majeur pour nous et pour nos clients. Et je crois que ce qui s'est passé ces dernières années, ces derniers mois, ne fait que le confirmer.
9: En quoi la convivialité peut-elle être un levier de performance pour tes équipes et tes clients?
10: La convivialité, nous, on vient d'une région de gastronomie, on vient d'une région de vin, de viticulture. Et c'est dans notre ADN, cette convivialité, parce qu'on on travaille bien ensemble que quand on se connaît bien, et bien se connaître, c'est aussi partager des moments de convivialité, et autour d'un bon verre de Bourgogne, je crois qu'il n'y a rien de tel.
9: Je pense que ton voisin va acquiescer dans pas longtemps.
11: Sans aucun doute, mais avec modération toujours.
10: Bien évidemment.
9: Qu'est-ce qui permet à une entreprise de 80 ans de rester indépendante, innovante, jeune, dans un monde de plus en plus dominé par les fonds d'investissement et les géants du numérique?
10: Mais je crois qu'il faut être toujours dans l'agilité, dans la réflexion, c'est travailler sa vision, sa stratégie. C'est ça qui nous intéresse. Accompagner les entrepreneurs, c'est les accompagner dans leur vision, dans leur projet. Nous aussi, on doit toujours se remettre en question, s'adapter. Il y a des nouvelles technologies, il y a l'intelligence artificielle. On nous disait il y a une quinzaine d'années qu'on allait disparaître et qu'on n'existerait plus en 2025. On est toujours là aujourd'hui, donc on s'adapte en permanence. Et je crois que c'est ça qui doit être l'ADN de toute entreprise, de toute ETI. Et nous, comme les autres, il faut toujours regarder ce qui se passe autour de nous, s'adapter, évoluer en permanence.
9: Formidable entreprise également, celle de Jean-Pierre Cointreau, président d'Iconic Nectar. Aussi président de la Maison des Vins et Spiritueux, liqueur, champagne, cognac. Tu es sur tous les terrains de la filière des vins et des spiritueux français. Ton entreprise, c'est une affaire de famille, une affaire de cœur. Parents, frères et sœurs, enfants, vous n'avez jamais cessé d'explorer la France, des savoir-faire authentiques et ancestraux. Pourquoi qualifies-tu le monde des vins spiritueux de magique?
11: Parce qu'il y a une création permanente pour s'adapter au marché, s'adapter au goût des consommateurs qui, par définition, évoluent avec chaque génération.
9: Ta passion aujourd'hui, en fait, elle est intacte, on le sent. Quand tu parles de tes marques, quand tu parles de tes produits, cette passion, elle vient d'où?
11: Cognac Frappin s'est installé en Charente à partir de 1270. La famille Gosset était en Champagne à partir de 1584. Et les liquoristes, ça a commencé en 1859 au Puy-en-Velay.
9: Pourquoi, en fait, le groupe Iconic Nectar n'a en fait aucune filiale à l'étranger?
11: C'est un choix de gestion. Je hais les frais fixes. Et j'ai vu pendant la crise du Covid des groupes avoir d'énormes difficultés. Heureusement que le gouvernement français a fait ce qu'il fallait pour les entreprises françaises. Mais tous ceux qui avaient des filiales à l'étranger ont énormément souffert. Voilà la réponse.
9: Les prêts garantis par l'État notamment qui ont été utiles pour les entreprises.
11: Oui, enfin, nous on l'a remboursé très rapidement, on l'avait pris par sécurité. Donc heureusement, à l'époque, les choses étaient presque plus facile que sur ces deux dernières années avec les Américains et les Chinois.
9: Oui. Pourquoi dis-tu que le terme d'ETI a été créé par McKinsey?
11: Parce que j'avais fait mon stage de troisième année d'HEC chez McKinsey et que j'ai travaillé pendant trois mois, j'ai même prolongé pendant mon service militaire, sur l'analyse des chiffres. Il y avait pour McKinsey un souci, ils ne travaillaient que pour des grands groupes. Il voyait des PME comme possibilité de développement commercial. Et donc, on a trouvé la manière de faire. Et j'ai encore chez moi le rapport qui parle des ETI en zone de turbulence. Et honnêtement, je l'ai relu il y a encore quelques semaines. Ça n'a pas beaucoup changé.
9: Ça, c'est assez incroyable. En fait, tu as un groupe, je parlais tout à l'heure de passion, de détermination que tu as. C'est quoi l'évolution, la métamorphose que tu comptes faire de ton groupe?
11: Alors, la métamorphose, ce n'est pas moi qui la ferai. Aujourd'hui, je suis déjà dans le schéma de la transmission, puisque j'ai un fils et un neveu qui travaillent avec moi. Je crois que c'est important pour le cognac Frappin, le champagne Gosset, les différentes liqueurs, de savoir évoluer. Et je pense que la jeune génération est beaucoup plus à même de voir les nouvelles tendances de consommation, notamment en cocktail, que moi, qui suis par définition à mon âge un peu dans la tradition.
9: Donc la transmission est assurée?
11: Elle est déjà assurée et on verra s'il y a plus de cette génération qui arrive dans l'entreprise.
9: François Veller, président directeur général d'Altair, ingénieur de formation, tu as très tôt eu cette chance de découvrir les technologies en plein développement et de la simulation numérique et des phénomènes physiques. Après 10 ans à faire des études pour des clients, tu intègres un petit éditeur qui s'appelle Altair, où tu es depuis 19 ans et chez qui tu découvres beaucoup de facettes des métiers de la recherche et du développement, d'accompagnement technique, commercial, marketing, avec la croissance de l'entreprise jusqu'à prendre la responsabilité de la filiale. En fait, une formidable aventure. C'est ça qu'on aime dans cette émission, une formidable aventure humaine et technologique. 19 ans chez Altair, entreprise familiale devenue leader international qui a participé à la convergence des technologies de jumeaux numériques, de calcul haute performance et d'analyse de données, ayant surtout avant qu'on ne parle d'intelligence artificielle, une ETI qui pendant 40 ans a conjugué vision et exécution, exploration et fidélité aux valeurs et a décidé de rejoindre le groupe Siemens pour accélérer la vision, on en parlait il y a quelques instants, de l'IA pour l'industrie. Alors, mon cher François, comment vraiment développer la mixité et l'inclusion dans tous les postes qui sont à pourvoir chez toi?
13: Ah, c'est un grand défi, on en parlait en entrant tout à l'heure, la parité n'est pas bien respectée ce soir. C'est un défi de beaucoup de nos métiers, mais beaucoup dans le numérique, parce qu'on a encore beaucoup de jeunes, peu de jeunes femmes qui rejoignent les métiers de mathématiques et des technologies. Et donc, en plus, plus on monte dans la hiérarchie, moins il y a de femmes présentes. Donc c'est bien sûr quelque chose d'un challenge de longue haleine, hein. On va pas le résoudre tout seul, mais il faut que chacun y participe. Donc déjà, montrer nos métiers de l'industrie, nos métiers du numérique, attirer des talents que les jeunes filles ne s'auto-censurent pas le plus tôt possible. Et puis après, donner des chances et de l'audace pour essayer d'avoir des parcours moins habituels, puisqu'on reproduit souvent les schémas qu'on connaît bien. Donc on reproduit ceux
9: c'est ça.
13: Des hommes seniors.
9: Manager, c'est le métier certainement le plus difficile, mais aussi le plus gratifiant au monde. Comment ne pas se laisser user?
13: Ça, c'est le défi du quotidien. Je pense que travailler avec des collaborateurs, c'est ce qu'il y a de plus formidable, de voir des gens qui grandissent, qui arrivent à s'affirmer, à découvrir des nouvelles choses, à faire des choses qu'ils n'arrivaient pas à faire auparavant. C'est ce qu'il y a de plus gratifiant. Et puis, je pense qu'il y a quand même tous les jours des petits ennuis de collaborateurs qui nous usent, qui nous fatiguent, en plus de gérer sa vie
9: privée.
13: On est
9: trop gâtés en France là-dessus?
13: Je sais pas, il y a une attente, ça dépend vraiment des personnes, honnêtement. Il y a des gens qui sont très, très corrects là-dessus, d'autres qui sont effectivement plus pénibles. Je sais pas si c'est une vraie différence culturelle, mais c'est prenant. C'est sûr que ça prend et du temps et de l'énergie.
9: On parle souvent des équilibres. Ouais. Quels sont les équilibres qui te paraissent aujourd'hui importants et à la fois dur à trouver et à conserver?
13: On en parlait un petit peu là avec les autres invités, d'essayer de conserver des acquis, d'avoir des choses qu'on fait très bien, donc l'efficacité, mais en même temps de savoir s'adapter, de tourner demain, de remettre en question ce qui marche bien. Donc cet équilibre entre court terme et long terme, entre tradition, excellence et puis innovation, agilité, c'est toujours un équilibre à trouver parce que les deux sont intéressants, mais à bon équilibre.
9: Allez, en face de toi, on revient en Ile-de-France. Mais pas très loin du Grand Est, comme on a dit. Non, Provence, ouais. C'est pas loin.
12: Champagne.
9: Voilà, exactement. Philippe Bernard, président du groupe Bouchard, membre du Family Business Network, FBN, en deux mots, tu peux nous en parler?
14: C'est simplement une association mondiale qui est représentée aussi en France, qui regroupe les entreprises capitaux familiaux.
9: Alors, votre entreprise, elle est fondée en 1941, repris par la famille Bernard, en fait, en 1985.
14: Ah, ouais.
9: Et le groupe Bouchard réunit 8 filiales couvrant l'agriculture, les espaces verts, la forêt, la manutention, la location et l'importation de matériel agricole.
14: Oui.
9: Vous êtes présent avec 19 implantations, 18 en France, une en Côte d'Ivoire, et vous accompagnez des professionnels de la forêt, des carrières, des espaces verts et des cultures locales. En fait, tu représentes la deuxième génération à la tête du groupe et de la holding Bouchard. Plusieurs métiers, et tous les métiers du BTP, de l'industrie, de l'agriculture, des espaces verts et des eaux et forêts nécessitent quel type d'équipement spécifique et surtout performant?
14: Disons qu'il faut avoir des matériels qui correspondent aux besoins de nos clients, puisque ce sont des outils de production, que ce soit matériel forestier, matériel agricole. C'est vraiment de la production pour cultiver du blé, pour sortir du bois des forêts. Donc, c'est des machines extrêmement sophistiquées avec de l'informatique embarquée. Donc, c'est très complexe, mais c'est aussi très gratifiant.
9: Peux-tu nous parler de l'ADN propre du groupe qui repose sur les compétences, sur l'ambition et sur la proximité humaine?
14: Déjà, nous, on travaille. Mon père était maréchal ferrant, donc il a commencé, il a suivi maréchal ferrant, il a suivi l'évolution de l'agriculture, il a fait tous les métiers. Moi-même, j'ai fait tous les métiers dans l'entreprise parce que j'ai pas fait d'études. Et c'est quand même quelque chose, on vit avec des hommes, et si on peut pas faire ce métier si on n'aime pas les hommes, ni nos clients. Voilà, c'est les fondamentaux. Mais il faut aussi un profond respect vis-à-vis de nos collaborateurs, vis-à-vis de nos clients. Il faut de l'authenticité, il faut de la générosité, il faut de l'humilité, parce qu'on apprend tous les jours. C'est un monde qui bouge, mais qui bouge lentement. Un agriculteur, un jour, m'a dit « Moi, je fais une expérience par an. Toi, t'en fais une tous les jours, moi, j'en fais une par an. » Voilà. Donc, si je me plante pour un an. Donc, voilà.
9: On parle souvent de complémentarité. Et justement, quelle est la complémentarité entre des 8 filiales du groupe, y compris en Côte d'Ivoire?
14: Alors, la Côte d'Ivoire fait le même métier que ce qu'on fait en France. Moi, je suis toujours parti du principe qu'il vaut mieux être assis sur un tabouret à 4 pieds que sur un tabouret à 1 pied. Et s'il y a un pied qui va mal, et Dieu sait si j'ai connu des aléas dans la vie économique, il y a toujours 3 pieds où on est stable. Et ça, c'est pour la résilience du groupe, c'est hyper important.
9: Messieurs, il y a une deuxième partie, toujours dans cette émission, qui s'appelle le débat. J'ai une question et j'attends une réponse. Est-ce que vous êtes prêts?
15: Oui.
9: Oh là là! Ils l'ont dit ensemble. Paris ETI, le débat, c'est parti.
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9: Proche de ses équipes, leader, le patron d'ETI, c'est un modèle. Comment vous inspirez les autres patrons? À toi, Jean-Pierre.
17: En fait, déjà au travers des fédérations professionnelles où je me suis beaucoup investi, le débat est permanent. Et l'avantage de travailler dans les fédérations professionnelles, c'est qu'on rencontre des gens de très grosses entreprises, des gens de très petites entreprises. Donc, on arrive à faire un amalgame des qualités et quelquefois des défauts de chacun.
9: Oui, c'est ça. Thierry ?
18: Moi, j'adore cuisiner. C'est pareil, en fait. On s'inspire de ce que font les autres chefs. On regarde les recettes des uns des autres. Je crois qu'il faut toujours s'inspirer, effectivement, des recettes des autres, toujours être à l'affût de ce qui se passe, des tendances. Puis quand on est trop longtemps seul à avoir une bonne idée, c'est que c'était peut-être pas une bonne idée.
9: François ?
13: Effectivement, il faut sortir de sa cuisine. Donc, le côté réseau et association professionnelle, c'est très important. Il y a toujours le risque, on a toujours beaucoup à faire en interne. Donc, penser à sortir, aller voir ce que font les autres et l'échange avec les homologues, c'est clé.
9: Philippe Bernard.
14: Exemplarité.
9: Oula.
14: Je pense qu'un patron ne peut être un vrai leader que s'il est exemplaire dans son comportement de tous les jours, s'il est juste, s'il sait dire non, et pas toujours oui, ce qui n'est pas facile à faire. Mais c'est toujours un moteur qui m'a conduite pendant toutes ces années.
9: On va rester avec toi. Pourquoi on se sent plus vivant à la tête d'une entreprise comme une ETI?
14: Pourquoi on se sent plus vivant? Parce que je suis passionné et j'aime transmettre cette passion à mes collaborateurs. J'aime que mes collaborateurs, lorsqu'ils arrivent le matin, soient heureux de venir travailler. Et si jamais ils ont un problème, qu'on puisse en discuter. Voilà. C'est vraiment une relation humaine extrêmement forte.
9: François ?
13: Parce qu'on voit le résultat de ce qu'on fait tous les jours, à travers les équipes, effectivement, les gens avec qui on travaille, on les voit tous les jours, et puis le résultat sur le terrain avec nos clients aussi tous les jours. Donc le retour, il est immédiat.
9: Jean-Pierre ?
17: Pour moi, c'est la diversité, parce que quand je suis chez Champagne-Gosset à Épernay, ou chez Cognac-Frappin en Charente, ou à Nuit-Saint-Georges, j'ai chaque jour des collaborateurs différents, et donc une expérience différente de relations humaines, de relations professionnelles, sur des produits qui sont similaires, mais pas tout à fait identiques.
9: Thierry André.
18: Bah, clairement, une entreprise de taille intermédiaire, taille idéale, c'est une entreprise qui est avant tout familiale, très souvent, et c'est une entreprise qui est incarnée autour de valeurs. Et je crois que c'est ça qui fait la différence, c'est qu'on a ce socle de valeurs auquel tous les collaborateurs s'identifient, qu'ils partagent, et qui font que tous les jours, bah, on sait pourquoi on vient travailler.
9: Thierry, on reste avec toi. Comment on fait pour que la France soit cette championne d'Europe qu'on veut de la croissance?
18: Si on se compare un petit peu avec nos copains, par exemple avec les Allemands, 12 000 ETI en Allemagne, 4 000 en France. Pourquoi? Bah, parce 6 000 que.
9: En France.
18: Ouais, 6 000.
9: Ouais.
18: Ils en ont deux fois plus que nous.
9: Oui.
18: Globalement, le sujet, je pense qu'il est quand même très fiscal. Donc à un moment donné, le pacte Dutreil, c'est bien. Mais je crois que les Allemands sont allés beaucoup plus loin. Si on veut que les entreprises puissent grandir, il faut qu'elles puissent se transmettre. Et pour qu'elle puisse se transmettre, bah, il faut que la fiscalité soit adaptée, c'est-à-dire très faible, et qu'on arrête de penser qu'on s'enrichit grâce à ça. On crée de l'emploi, on crée de la richesse, on crée de la valeur dans les territoires.
9: Jean-Pierre ?
17: En fait, moi, c'est surtout les marchés d'exportation qui m'importent, c'est la moitié de l'activité du groupe, et c'est là où on s'enrichit, en fait, d'expériences encore une fois différentes, parce que quand vous discutez avec un Américain, un Japonais, un Chinois, c'est tout à fait différent, quel que soit le produit.
9: C'est ça, hein. François ?
13: C'est une question d'équilibre. Donc nous, dans le numérique, effectivement, l'international, c'est une obligation. Hein. On ne peut pas vivre dans ces métiers-là que sur la France. Donc c'est toujours un équilibre d'être bien dans ses racines, de savoir ce qu'on fait et d'avoir une agilité que les autres n'ont pas, mais aussi d'aller chercher les clients, les compétences aussi dans les autres pays.
9: Philippe, la France championne d'Europe de la croissance ?
14: Je pense qu'il n'y a pas que le côté fiscal qui compte. Il y a aussi l'anticipation de la transmission. Moi, j'ai commencé à travailler en 2018 sur la transmission de l'entreprise. J'étais PDG, je suis devenu que président. Il faut du temps. Et quand on fait des réunions avec le FBN, on s'aperçoit que toutes les ETI ont le même problème. Il y a peu de chefs d'entreprise qui sont en fait qui préparent l'avenir. Je vais avoir 69 ans, donc à un moment donné, il faudra que je m'arrête. Qui prend la suite? Est-ce qu'on a des enfants? Pas des enfants. Moi, j'ai des enfants qui vont être administrateurs, mais pas président.
9: On diffuse dans le pays, et on le voit à travers vous, la culture de la gagne, la culture de la niaque dans notre pays. Comment on la diffuse, Jean-Pierre ?
17: On en a déjà parlé tout à l'heure, c'est l'exemplarité. Par définition, il faut se montrer proche de ses collaborateurs, donner quelques objectifs quand même de temps en temps, et faire en sorte qu'ils soient respectés.
9: La niaque, elle vient d'où, Thierry ?
18: La niaque, elle vient de la volonté d'entreprendre, de se remettre toujours en question, de s'adapter en permanence à un monde qui bouge vite, intégrer ces nouvelles technologies. Voilà, tous les jours, il y a de nouvelles idées, il faut encourager cet entrepreneuriat, cet intrapreneuriat aussi. Quand il y a des gens qui arrivent avec des idées, bah, pourquoi pas créer une nouvelle filiale, une nouvelle offre de service, et puis on étudie le marché, on regarde comment on y va, et on se lance.
9: Philippe ?
14: C'est, faut avoir envie soi-même. Il faut être heureux de venir au travail le matin et d'emmener tout le monde et de faire grandir les gens. Moi, je trouve ça hyper important. Et j'ai toujours cette phrase de Fabien Galthié, c'est qu'une équipe de rugby a des grands, des petits, des gros, des minces, des bourrins, des hyper intelligents. Mais avec ça, on fait une équipe de France qui peut être championne du monde. Voilà. Donc c'est former les gens et les emmener. Et les emmener vers un objectif qu'on partage tous ensemble.
9: J'aime bien l'analogie, François.
13: Le sourire, ça en fait partie, effectivement, avoir envie soi-même.
9: Ah, une entreprise qui sourit, une entreprise qui va bien.
13: Voilà, et célébrer les victoires, mais aussi, surtout les petites.
9: On va revenir sur une question essentielle. en une phrase ou deux phrases, Jean-Pierre, c'est quoi ton ambition ? Grandir ou transmettre ? Ou les deux ?
17: La réponse, c'est grandir plutôt que grossir. En deux mots.
9: Oui, tu l'as dit tout à l'heure, c'est aussi transmettre.
17: Absolument.
9: Voilà, j'avais bien noté Philippe.
14: Grandir, grossir et transmettre.
9: Puisqu'en fait, toi, t'es le parfait élève. Là, là, c'est formidable.
14: Qui n'avance pas, recule.
9: Voilà.
14: Donc, il faut avancer.
9: Voilà. Vous avez vu, c'est l'homme des citations, hein, Philippe. Thierry.
10: Pour moi, c'est être une entreprise qui arrive à se transmettre à ses talents et faire en sorte qu'elle arrive à être indépendante et continuer à grandir et à évoluer en permanence.
9: Tu voulais rajouter quelque chose, non ?
17: Sur la transmission, je pense qu'il faut très clairement expliquer que ça se commence très tôt. Moi, je l'ai fait avant 50 ans et on ne le dit jamais assez aux dirigeants d'entreprise.
9: Et t'as bien fait, oui. Ouais. François ?
13: Grandir et faire grandir.
9: Ça, c'est presque le mot de la fin. Tu vois, c'est le truc qui te le pose comme ça. Tu t'y attendais pas. En tout cas, Thierry André, CEO d'André Le Groupe de Bourgogne-Franche-Comté, merci beaucoup.
10: Merci.
9: D'être venu. Merci à toi, Jean-Pierre Cointreau, grand chef d'entreprise, visionnaire. Et puis, on a parlé de transmission, on a parlé d'ambition ensemble. Merci d'être venu sur le plateau. Merci également François Veller, le président directeur général d'Altair.
13: Merci.
9: Merci à toi, Philippe Bernard, le président du groupe Bouchard. Je l'ai bien fait.
14: C'est bien.
9: Et puis merci aux équipes, on en a parlé des équipes.
13: Oui.
9: Merci à la réalisation Maxime, chef de plateau Justine, au son Guillaume, à l'image Léo et à la personne qui prépare avec moi cette émission depuis 4 ans. Je remercie une fois de plus Camille Bourg. Salut, bonne soirée, bon après-midi parce qu'on passe tout le temps sur BFM cette émission-là et surtout à la semaine prochaine. Ciao.
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19: Un sommet entre des chefs de gouvernement des pays baltes et nordiques organisé à Tallinn à partir d'aujourd'hui, c'est en Estonie, dans un contexte compliqué de tensions sécuritaires évidemment avec la Russie. Notre invité c'est Cyril Brett, bonjour, merci d'être avec nous, vous êtes expert en géopolitique associé à l'Institut Montaigne. On a eu encore hier des drones qui ont fait des excursions du côté de l'Occident avec l'OTAN qui a intercepté et détruit un drone. On l'a raconté plusieurs fois avec Annalisa Capelli, c'est arrivé en Roumanie, c'est arrivé dans plusieurs pays. Comment vous analysez ces attaques récurrentes de la part de la Russie ?
20: Oui, les incursions de drones, que ce soit des drones aériens ou que ce soit des drones marins dans les espaces de l'Union européenne, sont pour les Baltes et pour les Roumains des faits qui sont malheureusement récurrents et qui sont très anciens. Heureusement, nous, en Europe occidentale, on est plutôt épargné par ce genre de survol, mais c'est vraiment le pain quotidien des Baltes, et plus largement, c'est le pain quotidien des à peu près 30 millions d'habitants qui bordent la Baltique et dont les chefs d'État et de gouvernement sont aujourd'hui réunis dans le nord des pays baltes à Tallinn. Donc, c'est un peu business as usual pour eux. Ils ont développé depuis très très longtemps des capacités, des stratégies de résilience, de résistance dans le domaine des drones, dans le domaine de la lutte anti-aérienne, également dans le domaine de la lutte anti-sous-marine et dans le domaine de la lutte cyber.
19: Plusieurs experts à votre place nous ont dit ces deux dernières semaines, c'est parce que la Russie est en train de perdre la guerre en Ukraine qu'elle du coup fait une sorte de déviation avec ce harcèlement de drones. C'est aussi votre analyse ou pas ?
20: Non, pas du tout. C'est exactement l'inverse. C'est-à-dire que plus la Russie subit de revers ou subit de difficultés sur le front ukrainien, plus elle investira ses équipements, ses matériels, ses troupes et ses efforts financiers dans la zone centrale du front pour remporter la victoire. Là, dans la zone baltique, on est très très loin de ce que subissent les Ukrainiens qui, chaque nuit, prennent sur les immeubles et sur les bases militaires des centaines de drones de ce type-là. On l'a vu en Roumanie, dans le port de Constanța, il peut y avoir aussi des débordements qui sont accidentels. Là, les signaux qui sont envoyés aux Européens dans la zone baltique sont des signaux de tension. Ce ne sont pas des signaux de conflit. On se souvient que Vladimir Poutine vient de finir son grand sommet forum économique à Saint-Pétersbourg qui a été placé constamment sous la menace des drones ukrainiens. La priorité, évidemment, de Vladimir Poutine, c'est de rendre l'appareil aux Ukrainiens et non pas aux Baltes. Là, ce qui va se passer aujourd'hui avec le sommet au plus haut niveau, un chef d'État, chef de gouvernement à Tallinn, ça va être un test pour la sécurité des États baltes. Il va y avoir probablement dans l'espace cyber, c'est-à-dire loin de notre attention directe, à la différence des drones, des tentatives d'incursion, encore une fois, non pas pour engager la guerre dans les médias, mais au contraire pour faire sentir la pression russe.
19: Analyse.
1: Vous dites que les pays baltes sont mieux protégés, qu'ils ont beaucoup travaillé sur leur protection. Nous, les autres Européens, puisque c'est une menace en réalité sur le reste de l'Europe, comment on les aide, comment on les protège?
20: Alors, on les aide de multiples façons. D'abord, on les aide en les soutenant politiquement. Et c'est très important. N'oublions pas la décision qui a été prise par les chefs d'État et de gouvernement européens de porter une Balte à la tête de la représentation extérieure de l'Union européenne, Madame Maya Callas. On les aide également dans la police du ciel. Ça a maintenant plus d'une dizaine d'années. Plusieurs aéronefs français, mais aussi britanniques, sont déployés dans les pays baltes. Mais là, ça fait encore une fois plus d'une dizaine d'années. Et depuis maintenant près de 2 ans, les Européens contribuent, dans le cadre de l'OTAN, mais uniquement avec des capacités européennes, à la police, à la liberté de navigation dans la Baltique. C'est l'opération qu'on appelle la Baltique de la Sentinelle et qui, chaque jour, montre aux Baltes et plus largement aux riverains de l'espace baltique que les Européens s'investissent dans ce qui était, il faut bien le dire, un cul-de-sac stratégique jusqu'à il y a peu de temps.
19: Et qu'est-ce que vont dire les chefs de gouvernement des pays baltes aux pays européens comme nous? Qu'on n'en fait pas assez? Qu'on n'a pas encore pris conscience de l'enjeu? Discours?
20: Ça, c'est plutôt une ligne ukrainienne.
19: Ouais.
20: Ce que les Baltes font, parce que les Baltes ont une position complètement différente. Ils sont à l'intérieur de l'OTAN depuis plus de 15 ans. Ils sont à l'intérieur de l'Union européenne et ils ont une place majeure au sein de l'Union européenne et ils ont de très bons canaux de communication. Donc, ils vont plutôt s'adresser à leurs propres opinions publiques pour leur dire nous sommes là, nous nous organisons, nous faisons jouer les solidarités européennes pour assurer la sécurité et la résilience de nos pays. Et pour en venir à votre question, que vont-ils dire aux Européens? Il est essentiel de continuer à soutenir les Ukrainiens à tout point de vue économique, financier, militaire, parce que la sécurité de l'Ukraine, c'est l'avant-poste de la sécurité de la Baltique et plus largement l'avant-poste de la prospérité européenne.
19: Annalisa?
1: De la part des Russes, jusqu'où c'est une stratégie de la peur et jusqu'où la menace est réelle?
20: Alors, la stratégie de la peur, elle est maximale et en plus, elle est bon marché. C'est-à-dire que les Russes peuvent, dans ce lac OTAN qui est devenu la Baltique, déstabiliser, inquiéter, terroriser à bas coût. Il suffit simplement d'organiser des survols de drones, des cyberattaques, des campagnes de désinformation ciblées sur les minorités russophones de certains États baltes et évidemment d'exploiter les grands espaces vides du nord de la Finlande et du nord de la Suède pour faire sentir leur puissance. Donc, d'une certaine façon, elle est sans limite et elle n'a même pas la limite des coûts. Est-ce qu'il s'agit de la préparation d'une guerre? Là, rien n'est à exclure nécessairement. La Baltique est d'intérêt vital pour les Européens. Hein. C'est quasiment le PIB de la France et ses 30 millions d'habitants au sens très large. Mais pour les Russes, ce n'est pas d'intérêt vital. La flotte stratégique russe ne passe pas par la Baltique. Les principales exportations d'hydrocarbures russes ne passent plus par la Baltique. Donc, ce n'est pas le front immédiatement vital pour la Russie, c'est bien plutôt la mer Noire.
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3: Bienvenue dans la librairie de l'écho, l'émission de BFM Business qui vous offre chaque semaine le meilleur de la littérature économique. Alors évidemment, pas d'émission sur les livres sans auteur. Nous leur consacrerons la première partie de l'émission. Même si, vous allez voir, le programme n'est pas tout à fait celui que nous avions envisagé, mais vous ne serez pas déçus. Vous retrouverez ensuite nos critiques attitrés, Jean-Marc Daniel, Christian Chavagneux, pour leur coup de cœur et leur coup de gueule. Et puis évidemment, nos études, nos chiffres. N'oubliez pas nos comptes sur les réseaux sociaux, la librairie de l'écho, sur Instagram, X, Facebook, LinkedIn, YouTube, pour retrouver tous les livres dont on parle dans l'émission. Et tout de suite, nos invités. Alors, nous voulions continuer à explorer méthodiquement les différentes facettes de l'IA dans cette librairie de l'écho, avec les questions qui sont les questions phares à la fois philosophiques, économiques, sociales. Jusqu'où ira la complémentarité entre l'homme et l'intelligence artificielle? Va-t-elle nous remplacer, décider à notre place, travailler à notre place? Va-t-elle nous tuer ou nous rendre plus vivants? Nous avions deux invités qui étaient prévus. Alors, l'un d'entre eux, eh bien là, c'est Sylvain Duranton. Sylvain, il est le directeur associé senior de BCGX. Vous êtes monsieur intelligence artificielle au BCG, Sylvain. Si, il faut le dire, vous êtes la statue du commandeur de l'intelligence artificielle au BCG. Et vous avez piloté un rapport toujours très attendu, IA at Work, qui sort ces jours-ci et dont nous allons évidemment regarder le détail. Et puis alors, nous avions invité Gilles Babinet qui sort un nouveau livre. On le connaît bien, Gilles Babinet, entrepreneur. Il a co-présidé le Conseil national du numérique. Il devait être dans cette émission. Et là, il y a un quart d'heure, il nous apprend quoi, Gilles Babinet? Eh bien, qu'il est papa. Voilà. Et donc, on souhaite évidemment à toute sa petite famille tous nos vœux de bonheur. On regrette qu'il ne soit pas là, mais ça n'est que partie remise. Et donc, qu'est-ce qu'on fait quand on veut parler d'intelligence artificielle sur BFM Business de façon
4: sérieuse,
3: parfaite, sérieuse et décontractée? Eh bien, on recourt à Frédéric Simotel. Voilà. Bonjour, donc, bonjour, on va Daniel. Discuter IA, les amis, avec donc Sylvain Duranton, Frédéric Simotel, évoquer les livres. Vous avez lu le livre de Gilles Babinet, Frédéric Simotel. On était plutôt sur des grandes questions philosophiques.
4: Oui, on se demande si on n'est pas à la naissance d'un nouvel humanisme. Enfin, c'est la question que se pose Gilles Babinet. Donc, dans ce livre, ouais, qui s'appelle Le péril IA, ouais, devenir des machines ou rester vivant, c'est aux éditions Le Passeur. Alors, Le péril IA, ne voyez pas du tout un livre négatif. Au contraire, il dit que justement, c'est le moment de s'interroger parce que ces machines sont en train de s'intégrer à notre vie. Et puis, je crois que on a rarement vu ça. Enfin, si, peut-être avec l'iPhone, le smartphone, mais qui a mis plusieurs années. Mais aujourd'hui, tout le monde, vous croisez n'importe qui dans la rue, il va vous dire qu'il utilise ChatGPT pour préparer ses vacances, pour savoir comment il va s'habiller aujourd'hui, pour savoir comment il doit répondre à son patron. Et puis quand vous rentrez dans l'entreprise, évidemment, il y a tout un tas d'applications autour de la relation client, des process industriels. Et Gilles Babinet, c'est ce qu'il dit. Il dit, attention, est-ce qu'on se laisse entraîner dans ce mouvement et on essaie de faire avec la machine comme on peut? Ou alors est-ce qu'on prend un peu de recul? On continue évidemment à travailler avec ces machines. On prend un peu de recul et on se dit, tiens, comment faire pour que l'humain reste au centre de tout ça et créer ce nouvel humanisme?
3: Il essaie de trancher quand même des questions fondamentales. Il y a toujours le débat entre ceux qui disent l'intelligence artificielle, c'est une révolution technologique comme on en a toujours connu. Donc, sous-entendu, ça va détruire des emplois, mais ça va en créer plus que ça n'en détruit. Et puis, il y a l'autre camp qui est ceux qui disent, mais attention, cette fois, c'est pas pareil. Et là, Gilles Babinet, il nous dit, attention, c'est quand même la plus grosse révolution anthropologique depuis sans doute l'invention de la sédentarité, oui, depuis que l'homme s'est sédentarisé, ce qui a changé complètement les relations sociales. Et puis, il nous dit, quand même, il y a une question de temps, il y a une question de
4: timing
3: dans la révolution. Et il dit, oui, mais attention, Il dit, vous avez l'impression que ça va aller de plus en plus vite, mais on voit déjà un certain ralentissement, parfois, dans toutes les contributions que l'intelligence artificielle peut apporter.
4: Oui, c'est-à-dire que là, on le voit dans l'actualité, on est tous un peu embarqués par tous ces milliards qui sont investis dans l'intelligence artificielle, et ça nous donne un peu le tournis, on a l'impression qu'on est pris dans ce tournis sans cesse. En plus, vous avez des acteurs américains, notamment, qui savent parfaitement communiquer, qui vous sortent une nouvelle version, ils ont tous les jours quelque chose à dire, donc on a l'impression d'être vraiment dans ce tournis. Mais c'est vrai qu'aujourd'hui, les entreprises, elles prennent du recul par rapport à ça, elles font attention, parce que tout ça coûte de l'argent aussi, hein. C'est des milliards, mais il faut que les entreprises elles utilisent tout ce genre de choses. Et puis, de dire à quel point c'est important, et là je souligne ce que vous venez de dire, l'encyclique du pape, Léon XIV, eh bien, elle est sur quoi ? Elle est sur l'IA. Il est venu lui-même la présenter. Vous savez, Jean-Paul II, il avait fait quelque chose sur le social et les jeunes. Le pape François avait fait quelque chose sur l'environnement. On avait le pape Léon XIII qui, à l'époque, avait dit la nouvelle condition humaine, le nouveau travail. Eh bien là, on a un pape qui, dans son encyclique, dont c'est une lettre d'intention, enfin voilà, quelque chose qu'il envoie à ses évêques, il dit voilà, il faut vraiment réfléchir autour de ça, il l'appelle d'ailleurs Magnificat Humanis, c'est de dire voilà, l'IA, il faut vraiment en tenir compte,

0: de cet ouvrage.
1: Absolument. Sylvain Duranton, est-ce que toutes les... Parce qu'on va venir à votre étude extrêmement détaillée qui s'intéresse beaucoup à ce qui se passe dans l'entreprise, mais est-ce que vous vous interrogez aussi? Est-ce que vous vous posez aussi les grandes questions philosophiques? J'en évoque trois que soulève Gilles Babinet dans son livre, parce qu'en fait, au cœur de ces trois questions, il y a la problématique du travail à laquelle vous allez répondre. Mais il nous dit, est-ce qu'on va vers la plus grande fracture sociale de l'histoire? Est-ce qu'on va vers la plus grande concentration de richesses de l'histoire? C'est-à-dire que jamais dans l'histoire, aussi peu d'entreprises n'ont créé autant de richesses redistribuées entre aussi peu de personnes. Et puis, qui détiendra la richesse dans ce monde automatisé? Et au cœur de tout ça, Sylvain Duranton, il y a quand même cette question du travail. C'est-à-dire, est-ce que l'IA va nous remplacer? Comment? Pourquoi? Dans quelle proportion? Est-ce que vous arrivez aujourd'hui à avoir une idée, alors je ne dis pas claire, mais des convictions au moins sur le sujet?
2: Alors sur le travail, il y a beaucoup de spéculations. Vous l'avez dit, entre... des personnes qui disent qu'il n'y aura plus de boulot pour personne, en gros, quelques IA feront tout. D'autres qui disent au contraire, non, il y aura encore du travail. Nous, on a mené une étude récente qui confirme un peu mes convictions sur le marché du travail américain. Et sur le marché du travail américain, quand on regarde vraiment l'ensemble des métiers, 4000 métiers passés au peigne fin, si on se met dans une perspective à 3-5 ans, parce que dans 50 ans, ce que fera l'IA, je pense qu'on peut spéculer, mais... difficile de prendre des positions. À 3-5 ans, ce qu'on voit, c'est qu'il y a une partie de métiers, en gros 60% pour l'économie américaine, qui ne vont pas être tellement percutés. Ensuite, il y a une partie des métiers qui, eux, vont avoir un gros impact de l'IA. C'est-à-dire que d'un seul coup, mon métier, ben, je vais le faire avec des assistants IA, ça va être différent, je vais faire les choses différemment. Et après, j'ai des métiers qui vont être en grande partie substitués parce qu'ils s'automatisent beaucoup. Et je pense qu'une des dimensions qui manque dans pas mal d'analyses, c'est que si j'arrive à être assisté, si je suis plus productif, j'ouvre des perspectives aussi de croissance. L'exemple typique, c'est le code. On sait bien que le code, il est de plus en plus automatisé dans sa production. Ouais. Et malgré tout, on continue de voir le nombre de codeurs augmenter aux États-Unis. Pourquoi? Parce qu'il y a une demande pour du code. Aujourd'hui, on sait qu'il y a des temps d'attente qui sont très longs. Il y a peu de logiciels qui répondent complètement à la demande. On est toujours un peu embêté. Ça ne va pas assez vite. C'est pas complètement bien conçu. Donc, il y a des métiers sur lesquels il y a une grosse expansion possible, puis il y a des métiers sur lesquels il n'y a pas beaucoup d'expansion, et oui, il peut y avoir des destructions d'emplois. Nous, aujourd'hui, le chiffre, à 5 ans, on parle d'entre 10 et 15% d'emplois qui sont menacés et exposés à une certaine forme d'automatisation. Alors, ce n'est pas la majorité des emplois, donc on n'est pas dans un tsunami de destruction d'emplois dans la société. En revanche, ça veut dire que il y a des transitions à anticiper, mais surtout, la grande majorité des emplois en entreprise vont être transformés, et là, il y a de l'accompagnement à apporter.
1: Mais ce que vous nous dites, en fait, vous, alors pour le coup, vous êtes plutôt dans le camp de ceux qui disent « ce ne sera pas si différent que ça des grandes révolutions technologiques passées ».
2: Ce sera très différent à cause de cette notion de vitesse. Les choses vont beaucoup plus vite que sur les autres innovations. En revanche, la société humaine arrivera à absorber cette innovation, comme elle en a absorbé d'autres. Il y a un moment de transition à gérer qui ne va pas être simple pour les entreprises, parce qu'il faut faire beaucoup d'efforts en entreprise pour arriver à changer la façon dont les personnes travaillent, mais aussi pour la société, parce qu'il va falloir... Il y a une période de transition qu'il va falloir gérer au niveau des pouvoirs publics.
1: Frédéric Simatel.
0: Il y avait une étude qui était sortie il y a quelques... Je ne sais plus qui l'avait... Enfin bref. Disait qu'il faut regarder un peu nos tâches. On peut décomposer nos métiers en plusieurs tâches. Alors, que l'on soit même en col blanc, enfin même journaliste, on peut dire, voilà, quelles sont les 15, 20 tâches que je réalise par semaine entre mes interviews, faire les émissions, préparer, etc. Et il se disait que quand on se rend compte que 30% de ces tâches sont remplaçables par l'IA, là, notre métier, il faut vraiment commencer à réfléchir voilà, c'est seulement 30% de ces tâches qui peuvent être dans ma recherche documentaire, dans l'écriture de mes articles, dans peut-être voilà, résumer mes interviews. Et si je me dis que 30% de mes tâches peuvent être remplacées, là, il faut que je commence à vraiment commencer à réfléchir. Mais être accompagné à chaque fois, parce que c'est ça un peu le souci aujourd'hui, c'est que c'est pas juste une formation sur l'outil, c'est au quotidien, quoi, presque.
2: Et sur ce point de bascule, nous, on le situe exactement à 30 ou 40%. C'est la bascule entre un métier dans lequel on s'approche vraiment d'un impact très fort, et à moins de ça, on est plus dans quelque chose qui se gère dans la continuité.
1: Mmh. Alors, venons-en, Sylvain Duranton, aux grandes conclusions de votre étude.

0: sur l'intelligence artificielle au travail. On rappelle 12 000 répondants, une quinzaine de pays. Moi, il y a un chiffre qui m'a vraiment frappé. Il y a 4 employés sur 10 aujourd'hui qui utilisent l'IA et ça leur fait gagner une journée de travail.
1: Tout à fait. Alors, vous le disiez, hein, c'est l'occasion, avec cette étude, de débunker, c'est votre mot, un certain nombre d'idées reçues. Je pense que pour attaquer sur celle avec laquelle vous aviez commencé, en faisant allusion, la concentration de richesses, etc., quelque part, on lit souvent, bon, bah, l'IA, ça va renforcer la fracture sociale, c'est un truc de privilégié, et une fois de plus, on va aller dans le mauvais sens pour la société.
0: En gros, c'est un truc d'intello,
1: De privilégié.
0: de diplômé, de
1: Tout à
0: CSP+,
1: fait.
0: et de riche.
1: Alors, tout à fait. Là-dessus, je pense qu'on est sorti de ce paradigme cette année. Alors, quelques éléments. Le premier, on a aujourd'hui, parmi les employés, vraiment niveau d'exécution dans les entreprises, on a 74% de personnes qui se déclarent utilisateurs réguliers de l'IA. On avait eu un plateau à 50% pendant 2 ans. On a gagné 22 points en une année. Alors, les cadres dirigeants et les cadres sont encore au-dessus de ce niveau, plutôt au-dessus de 80%, mais il y a un phénomène de rattrapage énorme qui se fait. C'est la première chose. Ensuite, quand on regarde en fonction de la taille des entreprises, on se dit toujours, ben, c'est pour les grandes entreprises, pour les petites, c'est moins vrai, etc. Quand on regarde ce chiffre de 74% en moyenne pour l'échantillon, il descend à 70% pour les entreprises de taille plus petite de notre échantillon. Alors, on n'est pas sur des petites entreprises individuelles, on est comme sur des entreprises qui sont plutôt des ETI, mais ce n'est pas réservé aux grandes entreprises. Et surtout, on oppose souvent pays riches, pays pauvres, est-ce que finalement il n'y a que les États-Unis et la Chine qui vont tirer parti de l'IA et qui vont l'utiliser? Quand on regarde pour l'utilisation, en tête du peloton, l'Inde, premier pays mondial, on ne va pas dire que c'est un pays particulièrement privilégié, les trois lanternes rouges, les États-Unis, l'Italie et la France. Donc, on n'est pas dans un monde où aujourd'hui, c'est les pays de l'Ouest, disons, qui avancent le plus et qui en tirent le plus parti au niveau de leurs employés, mais c'est aussi dans le Sud global. Donc, première idée reçue, c'est un truc de privilégié. L'étude répond clairement non.
0: C'est un truc de gens qui en ont besoin.
1: Qui en ont besoin et qui en ont envie.
0: Alors, l'autre idée qui est souvent véhiculée, qui est bah, finalement l'intelligence artificielle, ça déshumanise un peu le travail, ça isole finalement les travailleurs. Et vous dites non, c'est pas ce qu'on voit à travers l'enquête.
1: Alors, c'était une des grandes questions qu'on avait, parce qu'il y a tout un tas de discours là-dessus pour se rendre compte si finalement, est-ce que les gens qui l'utilisent, ils sont plus contents qu'avant ou moins contents qu'avant. Le chiffre, moi, qui me frappe énormément, c'est qu'on a 57% des utilisateurs qui disent, moi, j'ai plus de satisfaction au travail grâce à l'IA, dans les
0: Ah
1: utilisateurs
0: oui, je suis plus
1: réguliers.
0: heureux au
1: Je
0: travail
1: suis plus
0: avec
1: heureux au
0: l'IA.
1: travail. Et c'est entre 3 et 4 fois plus que les gens qui disent « je suis moins heureux ». Donc, au total, on a une vraie augmentation de la satisfaction au travail, d'abord et avant tout par rapport à ce que vous disiez, qui est 42% des gens économisent un jour par semaine de tâches fastidieuses qu'il fallait faire, qu'on répétait, etc. Exactement ce que vous disiez, Frédéric. Ben, ces tâches-là, il y en a une partie qui disparaît. Un point intéressant sur la France, ce 42% mondial, en France, on n'est qu'à 20% de gens qui déclarent, voilà, moi j'ai pu économiser l'équivalent d'une journée de travail par semaine. Donc, on est vraiment sur quelque chose qui, pour les personnes, apporte beaucoup plus de satisfaction au travail que d'angoisse ou de sujets de ce type. Et là, ce n'est pas idéologique, ce que je dis, ce n'est pas anecdotique, c'est fondé sur les chiffres, comme vous disiez, d'une étude auprès de plus de 12 000 salariés.
2: Oui, moi j'ai deux exemples. Voilà. Moi, je vais parler de mon métier. Hein. J'ai deux exemples. Il y en a un premier. Alors, tout ça réglé avec la. Conclu avec la RH, la direction juridique. J'ai créé un avatar. Un avatar, le mien, voilà, qui j'ai été filmé dans différents endroits. Et aujourd'hui, cet avatar me permet de faire des bandes annonces. C'est-à-dire, je dis, voilà, bonjour, vous êtes avec l'avatar de Frédéric Simotel. Retrouvez-moi cet après-midi, retrouvez-moi ce soir dans la librairie de l'Écho. On parlera d'IA, etc. Et donc, alors, on peut me rétorquer. Ah oui, mais là, comment tu faisais avant? Tu devais prendre un studio, tu avais un ingénieur du son, tu avais un preneur, voilà, un preneur d'images, il y avait un réalisateur, etc. Non, on le faisait plus. parce que les gens se déplaçaient pour 2 minutes de bande-annonce et 3 personnes, en termes de coûts, et même eux, en termes de satisfaction au travail, ne trouvaient pas ça très intéressant, ils préféraient mieux préparer leurs émissions. Eh bien, voilà, là typiquement, aujourd'hui, ces bandes-annonces sont faites. Moi, ça me satisfait parce que, justement, elles sont réalisées. Ça n'enlève pas du travail aux autres parce qu'on ne le faisait pas de toute façon, et puis eux, ce n'était pas très satisfaisant. Et autre chose aussi, alors là, c'est plus à titre individuel, quand on prépare ce type d'émission, souvent, voilà, on fait les interviews en amont. Alors, si on a une table ronde, on a 3-4 personnes. Alors, on fait les interviews. Après, on cherchait comment articuler avec les uns les autres. On fait faire tout ça par l'IA, une fois qu'on a tous les thèmes. Hein. Alors, il n'y a pas un manque de créativité, puisque les questions, c'est nous qui les posons, c'est nous qui avons réfléchi. L'IA va organiser, va nous proposer différentes formes d'organisation. Et là, on va aller chercher celles qui nous intéressent. Créativité va arriver.
0: Attendez, parce que...
2: Là, je gagne 60% de temps.
0: Oui, mais ce que vous décrivez tous les deux, moi, je veux bien, c'est quand même des gains de productivité considérables, oui. Sauf que les amis, aujourd'hui, dans les chiffres, on ne les voit pas, ces gains de productivité. On se retrouve avec un nouveau paradoxe de Solo, que finalement, l'intelligent... Alors, il disait, la productivité, on la voit partout dans les machines, mais pas dans les statistiques. Mm-hmm. Et là, c'est la même chose, c'est-à-dire que l'IA, elle est partout, sauf dans les statistiques de productivité aujourd'hui.
2: Je prends juste 30 secondes. Moi, ce que je dis souvent, c'est que ce temps de productivité, ce temps-là me permet, non pas d'arrêter à travailler à 5 heures du soir, mais me permet de faire des choses que je ne faisais pas avant, mais je ne le disais pas. Voilà, tout simplement. Il y a plein de choses que je ne faisais pas. Je disais oui, ou alors je les faisais très vite et tout ça, pas satisfait de mon travail. Et là, aujourd'hui, j'ai le temps de faire tout ça et on est toujours embarqué dans plein de nouvelles tâches.
1: C'est Frédéric, ce que vous dites là, c'est exactement les messages qui ressortent de l'étude. D'une part, il y a toujours la question, mais finalement, l'IA, est-ce qu'on est asservi à une machine et du coup, on ne réfléchit plus? Le retour des utilisateurs, c'est on réfléchit plus.
2: Oui.
1: Il y a toute une partie du boulot qui est automatisée, mais du coup, je prends plus de décisions, je fais mieux des choses que je n'avais pas le temps de faire auparavant. Et au total, une grande majorité des utilisateurs disent, en fait, la barre en qualité monte. On fait des choses qui sont de meilleure qualité. Et donc, l'IA ne rend pas moins intelligent, n'abêtit pas les gens si elle est bien déployée.
2: Oui.
1: L'autre chose sur la productivité, non seulement on a des gains de productivité, on a 55% des utilisateurs qui nous disent, écoutez, moi, oui, j'arrive à créer de la valeur, je suis utilisateur régulier, moi, je crée de la valeur avec l'IA, j'utilise régulièrement. Mais ce qui est encore plus intéressant, c'est que souvent, on se dit, il va y avoir une espèce d'arbitrage, plus de productivité, mais enfin, un peu moins de satisfaction au travail. Et pour moi, ce qui est le plus intéressant dans toute l'étude, c'est qu'on voit que d'avoir de l'impact, ça rend les gens heureux, et les gens sont heureux lorsqu'ils ont de l'impact. En gros, si vous regardez les gens qui déclarent « moi, dans mon boulot, j'arrive à faire plus, j'arrive à faire mieux, j'ai de l'impact, c'est mesurable », exactement ce que vous disiez, Frédéric. On en a, quand on prend l'échantillon des gens qui disent « j'ai de la satisfaction au travail », on en a 50% de plus qui disent « oui, moi, j'ai de l'impact ». Et c'est la même chose quand on regarde ceux qui ont de l'impact, en moyenne, ils sont beaucoup plus heureux que les autres. Donc, il y a vraiment un cercle vertueux à engager là.
0: Donc, plus d'IA, c'est moins de bullshit jobs, en fait.
1: Oui, mais il y a un gros mais, plus d'IA accompagné.
2: Voilà,
1: c'est là qu'on est sur le gros sujet. Mm-hmm. Aujourd'hui, il y a beaucoup de dirigeants qui nous disent, écoutez, j'ai investi, ça me coûte cher, les tokens, regardez, la facture, etc. Exactement ce que vous disiez, Emmanuel. Du coup, j'aimerais bien le voir un peu plus dans mon compte de résultats. Voilà. On est un peu dans la situation où on a acheté des belles voitures à tout le monde, mais on n'a appris à personne à conduire. C'est un peu ça, la situation. Okay. Et on a 86% des salariés aujourd'hui qui nous disent « Écoutez, moi, je vois que ça change tout, les agents arrivent, il y en a 2 fois plus que l'an dernier d'ailleurs des agents, je pense que les agents ils vont changer au moins 50% de mon travail, maintenant, je n'ai pas été suffisamment formé.
2: Ouais. » Ou alors on leur a appris à conduire, mais on ne leur a pas appris le code.
1: La carte de France pour savoir où on va.
0: Moi j'étais frappé quand même alors par l'étude qu'a publié un de vos concurrents qui est... PwC, étude qui dit, sur la base de 1200 témoignages de dirigeants, 20% des organisations concentrent à elles seules 74% des gains de l'intelligence artificielle. Donc, c'est bien dans la façon dont on l'implémente et dont on la met en œuvre que se jouent finalement tous les leviers d'efficacité et de productivité.
1: Je confirme à 100% le chiffre, on est vraiment sur ces ordres de grandeur. Emmanuel, mais pour moi, c'est pas simplement dire c'est concentré dans certaines organisations, c'est plus profond. Tout le monde a à peu près accès aux mêmes offres technologiques et certaines entreprises y arrivent, d'autres pas. La différence, c'est pas l'appétit des employés à apprendre, à changer, comme on l'entend souvent, c'est est-ce qu'on a un leadership courageux qui, à un moment, a pu dire « je vais faire des vrais choix, je vais faire de la vraie stratégie et décider, c'est choisir, la stratégie, c'est des choix. Je vais chercher deux ou trois endroits où je vais passer à fond à l'IA et je ne vais pas faire plaisir à tout le monde. Je vais choisir mes fournisseurs, je ne vais pas bosser un tout petit peu avec tout le monde juste au cas où. Non, non, je choisis mes fournisseurs et je mesure, parce qu'on a beaucoup de situations aujourd'hui où on n'ose pas mesurer, on n'ose pas s'engager sur des vrais enjeux économiques parce qu'on a peur de ne pas y arriver. Et là, on a besoin de courage. Et ce n'est pas un hasard si on a aujourd'hui, là, une étude qu'on avait faite pour Davos cette année, 72% des CEO qui disent maintenant l'IA, ça suffit, je vais m'en occuper moi. On a besoin que les patrons reprennent la main.
2: Une toute petite chose aussi, il faut repenser aussi l'organisation de son entreprise. C'est fini l'organisation classique sur laquelle on met une couche d'IA. On doit complètement revoir tout ça. Je parlais l'autre jour à des personnes qui font la vérification de notes de frais. Donc, ils avaient des outils pour vérifier les notes de frais, mais il y avait quand même 9-10 personnes dans ce grand groupe qui vérifiaient les notes de frais, les factures, que tout correspondait. Aujourd'hui, tout ça a été IA-tisé. Voilà. Ça a été agentifié, automatisé. Donc, on s'est dit, mais qu'est-ce qu'on leur fait comme travail? Mais les 9 qui faisaient ça, mais ça les barbait de regarder si la facture correspondait bien à tout ça. Qu'est-ce qu'ils font maintenant? Eh bien, ils font de l'analytique, ils remontent les données, ils sont en train de remonter tout ça. Mais par contre, ça veut dire que tous ces gens-là qui dépendaient d'une personne responsable des données, ben, ils ont été dispatchés ailleurs, ce service n'existe plus, donc il a fallu repenser cette organisation. Voilà, c'est un tout petit exemple.
0: Il y a quand même des phénomènes, les amis, là, qui montrent qu'on touche quand même certaines limites. Vous avez maintenant des entreprises qui se rendent compte que la création des agents, la substitution finalement entre l'humain et l'IA finit par coûter plus cher que quand on utilisait les humains.
2: Oui.
0: C'est-à-dire qu'avec avec tout ce que coûte, puisqu'on peut rappeler le principe de paiement quand on utilise une intelligence artificielle, un agent, hein, peut-être que tout le monde ne sait pas ce que c'est. Un agent, c'est finalement comme si vous aviez un employé virtuel.
2: Un assistant
0: qui fait le travail à votre place, sauf qu'on se rend compte que ça coûte plus cher que la personne physique.
1: Bien sûr, alors ça c'est un des sujets qui me tient beaucoup à cœur. Il y a ce qui est en train de se passer, c'est ce que j'appelle la token-based competition. Le coût des tokens, si vous prenez des startups ou des entreprises, même scale-up IA native, ce coût de l'utilisation de l'IA, ça peut être de 15 jusqu'à 50-60% du chiffre d'affaires. Pour les grandes entreprises, on en voit certaines qui commencent à arriver à un point de chiffre d'affaires. Donc c'est un enjeu énorme. Et là, il y a plusieurs enjeux. Il y en a un qui est de se dire qu'il faut acheter les bons tokens, les bonnes architectures pour ne pas en gaspiller, etc. Mais la principale chose, ça reste la clarté stratégique.
0: Les tokens, c'est les jetons qu'on paye pour
1: pouvoir faire tourner l'IA.
0: Pour faire des requêtes, etc.
2: Pour faire tourner l'IA. Dès qu'on fait une requête, c'est un token.
1: Ouais, il faut payer. En gros, c'est en fonction de la longueur de votre question et c'est en fonction de la longueur de la réponse que tout ça s'est facturé. À la fin, on ne va pas mettre de l'IA partout, au max, dans toutes les fonctions de l'entreprise. Je reviens sur la notion un peu de décision et de clarté stratégique. Il faut choisir là où on est convaincu qu'on a un vrai retour. Et il y a des endroits où le retour, il ne va pas être très intéressant.
0: Mais est-ce qu'il ne va pas se passer ce qui s'est passé pour Internet? C'est-à-dire qu'au début d'Internet, on payait à la minute d'utilisation. Parce que là, du coup, ça fait un transfert de valeur considérable vers les prestataires d'intelligence artificielle. Est-ce qu'on ne va pas vers une forfaitisation, une chute de ces coûts? Où vous pensez que...
1: Aujourd'hui, quand on voit les montants d'investissement en jeu, il y a une question qui est, est-ce que finalement on va continuer sur ces types de coûts ou pas? Est-ce que ça va beaucoup changer? Là-dessus, il y a plein de scénarios qui peuvent se passer, être beaucoup plus efficace dans la façon dont on monte les infrastructures et du coup les coûts baissent. D'autres personnes disent, à un moment donné, il va falloir, pour payer toutes ces infrastructures, on ne voit pas bien comment on va faire. Je pense que dans tous les cas, pour les entreprises, le message c'est soyez très préoccupés du retour sur investissement de vos tokens parce que ça va être un facteur clé de compétitivité et un critère clé de décision dans le choix des fournisseurs, des solutions, des endroits où je déploie l'IA.
2: Et moi, je conseille d'aller écouter l'audition parlementaire de Arthur Mensch. C'était il y a quelques jours auprès de, alors trop peu de députés, mais enfin, cette vidéo a été vue des centaines de milliers de fois, où il explique parfaitement comment aujourd'hui ce lien entre énergie et token, et il fait même le lien avec les salariés, combien un salarié coûte en token, etc. Et c'est hyper intéressant parce que ça montre vraiment cette économie. C'est-à-dire, c'est bien. Vous savez, vous êtes une entreprise de 20 000 personnes. Si tout le monde se met à faire de l'IA et avoir ne serait-ce que, 10 agents par personne, tout d'un coup, vous vous retrouvez à la tête d'une entreprise de 200 000 personnes. Comment vous faites pour infrastructure, d'énergie, infrastructure numérique, voilà, il y a plein de questions à se poser.
0: Sylvain, on arrive au bout de l'émission, mais est-ce qu'on n'est pas au bout de la logique de l'IA générative qui, à partir de ces quantités de calculs qui sont faites, consomment des quantités d'énergie considérables. Est-ce que il y a pas d'autres façons de penser l'intelligence artificielle pour qu'elle consomme beaucoup moins d'énergie? Alors il y a des pistes hein, en ce moment, mais est-ce que ça vous paraît prometteur ou est-ce que ça vous paraît un futur très lointain?
1: Alors je pense que oui, on va changer la façon dont on va déployer l'IA pour le déployer l'IA là où ça compte, là où on a un vrai retour. Maintenant, je pense aussi qu'on est très loin d'avoir déployé l'IA partout où c'est pertinent. Oui. Et je pense qu'on va continuer à avoir une grande expansion du périmètre et des choses qui sont faites.
2: Y compris dans la gestion de l'énergie.
1: Oui.
0: Merci beaucoup à tous les deux. Donc Frédéric Simotel qui nous a brillamment présenté le livre de Gilles Babinet, Le Péril IA. Et puis Sylvain Duranton, donc le patron de BCGX. La cellule spécialisée dans l'intelligence artificielle. Lisez ce rapport sur IA at Work. Vous en apprendrez énormément sur l'intelligence artificielle au travail. Allez, on se retrouve tout de suite pour la deuxième partie de l'émission.
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0: On se retrouve pour la deuxième partie de cette librairie de l'écho. Nous la clôturons avec le coup de cœur de la rédaction, des chiffres, des études. Mais tout de suite, on retrouve nos critiques attitrés. À ma gauche, Christian Chavagneux, éditorialiste à alternativeéconomique.fr et puis grand animateur de la rubrique livre aussi dans Alternative Économique, le magazine. Jean-Marc Daniel, professeur émérite à l'ESCP Business School, président de la Société d'économie politique dont il est aussi le critique attitré. Messieurs, vous avez choisi cette semaine de consacrer ce débat au livre, au nouveau livre. Alors, est-ce que c'est vraiment un nouveau livre? On va en discuter. De l'économiste Branko Milanovic, qu'on avait reçu déjà, bien sûr, dans la librairie de l'écho. Ça s'appelle « Le monde à l'ère capitaliste ». C'est aux éditions du Cherche Midi. Branko Milanovic, hein, mondialement connu pour sa célèbre courbe de l'éléphant. Jean-Marc, présentez-le-nous un peu, Branko Milanovic.
7: Alors, Branko Milanovic, son nom d'ailleurs l'indique, il est d'origine serbe, hein, il est né à Belgrade en 1953, et il a grandi d'ailleurs dans la Yougoslavie à l'époque du maréchal Tito. Et puis, après la chute du mur de Berlin, et il a rejoint le monde universitaire occidental. Il a été très longtemps un des membres de la Banque mondiale, enfin, un des chercheurs de la Banque mondiale, où il s'est spécialisé effectivement dans les études des inégalités. Et faisant le bilan de l'évolution des inégalités après la chute du mur de Berlin et après les années de redéveloppement de l'Europe de l'Est qui ont suivi, il a tracé une courbe qui donne l'évolution du niveau de vie, l'évolution du pouvoir d'achat des différents groupes d'individus par déciles.
0: Et donc, ça donne. On va vous la montrer à l'écran, cette courbe.
7: Voilà, ça donne une courbe qu'on appelle une courbe de l'éléphant parce que ça, il y a une montée. Donc, le revenu des gens les plus défavorisés a plutôt tendance à s'être amélioré. Donc, il y a une. Et notamment dans le bas. Donc, au début, ça s'améliore pas beaucoup. Puis là, vraiment, ça s'améliore chez les gens qui ont un travail, qui sont véritablement insérés dans la mondialisation.
0: Et on voit que c'est aux classes moyennes des pays émergents. Que la mondialisation a le plus profité.
7: Et donc, ça fait la bosse de l'éléphant. Puis ensuite, on baisse le long de la tête de l'éléphant. Et donc, les classes moyennes des pays développés, au contraire, ont subi la concurrence des pays émergents. Et donc, elles ont vu leurs revenus plutôt stagner ou augmenter moins brillamment que celui des classes moyennes des pays émergents. Et puis, il y a la trompe.
0: La trompe remonte.
7: Et donc, les gens les plus riches, qui ont été donc les grands bénéficiaires de la mondialisation, eux, leurs revenus ont augmenté. santé. Alors cette courbe de l'éléphant est devenue le symbole effectivement à la fois de ses travaux et de l'évolution de l'économie mondiale depuis la chute du mur de Berlin. Il l'a un peu amendé en disant que c'était moins net maintenant, que la trompe se baissait un peu, que la tête de l'éléphant était moins plongée. Mais enfin, ouais. La courbe de l'éléphant reste le symbole à la fois de ses recherches et de cette évolution de l'économie mondiale.
0: Et donc, Le Monde à l'ère capitaliste, son nouveau livre, c'est quoi ? Est-ce que c'est vraiment un nouveau livre ?
7: Alors, c'est la traduction d'un livre qui a paru en anglais, qui est la traduction qui est faite par Peggy Sastre, c'est-à-dire une journaliste, essayiste, c'est pas une traductrice banale, je dirais, entre guillemets, sans vouloir la flatter. Donc, c'est quelqu'un qui a fait des études de philosophie. Donc, la traduction est à la fois proche de ce qu'a écrit Branko Milanović, mais aussi avec une espèce d'interprétation un peu. Donc, on voit bien que la traduction a été bien travaillée. Et c'est pas une œuvre en tant que telle, c'est plutôt une compilation, un florilège de différents articles sur 15 ans. Ce qui fait que c'est un livre qui traite énormément de sujets. On commence par des considérations sur la décroissance, sur le moyen de lutter contre le réchauffement climatique, sur le fait qu'il va falloir concilier, effectivement, selon une expression célèbre, la fin du mois avec la fin du monde. C'est-à-dire qu'on ne peut pas demander systématiquement aux populations des pays occidentaux de se sacrifier et d'accepter une baisse drastique de leur niveau de vie au nom du réchauffement climatique. Et puis après, on part un peu dans tous les sens. Alors, ce que j'ai trouvé assez remarquable, il est serbe, donc il est très attaché à l'héritage orthodoxe byzantin. Donc, il y a un article où il célèbre la gloire de l'Empire byzantin à l'occasion de l'anniversaire de la chute de Constantinople, le 29 mai. Donc, il publie un article en disant qu'on n'a pas compris ce monde magnifique et idéal qu'avait été l'Empire romain d'Orient. Et il y a un autre article sur Adam Smith. Ça part un peu dans tous les sens. Il y a quand même, pour moi, une cohérence. La première cohérence, effectivement, ses travaux sur les inégalités, il reste autour de cette idée que l'inégalité est une inégalité qui doit être analysée de façon un peu plus fine. Et la deuxième cohérence, j'ai trouvé, c'est qu'à plusieurs reprises, il disait qu'il y avait une promesse après grosso modo, après la chute du mur de Berlin, qui était l'affirmation d'une démocratie libérale. Or, cette démocratie libérale est devenue ce qu'il appelle une ploutocratie illibérale. Et en face de ça, est apparue une opposition qui se voulait, là aussi, un modèle d'ordre, d'organisation, et qui est en fait devenue une kleptocratie paranoïaque, dit-il. C'est-à-dire, les gens comme Poutine, les dirigeants iraniens, ce sont des kleptocrates, et en plus, totalement paranoïaques. Donc, ils ont cette capacité à générer du conflit qui les rend encore plus dangereux que ce qu'on ne pouvait considérer au départ.
0: Christian Chavagneux, votre commentaire sur
2: En fait, il y a deux Branko Milanović. En fait, il y a celui dont vous avez parlé, Emmanuel, c'est-à-dire celui de la courbe de l'éléphant, celui qui, avec James Galbraith, puis surtout Tony Atkinson, Thomas Piketty, travaillait sur les inégalités alors que la doxa économique disait que ce n'est pas un sujet. Et grâce aux travaux de Milanović et de ses trois autres, et Milanović a fait un vrai travail structurel, empirique, de long terme, analytique sur les inégalités, et ça, c'est un travail absolument remarquable. Mais, comme souvent ça arrive chez les gens qui font un travail remarquable et qui sont connus au niveau mondial, ils considèrent qu'il est spécialiste de tout, en fait.
0: Ah oui.
2: Et que l'histoire du capitalisme n'a aucun secret pour lui, et tous les ressorts de l'histoire du capitalisme. Donc il avait déjà, après le livre sur les inégalités mondiales, sorti un livre qui s'appelait « Capitalism Alone », qui était déjà très très bizarre, parce qu'il nous disait qu'il n'y avait plus qu'une sorte de capitalisme, enfin deux sortes, une sorte libérale et une sorte autocratique, premier états-unien, deuxième chinois. Bon, déjà c'était un peu bizarre, parce que d'un coup on ne parlait plus du tout de capitalisme, on partait sur les migrations, sur la corruption, ça partait déjà dans tous les sens. Donc la question c'était, et celui-là, c'est quel Milanović qui va parler? En fait, les deux, moi j'ai été quand même assez déçu par ce livre, parce que je pensais que c'était une approche générale, mais vous l'avez dit tous les deux, c'est une compilation de textes de blog sur 10 ans. Donc évidemment, on se répète, hein, sur 10 ans, on a tous nos sujets préférés. Donc cette compilation fait que, tiens, ça je l'ai déjà lu quelques pages avant. C'est une compilation de toutologues. Il va nous expliquer le monde dans tous les sens. Il fait de l'analyse politique russe, de l'Empire byzantin, à peu près de tout et n'importe quoi. Et c'est toujours très négatif. Il n'y a pas vraiment des textes qui disent « Ah là, ce gars-là, qui n'est pas moi, a une idée géniale. » C'est toujours « Lui, c'est trompé. Lui, ça va pas. Lui, c'est n'importe quoi. Lui, c'est pas bien. Lui, c'est pas bon. Lui, c'est historiquement... » C'est toujours très négatif. Et donc, c'est un peu déprimant à la fin. Pour autant, ça ne veut pas dire que... Enfin, moi, il y a plein de textes avec lesquels je suis plutôt en accord, mais ce n'est pas vraiment le sujet. C'est-à-dire que si vous voulez comprendre le capitalisme mondial et sa dynamique, ce n'est pas vraiment chez Milanović qu'il faut aller, en tout cas dans ce livre-là. Par contre, il y a quelques pages, là, je suis d'accord avec Jean-Marc,
8: et qui a quelques pages dans lesquelles il parle des économistes, là, je trouvais les plus intéressantes. Il parle des physiocrates, il parle de l'âme suisse, il parle de Ricardo, il parle de Marx. Mais alors, de temps en temps, bon, il nous dit sur ses auteurs des choses intéressantes, des commentaires, mais il se pose des questions quand même un peu bizarres. Il nous dit, on sait qu'Adam Smith a pris un jeune lord, il lui a fait faire son tour d'Europe, ils sont passés par Toulouse. Et la question que se pose Milanovic, c'est, au fait, le soir, une fois que le jeune lord, il était couché, il faisait quoi, Adam Smith? Bon, ok, mais c'est une question quand même un petit peu particulière. Alors, plusieurs fois, Milanovic nous dit, moi, je suis souvent tout seul le soir, je vais dîner tout seul au restaurant. Alors, peut-être que par homothésie, il se dit, et Smith, quand il était tout seul le soir,
0: c'est sympathique, les soirées d'économistes.
8: qu'est-ce qu'il faisait tout seul à Toulouse? J'espère qu'il ne se prend pas pour Adam Smith. C'est que c'est vraiment, il se disait, comme moi, je suis tout seul de temps en temps le soir, qu'est-ce que lui fait? Alors, il dit, au fait, Marx, s'il n'avait pas rencontré Engels, est-ce qu'on aurait eu la suite du livre 1 du Capital? J'en sais rien, mon gars. Peut-être que c'est quelqu'un d'autre qui l'aurait fait, peut-être ça aurait été 100 ans après, peut-être que Marx aurait vécu plus longtemps et il aurait pu lire. Il se pose des questions quand même assez bizarres de temps en temps. Bon, à part ces quelques pages amusantes, et moi, vraiment, alors, ces pages sur les inégalités, tous ces posts sur les inégalités, ces posts sur les économistes, franchement, moi, j'ai trouvé ça intéressant. Il y a des choses, évidemment, dans 500 pages,
0: il y avait fait beaucoup
8: toujours des idées.
0: Il y avait fait beaucoup de travaux sur l'immigration aussi.
7: Il y a toute une partie sur l'immigration, oui.
8: Et une partie qui est beaucoup mieux que ce qu'il avait fait dans Capitalism Alone. Ouais. Dans laquelle il nous disait quand même les migrants arrivent, ça dérange les populations locales, donc la solution, c'est il faut les trier, bon, faut pas qu'on en ait trop d'une seule qui viennent d'une seule nationalité, et puis on va leur donner moins de droits, on va en faire des sub-citizens dans le texte. Ouais. Ce qui était quand même une proposition assez bizarre. Là, j'ai trouvé que les pages sur l'immigration étaient un peu plus respectables.
0: Jean-Marc Daniel.
7: Oui, ce qu'il faut utiliser dans ce livre, c'est le sommaire au début. C'est-à-dire,
8: oui,
7: il faut regarder exactement.
8: Fait son tri,
7: ouais. Et puis, on fait son tri, parce que les titres de chapitres sont assez bien conçus. Ils décrivent assez bien ce qu'il va y avoir dans le. Ouais. C'est pas des résumés, mais enfin, on comprend assez vite à quoi on doit s'attendre. Et comme ça, alors, on fait son marché. Et donc, on commence en disant, voilà, tiens, je vais parler un peu de décroissance. Je vais aller voir ce qu'on peut faire à Toulouse le soir au XVIIIe siècle. Et donc, voilà. Et donc, on avance comme ça, ce qui fait que c'est un livre qu'on ne se dit pas, cette semaine, je vais lire le dernier Manco Milanovic. On le met sur son.
0: Mais c'est vrai qu'il appartient à cette famille, enfin, pas famille, mais à cette catégorie d'économistes qui sont devenus mondialement célèbres pour une idée.
8: Ouais.
0: Je pense à l'affaire avec sa courbe. Branko Milanovic avec sa.
7: Sa courbe aussi.
0: Sa courbe aussi de l'éléphant. Et donc, c'est une forme de postérité qu'il aurait acquise pour un travail, en fait.
7: Oui, oui. Ça lui donne le droit, et Christian l'a dit, de devenir toutologue. Et donc, à partir de ce moment-là, c'est un peu un problème. C'est-à-dire qu'il répond aussi à une attente. On va le chercher en lui demandant qu'est-ce que vous pensez de ça, qu'est-ce que. Et donc, d'ailleurs, il y a certains textes où il dit voilà, effectivement, on m'a demandé ça, voilà ce que j'en pense, où il essaie d'être relativement humble dans sa façon de présenter son opinion, mais où, quand même, il prend position.
0: Merci, messieurs. Allez, c'est l'heure de retrouver notre invité porte-drapeau de l'étude de la semaine.
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0: C'est celle menée par le cabinet Asterès et le think tank écologie responsable, tous deux dirigés par l'économiste Nicolas Bouzou, avec qui nous sommes en ligne. Bonjour Nicolas.
9: Bonjour Emmanuel.
0: Étude donc qui porte sur le coût de l'électrification en France. On peut, allez, donner les grands chiffres, Nicolas, d'abord. Pour vous, l'électrification telle qu'elle est programmée aujourd'hui, c'est une facture à 70 milliards d'euros par an.
9: Ouais. En fait, l'électrification, c'est super. Il faut électrifier au maximum. Moi, je suis à fond pour tout un tas de raisons. Il y a un petit angle mort du débat public, c'est le coût d'électrification dans la mesure où les pouvoirs publics ont donné des objectifs temporels qui sont extrêmement rapides. Donc nous, en fait, ce qu'on a fait dans l'étude, c'est qu'on s'est calé, alors pardonnez-moi pour le langage techno, hein, mais sur ce qu'on appelle la stratégie bas carbone 3,
0: ouais,
9: qui fixe des objectifs ambitieux à l'horizon 2030. Et donc, il ne faut pas se tromper, hein, c'est super et il faut le faire. Simplement, il faut sans doute qu'on réfléchisse de façon un peu plus approfondie à la façon dont on va avaler ce coût. Voilà, parce que 70 milliards d'euros par an, c'est beaucoup d'argent. Pour les ménages, on va dire 30 milliards bruts, et si on enlève les économies qui sont faites parce qu'on va utiliser moins de fossiles, on sera quand même peut-être à pas loin de 20 milliards par an. Là-dedans, il y a à la fois le coût des investissements, par exemple pour les ménages, changer la voiture, mettre une pompe à chaleur, etc. Et le coût des achats et de la facture d'électricité, en fait.
0: Donc il y a les deux. Concrètement, pour qui la facture est la plus lourde ? C'est pour les ménages que la facture est la plus lourde ?
9: Ouais, c'est pour les ménages, et en particulier pour les ménages qui vont changer, qui devront isoler leur maison, leur logement et changer leur chaudière. Si vous n'avez qu'une voiture à changer, je dirais à la limite, c'est absorbable. Mais pour eux, on va dire dans le pire des cas, on a un coût par ménage net, hein, c'est-à-dire après les économies sur les énergies fossiles, qui est supérieur à 3000 euros par an. Donc vous voyez ce que je veux dire, Emmanuel, c'est il faut quand même qu'on réfléchisse à ça. La stratégie, elle est la bonne. Le gouvernement a mille fois raison. Alors, on n'est pas les premiers à dire ça, d'ailleurs, hein, parce que France Stratégie avait déjà fait une étude, je ne sais pas si vous en souvenez, il y a quelques années, qui portait sur ce coût. Nous, on l'a un peu actualisé, on a ajouté le coût pour l'industrie, etc. Et donc, il faut qu'on ait quand même une réflexion sur ce coût. Pour l'industrie aussi, par exemple, hein, l'industrie, il y a des questions de compétitivité qui se posent. Le coût, il est de l'ordre de 3,5 milliards d'euros par an. Vous voyez. Donc, voilà, attention à ça.
0: Et on voit bien, Nicolas, que, en fait... toute la réussite va reposer sur la capacité à mettre en place des dispositifs qui vont permettre financièrement à ceux qui n'en ont pas les moyens de justement d'opérer cette transition. C'est peut-être là qu'il va falloir être le plus inventif finalement.
9: Alors là, je bois vos paroles, Emmanuel, je suis entièrement d'accord avec vous. Ce qui m'inquiète un peu dans notre affaire, et en fait, on le voit déjà, c'est qu'il y a pas mal de gens un peu démagos, un peu populistes, qui commencent à dire « Ah, mais attention, l'électrification, c'est très cher, faut pas le faire. » Vous voyez ? Donc, j'entends déjà cette musique. C'est pour ça que je dis « Attention, si on veut pas tomber là-dedans et si on veut pas avoir une espèce de retour de bâton un peu à la gilet jaune, si vous me pardonnez cette expression, il faut en effet qu'on mette en place ces dispositifs, qu'on les mette en place assez rapidement.
0: Vous dites que la transition vers l'électrification des usages va s'accompagner aussi d'une recomposition significative du marché du travail.
9: Oui, bah oui, parce qu'en fait, tout ceci coûte extrêmement cher. Il y a des questions qui sont liées à la mobilité, hein, qui n'est pas neutre. Et donc, en fait, la question, elle est complètement systémique. Donc, ces dispositifs d'accompagnement pérennes, financés, il faut vraiment les mettre en place. Si on y arrive, c'est super, parce qu'on sera l'un des premiers pays à avoir fait ça aussi rapidement, de façon aussi forte. Puis nous, on y a intérêt, parce qu'en plus, on est des très gros producteurs d'électricité.
0: Mais est-ce que vous pensez que dans le pays qui est quand même le pays de la créativité fiscale, on va être capable de mettre en place des dispositifs qui ne soient pas compliqués, qui soient compréhensibles, qui finalement soient efficaces et qui ne changent pas tous les deux mois.
9: La façon dont vous posez la question suggère que vous attendiez une réponse négative de ma part, que je serais assez tenté de vous donner, mais c'est aussi pour ça qu'on fait ce type d'études et que vous faites ce type d'émission. C'est justement pour qu'on essaie de réfléchir à des dispositifs qui soient simples, qui ne soient pas pénalisants fiscalement. Après, ça, ce n'est pas le cœur de l'étude, mais moi, je pense qu'on peut inventer des systèmes financiers, enfin, des systèmes de financement mutualisés avec des opérateurs financiers qui sont intelligents et qui n'augmentent pas les prélèvements obligatoires. Donc oui, je pense que c'est possible, mais le bon terme, vous l'avez employé, Emmanuel, c'est le terme de créativité.
0: Merci beaucoup, Nicolas Bouzou, directeur du cabinet Asterès et animateur aussi du think tank Écologie Responsable. À très bientôt, Nicolas.
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0: Et cette semaine, on s'intéresse à ce travail mené par QNX, une division de BlackBerry, des entreprises françaises prêtes pour la robotique, mais freinées par la complexité réglementaire. Enquête réalisée auprès de 1000 entreprises qui met d'abord en évidence une transformation profonde de la robotique. Des systèmes de plus en plus pilotés par logiciel, intégrant l'intelligence artificielle, appelé à évoluer au plus près des humains, aussi bien dans les environnements professionnels que dans la vie quotidienne. Mais si la robotique continue de gagner du terrain dans les entreprises françaises, eh bien son déploiement à grande échelle reste conditionné par des contraintes particulières. Et en France, ce sont les réglementations qui occupent une place centrale dans les décisions technologiques. 43% des développeurs français citent la conformité réglementaire comme le principal défi dans le développement de logiciels pour la robotique. 67% déclarent avoir déjà subi des retards de projet liés à l'obtention de certifications sectorielles ou au respect de normes sectorielles. L'étude montre que les développeurs français identifient la réglementation et les contraintes de déploiement comme le principal goulot d'étranglement en matière de performance, alors que ils sont moins nombreux à pointer l'architecture logicielle comme un principal enjeu, la réglementation, toujours la réglementation.
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0: Et cette semaine, c'est celui de la princesse de la tech. Sur BFM Business, Léa Benaïm. Bonjour Léa.
10: Je vais venir plus souvent si on me présente comme ça.
0: Voilà, mais c'est vraiment sincère.
10: Merci Emmanuel, bonjour.
0: Aujourd'hui, vous avez choisi de nous présenter Les Prédateurs de l'espace de Christian Davenport, livre passionnant autour de la guerre technologique, finalement, dont on parle assez peu.
10: Mais oui, parce qu'en fait, tous les jours, d'ailleurs, on vous en parle sur BFM Business, on parle de cette guerre de l'intelligence artificielle avec tous ces géants. On peut citer Meta, OpenAI, Anthropique. Ouais. Mais il existe aussi une autre compétition. Celle-ci, elle est plus discrète et elle est tout aussi stratégique. C'est la conquête spatiale. Et là aussi, ce sont des milliardaires de la tech qui sont aux commandes. Alors, dans Les Prédateurs de l'espace, le journaliste et auteur américain Christian Davenport raconte en fait comment ces entrepreneurs comme Elon Musk avec SpaceX ou Jeff Bezos avec Blue Origin ont progressivement transformé l'espace en nouveau terrain de jeu. L'auteur a mené plus de 100 interviews où il raconte des réunions confidentielles, des tensions en interne, des négociations avec la NASA ou le Pentagone et bien sûr, Emmanuel, la petite sauce piquante, ces égos gigantesques de ces patrons de la tech. Et parfois, on a vraiment l'impression d'être dans une série Netflix. Il y a par exemple ce passage incroyable qui se passe en 2008. SpaceX, à l'époque, est au bord de la faillite parce que toutes ces fusées explosent. Ça peut nous paraître dingue quand on sait que le 12 juin, SpaceX va entrer en bourse avec une valorisation à 1750 milliards de dollars. Ouais. Mais à l'époque, Elon Musk a littéralement joué sa survie sur un lancement le 28 septembre 2008 exactement. Si la fusée avait explosé, on n'aurait plus jamais entendu parler de SpaceX. Mais vous vous en doutez, Elon Musk a finalement réussi son pari et c'est devenu ainsi ce mastodonte de l'espace.
0: Oui, et aujourd'hui, ça n'est plus seulement une simple histoire de fusée.
10: Et non, clairement, la bataille spatiale moderne ne consiste plus simplement à envoyer des astronautes ou des fusées dans l'espace. En fait, le livre montre aussi à quel point cette industrie repose sur des visions presque philosophiques du futur. Certains veulent coloniser Mars ou la Lune, d'autres imaginent déplacer une partie de l'industrie humaine dans l'espace. On a déjà parlé, Emmanuel, de ces data centers dans l'espace. En fait, on a la frontière entre de la science-fiction et un business ultra concret. Le véritable enjeu, c'est désormais les infrastructures. L'exemple parfait, c'est Starlink, la solution de SpaceX qui a déployé des milliers de satellites pour fournir une connexion Internet partout dans le monde. Et il y a aussi Amazon qui est dans la course avec Leo, sa constellation, qui espère devenir un concurrent crédible à Elon Musk. Donc l'auteur Christian Davenport montre très bien qu'ici, on assiste à la naissance d'un nouvel écosystème industriel avec des enjeux gigantesques derrière chaque lancement.
0: Et ce qui est assez fascinant, c'est qu'en fait, tous ces milliardaires américains, ils ont les yeux braqués vers l'espace, où c'est vraiment le nouveau terrain de jeu de leur technologie, de l'intelligence artificielle. Et quand on regarde la façon dont des pays en Asie, comme l'Inde ou la Chine, utilisent l'intelligence artificielle, au contraire, on a l'impression, eux, que c'est pour vraiment moderniser la société, le pays, concrètement et pas...
10: En fait, il y a vraiment deux visions différentes. Ouais. Il y a ces entreprises un peu d'État qui, elles, cherchent à améliorer le quotidien et il y a ces milliardaires de la tech qui, eux, sont vraiment pro-business. Et d'ailleurs, c'est raconté dans ce livre, dernière anecdote, il y a beaucoup de responsables de la NASA qui regardaient à l'époque SpaceX avec condescendance. En fait, pour eux, c'était impossible, voire inimaginable, qu'une petite entreprise privée puisse rivaliser avec ces géants historiques du spatial. Sauf qu'en quelques années, on sait ce que SpaceX est devenu.
0: Et je peux vous assurer que la condescendance, elle était aussi parfois du côté d'Ariane Espace, quand on voit les discours qui étaient tenus
10: et bien sûr,
0: à l'époque sur ces fusées, jamais
10: des lanceurs réutilisables, des entreprises. Et aujourd'hui, sans ces entreprises qui ont des lanceurs qui savent réatterrir, absolument, tout ce qu'est la NASA, l'ESA, ne serait rien.
0: Merci beaucoup, Princesse Léa, pour...
10: Je viens avec ma couronne la prochaine fois.
0: Voilà, absolument. Et puis les petits chignons, comme dans Star Wars.
10: Ah oui, bien sûr, Princesse Léa.
0: Ah bah oui, bien sûr.
10: Ah oui, j'ai la ref.
0: Voilà, merci beaucoup. Allez, c'est l'heure de nos ultimes choix.
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0: Christian Chavagneux, quelle est votre dernière sélection pour aujourd'hui ?
8: Un focus sur le Global Justice Report qui vient de sortir ces tout derniers jours et qui est une sorte de fiction théorique. Si on veut vraiment à l'horizon 2100 avoir une économie mondiale où on réduit les inégalités, où la planète reste habitable et où tout le monde est prospère, comment on fait ? Ça demande quoi comme hypothèse ? Ça demande quoi comme contrainte ? Ça demande quoi comme ajustement ? Qu'est-ce que ça veut dire pour l'Afrique ? Ça veut dire pour l'Europe, les États-Unis, sur notre consommation de viande, sur la place des forêts, sur la réduction du temps de travail. Voilà, c'est un travail qui a été fait par le World Inequality Lab, donc Thomas Piketty, Lucas Chancel et puis une quarantaine de chercheurs derrière. Ils ont fait ce rapport qui n'est pas très épais. Horizon 2100, évidemment, ce n'est pas applicable demain matin, mais voilà, ça nous donne un scénario possible sur tous ceux qui veulent... la fin du rapport nous dit il y a les solutions techno-nationalistes à la Trump, à l'extrême droite en France. On essaie de vous proposer un autre futur un peu plus désirable. Regardez ce rapport.
0: Jean-Marc Daniel.
7: Moi, je vais rendre hommage à Helmut Fetz, qui nous a quitté le 15 mai dernier, donc Edmund Phelps. Christian n'écoute pas pendant 5 minutes, 30 secondes, plus exactement, il a eu le prix Nobel d'économie il y a 20 ans, en 2006.
0: Pour des travaux que Christian aime bien. Donc.
7: Oui, alors pour des travaux, d'ailleurs, il y a trois axes qu'il reprend dans son dernier livre, que je recommande, qui est un livre dans le titre, il y a Voyage, dans la traduction qui a été faite chez Odile Jacob, et donc ce voyage dans les théories économiques, il le met dans trois directions. Il a été d'abord un des grands penseurs de la, ce qu'on appelle les fondements microéconomiques de la macroéconomie, qui sont des thèses qui sont à l'origine des idées des néo-keynésiens. Il a démontré ce qu'on appelle la règle d'or de la croissance, c'est-à-dire taux d'intérêt égal taux de croissance. Alors, ce qui est intéressant, c'est qu'il l'a fait de façon géométrique, alors que Maurice Allais l'avait fait avec du calcul différentiel. Donc, c'est toujours intéressant de regarder la façon de penser des Anglais et des Anglo-Saxons par rapport à la tradition des Français. Et puis,
0: Les puristes apprécieront.
7: Et puis alors, la troisième chose, c'est sur la destruction créatrice, c'est sur Schumpeter. Notamment à la fin de sa vie, il a dit le vrai problème de Schumpeter, c'est qu'il associe l'innovation à l'entrepreneur, à une petite minorité. Or, une des grandes idées de Phelps, c'est que l'innovation concerne tout le monde et que l'innovation réussit, non pas grâce à quelques individus déterminés et particulièrement audacieux, mais l'innovation réussit parce qu'elle devient la propriété collective. Alors, ça rejoint un peu ce qu'on avait vu avec Daron Acemoglu, qui nous avait raconté un peu la même chose. Donc, il faut lire et relire Phelps.
0: Lui aussi avait été notre invité, d'ailleurs, dans la librairie de l'Écho. C'est la fin de cette émission. On se retrouve la semaine prochaine. Et d'ici là, bien sûr, bonne lecture.
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19: Bonjour à tous, bienvenue dans cette émission Le Club BFM Crypto. Nous allons cette fois répondre à vos questions, comme toutes les semaines, entre 15h et 15h30, avec Charles Guillemet, CTO chez Ledger. Bonjour Charles.
20: Bonjour et ravi de vous accueillir dans les locaux de Ledger.
19: J'allais dire, on est en plein cœur de Paris, en plein cœur du Marais pour cette émission spéciale. Donc on va parler évidemment forcément de self-custody, de device, mais aussi d'intelligence artificielle, de quantique et de toutes les questions aussi que vous nous avez posées. Parce qu'il y a aussi Morgane Elandu. Bonjour Morgane.
21: Bonjour Sandra.
19: Fondatrice de Crypto 360 qui est avec nous toutes les semaines pour répondre à vos questions. Vous savez que vous pouvez continuer à nous poser vos questions sur les cryptos, sur les actifs numériques à cette adresse crypto. @bfmbusiness.fr. La première question est pour vous Charles, c'est Lola et qui vous demande si je perds mon Ledger, est-ce que je perds mes crypto-monnaies ?
20: C'est une très bonne question. Alors quand on possède des bitcoins, ils se trouvent pas à l'intérieur du device Ledger, ils se trouvent sur la blockchain. Et en fait, ce qui va nous rendre possesseurs de ces bitcoins, c'est le fait qu'on connaît la clé privée qui nous permet de débloquer nos bitcoins. Et la clé privée, elle est effectivement stockée à l'intérieur de ce device. Mais quand on l'initialise au début, le device il va générer le secret. Et ça va être le moment, en tant qu'utilisateur, où on va créer un backup de ce secret. Et donc, il y a différentes manières de faire des backups. La manière la plus normale et basique, c'est de d'écrire les 24 mots sur un bout de papier. On fournit les bouts de papier exprès pour ça. Et c'est bien d'en avoir plusieurs versions, histoire de les stocker à différents endroits. Sur les nouveaux devices comme cela, on offre aussi une security key. C'est une petite carte NFC qu'on va pouvoir taper à l'extérieur du device pour pouvoir stocker le secret sur cette clé de backup. Et on a aussi un troisième service qui s'appelle Ledger Recover, qui permet de associer ces 24 mots à notre identité. Et donc, la clé privée va être coupée en trois morceaux et envoyée sur Internet de manière sécurisée à des tiers qui vont la stocker, de sorte que le jour où on a besoin de retrouver l'accès à ces cryptos, on a juste à s'authentifier à ce service et on retrouve l'accès.
19: Donc, pas de panique pour Lola.
20: Pas de panique.
19: Tout a été prévu.
20: Ça a été prévu et plusieurs options même.
19: Merci beaucoup Charles. Une question à présent, je vais passer à la question de Jérôme. Pour vous Morgane, on entend beaucoup parler du DCA que je pratique moi-même depuis un an à raison de 40 euros par mois. En revanche, j'ai récemment découvert le VCA, stratégie dont on parle beaucoup moins. Alors la première question de Jérôme, c'est quel est votre avis sur ce sujet Morgane ?
21: Tout à fait. On parle souvent du DCA, le Dollar Cost Averaging, et il existe le VCA, donc la Value Cost
1: cost averaging. Et en fait, c'est deux stratégies qui sont très différentes, puisque dans un premier cas, je vais investir toujours la même somme par fréquence d'achat sur un seul actif, c'est le DCA. Alors que le VCA, sa particularité, eh bien, c'est qu'en fait, on va varier le montant que l'on va investir à chaque fois. Comment est-ce qu'on va faire ce calcul ? En fait, on va partir du montant cible que l'on veut mettre à chaque fois et on va regarder la performance de l'actif. En l'occurrence, ici, la question était sur Bitcoin. Donc, est-ce que Bitcoin a pris de la valeur ? Dans ce cas-là, on va peut-être investir un petit peu moins, et s'il a augmenté en valeur, on va en fait ajuster à chaque fois. Donc c'est vraiment la différence entre le montant que j'avais prévu d'investir et comment est-ce que l'actif s'est comporté. Et ça, c'est le VCA. Alors, certaines personnes vont dire que le VCA, c'est un espèce de DCA boosté avec un meilleur rendement. Ça dépend, en fait, de manière générale, il n'y a pas une réponse universelle ici. Moi, c'est ce que je dirais. Ça dépend de votre profil d'investisseur. Socrate disait, connais-toi toi-même. Et bien, en investissement, c'est exactement pareil. Vous devez vous connaître parce que certaines personnes vont peut-être apprécier le fait qu'on peut automatiser en 5 minutes tous nos achats sur un an dans le cadre du DCA, alors que certaines personnes vont peut-être apprécier le fait de devoir calculer à chaque fois quel est le montant que je vais investir. Donc ça demande une veille un petit peu plus active, ça demande aussi un petit peu plus d'effort. Donc là, ça va vraiment dépendre du profil d'investisseur, je dirais, de la personne.
19: Se connaître en tant qu'investisseur, vous le dites souvent, effectivement, et savoir si on veut être tranquille, finalement, laisser passer et faire les choses, ou surveiller un petit peu. Et il continue. Du coup, Jérôme, j'ai décidé de tester cette approche du VCA. Mon idée est la suivante. Lorsque le montant investi certains mois est inférieur à la somme que j'allouais habituellement au Bitcoin, je place la différence en stablecoin afin de constituer une réserve pour les périodes où le VCA m'amènera à investir davantage. Est-ce que vous pensez que cette stratégie est pertinente sur le long terme, du coup, Morgane ?
1: Oui, effectivement. En fait, si l'actif augmente et qu'on met un petit peu moins avec le VCA et inversement, ça peut être pertinent potentiellement de passer en stablecoin plutôt que de faire un achat directement en euros. Mais de nouveau, ça va dépendre. Est-ce qu'il y a une utilité réelle finalement ? Parce que dans un cas, j'ai une seule opération, alors que dans l'autre cas, eh bien, j'ai deux opérations. J'ai déjà un achat et ensuite j'ai une conversion. Donc au niveau des frais, il faudrait quand même vérifier que ça a du sens. Et puis, quel stablecoin ? C'est surtout ça la question. Je tiens à rappeler qu'on a des stablecoins qui se sont dépégués, qui ont été complètement à zéro, notamment les stablecoins algorithmiques. Ensuite, on a les stablecoins, par exemple, qui sont MiCA compliant, comme l'USDC avec Circle derrière. Et puis, on a des stablecoins qui sont liés avec le cours de l'or. Donc là, ça fluctue.
19: Là aussi, il faut choisir. Là aussi, il faut une stratégie.
1: Exactement. Moi, je dirais que ça dépend de l'utilité qu'on en retire. Est-ce qu'on veut sortir le plus vite possible du monde bancaire ? Est-ce qu'on veut le plus possible sortir de l'euro pour être sur la blockchain ? Dans ce cas-là, oui, c'est pertinent. Donc, mon utilité, mais aussi le choix du stablecoin va rentrer pour moi en ligne de compte ici.
19: Voilà pour cette réponse très complète à Jérôme. Vous pouvez continuer à nous écrire et à nous présenter vos stratégies. On vous dira si c'est une bonne idée, effectivement, notre adresse crypto@bfmbusiness.fr. Il y a Victoire qui vous demande, Charles, Ledger sert-il uniquement à sécuriser des actifs digitaux ? Et ça, c'est une vaste question aujourd'hui, Charles.
20: Donc Ledger, l'entreprise, on vend des devices, donc comme j'en ai un ici, dans lequel on peut effectivement sécuriser des cryptos, mais tout un tas d'assets digitaux, comme son identité, ses accès d'authentification pour différents sites. Et une autre chose qu'on peut dire, c'est que au-delà de conserver et stocker, on peut utiliser ces cryptos, et le device vient avec un software qui s'appelle Ledger Wallet, qui est disponible à la fois sur ordinateur et téléphone, sur tous les OS qui existent, et qui va permettre de à la fois gérer ces cryptos. On peut envoyer, recevoir, mais on va pouvoir aussi en acheter, en vendre, pour ceux vraiment qui veulent vendre des cryptos, en swapper, faire du staking, avoir une carte bancaire sur laquelle on peut vendre ces cryptos. Et ça, c'est tout un tas de services qui sont aussi offerts par Ledger. Donc on peut effectivement conserver, si on a une vision long terme et qu'on veut investir dans Bitcoin sur le long terme, mais on peut aussi utiliser tous ces services-là et interagir avec des protocoles DeFi, par exemple.
19: On va un tout petit peu dévier de cette question, parce que là, vous dites effectivement ce qui est en train de se passer sur le développement spécifiquement de ces devices, mais Ledger va plus loin. Aujourd'hui, vous avez changé de stratégie. En tout cas, vous en ajoutez une, vous ajoutez des cordes à votre arc, et notamment vous travaillez sur le développement de l'IA, sur la sécurisation des données notamment. Est-ce que vous pouvez un petit peu rapidement nous expliquer ce que vous avez derrière la tête ?
20: Alors, on n'a pas vraiment changé de stratégie. Ledger a toujours été une entreprise de sécurité avec un système d'exploitation qui permet d'adresser tout un tas de cas d'usage. La crypto, c'est un cas d'usage qui s'y prête très bien parce qu'il y a beaucoup de valeur qui, dans les yeux des gens, a beaucoup d'importance, effectivement, puisque c'est directement une valeur monétaire. Mais en fait, on peut adresser tout un tas de cas d'usage pour lesquels la sécurité est un enjeu. Et typiquement, adresser le cas d'usage dit de l'identité, genre porter son identité, être capable de prouver qu'on est celui qu'on prétend de manière vérifiable. Ça, c'est un cas d'usage qui est aujourd'hui important et qui va le devenir encore plus dans le futur, notamment avec l'IA. L'IA qui va créer tout un tas d'agents et de bots qui vont être capables qui vont tenter de se faire passer pour nous. Donc si on est capable de prouver que à la fois on est humain et à la fois on est celui qu'on prétend être, c'est un débloqueur pour la suite, parce que comme je viens de dire, je crois que c'était la semaine dernière, le trafic sur Internet était supérieur des bots que des humains. Donc en fait, on est déjà dans un monde où il y a des bots et des agents partout. Donc distinguer les bots et les humains, c'est un sujet qui va devenir de plus en plus important.
19: En fait, notre hygiène numérique, pour le moment, on subit

0: beaucoup plus effectif, dans le sens où on peut trouver des vulnérabilités beaucoup plus facilement. Là, aujourd'hui, il y a juste à demander à Claude ou n'importe quel IA assez orienté code de trouver une vulnérabilité sur un service, et elle va en trouver une assez rapidement. Donc là, on est vraiment dans un moment où faire la transition pour améliorer la sécurité de tous ces services devient très difficile et urgent. Et nous, à Ledger, c'est vraiment ce qu'on fournit. On fournit des infrastructures de sécurité et d'abord pour les individus, des devices qui leur permettent d'ancrer toute la sécurité de ce qui est important pour eux.
1: Il va falloir devenir finalement de plus en plus responsable de ses données et de sa façon de faire.
0: Exactement.
1: Question de Michel pour vous, Morgane. J'ai un compte Revolut avec un IBAN commençant par FR76, donc normalement je ne dois pas le déclarer au fisc. Sauf que j'ai lu récemment que lorsque le siège social de l'entreprise se trouve à l'étranger et Revolut a son siège social en Lituanie, la déclaration au fisc est obligatoire, même en cas d'IBAN en France. Qu'en est-il exactement? C'est une question pour cette année, c'est une question pour toutes les années, parce que ça, de toute façon, il faut le savoir, Morgane.
2: Oui. Alors, en fait, ce qui va déclencher l'obligation de déclaration, ça va être où est localisé le compte. Ce n'est pas où se retrouve le siège social du groupe. Ce qui va être pris en compte par l'administration, c'est effectivement l'IBAN, c'est un des critères. Ici, en l'occurrence, eh bien, Revolut, ils ont une succursale française qui est agréée par l'ACPR, et donc ils ont un compte de paiement FR qui va être traité comme un compte classique français. Pas d'obligation de déclaration. Attention, prudence à un élément. Si pendant l'année, le compte bancaire était encore en Lituanie, avant le basculement sur la France, eh bien là, vous devez quand même le déclarer. Vous allez le déclarer pour la période qui est concernée et vous allez le mettre comme un compte clôturé. Mais attention, et c'est là où il y a toute la subtilité dans cette question, je ne dois pas déclarer mon compte de paiement Revolut, mais je dois déclarer mon compte crypto Revolut.
1: Eh oui.
2: Parce que là, ce sont des entités qui sont justement à l'étranger qui vont gérer ces comptes-là, à Chypre, si je ne me trompe pas, sur Revolut pour les cryptos. Et donc là, il y a une obligation de déclarer dans le formulaire 3916 bis. Donc, notre auditeur a raison, mais c'était pour le compte de paiement.
1: J'ai entendu ça aussi pour Coinbase, comme quoi il y avait un siège social en France, il y avait des bureaux en France. Donc non, c'était pas du tout une boîte étrangère. Si, quoi qu'il arrive, dans le doute, posez la question, ne faites pas l'autruche, parce que vous savez très bien que la fiscalité, ça vous rattrape, surtout justement à l'heure de l'intelligence artificielle. Donc Morgane, on joue pas à ça.
2: On ne joue pas à ça.
1: Une question de Vincent qui nous pose pour vous, Charles. Pourquoi conserver ses cryptos sur un hardware wallet comme Ledger plutôt que sur une plateforme d'échange? On l'a dit dans l'émission de lundi, les Français n'ont pas encore ce réflexe en majorité d'aller conserver eux-mêmes leurs cryptos. La question de Vincent est très pertinente.
0: Alors effectivement, la question est pertinente et pour différentes raisons, on a envie d'utiliser un hardware wallet et de gérer ses cryptos de manière sécurisée. Donc un premier aspect, ça va être effectivement l'aspect de sécurité. Quand on utilise un hardware wallet, on possède complètement ses clés et elles sont sécurisées dans cette technologie qui est la même technologie que les cartes bancaires et les passeports. La différence est que à l'intérieur, c'est le secret de l'utilisateur et non les secrets de l'État ou de la banque. Donc on est capable de vraiment posséder et de sécuriser ces cryptos et ces bitcoins. Et typiquement, si on regarde ce qui s'est passé dans le passé pour certains exchanges, il y a eu au moins le cas de FTX qui avait, utilisé le fonds des utilisateurs pour trader et les perdre en partie. Et donc ça, c'est un exemple particulier que les exchanges peuvent... donc il y a une vraie partie de confiance dans le fait de laisser ses cryptos à l'exchange. Et si jamais ils utilisent mal les cryptos des utilisateurs, ça peut mal tourner. Il y a aussi des exchanges qui se font hacker régulièrement. L'année dernière, il y a eu l'exemple de Bybit qui a perdu plus de 1,4 milliard de dollars. Et enfin, le deuxième aspect qui est important, c'est que lorsqu'on possède ces cryptos, on va pouvoir les utiliser sur des différentes applications décentralisées dans lesquelles on va pouvoir swapper, ou on va pouvoir avoir du yield avec des protocoles de lending, ou par exemple, on va pouvoir les poser en collatéral pour pouvoir acheter autre chose avec des stablecoins. Il y a aussi aujourd'hui de plus en plus de protocoles qui permettent d'acheter des actions on-chain. Et l'avantage de ça, c'est qu'on peut faire, on peut les acheter en 24/7 avec des fees qui sont très basses. Donc il y a quand même beaucoup d'avantages à posséder vraiment ces cryptos.
1: On parle souvent de la safe custody dans cette émission question-réponse avec Morgane. L'un des arguments contre détenir soi-même ces cryptos, c'est justement la responsabilité, c'est la peur de perdre sa clé.

0: c'est la peur de mal faire dans le protocole, voilà. Qu'est-ce que vous répondez à ça? Parce que, comme on le disait tout à l'heure, il faut se connaître en tant qu'investisseur si on a peur de perdre ses clés, si sur 20 ans on a peur de perdre le device, ça s'entend aussi.
1: Bon, ça peut s'entendre, effectivement. En fait, j'ai l'impression que la peur, elle vient beaucoup du fait de l'inconnu. Et les choses qu'on connaît pas, on a tendance à s'imaginer des complexités, etc. En fait, c'est pas très compliqué d'utiliser des cryptos et de vraiment les posséder. Il faut juste faire le pas. En fait, après, une fois qu'on a fait le pas et qu'on comprend comment ça fonctionne, on peut décider lequel des deux est le mieux et si la peur était justifiée. Mais très souvent, cette peur, elle vient vraiment d'une méconnaissance, en fait, de la peur de l'inconnu. Quoi.
0: Essayez, effectivement, c'est un bon argument. Essayez, vous choisirez juste après. David vous demande, Morgan, est-ce que le yen a une valeur marchande aujourd'hui, notamment en Afrique?
2: Alors, je connaissais pas du tout cette crypto, donc j'ai dû faire quelques recherches. Alors, il y a eu quelques red flags quand même qui sont arrivés rapidement. Je préfère être transparente. J'ai décidé quand même de faire mes propres recherches pour vous donner un avis. En partant de mon expérience, en fait, on se rend compte très rapidement que cette crypto, elle n'est pas listée sur les exchanges, aucun. Donc encore moins Binance, Coinbase, les plus grands. Ensuite, on se rend compte qu'il y a une fondation qui est derrière qui s'appelle la YEM Foundation. Et quand on va sur ce site, alors ils nous vantent les mérites, on va dire, de cette crypto, qu'elle est très utilisée, notamment effectivement en Afrique, qu'il y a vraiment une mission comme un outil de liberté. Et en fait, quelque part, on vous vend des webinaires pour avoir un petit peu plus d'informations sur cette crypto. Mais quand on fait des recherches un peu plus pointues, et moi j'invite toujours les personnes à regarder quelle est l'équipe qui est derrière ce projet. Et derrière la YEM Foundation, en fait, vous avez un conseil d'administration sur le site. Donc, il y a 5-6 personnes. Et quand vous cliquez, les liens sont morts. On n'a pas d'accès aux personnes. On n'a pas leur biographie. On n'a pas accès à leurs liens officiels. J'ai recherché les deux premières qui sont situées en Allemagne. Je les ai retrouvées sur LinkedIn. Et ce sont un petit peu des comptes LinkedIn fantômes. Aucun poste, très peu de connexions. Donc, de manière générale, là, ça me devient déjà très suspect, en tout cas, pour moi. Et ensuite, ils nous disent que c'est un outil de paiement qui est de plus en plus, globalisé. Vous allez sur YemPay, donc c'est une plateforme qu'ils ont créée. À aucun moment on nous explique qu'est-ce qu'on peut acheter avec cette crypto en particulier. Donc de manière générale, vraiment, moi je dirais qu'il faut être extrêmement prudent. Je pense qu'en fait c'est bien de revenir un peu à la jeunesse de cet écosystème. Et si vous intéressez à un projet comme ça, peut-être que ça a du sens de plutôt s'intéresser à Bitcoin, de comprendre pourquoi Bitcoin est né, quelle était la mission. Et vous allez tout de suite vous rendre compte que ce genre de projet, malheureusement, ce ne sont pas des outils de liberté.
0: Et on a souvent la question, je me rappelle plusieurs fois dans l'année, quelle crypto x 1000 ou x 100 dans l'année, on sait qu'il faut faire très attention aux projets extrêmement prometteurs. Ça n'existe plus ce qui s'est passé a priori avec Bitcoin. Qu'est-ce que vous en pensez, Charles?
1: Oui, en fait, quand c'est trop beau pour être vrai, c'est que c'est trop beau pour être vrai, simplement. Bon, pour les gens qui veulent investir, je pense qu'un bon réflexe, c'est d'abord d'investir sur les crypto-monnaies qui sont les plus connues, les plus solides.
0: Oui.
1: Peut-être mettre 80% sur Bitcoin, 10% sur Ethereum, et le reste, si vraiment on a envie de s'amuser et tester des choses, pourquoi pas. Mais en tout cas, le passé nous a montré qu'il y avait surtout Bitcoin qui était résilient, les autres cryptos beaucoup moins.
0: Bon, voilà, en tout cas, la réponse pour le YEM. Hein. On n'est pas persuadé, effectivement, qu'il faut y aller. Une question de Léo sur l'informatique quantique, et c'est souvent qu'on nous en parle dans l'émission. L'informatique quantique va-t-elle rendre Bitcoin vulnérable, Charles?
1: Alors ça, c'est une question qu'on a régulièrement. Et en fait, ce qu'on peut expliquer, c'est que effectivement, il y a de la recherche pour fabriquer un ordinateur quantique. Donc, il faut bien se dire qu'un ordinateur quantique, c'est pas un ordinateur classique beaucoup plus rapide. C'est un ordinateur qui est très différent et qui va permettre seulement de résoudre quelques types de problèmes. Et globalement, trois grands types de problèmes. Tous les problèmes liés à la physique, à la chimie, typiquement pour rechercher des molécules, pour faire des médicaments, c'est efficace. Et ça peut aussi casser la cryptographie. Donc c'est pour ça qu'on en parle régulièrement. Et en fait, ça peut casser la cryptographie, toutes les cryptographies, celle de Bitcoin utilisée par Bitcoin, oui, mais aussi toutes les cryptographies qui sont utilisées dans les télécommunications, dans les secteurs de la santé, dans les secteurs de la défense, dans le système bancaire, lorsqu'on paye avec sa carte bleue, il y a de la cryptographie partout. La question est de savoir quand est-ce qu'on va être capable de fabriquer cet ordinateur quantique. La réponse, on la connaît pas en fait. Moi, ça fait 25 ans que j'entends qu'on va en avoir un dans les 5 ans qui viennent. Je suis un petit peu taquin, mais en fait, on sait pas vraiment quand on va avoir un ordinateur quantique qui est capable de casser de la cryptographie. Par contre, ce qu'on voit, c'est que la recherche dans ce domaine-là, elle est de plus en plus capitalisée et elle augmente. On voit qu'il y a des progrès qui sont assez notables récemment. Il y a des bonnes nouvelles. La bonne nouvelle, c'est qu'il y a une solution contre ces ordinateurs quantiques qui s'appelle post-quantum cryptography. C'est de la cryptographie post-quantique qui va résister à ces ordinateurs quantiques. Et donc maintenant, la question, c'est juste de faire la migration, organiser cette migration vers la cryptographie post-quantique. Et là, c'est surtout une question d'organisation. En fait, il s'agit de se mettre d'accord sur quels algorithmes on va utiliser. Donc, ils ont été standardisés par l'UNIST, National Institute of Standards and Technology. C'est un organisme américain qui standardise la technologie et notamment la cryptographie. Et donc, a défini une liste d'algorithmes qu'on peut utiliser et qui sont résistants aux ordinateurs quantiques. Et maintenant, il s'agit de se mettre d'accord sur se coordonner sur quand et comment. À la fois dans le monde de l'IT normal avec la finance, la défense, les télécommunications, le secteur de la santé. Donc là, il y en a vraiment partout et ça va prendre beaucoup de temps. Il y a beaucoup de coordination et c'est une migration qu'il faut commencer dès maintenant parce qu'il faut être prêt pour 2030. Donc
0: 2030, c'est demain.
1: Dans ce genre de cas, oui, il faut migrer toute la cryptographie d'ici 2030. Et effectivement, là, vraiment, c'est demain. Et dans la question des blockchains, donc il y a pas de standard pour les blockchains, donc on pourrait se dire qu'on attend plus, mais en pratique les blockchains, elles sont déjà en train de travailler à créer cette migration et la question, c'est plutôt de trouver le consensus social, parce qu'il n'y a pas d'entité centralisée qui dit bon, Bitcoin va migrer en 2028, on va utiliser tel algorithme, les gens qui migrent pas, on va leur bloquer leur Bitcoin, enfin il y a tout un tas, toute une organisation à se mettre, sur laquelle il faut se mettre d'accord, et qu'il faut définir et créer la roadmap liée à ça. Et la difficulté pour les blockchains, c'est vraiment de se mettre d'accord globalement, collectivement, sans qu'il y ait une autorité centrale qui décide. Donc c'est déjà en cours, les gens y travaillent, on participe Ledger aux discussions pour Bitcoin, pour Ethereum et pour d'autres blockchains, pour influencer le choix vers celui qui me paraît le plus pertinent, et ça va se faire tranquillement et progressivement. À Ledger aussi, on travaille sur ces sujets-là, on utilise de la cryptographie évidemment pour signer sur Bitcoin. Donc tant que Bitcoin n'a pas migré, nous on va pas changer la cryptographie parce que ça ne marcherait plus évidemment. Mais on utilise aussi de la cryptographie pour nos propres usages, pour s'assurer que nos devices n'ont pas été tampered, pour assurer qu'ils sont genuines, etc. Et cette cryptographie, on est en train de la migrer en interne. Donc Ledger sera prêt bien avant Bitcoin.
0: C'est un gros dossier sur lequel vous travaillez, hein. Vous allez pas laisser ça au hasard évidemment.
1: C'est un vrai sujet qui nous occupe tous les jours. Ouais.
0: Une question de Vincent qui souhaiterait obtenir votre avis, Morgane, sur la crédibilité et la fiabilité de la plateforme Nexo. De plus, comment cette plateforme est-elle capable de fournir des taux d'intérêt si élevés comparés à ses concurrents ?
2: Tout à fait. Alors, la plateforme Nexo, elle permet de faire deux choses. Si j'ai des crypto-actifs, je peux les déposer sur la plateforme, les mettre en garantie, et la plateforme va me donner de la liquidité, c'est-à-dire eh bien de la monnaie fiduciaire. Je peux aussi faire l'inverse. Je peux devenir emprunteur. Donc, c'est-à-dire que prêteur, je vais déposer mes crypto-actifs et je vais générer du rendement. Donc, en fait, Nexo, c'est les deux options qu'il vous offre aujourd'hui. Quand on va sur le site de Nexo aujourd'hui, on voit qu'il propose jusqu'à 13% sur plus d'une trentaine de crypto, dont notamment XRP. Comment est-ce que Nexo va générer ses rendements ? Eh bien, en fait, ils vont prendre vos crypto-actifs et ils vont les prêter à des emprunteurs institutionnels et de détail, et ils vont exiger une surgarantie. Et en fait, comment Nexo se paye ? C'est le spread. C'est la différence entre ce qu'ils vont pouvoir générer en donnant en emprunt vos cryptos et les intérêts qu'ils vont vous donner. Donc, à mon avis, ils ont une marge sur laquelle ils peuvent jouer, ce qui leur permet parfois d'être plus attirants, on va dire, que leurs concurrents. D'un point de vue de la légitimité de cette plateforme, elle existe depuis 2018. Il n'y a jamais eu de grand hack. Il n'y a jamais eu aussi d'impossibilité de retirer ses fonds. Et ça, c'est important. Par contre, les désavantages, eh bien, ça va être qu'on est dans la CeFi, on est dans la finance centralisée. Vous allez faire confiance à une entité qui est Nexo. C'est-à-dire que s'il y a une mauvaise gestion, s'il y a un problème à un moment donné, malheureusement, souvent, il peut y avoir un problème avec vos fonds. Donc, de manière générale, on ne met pas 100% de son portefeuille sur ce type de solution-là. Et surtout, on réalise, et ça, c'est pour tous les projets, quand on vous donne plus de rendement, eh bien, en fait, vous prenez plus de risques.
0: C'est un petit peu la leçon que vous nous donnez à chaque fois, Morgane. Il y a à la fois, est-ce qu'on peut faire confiance à certaines cryptos, à certaines plateformes, mais il y a aussi sa propre attitude vis-à-vis de l'investissement, connaître, se renseigner, lisez des bouquins, faites des formations. Franchement, ça vaut le coup parce que là, on se lance pas là-dedans au hasard. Merci à tous les deux d'avoir répondu à ces questions-réponses dans le club BFM Crypto. Merci Charles Guimet de nous avoir reçus au siège de Ledger à Paris. C'était un lieu absolument spectaculaire, on peut le dire.
1: C'était avec plaisir et on est ravis de travailler tous les jours ici.
0: Merci beaucoup Charles Guimet, CTO chez Ledger, et Morgane Enlandu, fondatrice de Crypto 360. On se retrouve évidemment toutes les semaines, Morgane. Et je vous laisse entre les mains de BFM Bourse. Très bonne journée sur BFM Business.
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10: C'est votre salle des marchés toute personnelle. BFM Bourse, on vous accompagne jusqu'à 18h. La BCE a relevé ses taux. C'est fait de 25 points de base en relevant aussi sa prévision d'inflation en zone euro à 3% pour cette année. On va en parler, peut-être plus d'inflation et moins de croissance à venir. Voilà ce que dit la Banque Centrale Européenne. La hausse de taux a été décidée à l'unanimité. On va y revenir. Mais d'abord, Wall Street en direct. Et les priorités à l'ouverture des marchés américains chaque jour, 15h30 pour l'ouverture de BFM Bourse. Il est 9h30 là-bas à New York, notre Dream Team aujourd'hui pour aller vivre ce monde en XXL Wall Street en direct. Il est avec nous, Vincent Genzi pour Cholet Dupont Houdard. Bonjour Vincent, ravi de vous retrouver.
11: Bonjour.
10: Et Antoine Arrigaudry. Bonjour Vincent et Antoine Arrigaudry en fil rouge. Rebonjour Antoine.
12: Rebonjour Guillaume.
10: Après un bel épisode encore ce matin de Tout pour investir.
12: Ben, on a longuement parlé des deux points pivots de la semaine quand même. La BCE, bien sûr, on a fait un grand preview de tout ce qui s'est passé à la mi-journée, l'introduction de SpaceX, hein, bien évidemment, et puis deux sujets qui n'avaient rien à voir, mais qui étaient absolument passionnants. Comment investir quand on habite en Polynésie française ? Alors, ça fait partie des questions qu'on ne se pose absolument pas, mais ça paraît plus compliqué avec la distance, et en fait, c'est un cadre fiscal et d'investissement qui peut paraître très, très avantageux. On a décortiqué ça, et puis on a terminé l'émission par un preview des grandes ventes de voitures de collection du Le Mans classique, étant donné que c'est les 24 heures du Mans. Ce week-end, il y avait quelques voitures absolument extraordinaires à vendre, plusieurs centaines de milliers d'euros, plusieurs millions même dans certains cas.
10: À vendre et à voir en replay, donc tout pour investir. Antoine, c'est l'ouverture des marchés américains, la dernière sans SpaceX, puisque demain, SpaceX sera à Wall Street, sera à côté, on sera en spécial en attendant que fait le marché américain aujourd'hui.
12: Le marché rebondit un petit peu, alors toujours attention à la volatilité, hein, puisqu'on a un VIX qui s'est bien installé au-delà des 20 points désormais, 21, et on a vu que hier, c'était encore parti en yo-yo totalement du point de vue de la tendance. Là, on démarre la journée en hausse, plus 0,41% pour le Dow Jones, 25 272 points, plus 0,46% pour le Dow Jones à 50 148 points. Je vous donnais le Nasdaq hein, juste avant, plus 0,3% pour le S&P 500, 7 288 points, coup d'œil sur le CAC 40, et on est toujours aussi bien orienté, plus 0,7%, 8 222 points après la BCE. Les taux restent globalement stables, hein, 3,03 pour le 10 ans allemand et 3,69 pour le 10 ans français. On a consolidé légèrement, ça s'est détendu.
10: On a des chiffres d'inflation aussi là-bas aux États-Unis, la BCE, on y reviendra dans un instant. Vincent, donc hier c'était les prix à la consommation qui accéléraient comme prévu à plus de 4%, c'est quand même spectaculaire, hein, largement au-delà des objectifs de la Fed. Hier les prix à la conso et aujourd'hui on a les prix à la production aussi aux États-Unis.
11: Oui, exactement, et qui ressortent également en hausse assez sensible. Sur le ex-food et energy, on est quand même à plus 5,1, alors qu'on avait 4,4 le mois précédent. Et pour le PPI complet, on est à plus 6,5 sur un an, contre 5,7 le mois précédent. Donc on voit vraiment que la hausse des prix de l'énergie commence à se diffuser dans le reste de l'économie, par les différents produits, la chimie, les intrants industriels, bien sûr, le prix du pétrole et de l'électricité. Et donc, ça justifie quand même un peu le mouvement qu'a fait la BCE. Je pense que la BCE préfère monter aujourd'hui ses taux pour, si jamais les choses s'amélioraient, les rebaisser plus tard, on verra. La Fed est dans une position plus délicate puisque là, il va être difficile de baisser les taux et de suivre les recommandations de Donald Trump. J'espère qu'elle ne va pas monter ses taux tout de suite, mais objectivement, elle pourrait le faire un petit peu.
10: Oui, oui. Et donc peut-être un risque de mauvaise surprise plus important aux États-Unis qu'ici, parce que pour l'instant, on n'anticipe pas encore vraiment de hausse de taux de la Fed. Celle de la BCE, elle était pricée, elle était déjà dans le marché. Et on voit qu'en Europe, on réagit bien à cette hausse de taux de la BCE, tellement elle était déjà pricée dans les cours. Le CAC gagne 0,7%. Et attention au risque autour de la Fed. En revanche, c'est la semaine prochaine, mercredi prochain, que la Fed annoncera sa décision de politique monétaire. Ouais. La bonne nouvelle du jour, Vincent, c'est que les marchés, que ce soit européens ou les marchés américains, montent malgré la réescalade au Moyen-Orient quand même. On a un ton qui monte très fort et pas que le ton d'ailleurs, on a eu des frappes américaines et Donald Trump qui s'est exprimé il y a quelques minutes pour dire que les États-Unis ce soir allaient frapper très fort et que les États-Unis allaient prendre le contrôle de l'île de Kharg. Rien que ça, ça n'empêche pas les marchés cette fois de monter encore.
11: Oui, c'est paradoxal. C'est très paradoxal. Une des explications que j'y vois, c'est que qu'est-ce qui fait peur au marché véritablement ? C'est la situation économique et donc la fermeture du détroit d'Ormuz. Donc les marchés jouaient jusqu'à présent une issue positive aux négociations qu'il y avait entre les États-Unis et l'Iran. En tout cas, avec une réouverture du détroit d'Ormuz assez rapidement, on voit bien que ça patine complètement. Là, on arrive dans une réescalade qui se précise d'heure en heure, puisque la prise de contrôle de l'île de Karg, on n'en parlait pas encore hier soir. Donc, si effectivement les États-Unis décident d'aller beaucoup plus fort, c'est aussi pour réouvrir le détroit d'Ormuz. Donc, les marchés se disent, bon, d'un côté, on avait des espoirs de cesser le feu, mais si d'autre côté, on a des espoirs de réouverture du détroit d'Ormuz parce que les Américains arrivent à le libérer, c'est pas plus mal. Donc, c'est comme ça que j'explique cette relative sérénité des marchés que je mets en balance avec le fait que même si on ouvrait le détroit d'Ormuz, il va falloir un certain temps pour remettre en place tous les flux, reconstituer les stocks. Et donc, on peut peut-être avoir un prix du pétrole qui rebaisse peut-être aux alentours de 80 dollars, mais qui resterait là quand même pendant un certain temps, avec justement une inflation qui continue à se diffuser un petit peu. Et sur les 6 prochains mois, une incertitude qui se perpétue au niveau de l'inflation.
10: Mmh. Donc Donald Trump, sur son réseau social, dit « Les États-Unis vont frapper l'Iran, dont la marine, les radars, la défense antiaérienne et toute autre forme de défense, très fort en majuscule ce soir, dans un avenir proche », ajoute Donald Trump. « Dans un avenir proche, nous nous emparerons de l'île de Karg et d'autres infrastructures pétrolières stratégiques et nous prendrons », ajoute-t-il, « le contrôle total de leur marché pétrolier et gazier comme nous l'avons fait au Venezuela ». Eh bien, dites donc, ce poste de Donald Trump, ça n'empêche pas cette fois les marchés de monter, ça n'a pas l'air de plus les inquiéter que ça, peut-être que le marché se dit, poste est complètement excessif. C'est très compliqué d'arriver à trouver de la lisibilité, Vincent.
11: Oui, surtout qu'on a tout et son contraire en permanence. Donc, on y est un peu habitué aussi. C'est pour ça que les marchés prennent du recul et qu'ils voient vraiment, ils examinent les conséquences. Si la conséquence du conflit, c'est une réouverture du détroit d'Ormuz, on est moins inquiet.
10: Wall Street donc est ouvert dans le vert, on est en hausse de 0,3% sur le Nasdaq et le S&P gagne aussi 0,3%. Malgré Oracle, parce que dans la tech, on a eu alors une douche froide, je ne sais pas, les résultats étaient meilleurs qu'attendus, les prévisions aussi, mais le cycle d'investissement, l'ampleur des investissements, parallèlement à un ralentissement de l'activité traditionnelle d'Oracle, tout ça inquiète et le titre perd 12% en ce moment, Vincent.
11: Oui, c'est assez violent. Ceci étant, ça n'invalide pas à la date d'aujourd'hui la tendance de reprise du cours de Oracle que l'on voit depuis quelques mois. On était allé beaucoup plus bas en février, quand il y avait eu, ou même au début de l'année, quand il y avait eu les craintes sur les refinancements d'Oracle. Et cette tendance haussière, pour l'instant, se maintient. Alors, c'est vrai que les résultats sont très bons. Une forte croissance du chiffre d'affaires qui dépasse les attentes. On est à plus de 20% de croissance du chiffre d'affaires, plus de 24% de croissance du résultat par action. Et c'est toujours la partie IA qui croît très très fort. Ce qui est plutôt rassurant pour l'environnement IA, puisque Oracle nous dit que la demande continue à dépasser largement l'offre. Donc, il valide, si vous voulez, la poursuite des investissements et la poursuite du développement dans le secteur, ce qui est plutôt bon pour les semi-conducteurs qui avaient énormément monté et qui ont été les plus fortes baisses que l'on voit dans la petite correction de ces derniers jours. Donc, le discours, globalement, est plutôt bon pour l'écosystème de l'IA. Voilà le terme que je cherchais. Après, en ce qui concerne les investissements, c'est vrai qu'il n'annonce pas d'investissement supplémentaire pour 2026 par rapport à ce qui était prévu. Et pour 2027, les investissements seront un petit peu moins élevés. Je crois qu'ils devraient être de 40 milliards, si j'ai bonne mémoire. Il y a quand même une chose, c'est que Oracle prend en compte les inquiétudes légitimes des investisseurs sur le montant de ces investissements et en regard des cash flows qui s'avèrent négatifs. Donc, ils ont pu les moyens de vraiment autofinancer complètement ces investissements. Et en parallèle, ils nous disent que dans les nouveaux investissements qui sont prévus, les clients vont financer une partie du développement. Et il nous parle, je crois, dans le carnet de commandes, sur tous les investissements qui sont prévus, il y aurait à peu près 75 milliards qui seront autofinancés par les grands clients. Alors, c'est positif, bien sûr, mais on sait que ces grands clients, c'est qui ? C'est des gens comme OpenAI qui vont payer. C'est des gens comme Nvidia qui vont fournir les puces. Mais OpenAI, pour avoir accès aux sources des data centers, va payer l'achat des puces qui seront nécessaires. Et ce n'est pas Oracle qui devra les financer. Donc ça, c'est aussi un élément rassurant. Il n'empêche qu'il n'y a pas de Pour l'instant, il n'y a pas de miracle. Les investisseurs restent encore un petit peu inquiets par cette situation à la fois de dégradation du bilan, de cash flow négatif, qui n'est pas suffisant, enfin, qui ne vient pas compenser la vigueur de la croissance du chiffre d'affaires et du résultat. Il y a aussi une croissance du carnet de commandes qui est phénoménale, qui dépasse largement les attentes, plus 360%, je crois, voilà, par rapport à l'année dernière. Bon, donc vous voyez, il y a quand même, je trouve, d'un point de vue fondamental, beaucoup de bonnes choses, mais malheureusement, le fait que la monétisation, la rentabilité des investissements va mettre un certain temps à arriver, forcément, ça laisse les investisseurs encore un peu inquiets. Ceci étant, après une baisse de 10%, on n'est plus très très cher sur Oracle.
10: C'est ça,
11: moi, je faisais le calcul. Oui. On est à 22 fois 2027, on attend 8 dollars par action et on vaut 180 dollars. Et on attend 11 dollars par action en 2028, ce qui nous fait 16 fois. C'est peut-être pour ça que sur la baisse d'aujourd'hui, ça va se calmer et que Oracle continuera à se rétablir progressivement dans un couloir haussier.
10: 176,12 $ en ce moment, ce titre Oracle. Demain, SpaceX donc, va s'introduire en bourse. On y consacrera une matinale spéciale demain matin. BFM Bourse, bien sûr, sera mobilisé aussi pour les premiers instants de cotation. Est-ce qu'on a une idée plus précise du taux de souscription, le rapport entre l'offre proposée au marché et la demande face à SpaceX? Est-ce que le taux de souscription est historiquement élevé? Vincent, est-ce que vous avez de nouveaux chiffres à nous apporter là cet après-midi?
11: Non, je n'ai pas de nouveaux chiffres. Le chiffre qui circulait, c'était que c'était sursouscrit 4 fois. Ce qui est à la fois beaucoup vu l'ampleur de l'opération, hein, parce qu'on est à 75 milliards de dollars d'appels sur le marché, mais 4 fois, c'est pas non plus énorme. Quand vous avez des plus petites opérations, c'est souscrit 10 fois, 20 fois, 30 fois. Donc, c'est un petit peu mitigé. Je crois que, enfin, d'un point de vue fondamental, il est difficile de trouver des analystes qui soient franchement positifs sur le cours qui est proposé. On est bien d'accord. Après, c'est une question d'adhésion à la philosophie de Musk, qui avait réussi Tesla, qui a réussi ses lancements, qui etc. Donc, bon, les gens qui veulent vraiment y croire, ils peuvent en acheter. Et ça va peut-être monter mécaniquement de 10 ou 15% à l'ouverture. Après, il empêche que un juste prix, à mon avis, pour l'action, ce serait quand même 30 ou 40% de moins.
10: Ah oui, donc avant de voir une baisse de 30 ou 40%, on aura sans doute une jambe de hausse presque mécanique au début, mais il faudra savoir sortir vite, c'est ça l'idée.
11: Pour ceux qui auront pu en acheter. Ouais. Parce que si ça cote à l'ouverture plus 10%, c'est même pas la peine.
10: Bon, ben c'est demain. Hein,
11: quand je dis le juste prix, c'est pour intégrer la probabilité de tous les risques qui sont là. Parce que quand on voit les prévisions de chiffre d'affaires et de développement, c'est merveilleux, mais encore faut-il que ça se réalise. Donc, à un moment donné, il faut que les attentes soient réalisées, mais ça va pas se faire tout de suite. Donc, je pense qu'il y aura probablement un petit peu de déception derrière. Ce serait pas étonnant. C'est pas la première fois qu'une grosse IPO débute bien. Et
10: on gardait d'après, hein. Depuis 15 ans, la performance médiane des grandes introductions en bourse, depuis 15 ans sur la première année de cotation, c'est moins 31%. Par exemple, Alibaba, quand il s'était coté à Wall Street, avait fait la première année moins 35%. Facebook, sa première année, a fait du moins 54%. C'est compliqué, les grandes IPO, historiquement.
11: C'est vrai, tout à fait. C'est pour ça qu'il faut quand même être un petit peu méfiant. Et en plus, SpaceX va rentrer dans le Nasdaq, mais le flottant va être très faible. Et au niveau des indices SP500, quand ça rentrera dans le SP500, le flottant va être ridicule. Donc ça va pas non plus faire des volumes d'achats colossaux et durables. Si jamais le flottant augmente, c'est différent. Mais pour que le flottant augmente, il faut que Elon Musk en vende. Donc,
10: bien sûr. Oui, et ce ne sera pas le cas.
11: Ça va être très progressif.
10: Merci Vincent. Vincent Ganzi avec nous pour Cholet.
11: Juste pour terminer, nous.
10: Oui, Vincent, allez-y, bien sûr, 20 secondes.
11: Je voulais dire que juste sur les trois grosses introductions, nous, on aurait plutôt une envie assez positive sur Anthropic, qui a l'air mieux placé que OpenAI.
10: Plutôt Anthropic, alors, même si on n'a pas encore les détails. Merci beaucoup, Vincent. Le CAC 40 est en hausse de 0,7% et Wall Street aussi progresse. On progresse en Europe malgré la hausse de taux de la BCE de 25 points de base qui a donc été officialisée tout à l'heure. On va la décortiquer, cette hausse de taux de la BCE, tout de suite avec nos experts.
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10: Frédéric Rosier est avec nous pour Mirabeau. Bonjour Frédéric.
13: Bonjour messieurs.
10: Ça y est, c'est fait. Donc 25 points de base de hausse de taux annoncée par la BCE. La décision a été unanime. La BCE relève sa prévision d'inflation pour la zone euro cette année. Elle passe de 2,6 à 3%. Voilà. Ouais. Elle a eu raison de relever ses taux.
13: Oui. Oui, de manière factuelle, puisqu'il y a effectivement une remontée considérable de l'inflation. En même temps, vous n'avez pas échappé, sur la croissance, on est plutôt à revoir à la baisse la croissance. Donc, il y a quand même un scénario européen de stagflation qui est en train de se mettre plus ou moins en place, là, qui n'est pas forcément le meilleur cocktail pour l'Europe. C'est-à-dire une inflation, que ce soit 2026, 2027, 2028, globalement au-dessus des targets ou des objectifs de la BCE. Donc, ça ouvre la voie à d'autres hausses de taux, surtout.
10: Ah, pour vous, et vous l'avez senti dans le message dans la conférence de presse de Christine Lagarde, vous dites que ce n'est pas forcément un one-shot, ce n'est pas une hausse isolée.
13: L'inflation, le poids des mots sur l'inflation, ça sent... À minima, encore une hausse de taux. Je sais que certains confrères pensent même que trois hausses de taux pourraient être possibles sur l'année. Ouais.
10: Et dans ce cas, on entrerait dans l'erreur de politique monétaire ou pas? Parce que je comprends le discours, la logique vis-à-vis de l'inflation, mais parallèlement, la BCE nous dit que la croissance risque de ralentir. Relever les taux, ça ne va pas aider la croissance.
13: C'est le scénario de stagflation. C'est-à-dire vraiment inflation et derrière une croissance, voire une récession qui s'installe en Europe.
10: Et est-ce que les hausses de taux permettraient d'éviter ce scénario-là?
13: La question, c'est de savoir si l'inflation est transitoire ou pas. Voilà. Si c'est transitoire, ça pourrait être une erreur de politique monétaire. Attention, il y a quand même certaines indications. Je crois que tout à l'heure, vous avez évoqué les prix à la consommation. Il y a certains prix qui commencent à monter. D'ailleurs, dans le communiqué, il y a aussi le panier alimentaire également. Il commence à avoir vraiment, et on le sait, il y aura des impacts dus notamment à la filière d'engrais derrière. Donc toutes les matières premières vont avoir tendance à monter. Donc il est possible quand même que le panier moyen augmente en Europe et que cette inflation ne soit pas si transitoire que ça.
10: Oui, oui. Si les prix de l'énergie augmentaient davantage ou plus longtemps, l'inflation s'accentuerait, dit Christine Lagarde. Un impact plus important sur les autres prix figure parmi les risques à la hausse. Et elle ajoute, l'inflation devrait revenir à l'objectif au second semestre 2027.
13: Oui. Ouais. Donc là, c'est quand même voilà.
10: Un peu lourd, quoi.
13: C'est un peu plus lourd. Ça laisse quand même la place à une hausse supplémentaire.
10: Antoine,
12: est-ce que le fait que la BCE, se plie un petit peu à l'environnement, aux anticipations de marché et au climat actuel, même si beaucoup pensent encore et encore ce matin que c'est une erreur, est-ce que la BCE est pas en train de doucement se fauconiser à nouveau avec les de points sur la table d'Isabelle Schnabel depuis le début de l'année, elle en est à son deuxième ou troisième, en disant voilà, maintenant c'est notre doctrine qui doit prévaloir sur la BCE, l'orthodoxie.
13: Avec des engagements budgétaires qui sont quand même relativement élevés. Ouais. Donc, c'est vrai que ça nous paraît incompréhensible au moment où l'Allemagne n'est pas au mieux de sa forme, au moment où l'Italie n'est pas au mieux de sa forme, au moment où la France, bien sûr, n'est pas au mieux de sa forme, d'avoir cette politique très coercitive derrière qui met un coup de frein alors qu'on est déjà avec une... On n'a plus de rapport, cinquième, quatrième, je sais que vous aimez l'automobile, troisième. Là, pour le coup, là, on est en train de supprimer les rapports et on appuie sur le frein. Donc, ça va être...
10: Et au moment où les États ont vraiment besoin d'investir quand même dans la défense, dans les infrastructures, dans la transition énergétique, dans le vieillissement de la population, le soutien aux ménages confrontés au choc énergétique, le refinancement de la dette. Ouais. Tout ça s'accumule.
13: Tout ça est financé à des taux plus élevés.
10: Ouais.
13: Donc ça va être la conséquence de tout ça, par exemple pour la France et sur les rallonges budgétaires qu'on doit faire, c'est évidemment derrière des politiques qui seront beaucoup plus restrictives et donc qui aura un poids aussi. Vous savez, c'est toujours cet arbitrage entre une vision plutôt keynésienne ou classique. Là, on est vraiment dans une logique où on va restreindre quand même a priori les politiques budgétaires et donc un poids sur la consommation.
10: Depuis le début de l'année, à l'échelle mondiale, les émetteurs souverains, donc les États, ont déjà levé plus de 500 milliards de dollars sur les marchés obligataires, 500 milliards de dollars, soit plus que durant le premier semestre 2020, au plus fort du Covid, où à l'époque, on avait tous...
13: Ça fait du monde sur la table. Là, on parlait des IPO. Oui. Si vous faites les trois IPO prévus, si vous regardez derrière la levée des fonds des hyperscalers, donc là, en gros, les grands géants de l'IA qui ont déjà levé en obligataire 150 milliards, vous rajoutez le financement des États-Unis, vous savez qu'il n'y a plus finalement d'acquéreurs extérieurs, puisque en gros, aujourd'hui, c'est plutôt les Américains qui achètent leur propre dette, ça fait énormément de financement à trouver dans un contexte de remontée de taux. On l'a vu, par exemple, à l'épisode d'hier sur SoftBank et ChatGPT OpenAI, ça va commencer peut-être à bloquer et créer peut-être des tensions à terme sur, en tout cas sur la partie longue de la courbe de taux.
10: Oui, ça fait beaucoup d'appels à capitaux, effectivement, ouais. En ce moment, en plus des besoins d'investissement des États. Et demain, SpaceX. Alors, on a des informations Bloomberg selon lesquelles SpaceX, en termes de demande, on regarde le taux de souscription, de demande auprès des particuliers, a généré plus de 70 milliards de dollars d'ordre de la part des investisseurs particuliers. Ouais. Voilà ce qu'on apprend cet après-midi.
13: Ouais.
10: Ouais.
13: C'est
10: pour alors, une levée de 75. Hein. Les particuliers, eux seuls, veulent 70.
13: Et il y a des facteurs, parce que j'entendais le discours qui était tenu au préalable, il y a aussi des facteurs qui sont... Il n'y a pas de vendeurs aujourd'hui, puisque en gros, et on en fait partie chez Mirabeau, d'actionnaires de la première heure sur SpaceX, la plupart des actionnaires de la première heure sont... bloqués, donc ils ne peuvent pas vendre leurs titres. Vous avez derrière... La gestion passive, et heureusement qu'il n'y a pas le S&P et l'intégration du S&P parce que les volumes auraient été conséquents. Mais prenez par exemple le poids du Nasdaq demain avec SpaceX. SpaceX, c'est en gros le côté, la partie flottante multipliée par 3. Il y a des systèmes de plafonnement. Ça veut dire que bon an, mal an, il y a 210 milliards derrière induites d'achat sur SpaceX. Ça, c'est vrai que on peut avoir un mouvement un peu d'emballement parce que et peut-être même des premières heures, parce que toute la gestion contrainte. Moi, je parle beaucoup avec des collègues, des confrères et des grands gestionnaires. C'est vrai que beaucoup de gens sont réticents au regard des valorisations sur SpaceX en approche classique. Oui. Mais la gestion passive, elle est obligée d'y aller.
10: Et c'est ça. En fait, tout le monde va y aller en se bouchant le nez ou en s'en rendant plus ou moins compte. Mais tout le monde sera un peu embarqué d'une façon ou d'une autre.
13: Exactement. Donc, on va avoir un phénomène classique. Normalement, le titre va être plutôt effectivement à l'achat. Et une autre conclusion sur SpaceX, c'est ce qu'on appelle les bookrunners. En gros, les banques qui vont faire quand même des chiffres d'affaires considérables sur ce genre d'introduction. On a Morgan Stanley, on a Goldman Sachs, on a Société Générale en France. Et moi, je fais des paris aussi sur des sociétés de courtage, par exemple. Vous en avez aux États-Unis, et qui s'adressent notamment aux particuliers qui devraient profiter de cet emballement populaire.
10: Bien sûr.
13: Et des volumes qui vont exploser à la hausse.
10: Et les grandes banques américaines qui sont impliquées, les banques conseils, ouais. Il y en a 23, c'est un record. Est-ce qu'elles pourront, vous savez, les Goldman Sachs, les JP Morgan, etc., donner des conseils à l'achat ou à la vente? Est-ce que, oui, vous savez, ils allaient
13: les renforts? Non, en théorie, non, parce qu'ils sont parties prenantes. Donc là,
12: Je me posais la question hier.
13: La muraille de Chine?
12: Oui. Ouais, t'as entendu?
13: Oui.
12: Voilà. Non.
13: Non, mais il y a des règles.
12: Pas. Quand il y a des encours aussi gros, c'est.
13: Ouais, il y a des règles. D'ailleurs, on s'abstient. Après, c'est vrai qu'il y a certains discours qui ont été donnés off, un petit peu off, sur SpaceX qui laissent supposer que tel ou tel établissement est à l'achat et plutôt confiant là-dessus.
10: Mais ils ne peuvent pas le dire explicitement. D'habitude, Goldman Sachs, ils allègent, ils vendent, ils donnent des objectifs de cours. Là, sur SpaceX, comme ils sont impliqués, Banque Conseil, ils ne pourront pas. Et plein de banques américaines ne pourront pas. C'est-à-dire qu'on aura un titre qui sera très peu suivi par les grands institutionnels, en fait.
13: Mais je crois que ce n'est même pas le sujet, parce que de toute façon, le sujet est suffisamment connu. On connaît suffisamment la situation. C'est évidemment un dossier populaire, avec aussi des aberrations en termes d'approche, notamment parce que le fait que Elon Musk détient tous les pouvoirs à 100%. En termes de, notamment d'audit sur la société, on est sur de l'audit inexistant. Donc, on est sur quelque chose qui, lorsque vous êtes analyste, vous n'aimez pas forcément émettre des avis. Donc,
10: Et puis, la dépendance de SpaceX à Elon Musk, c'est vrai. S'il a mal au ventre ou qu'il se casse une jambe, que fera le team SpaceX?
13: Je donne toujours cet exemple. C'est que Elon Musk, pour moi, c'est la définition de l'homme clé. Warren Buffett, il prend sa retraite il y a un an, à 94 ans, parce que c'était une grosse surprise qu'à 94 ans, on fasse valoir ses droits à la retraite. Grosso modo, Berkshire Hathaway perd une vingtaine de pourcents. C'est dire à quel point l'image et la personne de Warren Buffett a du poids sur finalement des actifs qui sont connus parce qu'ils sont cotés. Que vaut SpaceX, une entreprise qui est 100% détenue par Elon Musk, s'il arrive un incident à Elon Musk? Est-ce qu'elle ne serait pas tout simplement démantelée? C'est des questions légitimes à se poser. Donc, Je pense que ça va bien se passer au niveau de l'introduction, il n'y a pas de raison que ça soit là. Après, dans la vie du titre, je pense qu'effectivement, il convient d'être prudent. Pas immédiatement, hein, faut peut-être en profiter.
10: Mais... Et si vous choisissez d'y investir, n'hésitez pas à mettre un plafond à l'achat, histoire de ne pas trop vous enthousiasmer. Alors, les particuliers, pour l'instant, oui, ils s'enthousiasment. Puis, donc, d'après Bloomberg, on a une demande de la part des seuls particuliers de 70 milliards de dollars. C'est-à-dire qu'à eux seuls, les particuliers couvrent la quasi-totalité de cette introduction en bourse. C'est fou. La dernière fois que les particuliers avaient demandé beaucoup, beaucoup d'argent, le précédent record sur l'introduction en bourse, c'était sur Saudi Aramco, moins de 30 milliards de dollars. Là, on est à plus du double, 70.
13: Ouais. 13. Mais bon, et le poids de Aramco par rapport à SpaceX en termes de chiffre d'affaires.
10: Et demain, est-ce que dès demain, SpaceX va franchir les 2000 milliards de dollars? Est-ce que ça va jouer dès la première séance? Oui, sans doute.
13: C'est possible.
10: Ouais. C'est possible. À suivre demain, donc tout au long de l'après-midi, SpaceX, bien sûr. Le mondial de foot, je sais que ça vous intéresse. Ah bah, le mondial de foot, ça démarre ce soir, dites donc.
13: Ouais, je suis pas chaud là encore. Hein.
10: Non, ouais. Vous n'y croyez pas?
13: Non, c'est pas ça, je me suis pas encore échauffé.
10: Ah oui, d'accord, oui, il va falloir prendre l'avion, moi, ça va.
13: Je sais, donc, si on y arrive.
10: Dans les portefeuilles, là, comment on les échauffe? Est-ce que vous pensez que ce mondial peut avoir un impact sur certaines valeurs?
13: Alors, moi j'aime bien l'histoire de la bourse. Il y a, en 2002, l'équipe de France a fait un parcours exceptionnel puisqu'elle a été éliminée au premier tour, face notamment au Sénégal, et les droits étaient détenus par TF1 à l'époque. Il y a eu un emballement parce que l'équipe de France était championne d'Europe et championne du monde sur le titre, et ça avait calmé quand même, refroidi énormément les ardeurs. Donc attention à ça, ça peut être aussi des phénomènes assez court terme pour jouer la Coupe du Monde. Donc le diffuseur principal en France, c'est M6. Après, il y a tout ce qui est parallèle. Il y a une étude, par exemple, Goldman Sachs en a fait une, je crois que Deutsche Bank aussi en a fait une récemment, sur finalement les gagnants classiques qui sont liés à la consommation, à ce qu'on appelle l'hospitality. Hein. Donc en gros, les hôtels, les Marriott, Hyatt aux États-Unis. McDonald's, pour moi, c'est peut-être un beau call au regard des parcours de McDonald's, qui est négatif depuis un an, moins 6. Et dans les études, par exemple, de Goldman Sachs, ils estiment que ça va avoir un rebond de consommation de l'ordre de 2%, par exemple, sur McDo. Mais vous voyez, c'est en juin et en juillet, ça augure pas forcément une augmentation de la consommation. Donc, McDonald's va adapter son offre par rapport à la Coupe du Monde, avec beaucoup de promotions et d'objets promotionnels. Donc, il devrait avoir un petit phénomène. On voit des sociétés de paris. Alors, il y en a une aux États-Unis qui s'appelle Flutter, par exemple. Paris sportifs. Là aussi, on va avoir un emballement des enjeux sur les paris sportifs. Et bien sûr, tout ce qui est médias aussi qui a tendance à profiter de ça. Même des médias assez classiques. Je mettrais même Google, pourquoi pas, dedans ou autre, qui devraient profiter de cette attention. C'est des phénomènes relativement courts.
10: Ah oui.
13: Une petite chose.
10: Il y a aucun brasseur de bière.
13: Et j'allais vous le dire. Ah voilà. Bah, quand même, oui. Et j'en ai un sur lequel, bon, voilà, de temps en temps, on se plante un petit peu. Moi, il y a une nouvelle société qui s'appelle Constellation Brand, qui est en gros la maison mère de Corona, hein, qui est une bière qui est mexicano-américaine. Donc, on est sur les deux pays majeurs de la Coupe du Monde, qui a connu un parcours de bourse très, très, très difficile ces derniers temps, en raison notamment des barrières douanières. Des missions du dirigeant. Voilà, des brasseurs devraient profiter. Et je pense que Constellation Brand aujourd'hui pourrait être un des gagnants
10: Et il pourrait prendre prétexte du conflit au Moyen-Orient pour relever le prix des bières, parce que, figurez-vous, pour faire les canettes, il faut un certain nombre de matériaux qui passent par Hormuz.
13: Enfin,
10: qui passaient par Hormuz. Donc les prix augmentent là.
13: Et bien sûr, sur les matières premières agricoles, on ne fait pas de la bière avec de l'eau, hein, ça se saurait, pas que de l'eau. Mais et donc, forcément, tout ce qui est engrais a un impact aussi là-dessus sur les prix.
10: Avec modération toujours, Frédéric.
13: Moi, je ne prends que de la bière sans alcool.
10: Ben voilà. Frédéric, ah non, vous me décevez là, je ne pensais pas. Merci Frédéric de nous avoir accompagné. Frédéric Rosier pour Mirabeau. Le CAC 40 est en hausse d'1%, Wall Street aussi. Malgré alors le conflit en Iran et la réescalade et les menaces de Donald Trump, on y revient dans un instant, Donald Trump annonce que les États-Unis vont prendre l'île de Karg et s'emparer de toutes les infrastructures pétrolières de l'Iran, comme ils l'ont fait avec le Venezuela. Voilà ce que poste Donald Trump. Ça n'empêche pas Wall Street de progresser, figurez-vous. Et la hausse de taux de la BCE, pas un problème non plus. Le CAC 40 gagne 1%, on s'en parle dans un instant. A tout de suite.
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10: C'est votre escape game quotidien, votre épopée financière au rythme indomptable de la bourse. Bienvenue à tous, il est là en fil rouge jusqu'à 18h. Antoine Larigauderie, rebonjour Antoine.
12: Rebonjour Guillaume.
10: Votre mot du jour?
12: Accélération, avec un CAC 40 qui gagne un peu plus d'1% en ce moment, plus 2 pour l'Euronext Tech Leaders, alors que Wall Street est bien dans le vert également, avec une hausse de 0,8 pour le Nasdaq, 0,79 pour le Dow Jones et plus 0,65 pour le S&P 500.
10: On rejoindra dans quelques minutes Aude Kersulek, notre envoyé spécial à Francfort, pour débriefer la Banque Centrale Européenne. Une première hausse de taux en 3 ans qui a été officialisée, donc hausse de taux de 25 points de base. Elle nous livrera les détails. Aude Kersulek, sur place, a participé, a suivi la conférence de presse de Christine Lagarde. Elle a même pu l'interroger, on la retrouvera. Et l'analyse, l'exégèse de Gilles Mouek aussi, le chef économiste du groupe AXA. Veillée d'armes du côté de SpaceX avant son introduction en bourse demain. Alors on apprend cet après-midi, c'est le chiffre de l'après-midi, que les particuliers ont souscrit l'offre à hauteur de 70 milliards de dollars. C'est-à-dire que les particuliers à eux seuls pourraient faire l'ensemble ou quasiment l'ensemble de cette introduction en bourse. Sauf qu'il y aura en plus tous les institutionnels, bien sûr. Bref, elle est largement sursouscrite, cette intro. On va à nouveau vous apporter plein de clés d'anticipation. Et on va regarder aussi le crash test que ça constitue pour l'ESG. Parce que si un certain nombre de fonds choisissent d'introduire SpaceX en portefeuille, ce sera sans doute au mépris de leurs engagements ESG. C'est pas super ESG ou c'est quand même un peu ESG SpaceX? On va en parler. Et on regardera aussi Oracle qui perd 9% après sa publication. BFM Bourse sur toutes ces batailles de marché. BFM Business, au cœur de l'actualité géopolitique au Moyen-Orient, les États-Unis disent avoir mené une série de frappes défensives et Donald Trump a averti que son armée va frapper très durement l'Iran ce soir. Le président américain ajoute vouloir prendre le contrôle des infrastructures pétrolières et gazières comme il l'a fait au Venezuela. De son côté, l'Iran dit avoir fermé jusqu'à nouvel ordre le détroit d'Hormuz. Les cours du pétrole pour autant ne progressent pas. Alors ça, c'est très paradoxal. On a un cours du Brent qui reste très calme à $92. Le géant allemand de la mode Hugo Boss dit qu'il va examiner l'offre lancée par le Britannique Fraser. Pas de feu vert donc, mais pas de rejet non plus à ce stade. Hugo Boss donc, qui fait l'objet d'une offre de 2 milliards d'euros pour de la part de ce groupe britannique, qui se présente comme un investisseur de long terme et ne remet pas en cause la direction ni la stratégie. Hugo Boss gagne 10% en ce moment à la bourse de Francfort. Et puis la proposition de loi pour la nationalisation d'ArcelorMittal est de retour à l'Assemblée. Le texte à l'initiative de LFI avait été adopté à la dernière minute en première lecture en novembre contre l'avis du gouvernement, puis ensuite rejeté par le Sénat. Pour le ministre de l'Industrie Sébastien Martin, cette nationalisation serait un leurre. Plus de débats sur le sujet d'ailleurs dans 18-19 et 10 Chevrillon. D'ici là, c'est BFM Bourse, on est à vos côtés. On joue dans votre camp. Bienvenue à tous.
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10: Antoine, c'est assez incroyable parce que Donald Trump a alors vraiment brandi des menaces très très lourdes là désormais vis-à-vis de l'Iran avec une frappe très forte à venir ce soir, prévient Donald Trump. Pourquoi l'île de Kharg, les États-Unis comptent prendre le contrôle de l'île de Kharg, les marchés s'en fichent cette fois complètement. Et puis ici en Europe, on a une hausse de taux de la BCE et les marchés n'en prennent pas ombrage non plus, le CAC gagne 1%.
12: Il y a peut-être un effet buy the news. Allez savoir. En tout cas, les marchés sont rassurés de voir, d'une certaine manière, la BCE qui reste droite dans ses bottes et qui suit le scénario que tout le monde anticipait. D'ailleurs, ça a eu le mérite de faire détendre un tout petit peu les taux obligataires, notamment le 10 ans français qui se retrouve à 3,68. Donc, ça libère un peu de potentiel sur les actions. Mais si on regarde l'Eurostock 50, on gagne 1,2%, donc une hausse très nette. À noter 1% de hausse pour le CAC 40 à Paris, plus 2,33 pour l'Euronext Tech Leaders. Encore une fois, on a la tech européenne qui est très en forme. Et alors sur les secteurs, la tech, ça on en a parlé, plus 6,5 pour STMicroelectronics, on est à 65,28€, mais Capgemini perd 2,8%. Mmh. On est à 96,76€. Cette espèce de fragmentation là, entre les semi-conducteurs et les logiciels semble être une mécanique qu'on a du mal à éviter là en ce moment.
10: Et en plus, c'est Oracle qui a publié hier soir, oui. Certes a annoncé une accélération de ses investissements, mais un ralentissement de son activité logicielle en l'occurrence.
12: Du coup, oui, ça pèse. Oui, effectivement, la croissance qui a tendance à perdre quelques points, mais enfin, c'était vraiment pas grand-chose. Hein. Il y a eu beaucoup de prises de profit là aussi. À noter qu'on en a profité pour se replacer sur le secteur du luxe. Plus 2,7% pour LVMH, 500,90€. Alors ça, c'est un puissant soutien au CAC. Kering gagne 2,15, 261,50€. Hermès, plus 2,668,50€. Donc à la baisse, Capgemini, Dassault Systèmes. À noter le grand aussi, qui perd 1,5% à 134,40€.
10: Geoffrey Wafket avec nous, directeur des gestions d'Auris Gestion. Bonjour Geoffrey.
1: Bien.
10: Grosso modo, la tech est en forme à nouveau aujourd'hui. Hein. On a un rebond très net. STM gagne 6,5%. C'est impressionnant quand même. Parce que c'est vrai que Oracle reste très positif sur sa volonté d'investir. D'ailleurs, les investissements supérieurs encore aux attentes, c'est forcément très bon pour l'écosystème. Et on a tout le segment tech qui progresse. Le Nasdaq gagne un peu plus d'1%. Et alors en plus, ici en Europe, Bank of America nous dit être à l'achat, rester à l'achat sur le néerlandais ASMI. Ce titre ASMI, dont on parle peut-être pas assez, mais qui est un géant européen de la tech, gagne à nouveau 5% cet après-midi. Vous l'aimez, ASMI ?
1: Alors, je suis neutre sur ASMI. Pourquoi ? Parce que, alors, oui, c'est une très bonne valeur pour jouer la thématique de l'intelligence artificielle, parce que c'est le leader mondial de l'ALD, qui est une technologie critique pour la miniaturisation des puces à 2 nanomètres et même au-delà. Le groupe a une énorme part de marché, hein, c'est 55% de part de marché auprès d'une clientèle composée des grands fondeurs mondiaux dont on parle depuis des semaines, TSMC, Samsung, Intel. Mais ils ont aussi comme clients des fabricants de mémoire comme Micron ou SK Hynix. Alors, évidemment, ce groupe profite du boom de l'IA. Ces technologies, elles sont critiques pour ça. Maintenant, il y a une forte concentration client et c'est ce qui m'amène à être neutre aussi. C'est que cette société-là, le jour où on annonce la fin de la récréation pour les annonces de CAPEX dans l'intelligence artificielle, on sait très bien que tout le secteur va corriger. Et moi, ce qui me fait aussi être prudent sur ce titre-là, c'est si on prend un petit peu de recul, en octobre 2025, c'était il n'y a pas longtemps, en octobre 2025, la société voit pas de rebond de la demande, voit même des investissements dans les CAPEX un peu limités et se montre assez prudente dans ses prévisions. Aujourd'hui, c'est tout l'inverse. Ça montre à quel point ces sociétés, face à un engouement qui est très important, en fait, ont une visibilité qui aujourd'hui est quand même assez limitée. Oui, les demandes à très court terme sont bonnes, mais est-ce que ces demandes-là seront et ces commandes-là seront honorées in fine ? On verra. Mmh. Et tout ça dépend effectivement de la poursuite de l'investissement des hyperscalers dans les CAPEX pour les data centers.
10: Effectivement. Alors, toujours à Intech, on a cette question de Rudy Le Boursico qui nous écrit de plus en plus en ce moment. Il a raison. On essaie de répondre à l'ensemble de vos questions, celles que vous nous envoyez, vous tous qui nous suivez. Voici sa question, Geoffrey. Je ne sais pas si vous avez une réponse à lui apporter. Dans les semi-conducteurs toujours, que pensez-vous du titre X-Fab ?
1: X-FAB, c'est une belle société, hein. C'est un mini ST microélectronique. Historiquement, ouais. Elle était très cyclique, cette société, parce qu'elle est exposée à l'automobile pour 60% du chiffre d'affaires et l'industrie 25% du chiffre d'affaires, donc vraiment de l'activité cyclique. Sauf que, en fait, depuis quelques temps, depuis quelques mois même, on a le marché qui se met à jouer l'idée que cette société-là pourrait investir massivement dans la photonique à travers un investissement dans une fonderie et ce qui pourrait la faire émerger comme un gagnant de l'intelligence artificielle. Sauf que, en fait, c'est un peu aller vite en besogne. En point d'orgue de cette thématique-là, le 27 mai, il y a eu un tweet d'un compte Twitter qui a 800 000 abonnés qui a mis en avant cet investissement dans une fonderie sur le photonique par X-Fab. Et ce jour-là, le titre a gagné 77% en séance. Alors depuis, il a bien corrigé. Hein. Il a perdu 22% sur les cours de clôture du 27 mai. Il a même perdu 40% par rapport au plus haut du jour du tweet. Ce qui montre aussi que là, on est pareil dans cette forme d'engouement sur les semi-conducteurs. Et un engouement qu'on voit bien hein, depuis quelques jours. La volatilité sur les titres, et même la volatilité en intraday sur les titres que vous mentionnez, hein, des Soitec, des ST Micro, ou même sur des semi-américaines, la volatilité est en train de monter très fortement. Et donc l'élastique se tend jusqu'au jour où à un moment donné il se détend. Donc je pense que sur X-Fab, c'est pareil, c'est un bon call en début d'année, mais là je trouve que les niveaux de valorisation aujourd'hui sont trop élevés. On est à 73 fois les résultats 2026, ah oui. 30 fois 2027. Donc on a une valorisation qui n'est plus forcément intéressante, mais et surtout que maintenant en fait l'investment case il dépend que de cette optionnalité sur cette fameuse fonderie photonique qui est un investissement quoi, qui a été annoncé mais qui est loin d'avoir vu le jour.
10: Ce titre X-Fab donc est votre réponse à notre auditeur. Ce titre gagne aujourd'hui 8%, hyper volatile. Hein.

0: on va vers une souscription très importante, une sursouscription. Ça veut dire que le titre, forcément, demain, progressera pour sa première séance, Geoffrey ?
1: Bah, en tout cas, s'il ne progresse pas, et s'il ne progresse pas fortement, ce sera un échec pour cette introduction en bourse. Hein. Et quand je dis fortement, c'est que pour que cette introduction en bourse soit un succès, il faudrait qu'elle prenne 30%. Sachant que, là aussi, hein, il y a un engouement qui est très fort, des chiffres annoncés par Elon Musk notamment, qui sont dits dithyrambiques, mais même complètement irrationnels, hein, à l'image de tout ce qu'il annonce en général. Hein. Je lisais un document encore récemment sur les robots taxis, par exemple. Elon Musk pense que Tesla pourra participer à un quart du trafic automobile l'année prochaine aux États-Unis. On sait que ce chiffre ne sera pas réalisé. Et c'est la même chose pour SpaceX. Il y a des projections qui sont très très fortes. On a beaucoup fait la publicité de cette IPO, donc elle doit être un succès au niveau du retail. Mais si on communique sur la sursouscription de la part du retail, on communique beaucoup moins sur la souscription des investisseurs institutionnels. Et c'est là où, moi, je me méfie. Et encore une fois, je le répète, ça fait quand même une semaine que les marchés, et notamment les secteurs tech, sont un petit peu tendus. Et demain, pour moi, SpaceX, ce sera un vrai test. Soit c'est un succès, et alors à la rigueur, le marché arrêtera de corriger, le marché de la tech et des semis en général, et même de la thématique de l'aérospatiale. Soit l'IPO n'est pas un succès et on pourrait avoir une correction qui est de l'ordre technique, mais une correction qui continue.
0: Mais vous vous dites, si le titre ne gagne pas 30% demain, ce sera une déception. Il faut qu'il gagne au moins 30% pour parler de succès. C'est ce que vous nous dites aujourd'hui.
1: Ah bah en tout cas, oui, c'est comme ça qu'il est vendu. Et les récentes IPO dans la tech américaine, c'est des belles progressions le jour J. Néanmoins, moi j'invite les particuliers, hein, si on prend 30%, prenez vite vos profits. Parce qu'en général, derrière, ça dégonfle assez rapidement aussi.
0: Oui, effectivement. L'histoire boursière des IPO est souvent compliquée. Certains qualifient même cette histoire de vallée de la mort. Hein, tellement les investisseurs se font parfois rincer sur les grands IPO. Merci beaucoup, Geoffrey, de nous avoir accompagné. Geoffrey Wafika pour Auris Gestion. Wall Street est en hausse et le CAC aussi, malgré la Banque Centrale Européenne. C'est vrai qu'on l'avait vu venir. On va en parler avec nos deux experts. Tiens, Gilles Mouek, chef économiste du groupe AXA, est avec nous. On est ravis de vous retrouver, Gilles. Et Aude Kersulek, notre envoyé spécial sur place à Francfort. Aude, on est ravis aussi de vous retrouver. Aude, vous avez assisté à la conférence de presse de Christine Lagarde avec des annonces et on se demandait si la BCE allait relever ses taux. On a désormais la réponse, Aude.
2: Oui, alors c'était largement anticipé, mais elle est venue, cette hausse de taux. La première depuis 3 ans. On a bien monté les taux de 25 points de base, ce qui va donner un taux de dépôt à 2,25%. L'exercice de Christine Lagarde pendant cette conférence de presse, c'était bien de justifier cette hausse de taux parce qu'elle était quand même critiquée, cette décision en avance. Hein. Beaucoup la qualifiaient déjà d'erreur de politique monétaire, mais Christine Lagarde l'a martelée. Elle pense que c'est une bonne décision de politique monétaire. Alors pourquoi les raisons qui ont été données? C'est d'abord les prévisions d'inflation qui ont été ramenées à la hausse depuis le mois de mars, donc à cause de la guerre en Iran et de l'explosion du prix du pétrole. On est maintenant à 3% pour l'inflation globale en 2026, 2,3% en 2027, un retour à l'objectif de 2% fin 2027 et 2% pour le mois pour l'année 2028. Ce sont des prévisions qui sont faites en regardant ce qui se passe sur les marchés, mais aussi des études auprès des entreprises ou des consommateurs. Notre hausse est justifiée dans tous les scénarios, a dit Christine Lagarde. Je vous rappelle qu'elle, là maintenant, la BCE fait trois scénarios. Alors, il y a le scénario baseline, il y a le adverse et sévère. Alors, ça fait deux scénarios qui sont plutôt négatifs, mais pour elle, donc, tous les scénarios concluent à cette hausse de taux aujourd'hui. D'ailleurs, la décision était unanime. Il n'y a pas eu de voix dissonante et c'était pas non plus une hausse préemptive comme c'est vrai on peut le dire aussi certains analystes
0: et la question,
2: avant qu'elle ait lieu.
0: La question que tout le monde doit continuer de se poser quand même, c'est est-ce que cette première hausse de taux n'en est qu'une première, c'est-à-dire qu'est-ce qu'on entre dans un vrai cycle de hausse de taux? Est-ce que là-dessus Christine Lagarde a donné des indices?
2: Non, elle a plutôt contourné effectivement l'idée que l'on rentrait dans un cycle de hausse et ce qu'elle est donné après les taux, après à partir du mois de juillet. Mais le ton quand même qu'elle employait n'était pas du tout alarmiste. Par exemple, sur l'inflation, il n'y a pas d'effet de second tour, il n'y a pas de hausse dans les salaires. Les anticipations d'inflation sont même ancrées, que ce soit le 5 ans dans 5 ans, mais aussi même le 1 an dans 1 an. Alors il y a cette hausse dans les services, mais encore elle a dit qu'on devait comprendre ce qu'il y avait en dessous, donc c'est pas forcément lié à ce qui se passe sur les prix de l'énergie.

0: énergie. En tout cas, on a senti que la BCE ne voulait pas être prise de court comme en 2022 avec ce cycle inflationniste qui avait démarré sur les chapeaux de roue avec une jumbo augmentation des taux. L'augmentation des taux, elle est un peu au quiche, mais le message, il était quand même plutôt dovish.
1: On vous retrouvera dans la suite de BFM Bourse depuis Francfort, Aude Kersulec, notre envoyé spécial, Gilles Mouenc avec nous pour AXA, chef économiste du groupe AXA. Bonjour Gilles. On l'avait vu venir, le marché l'avait anticipé, cette hausse de taux de la BCE. D'ailleurs, les marchés européens sont en hausse et les taux souverains se détendent, paradoxalement. Non, mais ça avait été anticipé, c'est vrai, et on n'est pas surpris. Hausse de taux, donc de 25 points de base. Est-ce que vous vous dites, compte tenu du message, des scénarios établis, la communication de Christine Lagarde, que c'est la première d'une série de hausses, d'après vous?
2: Plutôt oui, quand même. Alors, je suis d'accord avec Aude que la BCE a maintenu le mantra habituel selon lequel on prendra la décision meeting par meeting et qu'il n'y a pas de trajectoire fixée à ce stade. Mais quand même, moi, je trouve que Christine Lagarde a plutôt validé les anticipations du marché qui sont plutôt sur une série de hausses de taux, entre 2 et 3 au total pour cette année. Et un des éléments qui me fait pencher vers cela, c'est ce fameux scénario milder, un peu plus optimiste. Alors quand on regarde le détail, ce scénario optimiste qui a été ajouté autour de la prévision centrale de la BCE, il se fonde sur une baisse du cours du Brent en dessous de $90 dès le troisième trimestre, $88 pour être précis. Et Christine Lagarde, à plusieurs reprises, a insisté que même si ce scénario optimiste se matérialisait, ce qui, à ce stade, ne paraît pas complètement évident, eh bien, la hausse d'aujourd'hui serait complètement justifiée. Et donc ça va plutôt dans le sens où la hausse d'aujourd'hui, c'est une hausse minimum, entre guillemets. Et comme elle l'a répété plusieurs fois, ce n'est pas une hausse d'assurance, ce n'est pas une hausse d'avertissement, mais c'est une hausse qui est complètement justifiée par le scénario macro. Et donc, voilà, pour moi, implicitement, il y a plutôt poursuite de la hausse des taux, même si Christine Lagarde n'a pas voulu laisser du tout de marge à une discussion sur le timing d'une telle décision. Mais voilà, c'est plutôt une validation des attentes du marché.
1: Et quels seront les impacts, alors, si on entre sur une série de hausse de taux pour essayer de lutter contre l'inflation, mais alors que les perspectives de ralentissement de l'économie sont là. Christine Lagarde, la BCE, explique que les perspectives restent incertaines avec des risques de hausse d'inflation et de ralentissement de la croissance. Si la BCE hausse ses taux, augmente ses taux, est-ce que sur la croissance, le risque ne sera pas encore pire?
2: C'est toute la difficulté en fait de l'exercice, parce qu'on est quand même face à un choc d'offre. Comme on le sait tous, les banques centrales ne peuvent pas faire grand-chose quand il s'agit d'un choc d'offre, sauf à veiller à ce que les anticipations d'inflation ne bougent pas trop et à contrer d'éventuels effets de second tour qui passeraient là pour le coup par la demande, par exemple par les salaires. Pour l'instant, effectivement, on a une certaine résilience de la croissance, mais pour moi, la résilience, elle est quand même plutôt derrière nous si on regarde les derniers indicateurs macro. Or, on a une prévision centrale de la BCE avec une croissance à 0,8% en 2026. C'est quand même assez ambitieux, ça ne laisse aucune marge à aucun gadin au deuxième ou au troisième trimestre. Et donc, le risque, effectivement, c'est que la BCE fasse ce qu'elle considère qu'elle a à faire pour ancrer les anticipations d'inflation, ça c'est compréhensible, mais qu'au passage, elle contribue en fait à un ralentissement de la demande qui se traduirait au final par un blocage de ces fameux effets de second tour sur l'inflation. J'ai quand même senti une certaine asymétrie quand même dans l'analyse des risques, c'est-à-dire qu'on sent une BCE vraiment très nerveuse sur les risques de second tour sur l'inflation, même s'ils ne se sont pas encore complètement manifestés, mais que ça pourrait venir, alors que le discours sur la croissance me paraît quand même assez optimiste.
3: Gilles, on a eu les chiffres des prix à la production, l'inflation sortie d'usine du côté des États-Unis. Autant du côté des prix à la consommation, il n'y avait rien de spécial, on était sur les dynamiques du moment, autant sur les prix à la production, là, plus 6,5%. Réunion de la Fed, quand même, la semaine prochaine, et grosse pression sur Kevin Warsh, a priori.
2: Oui, alors ce qui en plus, il y a un élément, je suis désolé, c'est un peu technique, mais ce qui compte pour la Fed, dans la mesure des prix à consommation, c'est pas tellement le CPI qui est sorti la semaine dernière, c'est le déflateur. Or, pour calculer le déflateur, on utilise beaucoup d'inputs qui viennent de l'indice des prix de la production que vous venez de mentionner. Donc ça, c'est un autre élément qui fait penser malheureusement à un chiffre du déflateur de la consommation lorsqu'il va sortir dans quelques semaines, qui sera fondamentalement mauvais, avec probablement une poursuite de l'accélération qu'on avait déjà vue le mois dernier. Donc effectivement, moi j'ai l'impression que Kevin Warsh arrive à un mauvais moment, entre guillemets, pour lui, parce qu'il a fait campagne plutôt sur des baisses de taux, à un mauvais moment parce que le choc d'inflation que l'on voit aujourd'hui aux États-Unis, bien évidemment, il est dominé à court terme par ce qui se passe du côté des prix de l'énergie, mais c'est aussi un choc qui vient en plus d'une tension sous-jacente sur les prêts à la consommation qui était forte avant le début de la crise. Donc c'est quand même très compliqué, à mon avis, pour la Fed de lâcher quelques lestes que ce soit, alors même que, à la différence de la BCE, la Fed est déjà en territoire restrictif. Mais je pense que là, oui, Kevin Warsh se retrouve dans une vraie difficulté. Il peut s'en sortir, entre guillemets, parce que Kevin Warsh est aussi partisan d'une Fed qui communique beaucoup moins, qui parle beaucoup moins. Et peut-être qu'en ce moment, c'est plutôt à son avantage de parler le moins possible.
1: Merci Gilles. Gilles Mouek avec nous, chef économiste du groupe AXA. Wall Street est en hausse. Le S&P, malgré le chiffre des prix à la production assez spectaculaire quand même, 6,5% de hausse des prix à la production, bien le S&P gagne 0,3%. À Paris, le CAC 40 gagne 0,7%.
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1: Il n'y a pas que SpaceX dans la vie, hein. On ne vous emmène pas là dans l'espace aujourd'hui. Demain, on sera en spécial SpaceX, bien sûr, mais on va vous emmener plutôt dans les voitures autonomes. Tiens, une autre approche de l'avenir. C'est finalement plus proche de nous, les voitures autonomes. Roland Caloyan, Société Générale CIB, nous rejoint. Bonjour Roland.
5: Bonjour Guillaume.
1: Vous nous direz comment investir dans les véhicules autonomes. Déjà, on en est où de leur développement?
5: Alors aujourd'hui, pour la voiture particulière, j'ai envie de dire, on en est surtout au niveau ce qu'on appelle 2+. Alors c'est, on a automatisé le système pour aider à accélérer, ralentir, ne pas sortir de la voie. C'est à peu près ce qui est le plus développé aujourd'hui. D'ailleurs, le World Economic Forum dit que d'ici 2035, ça va rester la plus grande partie des automatisations et d'aide à la conduite. Le niveau 3 est en train d'arriver aussi. On a vu par exemple Mercedes qui vient d'avoir le droit de mettre en place son système Drive Pilot sur certains tronçons d'autoroute allemande jusqu'à 95 km/h. Donc voilà, donc c'est des choses qui sont très encadrées sur le niveau 3. Et ce qui est en train d'avancer, évidemment, c'est plutôt la mobilité partagée, le niveau 4. Donc là, le niveau 4, on lâche les mains, il n'y a plus personne au volant. Et c'est évidemment plutôt avec les robots taxis. On estime aujourd'hui 700 000 trajets dans le monde par semaine via des robots taxis, essentiellement aux États-Unis, environ 2/3. Et 1/3 en Chine.
3: Bon, on sait qu'il y a toujours les mêmes freins, et notamment réglementaires, hein, vis-à-vis du développement de la voiture autonome. Est-ce qu'il y a quand même quelques avancées ici en Europe, pourquoi pas en France?
5: Alors cette semaine, il y a 18 États membres européens qui ont signé une intention pour avancer sur des tests transfrontaliers. Donc je trouve que c'est quand même assez intéressant ce qui est en train de se passer, justement pour pouvoir se coordonner sur les réglementations au niveau européen. Donc ça veut dire que si effectivement une voiture va pouvoir passer des tests dans un pays, dans une ville donnée, eh ben on pourra avoir l'accréditation pour d'autres villes, d'autres pays. Donc ça va quand même permettre enfin de voir l'Europe, j'ai envie de dire, et d'accélérer les choses. Donc ça c'est un premier pas évidemment qui a été fait, et c'est cette semaine. Donc on avance effectivement de ce point de vue-là. C'est arrivé aussi avec lancement d'appel d'offres de 20 millions d'euros pour investir dans les infrastructures digitales pour la mobilité autonome. Donc oui, en Europe, il y a aussi des choses sur lesquelles on avance.
1: Voilà, et donc le véhicule autonome, pas à pas, sont en train peu à peu de voir les conditions d'un marché véritablement se construire et se constituer. Quelle en sera la taille? Est-ce qu'on a une idée de la taille potentielle du marché véhicule autonome?
5: Encore une fois, la majorité, pour l'instant, ouais, ça va rester plutôt sur les niveaux 2, les niveaux 3. Les robots taxis, ça reste quelque chose d'assez minoritaire globalement. Au niveau mondial, et effectivement je pense que d'ici une dizaine d'années on va commencer à voir les choses accélérer, mais c'est déjà le cas, hein. Quand on regarde Waymo par exemple, donc qui appartient à Google. Ils viennent d'annoncer leur nouvelle robot taxi, leur nouveau modèle là juste fin mai, qui s'appelle Ohai, et qui va être développé déjà, qui va être lancé à San Francisco, à Los Angeles, à Phoenix, et dans quelques mois aussi à Las Vegas, à San Diego. Donc voilà, il y a des choses qui sont en train de se passer. En Chine, PonyAI aussi, qui est un des leaders, a revu à la hausse le nombre de robotaxis de sa flotte pour 2026 après très bons résultats. Donc oui, les choses sont en train d'avancer. On voit qu'il y a certaines entreprises qui veulent clairement prendre part de ça.
1: Et comment vous jugez la valorisation de cette thématique en bourse au stade actuel? On voit qu'il y a beaucoup de freins, vous le disiez, mais ça se développe, on voit des brèches s'ouvrir de plus en plus, y compris réglementaires, en termes de valo. Est-ce que ça se traduit, ça?
5: Alors, c'est un thème, c'est intéressant parce que... Les valeurs, j'ai envie de dire, défense, c'est les valeurs défense. Les valeurs télécom, c'est les valeurs télécom. Là, on est sur une thématique où on touche beaucoup de secteurs. On a aussi bien les constructeurs automobiles, on a aussi bien les logiciels, parce qu'il faut des logiciels, les puces, évidemment les plateformes pour commander les robots taxis. Donc, quand on fait un peu, on mélange un petit peu toutes ces valeurs-là qui sont dans qui travaillent et qui ont avancé sur la voiture autonome, et qu'on sélectionne les 40 plus importantes dans le monde, on arrive sur un PE, price earning moyen, de 30 fois. Pour vous donner un ordre de grandeur, le Nasdaq, c'est 24 fois. Donc, on est quand même sur des valeurs de croissance. On a de la semi-conducteur, on a des valeurs quand même très bien valorisées aussi, qui sont évidemment la majorité des valeurs technologiques.
1: Vous pouvez illustrer à travers un ou deux groupes cotés sur les marchés une ou deux valeurs?
5: Oui, bien sûr. Quelques exemples. Alors, c'est pas des recommandations, je précise. Mobileye, par exemple, qui est cotée aux États-Unis. Ça, c'est une entreprise qui est très important dans le domaine de la conduite assistée. Ils ont des puces IQ, ils ont des logiciels de cartographie. Donc voilà, ça c'est une entreprise qu'on peut mettre en avant. Si on a envie de rester un peu plus en Europe, je vais citer l'équipementier Valeo.
1: En ce moment, décidément, Valeo, c'est
5: Valeo qui est aussi un acteur assez important dans le domaine, avec qui peut mettre en place des capteurs et des systèmes d'aide à la conduite.
1: Ouais, des calculateurs également, ils sont sur tout ça aussi, Valeo. Merci beaucoup Roland de nous avoir accompagné. Roland Caloyan pour Société Générale CIB. Le CAC 40 est en hausse en ce moment, plus 0,7%. Dans un instant, on va à nouveau parler de la Banque Centrale Européenne qui relève ses taux de 25 points de base, mais c'est vraiment pas une surprise. Gilles Mouek nous disait à l'instant qu'il perçoit, lui, d'autres hausses de taux à venir. Ah, c'est sans doute la première d'une série. Alors un cycle, c'est peut-être beaucoup dire, mais un début de série, oui, probablement. On fera nous aussi l'exégèse et l'analyse de la conférence de presse de Christine Lagarde dans une poignée de secondes, et on revient bien sûr sur le pavé dans la mare, le paquebot dans la piscine, SpaceX qui va s'introduire sur les marchés demain. A tout de suite.
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1: C'est la famille BFM Bourse, le seul endroit où vous la choisissez vraiment, votre famille, et elle aussi, Sabrina Salgui, vous la choisissez parce qu'elle est régulièrement à nos côtés, elle vient de nous rejoindre, bfmbourse.com. Bonjour Sabrina.
12: Et bonjour Guillaume.
1: Et merci de nous choisir aussi souvent.
12: Oui, on se choisit ensemble, voilà.
1: Avec Antoine aussi, qui est là tous les jours, voilà.
12: Oui, aussi.
1: Tous les jours, il me choisit, Antoine.
13: Mais oui.
12: Oui, bonjour Antoine.
13: Bonjour ça.
1: On est pas mal parce qu'on a un certain nombre quand même de forces adverses aujourd'hui, enfin de forces adverses. La BCE relève ses taux, Donald Trump promet une attaque très forte, très puissante ce soir contre l'Iran, et malgré tout, les marchés en Europe comme les États-Unis sont en hausse aujourd'hui.
12: Bah oui, vous avez très bien résumé la situation, Guillaume. C'est vrai que les forces adverses sont là, et pourtant, on a un CAC qui se maintient comme les autres places européennes. Donc, c'est bon, en tout cas pour la BCE, c'était anticipé de longue date, hein, premier relèvement depuis septembre 2023, donc c'était vraiment anticipé par les marchés. Moins, on va dire, le discours plus dur de Donald Trump à l'égard de l'Iran, mais comme toujours, hein, il faut vraiment jauger la situation et prendre toutes les informations contradictoires, les digérer, etc. Donc, c'est quand même pas facile de naviguer.
1: Et se rappeler d'où on vient. Le Nasdaq sort de, sur les 6 dernières séances, 5 baisses. 5 baisses en 6 séances. Bon, aujourd'hui, on a un rebond malgré les vents adverses, en effet, Antoine.
13: Oui.
12: Voilà. C'est très bien résumé, oui.
13: Non, mais on s'étonne de la résilience des marchés européens, du CAC 40, etc. Mais on échappe vraiment à la volatilité, aux questions existentielles que se posent les marchés américains. On continue à faire avec nos forces à nous. Encore une fois, on a un secteur... Alors là, ça commence vraiment à se voir, cette granularité du secteur technologique, puisqu'on a d'un côté les ST Micro, les Soitec, qui signent encore de fortes hausses, et de l'autre, les Dassault Systèmes, les Capgemini, qui, dans le sillage d'Oracle, effectivement, sont en baisse marquée. Donc, on a vraiment un secteur tech qui fait le tri entre les valeurs dynamiques, la tectonique et la tech en toc, comme dirait quelqu'un que je connais. Mais... on a un marché qui reste en ordre de marche, avec des supports, avec du volume, et ça reste quand même bon à prendre, alors que s'organisent des tas de points pivots existentiels là, en cette fin de semaine, et c'est plutôt une bonne chose.
1: Oracle a publié hier soir, alors c'est vrai, le titre est sanctionné à moins 12, mais ça n'affecte absolument pas la tech. Pourquoi ? Parce que si Oracle est sanctionné, c'est parce que son activité logicielle un peu traditionnelle ralentit, tandis que ses investissements augmentent. Et les investissements qui augmentent, c'est bon pour l'écosystème de l'intelligence artificielle.
12: Oui, mais à quel prix ? Avec Oracle ? Parce que quand même, c'est une valeur hyper endettée.
1: Ah oui, non, mais bien sûr, mais c'est le problème d'Oracle, mais c'est pas celui de l'écosystème. L'écosystème profite de tous ces investissements. Le Nasdaq est en hausse, les hyperscalers américains sont aujourd'hui en hausse. À Paris, STMicroelectronics gagne 5,8%. C'est à nouveau, embrassez-vous, Folleville, dans la tech. Alors, sachant qu'on sort de quelques séances très compliquées, hein. On regardait l'indice des semi-conducteurs, là, depuis une semaine, il a perdu 7%, et l'indice mondial des puces a perdu 12% en à peine une semaine.
12: Donc, c'est un rebond. Qui avait perdu 10, je crois, hier. Voilà.
1: C'est Gilles Sansacreux, il est avec nous, tiens. Oui, il est là, boursicoté.com.
14: Oui, bonsoir.
1: Vous rejoignez la famille. Bonjour Gilles, on est ravis de vous retrouver. Comment vous le sentez, le marché et ce CAC 40 là, pour la suite ?
14: Le CAC 40, eh ben, il est toujours égal à lui-même, dans les mêmes zones depuis maintenant plus de deux semaines. On a toujours cette zone de résistance entre 8250 et 8300 points, eh bien, qui fait obstacle à une reprise de la hausse. On a marqué un point haut à 8249.79, ça ne s'invente pas, donc on est vraiment aux portes de cette zone, et on ne parvient jamais à la passer. Donc on est dans une évolution totalement horizontale depuis maintenant quelques semaines sur le CAC 40. Alors ce n'est pas le cas de tout le monde en Europe, hein. Tout à l'heure, je vous entendais parler de la différence de configuration entre l'Europe et les États-Unis. Lorsque l'on regarde le DAX sur ces deux dernières semaines, c'est pas du tout la même orientation, hein. On est sur un mouvement beaucoup plus baissier. L'Eurostoxx, c'est un petit peu entre les deux. Mais le CAC 40, de par sa pondération et son exposition au luxe, eh ben, résiste plutôt bien. Et donc, on confirme aujourd'hui avec effectivement une annonce de la BCE sur la hausse de ses taux d'intérêt qui n'a pas changé grand-chose. On a eu un petit peu de volatilité, mais tout cela s'est repris. Du côté des États-Unis, les gesticulations de Donald Trump n'ont pas beaucoup d'effet non plus. Donc globalement, les marchés sont assez stables en ce qui concerne l'Europe, en tout cas, puisqu'au niveau des États-Unis, on est quand même sur des dynamiques qui sont assez fébriles. Globalement, on va surveiller donc un éventuel retour sur cette zone des 8250 points. Tout à l'heure, quand je préparais cette intervention, on était en train de travailler cette zone, et puis là on s'en éloigne un petit peu. Donc globalement, pas de changement, on évolue quasiment sur les mêmes zones depuis maintenant près de trois semaines. Mmh. Et on attend que ça change un petit peu, mais pour l'instant c'est pas encore le moment, il semblerait.
3: Gilles, sur l'once d'or fin, on passe quand même d'une tendance molle à une franche correction. Là, on est du côté des 4100 dollars. Et on commence à attaquer la zone des 4000.
14: Oui, et c'est un signal important que nous avons eu hier, puisque 4100 dollars l'once, c'était le point bas que nous avions eu sur la séance du 23 mars, sur lequel il y avait eu un gros rebond. Et on attendait de voir justement si ce support allait être attaqué. Et ça a été le cas hier soir, et ce support a été attaqué, et il a même été franchi. Et aujourd'hui, eh bien, cette zone horizontale, elle semble agir comme une résistance, ce qui est un signal plutôt négatif. Donc on est sur une poursuite du mouvement baissier moyen terme sur le métal jaune. L'objectif, c'est désormais 3890 dollars l'once, qui correspond donc au point bas que nous avions eu, c'était au mois d'octobre de l'année dernière. On pensait, je dirais, pendant les mois d'avril, mai, avoir un rebond sur le métal jaune. Eh bien, pas du tout. En refranchissant 4550 dollars à la baisse et en atteignant donc cette zone de support, même en la cassant, eh bien, on est en train d'invalider ce scénario et de continuer dans une dynamique baissière qui n'est peut-être pas terminée, puisqu'au niveau de mes indicateurs techniques, c'est une baisse qui pourrait continuer.
1: Merci Gilles. On vous retrouvera à la clôture des marchés tout à l'heure à 17h35. Sabrina, vous êtes notre spécialiste des petites moyennes valeurs, tout ce qui échappe à nos radars, aux radars habituels, même de ceux qui investissent, mais qui adorent justement du coup trouver dans l'angle mort ce qui fait la différence. Quelle valeur fallait-il ne pas rater aujourd'hui ?
12: Alors aujourd'hui, j'ai jeté mon dévolu sur Osimino, qui prend 20% parce que le groupe, en fait, il profite d'une note favorable d'Odo BHF, hein, qui maintient son avis à surperformance et qui vise un triplement du cours. Donc, ça cote un peu moins de 4 euros. Là, Odo vise 13 euros après un événement concernant Tedopi. Alors, Tedopi, c'est quoi ? C'est un candidat vaccin qui est utilisé, enfin, qui est évalué contre un type. Là, c'est vraiment le candidat le plus avancé contre un type d'un cancer du poumon, mais aussi évalué sur d'autres aires thérapeutiques concernant l'oncologie, comme le cancer du poumon, comme le cancer, pas du poumon, parce que là, c'est le plus avancé, mais comme le cancer, par exemple, de l'ovaire.
1: Osimino.
12: Oui,
1: on n'en parle peut-être pas assez de celle-là. Plus 20% aujourd'hui.
12: Plus 20%, vous avez aussi Milibou, qui continue de grimper, oui. qui gagne 10%. C'est le groupe, ils ont annoncé un chiffre d'affaires record la semaine dernière. Et là, ça prend, je crois, 20% depuis une semaine après cette publication.
1: Et c'est de la diversification, on le répète, effectivement. La BCE donc a relevé ses taux de 25 points de base. C'est une première depuis, vous le disiez, 2023. Décision unanime, précise quand même Christine Lagarde. La décision a été unanime. Pour la suite, la BCE relève sa prévision d'inflation en zone euro. Et oui, l'inflation ne sera pas de 2,6, mais de 3% cette année, nous dit la Banque Centrale Européenne. Elle ajoute que les risques de ralentissement de la croissance, ces risques-là augmentent. Voilà, mais c'est une hausse de taux qui n'est peut-être pas la dernière d'ailleurs, d'autres à venir. C'est le point de vue en tout cas de Gilles Mouek, il était avec nous dans l'écho du monde. Vous pouvez retrouver, bien sûr, ça y est, c'est en ligne d'ailleurs, sur nos replays et podcasts, l'intervention, les arguments de Gilles sur d'autres hausses de taux de l'avenir de la BCE selon lui. Gilles Mouek n'est rien d'autre que le chef économiste d'AXA. C'est l'une des voix les plus écoutées, les plus compétentes quand il s'agit de faire l'exégèse et l'analyse des banquiers centraux. Très intéressant pour lui, donc, cette première hausse de taux de la BCE en appelle d'autres. C'est une série de hausses. qui arrive. Le CAC est malgré tout en progression de 0,6, même pas peur. Et aujourd'hui aussi démarre le mondial de football, figurez-vous. Ça se passe, alors j'allais dire aux États-Unis, non, ça se passe en Amérique du Nord, Canada, États-Unis et Mexique. C'est ce soir donc que ça va démarrer. Vous allez suivre ce mondial, vous êtes très foot, Sabrina, Antoine, c'est votre truc.
12: On va suivre, hein. On va suivre quand même. Oui,
1: par la force
12: des événements.
15: Pas trop.
1: Pas plus
15: oui,
1: que ça.
15: Oui, à l'occasion,
12: voilà, on va suivre.
1: Okay. Bon, quelle valeur européenne en bourse profitera le plus du mondial de foot d'après vous? C'est la question du jour sur nos réseaux sociaux X et LinkedIn. Vous pouvez tous participer, voter et surtout nous apporter vos arguments en commentaire. Qui en profitera donc le plus de ce mondial? Est-ce que c'est FDJ United en bourse, M6, diffuseur officiel, Adidas ou IAG? IAG, c'est les hôtels intercontinentaux, par exemple. Sabrina.
12: Alors moi, je vais parier, mon petit pari, ce sera sur FDJ United. Hein, c'est le nouveau nom d'FDJ depuis le rachat de Kindred, hein, le suédois. Parce que, en fait, le groupe va être très, très exposé à l'événement avec ce rendez-vous mondial, hein, du mondial de foot. Et surtout, en fait, selon le dernier document d'enregistrement universel, en fait, eh bien, les paris en ligne, en fait, ça génère, je crois, plus de 50% du produit des jeux. Donc, quand même, c'est pas neutre sur l'activité d'FDJ. Donc, je dirais FDJ.
1: FDJ United à ma gauche. Pour vous, Antoine, quelle valeur européenne profitera le plus du mondial en bourse?
13: Oh, je mettrais bien un petit billet sur Adidas, dans le sens où tout ce qui est... quoi?
1: Antoine qui nous parle de foot. Non, non, mais de bourse. C'est de la bourse, donc c'est bon.
13: Mais oui. Bah, oui non, parce que... Oui. Que ce soit FDJ, que ce soit M6, que ce soit IAG, je pense que tout est déjà plus ou moins dans les courses, il doit y avoir quelque chose. Et puis, la occasion de voir un petit pousset qui est sur des phases finales, qui n'était pas forcément attendu. La plupart, quand même, des équipes de foot sont davantage équipées par Adidas que par Nike. Ouais. Si éventuellement il y a un petit effet, un petit influx positif et que le monde se rue dans les boutiques pour dire ah ben ouais, telle équipe était quand même super, et acheter des maillots, ouais, je verrais bien ce réflexe soutenir le cours d'Adidas un petit peu.
1: Un potentiel de surprise plus important sur Adidas que sur les réservations d'hôtels où grosso modo on a déjà les chiffres, les diffuseurs officiels, on sait que le mondial c'est pas rentable, voilà, et FDJ United, bon, pour vous c'est Adidas.
13: Sur tout ce mondial en termes de rentabilité, il va être catastrophique.
1: Oui, oui. C'est vrai qu'il y a un bad buzz hein, autour de ce mondial, des prix des billets aussi, bref. On va regarder.
13: Le prix des billets, en plus, il n'y a aucune marge dessus, tellement c'est cher à la base.
1: C'est ça. Très bien. 41% d'entre vous êtes d'accord avec Sabrina. FDJ United sera le principal profiteur du mondial en bourse. FDJ United devant qui? Devant M6, 30%. Adidas, 27%. En revanche, IAG, alors je pense que les gens ne connaissent pas forcément.
12: C'est peut-être ça aussi.
1: Les hôtels intercontinentaux, très présents en Amérique du Nord, ces hôtels. Donc voilà, pour ça qu'on vous les avait proposés. C'est une valeur européenne en l'occurrence. Vous n'êtes que 2% à penser qu'IAG en profitera. Ben, n'hésitez pas, laissez-nous aussi vos arguments en commentaire. On essaie de rebondir dessus. Il y en a des actus hein, aujourd'hui. Le coup d'envoi du mondial de foot. Le coup d'envoi des hausses de taux de la BCE, il y en aura peut-être plusieurs. Et demain, SpaceX.
12: Oui.
1: Oui, nous fera peut-être voir les limites de l'espace. On verra jusqu'où ce titre pourra progresser. Tout à l'heure, Geoffrey Wafka nous disait qu'à ses yeux, l'introduction sera ratée si SpaceX, demain, ne gagne pas plus de 30%.
12: Waouh, la pression.
1: À ses yeux, Geoffrey Wafka, c'est pas un rigolo, hein, même s'il est très sympa, Origine Gestion quand même, voilà, directeur des gestions d'Origine Gestion. À ses yeux, ce ne sera pas un succès si le titre ne gagne pas plus de 30% demain. Il nous en parlait à 16h, là aussi c'est disponible en podcast et replay. On a déjà une indication de la demande, et notamment des particuliers autour de cette introduction. On voit ce chiffre passer et circuler cet après-midi. 70 milliards. 70 milliards de dollars de demandes sur l'IPO de la part des seuls particuliers.
12: Oui, donc elle est couverte. Hein. Si on rajoute les investisseurs institutionnels, là, c'est entièrement couvert. SpaceX, en fait, veut lever 75 milliards. Là, avec les 70 des investisseurs particuliers...
1: Ils pourraient à eux seuls faire toute l'IPO.
12: Voilà, c'est exactement ce qui est assez rare, hein, pour le coup, parce que d'habitude, c'est souvent les institutionnels qui couvrent le carnet d'ordre, alors que là, pour le coup, c'est les investisseurs particuliers qui ont aussi pris... Alors, on avait un chiffre de 30% aussi qui tournait sur la part réservée aux investisseurs particuliers, ce qui est exceptionnel aussi, parce que d'habitude, sur ce type sur les introductions en bourse, c'est entre 5 et 15% en fait de la part qui est réservée aux investisseurs particuliers. Donc, c'est une introduction en bourse carrément hors norme à tous les égards.
1: Oui, et la demande des particuliers pour cette intro en bourse est gigantesque, elle est historique. Pour vous donner un exemple, la fois précédente où on a vu un record de demande des particuliers sur l'introduction en bourse, c'était pour celle de Saudi Aramco. Oui. À l'époque, la demande des particuliers avait atteint 29 milliards de dollars. Là, on est à plus du double, 70 milliards.
12: En parlant d'FDJ aussi, c'était quand même un beau succès populaire aussi du côté des introductions à Paris.
1: Voilà. Bon, c'est impressionnant. Ça augure plutôt positivement, hein, des premiers pas en bourse demain de SpaceX. On suivra ça dans BFM Bourse. Alors, on vous prévient quand même, il est tout à fait probable qu'on ne voit pas le titre faire plus ou moins quelque chose parce que la demande est tellement massive que le carnet d'ordre, etc., risque de perturber un tout petit peu les opérations. On pourrait ne voir qu'en cours de séance, peut-être même en fin de séance, le titre évoluer. On espère que ce sera dans BFM Bourse. Mais c'est là, bien. C'est tellement massif que ça risque d'être compliqué de voir un cours et un prix s'ajuster en direct. Ouais, on en est là. Hein.
12: C'est pas étonnant.
1: Avec en plus des soucis, alors des soucis sur la structuration quand même, en tout cas des interrogations et des questions, notamment sur la gouvernance. Parce que ceux qui choisiront d'investir dans SpaceX, il faut qu'ils le sachent. Je ne sais pas s'ils vont entrer dans la gueule du loup, mais en tout cas dans celle d'Elon Musk, très clairement. Il est au cœur de SpaceX.
12: Non, c'est vrai que les questions de gouvernance émergent. Il y a plusieurs universitaires et spécialistes de marché qui alertent sur ce point-là. Par exemple, on a Salk Investment Group qui a alerté sur, je cite, « l'éviscération des mécanismes de responsabilité », on met entre parenthèses la direction, en matière de gouvernance. Alors, selon le prospectus d'introduction en bourse de SpaceX, en fait, Elon Musk va disposer de 82% des droits de vote grâce à l'existence de deux classes d'actions. Ce n'est pas le problème d'avoir deux classes d'actions, hein, Alphabet, Berkshire Hathaway ont ce système-là, mais en fait, pour le coup, c'est la classe B qui pose question, en fait, parce qu'elle donne droit à 10 droits de vote l'unité. Mais en fait, le truc, c'est que ça va donner du fil à retordre à ceux qui veulent limoger Elon Musk.
1: Il sera quasiment impossible de limoger d'évincer Elon Musk de SpaceX.
12: C'est ça, voilà. Oui. Donc c'est ça le problème. Aussi, le conseil d'administration de SpaceX, en fait, dans sa composition, bah, c'est sa garde rapprochée, hein, pour le coup. Donc difficile aussi de mener des actions contre SpaceX et contre Elon Musk. Et aussi, du côté des administrateurs, ils seront élus uniquement par les actionnaires de catégorie B. Or, bah, les investisseurs particuliers, eh bien, en fait, on leur a proposé quoi ? Que les actions de classe A.
1: Ah oui, ben voilà, ça fait la différence.
12: C'est ça, voilà. En compartimentant, en fait, eh ben, ils s'assurent eh bien, les pleins pouvoirs.
1: Voilà, c'est pour ça que certains disent il n'y a pas de démocratie actionnariale chez SpaceX. C'est un déni de démocratie actionnariale, plutôt, voire une démocrature. Vous savez, ce terme à la mode en géopolitique, une démocrature actionnariale. Et c'est vrai, Antoine et Sabrina, que celui ou celle qui choisira d'investir dans SpaceX mettra un énorme billet sur la santé d'Elon Musk. Enfin, je veux dire, on n'arrête pas de parler de la santé de Donald Trump, mais là, on imagine que le titre SpaceX, si Elon Musk a un jour mal au ventre, le lendemain, casse une jambe, va peut-être évoluer en fonction. Parce que c'est très Elon Musk dépendant tout ça. Avec le micro, Antoine, avec le micro.
13: Oui, de la même manière que ceux qui ont mis un billet sur Tesla sont exactement logés à la même enseigne. Ouais. Bon, le truc, c'est que oui, derrière lui, sur SpaceX, on ne connaît pas trop les dirigeants. On ne sait pas s'il y a un directoire et des gens qui l'épaulent.
1: Il y a une directrice générale.
12: Oui. Ouais.
13: Voilà, bon, il imagine tout.
1: Milliardaire, elle aussi.
13: Et puis ensuite, il demande aux exécutants d'exécuter. Mais c'est vrai que ce n'est absolument pas une entreprise comme les autres.
12: En fait, c'est vrai que ça va être l'investisseur particulier aura le droit de financer, mais n'aura pas le droit de discuter et de contester. C'est un peu ça l'idée.
13: Mais surtout pas, oui.
12: Bah, non. Ouais.
1: Mais est-ce que dans un rêve, est-ce qu'un rêve, ça se discute ? Vous choisissez d'investir, de mettre un jeton dans un rêve, hein, quand vous choisissez d'investir dans SpaceX. C'est un pari. Attention à pas tomber en religion ni en amour avec les actions que vous possédez en portefeuille. Ne tombez jamais amoureux des valeurs que vous choisissez pour vos portefeuilles. Il est 16h47. Vincent Auriac nous rejoint, le président d'Axilia. Il vient combattre le consensus et les facilités de marché. Et il n'a pas sa langue dans sa poche, Vincent. Bonjour, bienvenue.
15: Bonjour.
1: Les acteurs du transport maritime, on va en parler. Alors, ils ne sont pas si inintéressants que ça en bourse, finalement. On entend souvent que ce n'est pas très intéressant, le transport maritime. Ben, vous n'êtes pas d'accord, vous dites bullshit. Hop là. Alors, je précise juste que CMA CGM est propriétaire de BFM Business, mais ça n'a rien à voir. Vous êtes indépendant complètement de nous dans vos choix d'investissement. Vous avez trouvé donc ce secteur du transport maritime pour... Pourquoi pas offrir à ceux qui nous suivent et nous regardent des idées supplémentaires d'investissement ? Pourquoi le transport maritime ?
15: Pourquoi ? Parce que quand il y a des conflits, on est en plein dans ce conflit avec l'Iran, on avait eu également l'Ukraine. Très classiquement, quand il y a des ruptures d'approvisionnement sur le pétrole, il y a une explosion du cours du pétrole. Et pour se protéger d'un portefeuille qui, lui, va baisser, on achète du pétrole. Tout le monde ne peut pas acheter de pétrole. Ce n'est pas forcément dans l'air du temps. Et donc, il y a peut-être des moyens différents d'acheter du pétrole, de se protéger son portefeuille. C'est d'acheter des sociétés, du shipping, avec l'image qu'on a là, et qui, au contraire, montent quand les marchés baissent. Donc, c'est une espèce de put sur les marchés en achetant des sociétés cotées.
1: Il y a un MSCI
15: Alors, il y a un MSCI qui est sorti, c'est très récent. Il fallait qu'MSCI mette son nez là-dedans parce que les sociétés du shipping, que ce soit les armateurs, les fabricants ou les assureurs, ils sont un peu éparpillés dans différents secteurs, les infrastructures, etc., etc., l'industrie. Donc, il fallait aller les chercher à droite et à gauche dans quatre secteurs différents et les remettre dans un indice. C'est ce qu'a fait MSCI. Très récemment.
12: Alors, pourquoi vous considérez justement le shipping, hein, les armateurs, comme une façon de protéger son portefeuille en cas de conflit géopolitique?
15: Parce qu'en fait, leurs revenus montent quand il y a des crises. Mmh. Quand il y a des crises, il y a des ruptures d'approvisionnement, comme ce qui se passe dans le détroit d'Ormuz, on ne peut pas aller laisser passer les bateaux partout. Donc, il y a moins d'offres de bateaux, le prix du fret augmente, les revenus des armateurs augmentent.
12: Et il faut contourner, c'est ça ?
15: Le cours des actions augmente.
12: Voilà. Parce qu'il faut contourner, donc ça coûte
15: plus
12: cher.
15: Il faut contourner, où il y a moins de bateaux. Hein, tous ceux qui sont dans le détroit d'Ormuz, ils ne peuvent pas transporter autre chose que ce qu'ils ont déjà dans les cales. Mmh. Donc, il y a une raréfaction de l'offre, augmentation du prix du fret, du container à transporter, mmh. augmentation des revenus.
16: Donc, quand il y a des conflits géopolitiques, vous dites que le shipping, le transport maritime, en fait, s'en sort. Et même quand certaines routes sont compliquées, on pourrait se dire qu'ils en sont les victimes. Au contraire, ça fait monter les prix du transport maritime. L'indice MSCI Shipping a surperformé ces dernières années.
15: Dans les deux crises, ouais. Absolument. Alors, c'est un indice qui est diversifié. Hein. C'est un indice mondial, parce qu'évidemment, il n'y a pas que la France qui peut transporter des containers. Donc, c'est un indice dans lequel il y a beaucoup de sociétés japonaises, sociétés coréennes. Il y a 140 valeurs dans cet indice. Intéressant, il est diversifié, mais pas comme le MSCI World dont on parle tout le temps. Il n'y a que 21% d'États-Unis, alors qu'il y en a 75% dans le MSCI World. Il y a très peu de tech. Voilà, c'est un peu du old... C'est le vieux monde, quoi.
3: Mm. Bon, et du point de vue des valorisations, c'est des valeurs qui se payent cher ou...
15: Alors justement, comme il y a moins de tech, ça se paye moins cher. Ça se paye à peu près 18 fois le PE au lieu de 25 sur le MSCI World. Le dividende, il y a des gens qui aiment bien le dividende, c'est 3% au lieu de 1,5%. Bon voilà, donc c'est sur un plan de valorisation financière, c'est intéressant.
3: Pourtant, on serait tenté de vous dire que dans les années qui viennent, l'IA va complètement investir ce secteur. Enfin, il y a quelque chose qui tient la poule aux œufs d'or à fabriquer entre l'IA et... L'acheminement maritime.
15: Ben, il peut y avoir des... Alors, sur le transport aérien, l'IA a notamment permis, il y a déjà quelques temps, d'optimiser les routes, de manière à consommer moins de kérosène. Je ne suis pas certain qu'on puisse optimiser complètement les routes des bateaux, mais bon, le transport reste un secteur intéressant. Vous pensez à quoi, là, Antoine,
3: sur la gestion des containers, ouais, des flux, etc.
15: Les ports, ben, vous avez vu déjà, c'est un vieux combat. Hein, les gens qui ont racheté les ports, les Américains, Panama, etc., c'est déjà un combat qui remonte à plusieurs années.
16: Oui, et en Chine, on voit des ports entiers, gigantesques, fonctionner quasiment sans humains.
15: Absolument.
16: Hein. Tout est fait automatiquement à travers l'IA, etc., automatisé.
15: Complètement.
16: C'est complètement impressionnant. Alors voilà, on parle de transport maritime. Je vous avoue que quand j'ai vu votre thématique et votre proposition d'investissement, j'ai été surpris, Vincent. Parce qu'on entend aussi très souvent que le transport maritime, ça pollue. Et vous êtes un acteur qui souhaite rendre les investissements plus vertueux contre le réchauffement climatique. Là, vous nous proposez les transporteurs maritimes. Je suis un peu surpris.
15: Alors, le transport maritime, c'est 3% des émissions mondiales. Il y a bien des choses à s'occuper avant le transport maritime, notamment le transport, je dirais, les voitures. Hein, là, c'est un énorme problème. On commence à avoir des innovations. Donc, Antoine parlait de l'IA, mais il y a aussi des innovations. On commence à avoir des porte-containers qui fonctionnent au gaz. On a même de la voile. Michelin est en train de travailler sur des voiles pour effectivement que ça consomme moins, parce que tout ça, c'est une question d'argent. Et donc, voilà, il y a des optimisations à trouver. Je pense que c'est une classe d'actifs qui est intéressante, décorrélée avec effectivement une intensité carbone qui est plus faible.
16: Oui, alors c'est un chiffre que vous nous apportez, par exemple, les émissions de CO2 par conteneur.
15: Voilà.
16: Alors, il faut donner ce chiffre-là, parce que en fait, ça permet de donner une vraie mesure de la pollution liée au navire. On entend toujours, ça consomme énormément de mazout, de fuel, un navire, c'est vrai, mais rapporté à chaque conteneur, en fait, c'est pas beaucoup.
15: Alors, le secteur, le métier a ce qu'ils appellent un facteur d'émission, c'est-à-dire le nombre de grammes de CO2 pour transporter un conteneur sur un kilomètre.
16: Oui.
15: Et on peut calculer ça aussi bien pour un conteneur qui est sur un camion, sur un bateau. Et donc, pour un bateau, c'est 53 grammes de CO2. Par kilomètre transporté pour un conteneur, 1033 en camion, 5700 en avion. Donc là, la dimension...
16: Donc ça pollue 20 fois moins par conteneur qu'un camion et 100 fois moins qu'un avion.
15: Exactement. Donc là, le calcul est vite fait. Alors évidemment, ça dépend de la qualité, de la valeur ajoutée des choses qu'on a à faire transporter, mais en absolu, sur le carbone, c'est 20 fois moins effectivement que le camion.
16: Et vous nous disiez... Quand le marché baisse face aux craintes géopolitiques, face aux conflits comme on le voit au Moyen-Orient ou encore il y a quelques années en Ukraine, au début de la guerre en Ukraine, dans ces phases-là de marché, le segment porte-conteneurs, le segment transport maritime s'en sort par le haut et surperforme. Et quand le reste du marché va bien, est-ce que ce segment sous-performe
15: l'inverse ? Justement, c'est intéressant parce que c'est asymétrique. Quand le marché n'est pas soumis à des conflits, la performance est la même que celle de l'indice.
16: D'accord.
15: Donc on a même performance en situation normale et un levier, hein, une espèce de multiple, de multiplicateur de cours sur des situations de tension et de conflits comme celles qu'on connaît aujourd'hui.
16: Bon, vous n'échapperez pas à la question sur SpaceX, Vincent. Ah, vous pensiez à travers les bateaux nous détourner de SpaceX, mais non, il y a la mer et puis il y a l'espace.
15: Ah, là, c'est, les, ouais. C'est les antipodes, oui.
16: Est-ce que vous pensez que ce sera un test de la fatigue ESG des marchés? Parce que SpaceX, ce n'est pas super ESG, vu en tout cas du premier coup d'œil, peut-être que ça l'est en vrai, mais voilà. Est-ce que si ça marche bien, ce sera signe qu'effectivement, l'ESG, tout le monde en a marre sur les marchés.
15: Bah, c'est vrai qu'en ce moment, quand on voit ce qui se passe aux États-Unis, il n'y a pas de raisonnement là-dessus. C'est quand même intéressant de regarder ce que pensent, j'ai fait un post là-dessus sur X, les fonds de pension. Notamment un fonds de pension danois qui s'appelle Academic Pension. Ils ont refusé de mettre du SpaceX dans leur portefeuille. Ils ont fait modifier les mandats indiciels pour enlever SpaceX. Ils n'ont rien contre OpenAI, par exemple. Mm-hmm. Mais ils considèrent, c'est exactement ce que disait Sabrina, la gouvernance, ce n'est pas possible. Mm. C'est-à-dire de laisser la main à quelqu'un qui a 80% des droits de vote, qui peut passer sous un camion, ce que vous disiez, Guillaume, c'est un peu compliqué. Alors, on m'a dit sur X que c'était civilisationnel. Mm. C'était, il fallait se transporter dans l'espace pour... Est-ce que c'est le but d'un fonds de pension d'avoir une mission civilisationnelle? Peut-être que Musk en a une, mais voilà, donc c'est un peu compliqué. C'est vrai qu'en termes de carbone, là on est très loin du transport maritime, hein. Les ratios, oui, j'ai pas le chiffre, mais c'est pas celui de...
3: Non, mais si vous regardez bien SpaceX, enfin la galaxie Musk, si on la prend, si on la prend dans sa globalité, il y a aussi de l'énergie solaire, il y a du stockage, il y a de l'électrification, il y a des choses qui peuvent éventuellement intéresser l'ESG.
15: Antoine, c'est très juste.
3: Il y a Tesla aussi.
15: Très juste. Il y a un très bon article dans le FT ce matin sur les data centers dans l'espace.
3: Ouais.
15: Je me suis posé la question, mais pourquoi ça marche dans l'espace alors qu'on nous dit que sur Terre, il faut beaucoup de CO2, il y a de la chaleur et beaucoup d'eau.
3: Et beaucoup d'eau, bien sûr.
15: Mais en fait, ils ne servent pas d'eau dans l'espace parce qu'ils s'en foutent. La chaleur qui est rejetée, ils la rejettent dans l'espace. Mm-hmm. Donc, ils n'ont pas transformé le plomb en or, mais il n'y a personne pour se plaindre d'un surcroît de chaleur dans l'espace. Voilà. Et donc, ça marche comme ça. Effectivement, la thèse est très bonne, hein, de ce point de vue-là.
3: Oui, il n'y a pas d'habitant qui va se plaindre que la note d'électricité explose de 300%.
0: Non,
3: il n'y a
0: pas d'habitant. Pour l'instant.
3: Voilà.
16: Ni du bruit des data center a priori.
15: Mais lisez l'article dans le FT, c'est génial, il y a une iconographie incroyable.
16: Mais attendez, pour lutter contre le réchauffement climatique, il faut bien envoyer des satellites, etc., dans l'espace pour mesurer les points de réchauffement, etc., faire les mesures. Ouais. Bah, ça passe par des fusées et du carburant, mais il faut bien les envoyer dans l'espace, ces satellites qui permettent de mesurer le réchauffement.
15: On réduit les budgets pour mesurer la température des océans dont ont besoin plein de gens pour effectivement leur quotidien, etc., etc. Vous agriculteurs, mais bon, c'est compliqué en ce moment.
16: Bon, vous ne faites pas partie donc des particuliers qui souhaitent souscrire l'introduction de SpaceX. Hein, vous
15: lancez les Danois parlent de 80% de surévaluation.
16: Ah bon?
15: Ils ont lâché le chiffre. C'est pour ça qu'ils l'ont enlevé, sinon, si c'était à son prix, ils l'ont regardé.
16: Qu'est-ce que vous voulez dire? Ils l'ont enlevé, ils l'ont gardé. Qui est ils, les Danois, mais qui? Les fonds de pension?
15: Le fonds de pension.
16: Le fonds de pension danois, oui, d'accord.
15: De l'éducation nationale, mais qui est privé là-bas.
16: Mm. D'accord. Vincent Ria, qui est le président d'Axilia. Merci beaucoup, Vincent, de nous avoir accompagnés dans ce conseil de famille. Sabrina.
0: Oui, Guillaume. 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
16: Ah, vous chantez aussi.
0: Bah, je vous suis, hein.
16: Sur bfmbourse.com, elle écrit également. Elle chante, elle écrit, elle compose. Et on peut retrouver cet article consacré à SpaceX, mais beaucoup d'autres. Il y en a plein des articles aujourd'hui. Sur Hugo Boss aussi, qui fait l'objet d'une offre, figurez-vous, de rachat Hugo Boss par un groupe britannique. Le titre gagne 10%. Là aussi, l'article est disponible.
0: Et puis Oracle, qui perd plus de 10%.
16: Ouais, compliqué cette séance d'Oracle. On y reviendra d'ailleurs dans un instant. On reparlera de SpaceX et la Banque Centrale Européenne. Parce que oui, bien sûr, la Banque Centrale Européenne aussi fait l'actualité avec une hausse de taux, ça y est, confirmée, de 25 points de base annoncée tout à l'heure. Peut-être la première d'une série. C'est ce qui semble peut-être transparaître du discours de Christine Lagarde. On poussera l'analyse un peu plus loin avec nos experts dans une poignée de secondes. A tout de suite.
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16: C'est votre escape game quotidien, votre épopée financière au rythme indomptable de la bourse. Bienvenue, c'est jusqu'à 18h, il est là en fil rouge, Antoine Arrigaudry. Rebonjour Antoine.
24: Rebonjour Guillaume.
16: Votre mot du jour ?
24: Déjà vu. Ouais, on est en train de se faire une fin de séance comme on les aime, c'est-à-dire que globalement la tendance est en train de se retourner du côté de Wall Street. À moins 0,16 pour le Nasdaq et plus 0,35 pour le Dow Jones. Le S&P 500, lui, en très légère baisse, moins 0,08%. À noter que le CAC 40, lui, a réduit son avance. On était en hausse de plus de 1% tout à l'heure. Plus 0,42 désormais et plus 1% pour l'Euronext Tech Leaders qui gagnait un petit peu plus de 2% tout à l'heure. Alors ça, c'est un tout petit peu tendu sur les taux d'intérêt, mais enfin, c'est plus une question de balance de marché, de tendance du côté de Wall Street où la volatilité redouble. On est au-delà des 22 points maintenant sur l'indice VIX, attention. Du côté des taux américains, ça reste quand même à 4,52%. Donc c'est pas de ce côté-là qu'il faut chercher le retournement de tendance, c'est ce qu'on a pu observer sur la séance d'hier, sur la séance d'avant-hier, etc. Séances qui deviennent volatiles au fur et à mesure des allègements et des reprises autour du secteur.
16: C'est vrai que ça devient notre pain quotidien, la belle séance, et puis à la fin, paf, Wall Street qui passe dans le rouge et le CAC qui limite ses gains. C'est exactement ce qu'on est en train de vivre aussi dans des proportions limitées, mais quand même, moins 0,1 sur le Nasdaq désormais. On est en train de digérer aussi la hausse de taux de la BCE, on va y revenir en détail. Première hausse de taux en 3 ans, ça y est, elle a annoncé tout à l'heure, en effet, la BCE, un relèvement de 25 points de base. Décision prise à l'unanimité, a précisé Christine Lagarde. La BCE qui, pour la suite, estime les perspectives encore incertaines avec des risques de hausse de l'inflation mais de ralentissement de la croissance. Est-ce qu'on va vers la stagflation ? Et est-ce que cette hausse de taux était la première d'une série de hausses ? Cette question, on l'abordera avec nos experts. SpaceX, on est à J-1 et c'est la veillée d'armes, bien sûr, du côté des investisseurs, alors qu'ils soient particuliers ou institutionnels. Du côté des particuliers, on a un chiffre aujourd'hui, c'est Bloomberg qui nous le livre. La demande des particuliers sur l'IPO atteint 70 milliards de dollars. C'est-à-dire qu'à eux seuls, les particuliers pourraient souscrire quasiment toute l'IPO, mais ça ajoutera aussi, bien sûr, la demande des professionnels, des institutionnels. C'est très impressionnant. La dernière fois qu'on avait vu une telle demande des particuliers, c'était sur Saudi Aramco, mais en fait c'était pas la dernière fois, c'était à l'époque une demande deux fois inférieure à ce qu'elle est là. Donc voilà, on est en train de battre tous les records aussi du côté de l'intérêt des particuliers, et on se demandera si tout cela est bien raisonnable compte tenu des chiffres tangibles actuels de SpaceX qui gagne difficilement sa vie. Alors peut-être qu'à l'avenir tout sera formidable, mais ça reste un pari. Et puis du côté d'Oracle, justement, c'est le pari aussi qui aujourd'hui est perdant. Le titre perd 12% après la publication et les perspectives annoncées. BFM Bourse sur toutes ses batailles et BFM Business au cœur de l'actualité géopolitique qui reste très dense encore et très tendue à nouveau au Moyen-Orient. Les États-Unis disent avoir mené une série de frappes défensives et Donald Trump avertit que son armée va frapper très durement l'Iran ce soir. Voilà ce qu'il a affirmé tout à l'heure, Donald Trump. Le président américain ajoute vouloir prendre le contrôle des infrastructures pétrolières et gazières comme il l'a fait au Venezuela. De son côté, l'Iran dit avoir fermé jusqu'à nouvel ordre à nouveau le détroit d'Ormuz. Le géant allemand de la mode Hugo Boss dit qu'il va examiner l'offre lancée par Fraser, groupe britannique. Pas de feu vert, mais pas de rejet non plus. Donc, une offre à 2 milliards d'euros pour prendre les parts qu'il ne détient pas encore. Fraser se présente comme un investisseur de long terme qui ne souhaite pas remettre en cause la direction ni la stratégie. Le titre Hugo Boss, en tout cas, sur cette offre de rachat gagne 9% en ce moment à la bourse de Francfort. Et puis, la proposition de loi pour la nationalisation d'ArcelorMittal. Cette proposition de loi est de retour à l'Assemblée. Ça y est, le texte à l'initiative de LFI avait été adopté à la dernière minute, en novembre, en première lecture, contre l'avis du gouvernement. Puis ensuite, il avait été rejeté par le Sénat. Pour le ministre de l'Industrie, Sébastien Martin, cette nationalisation serait un leurre. Plus de débats sur le sujet d'analyse, ce sera dans le 18-19. Edwige Chevrillon, tout à l'heure. Mais d'ici là, c'est BFM Bourse, on est à vos côtés. Bienvenue à tous, on joue dans votre camp.
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16: La BCE donc relève ses taux de 25 points de base, décision prise à l'unanimité. La BCE relève sa prévision d'inflation en zone euro de 2,6% cette année à 3%. On va en parler, et de SpaceX aussi. Nos experts ce soir, Alexandre Baradez pour IG. Bonsoir Alexandre, on est ravis de vous retrouver.
6: Bonsoir.
16: Henri Chabadel pour BlackRock France. Bonsoir Henri.
7: Bonsoir.
16: Bienvenue. Et Mathieu Clermont pour Allianz Global Investors. Bonsoir Mathieu.
7: Bonsoir.
16: Bienvenue à l'un et l'autre. On va parler, promis, de la BCE dans un instant. Le marché réagit pas négativement du tout puisqu'on l'avait anticipé, hein, cette hausse de taux, très clairement. Le CAC 40 gagne donc 0,5%. On voit même les taux souverains en Europe se détendre un tout petit peu. Tout cela était pressé, anticipé. On entrera dans le détail dans une poignée de secondes. D'abord, J-1, là. Ah, on se prépare, là, quand même. On remet le sujet sur le devant de la vitrine. Alexandre, vous êtes prêt aussi pour demain, SpaceX, l'introduction en bourse. Donc, on est à J-1 et on a un chiffre aujourd'hui sur le taux de souscription des particuliers, un chiffre à nouveau spectaculaire.
8: Oui, effectivement, les particuliers, selon Bloomberg, 70 milliards de dollars d'ordre pour les particuliers. Donc, on avait déjà des échos sur une sursouscription à l'IPO de la part des acteurs. Donc, c'est vrai qu'il devrait y avoir effectivement une très forte demande pour le titre. Après, là, les questions que tout le monde se pose, c'est ensuite, le jour de l'IPO, effectivement, on peut avoir des mouvements complètement spectaculaires, des plus 20, des moins 20, des plus 30. Enfin, c'est le genre de choses auxquelles on peut s'attendre sur l'introduction en bourse. La question qui se pose de manière un peu plus posée, c'est sur les semaines qui suivent et les mois qui suivent, est-ce que les valorisations qui seront celles de SpaceX anticipées, donc 1750, 1800 milliards, il y a certaines boîtes d'analyse aux États-Unis qui relève même des prix au niveau de 165, 170 dollars de fair value pour le titre, ce qui amènerait donc la market cap, donc la valeur totale en bourse au-delà de 2 milliards de dollars, ce qui est absolument énorme. On va rappeler comme ça quelques chiffres. Si réellement SpaceX arrive à tenir cette valeur de 1800 milliards, voire plus, mais disons déjà 1800 milliards dans les jours qui l'amènent jusqu'à l'inclusion dans le Nasdaq 100, c'est-à-dire 15 jours plus tard aux États-Unis, ça placerait SpaceX entre la 6e et la 7e plus grosse capitalisation du Nasdaq 100. C'est-à-dire que SpaceX sera entouré d'entreprises comme Tesla, comme Apple, Microsoft, Alphabet, qui sont toutes Micron Technologies également. Également, il y aurait Walmart, il y aurait toutes les entreprises qui gagnent toutes beaucoup, beaucoup, beaucoup d'argent. Et vous auriez donc là-dedans une entreprise qui, pour l'instant en tout cas, si on regarde les comptes de 2025, a perdu 5 milliards de dollars sur l'année. Il y a à peu près le même montant de pertes sur le premier trimestre. Donc, vous auriez une entreprise qui, pour l'instant, ne gagne pas d'argent, qui serait valorisée au même titre que des entreprises qui sont toutes très rentables et depuis des années.
16: Oui, effectivement, mais ça n'a pas empêché le miracle Tesla en bourse, parce qu'en termes de business, Tesla n'est pas du tout à la hauteur des promesses initiales. Et pourtant, dans les 7 magnifiques, je crois bien qu'il y a Tesla malgré tout, Alexandre.
8: Oui, effectivement, c'est ça la belle histoire aussi de SpaceX, en tout cas, qui est amenée en bourse. C'est qu'effectivement, qui veut oser parier contre la réussite potentielle d'Elon Musk dans cette plus qu'aventure? Ça fait 25 ans, rappelons-le, que SpaceX existe, une entreprise dans laquelle des investisseurs privés sont rentrés dès le départ, les employés également qui ont des parts, donc ça va être un bel exit pour une partie d'entre eux. Mais effectivement, personne ne veut parier contre ça. Donc tout le monde en veut parce que tout le monde se dit aussi, j'ai peut-être raté Tesla à l'époque, quand ça valait pas très cher, et puis quand ça a accéléré, même sur des niveaux de valorisation complètement indécents. On rappelle encore aujourd'hui que Tesla se paie un peu plus de 300 fois les bénéfices en bourse, là où le Nasdaq, c'est à peu près 37 fois les bénéfices. Donc effectivement, personne ne veut rater ça. Mais pour autant, on peut quand même rappeler quelques histoires d'introduction, si vous voulez. Je me souviens de Facebook, par exemple, en 2012. Facebook, le prix de l'IPO, c'était 38 dollars. Ça avait ouvert, si je me souviens bien, autour de 40-42 dollars. Eh bien, vous regarderez un graphique chez vous. 4 mois plus tard, le cours de bourse avait été divisé par 2. Alors, le bottom avait été fait à ce moment-là et ensuite, le vrai rallye était parti. Mais ça montre dans l'histoire des marchés, qu'une IPO aussi intéressante et entre guillemets sexy soit-elle, eh bien Facebook par exemple à l'époque avait baissé de quasiment 50% avant de trouver le juste prix, et le rallye est parti là-dessus. Donc c'est pas parce que encore une fois l'histoire est très belle, on peut en parler après de ce qu'il y a dans SpaceX, parce que là aussi il y a un petit peu de débat. Il y a du spatial, mais il y a beaucoup d'autres choses aussi dans SpaceX et qui n'est pas du spatial. Est-ce que effectivement cette valo peut tenir la route dans les premières semaines de cotation? Oui. Moi j'ai un petit peu là-dessus.
16: Sur les grandes introductions en bourse depuis une quinzaine d'années, on a regardé ce chiffre, on a trouvé ce chiffre, la performance médiane sur la première année de cotation des grandes intros américaines, la performance médiane c'est moins 31%. C'est rarement brillant la première année, effectivement, ça peut commencer comme une balle à la hausse et se réeffondrer et replonger de plus belle ensuite à la baisse. Par exemple Alibaba aussi, c'est un carton, mais la première année Alibaba a fait moins 30, voilà. Et c'est souvent comme ça que les grandes introductions en bourse font leur premier pas sur les marchés. On verra pour SpaceX qui demain et les premiers jours, premières semaines devraient cartonner, parce que quand même Alexandre, les indices vont intégrer SpaceX, notamment tous les ETF adossés au Nasdaq qui devront l'intégrer, donc on imagine ce titre d'abord commencer bien orienté, mais au point que les attentes sont énormes à la hausse. Tout à l'heure, Geoffrey Wafka nous disait, si demain SpaceX ne prend pas 30%, je considérerais que c'est un échec.
8: Oui, mais c'est là, je pense, qu'il va falloir distinguer le court terme du moyen terme. Encore une fois, à court terme, effectivement, tout est possible sur un marché comme le marché américain. On l'a bien vu sur les 2-3 derniers mois que les semi-conducteurs ou des indices ont doublé en l'espace de quelques mois. Donc, tout est possible. Mais justement, la question qui intervient aujourd'hui, c'est... L'IPO va se faire dans un environnement qui a été très très haussier depuis 2-3 mois et spécifiquement plus sur la partie tech. Donc on rentre dans un marché spécifique, dans un marché qui est déjà bien valorisé et va apporter à cette valorisation sa touche de survalorisation. Il y a un moyen détail, je ne vais pas faire trop long, mais qui me paraît important quand même. SpaceX, quand on parle au grand public, si on ne va pas creuser dans le prospectus de l'IPO, pour tout le monde, SpaceX, c'est les fusées, c'est les lanceurs, c'est l'histoire spatiale. Si vous regardez aujourd'hui dans les comptes de SpaceX, vous regardez

0: à peu près 340-400 milliards de dollars. Donc, et quand vous regardez, dernier élément, les niveaux de dépenses de SpaceX aujourd'hui, dépenses d'investissement, les trois quarts de la dépense d'investissement prévue cette année chez SpaceX, c'est pour XAI, c'est-à-dire la partie intelligence artificielle. Donc en fait, quand vous achetez aujourd'hui SpaceX, vous faites surtout actuellement un pari sur l'IA, beaucoup plus qu'un pari en termes de proportion sur la connectivité ou le spatial.
1: Et ça vous rassure, Alexandre ?
0: Disons que les concurrents qu'il y a en face, j'ai regardé les projections, SpaceX envisage à peu près 30 milliards de dépenses cette année pour l'IA. Vous avez face à ça du Alphabet qui prévoit 180-190 milliards de CAPEX. Donc, il y a un environnement qui est très concurrentiel et les dépenses engagées qui sont absolument colossales. Et c'est pour ça, il y a quelques années, SpaceX gagnait de l'argent et en gagne moins depuis l'inclusion de XAI et depuis la montée en puissance des CAPEX pour l'IA. Donc, je ne dis pas encore une fois à moyen long terme, je pense que c'est un pari qui va réussir. Je dis simplement à court terme, il me semble que rentrer à 1800 milliards de dollars dans l'environnement des marchés qu'on a actuellement, c'est relativement cher en termes de tech et en plus sur une entreprise qui est très focalisée à court terme sur l'IA, je pense que ça vaut trop cher pour l'instant et que dans quelques semaines et quelques mois, il devrait y avoir des cours un peu plus bas que les 135 dollars.
1: Dernière question avant de donner la parole à Mathieu Clermont et Henri Chabadel. Il se trouve que SpaceX, c'est une immense augmentation de capital. Il y aura ensuite Anthropic, OpenAI. Il y a la levée de fonds en action d'Alphabet, peut-être celle à venir aussi de Meta. Bref, il y aura de plus en plus d'actions sur le marché alors qu'on sort d'une vingtaine d'années de contrition du nombre d'actions. Là, on va avoir plutôt une augmentation. Goldman Sachs, par exemple, s'attend à ce que cette année, on n'ait pas de contrition du nombre d'actions. Ce serait une première depuis 2003 à l'échelle américaine. Et est-ce que ça, pour le coup, le fait qu'on aille dans un monde avec à nouveau plus d'actions, contrairement aux 20 dernières années, va limiter le potentiel presque mécaniquement de valorisation de ces actions, puisqu'elles sont plus nombreuses, est-ce qu'elles auront plus de mal à se valoriser d'après vous ?
0: Alors, à court terme, potentiellement oui. À court terme, c'est vrai que si on enchaîne SpaceX, Anthropic et OpenAI d'ici quelques mois, 4 000 milliards de market cap anticipé, oui, ça peut un peu contraindre, mais globalement, c'est quand même une très bonne nouvelle quand il y a plus d'entreprises en bourse que moins d'entreprises. D'accord. C'est une très bonne nouvelle aussi pour le financement globalement de l'activité. Mais c'est vrai qu'à court terme, ce qu'on voit dans ces IPO assez gigantesques, et même dans des groupes qui existent déjà, qui sont déjà en bourse depuis quelques temps, c'est qu'on est passé, là, en l'espace de quelques temps, notamment dans la partie tech, d'un environnement où principalement on avait des rachats d'actions. Tous les grands groupes tech américains, depuis des années, annonçaient systématiquement des rachats d'actions massifs. Donc finalement, vous réduisez le flottant, vous augmentez du coup le bénéfice par action un peu mécaniquement. Et c'était le paradis des actionnaires parce qu'ils vous leur reversiez une grosse partie du capital. Ce qu'on voit depuis les annonces de Alphabet et peut-être Meta à venir, c'est que désormais, c'est des émissions d'actions nouvelles qui sont envisagées pour financer les immenses dépenses liées à l'intelligence artificielle. Et oui, donc on passe sur un mode qui est un petit peu différent. Donc à long terme, tout ceci sont des bonnes nouvelles, mais à court terme, la partie rachat d'actions en permanence et financement en fonds propres en cash, on voit que c'est un peu différent. Désormais, recours à la dette via de l'obligataire et surtout, il semble qu'on s'oriente de plus en plus vers des émissions d'actions nouvelles pour financer ces énormes dépenses d'investissement. Et ça, à court terme, ça dilue un petit peu l'actionnariat. Ça peut aussi générer quelques plafonnements au niveau des grands indices tech américains. Oui.
1: Mathieu, c'est vrai que depuis quelques mois, on voyait de plus en plus d'émissions obligataires. Obligataires, c'est votre domaine, hein, de la part des géants de la tech. Puis là, on voit aussi des levées de fonds à travers le marché actions. Donc un peu moins en obligations. Qu'est-ce que ça vous dit, ça ?
2: Pour moi, c'est une bonne nouvelle.
1: Ouais. En fait, moins de pression sur l'obligataire.
2: Oui, parce qu'en fait, j'ai regardé les chiffres avant de venir. Il y a plus de 700 milliards de CAPEX qui sont prévus pour les géants de la tech aux États-Unis. Et cette année, j'ai noté juste deux émissions par à titre d'illustration. Il y a Amazon qui est venu en mars avec 15 milliards d'euros. Et derrière, il y a eu Alphabet qui est venu 10 milliards d'euros sur le marché donc européen. Ils ont émis 50 milliards dans les mêmes jours en multicurrency. Ça veut dire que le poids augmente énormément. Et au global, c'est à peu près 100 milliards qui ont déjà été émis en obligation sur le marché de ces émetteurs-là. C'est normal, ils doivent financer. Donc derrière, il y a un business plan, c'est normal qu'ils viennent. Cela dit, ça va poser, comme je pense qu'on va en parler sur les indices actions, ça pose des distorsions sur l'allocation géographique, sur les pays, sur les émetteurs eux-mêmes. Et donc, tout le monde ne peut pas absorber au bout d'un moment le poids exact de ce qui est dans un indice.
1: Oui.
2: La bonne nouvelle, si on veut en regarder une quand même, il ne faut pas regarder que le...
1: Non, c'est
2: que
1: ces voyons pas trop européens, voyons les choses en positif.
2: Non, la bonne nouvelle, c'est que ces émetteurs, ils ont des bonnes notations. Plutôt dans le single A ou double A pour Alphabet. Ça veut dire quoi ? C'est-à-dire qu'il y a des personnes qui, s'ils les mettent en comparaison d'autres émetteurs, vont venir chercher ces émetteurs parce que le rating est élevé. Et même s'ils arrivaient que le business plan se dégrade un peu, ils ne vont pas tomber dans les triple B, donc en bas des ratings pour le moment. Et donc ça, c'est plutôt sécurisant dans un portefeuille obligataire de renforcer la partie cœur avec des bons ratings. Si on prend le rating de la France, c'est simple A. Et ben vous voyez, vous avez Alphabet qui vient, c'est double A+. Et donc ça peut...

0: permettre de diversifier. Et ça, on l'a vu et ça continue. Donc, c'est pour ça que ces émissions sont très bien passées. Le deuxième aspect qu'il faut regarder, c'est la performance. Si on regarde depuis ces émissions, les papiers, ils n'ont pas vraiment performé. Ils ne se sont pas resserrés, comme on regarde les écarts de rendement. Ils n'ont pas beaucoup performé. Cela dit, ils ne se sont pas dégradés.
1: Oui, ce qui en soi est aussi plutôt une bonne nouvelle, voilà. Et la capacité à venir de financer l'avenir via, alors, soit des levées de capitaux sur le marché actions, soit des émissions obligataires, va dépendre des décisions monétaires, du prix de l'argent, etc. Et on parlera dans un instant de la décision de la BCE qui a relevé ses taux tout à l'heure, et de la Fed aussi qui est attendue la semaine prochaine. Toutes ces IPO, ces levées de fonds, etc. Henri, elles arrivent dans quel contexte de marché là ? On voit la tech quand même depuis quelques jours à nouveau volatile. On a un Nasdaq qui sur les 6 dernières séance a reculé sur 5 séances, 5 des 6 dernières. Les indices semi-conducteurs sur une semaine perdent 7% à l'échelle mondiale. Les indices puces, les puces qui ont cartonné, moins 12 en une semaine. Est-ce que la tech redevient fragile ?
2: Alors, il ne faut pas faire preuve de myopie. Parce que c'est vrai que sur un horizon d'une semaine, on a l'impression que la volatilité est de retour, que les doutes sont de retour, et c'est clair qu'on revient des plus hauts, moins 7 sur le Nasdaq, moins 12 sur les semi-conducteurs. On assiste à ce qu'on pourrait qualifier de prise de profit, qui peuvent s'expliquer aussi justement par l'arrivée de ces introductions en bourse qu'il va bien falloir financer d'une manière ou d'une autre. Si vous vous souvenez bien, on avait eu exactement le même phénomène, je crois que c'était en février cette année, on avait eu déjà le phénomène en fin d'année dernière. On va dire qu'en gros, toutes les 6 semaines, 2 mois, les investisseurs se reposent un peu la question. Et c'est normal parce que ce monde de l'intelligence artificielle et de la tech américaine, ça va très très vite. Et Mathieu le rappelait à l'instant, on n'arrête pas de revoir à la hausse le niveau des CAPEX, c'est-à-dire des dépenses d'investissement qui vont être nécessaires pour assurer le déploiement de l'infrastructure de cette intelligence artificielle. Donc on évoquait 700 milliards, moi les chiffres que j'ai ont déjà été révisés à la hausse, on s'approche désormais des 1000 milliards à dépenser cette année par ces acteurs. Et évidemment le marché, quand il voit arriver ce volume d'investissement, il se pose 2 questions. Premièrement, quels sont les revenus qui vont être en face ?
1: Oui.
2: Et deuxièmement, au niveau de la structure de capital des entreprises qui aujourd'hui réalisent ces investissements, comment est-ce que ça va voler ? Comment est-ce que ça va tenir ? Parce qu'on ne peut pas passer du jour au lendemain d'un montant X de dette à un montant 2X, 3X, 4X. À un moment donné, forcément, il va falloir mettre un petit peu d'equity en face. Et ce qu'on observe aujourd'hui, c'est évidemment une progression des niveaux d'endettement. Et ce qui est finalement une bonne nouvelle, et je rejoins tout à fait ce qui vient d'être exprimé, c'est aussi des appels au marché en termes de capitaux de type equity, de manière à équilibrer les bilans et pas accentuer trop le niveau des leviers.
1: Ouais, on est au carrefour. Hein. Oracle a publié ses résultats hier soir. Le titre perd 11%. Aujourd'hui, Oracle, qui va bien, hein, qui annonce même une accélération des investissements, c'est bien, sauf que parallèlement, l'activité traditionnelle de logiciel, elle ralentit plus qu'attendu. Donc vous avez d'un côté l'activité traditionnelle qui rapporte un peu moins, et au contraire, des investissements annoncés, des montants qui augmentent encore. Ouais, le marché doute, et il se pose exactement la question que vous venez d'exprimer, à savoir, est-ce que tout ça est rentable ? Comment financer ? Oracle perd 11%, mais le fait qu'ils investissent plus est bénéfique à l'écosystème, et la tech dans son ensemble, elle est en hausse pendant qu'Oracle souffre. On a un Nasdaq qui gagne 0,4%. À Paris, la plus forte hausse ce soir, c'est CST Microelectronics, à plus 6. Alors justement, on est à un quart d'heure de la clôture. Et dans cette dernière ligne droite, on voit aussi des acteurs industriels se dégager à la hausse. Par exemple, ArcelorMittal gagne un peu plus de 3%. À la baisse, à l'inverse, on retrouve Legrand qui recule d'1,5%, puis Dassault Systèmes à moins 5,8%. Clôture que vous pourrez suivre dans quelques minutes avec Antoine. La suite, elle va dépendre aussi des taux des banquiers centraux, parce que quand même, la capacité à investir, elle dépend du coût de l'argent. La croissance et les besoins, tout ça dépend de l'attitude des clients et tout ça est corrélé à ce que décide la Fed, à ce qu'elle décidera la semaine prochaine. Et puis la BCE. C'est aujourd'hui que la BCE a annoncé sa décision. On se retrouve sur place. Vous restez avec nous, messieurs. Aude Kersulec, notre envoyé spécial à Francfort. Aude, rebonsoir. Vous avez assisté à la conférence de presse de Christine Lagarde. On se demandait, on avait une grande idée hein, des choses, si elle allait relever ses taux, la BCE, pour la première fois en 3 ans. On a désormais, Aude, la réponse.
3: Oui, alors c'était largement anticipé, mais elle est bien là, cette hausse de taux de 25 points de base, donc ça fait un taux de dépôt à 2,25%. Alors, c'est la première en 3 ans, c'est un signal, hein, a dit Christine Lagarde, une réponse à un choc énergétique qui dure un peu plus que prévu, et c'est une bonne décision de politique monétaire, a martelé Christine Lagarde, parce qu'on sait qu'il y a beaucoup de critiques à l'extérieur sur le fait que ce serait une erreur de politique monétaire. Non, pour elle, il ne s'agit pas pas aussi d'une décision d'assurance. Alors comprenez par là une décision préemptive qui empêcherait une erreur de politique monétaire, une réponse tardive. En clair, cette hausse, elle est bien justifiée et c'est ce qu'elle a donc défendu en disant que les prévisions d'inflation, elles étaient bien à la hausse pour cette année où on attend 3% pour l'ensemble de l'année sur la zone euro et 2,3% à l'année prochaine. La BCE donc assume de monter ses taux sur un choc d'offres aussi, alors que la théorie économique indique qu'il ne faut pas que la Banque centrale n'a pas d'effet sur un choc d'offres et surtout sur un choc sur l'énergie qui dure un peu plus qu'anticipé. En revanche, il y a quand même eu pas mal de propos rassurants sur la contagion de l'inflation qui n'a pas encore eu lieu pour l'instant. Il y a des effets indirects, a dit Christine Lagarde. Peut-être sur les services, c'est encore à investiguer. En tout cas, il n'y a pas d'effet de second rang sur les salaires. Donc, on a quand même senti un ton rassurant de ce côté-là. En clair, c'est une hausse petite, 25 points de base, mais avec un discours plutôt rassurant, même si on ne sait pas encore ce qui vient après. Là, la porte est ouverte. Ça peut encore être une hausse pour dans les mois à venir.
1: Est-ce la première d'une série de hausses? Cette question, elle est pleine et entière. Merci beaucoup, Aude. Et on vous retrouvera en cours, bien sûr, de soirée sur BFM Business. Est-ce que vous avez senti, dans la façon de s'exprimer de Christine Lagarde, que cette hausse n'est que la première d'une série de hausses, Mathieu?
0: Bon, c'est toujours compliqué de faire de la prévision, mais elle a laissé entendre que ce n'était pas l'unique hausse. Notamment, elle a quand même indiqué qu'avec les scénarios, parce qu'elle a quand même elle a ancré beaucoup la décision avec leur scénario sur le pétrole. C'est un peu perdu à un moment où elle a parlé même de baisse des taux, si jamais. Bon, moi, je crois qu'elle l'a dit, si le pétrole reste haut longtemps, il y aura plus d'inflation, potentiellement plus d'inflation induite. Et ça, on sera obligé de réagir. Et donc, moi, je pense que ça ouvre, et c'était déjà notre scénario central chez Allianz Global Investor, d'avoir une deuxième hausse de taux. Alors, est-ce que c'est juillet tout de suite, ou est-ce que c'est septembre? Moi, j'aurais tendance à dire qu'ils ont intérêt à attendre, c'est-à-dire que ne pas se précipiter, pour montrer qu'ils ne sont pas en panique et qu'ils ne réagissent pas dans la panique.
1: Forcé de constater que le détroit d'Ormuz reste fermé, à nouveau 100% fermé, d'ailleurs, annonce Téhéran, et que pour l'instant, on n'en sort pas. Donc, de ce point de vue, on peut comprendre la hausse de taux en disant l'inflation n'est pas prête de se calmer. Mais si on allait vers 2-3 hausses de taux, est-ce qu'on entrerait alors dans une erreur de politique monétaire quand même, ou on n'est pas sûr? Parce que la croissance va souffrir de tout ça.
0: Oui, ce qui vient d'être dit est très juste, c'est-à-dire que répondre à un choc d'offres par des hausses de taux, c'est pas la bonne solution. Et ils veulent éviter l'erreur qui s'était faite en 2011, où la hausse de taux avait fait accélérer la récession ou avait provoqué la récession. Je pense qu'ils sont très conscients de ça. Elle a tout validé, c'est-à-dire qu'elle a dit que c'était aussi avec Philippe Lane, le chef économiste, que ça avait été pris en compte. Donc, elle a essayé d'ancrer vraiment pour éviter cette erreur. Et s'ils n'avaient rien fait, ils seraient retombés dans le travers de 2022, où on leur a dit, vous avez été trop attentistes, et du coup, on a eu un choc d'inflation que vous n'aviez pas anticipé.
1: On leur aurait fait un reproche, quelle qu'eût été leur décision.
0: Voilà, et puis connaissant les marchés, je pense que de toute façon, on aurait fait des reproches. Mais je pense qu'ils naviguent à vue. Elle a dit, ce sera ce que ce sera. Et voilà, je crois qu'elle a essayé de se sortir par une sorte de petite phrase.
1: Mais aujourd'hui, c'est plutôt un applaudissement du marché. On a une hausse de taux et des marchés européens qui progressent et les taux souverains qui se détendent malgré la hausse de taux, la première en 3 ans. Henri, qu'est-ce que ça nous dit, ça, de la perception par le marché?
2: Ça nous dit déjà que cette décision de politique monétaire, elle était parfaitement télégraphée au marché, bien en avance. D'ailleurs, si vous ressortez les bandes, Mme Schnabel avait plus ou moins déjà annoncé cette hausse de taux. Honnêtement, il n'y avait vraiment pas de surprise à attendre de cette réunion de politique monétaire. À la limite, la seule question qui se posait, c'est effectivement quel serait le discours qui accompagnerait la possibilité d'une deuxième hausse, et surtout à quel horizon elle pourrait se profiler, parce que c'est ça vraiment la question que se posent les marchés aujourd'hui, c'est jusqu'où la BCE est-elle prête à aller, sachant qu'on parlait tout à l'heure de la croissance en zone euro. On est quand même sur une croissance qui est très très faible. Et ça, la BCE en est quand même consciente, notamment dans certaines économies comme la France. On voit bien qu'on frise avec les 0% de croissance. Donc il n'en manque pas beaucoup pour finalement faire caler le moteur de la croissance. Et d'une certaine manière, on avait une BCE qui marchait sur des œufs, parce qu'effectivement, ne rien faire aurait été considéré comme étant une forme de laxisme monétaire vis-à-vis d'une inflation qui est quand même en hausse. Donc là, ce que les marchés attendaient, c'était un mouvement à minima, on l'a eu. C'était, si possible, pas d'engagement ferme sur une deuxième hausse, et on n'a rien eu en la matière, et donc c'est très bien. Donc finalement, Le marché a eu ce qu'il attendait. On verra maintenant, en fonction des données qui sont publiées, quels seront les prochains pas de la Banque Centrale Européenne. Mais objectivement, la Banque Centrale Européenne n'a peut-être pas non plus toutes les cartes en main. Ça dépendra de ce que fait M. Warsh aux États-Unis. Ça dépendra aussi de ce qui, oui. ce qui se passe au Moyen-Orient, etc.
1: Parallèlement, on a quand même des levées obligataires des États qui battent des records. Depuis le début de l'année, on a vu passer ce chiffre assez incroyable. Depuis le début de l'année, les émetteurs souverains ont déjà levé, mais à l'échelle mondiale, plus de 500 milliards de dollars. On a un premier semestre, en fait, cette année, en termes de levée de la part des États, qui est équivalent au premier semestre 2020, en pleine crise Covid, où on avait vraiment dû énormément aller emprunter. On est au même niveau d'emprunt là depuis le début de l'année. Et c'est maintenant que la BCE relève ses taux, et c'est la semaine prochaine que la Fed devrait annoncer un statu quo et ne toujours pas baisser les siens. Enfin, c'est aussi un signal aux États. Comment les États vont faire? Est-ce qu'ils vont finalement moins emprunter, moins investir qu'il ne le faudrait, alors qu'on a besoin d'investir dans la défense, dans les infrastructures, la transition énergétique, le soutien aux ménages confrontés, l'IA aussi. Enfin, on a besoin d'investir comme jamais, et pourtant les taux sont en train de monter là. Comment vous regardez ça, vous, Mathieu?
0: Ce que les États ont bien compris, c'est qu'il y a aujourd'hui un principe de réalité. Qui n'avait peut-être pas été compris au moment de la crise Covid, où on avait effectivement beaucoup injecté d'argent. Si on prend la France, ils ont vraiment limité le soutien aux ménages dont vous parliez. Il y a des pays d'Europe du Sud qui l'ont fait un peu, en Allemagne aussi. Mais les marges de manœuvre sont tellement plus faibles que ce qu'elles étaient auparavant, que les États sont très prudents. Juste par rapport à l'absorption de la dette, deux éléments. Le premier, c'est que les taux élevés aujourd'hui sont quand même bien absorbés, parce qu'il y a quand même une grosse partie d'argent qui vient s'investir pour du moyen long terme, et ça c'est quand même une bonne nouvelle quand on est épargnant. Oui. Et c'est ce qui justifie aussi peut-être que les primes de risque sur le crédit soient très serrées, c'est qu'on rajoute quand même quelque chose, et on peut avoir des taux plus élevés autour de 4%, 4,25%, ça dépend. Par rapport à votre par rapport aux émissions, oui. Si on regarde la dernière adjudication de la France, 14 milliards d'euros, avec une belle concession. C'est vrai que du coup, on peut avoir des doutes sur le fait qu'il n'y aura pas de petits accidents ou que ça ne va pas venir de nouveau mettre de la volatilité. Par contre, dès que parce qu'on est dans des primes de risque très serrées, si les primes de risque s'écartent un peu, il y aura des gens qui reviendront. Parce qu'aujourd'hui, comme ce qu'on vient de dire sur les actions, je ne suis pas spécialiste d'actions, mais on dit qu'on trouve que c'est cher, on parlait de 300 fois les bénéfices, peut-être qu'il y a ou le Nasdaq à 31 fois. Non, mais donc en fait, en relatif, les primes de risque restent très serrées par rapport à l'environnement.
1: Ah oui, si vous comparez à SpaceX, on est d'accord.
0: Oui, non, mais
1: 300 fois les bénéfices.
0: Sur le crédit,
1: c'est 94 fois le chiffre d'affaires, je crois, à SpaceX. Ouais.
0: Sur le marché européen, le crédit est très serré. Il n'y a plus beaucoup de primes offertes. Cela dit, la diversification est quelque chose qui est très importante. Je pense qu'Henri peut en parler sur les multi-assets, mais c'est des choses qui font que ça maintient les primes serrées.
1: Et alors, du coup, où est-ce qu'il est le risque de mauvaise surprise sur le marché action, là, pour le coup? Parce que la BCE, la hausse de taux, elle avait été pricée, ouais. Et même le fait que Christine Lagarde ne ferme pas la porte à d'autres hausses de taux, ça n'a pas l'air d'inquiéter. Il y a plus de risques de mauvaise surprise, de douche froide aux États-Unis, là. On s'y attend moins à ce que la Fed devra faire, peut-être statu quo, voire relever les taux. On a eu aujourd'hui les prix à la production aux États-Unis, ils progressent de 6,5% quand même. Oui. C'est beaucoup.
2: En fait, la vraie surprise, un peu ce qui a mis le feu aux poudres de la séquence récente, qui a rajouté de la volatilité, un peu d'huile sur le feu sur les marchés américains, c'est le chiffre de l'emploi la semaine dernière, qui a été exceptionnellement bon, largement au-delà des attentes. Les chiffres des mois précédents ont révisé à la hausse. Le marché a été vraiment surpris par ce niveau d'activité de l'économie américaine qui se traduit par des créations d'emplois.
1: Oui, mais lié au mondial aussi, parce qu'on voit que c'est l'hôtellerie-restauration qui a le plus embauché au mois de mai.
2: Lié au mondial, bien sûr, mais ouais. En fait, ce qui se passe, c'est que comme on a fermé le robinet de l'immigration, on a un marché d'emploi qui est tendu. Ce marché d'emploi, forcément, c'est un marché d'emploi qui derrière, va générer des tensions sur les salaires. Et ces tensions sur les salaires, on va les retrouver sur les prix à la production et in fine, sur les prix à la consommation. Et là, un petit peu le wake-up call, si vous me passez l'expression, c'est que vendredi, les investisseurs ont regardé le marché en se disant « Aïe, ce qu'on avait anticipé au début de l'année, c'était deux baisses de taux. » Globalement, on avait ajusté à zéro en se disant « C'est pas sûr qu'on en est parce qu'il y avait la crise au Moyen-Orient. » Mais là, si l'économie américaine fonctionne et tourne aussi vite, si on a des pressions salariales, la Fed ne pourra pas baisser ses taux, elle ne pourra que les monter. Même si M. Warsh a envie de les baisser, tout seul face à son board, il ne pourra pas les baisser. Et évidemment, ça, c'est à mettre en face d'un énorme volume d'émissions obligataires. Mmh. qui va devoir bien se financer d'une manière ou d'une autre. Et donc forcément, voilà, les principaux émetteurs aujourd'hui, c'est du côté des secteurs de la tech qu'on les trouve, et c'est ça qui a créé le moment de doute.
1: Oui, 30 secondes sur les marchés actions, il faut privilégier quoi, la Wall Street ou l'Europe qui est en retard
2: Alors c'est vraiment une question de conviction, c'est-à-dire si, comme BlackRock, on pense que le déploiement de l'intelligence artificielle, c'est une méga force qui est amenée à durer, c'est pas quelque chose qui va s'arrêter demain. Ça veut dire que cette méga force, elle nous accompagne pendant plusieurs années. Objectivement, il n'y a rien aujourd'hui qui justifie une remise en question de la puissance de ce mouvement. Et donc, nous, notre analyse, c'est plutôt de dire, quand on croit à cette thématique, il faut être investi sur cette thématique. Le risque, c'est d'être sous-pondéré sur cette thématique dans un portefeuille. Et donc, à ce titre-là, on aura plutôt tendance à être surpondéré sur la thématique, mais ça, on peut le faire en étant investi aux États-Unis, en étant investi en Asie. Globalement, il y a énormément de pays dans le monde qui sont très bien exposés à la thématique technologique et intelligence artificielle. La seule zone qui l'est un peu moins, effectivement, c'est l'Europe. Et donc, pour les investisseurs qui sont plutôt réservés par rapport à cette thématique ou qui ont envie d'adopter un positionnement plus prudent, c'est clair qu'être surpondéré sur les actions européennes, ça permet d'avoir quelque chose qui est un peu plus robuste quand il y a des doutes comme ceux-ci qui émergent.
1: Mieux vaut les actions européennes que Wall Street équipondéré ou les émergents, enfin voilà, dans ce match de ce qui n'est pas complètement
2: alors,
1: tech, voilà,
2: c'est l'Europe qui... Les émergents, c'est très technologique, hein, oui, c'est presque plus technologique que, que les indices américains.
1: La Corée du Sud est encore des indices émergents. Donc
2: exactement, exactement. Donc oui, le S&P 500 a égale pondération, pourquoi pas. Mais pourquoi pas l'Europe ?
1: Dans un instant, la clôture, on va la vivre en direct avec Antoine. Mais d'abord, on entre, messieurs, dans la Data Room. Chaque soir avant la clôture, nos experts font parler les chiffres à travers nos datas exclusives. Vos datas, messieurs, en disent plus long qu'un long discours. Êtes-vous prêts à nous les livrer ? Ils disent oui. Henri, on va démarrer avec vous. Votre chiffre ce soir, votre data. Alors, vous n'avez que 30 secondes chacun, c'est la mauvaise nouvelle. Votre data, 98,4%.
2: C'est la probabilité donnée aujourd'hui par les marchés à un statu quo de politique monétaire de la Fed la semaine prochaine. Absolument aucun doute, hein, ça vaut du 100%. Il ne devrait pas y avoir de surprise. Et c'est déjà presque inattendu compte tenu des chiffres de l'emploi que j'évoquais à l'instant et compte tenu des chiffres d'inflation qu'on a eu, chiffres à la consommation, chiffres à la production qui sont tous élevés et plutôt orienté à la hausse. Donc maintenir les taux inchangés dans cette configuration-là, c'est déjà relativement accommodant de la part de la Fed.
1: Oui, oui. Alors Kevin Warsh, hein, pour sa première réunion de politique monétaire, on imagine le malaise, hein, Donald Trump qui veut dire « baisse les taux !» Il ne baissera pas les taux, probablement, la Fed ne les baissera pas. Ça risque d'être compliqué. La clé pour lui sera sans doute de peu communiquer, finalement, pour ne pas trop s'exposer. Et ça tombe bien, c'est dans sa stratégie, il veut que
2: exactement.
1: La Fed communique moins.
2: Ouais.
1: Bon, belle data, donc, la semaine prochaine, la Fed. À vous, Mathieu, votre chiffre. Moins 30 points de base.
0: Alors j'ai choisi un sujet un peu ardu, désolé. Ce qui m'a plu, c'est que c'est un papier qui est sorti par la BCE et qui regarde quelle est la prime de valeur refuge de la dette européenne. Et en fait, cette prime, elle s'est resserrée. Et en fait, ça veut dire que la dette américaine, qui était la valeur refuge par essence, l'est moins. Et donc les investisseurs sont venus sur la dette européenne, notamment la dette allemande, pour l'acheter. Alors là-dedans, il y a plusieurs bonnes nouvelles. La première, c'est que ça renforce la crédibilité de l'euro. Au niveau international. Ça montre que dans les contextes incertains, le dollar n'est plus la valeur refuge par essence. On a vu qu'il y avait eu l'or. Le dollar, il y a de plus en plus d'euros. Et donc ça aussi, c'est une bonne nouvelle pour la zone euro. Et l'autre chose que je dois ajouter, si je n'ai que 30 secondes, c'est qu'aujourd'hui, ce mouvement, il n'est pas terminé. Mais il est trop tôt pour dire qu'on est complètement dans une dédollarisation. Et donc, il va falloir suivre si cette prime, elle continue à se resserrer
1: effectivement.
0: Entre les deux actifs.
1: Mais ce chiffre que vous nous livrez, comme ça, il peut paraître de prime abord austère. Il montre que l'euro est en train, face au dollar aussi, d'acquérir des galons de valeur refuge.
0: Exactement.
1: À confirmer. Et ça, c'est important. Merci à tous les deux de nous avoir accompagnés. Mathieu Clermont pour Alliance GI, Global Investors. GI, il vaut mieux dire, c'est GI.
0: Pardon, GI, c'est
1: GI, ouais. Bon, Henri Chabadel aussi est avec nous pour BlackRock.
2: Merci. Guillaume.
1: Bonne soirée, messieurs. Dans un instant, la clôture, on va la vivre en direct avec Antoine, à tout de suite.
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1: Avec Antoine. Rebonsoir Antoine.
15: Rebonsoir Guillaume.
1: Dans un instant, nos experts pour anticiper la suite sur les marchés. Mathias Desmarais sera avec nous. Aymeric Lang, ils sont en train de nous parler de foot, là, de faire des paris sur qui en bourse profitera du mondial. On va répondre à cette grave question. D'abord la clôture, Antoine. Comment termine-t-on ce soir?
15: On termine pas si mal. On échappe à la volatilité de Wall Street. On est en hausse de 0,48% sur le CAC 40 et on monte pour se caler à 8200 points. Les volumes d'échange, quand même relativement actifs, 4,2 milliards. Et puis on a un Euronext Tech Leaders qui, comme d'habitude, a surperformé. Plus 1,52%, plus 0,78% pour l'Eurostoxx 50. Le DAX termine à l'équilibre et plus 0,98% du côté de Madrid. Les meilleures performances, comme quand la tech va bien, il faut les chercher du côté des semi-conducteurs. À Paris, ST Microelectronics signe la plus forte hausse du SBF 120, plus 5,7% à 64,85€. Puis à noter quelques titres qui sont bien comportés aussi. Eutelsat, plus 4,7%, 2,93€. Medincell, plus 4,3€, 27,70€. Ou encore Aperam, plus 3,6€ à 50,20€. Et quand la tech monte, une grosse partie de la tech qui est allégée, et c'est le cas des logiciels encore aujourd'hui. Dassault Systèmes, moins 5,8, 18,21€. Capgemini, moins 4,16, 94,46. Alten, moins 4,15 à 58,95. Téléperformance, moins 4,13, 54,80€. Les disruptés sont en queue de peloton encore une fois.
1: Gilles Santacre nous rejoint boursicoté.com. Rebonsoir Gilles. C'est la dernière séance sans SpaceX. À partir de demain, Wall Street inclura un morceau d'espace. Voilà, dernière séance avant SpaceX. On a une hausse aujourd'hui des trois indices et bien sûr demain spéciale sur BFM Business, la matinale largement consacrée à SpaceX et bien sûr BFM Bourse qui suivra en direct les premières cotations. Sur le CAC, on termine à plus 0,48 ce soir, pile à 8200 points. D'un point de vue graphique, comment vous voyez la suite, Gilles ?
16: Bah, il ne se passe plus rien depuis maintenant presque 3 semaines. C'est la 14e séance que l'on fait dans exactement les mêmes zones d'évolution. Donc, tantôt on va vers le bas, tantôt on va vers le haut, et donc on est pile au milieu ce soir. Donc, on va attendre. Alors, il faut faire attention quand même, hein, je regardais un petit peu cette stabilité, elle est essentiellement liée à la répartition du CAC 40. Hein. On a par exemple des valeurs comme LVMH ou Hermès qui font une très belle performance sur une semaine, par exemple, avec des valeurs qui ne sont pas présentes dans le DAX, qui lui est beaucoup plus baissier. Je vais aussi regarder ce qui se passe du côté des États-Unis, parce que suite aux dernières annonces de Donald Trump, on a un petit truc un peu bizarre là qui est en train de se passer, c'est-à-dire qu'on a un S&P 500 qui est en train de remonter alors que le VIX remonte aussi. Ça c'est des comportements qui sont pas très normaux. La dernière fois que c'était arrivé, c'était mardi, et on avait eu une forte hausse de la volatilité juste après. Donc effectivement, on a une situation qui est incertaine. On a eu des annonces de Donald Trump assez agressives. Pas encore d'effet, mais peut-être que ce n'est pas fini pour aujourd'hui, donc il faut rester assez prudent.
1: Merci beaucoup Gilles, tout de suite on vous apporte un max de clés pour la suite pour vos portefeuilles, c'est BFM Bourse jusqu'à 18h.
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1: Avec ce soir Mathias Desmarais, responsable de l'activité Action d'Odo BHF. Bonsoir Mathias.
18: Bonsoir.
1: Et Aymeric Lang. Bonsoir Aymeric.
19: Bonsoir Guillaume.
1: Président d'Erasmus Gestion, ravi de vous retrouver l'un et l'autre. Alors, on rappelle quand même, la BCE a relevé ses taux de 25 points de base, c'était attendu. Décision unanime, dit Christine Lagarde, la BCE relève sa prévision d'inflation cette année. Et malgré tout, les marchés européens sont en hausse ce soir. Et les marchés au global sont en hausse alors que... On est en pleine escalade à nouveau en Iran quand même. Je vous lis ce post de Donald Trump sur son réseau social. Et pourtant, Wall Street est en hausse et l'Europe aussi. Donald Trump, ce soir. Les États-Unis vont frapper l'Iran, dont la marine, l'armée de l'air, les radars, la défense antiaérienne et toute autre forme de défense très fort, écrit-il en majuscule, ce soir. Dans un avenir proche, ajoute Donald Trump, nous nous emparerons de l'île de Karg et d'autres infrastructures pétrolières stratégiques et nous prendrons finalement le contrôle total de leur marché pétrolier, comme nous l'avons fait avec le Venezuela. Ce qui s'avère extrêmement profitable, tant pour le Venezuela que pour les États-Unis. Thank you for your attention for this matter. Merci pour votre attention, Donald Trump. Voilà son poste. Il y a quelques jours ou semaines, le marché aurait tremblé sur un poste pareil. L'île de Karg, vous vous souvenez, quand on parlait de prendre l'île de Karg, d'envoyer des hommes au sol, etc., le marché reculait de 5-6% facilement. Là, on est en hausse. Qu'est-ce que ça nous dit, ça, de l'état des marchés, Aymeric ?
19: Ça nous dit que les marchés... donne l'impression d'être un peu saturé des nouvelles de M. Trump et finalement de plus recevoir ou de plus être capable d'analyser ce qui arrive. On sait qu'il est extrêmement volatile dans sa communication. Mais c'est vrai que quand on prend les faits annoncés, c'est absolument dangereux pour le prix du pétrole et donc par conséquence pour l'économie mondiale. Mais très clairement, les marchés ne réagissent plus. Qu'ils ne réagissent pas sur la BCE, ça ne m'étonne pas parce qu'encore une fois, c'était attendu. En revanche, là-dessus, c'est vrai que de façon très froide, ça pourrait être assez négatif pour le prix du pétrole et l'économie.
1: Oui, et même le pétrole ne réagit pas à ce poste de Donald Trump. C'est-à-dire qu'il devient inaudible, Donald Trump. À 93$, le baril est stable ce soir, Mathias.
18: Non, mais je partage complètement. Il est inaudible. On a vu même des retournements de tweets dans la même journée en disant j'attaque plus, mais on négocie, etc. Donc je pense qu'il y a une certaine lassitude et les gens attendent de voir. Puis effectivement, la BCE, ça avait été quand même très très bien télégraphié au marché depuis plusieurs semaines.
1: Oui, la réaction des marchés montre qu'on a des actions qui montent et les taux souverains qui se détendent montrent qu'elle avait particulièrement bien préparé le terrain.
18: Tout à fait.
1: Elle travaille bien, hein. Non, mais voilà, on craignait il y a encore quelques semaines une erreur de politique monétaire. Isabelle Schnabel, il y a quelques semaines, disait « Quand la BCE va bouger ses taux, ce ne sera pas à la baisse, ce sera à la hausse. » Là, tout le monde s'est exclamé en disant « Mais n'importe quoi, c'est les Allemands encore, erreur de politique monétaire. » Et là, tout est parfaitement absorbé finalement. La hausse de taux est confirmée et les marchés montent.
18: Ils ont un peu appris des erreurs, de la remontée un peu trop brutale des taux, je pense, il y a 2 ans. Et donc, il y a une communication qui est un peu glissée aussi.
1: Tout à l'heure, Gilles Mouek était avec nous, chef économiste du groupe AXA, il nous disait que le discours de Christine Lagarde, la conférence de presse, ouvre la porte à d'autres hausses de taux. C'est peut-être le début d'une série de hausses de taux, malgré tout. Gilles Mouek, l'argumentaire, a retrouvé en replay sur l'application BFM Business. Les valeurs qui se distinguent ce soir en Europe, alors on le disait, la tech, effectivement, ASMI, Bank of America, reste à l'achat. ASMI, en plus, évoque des discussions avec Terrafab. Le titre termine à plus 5. On n'en parle pas assez d'ASMI, on devrait en parler davantage, Mathias.
18: Ah oui, c'est une très belle valeur, donc c'est un équipementier néerlandais. secondaires, dans les semi-conducteurs. Et ils ont notamment une spécialité qui est ce qu'on appelle la déposition, c'est-à-dire la capacité d'empiler les couches de matériaux sur les puces. Et effectivement, bah, ils bénéficient du cycle d'investissement dans l'intelligence artificielle. Je vous rappelle que, en plus, on a eu des nouvelles très très bonnes ces deux derniers jours, venant de Corée avec SK Hynix, qui confirme effectivement des goulots d'étranglement dans tout ce qui est le marché de la mémoire. Et puis hier, et puis ce matin, vous avez eu TSMC aussi, donc le grand fondeur taïwanais qui a annoncé des ventes sur le mois de mai en hausse de 30%. Donc il y a une réaccélération. Et pour le coup, c'est un de leurs clients. Donc effectivement, très très positif sur cette valeur qui est une belle valeur avec un aspect spéculatif potentiellement. On avait eu en début d'année des rumeurs sur un rapprochement avec ASML par exemple, etc. Donc effectivement, c'est une très très belle valeur.
1: Oui, vous partagez l'idée.
19: Je partage avec très clairement cette idée surtout de visibilité qui est très forte. Hein. Le directeur financier parle de visibilité jusqu'en 2028 et c'est cette visibilité qui rassure énormément. Il y a une phase de réaccélération sur les mémoires. Il y a énormément de bonnes nouvelles qui sont là. En termes de valorisation, on est un petit peu au-dessus de la moyenne historique, mais finalement pas tant que ça. On est à 27 fois à peu près le résultat opérationnel. On est monté à 35 fois dans le passé. Donc il y a encore de la marge et on n'est pas inquiet. Nous, c'est une société qu'on apprécie et qui est de grande qualité.
1: Oui, on voit certains acteurs de la tech encore progresser. Ce soir, alors le rebond des semi-conducteurs après plusieurs séances difficiles, STMicroelectronics gagne 5,7%. En revanche, Oracle souffre parce que la division logicielle un peu traditionnelle d'Oracle a ralenti, alors que les investissements dans l'IA, eux, accélèrent. Du coup, le marché se demande à nouveau comment ils vont financer Oracle. Résultat, le titre perd 11%. Plutôt logique. Cette question d'un auditeur, qui prend la question au vol là? C'est sur XFAB. Qui sera prêt à répondre sur XFAB? Je vous vois. Voilà, alors c'est vous, Émeric. Il s'appelle Rudy Le Boursico, cet auditeur. Il nous a écrit sur le Félix BFM Bourse. Dans les semi-conducteurs, que penser d'XFAB? Voilà, XFAB.
19: Alors nous, pour le coup, on est assez négatif hein, sur cette valeur. On pense que c'est une société qui a un avantage concurrentiel extrêmement faible, qui est une société sœur de Melexis, une société belge très exposée aux semi-conducteurs pour l'automobile. Donc en fait, le XFAB est monté sur la thématique intelligence artificielle, alors finalement c'est surtout un play automobile. On atteint des niveaux de valorisation complètement stratosphériques à 25 fois les bénéfices, enfin 25 fois le résultat opérationnel, c'est-à-dire à peu près le même niveau qu'ASMI, alors que c'est le dixième de la qualité. Il y a eu un premier trimestre qui a été extrêmement mauvais. Il y a des capacités qui sont sous-utilisées. Donc, dans ces cas-là, pour un métier à charge fixe, mécaniquement, votre marge s'effondre. Donc, là, très sincèrement, on a été dans l'exubérance irrationnelle et très clairement, la consolidation récente, parce que ça a déjà perdu 20% en ligne droite, ne me choque pas et pourrait se poursuivre.
1: Ah oui, Mathias, vous ne trouvez pas que Émeric est quand même très excessif dans sa façon de parler d'XFAB, très négatif? Vous êtes plutôt neutre. Il est négatif, il a le droit, mais vous êtes modéré.
18: Je suis quand même prudent et je rajouterais juste un point, c'est que c'est aussi une société qui a un endettement assez élevé.
1: Oui.
18: Donc effectivement, dans le marché actuel, ce n'est pas celle qu'on aurait tendance à vouloir privilégier.
1: Donc vous remuez le couteau dans la plaie. Alors. Bah, désolé pour cet auditeur. Voilà, mais Rudy, nos experts ne répondent pas forcément ce que vous avez envie d'entendre. C'est leur réponse, tous les deux plutôt très prudents sur XFAB. Donc, le mondial de foot démarre aujourd'hui. Vous en êtes fan, vous êtes rentré en plateau tout à l'heure en disant ça y est, c'est le coup d'envoi. Je me disais de SpaceX, l'introduction. Non, vous parliez du mondial de foot, vous.
18: Faut varier le plaisir.
1: Ouais, mais vous avez raison. Théodos nous a écrit sur X, quelle valeur de la bière ou d'autres secteurs pourraient profiter de ce mondial de foot d'après vous en bourse, Mathias?
18: Alors, bah déjà les sponsors officiels de la Coupe du Monde, donc il y a le brasseur AB InBev, hein, parce que c'est le propriétaire de Michelob qui est effectivement le sponsor bière de la Coupe du Monde. C'est un acteur qui est très exposé à tout ce qui est marché Mexique, États-Unis et Brésil, donc ça c'est évidemment important. Le deuxième acteur, ça va être Adidas, qui est un des grands équipementiers. Alors il y aura un combat Adidas-Nike en fonction de quelles équipes va gagner, mais globalement Adidas a un vrai retournement.
1: L'équipe de France de foot, c'est quoi? C'est Adidas ou c'est Nike?
18: C'est Nike et l'Espagne, c'est Adidas.
1: Donc vous pensez que l'Espagne va battre la France? Puisque non, vous pensez non, plus Adidas que Nike.
18: Il y aura un momentum favorable et en plus, il y a un redressement d'Adidas. Voilà, donc ça c'est le deuxième. Et puis deux autres peut-être acteurs un peu dérivés. Vu la chaleur qu'il fait aux États-Unis, j'avais pensé à un fabricant de glaçons, j'en ai pas trouvé. Donc résultat des courses, je pensais à The Magnum Ice Company qui est côté Amsterdam, qui fait des glaces effectivement avec des marques très très fortes, notamment très exposées US. Et là aussi, ça peut être un acteur. Et puis le dernier, c'est M6 quand même. M6 qui va être le diffuseur pour la première fois, enfin cette fois-là pour la Coupe du Monde. Et donc un momentum publicitaire qui pourrait être favorable pour M6 en plus des récentes spéculations qu'on a pu avoir.
1: Je comprends, mais on dit souvent que les diffuseurs de Coupe du Monde perdent de l'argent sur les Coupes du Monde. Ça fait bien sûr le statut, les audiences, mais en fait, en business, ça ne marche pas très bien, ce n'est pas très rentable.
18: Alors, ça dépend, c'est vrai que ça va dépendre aussi beaucoup du parcours de l'équipe de France pour le coup.
1: C'est vrai.
18: Elle est vue quand même au moins en demi-finale, je crois, d'après les plus grands parieurs. Donc,
1: M6, Adidas, Magnum, les glaces Magnum, oui. C'est coté en bourse.
18: Oui.
1: Et
18: AB InBev.
1: Et AB InBev, les bières.
18: Oui.
1: En l'occurrence, voilà, c'est vos quatre valeurs pour le mondial. Et vous, Aymeric, lesquelles devraient profiter de ce mondial?
19: Je vais être moins prolixe. Je vais parler, moi, d'un brasseur également danois, cette fois-ci, qui s'appelle Carlsberg.
1: Ouais.
19: Pourquoi? Parce que, bon, je pense que c'est toujours plutôt positif pour la consommation de bière, même si c'est plus anecdotique. En revanche, ce qui est intéressant, c'est qu'il y a de la valeur cachée. Pourquoi? Parce qu'ils vont introduire en bourse prochainement leur activité indienne. C'est là où il y a de la croissance en Inde. On sait que c'est là où la consommation explose. Ils vont l'introduire en bourse. Ça va révéler de la valeur cachée. Donc, c'est un petit catalyse qui me plaît bien. Et la deuxième, c'est Nike. Alors, Nike, plus personne n'en veut. Ça a été une catastrophe industrielle depuis plusieurs années. Ils avaient réduit leur budget marketing. Ça a été une catastrophe. Ils ont perdu 5 points de part de marché. Là, il y a un nouveau management. Ils augmentent un peu les budgets marketing. Ils ont fait une superbe pub récemment. On voit qu'ils repartent dans l'idée de raconter des belles histoires. Et surtout, tous les brokers sont négatifs sur cette valeur-là. Donc, ça donne envie d'être un peu contrariant, avec bien évidemment beaucoup de prudence dans ces cas-là, parce qu'il y a quand même des vrais sujets opérationnels.
1: C'est un pari sur l'équipe de France aussi. Si
19: là, pour le coup, Nike. Je suis très franco-français. Ouais. C'est un pari.
1: Alors voilà, c'est intéressant parce que Nike, l'équipe de France, Adidas, c'est l'équipe d'Espagne, deux des grands favoris. Vous, Antoine, plutôt Nike ou Adidas là, sur ce mondial? Laquelle va profiter de toutes les valeurs cotées dans le monde de ce mondial?
15: Bah, plutôt Adidas parce que déjà, il y a davantage d'équipes de foot numériquement qui sont plutôt équipées par Adidas. Je dirais presque par défaut, c'est un peu culturel dans le foot. Nike, ça s'est fait beaucoup plus récemment dans l'histoire, mais avec succès, hein. Et puis ils ont des grandes équipes, dont la nôtre. Mais au-delà de ça, oui, il y a toujours le petit effet du petit pousset, de la petite équipe qui va se retrouver dans les phases finales et tout le monde va vouloir le maillot. Donc tout le monde va se jeter dans les boutiques Adidas ou dans les grandes chaînes d'équipements sportifs. S'il peut y avoir un petit effet résiduel Coupe du Monde, je croirais plutôt à ça et ce serait peut-être plus en faveur d'Adidas.
1: Ouais, c'est intéressant. Et puis la bière, alors avec modération les bières et tout, mais Corona, c'est très présent au Mexique et aux États-Unis aussi. La valeur, c'est Constellation Brands, voilà, qui est cotée aussi. Ouais. Frédéric Rosier, lui, nous disait miser sur McDonald's parce que généralement, McDo, ça marche bien pendant les mondiaux. Voilà. Et ils vont proposer des menus moins chers à McDo. Vous savez qu'il y a beaucoup d'inflation aux États-Unis aussi. Ben voilà. Bon, le mondial commence et on va suivre ça aussi à travers les valeurs associées au mondial. Aucune équipe ne joue en Hugo Boss, a priori, hein, sur ce mondial. Il n'y a pas d'équipe anti-Hugo Boss sportif. Non. Bon, ce soir, Hugo Boss gagne 9% quand même, parce qu'il y a une proposition de rachat par un groupe britannique de 2 milliards d'euros pour reprendre donc Hugo Boss. Vous aimez bien ce titre ou pas? 9% de hausse quand même ce soir, Aymeric.
19: Alors, l'offre est au rabais, hein, très clairement, et je pense que le marché monte plus sur l'idée qu'il va y avoir une nouvelle offre, ou alors l'idée très clairement de cet actionnaire, qui est déjà actionnaire à hauteur de 25%, c'est de passer, de faire une offre pour pouvoir passer les 30% sans décoter la société, et donc derrière pouvoir continuer à augmenter sa participation. Nous, clairement, c'est un domaine et un secteur qui est très compliqué, donc c'est pour ça qu'on est plutôt neutre sur la valeur, en se disant que l'offre est trop basse et ne reflète pas la qualité de la société, enfin en tout cas le potentiel de la société. En revanche, ça reste un secteur très compliqué, donc on reste neutre sur la valeur.
1: Vous partagez cette neutralité, Mathias?
18: Tout à fait, c'est un groupe qui est encore en transition avec un nouveau management, un nouveau plan pour essayer de redresser la barre, et il est un peu trop tôt, je suis d'accord, l'offre est au rabais. Même pas sûr qu'il veuille vraiment racheter d'ailleurs la totalité du groupe.
1: Ouais,
18: ou est-ce qu'il veut plus prendre un peu plus de poids dans le groupe?
1: Thalès, dans la défense. Alors, le secteur de la défense, il nous déçoit. Hein. Franchement, depuis le début de l'année, en Europe, il sous-performe, il est même négatif. C'est quand même dingue, alors que tout le monde misait dessus. C'était le gagnant l'an dernier, pas de cette année. Comme dans le secteur bancaire, beaucoup de déceptions. Mais quand même, les contrats continuent de pleuvoir. Thalès va fournir une soixantaine de radars au sol à l'armée allemande. Que faire avec Thalès en bourse, en portefeuille, Mathias?
18: Alors nous, on est acheteur pour le coup et positif sur Thalès. Hein, bon, vous connaissez bien le groupe, il y a quand même effectivement tout un plan de développement et de croissance avec un bon carnet de commandes, notamment sur certains domaines que sont la munition et les radars, hein, dont vous venez de parler. Et je pense qu'effectivement, avec l'augmentation des budgets défense d'une manière générale, ça nous semble être un bon acteur en termes de visibilité, de croissance, avec un carnet de commandes encore une fois très, très bon. On a eu un bon premier trimestre et donc je pense que les perspectives sont plutôt favorables avec une valorisation qui est également raisonnable.
1: C'est votre chouchou dans la défense ou vous en avez d'autres, des pépites?
18: Moi j'aime bien Théon. Voilà, qui est un groupe qui fait tout ce qui est le matériel de vision de nuit, et donc voilà, qui a de très très bonnes parts de marché, qui est vraiment un spécialiste et qui là aussi a une des perspectives de croissance à deux chiffres allant jusqu'à 2030 pour fournir les armées, pas que en Grèce d'ailleurs, mais aussi en Allemagne, qui est je pense un très très gros contrat pour eux.
1: Et Brink, dans la défense, comment vous choisissez Théon peut-être d'ailleurs aussi?
19: Théon, on apprécie aussi, mais pour parler peut-être d'une autre société, Mildef en Suède, qui est une société spécialisée dans la protection des équipements informatiques. C'est assez original, c'est que si vous voulez utiliser des communications radio ou des ordinateurs sur le champ de bataille, il faut faut les protéger. Et Mildev, c'est le spécialiste de ça, un acteur suédois qui a des niveaux de valorisation extrêmement bas, 16 fois le résultat opérationnel, alors même qu'il y a une explosion de la croissance organique, 40% au premier trimestre, il y a une exposition à l'armée allemande qui est l'armée qui augmente le plus ses budgets. Donc vraiment une société intéressante à regarder selon nous.
1: Et en 20 secondes, une pépite, tout secteur confondu pour la suite, je sais pas, un pari comme ça au-delà de tout.
19: Nous, on aime
1: Steve.
19: On aime bien Steve, par exemple, qui est une société française qui est exposée à la protection et à la gestion des explosions pour les batteries, pour les grandes fermes de batteries. Vous savez qu'il y a c'est des bombes potentielles et donc il faut des systèmes de protection. Et Steve a réussi à prendre des parts de marché très importantes dans ce domaine. Et donc c'est une société qui est pas chère, 12 fois les résultats, avec des belles perspectives également.
1: Vous savez qu'aux États-Unis, il manque tellement d'électricité pour leurs data centers, etc., que General Motors propose aux propriétaires de véhicules électriques de revendre l'électricité de leurs véhicules au réseau. Mmh. On en est là quand même aux États-Unis. Merci à tous les deux de nous avoir accompagnés. Mathias Desmarais pour Odo BHF, Aymeric Lang pour Erasmus Gestion, Antoine bien sûr qui vous fera revivre la séance dans un instant aux côtés d'Edwige Chevrillon. Le CAC gagne en clôture 0,48%, pile à 8200 points. Bonne soirée à tous.
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0: Bonsoir à tous, bienvenue dans le 18-19, on l'attendait, ça y est, c'est fait. La BCE a donc augmenté ses taux, on en parlera dans un instant avec Jean-Claude Trichet, l'ancien président de la Banque Centrale Européenne. Avec lui, on verra si ce tour de vis monétaire est justifié ou pas. On reviendra sur les nouvelles prévisions de croissance de Christine Lagarde. Et puis, tiens, on parlera pourquoi pas du baptême du feu d'Emmanuel Moulin à la Banque Centrale Européenne. Et puis, on parlera bien sûr des retraites, ça y est, le COR a publié son rapport tout à l'heure. Il n'y a pas de préconisation spécifique sur la réforme des retraites. Ça veut dire que les présidentiables sont au pied du mur. On en parlera avec Bertrand Martineau, économiste et expert associé à l'Institut Montaigne. Il publie « J'ai cotisé, j'y ai droit, mensonge et vérité sur les retraites ». Et face à lui, c'est l'économiste de gauche, Michael Zemmour, qui est chercheur associé à Sciences Po. Mais pour l'instant, c'est le journal de l'Écho avec Stéphanie Collot.
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0: Il est 18h, bonsoir Stéphanie.
3: Bonsoir Edwige.
0: Et on commence effectivement par la Banque Centrale Européenne qui, sans surprise, a relevé ses taux.
3: Elle relève ses taux effectivement d'un quart de point. C'est une première depuis 3 ans. Décision prise à l'unanimité pour tenter de freiner l'inflation liée à la hausse des prix de l'énergie provoquée par la guerre au Moyen-Orient. Et face au conflit qui s'éternise, la Banque Centrale Européenne revoit ses prévisions. Elle prévoit une inflation globale de 3% contre 2,6% précédemment et abaisse sa prévision de croissance à 0,8% cette année, contre 0,9% auparavant. De son côté, la Banque mondiale estime que la croissance devrait ralentir à 2,5% cette année dans le monde, au plus bas depuis le Covid. L'institution prévient qu'elle pourrait chuter à seulement 1,3% si les perturbations énergétiques s'aggravaient et s'accompagnaient de tensions marquées sur les marchés. Aux États-Unis, l'indice des prix à la production bondit une nouvelle fois à plus 6,5% sur un an en mai, au plus haut depuis novembre 2022. Ce sont les prix auxquels les entreprises vendent leurs produits sortis d'usines, ce qui laisse augurer une hausse des prix en magasin. Sur le front de la guerre au Moyen-Orient, Donald Trump assure qu'il va frapper très fort l'Iran dans la soirée. Le président américain menace aussi de prendre le contrôle des sites pétroliers iraniens. Le détroit d'Ormuz est à nouveau fermé totalement jusqu'à nouvel ordre. Jusqu'à présent, le passage d'une vingtaine de navires par jour était autorisé. Dans ce contexte, l'OPEP abaisse de nouveau ses prévisions. L'organisation table désormais sur une demande mondiale de pétrole de 970 000 barils jour cette année, contre 1,1 million lors de la précédente estimation. Et puis dans l'actualité entreprise, Hugo Boss est convoité par son plus gros actionnaire, le britannique Frasers, qui possède déjà 26% du capital de la marque, lance une OPA hostile pour acquérir le reste du capital pour 2 milliards d'euros. 18h02 sur BFM Business, les marchés.
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3: Les marchés avec Antoine Larigauderie. Bonsoir Antoine.
5: Bonsoir Stéphanie, bonsoir Edwige.
3: Bonsoir Antoine. Et le CAC termine en hausse ce soir.
5: On s'en sort bien, plus 0,48%, 8200 points pour l'indice vedette de la Bourse de Paris et encore une bonne performance de la tech hein, avec l'Euronext Tech Leaders qui gagne 1,5%. On a une hausse de 0,78% pour l'Eurostock 50, plus 0,07% pour le DAX et plus 0,8%. Pour l'IBEX à Madrid. Cela dit, bonne performance de la tech, ça ne veut pas dire que tout était en hausse, loin de là. Encore une fois, on a une très solide performance d'STMicro qui gagne 5,7%. Mais alors, les plus fortes baisses du SBF 120, et c'est vraiment incroyablement explicite, ce sont tous les disruptés de l'IA. Dassault Systèmes, moins 5,8%, 18,21€. Capgemini, moins 4,16€, 95,46€. Alten, moins 4,15€ à 58,95€. Téléperformance, moins 4,13% à 54,80€. Les taux d'intérêt ont légèrement baissé après l'annonce de la décision de la BCE qui était très largement intégrée au cours. Et un discours peut-être un tout petit peu plus accommodant que ce qu'on était en droit d'attendre de la part de Christine Lagarde. Donc le 10 ans français a baissé à 3,68%. On était au-delà de 3,7 hein, quand même ces dernières heures. Et puis le 10 ans allemand revient sagement du côté des 3% à 3,03. Le pétrole reste plutôt calme à 93,66 $ pour le Brent. Le CAC donc plus 0,48%, 8200 points et les volumes d'échange assez élevés. 4,6 milliards d'euros d'actions négociées.
0: Merci Antoine, merci Stéphanie. Rendez-vous avec vous 19h, 19h30. Dans un instant, mon premier invité, justement, c'est Jean-Claude Trichet, l'ancien président de la Banque Centrale Européenne, qui était en train d'écouter Christine Lagarde. Il nous fera ses commentaires en direct dans un instant.
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0: Vous êtes bien dans le 18-19, ça y est, la Banque Centrale Européenne a donc relevé ses taux, signalant qu'elle n'entendait pas tolérer durablement, je cite, une inflation alimentée par le conflit au Moyen-Orient. Le taux de dépôt a donc été augmenté d'un quart de point à 2,25%. C'est une première depuis 3 ans. Jean-Claude Trichet, bonsoir.
4: Bonsoir.
0: Merci d'être avec nous, ex-président de la Banque Centrale Européenne. Je disais il y a quelques instants, vous écoutiez encore en direct la conférence de presse de l'actuelle présidente, Christine Lagarde. Est-ce que vous auriez pris une telle décision ou pas?
4: D'abord, je ne suis pas membre du Conseil des gouverneurs.
0: Auriez pris, hein, auriez.
4: Oui, et vous avez raison d'employer en effet le conditionnel. En tout état de cause, cette décision a été prise à l'unanimité des membres du Conseil des gouverneurs. Quand vous avez une décision prise à l'unanimité, ça arrive parfois, mais enfin, pour une décision importante, c'est quand même quelque chose qu'il faut noter. Par ailleurs, il me semble que les explications qui ont été données par Christine Lagarde sont convaincantes. Donc oui, c'est une décision qui est bonne, je crois, et qui a pour but essentiellement de signaler que la Banque Centrale Européenne, dans des circonstances extraordinairement difficiles, pénibles, avec une incertitude monumentale s'agissant de la géostratégie de la guerre en Iran, a décidé de signaler qu'elle est toujours extraordinairement attaché à l'ancrage, disons, des anticipations d'inflation en ligne avec sa définition de la stabilité des prix, c'est-à-dire 2%. Donc c'est un signal, je considère que c'est un signal très important.

0: Il faut bien voir que si, par malheur, les anticipations d'inflation venaient à être désancrées, décalées vers le haut, alors l'ensemble des taux d'intérêt à moyen et long terme seraient eux-mêmes plus importants, puisqu'il faudrait prendre en compte la prime de risque de l'inflation à venir. Donc, au total, c'est en effet une bonne décision qui n'est pas contradictoire avec l'idée qu'il ne faut surtout pas gêner, disons, la croissance et la création d'emplois.
1: Oui, en même temps, Jacques Dottrichien, vous-même, vous dites que c'est inflationniste et dépressif.
0: Oui.
1: Justement, c'est dépressif, les mêmes causes, mais les mêmes causes, elles peuvent disparaître comme ça. C'est-à-dire qu'on peut avoir tout d'un coup le baril du pétrole qui descend à 85,
0: eh ben,
1: à 90.
0: Dans ce cas-là...
1: Oui, mais alors là, elle prend, une fois que vous avez cassé la croissance...
0: Non,
1: vous cassez la croissance durablement pour
0: casser la croissance, ce serait laisser les anticipations d'inflation.
1: Mais pourquoi
0: Parce que les taux d'intérêt à moyen et long terme incorporent la prime de risque de l'inflation supplémentaire. Donc si vous laissez décaler les anticipations d'inflation, vous avez par voie de conséquence des taux d'intérêt à moyen terme et à long terme plus élevés, donc anti-croissance, anti-création d'emplois.
1: Ils sont hauts de toute manière en ce moment.
0: Ce dont ils ont discuté et ce dont je parle, c'est la différence entre ne pas prendre de décision et prendre la décision qu'ils ont prise. C'est la raison pour laquelle je crois qu'elle n'est absolument pas contradictoire avec l'idée de préserver au maximum, dans des circonstances horriblement difficiles, croissance et création d'emplois.
1: Parce que en même temps, vous avez raison de dire que c'est une situation très horriblement difficile, ou en tous les cas, qui est bourrée d'incertitudes, même encore ce soir, même encore maintenant, Donald Trump qui dit qu'il va frapper fort, qu'il y a déjà frappé, et puis qui demain matin peut-être changera d'avis. Donc c'est sûr que c'est compliqué d'avoir une feuille de route qui soit claire. Juste à propos de cette feuille de route claire sur les taux d'intérêt, tout le monde a compris que la manière dont Christine Lagarde s'est exprimée, c'était un premier coup, mais qu'il y aurait certainement derrière d'autres hausses des taux d'intérêt. Est-ce qu'on a bien ou mal compris ?
0: Non, c'est pas ce qu'elle a dit du tout. Elle a même dit l'inverse. Nous n'avons pas d'anticipation sur le rythme avec lequel nous allons changer les taux. Elle a même préservé complètement les choses, ce qui est d'ailleurs la règle en ce moment, et ça me paraît du bon sens, en disant nous prendrons nos décisions en fonction des données.
1: Et ça a été un peu interprété comme ça.
0: Pardon ?
1: C'était un peu interprété comme ça.
0: Ah ben,
1: certains... C'est à tort. Non, mais c'est pour ça que je vous demande le décryptage du langage de la Banque Centrale Européenne que vous connaissez mieux que moi.
0: Ce n'est pas comme ça que je l'interprète. Certains, en effet, avaient parlé, non pas d'une seule hausse de taux, mais de deux. En tout état de cause, ce n'est pas ce qu'elle a dit, et je n'interprète pas cela comme ça. Parce que, effectivement, si demain, on a ce que souhaite ardemment le président Trump, la fin de la guerre, ou en tout cas la réouverture incontestable du détroit d'Ormuz, vous n'aurez aucune raison d'augmenter les taux, puisqu'on aura en effet un choc à la fois expansif et désinflationniste. Ouais. Donc je crois qu'ils ont raison, ils ont eu raison unanimement de dire nous prendrons nos décisions futures en fonction des données, en fonction des faits. Et pas sur la base d'un chemin que nous aurions prédéterminé.
1: Oui, mais souvenez-vous, vous savez ça mieux que nous, encore une fois, Jean-Claude Trichet, on vous a reproché justement d'avoir, en 2008, d'avoir augmenté les taux d'intérêt, ce qui a cassé la croissance, et qui après, on a payé ça pendant assez longtemps.
0: C'est ce que certains ont dit. Je ne partage évidemment pas ce sentiment. Ces taux, d'ailleurs, ont été augmentés également unanimement, dans mon souvenir. Et donc, ce que nous avons voulu faire, c'est la même chose. C'est-à-dire être bien sûr qu'aux yeux de l'ensemble des opérateurs, des participants du marché, des investisseurs et des épargnants, des chefs d'entreprise, des syndicats et de nos propres citoyens, concitoyens en Europe, avec des différences d'ailleurs de culture importantes, certains concitoyens à l'époque en Europe, qui appartiennent à des cultures qui ont eu de très mauvaises expériences d'inflation énorme, et vous voyez à quel pays je pense particulièrement, étaient déjà convaincus que les décisions audacieuses que nous avions déjà prises au moment des subprimes et au moment de Lehman Brothers allaient provoquer des augmentations importantes d'inflation. Et je crois que la décision que nous avons prise était inspirée par précisément la volonté de montrer l'anticipation de l'inflation ne change

0: pas. Nous sommes toujours sur notre ligne, qui est d'ailleurs la ligne que nous avions introduite au début de l'euro, et qui est maintenant la ligne universelle des grandes banques centrales, c'est-à-dire la définition de la stabilité prix.
1: Il y a aussi la question de la création d'emplois. Comme
0: c'est le cas maintenant au Japon et le cas aux États-Unis. Et la création d'emplois et la croissance, elles ne sont pas du tout, du tout, comment dirais-je.
1: On a l'impression que effectivement, ça passe au second plan.
0: Pas du tout, l'inflation. Absolument pas. Je viens de vous démontrer le contraire. Oui. Si vous voulez des taux d'intérêt à moyen et long terme plus élevés, donc anti-croissance, anti-création d'emplois, eh bien, laissez les choses comme elles sont. Alors, ne démontrez pas que vous êtes là pour garantir la stabilité.
1: Jean-Claude Trichet, sur la question de l'inflation, parce qu'en fait, quand vous parlez avec les grands distributeurs, quand vous parlez avec ceux qui sont dans le commerce, ils vous disent pour l'instant, il n'y a pas d'aplat, on ne ressent pas tellement l'inflation. L'inflation, elle vient évidemment des prix de l'énergie. Mais si on retire les prix de l'énergie, pour l'instant, il n'y a pas tellement d'inflation. Donc, vous voyez, est-ce que ce n'est pas une interprétation extensive.
0: C'est la raison pour laquelle les banques centrales, c'est vrai d'ailleurs aux États-Unis comme en Europe, comme partout, ne prétendent pas que c'est elle qui fixe le prix du pétrole ou le prix du gaz ou le prix de quelques matières premières, bien entendu. Et elles ne le prétendent pas le moins du monde. Oui. Donc, ce à quoi elles sont attachées, c'est à empêcher les effets secondaires. Quand le reste de l'économie est atteint et que les prix augmentent partout. C'est ce qui s'est passé avec le premier choc pétrolier en 73 et le second choc pétrolier à la fin des années 70 et dans les années 80. On a laissé l'ensemble des effets secondaires se déchaîner et on s'est retrouvé avec une inflation stabilisée à 14%. Vous vous rendez compte, une inflation à 14%. Oui. Et donc, personne, au moment où nous parlons, ne souhaite refaire l'expérience du premier choc et du second choc pétrolier.
1: Vous m'interpellez. Est-ce que, pour vous, en ce moment, est-ce que c'est un choc pétrolier que nous sommes en train de vivre ?
0: C'est un choc d'offres. C'est pas le même choc pétrolier, évidemment, qui était absolument universel au moment où le cartel avait décidé en 73 et en 73 essentiellement de prendre de très grandes décisions d'augmentation généralisée des prix. On ne sommes pas en présence de ce phénomène, mais nous sommes néanmoins en présence d'un choc d'offres important, puisque encore une fois, on en voit les conséquences dans les prix du pétrole partout.
1: Alors, vous avez vu, Christine Lagarde a dit que la croissance en zone euro n'était pas menacée. En même temps, quand on regarde, ne serait-ce que pour la France, c'est la même chose pour la zone euro, bah, toutes les révisions sont à la baisse. Là, j'ai devant moi celle du FMI, on passe de 0,9 à 0,7, celle du gouvernement, 1% à 0,9, Banque de France, on est à 0,9, déjà c'était une prévision en baisse, et puis Emmanuel Moulin, le nouveau gouverneur de la Banque de France, a dit qu'il fallait s'attendre à une révision à la baisse de la croissance. Donc, oui, quand même, quand elle dit qu'il n'y a pas d'inquiétude sur la croissance, d'abord, on est vraiment dans des croissances souffreteuses, en dessous de 1%, et en plus, elles sont revues à la baisse.
0: Non, il est évident, en effet, que le choc de la guerre d'Iran a des effets dépressifs et des effets inflationnistes, les deux. Et donc, effectivement, les révisions qui sont faites par qui que ce soit, finalement, si on a en effet, comme c'est le cas actuellement, une augmentation durable et pas la décision qui permettrait de dire le détroit d'Ormuz est ouvert, et on espère ardemment, évidemment, qu'on va sortir de cette situation qui est surréaliste, complètement surréaliste, et je dirais profondément anormale au total, compte tenu des intérêts de tous les participants à cet événement, donc j'espère ardemment qu'on va en sortir. Mais pour le moment, évidemment, toute révision a un effet inflationniste et un effet dépressif. C'est d'ailleurs ce que la Banque Centrale Européenne a démontré.
1: Puisque... Quand on regarde les nouvelles prévisions de croissance, là aussi, elle a baissé sa prévision de croissance sur la zone euro à 0,8%, on était à 0,9%. L'inflation est à 3%,
0: elle a été augmentée à la hausse aussi.
1: À la hausse, on était à 2,8%.
0: Donc, bien sûr. Mais ça, encore une fois, ce n'est rien dire d'autre que nous sommes en présence d'un choc en effet important. Il est à la fois dépressif et inflationniste, et dans ces circonstances qui ne sont pas nouvelles, les banques centrales doivent, encore une fois, préserver au maximum des anticipations d'inflation qui soient en ligne avec la définition de la stabilité des prix.
1: Vous avez regardé...
0: On va voir ce que vont faire les Américains.
1: Bah justement, mais c'était la question que j'allais vous poser. Quand vous voyez hier l'inflation américaine qui est à 4,2, vous vous dites, waouh, wow, là, on n'est pas tout à fait dans le poussif zone euro.
0: Ils étaient déjà décalés par rapport à nous. Donc, ils ont un problème encore plus grave que le nôtre. Assez paradoxal d'ailleurs, parce qu'ils dépendent des prix mondiaux, mais ils n'ont pas d'insuffisance de pétrole ou d'insuffisance de gaz.
1: Ils sont en termes énergétiques
0: totalement autosuffisants. Mais enfin, il y a un marché mondial, et évidemment, les prix suivent le marché mondial. Au total, si vous voulez, on va voir. On fait une expérience importante, il y a un nouveau président, on va voir ce que l'Open Market Committee, avec ce nouveau président, va pouvoir décider. Je connais bien, je crois, Kevin, et on va voir ce qu'il va décider. Il avait la réputation d'être plutôt orthodoxe dans le passé.
1: Oui.
0: Et
1: le président va résister à Donald Trump qui veut absolument une baisse des taux pour relancer la croissance.
0: Ce n'est pas ce que Trump a dit le plus récemment, et au contraire, il a eu tendance à dire, à protéger en quelque sorte la Banque centrale en disant elle décidera ce qu'elle décidera.
1: Ah, et pourquoi c'est son protégé?
0: Comme c'est son protégé, il ne veut pas donner l'impression que le protégé est en plus manipulé de manière visible. On va voir. De toute manière,
1: plus sérieusement là-dessus, vous êtes déjà sérieux, mais est-ce que vous êtes quand même inquiet de la situation aux États-Unis parce que ça a forcément des incidences sur nous. Lorsqu'on voyait que demain, il y aura cette introduction absolument gigantesque de SpaceX, quand vous voyez la valorisation des 7 premières capitalisations américaines de Wall Street, c'est des centaines de milliards. Est-ce que vous ne vous dites pas, là, on va vers une énorme bulle de l'IA?
0: C'est une grande question. C'est un fait que la capitalisation boursière des actions américaines représente au moment où nous parlons environ les 2/3 de la capitalisation des actions mondiales, des entreprises mondiales. C'est quelque chose qui n'est pas normal, évidemment, qui est complètement disproportionné par rapport au poids des États-Unis dans l'économie internationale. Quand vous interrogez les Américains, ils vous disent « vous ne vous rendez pas compte ». L'économie marche magnifiquement. On a des investissements qui sont parfaitement légitimes. Les grands centres de données de l'IA. Donc, évidemment, ils boostent l'économie américaine, indépendamment des capitalisations qui, elles-mêmes, ont des effets de croissance, disons, de la consommation pour les plus riches des Américains, les plus nantis des Américains. La croissance de la consommation est colossale.
1: Oui.
0: Parce qu'ils ont des plus-values visibles, qui sont colossales. Donc on est dans une phase qui est une phase que je n'hésiterai pas à qualifier de non durable à terme.
1: Oui.
0: De là à préannoncer une énorme correction de marché, je resterai un tout petit peu prudent, mais je pense que de toute manière, aux États-Unis, nous ne sommes pas en présence d'une situation qui est réellement durable. Donc il y aura des corrections, et il y aura probablement des corrections importantes.
1: Oui. Il y aura des corrections.
0: Et en plus, les États-Unis sont entre les mains d'un président qui est lui-même très, très erratique, il faut bien le dire.
1: Oui, donc, pas très rassurant, en tout cas, à vos propos. À propos des premiers pas du nouveau président de la Fed, il y a eu les premiers pas aujourd'hui, forcément, à la Banque Centrale Européenne, qui rassemble les gouverneurs, d'Emmanuel Moulin, qui vient d'être tout juste nommé gouverneur de la Banque de France en remplacement de François Villeroy-Gallo. C'est une bonne nomination, à vos yeux? Enfin, vous n'allez pas me dire non, je vous connais, Jean-Claude Trichet, j'imagine que... Mais bon, est-ce que...
0: Très sincèrement, je pense que c'est une bonne nomination, oui. En tout cas, c'est un homme compétent et qui sera capable de faire face aux dossiers les plus graves, parce que rien n'est facile en ce moment, je l'ai connu, mon successeur l'a connu, Christine le connaît, donc toutes les décisions qui sont susceptibles d'être prises par les banques centrales, par le Conseil des gouverneurs, par lui-même, avec ses collègues, sont des décisions très difficiles à prendre, très complexes, et donc j'ai confiance qu'il contribuera à ce que de bonnes décisions soient prises.
1: Juste un point, est-ce que le fait qu'il y ait un changement à la tête de la Banque de France, changement à la tête de la Fed, même si c'est un peu plus important, quand même, à court terme presque, le remplacement de Christine Lagarde à la tête de la Banque Centrale Européenne. Est-ce que c'est un moment, comme vous dites, très difficile, comme que l'on traverse aujourd'hui, est-ce que ce n'est pas un facteur de fragilité ?
0: Premièrement, à ma connaissance, le remplacement de Christine Lagarde ne se pose pas immédiatement.
1: Non, pas immédiatement, mais c'est dans un an.
0: Elle a un mandat qui continue, bien sûr. Ben, il faudra bien...
1: Non, mais vous voyez,
0: comme vous le savez, les 8 années de mandat sont faits pour préserver complètement l'indépendance de la Banque centrale, de son président ou de sa présidente. Et d'une manière générale, ça fait partie maintenant de l'état de l'art, disons, de la protection des banques centrales. En ce qui concerne les changements que vous avez évoqués, comme vous le savez, les banques centrales ne sont pas des dictatures. Toutes les décisions qui sont prises par une banque centrale sont collégiales. Et donc, en changeant le président ou la présidente, vous ne bouleversez pas totalement, ce serait catastrophique d'ailleurs, s'il n'y aurait plus aucune autorité de la banque centrale qui raisonne long terme, moyen long terme, si on savait qu'elle peut changer bord sur bord quand il y a un changement de personne, homme ou femme. Donc je reste, si vous voulez, convaincu que nous n'allons pas assister à des bouleversements. Dans le cas des États-Unis, c'est plus compliqué parce qu'il y a eu un énorme conflit entre le précédent président de l'Open Market Committee et l'actuel, mais je reste relativement confiant. Je ne pense pas que Kevin Warsh va vouloir bouleverser l'autorité de la Banque centrale américaine.
1: Voilà.
0: Donc je suis peut-être un peu trop confiant, mais c'est ce que je pense.
1: Il y a peu de chances que ça soit... ou une Française à la tête de la Banque Centrale Européenne. Il y a déjà eu vous, il y a déjà eu Christine Lagarde. Vous me direz, ça peut être jamais 203.
0: Que ce soit le meilleur possible.
1: Le meilleur possible, pour gagner. Merci d'avoir été avec nous. Jean-Claude Trichet, donc ex-président de la Banque Centrale Européenne, était avec nous dans un instant, un dossier que vous connaissez bien, mais qui est aussi très, très inquiétant peut-être pour les finances de la France, c'est la retraite. Le Conseil d'orientation des retraites, a remis son rapport tout à l'heure. Aucune préconisation, contrairement un peu à ce qu'on avait entendu ici ou là. On en parlera dans un instant avec l'économiste de gauche, Michel Zemmour, et puis l'économiste, j'ai envie de dire, de droite, plus libéral en tous les cas, Bertrand Martineau. À tout de suite.
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1: Vous êtes bien dans le 18-19, ça se poursuit sur la question des retraites. Ça y est, le Conseil d'orientation des retraites a publié son rapport. Aucune préconisation, alors qu'on attendait peut-être ici ou là des projets de réforme. On va en parler avec deux économistes qui sont sur des lignes plutôt opposées. Bertrand Martineau, par ordre alphabétique, pour être économiste plutôt libéral. Bonsoir Bertrand Martineau.
22: Bonsoir.
1: Merci d'être là. Vous êtes expert associé à l'Institut Montaigne. Et puis vous publiez « J'ai cotisé, j'y ai droit, mensonges et vérités sur les retraites ». J'ai envie de dire, c'est plutôt des mensonges quand on... on verra ça plus tard. Et puis face à vous, Michael Zemmour, qui est économiste, plutôt à gauche, chercheur associé à Sciences Po et à Lyon 2. Bonsoir, Michael Zemmour. Bonsoir. Merci d'être là. D'abord, sur ce rapport de Brun du Corps, aucune préconisation, c'est plutôt un bon signe. Je commence par vous, Michael
23: Zemmour. C'est habituel. En fait, le rôle du Corps, c'est un peu un rôle de planification au sens de faire un état des lieux. Donc, il rend un rapport chaque année pour nous dire voilà l'état du système, voilà ce qui se passe à court terme, à moyen terme et long terme. Et justement, pour créer un langage commun du diagnostic, il ne fait pas de préconisation. C'est le rôle d'autres organismes.
1: Oui, mais en même temps, on a tous vu que vers 2070, il faudra travailler jusqu'à 67,6 ans.
23: Alors, vous l'avez vu, mais c'est parce que les journaux se sont trompés dans la lecture du rapport.
1: Oui. Voilà.
23: C'est pas ce que dit le rapport. Le rapport dit voilà l'état du système. La démographie étant ce qu'elle est, c'est-à-dire il y a un ralentissement des naissances, on va avoir un peu plus de besoins à l'horizon 2070. Et donc, il y a trois façons de régler ces besoins. Soit on augmente les recettes, soit on travaille plus tard, soit on modère le niveau des pensions. Et on peut faire n'importe quel mix de ces trois leviers. Et donc, si on n'utilisait qu'un seul levier sans rien faire d'autre, qui est le levier de l'âge, alors ça porterait l'âge à 68 ans. Mais le rapport ne dit pas ni qu'il faut utiliser ce levier, ni qu'il faut utiliser que celui-là. Justement pour permettre aux syndicats, aux patronats de se mettre autour de la table, au moins sur le diagnostic. Alors, il y a une petite préférence marquée dans le rapport pour le levier de l'âge en disant c'est plus favorable à la croissance,
1: ouais.
23: Chose qu'on peut discuter, mais il ne fait pas de proposition et je trouve que c'est très bien comme ça.
1: Votre lecture, Bertrand Martineau?
22: Exactement la même. Ce n'est pas le rôle du Corps de faire des préconisations. D'ailleurs, même s'il le voulait, ce qui n'est pas sa mission, il n'y a pas le minimum de consensus, je pense, au sein du Corps, où il y a beaucoup. Il y a
1: des partenaires sociaux. Non, parce qu'on dit déjà que beaucoup, Gilles Berset, qui est souvent dans les experts ici sur BFM Business, est quelqu'un de libéral, peut-être qu'il a fait encore plus attention, non?
22: Non, enfin, en fait, c'est il y a des révisions sur un certain nombre de paramètres économiques et démographiques, mais c'est la même structure, c'est le même rapport que l'année dernière, sauf que la situation est plus dégradée parce que la démographie est légèrement plus dégradée. Mais il y a pas de, c'est pas sa vocation de faire,
1: oui,
22: des préconisations.
1: Mais justement, vous dites ça. Et en fait,
22: c'est aux politiques de faire son travail.
1: Enfin, dans ce rapport, il y a rien d'alarmiste.
22: Ah bah, quand même, enfin.
1: Non, vous je ne sais pas.
22: Mais... non, bah, pas alarmiste. Ça dépend comment on voit les choses. À l'horizon de... Parce qu'on s'exprime, vous savez, en point de PIB. Donc, en 2070, oui, il y aurait 2,4% du PIB de déficit. Bon, ça ne paraît pas beaucoup dit comme ça, mais enfin, exprimé en milliards d'euros, et puis par gentillesse, je le mets en euros constants, oui, hors inflation, ça fait quand même un peu plus de 110 milliards par an. Hein, c'est quand même 25 milliards d'euros par an à l'horizon 2040. Tout ça, ça ne tient pas compte en plus des charges d'intérêt, parce que la dette s'accumulerait. Si vous faites, je me suis amusé à faire le petit calcul, si vous faites ensuite en plus les charges d'intérêt sur les 45 ans, vous aboutissez d'ici 2070 à 55 points de PIB supplémentaires. Mmh. D'endettement public. Donc on peut quand même pas dire que c'est un problème. Alors effectivement, on peut dire que c'est du long terme. Sauf que.
1: Bah oui, c'est du
22: oui,
1: très long
22: mais
1: terme.
22: Sauf que les réformes qu'on peut faire, ah oui, en bien ou voilà, en mal, ont des effets de très long terme, puisque en fait, il faut attendre le remplacement d'une génération pour que une mesure, par exemple, le décalage de l'âge de la retraite, produise son plein effet. Mmh. Donc là, on paye encore en partie les erreurs, l'erreur initiale qui a été faite en 1982 de faire la retraite à 60 ans. Donc ça veut dire que si on fait le même genre d'erreur aujourd'hui en 2026, on va se la payer jusqu'en 2070.
23: Moi, je suis d'accord avec vous. Le rapport n'est pas du tout alarmiste. En fait, on peut distinguer deux horizons. Il nous dit jusqu'en 2045, la part des retraites dans l'économie, si on ne bouge rien, n'augmente pas. Ça, c'est assez remarquable parce qu'elle est déjà au même niveau, 14 points de PIB.
1: Oui, c'est déjà énorme par rapport aux autres pays, hein,
23: ouais,
1: européens.
23: On peut en discuter un peu, mais c'est le même niveau depuis une dizaine d'années. Oui, c'est un peu plus haut que les autres pays, je suis d'accord avec vous. Ça n'a pas bougé alors que le nombre de retraités augmente considérablement. Et pourquoi ça ne bouge pas? Parce qu'il y a eu des réformes importantes, à la fois sur l'âge, qui a été décalé très vite, de 60 à 62 ans, et on en court vers 64, et une baisse relative du niveau des pensions. Oui. Et donc, le rapport nous dit, ça c'est stable jusqu'en 2045, ce qui est le court et moyen terme. Et à long terme, il nous dit, la natalité fait que ça va se déformer un petit peu à horizon 2070. Et donc, effectivement, il faut porter le regard dans les 5 ou 10 années qui viennent pour préparer ce temps-là, mais il n'y a pas d'urgence. Et à court terme, par contre, moi je pense qu'il y a une question qui reste ouverte, c'est qu'est-ce qu'on fait de la réforme de 2023?
1: Oui, parce qu'on va rappeler que pour l'instant, la réforme a été suspendue. Sébastien Lecornu l'a suspendue, en tous les cas, en attendant les présidentielles.
23: Alors, elle est suspendue à moitié, c'est-à-dire que son calendrier est déjà prévu, elle doit se dérouler jusqu'en 2033, et donc la question juste après la présidentielle, c'est on est à un âge minimal de la retraite de 62 ans et 9 mois, est-ce qu'on arrête la réforme, il faudrait une nouvelle loi, ou est-ce qu'on la continue? La bonne raison de continuer la réforme, c'est de dire on fait des économies. La bonne raison de la remettre en cause, pour moi, il y en a deux. D'abord, politiquement, ce n'est pas passé.
1: On va y arriver, oui.
23: Et puis, le marché du travail n'y est pas prêt. C'est-à-dire qu'on sait que massivement, en particulier du côté des hommes ouvriers, des femmes employées, il y a beaucoup de personnes qui ne vont pas atteindre les 64 ans en emploi. Et maintenir la réforme, bah, c'est préparer un sas de précarité avant la retraite.
1: Alors, on reviendra après sur les solutions possible, parce qu'il y en a une qui va vous faire bondir, peut-être qui prélèvera peut-être plus à Bertrand Martineau, c'est d'être une dose de capitalisation, c'est d'augmenter les cotisations, ça c'est plutôt pour vous. Mais moi j'ai quand même une question, dans un an il y a les présidentielles, on voit bien que le dossier des retraites ça va être au cœur de l'élection présidentielle. Donc les présidentiables, avec ce rapport, ils ont tout en main, et maintenant il va falloir qu'ils se positionnent. Ils sont vraiment au pied du mur, non, les présidentiables?
22: Oui, d'autant plus que
1: Bertrand Martineau.
22: Un système de retraite, ça ne se pilote pas à 3-5 ans, ça se pilote effectivement à 20, 25 ans, 30 ans, voire un peu plus. Mmh. Et le problème, c'est qu'on part d'une situation des finances publiques qui est globalement très, très, très, très dégradée, hein, avec donc 152 milliards de déficit public l'année précédente. Et donc, ceux qui vont être élus en 2027 auront à la fois un problème de long terme, et là, la réponse, c'est une réforme qui ne soit pas comme la réforme Borne, mais qui soit systémique, et surtout qui ne soit pas un coût massif et rapide, mais sur le très long terme, c'est-à-dire en indexant par rapport, par exemple, les paramètres sur l'espérance de vie, des choses comme ça. Mais par ailleurs, ils vont avoir 5 ou 10 ans extrêmement pénible à gérer, qui est l'ensemble de la question des finances publiques, dont va se poser aussi la question de la sous-indexation des retraites, parmi d'autres efforts à faire. Les actifs vont devoir certainement contribuer aussi, les retraités aussi, et donc on ne peut pas voir la question des retraites, et d'ailleurs le corps le dit très bien, on n'est pas en vase clos, c'est-à-dire que la question des arbitrages à faire sur les retraites n'est pas indépendante des arbitrages à faire sur l'ensemble des dépenses publiques, c'est-à-dire l'enseignement, l'avenir de l'enseignement, on parle beaucoup des
1: ministères et des dépenses sociales.
22: Mais aussi de la justice, de l'effort d'armement. Oui. Et donc, c'est comme ça qu'il faut poser le débat. Et la question, c'est aussi, finalement, elle est très simple, c'est quelle est la quantité de dépenses de retraite que nous sommes prêts à supporter, sachant que nous avons aussi beaucoup de dépenses sur la santé, l'hôpital n'est pas en bon état, la justice, l'enseignement, l'effort de défense, accessoirement les charges d'intérêt de la dette qui explosent, qu'il faut bien payer, enfin je pense que vous ne proposez pas de faire défaut sur la dette de l'État. Donc voilà, les contraintes sont énormes et les retraites qui pèsent quand même 25%, un quart de la dépense publique, font partie des arbitrages effectivement. Ouais.
1: Quels arbitrages il faut faire, Michaël Zemmour, par rapport à ça ? Parce qu'effectivement, il a très bien planté le décor, on en est là, oui.
23: On en est là, effectivement. Les dépenses publiques, les finances publiques sont très dégradées, mais c'est pas à cause des retraites. C'est important, parce que depuis le début du mandat d'Emmanuel Macron, les retraites n'ont pas du tout augmenté dans l'économie, alors que les recettes publiques ont fortement diminué. Donc, il est possible que le gouvernement actuel ou les futurs gouvernements se servent des retraites pour éponger le déficit public, mais c'est pas les retraites qui nous ont mis dans ce déficit. Ça, c'est un point important sur le diagnostic. Et ensuite, sur la présidentielle, je pense qu'effectivement, il faut poser le débat. Je pense qu'effectivement, il faut poser le système à long terme parce que les retraites, c'est un paquebot. Il faut donner confiance aussi à la population. Des réformes faites dans la précipitation, ça a tendance à paniquer, notamment les plus jeunes. Mais il faut aussi construire un consensus politique et social. Ce qui a été très dur avec la réforme de 2023, c'est qu'elle s'est faite contre le Parlement, il n'y a pas eu de majorité, contre les organisations syndicales, contre les salariés. Or, les retraites, c'est une part importante de l'économie, mais aussi de la vie des citoyennes et des citoyens.
1: Oui, la question qu'on peut savoir, c'est qu'on voit bien sur le niveau de déficit public, c'est est-ce que les citoyens, j'ai envie de dire surtout les politiques, est-ce qu'ils ont une conscience des difficultés qui sont à venir ? Ils ont un peu tendance à dire vous avez raison, vous voulez X de plus, on vous donne X de plus.
23: Il
1: y a une forme de laxisme, c'est un peu fort.
23: Il y a des vrais arbitrages à faire, et je pense que, y compris les syndicats, les citoyens en sont conscients. Par exemple, il y a des syndicats qui ont posé la question à leurs adhérents, mais aussi dans des sondages, est-ce que vous êtes prêt à une hausse de cotisation, y compris des hausses de cotisation des salariés, pour ne pas avoir de décalage d'âge ? Ils ont eu des réponses positives. Et moi, ce que je trouve intéressant là-dedans, c'est qu'on dit bien qu'il y a des arbitrages, des choix à faire. Si on dépense plus pour les retraites, c'est moins pour autre chose.
1: Mais c'est contradictoire avec le fait qu'on dise que les Français, et à juste titre, ils disent qu'il faut rapprocher le brut du net.
23: Non, c'est pas contradictoire. Ben, c'est que...
1: Puis si vous haussez les cotisations...
23: Mais tout le monde veut évidemment plus d'argent, etc. Mais si on vous dit, qu'est-ce que vous préférez ? Travailler 2 ans de plus ou cotiser un peu plus ? Les préférences sont assez claires. Et le problème de la réforme de 2023, c'est que ce débat n'a pas eu lieu. Le gouvernement est parti du principe qu'on n'allait pas toucher aux recettes. Je pense qu'il faut remettre cette question des recettes sur la table. Un dernier point, vous avez évoqué la capitalisation tout à l'heure.
1: On va y revenir sur la capitalisation.
23: On en parlera après.
1: C'est un point quand même important parce que ça ouvre
23: bien sûr.
1: Peut-être un nouveau champ, une perspective. Est-ce que vous pouvez répondre
22: Il y a quelque chose que dit Michaël Zemmour qui est profondément vrai. C'est qu'il n'y a pas de déficit qu'un surcroît de recettes ne saurait combler. Bon, ok. Donc effectivement, la question est de savoir où on va chercher les recettes. Dans un pays où les taux de prélèvement obligatoire sont déjà les plus élevés du monde, dans un pays où on a des problèmes de pouvoir d'achat, de salaire net qui sont bas, pas uniquement à cause des prélèvements obligatoires, mais aussi à cause des prélèvements obligatoires, dans un pays qui souffre d'un problème de compétitivité, notamment au niveau des salaires supérieurs, où on a des problèmes de compétitivité, d'attractivité, etc. C'est pas facile d'augmenter les prélèvements obligatoires. Je ne suis pas sûr que
1: surtout, c'est qu'on a déjà quand même le taux plus élevé de
22: l'OCDE. Donc, il y a une autre solution, c'est de distraire des ressources d'ailleurs, c'est-à-dire qu'on peut renoncer à augmenter le budget de la justice, on peut renoncer à un deuxième porte-avions, les arbitrages se font comme ça, mais honnêtement, on a quand même une pression générale sur les finances publiques gigantesque, on a les charges d'intérêt qui explosent. On a des besoins considérables sur la santé qui est lié notamment au vieillissement.
1: Au vieillissement de la population.
22: Et je ne crois pas, même si on peut faire d'énormes efforts certainement sur l'hôpital, je ne crois pas qu'il y aura une baisse massive des dépenses de santé dans les prochaines années. On a une éducation nationale en difficulté et je pense qu'on sera d'accord sur le fait de dire que les profs ne sont pas très bien payés en France et qu'il y a aucune économie à faire massive sur l'éducation nationale.
23: C'est un réquisiteur terrible sur les deux mandats d'Emmanuel Macron que vous faites.
22: Oui, enfin, ça a commencé bien avant. Mais bon, voilà. Et donc, on a des marges de manœuvre extraordinaires. L'idée de distraire des ressources publiques qui, de toute façon, ne sont pas illimitées dans les retraites, à quelque chose de contre-intuitif. Et en tout cas, il faut le justifier devant la population. Il faut dire à quoi on va renoncer.
23: La question, c'est à quoi on renonce si on, par exemple, si on maintient la réforme de 2023, je vous l'ai dit, c'est-à-dire qu'il y a un coût social, un coût dans les entreprises, des personnes qui vont... C'est pas deux ou trois personnes, c'est à peu près, du côté des ouvriers, 30% des personnes qui finissent ni en emploi ni en retraite. Et ce qu'on a vu...
1: Est-ce que c'est pas là où est le problème?
23: Si, bien sûr.
1: Est-ce que c'est pas le taux d'emploi des seniors et notamment l'attitude des entreprises qui font que, à partir de 55 ans, vous on vous éjecte.
23: C'est exactement là où la réforme des retraites de 2023 est injuste. Le problème est du côté, pas des retraites, mais du marché du travail. Si on veut améliorer l'emploi des seniors, ça se passe 10 ans avant, 15 ans avant, par une réorganisation du travail, des conditions de travail, par de la formation. On a fait les choses à l'envers. Du coup, on a dit aux personnes, il faut tenir jusqu'à 64 ans, alors même qu'on n'a rien changé du côté du marché du travail. Ça va mal se passer. Et comme les gens sentent que ça va mal se passer pour eux, qu'ils ne se projettent pas en emploi jusqu'à 64 ans, alors ils sont prêts à payer de leur poche pour ne pas vivre ces dernières années ni en emploi ni en retraite.
1: Mais justement, là, vous tendez une perche, Michaël Zemmour, c'est que certains disent, vous voyez, déjà le fait d'avoir un peu augmenté le départ à la retraite, l'âge de départ à la retraite, le taux d'emploi, il s'est un peu amélioré.
23: Alors oui.
1: Donc si on le remonte, il s'améliore.
23: Les deux sont vrais à la fois. Vous avez raison. Oui. Quand on décale l'âge de la retraite, le taux d'emploi augmente.
1: Oui.
23: Pourquoi il augmente? Parce que les personnes qui finissent leur emploi, leur carrière en emploi, on peut dire les cadres, les professions supérieures, vont travailler 2 ans de plus. Elles le souhaitent pas, mais elles le font. Par contre, en même temps, on allonge la durée de précarité des gens qui ne finissent pas leur carrière en emploi. Et là, c'est plutôt du côté des ouvriers et des employés.
1: D'accord.
23: Et donc, un des problèmes de la réforme de 2023, c'est qu'on sait qu'il y a des personnes qui vont tenir. C'est plutôt une majorité. Mais on a une importante minorité, plutôt dans les professions précaires et qui auront des retraites plus courtes, qui ne vont pas tenir jusqu'au bout.
1: Bertrand Martineau, répondez là-dessus.
22: Oui, je suis pas totalement, pas du tout en désaccord. Il faut faire les deux en même temps. C'est-à-dire que, inversement, si vous réformez pas les retraites, si vous décalez pas l'âge de départ en retraite pour aller à 64-65, vous n'avez aucune chance que les gens partent à 64-65. Il faut faire les deux.
1: Ouais.
22: Tant que vous avez un âge de départ qui est bas, enfin très bas par rapport aux autres pays, en tout cas, enfin l'âge effectif de départ, faut pas s'étonner que tous les acteurs sociaux, que ce soit les entreprises, les branches professionnelles, les syndicats, les patrons, tout le monde soit d'accord finalement pour s'ajuster sur les finances publiques. Donc c'est un peu un cercle vicieux. Il faut sortir de ce cercle vicieux.
1: Gabriel Attal, éventuellement. Jordan Bardella, ils ont la recette. On supprime l'âge pivot. On ne joue que sur les cotisations. Non, ça ne vous va pas, Bertrand ?
22: Non, tous les pays du monde qui ont un système par répartition ont une ancre avec un âge légal minimum. Alors après, il y a différents types d'âge légal.
1: Non, justement. Attends, le travail change beaucoup. On est dans une période avec l'intelligence artificielle.
22: Tout simplement. Simplement parce que pour que le système soit équilibré d'une manière ou d'une autre, il faut que les gens travaillent à des âges relativement avancés.
1: Oui.
22: Bon. Et donc, si vous dites, vous êtes libre de partir plus tôt, mais dans les 30 prochaines années, vous aurez une retraite de misère, bon, très bien, ça peut paraître équitable et juste. Mais la question à se poser, qui va payer les retraites? Moi, si je pars à 55 ans, on va me dire, dans les 30 ans qui viennent, tu auras une retraite de misère. Très bien, mais en attendant, je ne cotise pas, je ne travaille pas, je ne produis pas. Donc, ce système ne peut marcher que si, en fait, c'est un système très hypocrite, c'est-à-dire que vous avez des durées extrêmement longues, avec des décotes extrêmement fortes, et vous allez créer des générations de gens qui vont devoir avoir des durées très fortes, ou alors avoir une retraite de misère.
1: Ouais. Et il nous reste, ça passe vite, il nous reste 5 minutes. La capitalisation. Michaël Zemmour, je vous ai présenté un peu comme un économiste plutôt de gauche. Je vous revendiquez ça.
23: C'est pas une insulte.
1: C'est pas une insulte, d'accord. Comme être un économiste plutôt libéral.
22: Non, il y a le mot liberté dedans.
1: C'est pas le mot liberté.
22: Insulte.
1: Voilà. la retraite capitalisation, si on en met un petit peu, si c'est très encadré, si c'est fait par les mutualistes, C'est gérable ? Non, mais vous voyez, j'habille le bébé, quoi.
23: Vous le faites bien. Au-delà du slogan, la retraite par capitalisation, en France, ça existe. Il suffit de prendre le métro pour voir des publicités. Ouais. Donc, si c'est ça, il n'y a pas besoin de réforme. C'est même très subventionné par des crédits d'impôt. Donc, ça coûte cher à l'État. Ouais. Donc, quelle réforme on veut faire ? La seule qui soit crédible, parce qu'on ne peut pas remplacer le système public par un système par capitalisation, ça serait de rendre obligatoire la capitalisation dans les entreprises. C'est la seule chose qu'on peut imaginer réellement, comme on l'a fait avec les complémentaires santé. Donc, quand on dit capitalisation, en fait, c'est rendre obligatoire la capitalisation en entreprise. Alors, deux observations. La première, c'est que si on dit ça, ça veut dire qu'on reconnaît en fait qu'il va falloir mettre plus d'argent dans les retraites.
1: Oui.
23: Parce que soit on cotise plus au système public, soit on cotise plus en capitalisation. Oui. Mais dans les deux cas, on va avoir plus de retraités, il faut mettre plus d'argent. Le deuxième point, c'est que nos voisins européens ont, eux, un système à deux étages avec de la capitalisation. Et ce qu'on remarque, c'est que c'est un système, en général, plus inégalitaire, plutôt au détriment des plus modestes. C'est-à-dire que les cadres supérieurs qui n'ont pas d'accident au cours de leur carrière, pas de maladie, etc., ont à peu près la même retraite. Par contre, dès que vous avez des périodes sans emploi, vous avez moins de droits en capitalisation parce qu'il y a moins de péréquation. Et donc, c'est pour ça que je serais plutôt prudent. Mais si vous voulez capitaliser aujourd'hui, Edwige, vous pouvez. Il y a déjà des produits.
22: Il y a un point d'accord et un point de désaccord. Le point d'accord, c'est que le débat, en fait, c'est est-ce que c'est de la capi obligatoire qui profiterait à tout le monde ou est-ce qu'on laisse simplement les fonds de pension se développer? Et donc, il vaudra mieux être un cadre supérieur dans une grande entreprise plutôt que être un artisan.
1: Il vaudra mieux être chez Total que d'être auto-entrepreneur.
22: Sans doute, voilà.
23: C'est le cas déjà pour les mutuelles.
22: Bien, voilà. Bien, donc ça, là, on est d'accord. Et donc, il va y avoir de la capitalisation. La question est de savoir si on l'organise ou pas, si on la structure ou pas. Le deuxième point, là, et ça, c'est un point de désaccord, la capitalisation pour tous est aussi le moyen aux salariés les plus modestes de bénéficier des fruits du capital, c'est-à-dire d'un rendement de leur retraite supérieur. Et ça permet aux jeunes générations d'avoir un rendement qui est supérieur à ce qu'on leur promet aujourd'hui, parce que le problème de la retraite d'aujourd'hui, c'est pas que les retraites vont disparaître, ou voilà, contrairement à ce que pensent beaucoup de jeunes, c'est qu'ils n'en auront pas pour leur argent. Mmh. C'est-à-dire qu'ils vont travailler très longtemps, ils vont cotiser beaucoup, peut-être même plus.
1: Si justement, on c'est va le titre sur de votre livre, j'ai cotisé,
22: et ils auront des petites retraites.
1: Et oui. Et bah oui, j'ai trouvé que c'était un très bon mensonge et vérité. Bah,
22: c'est à la fois vrai et faux. Bien sûr qu'en ayant cotisé, vous avez des droits, je ne vais pas dire le contraire. Sauf qu'au fur et à mesure des générations, de génération en génération, les droits qui sont en face des cotisations sont de plus en plus faibles. Et donc, ça devient progressivement un mensonge.
23: Mmh. Alors, parmi les pays qui ont capitalisé, il y a un peu l'idée de dire bah, finalement, c'est le privé qui va payer, ça ne va pas coûter plus cher à l'État. Il y a un point important, c'est que souvent, la capitalisation coûte cher à l'État par deux mécanismes. Le premier, c'est des crédits d'impôt. Pour les complémentaires santé, on le voit bien, j'ai travaillé là-dessus, il y a à peu près 25% du prix des complémentaires santé qui est payé par des crédits d'impôt. Donc, si on met en place de la retraite par capitalisation, on peut s'attendre à ce que ça soit aussi subventionné de la même manière et donc que ça coûte à l'État. Le deuxième point, c'est que effectivement,
1: ça, c'est pas sûr, hein, vous avez fait partie de vos...
22: Bah, si, ça dépend comment on fait.
23: C'est le cas aujourd'hui. Les retraites complémentaires d'entreprise, supplémentaires, elles sont subventionnées par ces crédits d'impôt. Donc la facture augmenterait. Le deuxième point, c'est que effectivement, le rendement de la capitalisation est un peu meilleur en moyenne, mais il y a des accidents. C'est-à-dire qu'il y a des moments où la bourse dévisse. Et dans ces cas-là, il y a deux scénarios. Il y a des endroits où les retraités perdent leurs droits, et il y a des endroits comme les pays d'Europe du Nord, par exemple la Suède, où en fait c'est l'État qui fait le pompier. Et donc, quand la bourse dévisse, c'est l'État qui éponge la facture. Donc là aussi, du côté des finances publiques, il faut être prudent.
1: Merci, messieurs. J'ai cotisé, j'ai droit, mensonge et vérité sur les retraites. Et c'est publié...
22: Herman.
1: Pardon ?
22: Herman.
1: Merci Bertrand Martineau d'avoir été avec nous. Merci Michael Zemmour d'avoir été avec nous. On attend votre livre. Voilà, c'est la fin de ce 18-19. Merci. Dans un instant, c'est Stéphanie Collot. Nous, on se retrouve bien sûr demain. Bonne soirée.
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38: Soyez les bienvenus dans le 19h écho, 30 minutes de concentré d'actualité économique. Et à la une de ce jeudi 11 juin, la BCE relève ses taux d'un quart de point, une première depuis 3 ans. Décision prise à l'unanimité pour tenter de freiner l'inflation liée à la hausse des prix de l'énergie. On ira à Francfort rejoindre Haute-Kersulec dès le début du journal. C'est parti pour être peut-être la plus importante introduction en bourse de l'histoire. SpaceX débarque demain à Wall Street et espère lever 75 milliards de dollars, ce qui valoriserait le groupe à 1760 milliards de dollars, presque 100 fois plus que son chiffre d'affaires. Et la véritable machine à cash de SpaceX, c'est Starlink, vous verrez. Autre événement d'ampleur sur les terrains, cette fois c'est le mondial de foot qui commence ce soir. Cette coupe de tous les superlatifs devrait aussi être la plus lucrative de l'histoire. Et c'est aussi un concentré de géopolitique. On en parle dans la chronique internationale de Mathieu Jolivet.
0: La BCE relève donc ses taux d'un quart de point. Christine Lagarde assure que la décision a été prise à l'unanimité et sans réserve. Une réponse face aux conséquences économiques du conflit au Moyen-Orient pour éviter la propagation de l'inflation à tous les secteurs de la zone euro. Écoutez.
1: Si on laisse l'inflation s'emballer sans la maîtriser, il devient alors beaucoup plus difficile de ramener la situation au niveau de stabilité des prix que nous avons défini. La bonne décision a donc consisté à relever les taux d'intérêt afin que les gens prennent leurs décisions en matière d'investissement, d'emploi et de négociation salariale à la lumière de cet engagement à rétablir la stabilité des prix.
0: Et cette hausse des taux était largement anticipée par les marchés. La BCE avait préparé les esprits. Christine Lagarde s'est donc attelée à justifier cette décision pendant la conférence de presse, conférence qu'a suivie Aude Kersulek à Francfort.
2: Cette hausse de taux, la première en 3 ans, c'est un signal, une réponse à un choc énergétique d'ampleur. Christine Lagarde a défendu le fait que c'était une bonne décision de politique monétaire, pas une hausse d'assurance, pas une hausse préemptive comme ça a pu être dit par certains analystes. C'est une hausse justifiée notamment par les prévisions d'inflation alors qui ont été relevées pour cette réunion. 3% attendu cette année pour l'inflation globale, 2,3% pour l'année prochaine. Cette hausse de taux, elle est justifiée dans tous les scénarios que fait la BCE par rapport au prix du pétrole. La BCE qui assume de monter ses taux face à un choc d'offre. La théorie économique dit qu'une banque centrale ne peut pas grand-chose, mais on sait que Philip Lane avait déjà préparé les esprits le mois dernier. C'est donc une BCE vigilante qui a voulu se prémunir des erreurs du passé aussi, de ne pas agir assez vite. Une décision qualifiée de robuste, alors avec quand même des prévisions de croissance peut-être un peu audacieuses. 0,8% cette année, 1,2% l'année prochaine. Et puis quant à la question de savoir ce qui allait se passer ensuite, est-ce qu'il y aura d'autres hausses cette année, là la porte est restée ouverte. Le marché anticipe d'ailleurs toujours entre une et deux hausses de taux d'ici à la fin de l'année.
0: Aude Kersulek depuis Francfort. De son côté, la Banque mondiale estime que la croissance devrait ralentir à 2,5% cette année dans le monde, au plus bas depuis le Covid. L'institution prévient qu'elle pourrait chuter à seulement 1,3% si les perturbations énergétiques s'aggravaient et s'accompagnaient de tensions marquées sur les marché. Aux États-Unis, l'indice des prix à la production bondit une nouvelle fois à plus 6,5% sur un an en mai. Au plus haut depuis novembre 2022, ce sont les prix auxquels les entreprises vendent leurs produits sortis d'usine, ce qui laisse augurer une hausse des prix en magasin. Et cette décision de relever les taux, la BCE la prend en réaction à la guerre au Moyen-Orient qui se prolonge. D'ailleurs, Donald Trump assure qu'il va frapper très fort l'Iran dans la soirée. Le président américain menace aussi de prendre le contrôle des sites pétroliers iraniens. Le détroit d'Hormuz est à nouveau fermé totalement jusqu'à nouvel ordre. Jusqu'à présent, le passage d'une vingtaine de navires par jour était autorisé. Dans ce contexte, l'approvisionnement en matériaux continue de peser pour les industriels, notamment européens. C'est le cas de Michelin. Son patron, Florent Ménégaud, expliquait ce matin sur BFM Business qu'à ce stade, le conflit n'a pas d'impact, mais le groupe s'attend à des pénuries d'ici quelques semaines et surtout à une augmentation des prix. On l'écoute au micro de Nathan Cocampo.
4: Pour l'instant, nous n'avons rien jusqu'à fin juin, début juillet. Ensuite, on ne sait pas. Il est certain qu'il y a un certain nombre de capacités de transformation du pétrole, ou enfin ce qu'on appelle les produits dérivés du pétrole, qui devraient se retrouver en pénurie dans quelques temps. Parce que aujourd'hui, il y a beaucoup de... La consommation peut continuer de fonctionner normalement parce qu'on consomme des stocks. Mais une fois que ces stocks seront consommés, là, on aura des pénuries. Donc, les pénuries, nous, on n'aura pas de trop de problèmes pour trouver des approvisionnements. Mais quand il y a moins d'offres que de demandes, ce qui se passe, c'est qu'en général, les prix montent. Et donc, on risque d'avoir de l'inflation qui arrive du fait de ces pénuries. Mais sans qu'on soit aujourd'hui capable de dire précisément là où elles vont intervenir.
0: Florent Ménégaud, patron de Michelin, au micro de Nathan Cocampo. Les députés persistent et signent sur la reprise en main d'ArcelorMittal. L'Assemblée nationale vote pour la deuxième fois la proposition de loi visant à nationaliser la filiale française du sidérurgiste indien qui a multiplié les plans sociaux. Le projet s'invite dans le débat pour l'élection présidentielle alors que d'autres pays européens nationalisent leur production d'acier. Mathieu Pechberti.
3: toute la gauche fait de la nationalisation d'ArcelorMittal un totem politique. Au-delà des enjeux industriels de la sidérurgie, ses députés l'érigent en étendard protectionniste, comme l'explique le co-rapporteur communiste Nicolas Sansu.
5: Nationaliser ArcelorMittal, c'est nationaliser l'industrie de l'industrie. C'est maîtriser l'amont et restructurer l'aval avec des mécanismes de protection et de coopération sur les secteurs stratégiques comme la défense, le nucléaire, le ferroviaire ou l'automobile au moment où les conflits géopolitiques s'exacerbent et que les empires font pression sur la France et l'Europe.
3: Les députés s'appuient également sur les exemples en Europe. Le gouvernement britannique a annoncé il y a un mois vouloir nationaliser British Steel qui appartient à un groupe chinois et perd 1,5 million d'euros par jour. Il y a 2 ans, Giorgia Meloni a repris sous sa coupe une aciérie dans le sud de l'Italie, mais ne parvient pas à trouver de repreneur. Des arguments tout trouvés pour le gouvernement qui a souligné un coût insurmontable pour les finances publiques. Le texte de loi chiffre la nationalisation d'ArcelorMittal à 3 milliards d'euros.
0: Bientôt, la fin des certificats d'économie d'énergie en ligne avec le plan d'électrification du gouvernement présenté en avril. L'acronyme CEE va être, selon les informations du Parisien, remplacé par certificat d'électrification, mais plus qu'un changement de nom. Avec cette mesure, l'exécutif entend faire un nettoyage dans le dispositif. Éline Lefaou.
6: Que les énergéticiens, eux qui payent les CEE, soient rassurés, aucun financement supplémentaire ne leur sera demandé. D'autant que l'enveloppe de ces certificats destinés à la transition énergétique avait déjà été augmentée par le gouvernement au début d'année, de 6 à 8 milliards d'euros. Le changement s'opère avant tout dans l'attribution de cet argent, moins de logements, plus de transports. Jusqu'à présent, 80% du dispositif était alloué au secteur du bâtiment, mais ces nouveaux certificats serviront davantage à financer des projets de leasing social automobile, par exemple, ou dans la rénovation de voies ferrées. Un contrat entre l'État et la SNCF Réseau a d'ailleurs été signé début du mois pour 1,5 milliard d'euros supplémentaires par an. On assiste à un détournement, dénoncent des acteurs du secteur qui estiment que trop de projets sont devenus éligibles à ces financements, avec pour certains peu d'économies d'énergie à la clé. L'occasion surtout pour l'État de poursuivre sa feuille de route d'électrification sans augmenter les dépenses publiques, quitte à répercuter via les CEE la facture finale sur le consommateur.
0: Dans le secteur auto, alors que les négociations battent leur plein sur le Made in Europe et que le texte va bientôt être examiné par le Parlement européen, les équipementiers français sortent du bois. Pour la Fédération du secteur, le texte présenté par la Commission au mois de mars est sans substance. Il est passé complètement à côté de son objectif, Justine Vassogne.
7: Les équipementiers français militent depuis 18 mois pour instaurer un quota minimum de pièces européennes dans les voitures fabriquées en Europe. Et pour eux, Bruxelles n'a pas frappé assez fort. Il fallait imposer une préférence européenne pour toutes les voitures et pas seulement les électriques. Il fallait aussi imposer un quota de 80% et non 70%. Enfin, il fallait restreindre le Made in Europe aux 27. Jean-Louis Pech est le président de la FIEV.
8: Aujourd'hui, la proposition qui est faite touche quasiment toute la planète. Sont exclus la Chine, même pas l'Inde. Et nous n'avons pas les moyens de contrôler que les règles que nous imposons soient effectivement pratiquées par les pays partenaires. Donc, fixons le contenu européen comme un vrai contenu européen et négocions ensuite, pas à pas, avec chaque pays, des conditions de libre-échange.
7: Les équipementiers français le savent, le combat ne fait que commencer car le texte doit encore être adopté par le Parlement européen et par les 27 États membres et l'Allemagne, très réfractaire, commence à mettre de l'eau dans son vin.
8: Les plans de licenciement se succèdent en Allemagne, les fermetures de sites se succèdent en Allemagne. On peut espérer qu'ils vont changer de position parce que c'est vrai que jusqu'à présent, ils étaient assez réticents, ils ont peur de perdre leur part de marché en Chine, mais ils les perdront.
7: Sans un texte fort sur le Made in Europe, les équipementiers préviennent, 350 000 emplois sont menacés d'ici à 2030 sur le vieux continent.
0: À moins d'un an de l'élection présidentielle, Sébastien Lecornu alerte sur les risques d'ingérence. Le Premier ministre évoque des menaces lourdes. Bonsoir Hugo Babet.
10: Bonsoir.
0: Vous avez assisté à la conférence de presse sur le sujet cet après-midi et Sébastien Lecornu a dressé un constat très alarmiste.
10: Oui, le principal constat des élections municipales sur ces ingérences numériques étrangères, c'est que plusieurs tentatives de manipulation ont été détectées. 4 principales, une campagne de faux sites internet visant la campagne des municipales à Paris, une opération pro-russe, un réseau de fausses pages Facebook qui ont été administrées depuis le Vietnam, et enfin, cette campagne provenant d'une entreprise basée sur sol israélien visant plusieurs candidat de la France Insoumise. Et donc, ces quatre tentatives d'ingérence n'ont eu qu'un impact très limité durant le scrutin des municipales. Mais en revanche, le Premier ministre avertit, la menace sera beaucoup plus importante pour la campagne présidentielle. Écoutez-le.
9: Si je devais quand même, d'un mot, qualifier le risque, il a été significatif sur les municipales, sans effet majeur, ça vous sera documenté et expliqué. Il laisse à entrevoir les perspectives de menaces lourdes sur l'élection présidentielle.
10: Selon le gouvernement, ces affaires montrent l'émergence d'un véritable marché international de l'influence numérique où des acteurs privés peuvent mener des campagnes de manipulation pour des clients inconnus. La plupart n'ont pas été trouvés précisément. Pour répondre à cette menace, le Premier ministre a annoncé vouloir faire évoluer le cadre légal, notamment en créant une procédure judiciaire d'urgence permettant aux candidats d'obtenir plus rapidement le retrait de contenus manipulatoires ou diffamatoires pendant la campagne des présidentielles. Un projet de loi pourrait être aussi présenté à l'automne.
0: Merci Hugo Babet. À 19h12 sur BFM Business, les marchés. Avec Antoine Larigauderi et le CAC termine en hausse ce soir.
11: On s'en sort bien, plus 0,48%, 8200 points pour l'indice.

0: Téléperformance, moins 4,13% à 54,80 €. Les taux d'intérêt ont légèrement baissé après l'annonce de la décision de la BCE qui était très largement intégrée au cours. Et un discours peut-être un tout petit peu plus accommodant que ce qu'on était en droit d'attendre de la part de Christine Lagarde. Donc le 10 ans français a baissé à 3,68%. On était au-delà de 3,7 hein, quand même ces dernières heures. Et puis le 10 ans allemand revient sagement du côté des 3% à 3,03. Le pétrole reste plutôt calme à 93,66 $ pour le Brent. Le CAC donc plus 0,48% à 8200 points. Et les volumes d'échange assez élevés. 4,6 milliards d'euros d'actions négociées.
1: Et puis toujours sur le marché parisien, du changement à prévoir sur le SBF 120 à partir du 22 juin. Morel et Prom et Mersen intègrent l'indice alors que Elior et Nexity en sortent. Pas de changement en revanche sur le CAC 40. Sur le marché américain, l'évolution est dans le vert pour le Dow Jones, plus 0,53%. Quant au Nasdaq, l'indice gagne 0,38%. On reste aux États-Unis avec la plus grosse IPO de l'histoire, celle de SpaceX. C'est demain une opération hors norme à 75 milliards de dollars. Notez d'ailleurs, émission spéciale demain matin, matinale spéciale sur BFM Business et tout au long de la journée sur notre chaîne. SpaceX qui ne vend pas seulement des fusées ou le rêve martien d'Elon Musk. Le vrai cœur du dossier, c'est Starlink. Son internet par satellite est devenu la seule vraie machine à cash du groupe. 10 millions d'abonnés atteints fin février 2026, une croissance fulgurante et des revenus récurrents mois après moi, Jean-Baptiste Huet.
2: Starlink, c'est le seul segment du groupe qui dégage aujourd'hui un profit significatif. Presque 4,5 milliards de dollars de résultats opérationnels en 2025, en hausse de 86% sur un an. Les fusées coûtent cher, l'intelligence artificielle perd de l'argent, Starlink finance le reste. Et l'actif ne cesse de grossir. Des foyers isolés, des entreprises, des bateaux, des avions, même des armées, et bientôt la connexion directe au smartphone. Starlink afficherait d'après plusieurs médias une marge d'EBITDA de 63%, ce qui le rapproche davantage d'une plateforme technologique que d'un opérateur télécom. SpaceX vient d'ailleurs de plafonner ses débits et de relever ses tarifs, notamment en France, signe qu'il cherche à améliorer ses marges avant l'introduction. Et surtout, l'avance sur les concurrents est massive. SpaceX fabrique ses satellites, les lance avec ses fusées et densifie son réseau à vitesse grand V. Mais Starlink n'est pas seulement un business télécom. En Ukraine, le réseau est devenu une infrastructure critique de communication. C'est tout l'enjeu politique de cette IPO, une entreprise privée américaine qui contrôle désormais une partie de la connectivité mondiale.
1: Un sujet également à la une de la Tribune demain, titré SpaceX, l'IPO qui défie la gravité. On en vient au coup d'envoi de la Coupe du Monde de football. La compétition organisée aux États-Unis, au Mexique et au Canada s'affiche déjà comme le mondial le plus cher de l'histoire. Prix des billets stratosphériques, explosion du nombre de participants. Droit TV, cette Coupe du Monde sera celle de la démesure, Justine Vassogne.
3: Une Coupe du Monde XXL, en commençant par les billets, avec pour la première fois le recours à la tarification dynamique, résultat des prix exorbitants jusqu'à 2 millions de dollars pour la finale. En moyenne, les billets sont 4 à 5 fois plus chers qu'il y a 4 ans et la crainte maintenant, c'est de voir des sièges vides. Il y a quelques jours, plus de 150 000 tickets étaient encore disponibles sur la plateforme de revente de la FIFA. Pour la première fois aussi, le mondial se jouera à 48 équipes contre 32 lors de l'édition précédente au Qatar. Plus des équipe, c'est plus de matchs, 104 contre 64, et donc plus de revenus et de droits télé. Il devrait rapporter à la FIFA 4 milliards de dollars, plus d'un milliard de plus qu'il y a 4 ans. Enfin, les revenus liés à la publicité devraient aussi exploser avec l'introduction d'une pause fraîcheur obligatoire pour les joueurs. 3 minutes de coupure au milieu de chaque mi-temps. L'occasion de multiplier les spots et de les monnayer à prix d'or en France jusqu'à 425 000 euros les 20 secondes si les Bleus jouent la finale.
1: Et on continue à parler des enjeux de cette Coupe du Monde dans la chronique internationale de Mathieu Jolivet, parce qu'un mondial, c'est un concentré de géopolitique. Dans votre podcast L'Ordre du Monde avec Annalisa Capellini, vous avez fait un tour du monde des sujets géopolitiques liés au foot avec un des meilleurs experts.
4: Oui, avec Jean-Baptiste Guégan, hein, qui intervient à Sciences Po sur la géopolitique du sport. C'est la première fois qu'un pays organisateur, les États-Unis, reçoit l'équipe d'un pays contre qui il est en guerre, l'Iran. Et pour les Iraniens, venir à la compétition la plus regardée de la planète, c'est une occasion en or, écoutez-le.
5: Vous avez une sélection qui est capable de franchir le premier tour. Vous avez donc la possibilité pendant 3 matchs, et même plus, de porter un discours, de montrer que vous êtes résilient, vous êtes présent malgré la guerre, malgré les attaques, et il y aura des attaques pendant cette Coupe du Monde, ça ne va pas s'arrêter. Ce qui va se passer, c'est que le régime iranien va se servir

0: servir de ça. Et si sportivement, ça fonctionne, le message, il est extraordinaire.
1: Donc des missiles iraniens qui sont tirés, des frappes américaines observées à seulement quelques heures de la coupe d'envoi, du coup d'envoi de la Coupe du Monde. Les pays du Golfe, ils mettent le paquet, vous le savez, depuis plus de 20 ans, depuis 25 ans, dans le soft power et dans tous les événements sportifs mondiaux, et en particulier sur le foot. Mais la guerre en Iran, ça va peut-être changer la donne et les équilibres budgétaires, écoutez-le.
0: Le mirage de leur sécurité finalement a été balayé par les missiles iraniens. Vous êtes aujourd'hui face à l'obligation de réarmer finalement dans le Golfe. Ça va poser des questions. Est-ce qu'on va pas avoir finalement un changement de destination des budgets? L'idée, c'est que l'image, c'est bien gentil, mais aujourd'hui, vous avez un vrai problème de sécurité nationale. On a quand même des missiles qui visaient la tour Burj Khalifa aux Émirats Arabes Unis à Dubaï. L'Iran a aussi expliqué avec ses missiles, attention, en quelques frappes, on est capable d'anéantir ce que vous avez construit en 25 ans.
1: Et donc un conflit iranien qui pourrait avoir un impact budgétaire sur toute la planète foot.
2: Et cette Coupe du Monde, c'est aussi une tribune formidable pour Donald Trump.
1: Oui, parce que la Coupe du Monde, le football, c'est une arme de communication massive. Ça, Donald Trump, il l'a compris. Et cette Coupe du Monde, elle lui permet de mettre en scène sa politique nationale et de parler à sa sphère MAGA. Écoutez-le.
0: Si vous voulez montrer par l'exemple que vous êtes intransigeant sur les frontières, bah vous les fermez, vous faites des exemples. C'est exactement ce qu'il fait. Il fait de la communication politique à destination des siens et il envoie un message au monde. Regardez, la Somalie, je ne vous respecte pas. Votre arbitre, même s'il est validé par la FIFA, il ne rentre pas. C'est-à-dire que ici, c'est un peu ce qu'on avait vu avec les Britanniques, le take back control. Je reprends le contrôle des frontières et je le mets en scène.
1: En fait, cet arbitre somalien, il devait officier à la Coupe du Monde. Il a été élu meilleur arbitre d'Afrique en 2025 et il s'est vu refouler l'entrée aux États-Unis, là, à 5 jours du coup d'envoi, la Somalie, que Donald Trump avait qualifié de pays pourri en décembre dernier.
2: Alors, un des hommes les plus puissants du foot et donc de la planète, c'est le président de la FIFA, Gianni Infantino, fait partie du premier cercle de Donald Trump.
1: Et ça, c'est important. Un président de la FIFA, c'est comme un chef d'État. Il entretient une véritable bromance avec Donald Trump. Il lui a décerné d'ailleurs le prix de la paix de la FIFA, en lot de consolation à Trump qui rêvait du prix Nobel. Une proximité que Jean-Baptiste Guégan juge tout à fait délétère pour la FIFA.
0: Pour orienter Donald Trump, il faut le flatter, jouer sur la flagornerie la plus outrancière et en faire des tonnes. C'est exactement ce qu'il fait. Et derrière, c'est le président de la FIFA et le ressortissant étranger qui a été le plus dans le bureau ovale sur les 2 dernières années. Ça positionne quand même quelqu'un. On n'a jamais eu un tel niveau de soumission d'une instance internationale depuis la fin de la Seconde Guerre mondiale.
2: Un entretien à retrouver dans son intégralité dans votre podcast Mathieu, L'Ordre du Monde, que vous présentez avec Annalisa Capellini. Il est en ligne déjà.
1: Depuis moins d'une heure, il est en ligne et cet entretien était passionnant. 25 minutes, un tour du monde et des dossiers géopolitiques à travers cette Coupe du Monde.
2: Prenez le temps dans le week-end de l'écouter. Merci beaucoup Mathieu Jolivet pour cette chronique internationale à retrouver tous les soirs dans le 19h Echo. Retour en France avec le rachat de SFR. Les 3 acheteurs Orange, Bouygues Télécom et Free attendent désormais le feu vert des autorités de la concurrence pour cette opération à plus de 20 milliards d'euros. Le premier contributeur, c'est Bouygues Télécom, avec environ 42% du prix d'acquisition. Son patron assure que ce rachat ne va pas plomber la concurrence dans le secteur. Benoît Torlotin était au micro de François Sorel sur BFM Business.
3: J'ai aucun doute sur le fait que la concurrence va se poursuivre. On a 3 acteurs qui vont continuer à vouloir croître eux-mêmes. Dans un marché mature, c'est réellement déclencheur de compétition sans aucun problème. Donc, et de bon, notre côté, l'autorité de concurrence va observer ça de manière très attentive. Évidemment, le rôle de l'autorité de concurrence, d'accord, est de faire en sorte qu'une opération de ce genre-là est réellement qu'il n'y ait pas d'impact sur la partie tarifaire. Donc, quelque part, nous, les réflexions que l'on a sont comment on investit davantage, comment on tire parti de synergies réseau.
4: D'accord.
3: L'ensemble de l'équation économique de l'opération, elle est fondée sur des synergies de coûts, des synergies réseau. Mais pas du tout sur des hausses tarifaires.
2: Et l'intégralité de cette interview est à retrouver demain dans l'émission De quoi je me mêle avec François Sorel à 21h30 sur BFM Business. Hugo Boss, convoité par son plus gros actionnaire, le britannique Frasers, qui possède déjà 26% du capital de la marque, lance une OPA hostile pour acquérir le reste du capital. Mais du côté d'Hugo Boss et de certains analystes, on est plutôt dans l'expectative, Pauline Tadevin.
4: Face à cette OPA hostile, Hugo Boss reste impassible. Cette offre, dit la marque allemande, n'est pas coordonnée avec la direction de l'entreprise qui l'examinera attentivement. Il faut dire que ses relations avec son actionnaire britannique depuis 6 ans, qui a par ailleurs des parts dans Puma, Asos ou Mulberry, ont été pour le moins houleuses. L'an dernier, Fraser s'est tenté de renverser le président du conseil de surveillance d'Hugo Boss. Mais changement de ton à la faveur de cette OPA, Fraser salue le travail du conseil de surveillance et de la direction générale d'Hugo Boss. En pleine restructuration, la marque a publié une baisse des ventes de 6% pour le premier trimestre, mais la marge brute s'améliore. Fraser se présente comme un investisseur de long terme qui sera capable de créer de la valeur. Pour prendre les 74% du capital qui lui manque, il propose 38 euros par action, soit un peu moins de 2 milliards d'euros. Une offre à minima qui devrait, d'après les analystes de Citi, alimenter les spéculations sur l'irruption d'une nouvelle offre plus élevée.
2: Le ralentissement économique pèse sur les cabinets de conseil. Une étude du Syntec montre que les incertitudes géopolitiques et les budgets tendus dissuadent parfois les entreprises de faire appel à eux. L'IA pourrait être la planche de salut du conseil, mais jusqu'ici, la profession a du mal à se réinventer, Erwan Maurice.
5: L'activité des cabinets de conseil a reculé de 2% l'an dernier en France. Avec des budgets serrés, c'est particulièrement le conseil en recrutement qui souffre. Les missions sont en repli de 15% sur un an. Le conseil en management recule, lui, d'1,5%. Les entreprises sont aussi plus frileuses quand il s'agit d'investir dans les sujets sociaux et environnementaux. Les missions RSE représentent moins de 8% de l'activité des cabinets contre 9% un an plus tôt. Conséquence de ces ralentissements, les effectifs du secteur sont en baisse de 2,5% en 2025, mais les recrutements devraient reprendre, dit le Syntec, porté par les sujets technologiques. Le syndicat professionnel considère que l'IA va doper l'activité des cabinets et représenter 16% de leur offre, soit 4 points de plus que l'an dernier. Wavestone et Capgemini ont par exemple annoncé qu'ils renforçaient leurs expertises sur l'IA agentique, un point crucial étant donné l'exigence croissante des clients face à une concurrence féroce entre cabinets.
2: Le clic du jour avec cet article consacré au marché de l'immobilier à San Francisco. Coupé en deux, entre appartements de luxe qui s'arrachent à prix d'or et des quartiers modestes qui voient les prix reculer, c'est lié au boom de l'IA qui fait flamber les prix, avec l'exemple d'un appartement à 3 millions de dollars payable en actions OpenAI ou Anthropic. Désormais, le revenu médian des ménages locaux, 162 000 dollars, ne permet d'acheter que 6% des biens. Tous les détails retrouvés sur notre site bfmbusiness.com. Demain, matinale spéciale consacrée, eh bien, justement à l'IPO de SpaceX. Laure Clausier reçoit à 7h45 Georges Naon, consultant sur les technologies numériques, ex-directeur général d'Orange Silicon Valley. Dans un instant, c'est Tech & Co présenté par François Sorel. Très bonne soirée.
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2: Bienvenue dans Trajectoire, la chronique des entrepreneurs. Aujourd'hui, je reçois Eric Schell, dirigeant fondateur de Digitizme, une entreprise spécialisée dans la conception et le déploiement de points de vente autonomes et automatiques. Bonjour Eric.
8: Bonjour Karine.
2: Comment est née votre aventure Digitizme il y a 8 ans, je crois?
8: Exactement, on est parti d'un constat, c'est que les consommateurs d'aujourd'hui veulent pouvoir consommer à tout endroit, à tout moment de la journée. On a observé ce qu'il y avait comme secteur d'activité. Pour répondre à cette problématique, on a observé le monde de la distribution automatique. On s'est aperçu que cet univers n'avait pas été dépoussiéré depuis 50 ans et on a décidé de rendre intelligentes ces machines automatiques.
2: Allons maintenant sur les avantages majeurs qu'elles offrent, ces machines automatiques, pour vos clients.
8: Effectivement, elles ont beaucoup d'avantages. Le premier, c'est le retour sur investissement. C'est-à-dire qu'avec l'augmentation des technologies dans ces machines vont permettre de vendre 2 à 3 fois plus qu'une machine traditionnelle. Le deuxième, c'est que vous avez beaucoup moins besoin de ressources humaines et donc, économiquement, vous avez des gains exceptionnels.
2: Quelles sont vos ambitions, Eric, de développement, notamment pour votre expansion à l'international?
8: Alors, on en a énormément, des ambitions. La première, c'est que jusqu'à présent, on était sur le marché de la restauration rapide et on s'ouvre sur d'autres secteurs comme l'hôtellerie, le retail. Et on va passer d'un mode où on était en France, Benelux, à toute l'Europe, en voulant passer de 800 points de vente à 10 000 points de vente en Europe.
2: Merci Eric Schex d'être venu nous parler de Digitizme dans Trajectoire.
8: Merci Karine.
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1: 19h30 pile en ce jeudi soir. Bonsoir à toutes et à tous. Un grand merci d'être là et d'être fidèle à Tech & Co, la quotidienne. Vous le savez, on est là chaque soir, du lundi au jeudi, 19h30, 21h, pour parler tech, pour décrypter ensemble une actu tech qui est très très riche en ce moment, vous le remarquez tous les soirs. Avec au sommaire ce soir dans Tech & Co sur BFM Business, eh bien on va revenir sur l'événement de demain avec la journée historique qui se dessine pour SpaceX. On va vous parler de cette IPO incroyable, hors norme, dans quelques minutes. On parlera aussi de la guerre des prix dans l'IA, puisqu'il semblerait, c'est encore une rumeur, que OpenAI veuille casser les prix pour les professionnels dans le monde de l'IA. On va en parler, peut-être sans doute aussi pour essayer de concurrencer Anthropic. Et puis tout à l'heure, on retrouvera notre rendez-vous Tech & Ciné avec Xavier Perret. On s'intéressera aux robots dans le cinéma de Westworld et Monde Ouest. Ça, c'était dans les années 70, jusqu'au petit robot d'Olaf qui figure aujourd'hui dans le parc Disneyland Paris. On fera tout ça donc avec Xavier tout à l'heure. Merci d'être là, bienvenue. C'est parti pour Tech & Co.
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1: Le débrief de l'actu tech ce soir avec sur le plateau de Tech & Co Claudia Cohen qui est avec nous. Salut. Bonsoir. Claudia. Claudia Cohen qui est journaliste chez Bloomberg. À tes côtés, Claudia, c'est Jérôme Marin. Salut Jérôme.
16: Salut François.
1: Le fondateur de CaféTech.fr et encore une fois, on vous invite chaleureusement à aller vous abonner à la newsletter de CaféTech.fr. Et Frédéric Simotel est avec nous aussi. Salut Fred.
17: Bonsoir, salut à tous. Bonsoir.
1: Voilà, et bien sûr, journaliste à BFM Business. Alors, vous allez voir beaucoup de sujets ce soir et on va faire une grande partie sur cet événement historique dans le monde de la tech demain, hein, avec SpaceX.
17: Ah, je croyais que tu parlais du sommet IA de Lille.
1: Où tu seras.
17: Où nous serons demain matin.
1: Bien sûr, mais ça c'est incomparable.
17: En direct, donc sommet acte 2.
1: Mais évidemment.
17: Il y a un grand rendez-vous à Lille, parce qu'il y a toute une semaine.
1: Il y a le sommet de l'IA à Lille, et puis SpaceX qui est là à peu près.
17: On regardera passer la fusée. Voilà, et 9h, en tout cas en matinale, et puis 9h30, 10h30, les experts IA. Avec
1: exactement, et tu prends le train juste après Tech & Co pour aller là-bas, pour être prêt demain matin.
17: Et oui, je vais prendre la fusée SpaceX,
1: et voilà. Donc ben voilà, tous les fans de Frédéric Simotel, vous pourrez l'attendre à la gare TGV de
17: ce soir
1: vers 23h. Il sera là, mesdames, messieurs.
18: La foule va arriver en délire.
1: Mais la foule, c'est ça.
18: Faut pas donner l'adresse.
1: Lille n'avait pas vu ça depuis Beyoncé, je pense. Bon, plus sérieusement, les amis, à moins de 24 heures de son entrée en bourse, SpaceX ne vend pas seulement des fusées ou le rêve martien d'Elon Musk. Le vrai cœur du dossier, c'est Starlink, bien sûr. Son internet par satellite qui est devenu la seule vraie machine à cash du groupe.
16: 10 millions d'abonnés à ce jour, avec des chiffres qui datent de février 2026, une croissance fulgurante et des revenus récurrents mois après mois. Jean-Baptiste Huet nous explique tout ça tout de suite.
19: Starlink, c'est le seul segment du groupe qui dégage aujourd'hui un profit significatif. Presque 4,5 milliards de dollars de résultats opérationnels en 2025, en hausse de 86% sur un an. Les fusées coûtent cher, l'intelligence artificielle perd de l'argent, Starlink finance le reste. Et l'actif ne cesse de grossir. Des foyers isolés, des entreprises, des bateaux, des avions, même des armées, et bientôt la connexion directe au smartphone. Starlink afficherait d'après plusieurs médias une marge d'EBITDA de 63%, ce qui le rapproche davantage d'une plateforme technologique que d'un opérateur télécom. SpaceX vient d'ailleurs de plafonner ses débits et de relever ses tarifs, notamment en France, signe qu'il cherche à améliorer ses marges avant l'introduction. Et surtout, l'avance sur les concurrents est massive. SpaceX fabrique ses satellites, les lance avec ses fusées et densifie son réseau à vitesse grand V. Mais Starlink n'est pas seulement un business télécom. En Ukraine, le réseau est devenu une infrastructure critique de communication. C'est tout l'enjeu politique de cette IPO, une entreprise privée américaine qui contrôle désormais une partie de la connectivité mondiale.
16: Voilà, reportage signé Jean-Baptiste Huet. Donc voilà, l'IPO de SpaceX, c'est demain. Évidemment, ce sera rendez-vous à suivre sur BFM Business. Hein,
17: ils sont spéciales en matinale.
16: Exactement. Et on ne pouvait pas ne pas en parler ce soir, bien sûr, et évidemment avoir votre avis. J'imagine que tu suis ça de près, Claudia, chez Bloomberg. Historique, bien évidemment.
18: Historique. Mes collègues aux US, évidemment, suivent ça de près. Ce matin, ils ont sorti un article en disant qu'il y avait eu, en tout cas aujourd'hui, il y a quatre fois plus de demandes que d'actions en fait achetables disponibles. Donc, il y a vraiment un très, très gros appétit, que ce soit de la part des investisseurs institutionnels, mais aussi en fait des investisseurs retail. Et on le disait un peu tout à l'heure, juste avant l'émission, en fait, les gens, ce qu'ils achètent, parce que là, évidemment, on nous parle de qui est rentable, qui est pas rentable, etc. Ce qu'il faut dire quand même, c'est au total, c'est que les revenus de SpaceX n'ont fait que augmenter, ont énormément monté ces dernières années. C'est juste que les investissements qu'il y a eu en face ces dernières années ont aussi énormément augmenté, ce qui fait que bon bah au final vous avez quand même une perte. Mais c'est pas sur ça que vraiment les gens misent, et aussi le grand public. On le disait tout à l'heure, Elon Musk, c'est quand même l'homme qui réussit à transformer la science-fiction en réalité, fait, à travers tous ses business. Et ce qui est intéressant pour SpaceX, il y a des débats sur le fait de est-ce que finalement c'est une entreprise mature qui arrive en bourse aujourd'hui, ou est-ce que les gens le prennent plus comme une valeur de croissance. Et en fait, la réponse, c'est un peu des deux, parce que c'est une entreprise qui a une vingtaine d'années, mais c'est une entreprise où en fait tout l'avenir de croissance est encore devant elle.
16: Et en devenir, notamment
18: sur les infrastructures. C'est aussi le projet d'Elon Musk finalement d'allier à la fois l'espace et aussi ses projets en IA, et de parier que en fait l'un n'ira pas sans l'autre plus tard. Et après, en termes de chiffres, pour donner du coup quelques chiffres sur l'introduction en bourse, donc la valorisation aujourd'hui que les analystes pensent que ça va être presque 1800 milliards de dollars. Donc ça veut dire que dès ses débuts en fait SpaceX rentrerait dans le club extrêmement fermé des entreprises. Les fonds qui doivent être levés, c'est quand même plus de 75 milliards de dollars, ce qui est énorme. Il faut le rappeler, en termes de fonds levés, la dernière plus grosse IPO, c'était celle de Saudi Aramco, oui, qui avait levé dès ses débuts 30 milliards de dollars. Donc vraiment, on est sur
16: des échelles encore plus incroyables. Voilà.
18: Et ce qu'il faut dire aussi, ce qui est super intéressant, c'est qu'en fait, SpaceX va directement rentrer sur des indices boursiers
20: Ils ont demandé l'autorisation. En fait, il y a un délai d'un an avant de pouvoir rentrer sur les S&P, les choses comme ça. Ils ont demandé l'autorisation et ils ont dit non, en fait. Donc,
18: Mais ils rentrent quand même sur certains indices qui leur permet à des fonds passifs de pouvoir aussi
20: pas sur le S&P.
18: Mais ce que je veux dire, c'est que aussi la grosse demande, elle est faite si t'es un investisseur, par exemple, t'as mis ton argent dans des fonds de pension. En fait, il y a aussi une partie de l'argent qui peut être investi sur SpaceX. Voilà.
16: Jérôme, alors ton point de vue sur ce qui va se passer demain?
20: Déjà, ce qui va se passer demain, je pense que ça va être un ça a plutôt bien marché. Déjà, il faut dire que c'est un vendredi, c'est extrêmement rare qu'il y ait des IPO le vendredi. Généralement, c'est le jeudi ou le mercredi. Donc là, il fait vraiment tout, tout comme, enfin,
16: oui.
20: Il décide du prix avant, deux semaines avant, alors que normalement, il décide la veille. Il fait une IPO le vendredi, alors que normalement, on le fait mercredi ou jeudi. Je pense que ça va bien se passer parce que, comme disait Claudia, il y a un appétit, il y a beaucoup de gens, il y a beaucoup de demandes, malgré une valorisation qui est assez énorme. Parce qu'on disait 1 800 milliards de capitalisation boursière, c'est 18 milliards de chiffre d'affaires. Donc ça fait x100 par rapport au chiffre d'affaires, ce qui est un niveau totalement ahurissant. Tesla, qui est déjà valorisé très fortement, c'est 12 fois le chiffre d'affaires. Donc on est sur des trucs qui sont jamais vus, ouais. En fait. Nvidia, c'est 25 fois le chiffre d'affaires, même pas 20 fois le chiffre d'affaires. Donc on est vraiment sur des niveaux de valorisation incroyables. Je pense que ça va bien se passer. Après, on verra ce qui va se passer dans 6 mois, 9 mois, 10 mois. Quand
17: il n'y a que 5% qui est mis...
20: Oui, il n'y a pas beaucoup, en fait.
18: Ouais.
20: Non, mais... Oui, mais c'est ça aussi, ce n'est pas beaucoup. Mais en fait, je rebondis sur ce que tu disais tout à l'heure. Tu disais qu'on achète Starlink. Moi, je ne pense pas qu'on achète Starlink. On achète le projet, on achète du Elon Musk.
16: On achète Elon Musk. On achète la marque Elon Musk.
20: Et on achète le projet de data center dans l'espace, de on va envoyer... on en reparlera tout à l'heure peut-être, on va avoir plein de data centers et puis on va avoir un chiffre d'affaires qui est ahurissant. Enfin, dans le document d'introduction en bourse, ils disent, donc, ça s'appelle le marché adressable, qui est en fait le marché global que Tesla peut avoir. Aujourd'hui, eux, ils le voient plus gros que l'économie mondiale, en fait. Donc, dans leur idée, c'est que potentiellement, leur chiffre d'affaires, il va être tellement énorme que... enfin bon. Mais donc, on verra, en fait. Moi, je trouve ça intéressant parce que en fait, c'est vraiment plus que Tesla encore, c'est vraiment c'est du marketing, en fait, quasiment, SpaceX. C'est voilà, il faut croire dans la vision d'Elon Musk. Si on croit dans la vision d'Elon Musk, on dit c'est une bonne affaire et ça va monter. Si on est plus sceptique, on dit c'est complètement ahurissant, ces chiffres.
16: Mais en plus, c'est dingue parce que ça rend sexy une IPO avec du rêve. Parce que derrière tout ça, il y a, je dirais, les rêves communicatifs d'Elon Musk. La Lune, Mars, demain, la colonisation donc, d'autres planètes, l'Internet par satellite très haut débit partout sur la planète. Enfin voilà, il y a énormément de sujets qui font rêver. Et c'est vrai, tu as raison, je pense que les gens, au-delà d'adhérer à SpaceX, adhèrent à la vision d'Elon Musk et investissent sur lui.
17: C'est autant la vision que l'entreprise, hein, pour les gens... pour lequel les gens vont investir, la croissance, ils se disent, ça viendra. Ce qui étonne toujours, c'est se dire, rappelez-vous, il y a 6 mois, ce qu'on pensait d'Elon Musk, hein, il y a quand même un sacré revirement. Où on voit que ça va être un succès, là, j'en discutais ce matin avec les gens de la bourse chez nous, c'est qu'on voit qu'il y a plein d'entreprises où il y a eu beaucoup de ventes d'actions sur les marchés, c'est-à-dire que les gens ont commencé à se défaire un peu de leur liquidité pour pouvoir sans doute acheter du Elon Musk, pour pouvoir acheter du SpaceX. Et puis ça va marquer aussi quelque chose parce qu'on le sait bien dans le domaine de l'IA. Alors dans SpaceX, il y a toute la galaxie, enfin il y a
20: XAI,
17: l'IA d'Elon Musk. Et justement, ça va peut-être être un petit test sur les marchés financiers parce qu'on a Perplexity sera beaucoup plus tard.
20: Anthropic et OpenAI.
17: OpenAI, ouais. Qui vont arriver. Perplexity l'a dit, mais ce sera pour 2028. Et là, on va voir un petit peu comment ça va se passer. Moi, la crainte que l'on peut avoir, c'est un peu... Moi, ça me rappelle un peu, en sortie de Covid, les grands Américains, les grandes boîtes, ils ont asséché le marché du recrutement. Ils ont recruté par milliers, par milliers, au point d'en licencier aujourd'hui, enfin, par milliers. Et là, la crainte, c'est qu'ils assèchent un peu le marché du financement. Parce que là, quand on va lever autant d'argent, on parle en milliards.
16: Ouais.
17: On parle en
16: milliards. Qu'est-ce qu'il restera pour OpenAI?
17: Cet après-midi, on a KKR qui a dit qu'ils allaient monter une boîte sur l'infrastructure IA. KKR, c'est un gros fonds d'investissement, un des plus gros fonds au monde. Il parle de 10 ou 14 milliards. On a Jeff Bezos qui a annoncé avec Prometheus, là, son agent, enfin, ce qu'il veut faire, c'est une sorte de agent IA, enfin,
20: industriel.
17: Un agent IA industriel. Pareil, il met 10 milliards. Enfin, nous, maintenant. Bon, on est rentré dans cette banalité-là, alors qu'avant, il y a encore un an et demi, quand quelqu'un levait 500 millions, on disait oh là là,
16: ouais, c'est pas mal quand même.
17: Et même nous, même si les coefficients sont beaucoup plus bas, Amilabs, c'est un milliard.
16: Ouais,
17: enfin, remettons-nous.
16: Bah, Mistral a levé des milliards aussi.
17: Tu vois, c'est quand même assez impressionnant. Après, le risque, alors là, c'est en parlant avec les boursiers, c'est que alors, tous les actionnaires de base, là, ils vont bien se servir. Google va empocher entre 100 et 110 milliards.
20: Google ne vont pas vendre là.
17: Enfin, ouais, non, mais enfin, ils ont tout d'un coup, les 15 milliards qu'ils avaient mis au début, ça se transforme en 110 milliards. C'est bien, hein, parce que Google
16: pas mal.
17: Et le risque, c'est que tous ceux qui arrivent aujourd'hui ne soient pas les dindons de la farce dans 6 ou 8 mois. Ça aura servi les actionnaires du jour. Mais voilà, en tout cas, c'est assez à suivre. Pour plein de choses, c'est intéressant d'un point de vue boursier, d'un point de vue technologique, d'un point de vue histoire de l'innovation, histoire du monde.
16: Mais en fait, demain, ce vendredi, l'Asie va être marqué dans l'histoire, finalement, je pense. Hein ça sera véritablement quelque chose dont on se souviendra.
17: C'est possible, on met des satellites, d'accord. Ouais. On dit on va mettre des satellites, on va en parler, pour mettre des data centers, d'accord. Puis on va aller sur Mars, et puis on va trouver des nouveaux carburants, puis on va peut-être trouver des nouvelles planètes, Non, mais on est en train de vendre quelque chose.
16: C'est du rêve.
17: D'assez incroyable.
16: Alors. Derrière ce succès qui s'avère être colossal, et on aura la confirmation demain, en fait, il se cache une femme qui s'appelle Gwynne Shotwell, qui est la présidente et directrice des opérations de l'entreprise, qui est âgée de 62 ans, qui est dans l'ombre d'Elon Musk, et ça fait plus de 20 ans qu'elle dirige, en fait, cette société qui est la plus puissante du monde spatial, quitte à parfois calmer les volte-face de son PDG. On écoute Éline Le Faou qui nous raconte tout ça, et puis on revient juste après.
0: Gwynne Shotwell, ou la femme qui parlait à l'oreille d'Elon Musk, une diplomatie à toute épreuve qui a déjà sauvé les nombreux caprices du patron de Tesla, comme lorsqu'il avait menacé la NASA de retirer son vaisseau cargo du ravitaillement de l'ISS suite à sa brouille avec Donald Trump. Ingénieur de formation, elle fait ses armes dans l'automobile chez Chrysler, puis troque les roues pour les ailes. Après un passage chez Aerospace Corporation, Gwynne Shotwell veut viser encore plus haut et débarque en 2002 chez SpaceX, une start-up qui ne dépasse pas encore les 10 salariés. Du pôle commercial à la direction, elle contribue à éviter la faillite de l'entreprise en 2008. En interne, certains la qualifient de survivante, notamment pour être restée aux côtés d'Elon Musk toutes ces années. Mais le jeu en vaut la chandelle. Après avoir perçu un salaire de 85 millions de dollars l'année dernière, la valeur de ses actions pourrait atteindre les 3 milliards de dollars à l'issue de l'introduction en bourse de SpaceX.
16: Voilà, elle a bien fait de calmer les ardeurs d'Elon Musk, ça paye au bout d'un moment. C'est ce que tu me disais tout à l'heure d'ailleurs quand on préparait cette émission.
18: Je crois
16: qu'il y a combien ? 4000 salariés.
18: Il y a plus de 4000 salariés
16: qui vont devenir millionnaires en fait.
18: Ils vont devenir... Et d'ailleurs, on se disait tout à l'heure,
16: j'aurais pas pensé énorme, que finalement.
18: Ça aurait pu être plus.
20: Ils vont devenir millionnaires sur le papier parce qu'ils ont le droit de vendre encore.
16: Non, bien sûr.
20: Donc
16: oui.
20: Si ça se casse pas la figure d'ici là, d'ici qu'ils ont le droit de vendre.
17: Mais même le moindre ouvrier soudeur, je crois qu'il va devenir, il va toucher 800 ou 900 000 dollars. Pour des gens qui ont acheté des petites actions.
16: Mais bon, franchement, je trouve ça cool, parce que c'est des gens qui ont cru en une aventure, en une histoire, et qui aujourd'hui sont récompensés.
18: Oui,
16: c'est pas mal.
18: Ce qu'on n'a pas trop évoqué aussi, c'est le fait que, quand même, c'était aussi une surprise, finalement, que SpaceX s'introduise en bourse, parce que ces dernières années, Elon Musk avait dit que voilà, la bourse n'était pas forcément une option, en tout cas pour SpaceX. Et ce que ça démontre aujourd'hui, c'est que des entreprises comme SpaceX, qui ont longtemps compté sur la recherche de capitaux privés, aujourd'hui, ces ambitions sont tellement grosses et les investissements, notamment dans l'IA, dans les infrastructures, sont tellement coûteux et ça devient astronomique. En fait, il était obligé d'aller chercher l'argent sur les marchés parce que sinon, il n'aurait pas pu, en tout cas, financer toutes ces ambitions à venir.
17: En tout cas, juste une petite histoire pour Gwynne Shotwell. Il faut savoir qu'au début, elle rencontre Elon Musk. C'est pas pour elle. Elle lui dit, elle travaille dans une boîte qui s'appelle Microcosme, maintenant comme ça, et elle vient le voir en disant, je pense qu'ils sont que 8 ou 9. Elle dit, vous avez besoin de quelqu'un pour le développement commercial, c'est pas possible. Enfin, elle discute comme ça avec lui pour lui dire, vous avez besoin de ce poste-là, mais c'est pas pour elle.
16: C'était un conseil qu'elle lui donnait,
17: voilà, dans les différents rendez-vous d'affaires et tout ça. Et au final, il lui a proposé le poste.
16: Elle
17: dit qu'au début, quand les fusées se plantaient régulièrement, elle s'est posé la question aussi, je vais arrêter là, je vais repartir dans ma vie ailleurs, je vais aller vendre des immeubles ou je ne sais quoi. Bon voilà, elle a fini par arrêter.
16: En fait, c'est un peu la Linda Iaccarino de SpaceX, qui a beaucoup plus de réussite.
17: Mais c'est
16: intéressant de voir que ces personnalités qui s'effacent devant Elon Musk, malgré tout, ont un rôle central. Parce que, comme le disait Lynn tout à l'heure, il est instable.
17: Mais surtout,
16: il peut dire tout et son contraire, et être à la tête d'une boîte comme ça, il faut tempérer ses ardeurs et ses points de vue.
17: Mais surtout, quand tu suis l'histoire, moi j'avais vu une fois dans une conférence, j'avais interviewé un ancien astronaute de NASA qui était l'employé numéro 5 chez Tesla. Il avait quitté chez SpaceX. Il avait quitté SpaceX il y a peu de temps et il disait que Elon Musk, et c'est ce qu'il a fait pour plein de boîtes, il embauchait les gens au bon moment. Et puis une fois qu'il n'en a plus besoin, terminé. Donc il avait besoin de cet astronaute pour toute la conception moteur, tout ça, pour dire, vous faisiez. Et il m'expliquait, il me disait, à la NASA, vous étiez combien pour faire ça ? Il dit, on était 60, ok, vous allez le faire, vous serez 15. Et puis, débrouille-toi. Et il se dit, on s'est débrouillé. Il y a plein d'histoires comme ça. Et il y a un moment, il a embauché des chimistes parce qu'il y avait la peinture quand les boosters revenaient. Ce qui prenait du temps, c'était les repeindre. Enfin, il fallait remettre de la peinture. Ouais, non pas pour les rendre beaux, mais voilà, pour peinture spéciale pour protéger tout ça. Il a dit, mais trouvez-moi une peinture qu'on a juste besoin d'une couche une fois que c'est revenu, quoi. Et ben voilà, il a embauché deux, trois super chimistes. Ils ont trouvé le truc. Et puis, une fois qu'il n'avait plus besoin d'eux, allez, merci, messieurs, au revoir. Et puis il est passé au suivant. Et c'est un coup fou de vivre dans cette boîte. Ouais. Et d'où cette Gwynne Shotwell qui a réussi à rester tout au long de ces années. C'est un sacré caractère aussi.
16: Jérôme, tu as entendu parler de cette Gwynne Shotwell.
20: C'est vrai que, par exemple, chez Tesla, la seule figure qui est connue chez vraiment Tesla, c'est Elon Musk. Il y avait parfois quelques...
17: Il y avait des Français au tout début. Il y avait des Français. Ouais.
20: Mais finalement, c'est la figure qui incarne Tesla, c'est quand même Elon Musk. Chez SpaceX, il y a Elon Musk, bien sûr, mais elle on la voit beaucoup. Hein. Elle fait beaucoup de conférences, c'est elle qui s'exprime publiquement parfois sur des projets.
17: Et même valait mieux, à l'époque où il était Donald Trump, valait mieux que ce soit elle qui s'exprime.
20: Oui, je pense. Ouais. Donc c'est vrai qu'elle est un peu à part dans la galaxie Elon Musk, il n'y a pas vraiment d'équivalent dans ses autres entreprises qui sont vraiment centrées autour de sa personnalité. Alors SpaceX, ça l'est, mais peut-être moins que les autres, en fait. Donc voilà. Après, je ne sais pas si elle calme ses ardeurs ou pas, ça c'est à voir. Mais en tout cas, c'est elle qui est l'opérationnelle, c'est elle qui met les mains dans le cambouis pour que ça avance. Parce que bon, il faut dire qu'il a beaucoup d'activités à côté, donc il n'est pas forcément toujours présent.
16: Autre sujet lié à cet événement demain et l'IPO de SpaceX, c'est ce nouveau projet d'Elon Musk concernant des data centers, en fait des satellites IA. Franchement, autant c'est vrai que quand on en parlait avec Google, c'était des projets, enfin il y a eu plein de boîtes qui imaginaient en fait mettre en orbite des data centers, et bien lui, il avance avec un truc incroyable, un satellite qui a des dimensions dingues, 70 mètres d'envergure pour 20 mètres de haut, c'est incroyable, et ce truc va un jour partir. Alors je ne sais pas si on a déjà des dates ou si c'est simplement de la communication. À la veille de l'IPO, qu'est-ce qu'on sait en fait sur ce satellite ?
20: Dans le document d'introduction en bourse, il parle de 2028.
16: Okay.
20: Aujourd'hui, ils ont parlé de fin 2027 pour les premiers satellites de test. En fait, ce que dit Elon Musk, donc ces satellites ne sont pas très compliqués à fabriquer. Finalement, ils ont l'expertise, ils sont même plus faciles à fabriquer que les satellites de Starlink. Le problème des satellites, c'est ce qui va se passer dans l'espace pour les GPU. Parce que les cartes graphiques, elles n'ont pas l'habitude d'être dans l'espace, elles n'ont pas été faites pour être dans l'espace, donc il y a ce problème-là.
17: Oui, elles chauffent et comment on évacue la chaleur.
20: Exactement, il y a plein de
16: problèmes. Mais cela dit, de l'électronique, il y en a déjà dans les satellites Starlink, donc il doit savoir
17: pas
16: un
17: autant,
16: peu.
17: Pas autant, c'est pas qu'il chauffe. Pas qu'il chauffe.
16: Mais j'imagine que déjà tous les composants électroniques sont protégés dans les satellites Starlink.
20: Pas les cartes graphiques, en fait. Alors aujourd'hui, Nvidia, on sait qu'ils travaillent un peu sur ce projet, ils essaient d'avancer sur ce projet pour avoir des cartes graphiques qui puissent résister à l'environnement dans l'espace. Donc ça, c'est l'un des défis. L'autre défi, ça va être de comment on va transférer les données. En fait, parce qu'on peut, c'est très bien de faire du training.
16: Il faut les redescendre sur Terre.
20: Donc là, l'idée, ça serait en fait que les satellites, c'est une satellite communique avec les satellites Starlink et que ça passe par Starlink pour redescendre. Donc voilà. Mais en tout cas, pour l'instant, on n'a pas vraiment de date, à part un test fin 2027. Ce qui est assez ambitieux, tu parlais de Google, quand Google parlait, eux, plutôt du milieu des années 2030.
16: Oui, c'est ça.
20: Notamment pour le coup, parce qu'ils disaient que ça coûtait extrêmement cher. Ça coûterait plus cher d'envoyer dans l'espace que de faire sur Terre. À voir. Mais en tout cas, c'est toujours dans les grands projets d'Elon Musk. Ça se trouve, ça se concrétisera jamais. Ça se trouve, ça se concrétisera et on dira, c'est quel génie. Donc ça, c'est vraiment toujours la pile ou face quasiment avec Elon Musk.
16: Évidemment, il y a d'énormes panneaux solaires. L'énergie est captée par les panneaux solaires.
17: Et quand tu discutes avec des spécialistes de l'espace, ils sont toujours sceptiques. Alors, on était sceptiques des boosters qui partaient, qui revenaient. Enfin, voilà. Et il y a deux choses. La première, c'est que c'est quand même immense, comme tu disais, 70 mètres, 20 mètres de long. Il y a beaucoup de débris dans l'espace. Hein. Et ça peut abîmer tout ça. La deuxième chose, c'est le refroidissement. Parce que, comme on le disait, c'est Nvidia, ça dégage beaucoup de chaleur. Hein. Il suffit de voir un serveur ici, enfin une carte Nvidia, ça dégage de la chaleur. Et dans l'espace, la chaleur, tu ne peux pas l'évacuer. Donc, il faut créer un distributeur de radiateurs d'eau froide qui vient de refroidir tout ça.
16: C'est vrai que les températures sont négatives à cette altitude.
17: Oui, mais ça chauffe quand même. Et puis, il n'y a pas d'air. C'est le vide, donc l'air chaud il reste là où il est, donc il faut soit le refroidir, soit essayer de le pousser ailleurs, mais tu vois bien comment ça peut se passer. Donc du coup il y a cette technologie et ça va être c'est la plus grande complexité pour ce
16: Claudia.
18: Produit. Oui, mais en tout cas ça se fera, c'est sûr. Peut-être même s'il y a une date pour 2028, tu disais, c'est sûr que ça va arriver beaucoup plus tôt que ce qu'on pensait finalement, parce que en parlant de ces sujets sur ton plateau ces dernières années, enfin il y a 5 ans, personne n'aurait jamais cru que c'était possible et que ça allait arriver dans les prochaines années. Donc, et finalement, ce que tu disais aussi, Frédéric, c'était intéressant sur le fait que voilà, on a un peu oublié la période où Musk est passé très très ami avec Trump, etc. Je trouve que quoi qu'il arrive, il y a une certaine constance finalement dans la folie d'Elon Musk qui reste la franchise qu'il peut avoir et le franc-parler qu'il a pu avoir même au moment des désaccords avec Trump de façon publique, ce qui ne devait pas être forcément très facile aussi de prendre position contre le président de façon aussi virulente et publique. Mais et je pense que
16: quand on sait que les représailles en général ne tardent pas à arriver.
17: Et qu'il lui avait dit à un moment, il dit bon, tu n'auras plus de financement pour la NASA d'arrêter de financer.
18: Du coup, tu vois, je pense que les quelques fans, entre guillemets, qu'il avait perdu en cours de chemin, bon, bah, finalement, ils sont assez facilement revenus. Et qu'en plus, je dirais même que son passage chez Trump dans l'administration, ça a participé à le rendre encore plus connu à l'échelle mondiale et voilà, ce qui peut aider aujourd'hui pour l'IPO qui arrive.
16: Ah, mais ça a un peu quand même assombri son image, je trouve. Ce passage dans le gouvernement.
17: Parfois, on oublie.
16: Oui, on l'oublie avec le temps. Avec le temps,
20: tout va changer.
16: Avec le temps, tu oublies tout. Hein.
17: Mais sur ces data centers dans l'espace, je pense qu'il va y arriver. Alors, pas dans 5 ans. Dans 10-15 ans, je pense qu'on verra des choses, mais surtout pour l'observation satellite. Ça restera des choses liées à l'espace. Et puis, peut-être dans 20-25 ans, quand on aura vraiment baissé les coûts, quand on aura toutes ces nouvelles technologies, là, on pourra envisager de vrais data centers. Mais aujourd'hui, les spécialistes avec qui j'en parle régulièrement me disent il y a plus de chances de développer des data centers sous l'eau, immergés, où là, ce serait quand même plus simple. Et...
20: Mais ça ne résout pas le problème de l'énergie, en fait. Parce que là, le data center dans l'espace...
17: Ça résout le problème du refroidissement.
20: Oui, mais pas d'énergie. Juste pour donner un ordre d'idée, parce qu'il parle de déployer au départ 1 gigawatt de puissance. Donc 1 gigawatt, c'est un gros data center aujourd'hui. Ouais. Enfin, c'est même un très gros data center.
16: Terrestre,
20: c'est 6000 satellites à peu près. Donc, c'est quand même beaucoup de satellites. Lui, Elon Musk, il a dit on va faire 100 gigawatts. Donc, ça fait 600 000 satellites.
17: Il en serait diffusé tous les jours à un moment.
20: Même il veut les lancer de la Lune. Enfin, je vous ai dit, c'est ça. Oui. Il va avoir une usine de puces sur la Lune pour pouvoir les lancer directement à la Lune parce qu'il n'y a pas de gravité, donc c'est plus simple de lancer.
18: Mais incroyable aussi qu'une entreprise, là, elle va devenir publique, mais privée, puisse faire tout ça, en fait, dans l'espace, un espace commun avec les États. On a assez peu de regard ou de mots à dire finalement là-dessus. C'est ça que je trouve quand même assez.
20: Il faut quand même avoir l'autorisation de la FCC, qui est donc le gendarme des télécoms américains. Mais généralement, ils le donnent assez facilement.
16: Ouais. Voilà, alors quelques-uns des parcours et des histoires d'Elon Musk liés à SpaceX et à l'IPO qui a lieu demain. On en reparlera, bien sûr, mais je pense qu'il était important de faire une petite demi-heure sur ce sujet. On va marquer une petite pause, il est bientôt 20h. On revient avec Claudia Cohen, avec Jérôme Marin et Frédéric Simotel. On va encore parler d'IA, mais cette fois-ci avec OpenAI qui devient agressif concernant les prix de ses tokens pour les entreprises. Voilà, est-ce qu'on va assister maintenant à une bataille des prix de l'IA ? On ouvre le débat juste après ceci. À tout de suite.
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16: 20h pile en ce jeudi, merci d'être là, c'était Tech & Co, la quotidienne. On est en direct à la radio, à la télé comme chaque soir, vous le savez. Et puis après les replays et les podcasts qui vous attendent. Et merci d'ailleurs de nous écouter, que ce soit en direct ou en différé. Ce soir, pour débriefer l'actu, nous avons Claudia Cohen qui est journaliste chez Bloomberg, Jérôme Marin, fondateur de Café Tech. .fr et Frédéric Simotel, journaliste à BFM Business. Je vous propose maintenant de parler de la guerre de l'IA. Alors, cette guerre de l'IA, elle est à tous les niveaux. Bien sûr, c'est une guerre technologique, une guerre des benchmarks, avec d'un côté Anthropic, de l'autre côté OpenAI. On voit qu'il y a véritablement une dualité importante. Une nouvelle guerre arrive, c'est celle des tarifs, et je voulais avoir votre avis là-dessus, Claudia, Jérôme et Frédéric, parce que c'est vrai que, alors, pour l'instant, il n'y a rien de véritablement officiel, mais visiblement, Sam Altman a déjà dit qu'il trouvait que le coût du token était beaucoup trop élevé et qu'il fallait faire quelque chose. Et là, ce qu'on murmure aux US, c'est que, OpenAI casserait les prix de ces tokens pour les entreprises, c'est-à-dire que les abonnements grand public ne bougeraient pas hein, pour l'instant, mais en tous les cas, il y aurait une baisse drastique. Ça arrive à point nommé, parce que, bien évidemment, c'est avec le nombre d'abonnés et les chiffres d'affaires qui vont rentrer que vont se préparer les prochaines IPO qui commencent là-dessus. Peut-être Jérôme.
0: Ouais, non, bah alors effectivement, donc c'est une info du Wall Street Journal, donc qui est pas confirmée. Juste pour donner un ordre d'idée, donc
16: ça paraît plausible.
0: Ça paraît plausible, mais après, il faut quand même Sam Altman quand ils ont sorti la dernière version de ChatGPT, donc de GPT 5.5, ils ont augmenté les prix, ils ont doublé les prix. Donc bon, on reviendrait peut-être à quelque chose de plus concret. Juste pour donner des chiffres un peu concrets, donc quand on parle de tokens, donc sur le million de tokens, le dernier modèle de Anthropic, c'est $50 par million de tokens. Donc le Fable 5 a été annoncé en début de semaine. Opus 4.8, c'est $25. Et ChatGPT, GPT 5.5, c'est $30. Donc voilà, donc on est sur des niveaux quand même assez élevés. Mm-hmm. Google est plus bas, par exemple. Google est plus autour des $15-$20, ça dépend des modèles qu'ils ont. Mais l'idée, c'est qu'aussi que le problème aujourd'hui, dont on entend de plus en plus parler, c'est que tellement, il y a tellement de consommation, notamment de cloud code, enfin de tous des outils de code, pardon, que la facture, elle est en train d'augmenter de manière exponentielle. Et je parlais hier avec le CTO d'un hedge fund qui disait, moi, tous les matins, je regarde la facture de la veille pour savoir comment elle a dépensé sur cloud code, en fait, parce que ça augmente tellement fort. Donc là, il y a deux problèmes pour ça. Il y a le problème, c'est que, un, si ça augmente trop, mais il y a peut-être les gens qui vont commencer à moins dépenser. On l'a vu, Microsoft l'a fait, Uber aussi a annoncé qu'ils allaient restreindre les...
1: Toutes les entreprises, hein,
0: ouais, bien sûr. Toute l'idée qu'on avait, le token maxing, qui finalement devient un peu dérisoire, enfin désuète. Donc il y a ce côté-là. Et puis après, il y a... je pense qu'OpenAI veut aussi être plus abordable pour pouvoir ne pas que l'adoption baisse. Et puis, il y a le côté de gagner des parts de marché. On sait que sur les outils de code, ils sont en retard par rapport à Claude. En tout cas... je ne sais pas si techniquement ils le sont, mais en tout cas, c'est l'image que les gens ont que Anthropic est plus avancé qu'OpenAI. Et donc, si on veut gagner des parts de marché, il faut baisser les prix. Donc voilà, donc à voir. Il y a l'IPO qui arrive. Ça veut dire plus de pertes aussi. Ça veut dire des marges sur l'inférence qui sont plus basses. Ça veut dire que les pertes vont encore se creuser. OpenAI a perdu beaucoup d'argent et perd beaucoup d'argent. Quand on va voir les comptes qui vont être publics, on va pouvoir mesurer tout ça. Mais c'est aussi un problème peut-être pour l'IPO. Si on arrive et qu'on baisse les prix, oui, ça va faire monter les chiffres d'affaires, mais ça va faire augmenter les pertes aussi.
16: Et bien sûr. Claudia.
2: En fait, ça devient de plus en plus compliqué pour les entreprises, pour le management, d'anticiper en fait ce que va vraiment coûter l'IA. Sur l'exemple d'Uber, ils ont dit qu'ils avaient dépensé en 3 mois leur budget IA pour 1 an, en fait. Et aussi, t'as le truc sur les employés. En fait, plus tu fais des requêtes, et parfois, en fait, c'est des requêtes qui sont pas forcément utiles, en fait, que t'aurais pu faire avec du search. Et ce sujet des prix, ça commence vraiment et plus qu'avant à rentrer en compte pour les entreprises. J'ai discuté avec une grande banque européenne qui me disait très très concrètement, nous on aimerait bien utiliser des outils d'Anthropic, sauf que c'est trop cher. Donc là on est en train de négocier avec eux déjà les prix, et en plus en train de se dire, on le limite à combien d'employés, qui on a vraiment besoin, etc. C'est-à-dire qu'au début tu avais une espèce d'euphorie sur...
16: Ça devient une denrée rare et chère, en fait. Donc on la distribue pas,
0: parfois même.
16: C'est pas du all inclusive, c'est pas le buffet à volonté.
2: Complètement. Et puis aussi, tu as une période de test and learn qui est un peu en train de passer, où on se rend compte que les gens abusent aussi en fait des requêtes qu'ils font sur l'IA, alors que c'est pas forcément utile en fait de demander autant de choses à l'IA, que du coup certainement tu pourrais dépenser beaucoup moins d'argent. Et ensuite, ce qui est super intéressant sur la bataille entre OpenAI et Anthropic, c'est que en termes de valorisation aujourd'hui, Anthropic a dépassé, en tout cas on pense que ça a dépassé celle de OpenAI, ce qui n'était pas forcément le cas des mois en arrière. Donc on voit vraiment que là, OpenAI essaye de réfléchir à plusieurs solutions. Et après, pour rebondir sur ce que tu disais, c'est vrai qu'il y a une question très importante sur les marges, en fait, et sur la capacité de ces entreprises vraiment un moment à dégager des profits. Alors je lisais que Anthropic pourrait avoir un trimestre rentable au deuxième trimestre donc de cette année, ce qui serait intéressant à voir parce que ce serait une première pour l'entreprise. Mais
16: c'est ton rêve, OpenAI.
2: mais on peut vraiment se poser des questions sur l'avenir, et je pense que les entreprises, même dans leur communication, on le voit, sont assez prudentes quand même aussi sur finalement. il faut vraiment mettre des chiffres concrets en face sur on dépense combien, pour quelle productivité en face. Et aujourd'hui, beaucoup d'entre elles ont du mal à chiffrer ça. Et tant qu'elles ont du mal à chiffrer, je pense qu'elles ne vont pas s'aventurer à utiliser tous les outils possibles.
1: Oui. Bon, on voit, enfin, moi, je discutais avec pas mal d'entreprises aujourd'hui. Ils regardent de plus en plus quel est le modèle le plus rentable. Hein, parce qu'à performance, alors évidemment, quand tout d'un coup, on a un Mythos Fab 5 qui sort et qui est vraiment beaucoup plus important, mais ça dépend ce qu'on veut faire avec. Et donc, les entreprises, quand même, elles regardent ça. On voit aussi, pour moi, la valeur, elle est en train de se déplacer aussi, hein, un peu comme dans le cloud il y a quelques années. Bah, la valeur, elle se déplace aujourd'hui vers les agents, vers les données, enfin, vers autre chose que le modèle. Le modèle, lui, le LLM, il devient plus une, bah, ce qu'on commence à dire un peu, une commodité, quoi. Il est un peu interchangeable. Et puis, je pense que pour OpenAI, par contre, il y a vraiment un gros risque, parce que tu parlais des marges. Bah, si les marges se compriment, voilà, si les coûts restent importants, les prix baissent et les marges se compriment, ça va être compliqué. Surtout qu'on est quand même à l'aube de ce qu'on disait tout à l'heure, d'une levée de fonds. Donc, il faut un peu bien regarder tout ça. On a parlé hier de Google qui, pareil, a baissé son prix grand public de son IA. Après, nous, utilisateurs, super, hein, l'IA est moins chère, on va avoir des agents plus nombreux.
16: Après, c'est pas pour le grand public, attention.
1: Oui. Ouais, non, mais globalement,
16: pour l'instant, il n'y a pas eu d'annonce.
1: Ouais, mais
16: alors que Google, et on en parlait hier, commence à casser les prix.
1: Mais parce que ça va arriver chez
16: abonnements,
1: les autres. Ça va arriver chez les autres.
16: Est-ce que c'est pas justement une espèce de vague qui est en train de débouler, où on essaie peut-être d'accélérer l'adhésion de l'IA pour après remonter les tarifs, hein. Ça s'est déjà fait dans la tech.
0: Je pense que c'est deux logiques différentes. Sur les API, donc les prix pour les professionnels, là, c'est vraiment pour gagner des parts de marché, pour faire que l'adoption ne baisse pas. Sur le côté grand public, quand Google baisse les prix, eux, c'est pas pour forcément pour se battre contre OpenAI ou Anthropic, c'est pour convertir tous les gens qui payent pas en abonnés payants, en fait. Parce qu'il y a un gros problème pour OpenAI, le plus gros problème d'OpenAI, ou l'un des plus gros problèmes d'OpenAI, c'est qu'il y a 900 millions de personnes qui utilisent OpenAI et qui rapportent zéro, et qui coûtent beaucoup d'argent parce qu'ils utilisent l'IA. Donc, Google, c'est la même chose, et ils revendiquent 700 millions de personnes qui utilisent Gemini.
1: Ceux qui payaient pouvaient absorber.
0: Et ça n'a jamais marché, en fait.
1: Les gains pouvaient absorber ceux qui.
0: Mais ça n'a jamais marché.
1: La base de
16: ce est trop importante.
0: Tu as 5% à peu près des gens qui payent, sachant que le problème, c'est que les coûts d'inférence sont tellement élevés que tous les gens qui sont gratuits, ben, ça coûte énormément d'argent. Et donc, c'est pour ça que OpenAI avait lancé un abonnement à $8 qui s'appelle Go. C'était aussi pour essayer de convertir ces gens-là. Alors, peut-être que ça suffit pas, peut-être qu'il faudra aller encore plus bas, à $4-5. Mais en tout cas, voilà, je pense qu'il y a deux logiques différentes. Mais le problème, c'est le même, c'est que tu peux baisser les prix, tu peux casser les prix, sachant que, comme tu disais, les modèles, finalement, c'est vrai que des fois, c'est difficile de faire la différence entre l'un et l'autre. Et puis, pour certaines tâches, tu peux même utiliser des modèles open source
1: qui sont très bons. Pas parler, mais c'est vrai.
0: Et donc, finalement, si le problème, c'est ça, c'est que tu ne vas plus pouvoir générer assez d'argent pour tous les coûts que tu as dépensés et tous les investissements que tu as fait depuis des années.
1: Et puis les entreprises, elles commencent à avoir des factures de tokens assez importantes. Donc, elles commencent à regarder, à dire, oh, j'entendais les gars. Et comme eux, ils ciblaient justement cette clientèle qui pouvait, c'était ça leur relais de croissance. Ça commence à être compliqué, surtout quand on entend les investissements de 800 milliards pour les trois plus gros juste sur 2026 et que ça va continuer encore en 2027.
16: Voilà ce qu'on pouvait dire sur ce sujet. Je vous propose maintenant d'enchaîner sur un autre géant de l'IA, c'est Meta. Meta qui a vécu pas mal de rebondissements avec l'acquisition d'une société qui s'appelle Manus, qui était une boîte chinoise, à l'origine. Tout ça, ça a été négocié à la fin de l'année 2025. Manus, on rappelle ce que c'est, Jérôme ?
0: Manus, c'est une entreprise qui faisait un agent IA, en fait, qui était la première vraiment qui a sorti, donc c'était en, je sais plus exactement, l'an dernier, ils ont sorti un agent qui, soi-disant, était autonome, était capable de faire plein de tâches tout seul.
16: Et qui était très rapide, je crois aussi.
0: Voilà, après, je pense que les gens qui l'ont testé disaient que ça marchait pas aussi bien que les démos qu'on avait faites, mais en tout cas, c'était le premier vraiment à faire ça.
16: En tout cas, Meta décide de racheter Manus, donc à la fin de l'année 2025. Manus, boîte chinoise, on l'a dit.
0: C'est ça.
1: Redomicilié à Singapour à un moment.
16: Redomicilié à Singapour, histoire de brouiller un peu les pistes, etc. Et là, patatras, il y a quelques semaines de cela, la Chine dit « Stop, stop, stop, attendez les gars, c'est pas possible, Manus ne partira pas chez Meta ». Meta ne s'est pas véritablement battu longtemps. Alors, je crois qu'ils ont récupéré quand même quelques cerveaux de Manus, je crois bien. Hein. Mais le fait est que ils ont été obligés de détricoter l'acquisition de Manus, qui est actée. Hein,
0: ils sont en train de le faire.
16: Ils sont en train de le faire parce que je crois que c'était, enfin, en tout cas que c'est sur le bon chemin en tout cas.
0: Ce qu'ils ont fait, c'est qu'en fait, comme tu disais, donc une fois que ça a été racheté, tous les gens de Manus sont partis dans les bureaux de Meta à Singapour, et donc ils travaillaient avec Meta, avec les équipes de Meta, et donc là, ce que dit Bloomberg, donc c'est pas officiel non plus, c'est que ils ont fait Meta a fait une séparation claire entre les employés de Manus qui doivent travailler sur des projets Manus et puis les employés Meta qui travaillent sur des projets Meta en préparation de la revente de Manus en fait.
16: C'est-à-dire que Manus va retourner en Chine.
0: Bah, après, il faut qu'ils ont dépensé 2 milliards de dollars, donc il faut quand même que quelqu'un le rachète, en fait. Donc, on ne sait pas exactement comment ça va se passer. On sait que le fondateur de Manus essaie de lever de l'argent pour racheter la boîte à Meta, mais pour l'instant, c'est assez flou.
2: Mais c'est super intéressant parce que...
16: On voit la puissance quand même chinoise encore aujourd'hui, hein, qui a réussi à tordre le bras à Meta.
2: Complètement, mais moi je trouve que niveau timing, c'est quand même étrange aussi parce qu'il y avait cette acquisition qui avait été annoncée en grande pompe en décembre et closée aussi. Donc ça veut dire que tout le monde a été payé. Donc là, en fait, il faut détricoter une acquisition, ça y est, qui s'est faite. Quoi. Donc c'est quand même compliqué. Et je trouve aussi, par contre, pour cette boîte, ça se transforme un peu en cauchemar aussi, quoi. Parce que t'as un côté, c'était quand même une success story, etc. Là, on voit quand même un gros warning.
1: En croissance, elle est passée par l'international.
2: En croissance, tout est possible. Tu peux te faire racheter par une grosse boîte américaine. Là, pour moi, c'est quand même un gros warning aussi qui est envoyé aux entrepreneurs chinois, en fait, sur leurs possibilités. Et je pense, comme tu disais, l'année dernière, ils avaient bougé à Singapour avant de se faire racheter. C'était peut-être une façon de penser qu'ils allaient passer

0: ce genre de choses. Mais moi, je vous empêche aussi d'avoir accès à ces sources, à ces talents.
1: Oui, c'est un peu un prêté pour un rendu,
0: voilà,
1: quand même.
0: Il y a un peu de ça, mais il y a aussi le fait que la Chine se dit, attends, si Manu, c'est si bien que ça, pourquoi on les laisse partir? On l'a déjà fait, nous, pour d'autres...
1: Moi, je pensais que c'était un peu la réponse du berger à berger après TikTok, finalement, qui a été quand même, on va dire, dans l'absolu, une défaite un peu pour la Chine, qui s'est... Ouais. Débarrasser de TikTok, en tout cas, qui a réussi à détricoter TikTok pour qu'un TikTok américain puisse exister, alors que c'était pas gagné, hein, cette histoire-là. Trump a quand même gagné sa partie là-dessus. Et on a l'impression que de l'autre côté, Meta veut racheter Manus, on met notre veto, et ça continue, parce que je vous rappelle que cette semaine, et on en a parlé dans Tech & Co, de nouvelles listes de boîtes qui sont, considérées comme ennemis, communique des données aux militaires chinois. Il y a BYD, par exemple. Enfin, il y a des boîtes qui sont quand même assez respectables.
2: Ouais, je suis pas tout à fait d'accord,
1: Jérôme,
2: avec
1: ce
2: que tu dis. Je pense que Pékin s'est pas beaucoup battu pour TikTok, pour sauver TikTok.
1: Moi, je pense qu'ils s'en sont servis pour négocier les frais de douane qu'il y a eu. Si tu veux, il y a eu quand même tout cet équilibre.
2: Parce qu'ils ont quand même sauvé l'essentiel.
1: Regarde combien de temps il a fallu pour que
0: il y avait 170 millions d'utilisateurs américains.
2: Oui, il y a toujours. Parce que TikTok a fait traîner les choses. En fait, sur le deal TikTok, finalement, tu dis c'est une victoire de Donald Trump. Je suis même pas sûr parce que le deal qui a été conclu, il respecte même pas la loi qui a été votée il y a un an et demi ou deux ans. L'algorithme, il reste dans les mains de TikTok, de Biden, qui l'achète de la maison de mère chinoise. 50% du chiffre d'affaires de TikTok revient en Chine, donc quand même le deal.
1: Oui, mais juridiquement, c'est plus une boîte chinoise qui est implantée.
2: TikTok, ça n'a jamais été. Juridiquement, c'était toujours une boîte qui était basée à Singapour. Donc,
1: oui. Bon, d'accord.
2: Détenu par la boîte finale. Et juste sur ce côté-là, moi, je pense que pourquoi la Chine a fait ça, c'est parce qu'ils veulent bloquer direct la sorte de. Comment on appelle ça? De faille. Dire, je suis une boîte chinoise, quand on est chinois, on a des règles très strictes en Chine sur la vente des technologies, notamment l'IA, qui est considérée technologie sensible, on ne peut pas vendre à l'étranger sans l'autorisation du gouvernement. Et donc, Manus, ce qu'ils ont fait, c'est de dire, on va déménager à Singapour. Et donc là, on n'est plus chinois, donc on peut le faire. Et donc, la Chine a voulu montrer très clairement que ce n'est pas possible, ça, que cette faille-là, ils veulent la fermer avant que tout le monde s'y embrèche, s'y engouffre dedans, parce que, on le sait bien, pour les boîtes chinoises, si on veut faire beaucoup d'argent, il faut aller vendre aux boîtes américaines. C'est pas... même si la Chine, ça reste un très gros pays avec beaucoup d'argent.
1: Bien sûr,
2: Manus, les 2 milliards qu'ils ont réussi de Meta, ils ne vont pas les récupérer en Chine. Il n'y a personne qui mettra 2 milliards sur Manus.
1: Mais alors, qui va se passer? C'est quoi la suite de cette vote?
2: On ne sait pas.
1: Mais ça peut devenir quoi, en fait? Qui va racheter Manus?
3: Les fondateurs essaient de trouver des alliés pour racheter les parts.
1: Pour que ça revienne en Chine, parce qu'ils ne peuvent même pas avoir d'investisseurs occidentaux, finalement.
2: Mais ils ont déjà des investisseurs occidentaux. Manus avait déjà des investisseurs occidentaux.
1: Mais pas en majorité, en tout cas.
2: Il y aura peut-être des investisseurs occidentaux. Ça, c'est même pas la Chine, sur ça, elle s'en fiche un peu. C'est vraiment que ça reste en Chine et que ce soit une propriété chinoise.
0: Et puis, Meta va être obligé de mettre des data firewalls pour empêcher que les gens de Manus accèdent aux.
1: Et d'ailleurs, je crois que c'est acté, tout ça.
2: Oui, je
1: crois que
2: le dit Bloomberg.
1: En fait, Meta a finalisé la séparation opérationnelle de Manus vis-à-vis de Meta. C'est quand même intéressant.
3: C'est pas étonnant, en fait, au niveau timing, vu que c'était en avril, on est en juin.
1: Mais moi, ce que je comprends pas, c'est pourquoi, en fait, la Chine a dégainé si tardivement.
3: Parce que finalement,
1: l'acquisition, elle est passée.
2: Non, mais il y a une enquête. En fait, dès le départ, en décembre, dès janvier, ils ont dit qu'on allait étudier. Alors après, peut-être que c'était décidé dès janvier qu'ils ont voulu donner l'impression qu'il y avait une enquête. Après, ça prend toujours du temps. Quand le Royaume-Uni demande à Meta de revendre Buffy, ça prend des années, en fait. Donc, le timing, à la limite, il n'est pas très, très bizarre. Je trouve. Moi, ce qui m'étonne le plus, c'est que Meta accepte, en fait. Parce que Meta, il faut dire qu'ils ne sont pas présents en Chine.
1: Parce que Trump a dû dire à Meta, accepte. Et puis voilà, il n'y a pas de choix, non?
2: Meta, ils ne sont quasiment pas présents en Chine. Alors, ils ont une petite présence parce qu'il y a des entreprises chinoises qui font de la pub sur Meta. Mais vous aurez très bien dit, c'est pas grave, on peut être banni de Chine, ça ne change rien.
0: Il achetait des talents, il avait des ingénieurs.
2: Ouais, mais eux, on ne sait même pas s'ils vont rester chez eux. Peut-être qu'ils vont repartir chez Manus, en fait. On ne sait pas ça.
3: Ouais, ça, ce n'est pas dit dans l'article de mes collègues.
1: Ouais, étonnant, cette histoire, quand même.
0: Et puis, c'est étonnant. Moi, il y a un petit truc qui m'étonne aussi, parce qu'on a dit qu'elle était redomiciliée à Singapour, c'est que les Chinois, ils ont bien de l'influence, même quand c'est pas chez eux. Parce que Singapour, a priori, c'est pas chinois. Et on voit bien que même réinstallé à Singapour, ils réussissent à dire non, eux, on est suffisamment influents pour dire eux, ils partent pas.
1: Ouais. Et on le disait donc, cette nouvelle liste avec des boîtes chinoises qui sont bannies des US, on le disait, il y a BYD, je crois qu'il y a Alibaba aussi, je crois.

0: mais je pense que là aussi, c'est éminemment politique tout ça. C'est le fait de répondre à une attaque commerciale ou stratégique,
1: Baidu,
0: etc.
1: Baidu,
0: c'est ça.
2: Ouais.
0: On enchaîne avec un autre sujet. On va parler jeux vidéo maintenant. Tout à l'heure, on évoquera le destin de Microsoft dans le jeu vidéo et la Xbox qui voilà, est assez compliquée quand même. On va évoquer ça dans un instant. Mais j'aimerais qu'on parle maintenant de notre pépite du jeu vidéo française, qui est évidemment Ubisoft. Ubisoft qui n'en finit pas d'avoir des ennuis. Ça fait plusieurs années maintenant que Ubisoft enchaîne les problèmes, et le dernier en date, eh bien, c'est encore des licenciements visiblement, puisque selon l'article des Échos, le poids lourd français du jeu vidéo va de nouveau réduire ses effectifs à l'international parce que Ubisoft n'arrête pas de perdre de l'argent finalement. Alors je sais pas, on a des informations je crois assez précises, ça représenterait jusqu'à 380 salariés qui pourraient être mis sur le carreau. La descente aux enfers d'Ubisoft, qui était pourtant, qui est toujours, malgré tout, l'une de nos pépites du jeu vidéo.
2: Ils ont clairement un problème de modèle. Il y a eu une perte nette historique de 1,5 milliard d'euros qui a été annoncée récemment. Ils ont perdu plus de 90% quand même de valorisation en bourse depuis 5 ans. Donc là, ça commence à être quand même sur une période assez longue. Et en fait, ils ont clairement un problème de modèle. Il y a eu plusieurs échecs commerciaux de certains jeux déjà. Et puis en fait, ce qu'on voit dans le paysage du jeu vidéo, c'est aussi que certains studios aujourd'hui, même des studios indépendants, arrivent à faire des jeux qui séduisent le grand public à des prix qui coûtent beaucoup moins cher. Et ce qui est, on s'en parlait un peu aussi tout à l'heure, mais moi ce que je trouve quand même très intéressant, c'est que la famille quand même fondatrice ait réussi à garder les commandes malgré tout ça. Alors est-ce que
0: malgré l'arrivée de Tencent, dans
2: ce qu'ils ont négocié, Tencent a remis beaucoup d'argent au pot. Malgré ça, la famille garde le contrôle. Est-ce que il n'y a pas peut-être autre chose à imaginer en termes de contrôle? Aujourd'hui, on peut quand même se poser la question, parce que les entreprises ne vont pas bien.
0: Jérôme et Fred et Claudia, c'est que si ça continue, est-ce que Ubisoft va rester français? C'est ça la question.
1: Ouais, parce qu'il y a Tencent qui a mis un peu de...
0: Bien sûr.
1: Tencent.
0: Jérôme.
3: Il y avait une tentative de rachat il y a quelques années. Oui. Je ne sais plus qui a essayé de rachat, je ne me rappelle plus.
0: Ça avait été très médiatisé d'ailleurs.
3: Exactement, mais ils avaient réussi à garder le contrôle. Je pense que Ubisoft, en fait, ils ont prévenu que l'année prochaine ne serait pas bonne non plus, l'année en cours. L'année fiscale en cours, pardon. Le problème d'Ubisoft, c'est qu'ils sont en train de changer de modèle. Donc, ils avaient un modèle où on faisait des jeux qui coûtaient très cher, qu'on multipliait les mêmes licences.
0: Jeux triple A qui coûtent des centaines de millions à développer, qui prennent des années et des années.
3: Et le marché a beaucoup changé, en fait. Le marché, il y a beaucoup de jeux maintenant, de joueurs qui jouent toujours au même jeu. Des jeux gratuits souvent, Fortnite ou d'autres choses comme ça. Et donc, il y a moins de ventes de jeux vidéo. Des jeux mobiles, exactement. Donc, eux, ils doivent se réinventer, un, du côté créatif, parce que la formule des jeux d'Ubisoft, c'était toujours la même chose et c'était tous les ans la même chose. Et deux, se réinventer au niveau du modèle aussi, de dire, il faut peut-être des jeux moins chers qu'on puisse rentabiliser sur moins de ventes.
0: Mais finalement, on se rend compte que c'est un autre métier, finalement.
3: Mais ça prend beaucoup de temps. Et puis, ça prend beaucoup de temps parce que le cycle des jeux vidéo aujourd'hui, ça prend 5, 6, 7 ans pour créer des jeux vidéo. Donc, forcément, quand on lance des nouveaux projets, ça prend des années avant que ça se concrétise. Donc la vraie année charnière, ça sera 2027 pour eux, quand ils lanceront leur nouveau gros jeu, si ça marche ou si ça marche pas. Et c'est là qu'en fait on jugera si Ubisoft peut survivre ou pas, en fait.
1: Il y a de vraies décisions stratégiques de se recentrer sur quelques produits grosses franchises qui vont marcher. Pour moi, il y a aussi ils sont en train de changer de modèle. Ils basaient tout sur la croissance. Et là, aujourd'hui, ils se rendent compte que, sorti du Covid, quand tout le monde était... ils ont recruté du monde, ils ont dépensé, tout ça. Du modèle de croissance, on est passé aujourd'hui à un modèle de rentabilité. Donc aujourd'hui, il faut trouver la rentabilité parce que il faut assainir un peu tout ça, au-delà des aspects des points noirs qu'il y a eu chez Ubisoft aussi, parce qu'ils ont même ils ont traversé une crise de management.
0: Bien sûr.
1: Il y a beaucoup de choses. Toutes les planètes noires étaient un peu alignées. Maintenant, ils sont en train de changer leur organisation. Je pense que le modèle est assez intéressant. Après, voilà, c'est là où les dirigeants d'Ubisoft, ils avaient misé sortie du Covid en disant ça va. C'est là où je trouve que on peut prendre des risques sur les marchés, tout ça, se dire tiens, allez, comme Elon Musk qui prend des risques complètement dingues sur des choses, mais on sent un peu le marché. Et là, le fait qu'il n'ait pas senti que le marché vidéo pour tout un tas de raisons, parce que les gens jouaient plus sur mobile. Moi, je pense aussi que tout ce qui est streaming, les gens qui sont pas des... Moi, je suis pas un grand joueur de jeux vidéo. Ben, maintenant, je suis plus absorbé par les séries que par les jeux. Alors qu'avant, j'aurais peut-être plus joué aux vidéos un soir. Ben, maintenant, non, on va regarder une série. Tu vois, il y a un peu... Donc, ça fait un peu moins de population. Les jeunes qui arrivent, ils veulent des jeux différents, ils sont sur Fortnite, et puis après, la mode Fortnite a passé.
0: Il y a eu des erreurs stratégiques, hein. Ils achètent la licence Star Wars, ils se plantent, mais c'est horrible. Donc ça leur coûte évidemment le développement du jeu, et ça représente des centaines de millions d'euros. La licence Star Wars, c'est difficile de se remettre de ça, et on se rend compte de la fragilité de ces boîtes-là, parce qu'il suffit qu'elles aient un ou deux échecs comme ça pour qu'elles soient au tapis, finalement. Et donc là, visiblement, début juillet sortirait Assassin's Creed Black Flag, qui était paru en 2013 et qui a été repimpé, en fait. C'est un remake. Et visiblement, encore une fois, ils tirent la licence Assassin's Creed parce que je pense que ce jeu a dû coûter moins cher à redévelopper et ça pourrait être une machine à cash.
1: Quand ta stratégie, elle repose beaucoup sur la réduction de coûts, c'est un peu moins bon, quoi.
3: Mais juste pour revenir sur ça, en fait, leur vraie erreur stratégique, c'est d'avoir reposé sur les mêmes franchises. En fait, donc il y avait Assassin's Creed, il y avait Far Cry, il y avait Rainbow Six, et c'était toujours les mêmes jeux qui ressortaient. Ils innovaient très peu. En fait, ils ont essayé, mais souvent ça n'a pas marché. Et donc ce modèle-là, finalement, il est un peu tombé. Il marche plus vraiment. On voit même avec Call of Duty, qui est vraiment la grosse franchise d'Activision. On en reparlera tout à l'heure avec Microsoft peut-être, qui même eux. Ils commencent à avoir des ventes qui baissent alors que c'est encore plus gros. Donc, ils n'ont pas su se réinventer.
0: Oui, c'est une nouvelle ère du jeu vidéo qui s'ouvre avec des jeux beaucoup moins chers, développés beaucoup plus rapidement, très créatifs. Et on a de bons exemples en France.
1: Maintenant, regarde celui en France là, qui ont gagné
2: Expedition
3: 33.
1: Expedition. Claire Obscure. Tu vois, petit studio qui a fait un carton, ils sont challengés aussi par des gens comme ça. Il n'y a pas que les grands blockbusters, donc
0: compliqué pour Ubisoft.
1: Moi, je pense que là, il faudrait changer. Là, il y a un moment, il faut changer. Enfin, il faut qu'il y ait un nouveau dirigeant qui vient amener quelque chose de différent.
0: Et puis il y a aussi le modèle économique du jeu vidéo qui est en train de changer, hein, finalement. Est-ce qu'on est tous prêts encore à mettre 70-80 euros dans un jeu vidéo alors que des abonnements, on va dire, un peu illimités comme essaie de mettre en place Microsoft, etc., arrivent avec un petit peu de difficulté, certes. Mais justement, Microsoft et le jeu vidéo, on va en parler dans un instant, juste après cette petite pause, toujours avec Claudia Cohen, Jérôme Marin, Frédéric Simotel, quelques minutes supplémentaires de ce débrief de l'actu tech pour évoquer encore une fois l'actu du jeu vidéo. À tout de suite.
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0: 20h30 à suivre dans ce Tech & Co, la quotidienne. Vous savez qu'on a encore une demi-heure à passer ensemble. Tout à l'heure, on retrouvera Léa Benaïm pour le Tech Flash, un condensé de l'actu tech du jour. Raphaël Raffray sera avec nous aussi de la rédaction de BFM Tech pour parler de musique et d'intelligence artificielle avec cet outil que met à disposition Deezer, en fait, des utilisateurs pour détecter si les musiques qu'on écoute, eh bien, elles ont été générées par l'IA ou pas. C'est très intéressant. Et puis après, on retrouvera Xavier Perret, qui est directeur data et IA IME chez Microsoft et qui sera là pour notre rendez-vous tech et ciné qu'on aime bien, hein, Fred. Et aujourd'hui, avec Xavier, on parlera de robots, de Monde Ouest. Je ne sais pas si vous vous souvenez de ce grand film de science-fiction des années 70,
1: 73.
0: Tiré d'un roman de Michael Crichton. Mmh. Franchement, pour les plus jeunes d'entre vous, je m'adresse à tous ceux qui sont sur ma gauche, pas ceux qui sont sur ma droite. Regardez Monde Ouest, ça doit être sur une plateforme de streaming, etc. Et c'est incroyable, vraiment. Ça fait un peu flipper quand même, hein, mais c'est très bien. Et un Yul Brynner qui est incroyable aussi dans ce rôle, qui est un robot finalement. Et je vous dis pas, on vous dit pas, on vous raconte pas. Voilà. Et après, il y a eu même une série
3: HBO, non ?
0: Voilà, sur HBO, qui s'appelle Westworld. Et qui est beaucoup plus décevante, je trouve, que le film, parce que ça part un peu en cacahuète.
1: Le film, c'est un grand parc d'attractions. On peut être cow-boy, on peut être romain, enfin, des romains, on peut être au Moyen-Âge.
0: Voilà.
1: Et quand
0: les humains rentrent, c'est des figurants, c'est des robots.
1: Et les figurants, c'est des robots,
0: mais qui sont comme des humains.
1: Et on est dans c'est l'orgie,
0: c'est dépravé.
1: Gens, c'est des orgies, ouais, dans le monde dépravé. Voilà.
0: C'est dépravé. Voilà.
1: On est là pour tuer et autre chose.
0: Exactement.
1: Et autre plaisir.
0: Bon, tout ça donc à suivre dans Tech & Co. J'espère qu'on vous a donné envie de rester avec nous. Mais dans l'immédiat, pour terminer ce débrief, on va rester dans le jeu vidéo parce que c'est vrai que c'est une activité qui subit quelques secousses et notamment aussi du côté de chez Microsoft. Microsoft qui, ça y est, maintenant, c'est fait à jeter l'éponge concernant le jeu vidéo. C'est-à-dire que Sony est le leader incontesté du jeu vidéo console avec sa PS5. Microsoft et sa Xbox a beaucoup plus de mal parce que le modèle économique est en train de se chercher. Asha Sharma, qui est la nouvelle patronne de Xbox, commence à regarder dans les comptes et sort sa petite calculatrice ça va pas fort, hein, Jérôme, je crois, parce que des licenciements, elle a dit que ça pouvait pas rester comme ça, ils sont en train de revoir tout le marketing autour de Xbox, de la console de jeu, parce qu'il y a une nouvelle console de jeu qui devrait sortir, mais qui est ralentie, parce que évidemment, avec le coût de la mémoire et des composants, tout ça est gelé, ça sortira plus tard, et même sur la distribution des jeux vidéo, en fait.
3: Ouais, alors, comme tu disais, il y a eu un changement de la direction, donc Phil Spencer, qui était le... Ça fait quoi ? Ça faisait au moins 10 ans qu'il
0: est là. Mais le grand Manitou de Microsoft dans le jeu vidéo.
3: C'est lui qui a convaincu Satya Nadella de mettre 80 milliards pour acheter Activision. Ils ont racheté d'autres studios. Et aujourd'hui,
0: je pense que Satya Nadella regrette cet achat.
3: C'est possible. C'est possible. Mais aujourd'hui, donc
0: 80 milliards.
1: À ce prix-là, oui, peut-être.
3: Donc la nouvelle dirigeante découvre un peu finalement les chiffres. Et ce qui est pas mal, c'est qu'ils sont assez ouverts, assez transparents. Autant avant, on aime bien cacher les chiffres, notamment chez Microsoft. On publie plus de chiffres sur Xbox. Eux, ils sont assez transparents. Donc, elle a publié notamment un mémo où elle disait qu'ils avaient une marge de 3%. Donc,
0: elle a dit que ça ne peut pas continuer comme ça.
3: Enfin, 3%, c'est ridicule, en fait. Donc, il y a deux problèmes. Il y a le côté la Xbox qui ne se vend pas. On ne sait pas exactement combien ils en ont vendu, mais ça serait peut-être autour des 30 millions quand la PlayStation 5 elle est à 90 millions. Donc, il y a une grosse différence.
0: Aïe, aïe, aïe.
3: Et puis, il y a le côté aussi, donc avec tous ces studios qu'ils ont rachetés, ils ont décidé de mettre les jeux sur toutes les consoles, enfin, surtout sur la PlayStation 5, sur PC.
0: Pour casser l'exclusivité en fait, qu'on avait à l'époque avec des jeux comme Halo.
1: Même dans le cloud, hein, ils sur PC.
3: Et du coup, ça n'aide pas ta console, parce que finalement, quel est l'intérêt d'acheter ta console si tu n'as pas de jeux, tes jeux, tu peux les acheter ailleurs.
0: Oui, si les Boxbusters Xbox sont disponibles sur la PS5,
3: exactement.
0: Bah,
3: donc là, ils sont en train de revenir un peu sur l'exclusivité. Mais le problème, c'est que si tu reviens sur l'exclusivité, comme tu as trois fois moins d'Xbox, tu te prives d'un marché plus important. Donc, ils sont dans une situation qui est assez difficile, en fait, entre le marteau et l'enclume. Ils ne savent pas trop où aller. Et puis, il y a le Game Pass, tu en parlais tout à l'heure, qui, en fait, c'est super pour les consommateurs, mais c'est un modèle économique qui ne peut pas fonctionner parce que, pendant très longtemps, c'était 10$ par mois et tu avais tous les jeux quasiment.
0: Et donc, après, ils ont explosé
3: les
0: coûts.
3: Passé à $30, ils l'ont rebaissé à 23, je crois. Mais en fait, ils ont une situation où ils doivent se réinventer avec, en plus, la contrainte que les prix explosent, les prix des puces explosent et qu'aujourd'hui, une console qui valait $400 il y a 5 ans, ou 10, aujourd'hui, elle en vaut 600 et puis dans 3 mois, dans 6 mois, elle en vaudra peut-être 1000 ou 2000.
0: Et puis quand tu te lances dans l'aventure de l'industrialisation d'une nouvelle console, il faut être sûr de soi, parce que ça coûte des milliards, tout ça. Et puis, c'est sur le long cours. Une console de jeu, c'est 7 ans, 8 ans de durée de vie aujourd'hui. Donc, c'est... tu te lances dans une nouvelle aventure. Et je pense que cette nouvelle patronne de Microsoft, Microsoft Games, Asha Sharma, doit vraiment réfléchir avant de se lancer là-dedans. Claudia, tu suis un petit peu cette actualité Microsoft ?
2: Oui, je regardais, elle disait dans... Elle a fait une interview chez nous aussi, Bloomberg, côté télé. Elle disait que les 5 dernières années, donc si tu excluais Activision Blizzard King... Ils avaient dépensé plus de 20 milliards d'euros sur les investissements et qu'en fait les revenus étaient en baisse en fait sur cette période. Donc il y a clairement une équation économique.
0: Et ça fait vraiment tâche par rapport au modèle économique de Microsoft dans sa globalité, qui est une machine à cash aujourd'hui.
1: Mais surtout que le jeu vidéo a longtemps été une machine à cash.
0: Bien sûr.
1: C'était vraiment le
0: chez Microsoft, je crois pas. Ça n'a jamais été vraiment une machine à cash.
3: Il y a une période, oui, mais...
1: Il y a 7-8 ans, c'était quand même ce qui rapportait énormément, ce qui a permis aussi de racheter, avant Covid et un petit peu après.
0: Claudia, pardon, t'as coupé.
2: Non, pas de problème. Oui, et je disais, en fait, aussi, les changements de prix qu'il y a eu sur le Game Pass, ça aide quand même pas aussi à garder tes utilisateurs, parce que si je paye un truc 10€, que demain, ça me coûte 20€, on reste pas forcément. Et comme on disait sur Ubisoft, même si c'est des sujets différents, mais il y a quand même un problème de modèle finalement dans le jeu vidéo aujourd'hui, c'est-à-dire qui arrive à avoir la bonne équation. Et la question peut-être, c'est à quel point ils souhaitent s'accrocher en fait à Xbox dans les prochaines années. Est-ce qu'elle va réussir à mettre un nouvel élan? Quels moyens aussi on va lui donner? Ça, c'était une des questions dans l'interview de Bloomberg sur est-ce que en gros, la question, c'était un peu est-ce que Microsoft la bride derrière et qu'ils lui disent, on arrête. Bon, elle dit non, c'est pas forcément le cas. Mais on verra. Là, ils ont licencié beaucoup de monde. Ils continuent à licencier. Ils ont fermé beaucoup de studios aussi. Enfin, on se pose la question. Et comme tu disais, la Xbox, c'est un tiers des ventes, a priori, de la PlayStation 5. Donc, tu vois, est-ce qu'ils vont réussir à vraiment redonner de l'attrait sur le hardware?
0: Quand on voit la stratégie de Satya Nadella, c'est un peu le vilain petit canard, Microsoft Games, dans tout ça. Parce que aujourd'hui, Microsoft, c'est du B2B. Hein, pour l'immense majorité du business. Okay, il n'y a pas de hardware. Très peu. Et en fait, Microsoft Games, c'est tout le contraire. C'est du B2C et c'est du hardware, avec des coûts de développement énormes, etc. etc. Donc, c'est pas dans la logique, j'ai l'impression, dans la logique intellectuelle de Satya Nadella, quoi.
1: Je pense qu'ils ont mis du temps aussi avec le rachat de
0: c'est un peu l'épine dans le pied, j'ai l'impression.
1: Le rachat d'Activision, il y avait quand même à supprimer les fonctions support et tout ça. C'était, comme tu disais, Claudia, c'était dizaines de studios. Il y a plusieurs milliers de développeurs, le temps d'aller chercher. Parfois, il y avait des tout petits studios, hein, c'était des ensembles studios. Aller chercher tout ça. Mais je crois que globalement, ce qu'il faut regarder, c'est, et on l'a dit pour Ubisoft, c'est le marché qui se rétrécit, quoi. Mmh. C'est le marché vidéo, le marché du jeu vidéo ralentit. Et ça, bah, que tu peux couper tes coûts autant que tu veux, tu peux développer des jeux et tout ça. Le marché ralentit, il y a un peu moins d'attrait pour les jeux vidéo. Et là, tant qu'ils trouveront pas un peu, alors après ça peut être via les cloud platforms, ça peut être ce genre de choses. Ça peut peut-être que l'IA, l'automatisation, ça va peut-être permettre de réduire encore. Enfin, l'IA va peut-être permettre d'améliorer encore la création, l'automatisation, de réduire encore les coûts. Mais pour moi, tu as quand même un marché qui ralentit et on n'a pas de signaux un peu qui nous disent tiens, attendez, 2027, il y a ce jeu-là.
3: Bah, il y a GTA 6 qui arrive.
0: Oui, il y a GTA 6 qui arrive. Mais bon, GTA 6 va bénéficier à qui ?
3: À PlayStation. Bah, oui, bien sûr.
1: Bah, oui, c'est
0: voilà,
1: ça.
0: C'est ça le truc. Peut-être au PC, mais bon.
3: Bah, ça il ne sortira pas sur PC au départ, normalement.
0: Oui, mais après, je crois qu'il est prévu. Mais effectivement, c'est la PlayStation 5 qui va cartonner là-dessus. Je ne suis même pas sûr. Est-ce qu'il y aura une version Xbox ? Oui, il y aura sans doute une version Xbox. Mais bon, voilà.
1: Attention, pour toutes les box aussi, il y a un souci. C'est comme tout le monde, hein, ils auront besoin de mémoire. Donc la mémoire, soit s'ils en veulent, il faut qu'ils l'achètent plus cher.
0: Ouais.
1: Parce que personne n'a de stock aujourd'hui.
3: C'est ce que disait Asha Sarma. Elle disait que, donc elle est arrivée il y a 3 mois, je crois, qu'en 3 mois, ça fait x2 les prix de la mémoire, et que d'ici un an, ça fera x5 ou x7. Donc, et comme en fait, ce qu'on n'a pas dit, c'est que les consoles qui sont vendues à 500 ou 600 dollars, le coût de revient, il est le plus élevé en fait. Et le modèle de la console, c'est de dire, je vous vends une console qui vaut 1000, je vous la vends 500 ou 600, mais après, vous allez acheter des jeux, donc vous allez regagner de l'argent.
0: Elle est un peu subventionnée, quoi.
3: Exactement. Mais aujourd'hui, Microsoft ne veut plus subventionner.
0: Ouais. Si tu la vends à 1000 balles, personne n'achètera.
1: C'est pour ça qu'ils ne savent pas quoi faire, en fait. Un dernier point qui est aussi important, c'est que les développeurs, longtemps, c'était allons-y, on développe des jeux qui sont très, très gourmands en mémoire. On ne se souciait pas de la mémoire, on ne se souciait pas du stockage et tout ça. Et là, aujourd'hui, le développement frugal dans le jeu vidéo, ça n'existe pas.
0: C'est amusant l'instant. Parce qu'on parle beaucoup aussi de développement frugal dans l'IA.
1: Les développeurs de jeux vidéo, c'était open bar, quoi. Donc maintenant, à eux de trouver des jeux un peu moins gourmands en mémoire pour justement mettre un peu moins de mémoire dans ces machines.
0: Voilà, malgré tout, la future console de Xbox est sur les rails. Hein, son nom de code, c'est Helix. Elle devrait sortir en 2027.
3: On ne sait pas, en fait, parce que c'était un projet de l'autre direction.
0: Oui, c'est ça.
3: Donc on ne sait pas si elle va le continuer.
0: Si elle va le continuer. Et l'autre direction avait aussi annulé un projet de console portable Microsoft qui a été repris, en fait, par les constructeurs de PC qui ont fait ces petites consoles, vous savez, de gaming qui tournent sous Windows, en fait, sous Windows 11.
1: Il y a des alliances avec Nvidia, ça a peut-être donné lieu à de nouvelles choses.
0: Merci beaucoup à tous les trois. Merci Claudia.
2: Merci.
0: Claudia Cohen, que vous pouvez lire et regarder sur Bloomberg. Merci à Jérôme Marin. N'hésitez pas à vous abonner à sa newsletter cafetech.fr. Merci.
3: Merci à toi, François.
0: Jérôme. Et merci à Frédéric Simotel. Bon voyage, mon Fred.
1: Rendez-vous demain matin.
0: Mets-toi une casquette et des lunettes de soleil hein, quand tu arrives à la gare de Lille. non pas que tu risques d'avoir du soleil.
2: Non, pour les fans qui arrivent.
0: Ah, pour les fans.
2: L'adresse a été donnée.
0: Bien sûr, c'est pour les fans.
1: Ils attendent tous Lille-Flandre, 23h05.
0: Exactement, c'est ça. Bon, allez, on revient dans un instant pour la suite de ce Tech & Co avec Léa Benahim et le Tech Flash. À tout de suite.
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0: 20h42, merci d'être là sur BFM Business et Tech & Co, la quotidienne. Et comme chaque soir, on retrouve le Tech Flash, un condensé de l'actu tech du jour. Et c'est avec Léa Benahim. Bonsoir Léa.
22: Bonsoir François et bonsoir à tous. Et à la une, OpenAI s'apprête à casser ses prix. L'entreprise veut réduire le coût des tokens qu'elle facture à ses clients avec une ambition, rester compétitif face à son principal concurrent Anthropic, mais aussi répondre aux préoccupations des les entreprises concernant le coût de l'IA. Cette baisse de prix pourrait néanmoins peser sur ses marges qui sont déjà sous pression. Également, dans l'actualité, la start-up d'IA de Jeff Bezos vient de lever 12 milliards de dollars. Prometheus, qui développe une sorte d'ingénieur artificiel, est désormais valorisé plus de 40 milliards. Jeff Bezos, qui en a d'ailleurs profité pour affirmer sur CNBC que selon lui, l'IA ne détruirait pas les emplois, mais pourrait au contraire créer une pénurie de main-d'œuvre.
0: Et dans l'actualité, Léa, ça va toujours aussi mal, on en parlait tout à l'heure, pour Ubisoft.
22: Et oui, le géant français va fermer deux de ses studios historiques en Serbie et au Canada et ainsi supprimer près de 400 postes. Ubisoft, qui poursuit sa restructuration et mise désormais tout sur sa licence phare Rainbow Six, en laissant de côté tous les autres jeux. Il s'agit de la sixième vague de licenciements chez l'éditeur français en seulement 6 mois. Toujours dans l'actualité, jeux vidéo, Xbox traverse lui aussi une mauvaise passe. La nouvelle CEO qui a succédé à Phil Spencer a donné l'alerte aujourd'hui. Ça ne peut pas continuer, ce sont ses mots. Le chiffre d'affaires a baissé de près d'un demi-milliard de dollars en 5 ans. Et selon Bloomberg, la filiale de Microsoft prépare elle aussi des licenciements dans les prochains jours. Et enfin, la Belgique devient le 5e pays européen à adopter la conduite autonome de Tesla, après les Pays-Bas, la Lituanie, le Danemark et l'Estonie. Une annonce faite en grande pompe par Elon Musk, qui a fait de l'adoption du FSD en Europe un combat personnel. À noter qu'il s'agit pour l'instant d'autorisations temporaires, car la Commission européenne n'a toujours pas approuvé cette technologie sur ses routes. Et pour finir, rendez-vous demain à 21h30 sur BFM Business pour De quoi je me mail, une émission également disponible pour les plus impatients dès midi en podcast et en replay sur la chaîne YouTube de BFM Tech. Et au programme, le rachat de SFR pourrait-il faire grimper les prix des forfaits fixes et mobiles? La réponse de Benoît Torlotin, le directeur général de Bouygues Télécom. On écoute un extrait.
5: La France est, depuis des années, un pays où les tarifs sont extrêmement compétitif. Quand vous comparez les tarifs français, les tarifs européens, on est réellement le pays sur lequel les tarifs mobiles et fixes sont parmi les plus compétitifs d'Europe. Ça va se poursuivre. Vous savez, je vous ai indiqué, le marché est désormais mature. C'est encore plus une raison pour laquelle les acteurs vont être effectivement dans une très forte concurrence pour finalement continuer à croître. Donc, j'ai aucun doute sur le fait que la concurrence va se poursuivre. On a 3 acteurs qui vont continuer à vouloir croître eux-mêmes. Dans un marché mature, c'est réellement déclencheur de compétition sans aucun problème. Donc, et de bon, notre côté, l'autorité de concurrence va observer ça de manière très attentive. Évidemment, le rôle de l'autorité de concurrence, d'accord, est de faire en sorte qu'une opération de ce genre-là est réellement qu'il n'y ait pas d'impact sur la partie tarifaire. Donc, quelque part, nous, les réflexions que l'on a sont comment on investit davantage, comment on tire parti de synergies réseau.
6: D'accord.
5: L'ensemble de l'équation économique de l'opération, elle est fondée sur des synergies de coûts, des synergies réseau. Mais pas du tout sur des hausses tarifaires.
0: Voilà, le directeur général de Bouygues Télécom, Benoît Torlotin. Vous pourrez retrouver l'intégralité de cette interview. On apprend beaucoup de choses, notamment sur les 30 ans de Bouygues Télécom et sur ce rachat d'SFR qui est en cours. Ce sera donc demain soir sur BFM Business dès 21h30. Et puis dès midi, Léa vous le disait, sur la chaîne YouTube de BFM Tech et en téléchargement, en podcast audio aussi, dès midi. Direction tout de suite, la rédaction de BFM Tech, comme chaque soir.
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0: Et nous accueillons Raphaël Raffray. Bonsoir Raphaël.
3: Bonsoir François.
0: Journaliste à BFM Tech et ce soir on va parler de musique. Raphaël, tu vas pas nous jouer d'un instrument tout de suite.
3: Pas encore.
0: Non, mais plutôt d'intelligence artificielle. C'est une tendance qui bouscule toute l'industrie et ses pratiques, mais des solutions commencent à émerger.
3: Oui François, alors confronté à la déferlante de l'IA, l'industrie musicale cherche encore la parade et avance en ordre dispersé. Mais depuis ce jeudi, les plateformes permettent d'identifier en seulement quelques clics les titres 100% générés par IA dans les playlists. Alors c'est une fonctionnalité qui a été lancée par Deezer qui estime que la majorité des auditeurs veulent être bien informés lorsqu'un morceau a été créé par intelligence artificielle. Concrètement, il suffit de se rendre sur une page dédiée sur Deezer, de choisir son service de streaming et d'autoriser l'accès à ses playlists. L'outil est compatible avec une 20aine de plateformes pour l'instant, dont Spotify, Apple Music ou YouTube Music.
6: Et une fois l'analyse terminée, les titres détectés par IA sont automatiquement signalés.
0: Alors malgré l'inquiétude du secteur, parce que c'est vrai que ça affole un peu les producteurs, les labels, etc., cette solution Deezer n'a pas vraiment trouvé grâce auprès justement de ses concurrents, les Apple Music, les Spotify, etc.
6: Alors tout à fait, un point intéressant, c'est que Deezer était le premier service à étiqueter ses musiques générées par IA, et la plateforme a bien tenté de proposer et de vendre son service, sa technologie, aux concurrents, mais sans succès. Elle a donc décidé de le mettre gratuitement à disposition du grand public, mais malgré ce manque d'intérêt des autres plateformes de streaming musical, la question de l'IA reste au cœur des débats dans l'industrie. Les professionnels du secteur, par exemple, dénoncent notamment un pillage massif des œuvres utilisées pour entraîner les modèles d'IA, sans respect donc du droit d'auteur. Et pour eux, la valeur de la musique reste l'incarnation artistique et le lien avec le public, une dimension que l'IA peine encore à reproduire aujourd'hui.
0: Merci beaucoup. Si vous voulez en savoir plus sur ce petit soft made in France qui vous permet de détecter justement toutes les musiques que vous écoutez et repérer celles qui sont fabriquées par l'IA, allez sur le site de BFM Tech. Raphaël vous explique tout. 20h49, il est temps maintenant de parler de tech et de ciné comme une fois par mois chez nous.
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0: Et nous accueillons Xavier Perret. Bonsoir Xavier.
9: Bonsoir François.
0: T'es un petit peu plus vieux que ton fils.
9: Oui, voilà.
0: T'es venu nous voir il y a quelques jours de cela.
9: Voilà, exactement.
0: Voilà, on le salue. Il lance sa start-up liée à tout ce qui touche à la technologie. C'est très intéressant. Xavier Perret qui est directeur data, IA, IME chez Microsoft. On te retrouve donc pour notre rendez-vous Tech et Ciné. Et on va parler maintenant des robots de Michael Crichton qui sont libérés et délivrés à Disneyland Paris. Raconte-nous un peu cette histoire.
9: Oui, alors tout le monde connaît Olaf de la Reine des Neiges, évidemment,
0: oui.
9: ce petit bonhomme de neige avec son nez carotte là,
0: c'est
9: comme ça.
0: Ça
9: qui gesticule un peu, une petite gestuelle maladroite.
0: Qui a été fortement médiatisé il y a quelques semaines de cela.
9: Exactement.
0: Lorsque Disneyland Paris a inauguré en fait cette partie du parc dédiée à la Reine des Neiges.
9: Exactement. Et qu'est-ce qu'on trouve dans ce parc ? Un robot IA, donc c'est Olaf en l'occurrence, qui déambule tout seul, qui est censé pouvoir parler tout seul, qui va interagir dans un environnement contraint. Hein, c'est le parc derrière. C'est quand même une révolution assez forte technologique. Pourquoi ? Parce qu'il dispose de 3 ordinateurs, c'est 25 moteurs, 4 dédiés aux yeux, 1 aux sourcils, pour qu'il soit hyper expressif,
0: c'est
9: comme
0: vrai.
9: Ça. En fait, il utilise,
0: mais il est impressionnant, d'ailleurs. Hein. Si vous êtes avec nous à la télé, vous êtes en train de le regarder, il est...
9: ultra expressif.
0: Ouais, ultra expressif.
9: Ultra expressif derrière. Alors, ce qui est intéressant, c'est qu'il utilise un des domaines de l'IA qui s'appelle le reinforcement learning, l'apprentissage par renforcement. C'est en fait, il a été simulé dans plein d'environnements virtuels pour mieux s'adapter finalement derrière à l'environnement du parc derrière. Donc il est capable théoriquement d'interagir. Il n'est pas totalement autonome parce qu'il est quand même télécommandé.
0: Oui.
9: Il cache quand même un petit accessoire dissimulé derrière qui s'appelle le Steam Deck qui va permettre quand même de finalement interagir et le contrôler derrière.
0: Il y a quelqu'un derrière caché qui a une
9: dans
0: télécommande.
9: Dans la foule derrière, voilà. Qui a une petite télécommande, mais pas pour le contrôler derrière, mais plus pour garantir un certain nombre de choses. Voilà. Et puis récemment, on a vu qu'il avait montré un certain nombre de signes de faiblesse parce que même la technologie robotique, des fois, il est tombé dans le parc, donc ça a fait un petit peu de bruit il y a quelques semaines de ça.
0: Oui. Mais alors justement, pourquoi l'a fait-il si révolutionnaire ? Car on a déjà vu auparavant des tentatives de mettre robots ou même des animatroniques dans les parcs d'attractions. Mais technologiquement, cette fois, on sait que l'IA n'est pas loin. Car, tu le disais, à l'intérieur de son petit ventre, il y a du NVIDIA.
9: La grosse technologie, exactement. Parce qu'en fait, des animatronics, comme on les appelait, ça existe depuis 95. C'était un personnage poubelle, qui était radiocommandé complètement. Celui-là, en 2013, un dinosaure qui s'appelait Lucky, dans un parc Disney aussi. 2021, c'était Baby Groot. Alors, c'est plutôt un robot bipède. Là, ça commence à être plus intéressant. On a eu des petits droïdes aussi après. Là, ce qui est différent, c'est qu'Olaf, c'est né d'un partenariat avec NVIDIA. Tu le disais derrière. D'ailleurs, c'était la vedette de la keynote de NVIDIA GTC, de cette année, en mars, là, où il se baladait avec Jensen Huang.
0: Et Olaf était
9: derrière.
0: Sur scène.
9: Et Olaf est monté sur scène, exactement. Alors pourquoi c'est un excellent proof of concept ? D'abord parce que son cerveau embarqué, c'est des puces Jetson de NVIDIA derrière. Et puis il a été simulé dans l'environnement qui est celui d'Omniverse, qui s'appelle Camino, de NVIDIA. Donc en fait, il est extrêmement évolué. Et donc il a la pointe de la technologie derrière. Et évidemment, Disney veut étendre, donc avoir beaucoup plus de personnages, de Cars, de Robots et compagnie. Non, c'est pas que Robots et compagnie, je sais plus.
0: Non, c'est dessin animé.
9: Toy Story aussi. Donc on voit bien qu'il y a un marché. On va dire pourquoi ? Parce que dans un parc, on veut des expériences, on paye de plus en plus cher. Donc finalement, on veut vivre une expérience avec ses personnages favoris, pas seulement des gens déguisés en personnages.
0: Ouais, et puis c'est vrai que des humains déguisés en personnages,
9: C'est pas pareil, il y a que les enfants qui y croient.
0: Voilà, et puis c'est un métier pénible, hein, malgré tout, parce qu'en plein mois d'août, porter des trucs comme ça, voilà, si on peut avoir des petits robots animés, sympas, mignons, qui ressemblent aux dessins animés, c'est top. Ouais. Alors quand tu parles de tout ça, moi ça m'a rappelé une série.
9: Oui. Parce qu'on va parler de films et de séries, évidemment.
0: Voilà, une série HBO, on l'évoquait tout à l'heure, c'est la série Westworld, qui met en scène donc un parc d'attractions, justement, pour adultes, hein, cette fois-ci,
9: oui.
0: Avec des robots IA autonomes, mais qui vont finalement dérailler et carrément péter les plombs.
9: Oui, Westworld, c'est une série HBO, comme tu l'as dit, de son frère, Jonathan Nolan, derrière. Donc Christopher Nolan, c'est le réalisateur dont on a parlé beaucoup, Interstellar, Inception, ici, hein, derrière. Donc c'est 2016-2022. En fait, effectivement, tu l'as dit, mais en fait, on va s'intéresser plutôt au film d'origine, film éponyme, en français, qui s'appelait Monde Ouest, ou au Québec, comme on dit, mais qui s'appelait vraiment Westworld, en fait, de 1973. Et là, on va regarder, et en fait, ce film a été écrit
0: Tiré d'un roman de Michael Crichton.
9: Exactement.
0: Celui qui a fait Jurassic
9: Park. Alors en fait, il n'y a pas de roman. Michael Crichton a fait un roman Jurassic Park, il n'y a pas de roman, il a dit je ne sais pas l'écrire, je vais le réaliser.
0: Ah d'accord.
9: Et donc c'est vrai que c'est l'un des rares films de Michael Crichton qui effectivement a écrit
0: il n'a pas débouché après sur un roman.
9: Non, du tout.
0: Ok.
9: Du coup.
0: C'est dommage.
9: Il disait je ne sais pas l'écrire, ça ne va pas représenter ce que je veux, donc je vais le réaliser en 1973 derrière. Voilà. Alors, l'histoire, le pitch, tu l'as dit, c'est quoi? C'est comme Jurassic Park, mais avec des robots. C'est-à-dire que c'est un parc, mais finalement, ça va mal finir.
0: Ouais.
9: C'est-à-dire qu'en fait, ce parc, c'est un parc d'attractions futuriste, s'appelait Delos. Il y a quelques startups qui s'appellent Delos, hein. Ça c'est intéressant. Derrière, on voit bien que ça se parle derrière qui va avoir plusieurs mondes, dont Westworld. Donc ça, c'est le western, le Moyen Âge, la Rome antique. Les visiteurs payent très cher pour ces expériences-là.
0: Oui.
9: On est assez proche de ce qui est en train de se passer à Disneyland finalement. Et les robots sont contrôlés, programmés pour ne pas tuer. Nous, on va pouvoir les tuer. Et puis en fait, ils vont être remplacés pendant la nuit derrière. Et puis ça va mal se passer. Il y a un bug informatique, une espèce de virus. On va voir. Et puis voilà, ils vont commencer ces robots à vouloir tuer, finalement les guests. Voilà. Derrière, donc on voit bien que ça se passe pas bien.
0: Heureusement que Robo Olaf ne fait pas encore ça. Hein.
9: Voilà, exactement. Alors, ce qui est intéressant, c'est que Christian s'est inspiré plutôt de la NASA, en fait. Ce qu'il décrit, c'est moins des robots qui pètent les plombs, mais que finalement, un système d'exploitation, un parc,
0: qui
9: est mal maintenu derrière, un parc informatique derrière. Donc on va suivre comme ça les humains terrorisés par des robots qui les pourchassent.
0: Alors on est en 1973, vous rendez compte.
9: Plus de
0: 50 ans. Moi, je me souviens, j'étais gamin à l'époque, ce film m'avait complètement traumatisé. Michael Crichton va aussi s'inspirer de la technologie robotique de l'époque, parce qu'on n'a pas Nvidia, on n'a pas Olaf en robot. Qu'est-ce qui se passe en 73?
9: On a deux robots en fait qui existent, un au Japon qui s'appelle Waybot et puis un qui s'appelle Shaky. Alors pourquoi? Parce qu'en fait c'est le premier robot avec vision ordinateur qui est de 1973, qui va avoir un télémètre, un petit système de planification. On peut lui mettre un objet et puis il va centimètre par centimètre essayer de l'accrocher et puis il va faire des saccades. C'est pour ça qu'on l'appelait Shaky. Voilà l'état de l'art de 1973. Donc il va étendre en se disant finalement, évidemment à l'époque en 73, qu'est-ce qui manque? Principalement il y a deux obstacles majeurs: la puissance de calcul embarquée, on l'a dit, derrière, qui va évidemment progresser énormément en 50 ans. Et puis les batteries, parce que finalement, il faut aussi de l'autonomie pour que le petit robot se balade derrière. Donc c'est quelque chose qui était mathématiquement possible à l'époque, en 73, mais alors du coup pas réalisable du tout dans les années 70.
0: Incroyable. Alors si on va un peu plus loin dans cette analyse, Monde Ouest, c'est certes un film de robot IA qui déraille.
9: Oui.
0: Mais selon toi, ce film est encore plus d'actualité car il anticipe quelque chose qui agite le monde de la recherche sur les agents IA autonomes.
9: Oui, exactement. Parce que finalement, qu'est-ce qui passionne aujourd'hui les agents IA? C'est qu'on va déployer plein d'agents, semi-autonomes ou autonomes, et puis ils sont en train de se... Potentiellement, le risque, c'est qu'il se passe des petits virus, qui disent à l'autre, tiens, tu vas me filer ces données, qui va dire à l'autre, crois-le, tu vas me filer ces données derrière. Et en fait, c'est ce que décrit Monde Ouest. Ce qu'on voit dans le film, c'est pas un robot isolé qui pète les plombs, robot qui va d'ailleurs inspirer Terminator pour l'histoire, Schwarzenegger. C'est des robots qui vont se passer comme ça des virus directement. Et en fait, c'est ce qui se passe aujourd'hui dans l'état de recherche pour se dire si je commence à déployer des robots IA finalement dans l'entreprise, finalement j'ai besoin de garde-fous, j'ai besoin de les contrôler, j'ai besoin de les rendre étanches. C'est les différents mondes de Monde Ouest derrière. J'ai besoin de m'assurer que je vais pouvoir simplement garantir qu'ils vont faire ce que je veux, qu'on appelle l'observabilité des agents derrière. Donc finalement, Monde Ouest, il nous raconte exactement finalement ce qui se passe en 2026.
0: Ouais.
9: Alors certes, pas sous format robotique.
0: Non,
9: mais qui
0: te dit que dans 10 ans, on n'aura pas des robots humanoïdes à la maison?
9: Et Michael Crichton était médecin de formation, c'est intéressant.
0: Ouais.
9: Et en fait, beaucoup des inspirations sur les virus informatiques, c'est sur la propagation de virus. Il faut savoir que le mot virus, il est né il y a très longtemps. Mais en fait, le premier virus, il est de 71. Donc en fait, en 73, il avait quand même senti qu'il pouvait se passer des choses sur des parcs informatiques de cette taille-là. Alors qu'on sait bien qu'en 73, il y avait... Pas beaucoup de mainframe, en tout cas.
0: Il n'y avait pas grand-chose. N'hésitez pas. Je ne sais pas s'il est sur les plateformes de streaming.
9: Non, je ne l'ai pas trouvé facilement.
0: Monde Ouest. Honnête,
9: derrière. Voilà, on trouve plus facilement Westworld, ouais. Qui est plus récent, avec trois saisons.
0: HBO.
9: Qui est très bien aussi, qui renverse. On en parlera dans une autre
0: chronique. J'ai beaucoup moins aimé. Je trouve que c'est y a une partie un peu philosophique, un peu gnangnan.
9: Voilà, Westworld va prendre le parti du robot qui développe une conscience. Mmh. Voilà, c'est plutôt ce parti pris, alors que Monde Ouest va développer
0: beaucoup plus efficace, en fait.
9: De l'humain face au robot. Et de cette propagation de virus informatique.
0: Eh bien voilà, merci beaucoup Xavier
9: merci Perret.
0: Merci François. Voilà, encore un super Tech et Ciné et on se retrouve le mois prochain.
9: Et comme toujours.
0: Bien évidemment. Exactement. Tu es, rappelons-le, au-delà du fait que tu es fan de ciné, tu es directeur data et IA IME chez Microsoft.
9: Exactement. Voilà.
0: Tu es monsieur Azure en quelque sorte.
9: Voilà, exactement, data IA. Ouais.
0: Merci à toi.
9: Merci beaucoup François.
0: Tech & Co est terminé. Merci de nous avoir suivis. Très belle soirée. On sera là, bien évidemment, demain pour De Quoi Je Me Mêle et dès la semaine prochaine avec, évidemment, beaucoup de choses. On sera Vivatech, on va parler d'aéronautique, on va parler de défense aussi tout au long de la semaine prochaine. Une semaine exceptionnelle que nous allons vous faire vivre dès lundi prochain. Salut à tous et à très vite.
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27: Bonjour à tous, bienvenue dans BFM Entreprise, l'émission qui plonge au cœur des boîtes tout au long de la semaine. Vous le savez, le lundi on parle de leadership, le mardi des outils RH, le mercredi de croissance, le jeudi de transmission. Aujourd'hui on va parler de transmission, mais finalement c'est une émission un peu à cheval aussi sur le thème de la croissance. Une histoire d'entreprise, une entreprise qui est quand même devenue culte dans la restauration. Je veux parler de Matsuri. Adrien de Chompré est avec nous sur ce plateau, PDG de Matsuri. Bonjour.
28: Bonjour.
27: Ravi de vous recevoir dans BFM Entreprise.
28: Merci.
27: Marie Téléchéa est avec nous également, avocate et fondatrice du cabinet Téléchéa Avocat.
29: Bonjour Sandra.
27: Bonjour Marie, ravie de vous avoir sur ce plateau. BFM Entreprise, on parle de transmission et de croissance. C'est parti.
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27: Adrien de Chompré, alors évidemment, PDG de Matsuri, Matsuri, tout le monde connaît cette entreprise de restauration. Moi, j'aimerais bien savoir qui vous étiez, d'où vous veniez avant d'être le PDG de Matsuri.
28: Très bien. Alors, je suis tombé dans la restauration un peu par hasard, il y a 20 ans. Et j'ai rejoint un groupe qui démarrait, ou qui avait démarré depuis quelques années, qui s'appelait Sushi Shop. Et cette rencontre, je la dois un peu à mon père qui n'est plus là depuis quelques années, donc je peux lui rendre hommage ce soir, mais qui à l'époque voulait avoir un projet de restauration scandinave, en tout cas c'était ce qu'il nourrissait. Et je rencontre à l'époque un des deux fondateurs de Sushi Shop et je l'invite à déjeuner pour lui parler de ce projet. Il m'est conduit très vite en me disant que ça ne l'intéresse pas, mais en revanche...
27: Il a une autre bonne idée.
28: Mais voilà, il embraye sur son histoire et sur Sushi Shop qui avait démarré quelques années plus tôt et sur ses difficultés à se développer. Et voilà, donc de fil en aiguille, j'ai rencontré son associé et donc je me suis... une sorte de c'est le bon momentum, en tout cas potentiellement une association qui pouvait faire sens parce qu'on est très complémentaires. Et donc voilà, donc je les ai rejoints, c'était en 2006. Et on a ouvert ensemble le 7e restaurant à Paris. Voilà. Donc une histoire qui arrive, qui maintenant, ça fait 20 ans de restauration.
27: Aventure Sushi Shop, vous aviez quel rôle, vous, dans cette entreprise qui est aussi mythique dans la restauration, d'ailleurs?
28: Merci. Particulièrement la finance et le développement.
27: Qu'est-ce qui vous a amené, au bout de plusieurs années, à quitter Sushi Shop et à se lancer dans cette aventure Matsuri? On va voir dans quel état, évidemment, était cette entreprise qui existait déjà. Mais qu'est-ce qui vous a fait passer le pas de changer de boîte?
28: Alors, le pas est souvent rythmé le capital qui tient un agenda, notamment lorsqu'on fait rentrer un fonds d'investissement. Donc, on est très content d'accueillir un fonds d'investissement pour accélérer la croissance,
27: oui.
28: Pour se développer, ce qui a été notre cas dès 2011, fin 2011, début 2012. Et donc, c'était une très belle aventure, mais qui, à un moment, donne un agenda, comme je disais, et avec une liquidité. Et à ce moment-là, on s'est posé tous les trois et avec le fonds pour savoir quelles étaient les meilleures options. C'est en 2018 que la décision est prise et qui interviendra quelques mois plus tard. Et donc, on a cédé 100% du groupe, un groupe qui s'appelle Amres, qui est un groupe européen qui a plus de 1000 restaurants et qui développe depuis l'enseigne. Voilà, donc une petite année d'accompagnement, puis le Covid.
27: C'est vrai, ça tombe donc, pile à ce moment-là.
28: Juste avant le Covid.
27: Ouais, ouais, ouais. Et l'aventure Matsuri, vous commencez à prendre contact, à penser à Matsuri, à quel moment?
28: Alors, pas à ce moment-là, pas au moment de la cession, puisque jusqu'à vendre son entreprise, on a du mal à se projeter. C'est très, très difficile de le faire, même si on est conscient que la partie s'arrête.
27: Ouais.
28: C'est un peu d'ailleurs une sorte de précipice. On se retrouve face à... Bon, bah d'abord, on n'est pas trop vieux, donc on a encore des choses à faire, un peu d'énergie. Et donc, voilà, il y a beaucoup de questions qui s'agitent. Donc c'est après. Donc, le Covid était probablement la meilleure période pour réfléchir. C'est un cas très agréable. En tout cas, moi, je l'ai vécu de manière très, très, très, très confortable parce qu'effectivement, libéré de plein de sujets, dans ce cas professionnel. Et donc, voilà. Et un jour, le coup de fil, mon téléphone sonne. Et c'est le patron de l'époque de Matsuri, propriétaire de Matsuri, qui m'appelle et qui me parle de son activité et qui me demande de l'aide financièrement pour essayer de racheter sa dette bancaire. Et potentiellement, il me demande si ça, au-delà d'être ce partenaire financier, si je peux l'aider dans son business. Donc voilà, on est dans une période très compliquée, difficile de se projeter, premier confinement. Vraiment, c'est un mois après le confinement qu'on commence les discussions.
27: Donc, et un milieu
28: il y a un petit moment.
27: En fait. Et un milieu de la restauration qui souffre, qui va souffrir encore plus dans les mois qui suivent.
28: C'est peu lisible, parce qu'à ce moment-là, il n'y a que la livraison qui fonctionne.
27: Mm-hmm.
28: Et Matsuri, c'est l'inverse de Sushi Shop, c'est de la restauration à table. Mm-hmm. Et donc, mais bon, même dans les pires moments de doute pendant le premier confinement, on imaginait bien qu'on allait sortir de là et que la première chose qu'on allait faire, c'est potentiellement se mettre à table et se réunir. Donc bon, voilà, on avait quand même des petits coins de lumière et des choses à faire. Donc on a passé un peu de temps et j'ai commencé en fait à mettre un pied, mais en tant qu'associé très minoritaire, juste après le déconfinement.
27: Et on peut peut-être expliquer, Marie, parce que vous êtes spécialiste des différentes façons dont on transmet les entreprises et dont on les reprend, dans quel état est Matsuri? On va parler ici de plan de sauvegarde, de procédure de sauvegarde. Ça implique une entreprise qui a des difficultés financières, en effet.
1: Absolument. Donc, Matsuri était en plan de sauvegarde.
28: Absolument.
1: Ouais. Donc, ça veut dire qu'elle avait fait un plan de restructuration de son passif qui avait été arrêté par le tribunal de commerce. Donc, Pour résumer, en fait, c'est lorsqu'une société a des difficultés insurmontables mais qu'elle n'est pas encore en état de cessation des paiements, c'est-à-dire qu'elle a un bon business, elle a une rentabilité, mais souvent un endettement qui est trop lourd, donc elle se met en procédure de sauvegarde pour restructurer sa dette financière. En général, c'est ça le cas classique de la sauvegarde. Et là, au bout de la période d'observation, elle avait proposé un plan d'apurement du passif qui peut être sur 8 à 10 années, qui avait été validé par le tribunal de commerce. Mais malgré cela, je comprends que Matsuri recherchait quand même l'adossement à un partenaire, d'où l'appel à Adrien.
27: C'est intéressant parce que ça prend du temps. Vous avez parlé de la période d'observation. La période d'observation, elle peut durer longtemps, elle peut durer presque un an.
1: Elle peut durer 12 mois maximum.
27: C'est ça, exactement. Donc ça veut dire que c'est quand même, en termes de réflexion pour un chef d'entreprise qui potentiellement va entrer au capital ou complètement reprendre l'entreprise, il faut un peu de temps, il faut avoir de la patience.
28: Oui, en tout cas, ça aménage une période, une bulle de temps qui permet effectivement de reposer les bases, de se reposer sur son business et d'essayer de dégager, réfléchir à une nouvelle stratégie pour effectivement rebondir. Mais à un moment, cette dette, il faut la rembourser. Donc elle est comprimée, en tout cas elle est poussée dans un plan et elle donne du temps à l'entreprise. Et c'est vraiment une chance, effectivement, d'avoir ce genre de dispositif. Donc moi, j'arrive à ce moment-là, j'arrive par la petite porte. Non seulement j'arrive dans un momentum où l'entreprise a un peu de temps, mais moi aussi, dans le schéma financier qu'on avait imaginé avec mon prédécesseur, un peu de temps pour réfléchir à la suite. Donc j'ai eu un peu plus de deux ans, pour me dire, voilà, pour réfléchir à l'entreprise et savoir potentiellement ce qu'on pouvait faire avec Matsuri. Mais dans un nouveau chemin, puisqu'il était clair que si j'actionnais potentiellement le rachat total de l'entreprise, parce que c'était le point fondamental de notre négociation initiale, il fallait arriver avec un nouveau projet. Qui est celui qu'on peut découvrir aujourd'hui.
27: Oui, on va le voir évidemment, ces idées, ce que vous avez remis pour que cette marque devienne ce qu'elle est aujourd'hui. On va peut-être rappeler, Marie, quelles sont les obligations des vendeurs dans un plan de sauvegarde comme celui-là, pendant cette période charnière, et qu'est-ce qu'on attend aussi d'un potentiel repreneur?
1: Alors, contrairement au plan de cession, qui est un asset deal, sur lequel j'interviens de temps en temps, là, c'était une reprise des titres, donc 100% de la société. Donc, on attend de l'acheteur qu'il ait les moyens déjà de reprendre 100% de la société et donc d'apurer et de respecter le plan de continuation tel qu'il a été arrêté par le tribunal.
27: Oui.
1: On n'attend pas grand-chose du vendeur, sauf peut-être qu'il trouve quand même un bon repreneur. Après, dans le cadre d'un plan de sauvegarde, il n'y a pas vraiment besoin de l'autorisation du tribunal, mais comme il y a un nouvel actionnaire de la société, il va y avoir forcément un nouveau dirigeant, donc une nouvelle personne qui va être tenue de respecter les engagements du plan, donc il va falloir faire une modification du plan de sauvegarde au tribunal pour justement changer le dirigeant de la société Matsuri, qui est donc désormais Adrien. Mais voilà, ce qu'on attend, c'est juste un bon repreneur et qui a la capacité financière de reprendre et de poursuivre le plan de redressement et son passif.
27: La capacité financière, et on sent que ça passe par là, en fait, votre décision. C'est soit on met des billes, soit on reprend entièrement la société. Qu'est-ce qui fait la différence? Qu'est-ce qui vous fait passer de l'un à l'autre? C'est la négo avec les banques? C'est, on vous dit, bah, finalement, quitte à mettre cette somme-là, autant devenir patron à part entière. Qu'est-ce qui se passe en réalité?
28: Oui, enfin c'est sûr que pour donner de l'impact à une entreprise quelle qu'elle soit et à dérouler un projet, il vaut mieux avoir ce qu'on appelle la gouvernance, donc être décisionnaire. Et donc pour ça, il faut avoir la majorité au moins. Et puis c'est une histoire de l'émission s'appelle transmission. C'est aussi j'arrive à un moment où l'ancien entrepreneur qui a créé et fondé Matsuri. Et là depuis plus de 25 ans et est un peu plus âgé que moi, et donc voilà, le tempo est bon et on se retrouve sur ce projet commun, lui de sortir, moi potentiellement de réveiller cette belle endormie. Alors, je l'ai pas exprimé comme ça à l'époque, mais l'idée c'est je rebondis sur ce que disait Marie, c'est effectivement le plan nous permet de le faire en souplesse, c'est-à-dire que l'administrateur, et en tout cas, il faut que le cessionnaire soit agréé, mais on attend lui effectivement qu'il embarque un projet, des équipes et rassure bien sûr les banques sur la capacité à rembourser le plan et peut-être à faire davantage. Donc l'étape d'après, c'est qu'est-ce qu'on fait une fois qu'on s'est mis d'accord ?
27: Et alors, qu'est-ce qu'on fait une fois qu'on s'est mis d'accord ? Effectivement, vous aviez en tête, vous, pour cette entreprise, cette belle entreprise ?
28: Alors, je vous l'ai dit, 2 ans, c'est long et assez court, mais c'est suffisamment de temps, en tout cas, pour réfléchir profondément à une stratégie, à une refonte globale, et c'était nécessaire. Moi, on avait identifié, alors je ne l'ai pas fait seul ce projet, j'ai fait entouré de 2 personnes que j'ai mis à la tête et qui sont les 2 directeurs généraux de cette entreprise, qui sont Céleste Vélardet qui a accompagné le groupe Big Mama et qui est plus jeune que moi, qui a 33 ans et qui a justement avait pour mission de mettre sa petite baguette magique pour rajeunir l'enseigne. Et puis un monsieur de mon âge qui s'appelle Sébastien Blanchet, qui lui a eu 2 vies, une vie d'auditeur financier, et donc quelqu'un qui s'est compté, et aussi qui a eu sa propre enseigne de pub, et que je connaissais par ailleurs personnellement, donc qui j'avais une grande confiance. Et donc ce binôme réuni, accompagné peut-être un peu aussi de mon expérience sur la restauration japonaise et de la capacité à développer un concept, on s'est dit, bon, a priori, le trio peut fonctionner, les hommes, les hommes, les hommes. Et ensuite, le projet. Donc, faut faire simple, quand on veut...

0: peu clair, mais les restaurants sont moins chartés, donnent plus de sens et l'expérience à table et surtout dans des espaces en centre-ville. Mm-hmm. C'est ce qu'attendent les clients aujourd'hui. Donc voilà, ça c'était le deuxième postulat. Et puis ensuite, il fallait une nouvelle équipe. Il fallait renforcer. Donc là, c'est la restructuration un peu plus lourde. Renforcer le siège qui est donc créer des fonctions support, achat, digital, marketing, formation, etc. pour relancer le parc existant et puis ensuite potentiellement aller chercher du développement et renouer avec la croissance.
1: C'est intéressant parce que quand vous parlez de vos partenaires, de cette participation, on entend dans cette émission Sushi Shop, on entend Big Mama, on entend Matsuri, ce sont les tendances de la cuisine parisienne ces 15 dernières années. On a l'impression qu'on a réuni tout dans une même entreprise pour avoir les bonnes formules. C'est ça, finalement, une entreprise à succès, c'est des bonnes idées, bien sûr, des fonds.
0: Des hommes et des femmes.
1: Des hommes et des femmes. Mais c'est un cocktail gagnant qu'il faut réussir à réunir.
0: On est dans une activité qui est difficile, dans une actualité, en tout cas un contexte économique qui n'est pas simple non plus.
1: Ouais.
0: Donc effectivement, on essaie de mettre toutes les chances de son côté. C'est sûr que la construction de l'équipe, qu'elle soit au niveau de la direction, en première ligne des directions de ces fonctions support dont je vous parlais tout à l'heure, c'est essentiel. On doit aller vite, donc on doit donner de l'autonomie, donc il faut embarquer, avoir une direction claire et avoir des gens qui sont compétents, qui savent faire, qui ont démontré qu'ils savent faire et qui sont aussi qui ont l'énergie et qui sont assez jeunes. Donc on a des gens qui ont de 25 à 55 ans. Oui, je sais ça, je pense 55 ans et voire 60. Oui. Donc c'est pas une question d'âge, pardonnez-moi, c'est vraiment la compétence. Donc réunir les bonnes personnes au bon moment.
1: Dans cette émission, le lundi, on parle de leadership. J'ai des patrons et je leur demande souvent, est-ce que diriger, c'est être seul? Et il y en a plein qui me disent non, c'est être vraiment bien accompagné, voire accompagné par des profils meilleurs que soi. Vous êtes d'accord avec ça?
0: Je suis parfaitement d'accord avec ça. D'abord, moi, personnellement, je serais incapable de diriger une boîte seule.
1: Ouais.
0: Je trouve que c'est très difficile. J'ai beaucoup de respect pour ceux qui y arrivent. En plus, les sujets sont de plus en plus complexes. Donc, pour avoir une vision globale sur des disciplines qui deviennent techniques, il faut être, probablement des compétences que je n'ai pas. Donc, se rassembler autour d'un associé, de plusieurs associés, c'est plutôt plus efficace.
1: Ouais.
0: On a besoin de bien s'entourer, c'est essentiel.
1: C'est intéressant parce que là, on parle d'une entreprise à succès, Marie. Est-ce que une reprise avec ce type de procédure de sauvegarde, justement, ça permet derrière de relancer le business de telle façon que ça donne ça le plus souvent? C'est pour donner toutes ces chances à la marque?
2: Bien sûr, de toute manière, la sauvegarde, c'est vraiment la procédure collective un peu light, c'est-à-dire on a des difficultés, mais on n'est pas encore en état de cessation des paiements. Donc
1: c'est pas punitif.
2: C'est pas du tout punitif et c'est un problème de dette financière. Donc ça peut être aussi un LBO qui peut pas être respecté, mais il y a un bon business derrière. Et justement, une reprise des titres, comme ça a été fait dans Matsuri, ça montre bien qu'il y a un appétit, c'est-à-dire on va pas à la barre du tribunal juste racheter les fonds de commerce, on veut reprendre 100% de la société. Et on voit que cet outil de la procédure de sauvegarde et du plan de sauvegarde, elle peut tout à fait amener à une très belle transmission et un très beau succès comme Matsuri.
1: Oui, effectivement. On va parler justement de croissance. Entre le moment où vous avez repris, donc c'était 2023 ?
0: Octobre 2023,
1: et aujourd'hui, milieu 2026. Ça a donné quoi en termes de croissance, de chiffres, d'effectifs, de boutiques, de restaurants et d'expansion?
0: Alors les premiers mois, on s'est attaché à justement transformer l'entreprise, donc les équipes, donc une restructuration du siège. On s'est rapproché des banques, de BPI, sans qui en France. Peu de choses ne sont possibles dans nos métiers. Donc BPI, pour mémoire, c'est un organisme financier qui a pour mission d'accompagner les projets, les entrepreneurs et d'accompagner les banques dans la contre-garantie. C'est essentiel dans un dispositif. On est allé voir aussi la Banque de France, parce que quand on sort d'un plan, quand on est dans un plan, quand on veut sortir d'un plan, on a besoin de parler aux banques qui ont été peut-être un peu malmenées.

0: avant la mise en place de ce plan, à BPI, pour, voilà, on pense déjà à la suite, donc on restructure, mais on se dit voilà, comment on va pouvoir grandir demain avec vous, si on doit venir vous solliciter pour continuer à se développer, on aura besoin de vous, donc on travaille avec eux en amont pour dire voilà notre projet, voilà comment on va faire, voilà à quoi ressemble maintenant le nouveau Matsuri. Et donc ça, c'est une démarche qui prend du temps. Et qui prend beaucoup de temps d'ailleurs. Donc les premiers 18 mois, ça a été transformer le parc en donnant beaucoup de vitesse. Donc on a mis 4 mois à restructurer techniquement l'entreprise et le siège. Commencer par ça, ACC l'ensemble des compétences dans les restaurants. Bon, bah ça c'est effectivement regarder l'ensemble des équipes. Donc c'est 250 personnes quand même, ça prend un peu de temps si on veut le faire bien. Et 4 mois plus tard, on a transformé la première, le plus petit, donc le plus facile. Puis ensuite un deuxième, un mois et demi plus tard. Donc on a fait tourner, en tout cas on a restructuré le parc, les 12 restaurants que nous avons rachetés, en l'espace de 16 mois. Voilà, donc c'est allé vite. Très vite, on a vu et puis ce qu'on avait vu plutôt juste, donc plus de 40% de croissance à l'ouverture dès les premières semaines de chaque restaurant sans pub. Donc on s'est dit waouh, on était quand même très contents. Je boude pas mon plaisir, surtout dans un contexte compliqué.
1: Ouais.
0: Mais c'est vrai que souvent on dit bon attention, le rétroviseur a été cassé. Donc oui, c'était effectivement beaucoup mieux que ce qui se faisait avant. Maintenant, est-ce qu'on pouvait faire davantage? Et peut-être oui. Donc, on s'est quand même posé des questions de ce qui pouvait continuer, accélérer et modifier profondément le concept, le cadrer encore plus, et d'expérience en expérience, de transformation en transformation. 16 mois après, on avait à peu près un modèle qui tourne. Et là, on s'est dit, bon, ok, c'est bon, on a des bons chiffres, ça marche, nos clients ont l'air d'être contents, on a réussi potentiellement à repositionner la marque, essayons de redémarrer. Et donc, on a fait un premier salon de la franchise, parce qu'on aime bien la franchise, moi personnellement, c'était un des grands moteurs du développement de mon ancienne entreprise. Et donc, on a commencé à discuter avec des entrepreneurs spécialistes de la restauration qui sont déjà des franchisés d'autres enseignes avec ce qu'on appelle les primo-accédants. Donc, des gens comme vous qui sont en conversion peut-être, qui se disent tiens, la restauration, c'est formidable, j'adore ça.
1: J'aimerais bien ouvrir un Matsuri.
0: J'en ferai mon métier et je vais passer de l'autre côté, je vais devenir entrepreneur. Voilà, donc ça, c'est un process. Et aujourd'hui, donc, on a doublé de taille. On a un peu plus, on va ouvrir le 21e et 22e restaurant la semaine prochaine. On a deux qui vont la semaine prochaine. Mais hélas, le calendrier ne se passe jamais comme on le souhaite. On aura doublé de chiffre d'affaires en l'espace de 3 ans et demi à la fin de l'année. Et une croissance à périmètre constant qui est de plus de 52%, donc c'est un pari
1: réussi.
0: C'est ce que
1: tout le monde
0: voilà.
1: peut lire dans ces chiffres.
0: Maintenant, pour teinter un peu, c'est vrai qu'on voit que l'industrie dans laquelle on opère tous les jours est compliquée, on a des sujets de pouvoir d'achat, on voit bien que les tickets moyens, il y a une sensibilité, donc on est très, très vigilant, et donc notre objectif, c'est d'être toujours au meilleur rapport qualité-prix. Et donc c'est un travail de chaque instant. Le sujet est pas léger. Donc fondamentalement, on voit des enseignes qui ont du mal et c'est des taux de croissance négatifs à deux chiffres. Le premier trimestre a été assez mauvais dans la restauration, moins 10 à moins 15. Nous on est sur un like-for-like à plus 5, mais c'est un moment qui est difficile, mais comme tout moment difficile, effectivement, c'est le point de départ pour être très incisif et se remettre en question et être performant.
1: Oui, c'est ça. Vous avez commencé à en parler, mais ce serait quoi pour terminer les erreurs à ne pas commettre? Vous avez une expérience dans ce domaine-là. Vous avez repris aussi l'entreprise d'une certaine façon. Je veux dire, vous avez absolument conscience de la fragilité et du secteur et de la période. Et comment on fait justement pour pas garder ce chiffre de croissance en permanence? Enfin là, c'est pas possible, mais en tout cas, tenir cette barre, répondre à la demande du consommateur, à son pouvoir d'achat et ne pas faire sombrer la boîte. Enfin, en réalité, rester une marque forte.
0: Bien sûr. Alors, bon, il faut d'abord, il faut être le plus agile possible et tester en permanence. Alors, nous, on est un peu aidé par justement ce qui fait l'origine de Matsouris. On est passé un peu vite, mais c'est un petit train qui tourne autour devant les clients.
1: C'est et on tire absolument attractif et addictif, hein, ce petit train de mai qui passe. Ça, on est d'accord, c'est une réussite. Hein.
0: En tout cas, c'est ludique. Ça plaît à un public très large. Et c'est vraiment un concept qui est pas familial, qui plaît aux enfants, aux adolescents, aux jeunes et aux parents, aux grands-parents. Donc, un lieu de réunion aussi, où on gère son temps, mais on prend du plaisir. Donc, ce n'est pas. Et Matsouris, c'était fonctionnel uniquement au départ, et c'est devenu ludique, familial, c'est exactement là où on voulait aller, donc ça, on est très contents. Maintenant, les points d'attention, c'est effectivement le produit, le prix, et donc les tendances qui bougent très vite. Et notre chance, c'est qu'on n'est pas encapsulé dans une carte, donc on peut, une carte, ça dure 3 mois, 6 mois, 2 fois, 4 fois par an. Là, on peut tester des choses tous les jours. Donc, il suffit de décider de mettre sur des assiettes qui ont une couleur différente, un prix différent, des nouveaux produits. Et le client ayant toujours raison, c'est lui qui décide en fait. Donc on teste une nouvelle recette, elle marche, elle est prise, super, on la valide. Donc on a du temps et de l'agilité pour le faire. Donc moi je suis fan de ce modèle parce que on sort complètement du prisme d'une carte où le client est dans une carte et on ne sait pas ce qui va se passer en cuisine, ce que le client va percevoir la carte et ce qu'il va commander. Ça crée des rushs en cuisine. Là on est sur une sorte de buffet géant. Et si on est bon, les gens prennent les assiettes, ça va vite, tout le monde est content, et nous on peut piloter nos marges et justement s'ajuster en permanence. Voilà. Tant qu'on fait ça, et qu'on peut faire ça, a priori on arrive à surnager.
1: Quand on vous écoute, ça a l'air facile, hein, mais bon, on sait ce que c'est que la restauration, ce secteur qui est particulièrement exigeant. Merci beaucoup à tous les deux d'être venus dans cette émission. Adrien Chompré, PDG de Matsouris, Marie Téléchéa, avocate et fondatrice du cabinet Téléchéa Avocat, nous avoir raconté cette histoire passionnante d'entreprise, de transmission et de croissance. Émission à retrouver à 12h30. Vous pouvez aussi la retrouver sur notre appli, sur notre site. Très bonne journée sur BFM Business.
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4: Et vous allez voir que pour véritablement transformer les modèles, eh bien, il faut, quand on est un entrepreneur, avoir une autre approche globale de la technologie. Bonjour Jean-Philippe Vial.
5: Bonjour.
4: Merci d'être avec nous. Vous êtes associé PwC France et Maghreb. C'est vrai qu'aujourd'hui, quand on est patron d'une entreprise, on sait que le saut technologique n'est plus optionnel. Or, on s'aperçoit, dans les enquêtes que vous avez réalisées, que certains n'y vont pas. Pour quelles raisons ? Est-ce que l'effort d'investissement reste encore et toujours un frein ?
5: L'effort d'investissement est important, mais ces dirigeants, en fait, ils sont confrontés à deux questions qu'ils doivent traiter en parallèle. D'un côté, il y a la technologie, elle coûte cher, on en déploie de plus en plus, et donc ils doivent maîtriser cette dépense. Et de l'autre, effectivement, dégager une capacité d'investissement pour pouvoir investir, et notamment dans l'IA.
4: Avant, on faisait des schémas directeurs à 3 ou 5 ans. Aujourd'hui, finalement, ça a tout chamboulé.
5: Effectivement, avant, on avait l'habitude de planifier à 3 ou 5 ans la dépense. Il faut, je pense, conserver une part de planification, mais les budgets sont revus de manière beaucoup plus régulière aujourd'hui parce que, effectivement, la transformation nécessite qu'on puisse investir sur les sujets stratégiques à court terme.
4: Ça veut dire qu'aujourd'hui, on doit penser autrement, on doit faire des choix, mais des choix différents. Identifier aussi ce qui est prioritaire de ce qui ne l'est pas. La méthode d'avant ne fonctionne plus aujourd'hui ?
5: Exactement. Et chez PwC, on a une méthodologie qui s'appelle Fit for Growth, en fait, qui propose de regarder l'ensemble de la dépense, l'ensemble du budget, et de couper en fait ce qu'on appelle les mauvaises dépenses, donc là où il y a le moins de valeur, le moins d'intérêt, pour justement pouvoir aller chercher des investissements sur la transformation des métiers.
4: Ça veut dire que vous aidez vos clients à regarder ce qui est bien positionné et ce qui ne l'est pas. Comment on fait ?
5: Exactement. Ce qu'on fait, en fait, c'est qu'on met autour de la table, chez le client, des gens qui connaissent le secteur, qui connaissent le client, sa stratégie, des gens qui connaissent les métiers et les différentes fonctions de l'entreprise et des gens qui connaissent la techno. Et en fait, ce triangle, ça nous permet d'éclairer les décisions, de savoir où sont les vrais investissements par rapport aux enjeux stratégiques.
4: Ça veut dire qu'avant, il y avait la techno d'un côté et la stratégie de l'autre. Aujourd'hui, C'est une seule et même approche.
5: Exactement, les deux se rejoignent très fortement. On ne peut pas aujourd'hui décider des investissements sans regarder, sans comprendre la stratégie des entreprises et pour pouvoir aider en fait les métiers à se transformer avec cette composante techno qui est indispensable.
4: C'est facile ou compliqué de dire à un COMEX, par exemple, on va tout de suite avoir le retour sur ce qu'on investit dans cette techno et dans cette nouvelle stratégie?
5: C'est jamais facile. Parfois, il faut effectivement un peu de patience. On le voit avec l'IA. Effectivement, les retours sur investissement sont pas forcément immédiats. Donc voilà, c'est effectivement un jeu entre l'investissement court terme où on va avoir du retour sur investissement et puis de l'investissement sur des fondamentaux qui donneront des résultats un peu plus tard.
4: Chez PwC, vous l'êtes appliqué. Comment ça fonctionne? Comment vous aidez vos clients?
5: Eh ben, en regardant effectivement cette dépense à travers la méthodologie Fit for Growth, en mettant les différentes expertises autour de la table et puis en co-construisant ces plans d'investissement avec les clients.
4: Merci beaucoup Jean-Philippe Vial d'avoir été avec nous sur BFM Business.
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6: Bonjour, bienvenue. Vous êtes en direct sur BFM Business. Il est 9h31. On est ensemble pour une heure de débat et de controverses. Après les événements de cette nuit, les États-Unis ont de nouveau frappé l'Iran. Téhéran promet des représailles et menace à nouveau le détroit d'Ormuz, par où transite près d'un cinquième du pétrole mondial. Pourtant, les marchés restent étonnamment calmes ce matin. Le baril est toujours sous les $100, évolue à peine. Alors, les investisseurs sous-estiment-ils le risque géopolitique ou parient-ils sur un conflit contenu? Ce sera le premier thème des débats ce matin. Pendant ce temps-là, l'inflation repart aux États-Unis. Les banques centrales vont-elles devoir durcir le ton au moment même où la croissance ralentit? La BCE se réunit en ce moment même et la Fed, ce sera la semaine prochaine. On va aussi parler d'Eurosatory, le plus grand salon mondial de la défense terrestre qui ouvre ses portes lundi à Villepinte. L'Europe est-elle enfin en train de se réarmer sérieusement? Où les ambitions dépassent-elles encore les moyens? Et puis, en France, on va parler de la prime d'activité aussi. 4,5 millions de bénéficiaires, mais des effets sur l'emploi jugés incertains par la Cour des comptes. Alors, faut-il repenser cet outil qui nous coûte quand même plus de 10 milliards par an? Et puis enfin, Bruxelles change-t-elle enfin de logiciel? Simplification administrative, paquet Omnibus 4, souveraineté numérique, accélérateur industriel. L'Europe est-elle en train de passer de la régulation à la puissance économique? Voilà pour le programme du jour. Il est 9h passées de 33 minutes. C'est les experts. Allez, c'est parti. Et pour parler de tout ça, j'ai le plaisir d'accueillir sur le plateau Anne-Charlotte Fredenucci. Bonjour Anne-Charlotte.
7: Bonjour Raphaël.
6: Présidente du groupe Ametra. Face à vous, Françoise Benamou. Bonjour Françoise.
8: Bonjour Raphaël.
6: Bon, présidente du Cercle des économistes. Et Patrick Bertrand. Bonjour Patrick.
9: Bonjour.
6: Directeur général des opérations d'Olnest. Alors je le disais, les événements cette nuit, ce sont les États-Unis qui ont mené à l'aube de nouveaux bombardements contre l'Iran. L'Iran qui a annoncé des ripostes contre les bases militaires au Koweït et à Bahreïn et a promis de prendre pour cible tous les navires s'aventurant dans le détroit d'Ormuz. Finalement, assez peu de réactions ce matin des marchés. Françoise, je commence avec vous, notamment sur le pétrole. Moi, je reste très surpris de ce pétrole qui est sous les $94 en ce moment. On ne franchit plus depuis un moment la barre des $100, alors qu'un tel conflit pourrait le propulser bien au-delà. Qu'est-ce qui explique cette atonie des marchés?
8: Et qu'on a été récemment d'ailleurs au-delà, hein, donc bien avant la guerre. Et donc qu'est-ce qui se passe? D'abord, il y a un affaiblissement des déclarations, de la force des déclarations. Pourquoi? Parce qu'on en entend, et puis il se passe des choses qui sont moindres que ce qu'on attendait. Donc il y a sans doute une espèce d'accoutumance Ça l'accoutumance à la guerre des marchés, sauf évidemment explosion généralisée, mais on n'en est pas là. Mais il n'en reste pas moins que Hormuz, pour reprendre une expression que j'ai lue récemment, c'est le cœur battant de la mondialisation énergétique. Hein. Donc, à la fois, il n'y a pas de réaction, enfin, ou une réaction relativement faible, mais en même temps, prudence, tout peut arriver. Donc on est dans cet entre-deux, et évidemment, ça n'aide pas les anticipations des entreprises et des États.
7: Oui, Patrick.
9: Il y a aussi, en complément, plusieurs éléments. Le premier, c'est que la consommation mondiale n'est quand même pas au top du top. Oui. Dans un paquet de régions, la croissance n'est pas là. Donc ça, c'est un premier élément. Deuxième élément, le cours du pétrole avait beaucoup progressé. Et troisième élément, même s'il y a effectivement cette accoutumance ou cet attentisme, on ne voit pas d'attaques majeures, il y en a eu, sur les capacités de production. Et je pense qu'il y a, deux éléments hein, dans cette crise. Il y a la capacité de production,
7: oui.
9: Et puis il y a la capacité d'exportation, d'exportation et de diffusion, etc.
7: La diffusion, hein, même
9: si on abat complètement les capacités de production, plus on bloque le détroit d'Hormuz, et que, by the way, mais on n'imagine pas que la croissance puisse redémarrer dans ce contexte-là, là, il y aura probablement un gros problème.
7: Oui, la croissance ne part pas, mais l'inflation, elle, augmente
9: oui.
7: quand même. Alors,
9: bah oui,
7: un grand débat d'ailleurs.
9: Hein.
7: Est-ce qu'on est en phase d'inflation ou est-ce que c'est un choc de prix? C'est un débat qui divise
9: les l'inflation sous-jacente.
7: Oui. Anne-Charlotte, commentaire sur...
10: Il y a un commentaire sur le détroit d'Hormuz.
7: Oui.
10: Certes, la question du prix du pétrole se pose, mais la véritable problématique, me semble-t-il, pour les entreprises, c'est que c'est une crise sur d'autres crises et que ça amène de l'instabilité, de la volatilité, de l'insécurité. Je vous donne un exemple. Chez Ametra, nous concevons des systèmes mécaniques, électriques, électroniques pour nos clients, mais nous fabriquons aussi des PC industriels et des bancs de test. Eh bien, avant la crise, il y a 3 ou 4 mois, quand nous demandions à un fournisseur asiatique un prix d'un composant, il était valable 1 ou 2 mois. Aujourd'hui, lorsque nous ouvrons notre PC le matin et que nous consultons le devis d'un fournisseur asiatique, il faut, avant la fin de la journée en Asie, dans 4 ou 5 heures, valider le devis. Ça crée évidemment une grande, grande difficulté à créer du stock pour pouvoir livrer nos clients, etc. Et cette incertitude, cette insécurité est terrible pour le business.
7: Mais vous devenez des sportifs de haut niveau, quoi, s'adapter à la permacrise en permanence, Françoise.
8: Il est vrai que la crise porte particulièrement sur les économies asiatiques.
7: Oui.
8: Elles sont plus dépendantes que les nôtres,
7: oui.
8: Exclusivement de l'énergie qui
7: sur le pétrole et le gaz qui passe notamment là-bas.
8: Hein.
7: Oui,
8: voilà,
7: c'est 80% effectivement. Et si le pétrole ne monte pas tant, c'est que la Chine aussi a sensiblement réduit, parce qu'elle a beaucoup stocké,
9: oui.
7: Effectivement.
9: Oui.
7: Donc, c'est plutôt compliqué pour les entreprises qui font du business avec l'Asie, hein, si je comprends bien, beaucoup plus que la zone occidentale.
10: Dès qu'on touche à l'électronique, et c'est notre cas chez Ametra, on a une instabilité, une insécurité des prix qui est terrible pour les entreprises.
7: Bon, il y a une période très compliquée qui va être à gérer là, pour les banques centrales. Je le disais, la BCE se réunit en ce moment même. On attend une hausse hein, d'un quart de point des taux directeurs, puisqu'on a ces prix qui augmentent, Françoise, mais on a aussi une croissance qui ralentit en ce moment.
8: Exactement, c'est toujours le paradoxe. Hein, c'est-à-dire qu'effectivement, on va être à plus de 3% d'inflation, donc on est au-dessus... de la norme qui est celle
7: de la cible.
8: BCE, la cible, 2%. Et donc, qu'est-ce qui se passe? Les taux vont augmenter. Mais c'est dans un moment où, justement, la croissance est faible et même négative en France, hein, 2 trimestres de suite. Donc, il y a une grande inquiétude sur cet effet qui pourrait, de ce fait, faire que la croissance soit de nouveau négative. Et là, on entrerait en récession. Alors, on n'en est pas tout à fait là, mais c'est vrai qu'il y a une grande inquiétude dans toute l'économie et avec des effets. Les effets sont très importants aussi sur le plan, je dirais, du moral des entreprises et de celui des consommateurs.
7: Résilientes quand même, hein, parce qu'elles sont en permacrise, oui. Et les chefs, oui. d'entreprise continuent à se battre pour la croissance. Mais est-ce que la BCE menace cette croissance, Patrick?
9: Un point d'interrogation, d'ailleurs, on peut se poser même la question de savoir si on pourrait pas, enfin, si on ne rentrerait pas potentiellement dans une zone de stagflation, c'est-à-dire qu'on ait l'inflation et la stagnation en même temps, qui est un sujet un petit peu différent pour la Federal Reserve Board, parce que la croissance aux États-Unis est plus importante, donc, votre management des taux peut être un peu différent. Donc la marge de manœuvre pour la BCE est rude, difficile et de plus en plus complexe pour les entreprises. Vous l'évoquiez tout à l'heure en parlant de volatilité des prix. On est aujourd'hui dans un contexte où, une fois de plus, on va être confronté non seulement aux sujets géopolitiques, mais aussi à la volatilité au niveau des taux, et on sait que le financement est en sous-jacent du financement et des taux, la confiance,
7: eh oui.
9: Non pas l'optimisme, mais la confiance ou la prévisibilité devient un facteur majeur de contrainte pour les dirigeants d'entreprise.
7: Vous anticipez un peu ma question, je vais vous poser une question très bête, mais vous y répondez déjà à moitié.
9: C'est les réponses.
7: Est-ce que le chef d'entreprise regarde l'évolution des taux directeurs de la BCE? Est-ce que ça impacte votre business? On pourrait penser que c'est finalement très loin de votre quotidien.
8: Il regarde le coût du crédit.
7: Un quart de point, un quart de moins.
8: Alors,
7: Anne-Charlotte Fredenucci.
10: C'est une bonne question, mais si le chef d'entreprise ne regarde pas le taux de la BCE, chez Ametra, le jour où on appelle notre banquier pour dire on a besoin de faire plusieurs millions d'investissements dans notre système d'information, le banquier va nous répondre, ah ben oui, mais la BCE a augmenté ses taux, donc ça va coûter à Ametra tant en plus sur votre compte de résultat. Donc qu'on regarde ou non, ne vous inquiétez pas, les entreprises sont rattrapées par les taux de la BCE.
7: Par les services financiers, évidemment, mais est-ce que ça veut dire que si vous entendez Christine Lagarde tout à l'heure annoncer une hausse d'un quart de point, ça va modifier vos investissements à venir dans les 6, 12, 18, 24 mois à venir?
10: Chez Ametra, on a la chance d'être dans des secteurs d'activité, défense, aéronautique, nucléaire, qui sont en forte croissance.
7: Secteur plutôt
10: porteur. Mais si on prend, si on met à part le cas d'Ametra et que je vous réponds avec une casquette chef d'entreprise un peu plus neutre, la réponse est oui, nécessairement, parce qu'on sait très bien, en tant que chef d'entreprise, tout ce que l'augmentation des taux de la BCE a comme impact en termes de confiance sur l'investissement, confiance des ménages, etc. etc.
8: Et un secteur, pardon, un secteur qui en pâtit énormément, évidemment, de la question des taux, c'est l'immobilier.
7: Oui,
8: et ça c'est essentiel.
7: Un secteur qui est déjà pas très en forme.
9: Bien sûr. Mais pardon,
7: Patrick.
9: Oui, sur le sujet, oui, on a l'effet immédiat de contact avec les banquiers. Donc ça c'est clair. Alors qui est un peu différent lorsqu'on est entreprise excédentaire en trésorerie, puisque là il y a le sujet du placement.
7: C'est le grand sujet de la trésorerie,
9: mais,
7: évidemment.
9: Mais hein, sur le fond, vous l'avez très bien évoqué tout à l'heure. Sur le fond, on sait que c'est un effet immédiat sur les coûts d'approvisionnement parce qu'il y a des sujets de taux de change qui sont impactés par l'évolution des taux en fonction des différentes zones. Donc même quand on fait un budget en début d'année et que, sans être vraiment exportateur, mais qu'on se fournit et on s'approvisionne à l'étranger, eh oui, dans le budget, vous devez intégrer votre parité pour être à peu près sûr que vous allez arriver à la fin de l'année positif. Et naturellement, les taux directeurs ont un impact évident sur les parités des monnaies.
7: En Europe et peut-être aux États-Unis. Aux États-Unis où l'inflation est au plus haut depuis trois ans, Françoise, et on attend la semaine prochaine la décision, la première décision de Kevin Warsh à la tête de la Fed.
8: Exactement.
7: Ça va être compliqué pour lui.
8: Et on a la guerre Trump, si je puis dire, contre la Fed. Donc ce sera compliqué.
7: Enfin, Trump qui vient de dire qu'il adorait l'inflation tout d'un coup. Ça, c'était hier.
8: Ça, j'ai pas entendu.
7: Mais qui promet qu'elle va retomber très, très vite. Vrai sujet politique.
8: C'est un sujet politique, c'est un sujet
7: États-Unis.
8: Économique et c'est un sujet mondial.
7: Bon, on attend d'ici, allez, deux heures et demie, la décision de la BCE, très probable augmentation de 0,25 points de PIB. Bon, avec une croissance qui s'annonce compliquée, les prochains mois le seront probablement aussi. Allez, je voulais qu'on parle du salon Eurosatory ensemble, le plus grand salon mondial de l'armement terrestre, qui ouvre ses portes lundi à Villepinte. Il se tiendra du 15 au 19 juin. Il est placé cette année sous le signe, évidemment, des nouveaux rapports de force mondiaux. L'événement s'articulera autour d'une ambition claire, nous dit le ministère des Armées, se préparer, s'engager et vaincre en coalition aéroterrestre. Vous êtes, vous faites partie de la base industrielle technologie et de défense, Anne-Charlotte Fredducci. À quoi il faut s'attendre dans cette édition ? C'est une édition forcément particulière. Hein.
10: Alors, ça sera une édition forcément particulière. Ametra expose au salon, donc nous allons être acteurs et spectateurs au premier plan de ce salon. Ça sera une édition particulière parce que c'est une édition de tous les records en termes d'exposants, en termes de visiteurs, en termes de délégations, ce qui démontre un intérêt fort du politique pour le sujet de l'économie de défense, de la défense en général. Et ça démontre aussi un intérêt de nombreux pays étrangers pour les systèmes qui seront exposés à Eurosatory, qui sont notamment des systèmes français et européens. Ça sera une édition particulière aussi, parce que nous aurons 80 exposants ukrainiens.
7: Eh oui, ils étaient 10 il y a quelques années encore. On a multiplié par 8 le nombre de représentants ukrainiens à Eurosatory.
10: Absolument. Et donc, ça pose une question politique, nous l'évoquions tout à l'heure. Quelle sera demain, au lendemain du conflit, la place de l'Ukraine dans l'Europe de la défense ? Est-ce que c'est l'Ukraine qui a besoin de l'Europe pour se reconstruire au lendemain du conflit ? Est-ce que c'est l'Europe qui aura besoin de l'Ukraine ? Qui sera la première armée européenne, tant en termes de soldats entraînés au combat, qu'en termes de systèmes développés de manière ultra rapide, de manière très économique et de manière adaptée au conflit d'aujourd'hui ? C'est une question et je pense que Eurosatory nous apportera un élément de réponse et Ametra est impatient de participer à la conclusion de d'accords éventuels avec ces sociétés présente.
7: Je vous disais 80 sociétés ukrainiennes contre 10. C'était en 2024. En deux ans, on va passer de 10 à 80 sociétés ukrainiennes présentes. Une autre question pour vous, Anne-Charlotte. La Direction Générale de l'Armement, qui est le grand donneur d'ordre en France, a promis, il y a déjà 12 à 18 mois, qu'il allait donner de la visibilité aux entreprises de la BITD, de la base industrielle de technologie et de défense en France. On a l'impression que ça tarde à venir, cet allongement des commandes, cette visibilité pour les entreprises de l'armement en France, qui, je le rappelle, sont majoritairement des PME, hein. C'est pas forcément des grands groupes.
10: Absolument. Chez Ametra, on est 450, on est une grosse PME, une petite ETI, comme vous voulez. Et je vous confirme que la visibilité des commandes tarde à venir. La loi de programmation militaire n'est sans doute pas à la hauteur des ambitions en matière de défense que nous nous donnons.
7: Ah oui, pourtant elle a beaucoup augmenté, cette loi de programmation militaire.
10: Oui. Oui, mais nos ambitions ont augmenté très fortement également, puisque nous constatons, nous, France, constatons que le conflit est maintenant aux portes de l'Europe et qu'il est nécessaire, certainement, pour protéger nos valeurs, nos frontières, d'augmenter encore davantage ce budget.
8: Oui, je voudrais rebondir sur ce que vous dites qui est très important. Alors, d'une part, sur l'Ukraine, c'est vrai qu'il y a des compétences, elle a acquis des compétences incroyables, notamment pour les drones, et ça nous pose la question, je n'en suis pas spécialiste, je parle sous votre contrôle, mais de quelle est la bonne répartition en matière d'armement, quels sont les armements de demain ? Et est-ce qu'on ne fait pas d'erreur là-dessus ? C'est très difficile d'anticiper, mais l'Ukraine nous a montré qu'il y a des changements qui sont fondamentaux. Puis le deuxième point sur la loi de programmation militaire, je regardais la part des dépenses militaires en proportion du PIB en France entre 1950 et 2021, on est passé de 7,57% du PIB à 2,02, et là on remonte lentement à 2,5 et avec des projections qui sont un peu plus élevées, mais on voit que c'est lent la remontée dans un contexte géopolitique qui est quand même extrêmement menaçant.
7: Bon, ce qui pose la question des moyens financiers.
8: Exactement.
7: Alors là, et l'état de nos finances publiques. Hein,
8: voilà, mais il y a des choix très forts là qui sont sans doute à faire et qui posent la question du politique.
7: On parle beaucoup de la justice en ce moment aussi, hein, des moyens alloués à la justice, qui pourtant est un ministère dont les crédits ont beaucoup augmenté, mais on voit qu'on n'est pas au rendez-vous des besoins. Hein,
8: j'ajoute un point sur les dépenses militaires qui est très important, c'est l'effet sur l'innovation, qui n'est pas du tout négligeable. Il y a des papiers académiques là-dessus qui sont très intéressants, et notamment du CEPR, de Philippe Aguillon et d'autres, et qui montre à quel point l'innovation dans le domaine de la défense peut avoir un effet d'entraînement sur l'ensemble de l'économie. Ça aussi, c'est important. Rappelons-nous, le GPS, l'Internet, leur origine est militaire.
7: C'est la base de la DARPA aux États-Unis, hein, qui sert de l'innovation. Patrick, vous souhaitiez réagir.
9: Le fond aussi des choses, il y a l'outil, les armements, quel type d'armement, mais pour quelle vision stratégique ? Et l'échec de l'avion du futur, qui a été annoncé, et dont on parle beaucoup
7: dans
9: la presse, est vraiment très significatif à cet égard. C'est-à-dire que comment, dans un contexte où des pays ont des approches différentes, par exemple la France a l'approche dissuasion nucléaire que l'on connaît, l'approche capacité de déploiement de forces armées à l'extérieur de façon autonome, l'Allemagne beaucoup plus dans une logique de défense du territoire, et ça fait un avion totalement hybride, parce que il faut un avion qui puisse atterrir sur les porte-avions, transporter les bombes nucléaires, mais de l'autre côté être à l'appui de troupes au sol, etc. Donc le sujet des outils est extrêmement intéressant, et notamment cette émergence de ce qu'on appelle la guerre hybride et la remarquable réactivité, réaction et compétence de l'Ukraine. Mais au passage, on repose de nouveau le sujet d'une stratégie au niveau européen. Et on restera en retard tant qu'on n'aura pas une stratégie commune. Aux États-Unis, il y a un client, l'armée, il y a une stratégie, il y a un territoire. Oui. Là, on a des stratégies de nature politique différentes.
7: Et, oui.
9: Et donc, du coup, on augmente les coûts, parce que le coût de l'avion du futur était augmenté de cette accumulation de réponses
7: à des milliards, besoins
9: différents émis par les différents pays. Donc, il y a un sujet fondamental de gouvernance et de stratégie. On en revient, on l'a beaucoup évoqué sur ce plateau, à la cohérence de la stratégie européenne. Quand est-ce qu'on se mettra à peu près d'accord et à partir de là, enfin, c'est comme si dans une entreprise avec 8 ou 10 filiales, on décide de lancer un nouveau produit et la filiale X vous dit oui, mais le produit, il faut qu'il soit de telle façon. La filiale Y vous explique que son client, non. Et donc, vous faites un produit qui est plus un bon produit parce que vous faites une espèce de quelque chose de totalement hétérogène et qui répond plus directement aux besoins.
7: Ou un produit qui ne sort pas tout simplement.
9: Ou un produit qui n'est pas acheté parce que finalement il n'est pas bon. Comme il a voulu, c'est un peu un nivellement par le bas, comme il a voulu répondre à tous les besoins, il n'est plus performant pour le besoin X exprimé.
7: Quelle leçon vous tirez de l'échec du SCAF, Anne-Charlotte Renemci?
10: Ce qui est sûr, c'est que on est parti avec une belle idée en tête. Il y avait une volonté politique qui a été exprimée entre la France et l'Allemagne, mais finalement, cette volonté politique ne s'appuyait pas sur un cahier des charges industriel cohérent. Il est vrai qu'en France, nous avons un porte-avions, nous avons une arme de dissuasion nucléaire à faire porter par nos avions. Ce n'est pas le cas des Allemands. Et dans cette volonté politique, on a, me semble-t-il, un peu oublié d'associer les industriels dès l'origine. Or, s'il n'y a pas de cohésion entre les industriels, de coopération entre les industriels, et s'il n'y a pas d'alignement des besoins des forces armées, il n'y a pas de coopération possible.
9: Alors, il y a aussi sur ce sujet, mais attention, parce qu'on n'est pas dans le cœur des négociations et de tout ce qui s'est passé. Mais nous avons aussi une vraie question, c'est que la France est très, très en avance sur l'aspect technologique. Donc, il y a une notion de propriété intellectuelle.
7: Oui.
9: Et l'Allemagne a une capacité industrielle tout à fait remarquable. Mais entre la propriété intellectuelle et la capacité industrielle, et deuxième élément, on se retrouve dans un schéma où nos partenaires allemands disent « Mais comme on finance, on devrait avoir droit à l'accès à la propriété intellectuelle. » C'est comme si un fonds d'investissement dans une entreprise vous expliquait que on va bâtir quelque chose ensemble, mais comme je te finance, la propriété intellectuelle, il faut aussi que je l'ai. Oui. Non, ça ne marche pas comme ça.
7: Dassault étant le seul à avoir ce logiciel de stabilisation des avions de chasse avec un acteur américain dont j'ai oublié le nom, mais et qui ne voulait pas le transférer, effectivement.
9: On en revient aux intérêts
8: C'est vrai que la volonté politique, comme vous l'avez dit, madame, ne suffit pas, mais en plus, elle a plus ou moins disparu. Et donc, c'est un sujet. Alors, on cherche d'ailleurs d'autres partenaires, des partenaires européens de substitution. Je pense aux tractations avec ça, par exemple. Donc, c'est pas fermé l'Europe de la défense, mais on voit bien que ce sont des partenariats un à un, et on n'a pas une logique de défense européenne pour l'instant, et on en est très loin, malheureusement.
7: Vous pourriez faire, vous, des opérations chez Ametra de croissance externe européenne?
10: Oui, évidemment. Ametra est allé s'implanter en Tunisie et en Inde pour accompagner ses clients. Alors, lorsque nous avions des usines que nous avons cédées l'année dernière pour faire un recentrage stratégique sur les activités de bureaux d'études, mais nous regardons aujourd'hui une implantation en Belgique parce que nos clients de la défense en ont besoin, voire une implantation en Allemagne. Donc oui, évidemment, nous irons là où les clients d'Ametra nous entraînent.
7: Ce que je vous entends là, c'est que cette consolidation européenne, elle doit se faire par l'industrie et par les acteurs de l'entreprise avant de lancer par le politique, en réalité.
10: En parallèle, à mon avis, il faut les deux. C'est-à-dire qu'il faut une volonté politique et il faut des coopérations industrielles qui aient du sens, qui créent de la valeur et qui répondent à l'expression de besoins politiques.
8: La Suède nous a acheté 4 frégates récemment. Donc, on voit qu'il y a des choses qui peuvent arriver et qui peuvent se passer. C'est vrai que la volonté politique est indispensable, mais ça doit se négocier en même temps, l'industrie et le politique.
7: Oui. Et le politique, et qui doit aussi mettre les voies et moyens, les conditions de l'essor d'une industrie européenne. Faciliter un peu le travail, on en parlera dans la seconde partie de l'émission. Juste avant la coupure pub, je voulais qu'on touche un mot. Tous ces sujets, on va en parler aux rencontres économiques d'Aix-en-Provence, Françoise.
8: Bien entendu, premier week-end de juillet, comme chaque année.
7: Rappelez-nous les dates.
8: Énormément de monde, les 2 et 3 juillet. Il y aura notamment 3 grandes thématiques qui vont ressortir. Celle de la jeunesse, essentielle. La géopolitique, bien entendu, avec toutes les questions qui se posent, les reconfigurations Nord-Sud notamment. Et puis, le troisième élément, est-ce qu'on peut encore parler de progrès et comment ? Et en quels termes ? Et donc, ce seront les trois thématiques centrales.
7: À un moment particulier, qui est le lancement de la présidentielle aussi. J'imagine qu'on aura beaucoup d'acteurs politiques qui vont venir.
8: Évidemment, on aura beaucoup d'acteurs politiques. On a beaucoup d'acteurs étrangers qui pourront nous éclairer aussi, des ministres, des gouverneurs de banques centrales, etc. Vraiment, on a de très belles rencontres qui se préparent.
7: Bon, eh bien, rendez-vous les 2 et 3 juillet à Aix-en-Provence pour les rencontres économiques. Disponible, évidemment...
8: sur Internet.
7: Sur Internet, pour ceux qui n'auront pas la chance de s'y déplacer. BFM Business y sera, bien sûr, dès la matinale. Les experts, 2 émissions spéciales en direct d'Aix-en-Provence, avec plein de beau monde sur le plateau. Ne ratez pas cet événement, bien sûr, qui clôture l'année économique en général. Et prépare la suivante, absolument, qui s'annonce absolument passionnante. Allez, ne quittez pas, on va revenir sur des questions un peu moins militaires en deuxième partie. On va revenir notamment sur ce rapport de la Cour des comptes qui s'est penché sur la prime d'activité, une prime d'activité qui coûte plus de 10 milliards et qui, estime la Cour, aurait des effets sur l'emploi qui ne sont pas démontré. On va décortiquer ça ensemble. Et puis, on reviendra sur la présentation par Bruxelles. On parlait de cette consolidation européenne. Bruxelles qui essaie de simplifier la vie des entreprises. Un nouveau paquet Omnibus a été présenté par la Commission. On verra ce qu'il recouvre. Ne quittez pas, on se retrouve tout de suite.
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7: Allez, il est 9h passé de 58 minutes. Vous êtes toujours en direct sur BFM Business. C'est la seconde partie des experts avec toujours autour de la table Patrick Bertrand, directeur général des opérations d'Allnest. Françoise Benamou, présidente du Cercle des économistes et Anne-Charlotte Fredenucci, présidente du groupe Ametra. On va parler de ce rapport ensemble, les amis, de la Cour des comptes. Alors, qui dit rarement du bien quand la Cour des comptes se penche sur un sujet, c'est en général pour l'étrier. C'est un peu le mot qu'on utilise en presse écrite, parfois de manière abusive d'ailleurs, parce qu'il arrive à la Cour de dire des bonnes choses aussi, mais plus rarement. Cette fois-ci, c'est donc sur la prime d'activité, une prime d'activité qui a beau avoir été pensée pour encourager le travail des Français aux faibles ressources, aux bas salaires, la Cour nous dit, Françoise, que ses effets sur l'emploi ne sont pas démontrés.
8: Oui.
7: C'est quand même bien dommage, parce que ça touche
14: 4,5 millions de personnes.
8: 10 milliards. 10,7 milliards.
14: Et ça coûte un petit 10 milliards d'euros. Voilà.
8: Alors, ce n'est pas toute la prime qui est mise en question, mais c'est vrai qu'il y a un chiffre qui m'a frappé, moi, dans ce rapport. C'est que 14% des personnes interrogées ont dit qu'elles étaient retournées dans l'emploi sans prendre en compte, sans même savoir d'ailleurs qu'elle existe, probablement, la prime d'activité. Donc, il y a une question. Alors, 14%, ce n'est pas rien. Mais enfin, quand même, il y a une question sur ces 10,7 milliards. Est-ce qu'ils sont bien utilisés? Est-ce qu'ils sont bien fléchés? Est-ce qu'il ne faut pas recentrer pour limiter le nombre d'allocataires sur ceux sur lesquels ce serait efficace? Et puis, quand il y a comme ça une prime, il faut que les gens qu'on vise et pour lesquels on vise quelque chose, parce que c'est une incitation au retour à l'emploi pour les gens qui ont des revenus modestes et qui seraient tentés de rester dans un système d'aide publique, etc. Est-ce que ça marche? Et bien pour que ça marche, il faut d'abord qu'ils soient au courant du fait que ça existe aussi.
14: Et oui.
8: Donc voilà, il y a tous ces éléments-là, donc c'est pas un rejet total, c'est un recentrage qu'elle propose.
14: Bon, un peu comme les aides à l'apprentissage.
8: Exactement.
14: En tant que chef d'entreprise, est-ce que vous constatez un effet? Alors j'imagine que dans l'industrie de la défense, les salaires sont plutôt des salaires élevés. On n'est pas forcément autour du SMIC, mais quelle expérience vous avez eue, vous, de la prime d'activité, si vous en avez eu une auprès de salariés?
10: Alors, chez Ametra, on n'a pas une expérience directe de la prime de retour à l'emploi, mais moi, retourner à l'emploi, je trouve ça très bien, j'y suis philosophiquement favorable. En revanche, il faut bien expliquer que ces 10,7 milliards, on les prend quelque part d'un budget autre. Donc, in fine, ça alourdit aussi, ça entache notre compétitivité. Or, dans l'industrie, on est face à une compétitivité mondiale. Chez Ametra, quand on remet un prix pour un projet de développement d'un nouveau système à Thalès, on est en concurrence contre des sociétés indiennes, mexicaines, etc. Et si notre capacité à, si notre coût de l'emploi est grévé de toutes sortes d'aides qui sont en plus partiellement efficaces seulement, eh bien, ce sont des contrats que nous ne gagnons pas et donc des emplois qui partent à l'étranger.
14: Ouais. Patrick, bon, c'est une aide au retour à l'emploi plus qu'une dépense de non-activité.
9: Oui, hein.
14: C'est-à-dire que ça va dans le bon
9: pour
14: sens.
9: Pour dire, j'accepte un emploi qui est un peu sous-payé, donc je suis complété. Mais pour rebondir sur ce que vous évoquez, il y a une solution. Vous réduisez les cotisations sociales payées par les entreprises qui viennent financer la CAF, qui finance la prime d'activité. Et croyez-moi, les entreprises seront ravies d'augmenter les salaires et de faire en sorte que, pour un coût d'ailleurs beaucoup moindre, et de faire en sorte qu'elles soient attractives et que les personnes qui cherchent un emploi reviennent à l'emploi. Donc on est dans un système, et sans avoir lu en détail le rapport de la Cour des comptes, on oublie quand même un point qu'ils ont très largement soulevé, qui est la gestion, la qualité de la gestion, le nombre
14: encore
9: d'erreurs.
14: Encore et toujours.
9: Si je ne dis pas de bêtises, je crois que la Cour des comptes a refusé de certifier les comptes de la CAF au cours des deux dernières années.
14: Absolument.
9: À l'intérieur de cela, il y a la gestion de la prime d'activité. On revient sur le sujet de l'efficacité et de l'efficience de la dépense publique. Et le point qui révolte quand on lit, et encore une fois, je n'ai pas lu en détail, mais quand on lit des quelques extraits, etc., c'est oui, on a compris que ça coûtait tant, etc. Mais c'est le fait que c'est truffé d'erreurs et qu'il y a des erreurs partout. Dans un monde qui est hyper digitalisé, où on peut arriver, globalement, c'est compliqué, mais assez facilement à mieux maîtriser les situations personnelles, puisqu'il faut faire une déclaration de situation personnelle pour valider que vous êtes bien dans le niveau de rémunération qui vous donne droit à ces éléments-là. Une fois de plus, mais combien de fois sur ce plateau avons-nous abordé sur des sujets totalement différents cette vraie question? Et cette vraie question qui amène souvent à dire « Oh, c'est peut-être inutile, c'est peut-être pas très utile, c'est juste que c'est utile, mais c'est mal géré. »
14: Françoise Benhamou.
8: Mais que les aides publiques doivent être évaluées pour vérifier si elles sont efficaces, ça c'est une évidence.
9: Évidemment.
8: Après, transférer, si vous voulez, les aides sociales vers l'entreprise de manière systématique en baisse des cotisations, ça n'est pas nécessairement la même efficacité qui est souhaitée, qui est recherchée. Donc là, c'est une question d'évaluation des politiques publiques.
14: Oui.
8: Moi, je crois que c'est surtout ça le problème.
14: Ce qui n'est pas toujours très simple.
8: Voilà, c'est pas toujours simple.
14: Compte,
8: et c'est vrai qu'on est dans la contradiction entre le politique et l'économique, puisque Sébastien Lecornu a légèrement augmenté, si je ne me trompe, cette prime d'activité.
14: Elle a augmenté dans l'année.
8: Tout à fait récemment, voilà. Donc
14: budget,
8: là, cette réflexion, il aurait fallu l'inverser, c'est-à-dire commencer à regarder comment on rationalise et comment on la rend plus efficace, la prime d'activité, et ensuite voir si on augmente, si on baisse, si on transfère, etc.
14: Non, mais c'est vrai qu'on peut s'interroger sur le fait que la Cour des comptes sorte maintenant ce rapport, alors qu'on vient de décider d'une augmentation de 50 euros, je crois, de la prime d'activité.
8: Pas le même tempo.
9: J'étais provocateur pour, à dessein dans ce que j'évoquais tout à l'heure, mais quand même, réfléchissons sur le fond. La prime d'activité est là pour compenser des salaires qui sont trop bas. Et pourquoi sont-ils trop bas? C'est parce que par rapport au coût réel du salaire dans l'entreprise, eh bien, ce qui est versé aux salariés est très très loin de ce que ça coûte à l'entreprise. Donc, il faut qu'on
14: arrive. Ça va être le sujet majeur de la présidentielle, le brut du net.
9: Bien sûr, la réponse, elle n'est jamais dans tout à droite, tout à gauche, si je peux employer cette expression. Mais clairement, il y a du tuning et si on pouvait, sur bien des sujets, vous avez parlé du budget de la justice tout à l'heure, reparler d'efficacité et de priorité dans les fonds qui sont affectés avant de parler de la réduction des 10 fonds.
14: Oui, ou de l'augmentation, parce que le grand sujet sur la justice, c'est faut-il plus de moyens. Or, ce qu'on constate, c'est que derrière la défense, le budget de la justice est celui qui a le plus progressé depuis 2017, près de 60% d'augmentation depuis 2017. On arrive à peu près dans la moyenne européenne en termes de dépenses par habitant. On manque de procureurs et de juges encore. Mais ce que disent les procureurs, on en a beaucoup parlé ce matin dans la matinale de BFM Business, c'est que à chaque sujet, ça devient une priorité nationale. À chaque crise médiatique, violence familiale, terrorisme, narcotrafic, des circulaires du ministère de la Justice sont déployés pour dire aux juges tel sujet est la priorité. Et quand tout est prioritaire, ce que disent les magistrats, plus rien ne l'est vraiment.
8: On n'a jamais eu autant besoin de priorité, me semble-t-il, puisqu'on est dans une situation où les finances publiques sont limitées, et en même temps, la situation politique fait que les priorités vont dans tous les sens, et que le quoi qu'il en coûte, il en reste quelque chose dont on n'arrive pas à se débarrasser dans notre pays.
14: Patrick,
9: Et sur ce que vous évoquez, pardonnez-moi là, parce que je ne pouvais pas ne pas. Si cette source est de qualité, c'est la source de la Commission européenne. Budget de la justice. On est un petit peu en dessous. Il a beaucoup augmenté. On est un petit peu en dessous de la médiane européenne.
14: Oui.
9: Mais en nombre de juges professionnels pour 100 000 habitants, on est à 11 alors que la médiane est à 18.
14: Oui. Oui.
9: Et en nombre de procureurs, on est à 3,2 alors que la médiane est à 11. L'argent, là, il est où? Il est pourquoi? Et le sujet, une fois de plus, de gestion. Alors que, encore une fois, vous avez raison de le souligner, ça a augmenté de façon considérable au cours des 6 à 8 dernières années. Là encore, on est dans des sujets de priorité.
14: Et bon, l'organisation juste pas être des politiques publiques.
9: C'est le même sujet, on l'avait évoqué à plusieurs reprises au moment du Covid. Dépenses de santé France-Allemagne, par rapport au PIB à peu près équivalent, grosse différence, entre 8 et 10% de plus de non-soignants dans le budget de la santé français.
14: Bon, on va revenir sur les salaires, mais c'est quand même absolument passionnant. Ça pose la question du périmètre de l'action publique et de l'État, qui peut-être se dilue au fur et à mesure des années.
9: De l'action au jour le jour, pas du périmètre, de l'action au jour le jour.
14: Eh oui, sur les fonctions de base. Je voulais qu'on vienne, Anne-Charlotte, qu'on continue sur la question des bas salaires. Vous savez qu'il y a eu toute cette polémique sur le gel des allègements de charges annoncés, confirmés par Bercy suite à la hausse du SMIC. Des allègements de charges qui explosent avec l'inflation, puisqu'elles sont indexées aussi sur le SMIC, plus 30 milliards, si je ne dis pas de bêtises, depuis 5 ou 6 ans. Est-ce que ça vous impacte? Le MEDEF est hors de lui, le patronat de manière générale, en disant c'est 2 milliards d'hausse d'impôts en plus sur les entreprises. Est-ce que vous, ça vous impacte dans votre politique d'emploi, ce gel des allègements de charges, qui vont de 1 à 3 SMIC, je le rappelle?
10: Chez Ametra, nous avons maintenant une concentration sur des emplois plutôt de type technicien et ingénieur. Donc il n'y a personne dans le groupe Ametra qui soit au SMIC ou proche du SMIC. Mais tous les sujets de rémunération, de gel des allègements, d'alourdissement des charges, touchent toutes les entreprises. De tuyauterie fiscale ou sociale, comme vous dites, complexe et coûteuse, tous ces sujets touchent l'ensemble des entreprises de France. Parce que finalement, il y a un tassement Lorsque le SMIC monte ou que les allègements baissent sur le SMIC, il y a un alourdissement du coût du travail.
14: Et oui.
10: Qui va coûter davantage lorsqu'on va, par exemple, passer commande. Je disais, nous avons essentiellement des ingénieurs chez Ametra, nous concevons des systèmes innovants, mais nous les faisons fabriquer dans notre supply chain, chez nos fournisseurs. Donc, lorsque nous rendons un prix à un client, c'est un prix qui intègre le coût de nos ingénieurs et le coût de fabrication de nos fournisseurs qui, eux, ont des salariés qui sont proches du SMIC. Donc, évidemment, il y a un impact sur la compétitivité globale des entreprises, notamment industrielles, pour le secteur que je connais.
14: Et puis, un effet tassement des salaires, Françoise, aussi.
8: Oui,
14: non,
8: les salaires,
14: la prime d'activité
8: concourt
14: à ça aussi.
8: Et il y a toujours des effets de seuil sur ces allégements de surcharge qui fait que, du coup, on les augmente ou les augmente. Et donc là, il y a une réflexion, me semble-t-il, d'ensemble qui doit être faite au niveau des entreprises et au niveau macroéconomique aussi, sur le partage de la valeur, tout simplement, et la part des salaires. Et c'est vrai que les salaires, ensuite, c'est la consommation.
14: Est-ce que ça bouge en France, ça, beaucoup, la part des salaires dans la valeur ajoutée?
8: Non.
14: Parce qu'il y a un débat, il y a Oxfam a publié cette semaine un rapport sur les 100 plus grands groupes européens en disant qu'ils nourrissaient les inégalités parce que 70% du résultat des 100 premiers groupes européens partait en dividendes. Alors, on l'a décrypté ici sur l'antenne de BFM Business en disant que, évidemment, si on se concentre sur le résultat net, c'est normal que ce ne soit que les dividendes, mais que si on prend l'ensemble de la valeur ajoutée, les salariés sont de très loin les premiers bénéficiaires, puisque c'est 60% de la valeur ajoutée. Mais est-ce que vous soulevez ce débat-là, Françoise, pour dire que la répartition capital-travail n'est peut-être pas assez juste?
8: Il y a toujours ce décrochage entre la réflexion macro et puis ensuite ce qui se passe dans les différents types d'entreprises, et où là, on est dans le concret, et où la question du partage de la valeur va se poser de manière différente. C'est quand on est au niveau macro, c'est vrai qu'on voit, notamment dans les grandes entreprises, effectivement, elles vont bien dans l'ensemble, pour l'instant. Et donc, c'est vrai que du coup, il y a un avantage au capital, si je puis dire, mais c'est vrai qu'en même temps, les salaires sont faibles, et c'est un sujet récurrent dans notre pays.
14: Bon. Sujet de la prospérité globale. J'ai Alternance. Merci Alternance qui nous fait une petite correction sur les comptes. Alors, les comptes de la Sécu, mais non, on parle bien des allocations familiales. Ces comptes ont été certifiés cette année pour la première fois depuis 6 ans.
9: Voilà, c'est les dernières années. Bon. Merci pour la précision.
14: Voilà.
9: C'était les dernières années.
14: Merci effectivement de cette précision. Mais je veux qu'on continue sur ce débat.
9: Le sujet de du partage de la valeur, il est très largement partagé par les dirigeants d'entreprise. Et d'ailleurs, à noter que ce qui a été intégré dans la loi est venu d'un accord entre les partenaires sociaux de toutes origines. Et quand on parle de montant, alors peut-être que on va me redire que c'est
14: on
9: pas
14: fait
9: tout
14: du fact-checking en direct avec les
9: voilà fact-checking
14: les experts,
9: c'est en gros de l'ordre de 26 à 27 milliards participation et intéressement, et ça représente 8 à 9 millions de salariés. Et ça doit être un peu plus de 50%, même beaucoup plus que 50%
14: des salariés. Les actionnaires ne sont pas tous sur des yachts à fumer des gros cigares.
9: Donc,
14: c'est aussi des salariés, voilà, des retraités, des épargnants.
9: On est dans un schéma où, quand on parle des dizaines de milliards de dividendes, on a l'impression que il n'y a rien pour les salariés, sauf que les dividendes, comme vous l'avez très bien mis en évidence, ils viennent après le fait que les salariés évidemment reçoivent leur salaire.
14: C'est le bas du compte des résultats.
9: Mais et aussi droit à un partage de la valeur. Donc voilà, il faut remettre les sommes en parallèle et en rappelant cette part dans la valeur ajoutée, parce que encore une fois, une entreprise elle marche parce qu'il y a des gens qui financent et parce qu'il y a des gens qui travaillent. Et d'abord parce qu'il y a des gens qui travaillent. Donc ce travail il est rémunéré d'abord avant tout le monde, y compris avec l'intéressement à la participation. Et puis quand il y a un résultat, on rémunère l'apport du capital.
14: Oui. Et puis les entreprises, pour bien travailler, il faut qu'on leur fiche la paix aussi et qu'on allège un peu les contraintes, parfois, pour davantage de production, de rentabilité. Bref, laissez faire les entreprises. C'est évidemment le mot d'ordre sur BFM Business. Et bien justement, on a une bonne nouvelle et on va terminer sur cette bonne nouvelle l'émission. Ce sera le dernier débat aujourd'hui. C'est la présentation du paquet Omnibus 4 par la Commission européenne. Je ne sais pas si vous aviez vu passer les trois premiers, mais elle concerne les entreprises comme Ametra, Charlotte Fredenucci, puisque ça concerne les PME et les ETI. Vous êtes juste entre les deux. Est-ce que vous avez pu regarder ce qu'il contenait, ce paquet omnibus de simplification présenté cette semaine par la Commission?
10: Oui, j'ai regardé de loin, mais tout ce qui relève de la simplification et de l'allègement des contraintes va dans le bon sens, évidemment. Alors, qu'on soit très clair, l'objectif n'est pas de laisser les entreprises se comporter comme des cow-boys dans le Far West d'il y a 200 ans. Chez Ametra, on a une politique ESG ambitieuse, on est certifié EcoVadis, on mène un certain nombre d'actions qui pourraient, dans un certain cas, nous être imposées par des réglementations bruxelloises. Donc, l'objectif n'est pas de ne rien faire en matière de ESG, de compliance, de décarbonation, etc. Mais l'objectif est de laisser les entreprises se débrouiller seules et mener à bien des actions qui soient différenciantes. Si l'Europe nous impose à tous un bilan carbone, le bilan carbone que nous avons réalisé chez Ametra n'est plus un engagement ESG, mais ça devient simplement un respect de la réglementation.
14: Oui,
10: je trouve ça dommage. Donc oui, j'ai regardé le package Omnibus 4, j'espère qu'il continuera à alléger nos contraintes et qu'il nous permettra d'être un peu plus libres.
14: Françoise.
8: Oui, alors c'est une ancienne. Hein. C'est à chaque fois, on revient hein, sur la question de cette baisse des normes et des réglementations. Et à juste titre, elles sont lourdes, elles sont complexes dans tout domaine. Moi, je l'ai vécu à l'université.
14: C'est une ancienne récente, hein, tout de même, voilà. Au niveau européen. Bruxelles avait plutôt tendance à surréglementer.
8: Alors, c'est depuis février 2025, ces omnibus, là, je ne sais pas quels omnibus qui ont un drôle de nom d'ailleurs, qui sont des trains de mesure, là, ont été adoptés. Alors, ça touche la durabilité, ça touche la politique agricole. Ça touche les produits chimiques et il s'agit de simplifier les exigences, de reporter les dates d'application de certaines mesures réglementaires un peu complexes, d'avoir un traitement allégé. Pour

0: complexe la vie des entreprises. Et vous l'avez très bien souligné, on pourrait très bien, et c'est le rôle de l'État et de la Commission européenne de donner l'impulsion, c'est-à-dire avoir une loi qui dise les entreprises doivent déclarer leurs objectifs de décarbonation et après laisser les entreprises, et notamment les fédérations, parce que l'empreinte carbone, elle est différente selon les métiers, les laisser, comme on l'a fait pour le partage de la valeur, les laisser établir les bons dispositifs. Donc, vraiment faire en sorte qu'on allège, mais le but, on simplifie, le but, c'est pas déréglementer. Tous ces paquets omnibus que vous avez parfaitement soulignés, du 1 au 4, pour moi, ils révèlent quand même un vrai changement de paradigme. C'est que peut-être que, enfin, la Commission européenne comprend que dans sa réglementation, la compétitivité doit devenir un élément majeur,
1: oui,
0: plutôt que l'efficacité. On l'a vu au moment du sujet Mercosur, ce sujet de la concurrence réglementaire est un truc qui est terrible. C'est comme dans une classe, si y a des bons et bonnes élèves qui respectent les règles, etc., puis qu'à côté, y en a qui trichent un peu, qui arrivent à un niveau supérieur à celui qui a bien respecté. Et donc, ça,
2: c'est ce qu'on appelle le level playing field.
0: Voilà, et puis dernier sujet, oui. Si les omnibus ne s'accompagnent pas d'un robinet de réglementation nouvelle qui continue à couler, on sera dans un bon chemin.
2: Françoise.
3: Oui, on pense au rapport Draghi, qui montre extrêmement bien à quel point il y a un déficit de compétitivité quand on compare l'Europe prise dans son ensemble aux États-Unis, par exemple, qui est de l'ordre de 20%. Et ça, c'est un vrai sujet. Donc, est-ce que Omnibus répond un peu à cela? Sans doute un petit peu, mais ça n'est pas que cela. Il y a un problème de compétences, etc., d'organisation, etc.
0: Bien sûr.
3: Mais c'est vrai que ces directives, pourquoi pas, avec ce bémol, moi j'insiste beaucoup quand même sur le fait qu'il faut faire très attention à tout ce qui est économie décarbonée, etc. D'autant plus qu'on en aura besoin avec ce qui se passe, pour y revenir un instant, au Moyen-Orient. C'est vrai qu'on va repenser notre politique énergétique et il y aura sans doute des choix à faire de ce point de vue-là.
2: Oui. Stéphane Séjourné s'est félicité dans un tweet sur X.
3: Oui.
2: Vous nous demandez de simplifier les normes européennes. Nous l'avons fait. Alors effectivement, vous avez un allègement sur le RGPD, sur le règlement prospectus, sur le règlement batterie. Alors, on ne va pas tous les citer. Il y en a une kyrielle, on pourrait y passer l'émission. Il y a la simplification. Il y a aussi la question de la souveraineté qui vraiment est en train d'émerger sous les coups de butoir, notamment de Donald Trump d'un côté sur le numérique, des surcapacité chinoise de l'autre. Il y a des textes intéressants qui sont sortis aussi la semaine dernière sur la souveraineté numérique. Il y a quelques semaines, l'accélérateur industriel qui promeut la préférence européenne. Est-ce que ces choses-là impactent aujourd'hui ou vous pensez vont impacter le business en Europe, Anne-Charlotte Fredenucci?
4: Oui, certainement, à condition que ces déclarations soient suivies des faits.
2: Mais voilà, c'est est-ce qu'on se paye de mots? Enfin, ma question, plus simplement, est-ce qu'on se paye de mots ou est-ce qu'on avance quand même qu'un cas?
4: Alors, j'ai pas de boule de cristal pour vous dire si les déclarations d'aujourd'hui se traduiront en faits demain et notamment en investissement industriel, puisque c'est ça la vraie question. On parle de souveraineté, on veut se doter de souveraineté, mais est-ce que demain, concrètement, on va investir dans des systèmes de défense souverains, des systèmes numériques de défense souverains? Est-ce qu'on va donner aux grandes entreprises qui elles-mêmes passeront des commandes à la BITD et ainsi de suite, et notamment on verra arriver des commandes chez Ametra? Est-ce qu'on va vraiment se donner les moyens? C'est ça la question, et là je n'ai pas de réponse.
2: Est-ce qu'il existe une préférence européenne dans le secteur de l'armement aujourd'hui, comme on en discute dans l'automobile notamment, où 70% des pièces devraient être made in Europe dans l'assemblage? Est-ce que c'est des choses qui existent dans le secteur de l'armement où tout est ouvert?
4: Alors, on a vu quand même de nombreux contre-exemples. On a vu la Pologne commander des avions américains. On a vu de nombreux cas de commandes extra-européennes, alors qu'il existait en Europe des solutions qui auraient pu répondre.
2: Oui. Le Rafale, notamment.
4: Qui auraient pu répondre à ces problématiques. Et ça n'est pas anodin, ces choix de système américain, parce que d'abord, ça sous-entend que l'Europe n'aurait pas pu livrer ces systèmes alors qu'ils existent réellement, ces systèmes de défense, encore une fois, et toute la chaîne d'investissement que ça aurait pu générer jusqu'à des emplois chez Ametra, ramener à notre cas, à mon cas concret, tout ça ne s'est pas produit. Ces investissements, cet argent a été injecté aux États-Unis à la place. C'est quand même dommage.

0: Patrick, je voyais réagir sur le F-35, évidemment, on pense à ça. Que,
1: oui, l'achat de F-35, alors il est vrai aussi qu'il ne faut pas oublier ce sujet de l'OTAN qui impose aux armées européennes et aux armées américaines de coopérer, évidemment avec une puissance intellectuelle, technologique plutôt des États-Unis qui est importante. Mais je voudrais revenir sur le sujet Omnibus quand même. Il y a des petites choses qui sont sympathiques, notamment l'Omnibus 4 casse, comme quoi on peut faire simple, casse un effet de seuil qui est la taille de l'entreprise. Oui. Aujourd'hui, quand une PME, alors je fais attention au fast-checking, je ne vais plus citer les chiffres, mais quand une PME arrive au seuil ETI, ça y est, elle est considérée comme quasiment une multinationale, c'est-à-dire qu'elle a les mêmes obligations qu'une entreprise.
0: Là, c'était 250 salariés, effectivement. Voilà. On se heurte à un mur de réglementation de charges normatives.
1: Voilà, il y a création d'une catégorie, une troisième catégorie, il y a PME, il y a grand groupe et il y a small mid-cap.
0: Et on repousse la limite à 1000 salariés maintenant.
1: Ça, je pense que ça devrait, voilà. Je ne sais plus dans quel axe vous êtes. Et puis, quand on voit aussi dans Omnibus 4, il y a une mesure de simplification qui est que on a compris qu'il y avait beaucoup de formulaires papier qu'on pouvait digitaliser.
2: Oui.
1: On tombe de notre chaise.
3: Oui, ça fait peur.
1: On tombe de notre chaise. Oui. Ça pose une vraie question. Alors, tant mieux, ça arrive. Donc, il ne faut pas critiquer, etc. Tant mieux, ça arrive. Mais, oh Dieu, que c'est long.
0: C'est un vrai sujet, ces franchissements de seuil. Anne-Charlotte Rodenucci.
2: Alors, c'est un vrai sujet, franchissement de seuil. Je vais juste rebondir sur la question des formulaires papier.
1: Mmh. Oui.
2: Je vous confirme que chez Ametra, on a une assistante qui a un cerveau bien fait, qui pourrait faire vraiment autre chose, qui traite plusieurs jours par mois des papiers qui arrivent, qui sont des enquêtes diverses et variées, qu'on doit renseigner. Et ça, c'est du temps réel, c'est de l'argent réel qui est investi par Ametra dans ces réponses dont on ne sait pas trop à quoi elles servent. Mais pour revenir à la question du franchissement des seuils, Raphaël, oui, c'est extrêmement frustrant dans une petite ETI comme Ametra, 450 collaborateurs, de penser qu'à partir de 250, absolument, et tant mieux, de penser qu'à partir de 250 collaborateurs, ce qui ne fait pas une multinationale quand même, on est considéré au même titre que des sociétés qui comptent plusieurs milliers ou plusieurs dizaines de milliers de salariés en matière de déclaration réglementaire, en matière d'aide qu'on a le droit ou non de toucher, etc. Donc j'accueille très favorablement cette information.
1: Nous l'accueillons très favorablement,
2: cette information.
3: Non, nouvelle, il faut savoir s'en féliciter aussi.
1: Si elle est vraie, mais je pense que celle-ci, elle est vraie.
4: Encore une fois, c'est très intéressant parce qu'effectivement, il arrive qu'une mesure supplémentaire soit intéressante, quelquefois. Voilà, on ajoute une couche, en quelque sorte, mais cette couche-là, elle est productive d'efficacité.
0: Sur la question de la souveraineté quand même européenne, votre avis, Françoise Benhamou, est-ce que vous pensez qu'on est enfin en train de se prendre par la main en européen face au coup de boutoir à la fois des États-Unis d'un côté et face aux surcapacités chinoises qui se déversent aujourd'hui encore de manière assez tranquille sur le vieux continent?
4: Cette évidence, on l'a tous en tête et je crois évidemment les politiques et les responsables avant tout. Après, la mettre en action, c'est beaucoup plus compliqué. Et on le voit effectivement dans le domaine de la défense, où on continue en Europe à acheter énormément aux États-Unis avec les dépendances qui s'en suivent. Donc oui, dans les têtes, je dirais, mais il faut que ça aille très vite maintenant. Ouais. Et cette vitesse, on ne l'a pas.
0: Bon, il faut un leadership peut-être politique aussi.
4: Exactement. Alors, nous manque beaucoup ce qu'on appelle, un peu, de manière un peu cliché, le couple franco-allemand. Ça
0: oui,
4: nous manque.
0: C'est une expression qui n'existe qu'en français d'ailleurs, pas en allemand.
4: Voilà,
0: je le répète assez régulièrement. Est-ce que la présidentielle, Patrick, va être l'occasion de relancer tout ça? On voit Emmanuel Macron en fin de course, évidemment, le chancelier Merz pas au mieux de sa forme, et les chantiers franco-allemands type SCAF qui n'aboutissent pas. C'est très compliqué en ce moment.
1: Il n'y a pas de boule de cristal. Je veux pas être pessimiste parce que c'est pas le tempérament d'un dirigeant d'entreprise, mais évidemment que la stabilité des pouvoirs politiques dans chacun des pays favorise une plus grande cohésion, mais j'ai le sentiment que ça va au-delà. Que évidemment les interférences des échéances électorales vont avoir un impact, mais que cela va au-delà. Il y a une réflexion de fond, profonde, sur ce que nous voulons faire. C'est est-ce qu'on veut construire une zone qui a du sens, et notamment sur le plan souveraineté, ou est-ce qu'en permanence on continue à défendre ses propres intérêts?
0: avec des enjeux qui sont la montée des nationalismes en plus. Oui, Anne-Charlotte ?
2: La question politique que vous soulevez, moi, me fait penser à un sujet, c'est le désalignement du temps politique et du temps économique. Et c'est encore plus vrai quand un gouvernement est fragilisé. Effectivement, et tout le monde regarde en France ce qui se passera au-delà de l'élection présidentielle dans un an, et ça signifie que dans l'année qui va venir, la rien parole des politiques a une valeur extrêmement limitée. Or, et nous, industriels, chez Ametra par exemple, quand on investit pour 5 ans, pour 10 ans, on fait des choix économiques aujourd'hui qui vont engager nos entreprises pour une durée très supérieure à celle du temps politique. Et aujourd'hui, le désalignement est quand même particulièrement criant.
0: Et croît, puisqu'en plus, le temps de l'économie accélère terriblement, notamment avec les nouvelles technologies. Merci à tous les trois, ce sera le mot de la fin. Anne-Charlotte Fredenucci, présidente du groupe Ametra, Françoise Benhamou, présidente du Cercle des économistes, et Patrick Bertrand, directeur général des opérations d'Olnest, pour cette émission passionnante, disponible en podcast et replay sur l'application BFM Business.
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7: Bienvenue dans la librairie de l'écho, l'émission de BFM Business qui vous offre chaque semaine le meilleur de la littérature économique. Alors évidemment, pas d'émission sur les livres sans auteur, nous leur consacrerons la première partie de l'émission. Même si, vous allez voir, le programme n'est pas tout à fait celui que nous avions envisagé, mais vous ne serez pas déçus. Vous retrouverez ensuite nos critiques attitrés, Jean-Marc Daniel, Christian Chavagneux, pour leur coup de cœur et leur coup de gueule. Et puis évidemment, nos études, nos chiffres. N'oubliez pas nos comptes sur les réseaux sociaux, la librairie de l'écho, sur Instagram, X, Facebook, LinkedIn, YouTube, pour retrouver tous les livres dont on parle dans l'émission. Et tout de suite, nos invités. Alors, nous voulions continuer à explorer méthodiquement les différentes facettes de l'IA dans cette librairie de l'écho, avec les questions qui sont les questions phares à la fois philosophiques, économiques, sociales. Jusqu'où ira la complémentarité entre l'homme et l'intelligence artificielle? Va-t-elle nous remplacer, décider à notre place, travailler à notre place? Va-t-elle nous tuer ou nous rendre plus vivants? Nous avions deux invités qui étaient prévus. Alors, l'un d'entre eux, eh bien là, c'est Sylvain Duranton. Sylvain, il est le directeur associé senior de BCGX. Vous êtes monsieur intelligence artificielle au BCG, Sylvain. Si, il faut le dire, vous êtes la statue du commandeur de l'intelligence artificielle au BCG. Et vous avez piloté un rapport toujours très attendu, IA at Work, qui sort ces jours-ci et dont nous allons évidemment regarder le détail. Et puis alors, nous avions invité Gilles Babinet qui sort un nouveau livre. On le connaît bien, Gilles Babinet, entrepreneur. Il a co-présidé le Conseil national du numérique. Il devait être dans cette émission. Et là, il y a un quart d'heure, il nous apprend quoi, Gilles Babinet ? Eh bien, qu'il est papa. Voilà. Et donc, on souhaite évidemment à toute sa petite famille tous nos vœux de bonheur. On regrette qu'il ne soit pas là, mais ça n'est que partie remise. Et donc, qu'est-ce qu'on fait quand on veut parler d'intelligence artificielle sur BFM Business de façon
8: sérieuse,
7: parfaite, sérieuse et décontractée ? Eh bien, on recourt à Frédéric Simotel. Voilà, bonjour, donc bonjour, on va Daniel. Discuter IA, les amis, avec donc Sylvain Duranton, Frédéric Simotel, évoquer les livres. Vous avez lu le livre de Gilles Babinet, Frédéric Simotel. On était plutôt sur des grandes questions philosophiques.
8: Oui, on se demande si on n'est pas à la naissance d'un nouvel humanisme. Enfin, c'est la question que se pose Gilles Biabini donc dans ce livre qui s'appelle Le péril IA, devenir des machines ou rester vivant. C'est aux éditions Le Passeur. Alors, Le péril IA, ne voyez pas du tout un livre négatif. Au contraire, il dit que justement, c'est le moment de s'interroger parce que ces machines sont en train de s'intégrer à notre vie. Et puis, je crois que on a rarement vu ça. Enfin, si, peut-être avec l'iPhone, le smartphone, mais qui a mis plusieurs années. Mais aujourd'hui, tout le monde, vous croisez n'importe qui dans la rue, il va vous dire qu'il utilise ChatGPT pour préparer ses vacances, pour savoir comment il va s'habiller aujourd'hui, pour savoir comment il doit répondre à son patron. Et puis, quand vous rentrez dans l'entreprise, évidemment, il y a tout un tas d'applications autour de la relation client, des process industriels. Et Gilles Biabini, c'est ce qu'il dit. Il dit attention, est-ce qu'on se laisse entraîner dans ce mouvement et on essaie de faire avec la machine comme on peut? Ou alors, est-ce qu'on prend un peu de recul? On continue évidemment à travailler avec ces machines. On prend un peu de recul et on se dit, bah tiens, comment faire pour que l'humain reste au centre de tout ça et créer ce nouvel humanisme?
7: Alors, il essaie de trancher quand même des questions fondamentales. Il y a toujours le débat entre ceux qui disent l'intelligence artificielle, c'est une révolution technologique comme on en a toujours connu. Donc, sous-entendu, ça va détruire des emplois, mais ça va en créer plus que ça n'en détruit. Et puis, il y a l'autre camp qui est ceux qui disent, mais attention, cette fois, c'est pas pareil. Et là, Gilles Biabini, il nous dit, attention, c'est quand même la plus grosse révolution anthropologique depuis sans doute l'invention de la sédentarité, depuis que l'homme s'est sédentarisé, ce qui a changé complètement les relations sociales. Et puis, il nous dit, quand même, il y a une question de temps, il y a une question de,
8: c'est surtout
7: de
8: ça
7: timing
8: qui change
7: dans la révolution. Et il dit, oui, mais attention, il dit, vous avez l'impression que ça va aller de plus en plus vite, mais on voit déjà un certain ralentissement parfois dans toutes les contributions que l'intelligence artificielle peut apporter.
8: Oui, c'est-à-dire que là, on le voit dans l'actualité, on est tous un peu embarqués par tous ces milliards qui sont investis dans l'intelligence artificielle et ça nous donne un peu le tournis. On a l'impression qu'on est pris dans ce tournis sans cesse. En plus, vous avez des acteurs américains notamment qui savent parfaitement communiquer, qui vous sortent une nouvelle version. Ils ont tous les jours quelque chose à dire. Donc, on a l'impression d'être vraiment dans ce tournis. Mais c'est vrai qu'aujourd'hui, les entreprises, elles prennent du recul par rapport à ça. Elles font attention parce que tout ça coûte de l'argent aussi. Et c'est des milliards, mais il faut que les entreprises elles utilisent tout ce genre de choses. Et puis, de dire à quel point c'est important, et là je souligne ce que vous venez de dire, l'encyclique du pape Léon XIV, eh bien, elle est sur quoi? Elle est sur l'IA. Il est venu lui-même la présenter. Vous savez, Jean-Paul II, il avait fait quelque chose sur le social et les jeunes. Le pape François avait fait quelque chose sur l'environnement. On avait le pape Léon XIII qui, à l'époque, avait dit la nouvelle condition humaine, le nouveau travail. Eh bien là, on a un pape qui, dans son encyclique, dont c'est une lettre d'intention, enfin voilà, quelque chose qu'il envoie à ses évêques, il dit voilà, il faut vraiment réfléchir autour de ça. Il l'appelle d'ailleurs Magnificat Humanis. C'est de dire voilà, l'IA, il faut vraiment en tenir compte. On doit, entre guillemets, désarmer l'IA. Sous-entendu, il ne s'agit pas de mettre l'IA de côté et de continuer notre vie, non. C'est de voir comment on fonctionne avec l'IA, mais qu'on ne lui donne pas tous les pouvoirs, et justement, l'humain est important. Et là, on rejoint, alors c'est son encyclique, quelque part, à lui aussi, à Gilles Biabini, qui évidemment connaît ça. Et puis, en plus, ce qui est bien avec Gilles Biabini, c'est qu'il a le temps de prendre, il prend le temps de prendre du recul, d'échanger beaucoup, et donc de synthétiser tout ça dans cet ouvrage, et on espère le voir très bientôt venir nous parler de cet ouvrage.
7: Absolument. Sylvain Duranton, est-ce que toutes les... Parce qu'on va venir à votre étude extrêmement détaillée qui s'intéresse beaucoup à ce qui se passe dans l'entreprise, mais est-ce que vous vous interrogez aussi? Est-ce que vous vous posez aussi les grandes questions philosophiques? J'en évoque trois que soulève Gilles Biabini dans son livre, parce qu'en fait, au cœur de ces trois questions, il y a la problématique du travail à laquelle vous allez répondre. Mais il nous dit, est-ce qu'on va vers la plus grande fracture sociale de l'histoire? Est-ce qu'on va vers la plus grande concentration de richesses de l'histoire? C'est-à-dire que jamais dans l'histoire, aussi peu d'entreprises n'ont créé autant de richesses redistribuées entre aussi peu de personnes. Et puis, qui détiendra la richesse dans ce monde automatisé? Et au cœur de tout ça, Sylvain Duranton, il y a quand même cette question du travail. C'est-à-dire, est-ce que l'IA va nous remplacer? Comment? Pourquoi? Dans quelle proportion? Est-ce que vous arrivez aujourd'hui à avoir une idée, alors je ne dis pas claire, mais des convictions au moins sur le sujet?
9: Alors sur le travail, il y a beaucoup de spéculations, vous l'avez dit, entre des personnes qui disent qu'il n'y aura plus de boulot pour personne, en gros, quelques IA feront tout, d'autres qui disent au contraire, non, il y aura encore du travail. Nous, on a mené une étude récente qui confirme un peu mes convictions sur le marché du travail américain. Et sur le marché du travail américain, quand on regarde vraiment l'ensemble des métiers, 4000 métiers passés au peigne fin, si on se met dans une perspective à 3-5 ans, parce que dans 50 ans, ce que fera l'IA, je pense qu'on peut spéculer, mais difficile de prendre des positions. À 3-5 ans, ce qu'on voit, c'est qu'il y a une partie de métiers, en gros 60% pour l'économie américaine, qui ne vont pas être tellement percutés. Ensuite, il y a une partie des métiers qui, eux, vont avoir un gros impact de l'IA, c'est-à-dire que d'un seul coup, mon métier, ben, je vais le faire avec des assistants IA, ça va être différent, je vais faire les choses différemment. Et après, j'ai des métiers qui vont être en grande partie substitués parce qu'ils s'automatisent beaucoup. Et je pense qu'une des dimensions qui manque dans pas mal d'analyses, c'est que si j'arrive à être assisté, si je suis plus productif, j'ouvre des perspectives aussi de croissance. L'exemple typique, c'est le code. On sait bien que le code, il est de plus en plus automatisé dans sa production. Ouais. Et malgré tout, on continue de voir le nombre de codeurs augmenter aux États-Unis. Pourquoi ? Parce qu'il y a une demande pour du code. Aujourd'hui, on sait qu'il y a des temps d'attente qui sont très longs. Il y a peu de logiciels qui répondent complètement à la demande. On est toujours un peu embêté. Ça ne va pas assez vite. Ce n'est pas complètement bien conçu. Donc, il y a des métiers sur lesquels il y a une grosse expansion possible. Puis, il y a des métiers sur lesquels il n'y a pas beaucoup d'expansion. Et oui, il peut y avoir des destructions d'emplois. Nous, aujourd'hui, le chiffre, à 5 ans, on parle d'entre 10 et 15 d'emplois qui sont menacés et exposés à une certaine forme d'automatisation. Alors, ce n'est pas la majorité des emplois, donc on n'est pas dans un tsunami de destruction d'emplois dans la société. En revanche, ça veut dire qu'il y a des transitions à anticiper, mais surtout, la grande majorité des emplois en entreprise vont être transformés, et là, il y a de l'accompagnement à apporter.
7: Mais ce que vous nous dites, en fait, vous, alors pour le coup, vous êtes plutôt dans le camp de ceux qui disent « ce ne sera pas si différent que ça des grandes révolutions technologiques passées ».
9: Ce sera très différent à cause de cette notion de vitesse. Les choses vont beaucoup plus vite que sur les autres innovations. En revanche, la société humaine arrivera à absorber cette innovation comme elle en a absorbé d'autres. Il y a un moment de transition à gérer qui ne va pas être simple pour les entreprises, parce qu'il faut faire beaucoup d'efforts en entreprise pour arriver à changer la façon dont les personnes travaillent, mais aussi pour la société, parce qu'il va falloir... Il y a une période de transition qu'il va falloir gérer au niveau des pouvoirs publics.
7: Frédéric Simatel.
8: Il y avait une étude qui était sortie il y a quelques... Je ne sais plus qui l'avait... Enfin bref. Disait qu'il faut regarder un peu nos tâches. On peut décomposer nos métiers en plusieurs tâches. Alors, que l'on soit même en col blanc, enfin même journaliste, on peut dire, voilà, quelles sont les 15, 20 tâches que je réalise par semaine entre mes interviews, faire les émissions, préparer, etc. Et il se disait que quand on se rend compte que 30% de ces tâches sont remplaçables par l'IA, là, notre métier, il faut vraiment commencer à réfléchir voilà, c'est seulement 30% de ces tâches qui peuvent être dans ma recherche documentaire, dans l'écriture de mes articles, dans peut-être, voilà, résumer mes interviews. Et si je me dis que 30% de mes tâches peuvent être remplacées, là, il faut que je commence à vraiment commencer à faire. Mais être accompagné à chaque fois, parce que c'est ça un peu le souci aujourd'hui, c'est que c'est pas juste une formation sur l'outil, c'est au quotidien, quoi, presque.
9: Et sur ce point de bascule, nous, on le situe exactement à 30 ou 40%. C'est la bascule entre un métier dans lequel on s'approche vraiment d'un impact très fort, et à moins de ça, on est plus dans quelque chose qui se gère dans la continuité.
7: Mmh. Alors, venons-en, Sylvain Duranton, aux grandes conclusions de votre étude sur l'intelligence artificielle au travail. On rappelle, 12 000 répondants, une quinzaine de pays. Moi, il y a un chiffre qui m'a vraiment frappé. Il y a 4 employés sur 10 aujourd'hui qui utilisent l'IA et ça leur fait gagner une journée de travail. Ouais,
9: tout à fait. Alors, vous le disiez, c'est l'occasion avec cette étude de débunker, c'est votre mot, un certain nombre d'idées reçues. Je pense que pour attaquer sur celle avec laquelle vous aviez commencé en faisant allusion à la concentration de richesses, etc., ouais. Quelque part, on lit souvent l'IA, ça va renforcer la fracture sociale, c'est un truc de privilégié, et une fois de plus, on va aller dans le mauvais sens pour la société.
7: En gros, c'est un truc d'intello, de
9: privilégié.
7: De diplômé, de CSP+.
9: Tout à fait.
7: Et de riche.
9: Alors, tout à fait. Là-dessus, je pense qu'on est sorti de ce paradigme cette année. Alors, quelques éléments. Le premier, on a aujourd'hui, parmi les employés, vraiment niveau d'exécution dans les entreprises, on a 74% de personnes qui se déclarent utilisateurs réguliers de l'IA.
7: Ouais.
9: On avait eu un plateau à 50% pendant 2 ans. On a gagné 22 points en une année. Alors, les cadres dirigeants sont encore au-dessus de ce niveau, plutôt au-dessus de 80%. Mais il y a un phénomène de rattrapage énorme qui se fait. C'est la première chose. Ensuite, quand on regarde en fonction de la taille des entreprises, on se dit toujours, c'est pour les grandes entreprises, pour les petites, c'est moins vrai, etc. Quand on regarde ce chiffre de 74% en moyenne pour l'échantillon, il descend à 70% pour les entreprises de taille plus petite de notre échantillon. Alors, on n'est pas sur des petites entreprises individuelles, on est comme sur des entreprises qui sont plutôt des ETI, mais ce n'est pas réservé aux grandes entreprises. Et surtout, on oppose souvent pays riches, pays pauvres, parce que finalement, il n'y a que les États-Unis et la Chine qui vont tirer parti de l'IA et qui vont l'utiliser. Quand on regarde pour l'utilisation, en tête du peloton, l'Inde, premier pays mondial, on ne va pas dire que c'est un pays particulièrement privilégié, les trois lanternes rouges, les États-Unis, l'Italie et la France. Donc, on n'est pas dans un monde où aujourd'hui, c'est les pays de l'Ouest, disons, qui avancent le plus et qui en tirent le plus parti au niveau de leurs employés, mais c'est aussi dans le Sud global. Donc, première idée reçue, c'est un truc de privilégié. L'étude répond clairement non.
7: C'est un truc de gens qui en ont besoin.
9: Qui en ont besoin et qui en ont envie.
7: Ouais. Alors, l'autre idée qui est souvent véhiculée, qui est finalement, l'intelligence artificielle, ça déshumanise un peu le travail, ça isole finalement les travailleurs. Et vous dites, non, c'est pas ce qu'on voit à travers l'enquête.
9: Alors, c'était une des grandes questions qu'on avait. Parce qu'il y a tout un tas de discours là-dessus pour se rendre compte si finalement, est-ce que les gens qui l'utilisent, ils sont plus contents qu'avant ou moins contents qu'avant. Le chiffre, moi, qui me frappe énormément, c'est qu'on a 57% des utilisateurs qui disent, moi, j'ai plus de satisfaction au travail grâce à l'IA, dans les utilisateurs.
7: Ah oui, je suis plus heureux au travail.
9: Je suis plus heureux au travail. Et c'est entre 3 et 4 fois plus que les gens qui disent « je suis moins heureux ». Donc au total, on a une vraie augmentation de la satisfaction au travail, d'abord et avant tout par rapport à ce que vous disiez, qui est 42% des gens économisent un jour par semaine de tâches fastidieuses qu'il fallait faire, qu'on répétait, etc. Exactement ce que vous disiez, Frédéric. Ces tâches-là, il y en a une partie qui disparaît. Un point intéressant sur la France, ce 42% mondial, en France, on n'est qu'à 20%. De gens qui déclarent, moi j'ai pu économiser l'équivalent d'une journée de travail par semaine. Donc on est vraiment sur quelque chose qui, pour les personnes, apporte beaucoup plus de satisfaction au travail que d'angoisse ou de sujets de ce type. Et là, ce n'est pas idéologique ce que je dis, ce n'est pas anecdotique, c'est fondé sur les chiffres, comme vous disiez, d'une étude auprès de plus de 12 000 salariés.
8: Oui, moi j'ai deux exemples. Voilà. Moi, je vais parler de mon métier. Hein. J'ai deux exemples. Il y en a un premier. Réglé avec conclu avec la RH, la direction juridique. J'ai créé un avatar. Un avatar, le mien, j'ai été filmé dans différents endroits. Et aujourd'hui, cet avatar me permet de faire des bandes annonces. C'est-à-dire, je dis, bonjour, vous êtes avec l'avatar de Frédéric Simotel, retrouvez-moi cet après-midi, retrouvez-moi ce soir dans la librairie de l'Écho, on parlera d'IA, etc. On peut me rétorquer, ah oui, mais là, comment tu faisais avant ? Tu devais prendre un studio, tu avais un ingénieur du son, tu avais un preneur, un preneur d'image, il y avait un réalisateur, etc. Non, on ne le faisait plus. Parce que les gens se déplaçaient pour 2 minutes de bande-annonce et 3 personnes, en termes de coût, et même eux, en termes de satisfaction au travail, ils ne trouvaient pas ça très intéressant, ils préféraient mieux préparer leurs émissions. Eh bien, là, typiquement, aujourd'hui, ces bandes-annonces sont faites. Moi, ça me satisfait parce que, justement, elles sont réalisées. Ça n'enlève pas du travail aux autres parce qu'on ne le faisait pas de toute façon, et puis eux, ce n'était pas très satisfaisant. Et autre chose aussi, alors là, c'est plus à titre individuel, quand on prépare ce type d'émission, souvent, on fait les interviews en amont. Alors, si on a une table ronde, on a 3-4 personnes. Alors, on fait les interviews. Après, on cherchait comment articuler avec les uns les autres. On fait faire tout ça par l'IA, une fois qu'on a tous les thèmes. Hein. Alors, il n'y a pas un manque de créativité, puisque les questions, c'est nous qui les posons, c'est nous qui avons réfléchi. L'IA va organiser, va nous proposer différentes formes d'organisation. Et là, on va aller chercher celles qui nous intéressent. Notre travail de créativité va arriver.
7: Attendez, parce que...
8: Là, je gagne 60% de temps.
7: Oui, mais ce que vous décrivez tous les deux... Moi, je veux bien, c'est quand même des gains de productivité considérables, sauf que les amis, aujourd'hui, dans les chiffres, on ne les voit pas, ces gains de productivité. On se retrouve avec un nouveau paradoxe de Solo, qui est que finalement, l'intelligence... la productivité, on la voit partout dans les machines, mais pas dans les statistiques. Mm-hmm. Et là, c'est la même chose, c'est-à-dire que l'IA, elle est partout, sauf dans les statistiques de productivité aujourd'hui.
8: Je prends juste 30 secondes. Moi, ce que je dis souvent, c'est que ce temps de productivité, ce temps-là me permet non pas d'arrêter à travailler à 5 heures du soir, mais me permet de faire des choses que je ne faisais pas avant, mais je ne le disais pas. Tout simplement. Il y a plein de choses que je faisais pas. Je disais oui, j'ai... ou alors je les faisais très vite et tout ça, pas satisfait de mon travail. Et là, aujourd'hui, ben, j'ai le temps de faire tout ça et on est toujours embarqué dans plein de nouvelles tâches.
9: C'est Frédéric, ce que vous dites là, c'est exactement les messages qui ressortent de l'étude. D'une part, il y a toujours la question, mais finalement, l'IA, est-ce qu'on est asservi à une machine et du coup, on ne réfléchit plus ? Le retour des utilisateurs, c'est on réfléchit plus.
8: Oui.
9: Il y a toute une partie du boulot qui est automatisée, mais du coup, je prends plus de décisions, je fais mieux des choses que je n'avais pas le temps de faire auparavant. Et au total, une grande majorité des utilisateurs disent, en fait, la barre en qualité monte. On fait des choses qui sont de meilleure qualité. Et donc, l'IA ne rend pas moins intelligent, n'abêtit pas les gens si elle est bien déployée.
8: Oui.
9: L'autre chose sur la productivité, non seulement on a des gains de productivité, on a 55% des utilisateurs qui nous disent, bah, écoutez, moi, oui, j'arrive à créer de la valeur, je suis utilisateur régulier, moi, je crée de la valeur avec l'IA, j'utilise régulièrement. Mais ce qui est encore plus intéressant, c'est que souvent, on se dit, bon, bah, voilà, il va y avoir une espèce d'arbitrage, plus de productivité, mais enfin, un peu moins de satisfaction au travail. Et pour moi, ce qui est le plus intéressant dans toute l'étude, c'est qu'on voit que d'avoir de l'impact, ça rend les gens heureux, et les gens sont heureux lorsqu'ils ont de l'impact. En gros, si vous regardez les gens qui déclarent « moi, dans mon boulot, j'arrive à faire plus, j'arrive à faire mieux, j'ai de l'impact, c'est mesurable », exactement ce que vous disiez, Frédéric. On en a, quand on prend l'échantillon des gens qui disent « j'ai de la satisfaction au travail », on en a 50% de plus qui disent « bah oui, moi, j'ai de l'impact ». Et c'est la même chose quand on regarde ceux qui ont de l'impact, en moyenne, ils sont beaucoup plus heureux que les autres. Donc, il y a vraiment un cercle vertueux à engager là.
7: Donc, plus d'IA, c'est moins de bullshit jobs, en fait.
9: Oui, mais il y a un gros mais, plus d'IA accompagné.
8: Voilà,
9: c'est là qu'on est sur le gros sujet. Mm-hmm. Aujourd'hui, il y a beaucoup de dirigeants qui nous disent, bah, écoutez, j'ai investi, ça me coûte cher, les tokens, regardez, la facture, etc. Exactement ce que vous disiez, Emmanuel. Bah, du coup, j'aimerais bien le voir un peu plus dans mon compte de résultats. Voilà. On est un peu dans la situation où on a acheté des belles voitures à tout le monde, mais on n'a appris à personne à conduire. C'est un peu ça, la situation. Ouais. Et on a 86% des salariés aujourd'hui qui nous disent, bah, écoutez, moi, je vois que ça change tout, les agents arrivent, il y en a deux fois plus que l'an dernier, d'ailleurs, des agents. Je pense que les agents, ils vont changer au moins 50% de mon travail. Maintenant, je n'ai pas été suffisamment formé.
8: Ouais. Alors, alors, on leur a appris à conduire, mais on ne leur a pas appris le code.
9: Ou surtout, le code carte, de la route. La carte de France pour savoir où on va.
8: Ils savaient aller.
7: Moi, j'étais frappé quand même alors, par l'étude qu'a publiée un de vos concurrents, qui est PwC, étude qui dit, sur la base de 1200 témoignages de dirigeants, 20% des organisations concentrent à elles seules 74% des gains de l'intelligence artificielle. Donc, c'est bien dans la façon dont on l'implémente et dont on la met en œuvre que se jouent finalement tous les leviers d'efficacité et de productivité.
9: Je confirme à 100% le chiffre. On est vraiment sur ces ordres de grandeur, Emmanuel. Mais pour moi, ce n'est pas simplement dire que c'est concentré dans certaines organisations. C'est plus profond. Tout le monde a à peu près accès aux mêmes offres technologiques et certaines entreprises y arrivent, d'autres pas. La différence, ce n'est pas l'appétit des employés à apprendre, à changer, comme on l'entend souvent. C'est est-ce qu'on a un leadership courageux qui, à un moment, a pu dire « je vais faire des vrais choix, je vais faire de la vraie stratégie et décider, c'est choisir, la stratégie, c'est des choix. Je vais chercher deux ou trois endroits où je vais passer à fond à l'IA et je ne vais pas faire plaisir à tout le monde. Je vais choisir mes fournisseurs, je ne vais pas bosser un tout petit peu avec tout le monde juste au cas où. Non, je choisis mes fournisseurs et je mesure, parce qu'on a beaucoup de situations aujourd'hui où on n'ose pas mesurer, on n'ose pas s'engager sur des vrais enjeux économiques parce qu'on a peur de ne pas y arriver. Et là, on a besoin de courage. Et ce n'est pas un hasard si on a aujourd'hui, là, une étude qu'on avait faite pour Davos cette année, 72% des CEO qui disent maintenant l'IA, ça suffit, je vais m'en occuper moi. On a besoin que les patrons reprennent la main.
8: Une toute petite chose aussi, il faut repenser aussi l'organisation de son entreprise. C'est fini l'organisation classique sur laquelle on met une couche d'IA. On doit complètement revoir tout ça. Je parlais l'autre jour à des personnes qui font la vérification de notes de frais. Donc, ils avaient des outils pour vérifier les notes de frais, mais il y avait quand même 9-10 personnes dans ce grand groupe qui vérifiaient les notes de frais, les factures, que tout correspondait. Aujourd'hui, tout ça a été IA-tisé. Voilà. Ça a été agentifié, automatisé. Donc, on s'est dit, mais qu'est-ce qu'on leur fait comme travail? Mais les 9 qui faisaient ça, mais ça les barbait de regarder si la facture correspondait bien à tout ça. Qu'est-ce qu'ils font maintenant? Eh bien, ils font de l'analytique, ils remontent les données, ils sont en train de remonter tout ça. Mais par contre, ça veut dire que tous ces gens-là qui dépendaient d'une personne responsable des données, ben, ils ont été dispatchés ailleurs, ce service n'existe plus, donc il a fallu repenser cette organisation. Voilà, c'est un tout petit exemple.
7: Il y a quand même des phénomènes, les amis, là, qui montrent qu'on touche quand même certaines limites. Vous avez maintenant des entreprises qui se rendent compte que la création des agents, la substitution finalement entre l'humain et l'IA finit par coûter plus cher que quand on utilisait les humains.
8: Oui.
7: C'est-à-dire qu'avec cette, avec tout ce que coûte, puisqu'on peut rappeler le principe de finalement de paiement quand on utilise une intelligence artificielle, un agent, hein, peut-être que tout le monde ne sait pas ce que c'est. Un agent, c'est finalement comme si vous aviez un employé virtuel.
8: Un assistant
7: qui fait le travail à votre place, sauf qu'on se rend compte que ça coûte plus cher que la personne physique.
9: Bien sûr, alors ça c'est un des sujets qui me tient beaucoup à cœur. Il y a ce qui est en train de se passer, c'est ce que j'appelle la token-based competition. Le coût des tokens, si vous prenez des startups ou des entreprises, même scale-up IA native, ce coût de l'utilisation de l'IA, ça peut être de 15 jusqu'à 50-60% du chiffre d'affaires. Pour les grandes entreprises, on en voit certaines qui commencent à arriver à un point de chiffre d'affaires. Donc c'est un enjeu énorme. Et là, il y a plusieurs enjeux. Il y en a un qui est de se dire qu'il faut acheter les bons tokens, les bonnes architectures pour ne pas en gaspiller, etc. Mais la principale chose, ça reste la clarté stratégique.
7: Les tokens, c'est les jetons qu'on paye pour
9: pouvoir faire tourner l'IA.
7: Pour faire des requêtes, etc.
8: Pour faire tourner l'IA. Dès qu'on fait une requête, c'est un token.
9: Voilà, il faut payer. En gros, c'est en fonction de la longueur de votre question et c'est en fonction de la longueur de la réponse que tout ça s'est facturé. À la fin, on ne va pas mettre de l'IA partout, au max, dans toutes les fonctions de l'entreprise. Je reviens sur la notion un peu de décision et de clarté stratégique. Il faut choisir là où on est convaincu qu'on a un vrai retour. Et il y a des endroits où le retour, il ne va pas être très intéressant.
7: Mais est-ce qu'il ne va pas se passer ce qui s'est passé pour Internet? C'est-à-dire qu'au début d'Internet, on payait à la minute d'utilisation. Parce que là, du coup, ça fait un transfert de valeur considérable vers les prestataires d'intelligence artificielle. Est-ce qu'on ne va pas vers une forfaitisation, une chute de ces coûts? Où vous pensez que...
9: Aujourd'hui, quand on voit les montants d'investissement en jeu, il y a une question qui est, est-ce que finalement on va continuer sur ces types de coûts ou pas? Est-ce que ça va beaucoup changer? Là-dessus, il y a plein de scénarios qui peuvent se passer, être beaucoup plus efficace dans la façon dont on monte les infrastructures et du coup les coûts baissent. D'autres personnes disent, à un moment donné, il va falloir, pour payer toutes ces infrastructures, on ne voit pas bien comment on va faire. Je pense que dans tous les cas, pour les entreprises, le message c'est, soyez très préoccupés du retour sur investissement de vos tokens, parce que ça va être un facteur clé de compétitivité et un critère clé de décision dans le choix des fournisseurs, des solutions, des endroits où je déploie l'IA.
8: Et moi, je conseille d'aller écouter l'audition parlementaire de Arthur Mensch. C'était il y a quelques jours auprès de, alors trop peu de députés, mais enfin cette vidéo a été vue des centaines de milliers de fois, où il explique parfaitement comment aujourd'hui ce lien entre énergie et token, et il fait même le lien avec les salariés, combien un salarié coûte en token, etc. Et c'est hyper intéressant parce que ça montre vraiment cette économie. C'est-à-dire, c'est bien. Vous savez, vous êtes une entreprise de 20 000 personnes. Si tout le monde se met à faire de l'IA et avoir ne serait-ce que, 10 agents par personne, tout d'un coup, vous vous retrouvez à la tête d'une entreprise de 200 000 personnes. Comment vous faites pour infrastructure, d'énergie, infrastructure numérique. Il y a plein de questions à se poser.
7: Sylvain, on arrive au bout de l'émission, mais est-ce qu'on n'est pas au bout de la logique de l'IA générative à partir de ces quantités de calculs qui sont faites, consomment des quantités d'énergie considérables. Est-ce qu'il n'y a pas d'autres façons de penser l'intelligence artificielle pour qu'elle consomme beaucoup moins d'énergie? Alors, il y a des pistes en ce moment, mais est-ce que ça vous paraît prometteur ou est-ce que ça vous paraît un futur très lointain?
9: Alors, je pense que oui, on va changer la façon dont on va déployer l'IA, pour le déployer l'IA là où ça compte, là où on a un vrai retour. Maintenant, je pense aussi qu'on est très loin d'avoir déployé l'IA partout où c'est pertinent. Oui. Et je pense qu'on va continuer à avoir une grande expansion du périmètre et des choses qui sont faites.
8: Y compris dans la gestion de l'énergie.
9: Oui.
7: Merci beaucoup à tous les deux. Donc, Frédéric Simotel qui nous a brillamment présenté le livre de Gilles Babinet, Le Péril IA. Et puis, Sylvain Duranton, donc le patron de BCGX. La cellule spécialisée dans l'intelligence artificielle. Lisez ce rapport sur IA at Work. Vous en apprendrez énormément sur l'intelligence artificielle au travail. Allez, on se retrouve tout de suite pour la deuxième partie de l'émission.
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7: On se retrouve pour la deuxième partie de cette librairie de l'écho. Nous la clôturons avec le coup de cœur de la rédaction, des chiffres, des études. Mais tout de suite, on retrouve nos critiques attitrés. À ma gauche, Christian Chavagneux, éditorialiste à alternativeéconomique.fr et puis grand animateur de la rubrique livre aussi dans Alternative Économique, le magazine. Jean-Marc Daniel, professeur émérite à l'ESCP Business School, président de la Société d'économie politique dont il est aussi le critique attitré. Messieurs, vous avez choisi cette semaine de consacrer ce débat au livre, au nouveau livre. Alors, est-ce que c'est vraiment un nouveau livre? On va en discuter. De l'économiste Branko Milanović, qu'on avait reçu déjà, bien sûr, dans la librairie de l'écho. Ça s'appelle « Le monde à l'ère capitaliste ». C'est aux éditions du Cherche Midi. Branko Milanović, hein, mondialement connu pour sa célèbre courbe de l'éléphant. Jean-Marc, présentez-le-nous un peu, Branko Milanović.
13: Alors, Branko Milanović, son nom d'ailleurs l'indique, il est d'origine serbe, hein, il est né à Belgrade en 1953, et il a grandi d'ailleurs dans la Yougoslavie à l'époque du maréchal Tito. Et puis, après la chute du mur de Berlin, et il a rejoint le monde universitaire occidental. Il a été très longtemps un membre de la Banque mondiale, enfin, un des chercheurs de la Banque mondiale, où il s'est spécialisé effectivement dans les études des inégalités. Et faisant le bilan de l'évolution des inégalités après la chute du mur de Berlin et après les années de redéveloppement de l'Europe de l'Est qui ont suivi, il a tracé une courbe qui donne l'évolution du niveau de vie, l'évolution du pouvoir d'achat des différents groupes d'individus par déciles. Et donc, ça donne.
7: On va vous la montrer à l'écran, cette courbe.
13: Voilà, ça donne une courbe qu'on appelle une courbe de l'éléphant parce que ça, il y a une montée. Donc, le revenu des gens les plus défavorisés a plutôt tendance à s'être amélioré. Donc, il y a eu une. Et notamment dans le bas. Donc, au début, ça s'améliore pas beaucoup. Puis là, vraiment, ça s'améliore chez les gens qui ont un travail, qui sont véritablement insérés dans la mondialisation.
7: Et on voit que c'est aux classes moyennes des pays émergents que la mondialisation a le plus profité.
13: Et donc, ça fait la bosse de l'éléphant. Puis ensuite, on baisse le long de la tête de l'éléphant. Et donc, les classes moyennes des pays développés, au contraire, ont subi la concurrence des pays émergents. Et donc, elles ont vu leurs revenus plutôt stagner ou augmenter moins brillamment que celui des classes moyennes des pays émergents. Et puis, il y a la trompe.
7: La trompe remonte.
13: Et donc, les gens les plus riches, qui ont été donc les grands bénéficiaires de la mondialisation, eux, leurs revenus augmenté. Alors, cette courbe de l'éléphant est devenue le symbole, effectivement, à la fois de ses travaux et de l'évolution de l'économie mondiale depuis la chute du mur de Berlin. Il l'a un peu amendé en disant que c'était moins net maintenant, que la trompe se baissait un peu, que la tête de l'éléphant était moins plongée. Mais enfin, la courbe de l'éléphant reste le symbole à la fois de ses recherches et de cette évolution de l'économie mondiale.
7: Et donc, Le monde à l'ère capitaliste, son nouveau livre, c'est quoi? Est-ce que c'est vraiment un nouveau livre?
13: Alors, c'est la traduction d'un livre qui a paru en anglais, qui est une traduction qui est faite par Peggy Sastre, c'est-à-dire une journaliste, essayiste, c'est pas une traductrice banale, je dirais, entre guillemets, sans vouloir la flatter. Donc, c'est quelqu'un qui a fait des études de philosophie. Donc, la traduction est à la fois proche de ce qu'a écrit Branko Milanović, mais aussi avec une espèce d'interprétation un peu. Donc on voit bien que la traduction a été bien travaillée. Et c'est pas une œuvre en tant que telle, c'est plutôt une compilation, un florilège de différents articles sur 15 ans, ce qui fait que c'est un livre qui traite énormément de sujets. On commence par les considérations sur la décroissance, sur le moyen de lutter contre le réchauffement climatique, sur le fait qu'il va falloir concilier, effectivement, selon une expression célèbre, la fin du mois avec la fin du monde. C'est-à-dire qu'on ne peut pas demander systématiquement aux populations des pays occidentaux de se sacrifier et d'accepter une baisse drastique de leur niveau de vie au nom du réchauffement climatique. Et puis après, on part un peu dans tous les sens. Alors, ce que j'ai trouvé assez remarquable, il est serbe, donc il est très attaché à l'héritage orthodoxe byzantin. Donc, il y a un article où il célèbre la gloire de l'Empire byzantin à l'occasion de l'anniversaire de la chute de Constantinople, le 29 mai. Donc, il publie un article en disant qu'on n'a pas compris ce monde magnifique et idéal qu'avait été l'Empire romain d'Orient. Et il y a un autre article sur Adam Smith. Donc, ça part un peu dans tous les sens. Il y a quand même, pour moi, une cohérence. La première cohérence, c'est effectivement ses travaux sur les inégalités. Il reste autour de cette idée que l'inégalité est une inégalité qui doit être analysée de façon un peu plus fine. Et la deuxième cohérence, j'ai trouvé, c'est qu'à plusieurs reprises, il y avait une promesse après grosso modo, après la chute du mur de Berlin, qui était l'affirmation d'une démocratie libérale. Or, cette démocratie libérale est devenue ce qu'il appelle une plutocratie illibérale. Et en face de ça, est apparue une opposition qui se voulait, là aussi, un modèle d'ordre, d'organisation, et qui est en fait devenue une kleptocratie paranoïaque, dit-il. C'est-à-dire, les gens comme Poutine, les dirigeants iraniens, ce sont des kleptocrates, et en plus, totalement paranoïaques. Donc, ils ont cette capacité à générer du conflit qui les rend encore plus dangereux que ce qu'on pouvait considérer au départ.
7: Christian Chavagneux, votre commentaire.
14: Il y a deux Branko Milanović. En fait, il y a celui dont vous avez parlé, Emmanuel, c'est-à-dire celui de la courbe de l'éléphant, celui qui, avec James Galbraith, puis surtout Tony Atkinson, Thomas Piketty, travaillait sur les inégalités alors que la doxa économique disait que c'est pas un sujet. Et grâce aux travaux de Milanović et de ses trois autres, et Milanović a fait un vrai travail structurel, empirique, de long terme, analytique sur les inégalités, et ça, c'est un travail absolument remarquable. Mais, comme souvent ça arrive chez les gens qui font un travail remarquable et qui sont connus au niveau mondial, ils considèrent qu'il est spécialiste de tout, en fait.
7: Ah oui.
14: Et que l'histoire du capitalisme n'a aucun secret pour lui, et tous les ressorts de l'histoire du capitalisme. Donc il avait déjà, après le livre sur les inégalités mondiales, sorti un livre qui s'appelait « Capitalism Alone », qui était déjà très très bizarre, parce qu'il nous disait qu'il n'y avait plus qu'une sorte de capitalisme, enfin deux sortes, une sorte libérale et une sorte autocratique, premier états-unien, deuxième chinois. Bon, déjà c'était un peu bizarre, parce que d'un coup on ne parlait plus du tout de capitalisme, on partait sur les migrations, sur la corruption, ça partait déjà dans tous les sens. Donc la question c'était, et celui-là, c'est quel Milanović qui va parler? En fait, les deux, moi j'ai été quand même assez déçu par ce livre, parce que je pensais que c'était une approche générale, mais vous l'avez dit tous les deux, c'est une compilation de textes de blog sur 10 ans. Donc évidemment, on se répète, hein, sur 10 ans, on a tous nos sujets préférés. Donc cette compilation fait que, tiens, ça je l'ai déjà lu quelques pages avant. C'est une compilation de toutologues. Il va nous expliquer le monde dans tous les sens, il fait de l'analyse politique russe, de l'Empire byzantin, à peu près de tout et n'importe quoi. Et c'est toujours très négatif. Il n'y a pas vraiment des textes qui disent « Ah là, ce gars-là, qui n'est pas moi, a une idée géniale. » C'est toujours « Lui, c'est trompé. Lui, ça va pas. Lui, c'est n'importe quoi. Lui, c'est pas bien. Lui, c'est pas bon. Lui, c'est historiquement... » C'est toujours très négatif. Et donc, c'est un peu déprimant à la fin. Pour autant, ça ne veut pas dire que... Enfin, moi, il y a plein de textes avec lesquels je suis plutôt en accord, mais ce n'est pas vraiment le sujet. C'est-à-dire que si vous voulez comprendre le capitalisme mondial et sa dynamique, ce n'est pas vraiment chez Milanović qu'il faut aller, en tout cas dans ce livre-là. Par contre, il y a quelques pages, là, je suis d'accord avec Jean-Marc, et qu'il y a quelques pages dans lesquelles il parle des économistes, là, je trouvais les plus intéressantes. Il parle des physiocrates, il parle de Adam Smith, il parle de Ricardo, il parle de Marx. Mais alors, de temps en temps, bon, il nous dit sur ses auteurs des choses intéressantes, des commentaires, mais il se pose des questions quand même un peu bizarres. Il nous dit, on sait qu'Adam Smith a pris un jeune lord, il lui a fait faire son tour d'Europe, ils sont passés par Toulouse. Et la question que se pose Milanović, c'est, au fait, le soir, une fois que le jeune lord, il était couché, il faisait quoi, Adam Smith? Bon, ok, mais c'est une question quand même un petit peu particulière. Alors, plusieurs fois, Milanovic nous dit bah, « Moi, je suis souvent tout seul le soir, je vais dîner tout seul au restaurant. » Alors, peut-être que par homothésie, il se dit « Et Smith, quand il était tout seul le soir,
7: qu'est-ce que... » C'est sympathique, les soirées d'économistes.
14: qu'il faisait tout seul à Toulouse ? J'espère qu'il ne se prend pas pour Adam Smith. C'est que c'est vraiment... Il se disait bah, « Comme moi, je suis tout seul de temps en temps le soir, qu'est-ce que lui fait ?» Alors, il dit « Au fait, Marx, s'il n'avait pas rencontré Engels, est-ce qu'on aurait eu la suite du livre 1 du Capital ?» Bah, j'en sais rien, mon gars. Peut-être que c'est quelqu'un d'autre qui l'aurait fait, peut-être ça aurait été 100 ans après, peut-être que Marx aurait vécu plus longtemps et il aurait pu mieux. Il se pose des questions quand même assez bizarres de temps en temps. Bon, à part ces quelques pages amusantes, et moi, vraiment, alors, ces pages sur les inégalités, tous ces posts sur les inégalités, ces posts sur les économistes, franchement, moi, j'ai trouvé ça intéressant. Il y a des, il y a, évidemment, dans 500 pages,
7: il y avait fait beaucoup de travaux sur l'immigration aussi.
14: Là, alors, il y a.
13: Il y a toute une partie sur l'immigration, oui.
14: Et une partie qui est beaucoup mieux que ce qu'il avait fait dans Capitalism Alone. Ouais. Dans laquelle il nous disait quand même les migrants arrivent, ça dérange les populations locales, donc la solution, c'est il faut les trier. Bon, faut pas qu'on en ait trop d'une seule qui vienne d'une seule nationalité. Et puis, on va leur donner moins de droits. On va en faire des sub-citizens dans le texte. Ouais. Ce qui était quand même une proposition assez bizarre. Là, j'ai trouvé que les pages sur l'immigration étaient un peu plus respectables.
7: Jean-Marc Daniel.
13: Oui, ce qu'il faut utiliser dans ce livre, c'est le sommaire au début. C'est-à-dire,
14: oui,
13: il faut regarder exactement.
14: Fait son tri, ouais.
13: Et puis, on fait son tri, parce que les titres de chapitres sont assez bien conçus. Ils décrivent assez bien ce qu'il va y avoir dans le. Ouais. C'est pas des résumés, mais enfin, on comprend assez vite ce à quoi on doit s'attendre. Et comme ça, alors, on fait son marché. Et donc, on commence en disant, voilà, tiens, je vais parler un peu de décroissance. Je vais aller voir ce qu'on peut faire à Toulouse le soir au XVIIIe siècle. Et donc, voilà. Et donc, on avance comme ça, ce qui fait que c'est un livre qu'on se dit pas, cette semaine, je vais lire le dernier Branko Milanovic. On le met sur son...
7: Mais c'est vrai qu'il appartient à cette... À cette famille, enfin, pas famille, mais à cette catégorie d'économistes qui sont devenus mondialement célèbres pour une idée.
14: Ouais.
7: Je pense à l'affaire avec sa courbe.
14: Ah oui.
7: Branko Milanovic avec sa...
13: Sa courbe aussi.
7: Sa courbe aussi de l'éléphant. Et donc, c'est une forme de postérité qu'il aurait acquise pour un travail, en fait.
13: Oui, oui. Ça lui donne le droit, et Christian l'a dit, de devenir toutologue. Et donc, à partir de ce moment-là, c'est un peu un problème. C'est-à-dire qu'il répond aussi à une attente. On va le chercher en lui demandant qu'est-ce que vous pensez de ça, qu'est-ce que... Et donc, d'ailleurs, il y a certains textes où il dit voilà, effectivement, on m'a demandé ça, voilà ce que j'en pense. Où il essaie d'être relativement humble dans sa façon de présenter son opinion, mais où, quand même, il prend position.
7: Merci, messieurs. Allez, c'est l'heure de retrouver notre invité porte-drapeau de l'étude de la semaine.
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7: C'est celle menée par le cabinet Asterès et le think tank écologie responsable, tous deux dirigés par l'économiste Nicolas Bouzou, avec qui nous sommes en ligne. Bonjour Nicolas.
15: Bonjour Emmanuel.
7: Étude donc qui porte sur le coût de l'électrification en France. On peut, allez, donner les grands chiffres, Nicolas, d'abord. Pour vous, l'électrification telle qu'elle est programmée aujourd'hui, c'est une facture à 70 milliards d'euros par an.
15: Ouais. En fait, l'électrification, c'est super. Il faut électrifier au maximum. Moi, je suis à fond pour tout un tas de raisons. Il y a un petit angle mort du débat public, c'est le coût d'électrification dans la mesure où les pouvoirs publics ont donné des objectifs temporels qui sont extrêmement rapides. Donc nous, en fait, ce qu'on a fait dans l'étude, c'est qu'on s'est calé, alors pardonnez-moi pour le langage techno, hein, mais sur ce qu'on appelle la stratégie bas carbone 3,
7: ouais,
15: qui fixe des objectifs ambitieux à l'horizon 2030. Et donc, il ne faut pas se tromper, hein, c'est super et il faut le faire. Simplement, il faut sans doute qu'on réfléchisse de façon un peu plus approfondie à la façon dont on va avaler ce coût. Voilà, parce que 70 milliards d'euros par an, c'est beaucoup d'argent. Pour les ménages, on va dire 30 milliards bruts, et si on enlève les économies qui sont faites parce qu'on va utiliser moins de fossiles, on sera quand même peut-être à pas loin de 20 milliards par an. Là-dedans, il y a à la fois le coût des investissements, par exemple pour les ménages, changer la voiture, mettre une pompe à chaleur, etc., et le coût des achats, et de la facture d'électricité, en fait.
7: Donc il y a les deux. Concrètement, pour qui la facture est la plus lourde ? C'est pour les ménages que la facture est la plus lourde ?
15: Ouais. Ouais, c'est pour les ménages, et en particulier pour les ménages qui vont changer, qui devront isoler leur maison, leur logement et changer leur chaudière. Si vous n'avez qu'une voiture à changer, je dirais à la limite, c'est absorbable. Mais pour eux, on va dire dans le pire des cas, on a un coût par ménage net, hein, c'est-à-dire après les économies sur les énergies fossiles, qui est supérieur à 3000 euros par an. Donc, vous voyez ce que je veux dire, Emmanuel, c'est qu'il faut quand même qu'on réfléchisse à ça. La stratégie, elle est la bonne. Le gouvernement a mille fois raison. Alors, on n'est pas les premiers à dire ça, d'ailleurs, hein, parce que France Stratégie avait déjà fait une étude, je ne sais pas si vous en souvenez, il y a quelques années, qui portait sur ce coût. Nous, on l'a un peu actualisé, on a ajouté le coût pour l'industrie, etc. Et donc, il faut qu'on ait quand même une réflexion sur ce coût. Pour l'industrie aussi, par exemple, hein, l'industrie, il y a des questions de compétitivité qui se posent. Le coût, il est de l'ordre de 3,5 milliards d'euros par an. Vous voyez. Donc, voilà, attention à ça.
7: Et on voit bien, Nicolas, que, en fait, toute la réussite va reposer sur la capacité à mettre en place des dispositifs qui vont permettre financièrement à ceux qui n'en ont pas les moyens de justement d'opérer cette transition. C'est peut-être là qu'il va falloir être le plus inventif finalement.
15: Alors là, je bois vos paroles, Emmanuel, je suis entièrement d'accord avec vous. Ce qui m'inquiète un peu dans notre affaire, et en fait, on le voit déjà, c'est qu'il y a pas mal de gens un peu démagos, un peu populistes, qui commencent à dire « Ah, mais attention, l'électrification, c'est très cher, faut pas le faire. » Vous voyez ? Donc, j'entends déjà cette musique. C'est pour ça que je dis « Attention, si on veut pas tomber là-dedans et si on veut pas avoir une espèce de retour de bâton un peu à la gilet jaune, si vous me pardonnez cette expression, il faut en effet qu'on mette en place ces dispositifs, qu'on les mette en place assez rapidement.
7: Vous dites que la transition vers l'électrification des usages va s'accompagner aussi d'une recomposition significative du marché du travail.
15: Oui. Bah oui, parce qu'en fait, tout ceci coûte extrêmement cher. Il y a des questions qui sont liées à la mobilité, hein, qui n'est pas neutre. Et donc, en fait, la question, elle est complètement systémique. Donc, ces dispositifs d'accompagnement pérennes, financés, il faut vraiment les mettre en place. Si on y arrive, c'est super, parce qu'on sera l'un des premiers pays à avoir fait ça aussi rapidement, de façon aussi forte. Puis nous, on y a intérêt, parce qu'en plus, on est des très gros producteurs d'électricité.
7: Mais est-ce que vous pensez que dans le pays qui est quand même le pays de la créativité fiscale, on va être capable de mettre en place des dispositifs qui ne soient pas compliqués, qui soient compréhensibles, qui finalement soient efficaces et qui ne changent pas tous les deux mois.
15: La façon dont vous posez la question suggère que vous attendiez une réponse négative de ma part, que je serais assez tenté de vous donner, mais c'est aussi pour ça qu'on fait ce type d'études et que vous faites ce type d'émission. C'est justement pour qu'on essaie de réfléchir à des dispositifs qui soient simples, qui ne soient pas pénalisants fiscalement. Après, ça, ce n'est pas le cœur de l'étude, mais moi, je pense qu'on peut inventer des systèmes financiers, enfin, des systèmes de financement mutualisés avec des opérateurs financiers qui sont intelligents et qui n'augmentent pas les prélèvements obligatoires. Donc oui, je pense que c'est possible, mais le bon terme, vous l'avez employé, Emmanuel, c'est le terme de créativité.
7: Merci beaucoup, Nicolas Bouzou, directeur du cabinet Asterès et animateur aussi du think tank Écologie Responsable. À très bientôt, Nicolas.
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7: Et cette semaine, on s'intéresse à ce travail mené par QNX, une division de BlackBerry, des entreprises françaises prêtes pour la robotique, mais freinées par la complexité réglementaire. Enquête réalisée auprès de 1000 entreprises qui met d'abord en évidence une transformation profonde de la robotique. Des systèmes de plus en plus pilotés par logiciels intégrant l'intelligence artificielle, appelé à évoluer au plus près des humains, aussi bien dans les environnements professionnels que dans la vie quotidienne. Mais si la robotique continue de gagner du terrain dans les entreprises françaises, eh bien son déploiement à grande échelle reste conditionné par des contraintes particulières. Et en France, ce sont les réglementations qui occupent une place centrale dans les décisions technologiques. 43% des développeurs français citent la conformité réglementaire comme le principal défi dans le développement de logiciels pour la robotique. 67% déclarent avoir déjà subi des retards de projet liés à l'obtention de certifications sectorielles ou au respect de normes sectorielles. L'étude montre que les développeurs français identifient la réglementation et les contraintes de déploiement comme le principal goulot d'étranglement en matière de performance, alors qu'ils sont moins nombreux à pointer l'architecture logicielle comme un principal enjeu, la réglementation, toujours la réglementation.
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7: Et cette semaine, c'est celui de la princesse de la tech. Sur BFM Business, Léa Benaïm. Bonjour Léa.
16: Je vais venir plus souvent si on me présente comme ça.
7: Voilà, mais c'est vraiment sincère.
16: Merci Emmanuel, bonjour.
7: Aujourd'hui, vous avez choisi de nous présenter Les prédateurs de l'espace de Christian Davenport, livre passionnant autour de la guerre technologique, finalement, dont on parle assez peu.
16: Mais oui, parce qu'en fait, tous les jours, d'ailleurs, on vous en parle sur BFM Business, on parle de cette guerre de l'intelligence artificielle avec tous ces géants, on peut citer Meta, OpenAI, Anthropic. Ouais. Mais il existe aussi une autre compétition, celle-ci, elle est plus discrète et elle est tout aussi stratégique, c'est la conquête spatiale. Et là aussi, ce sont des milliardaires de la tech qui sont aux commandes. Alors, dans Les prédateurs de l'espace, le journaliste et auteur américain Christian Davenport raconte en fait comment ces entrepreneurs comme Elon Musk avec SpaceX ou Jeff Bezos avec Blue Origin ont progressivement transformé l'espace en nouveau terrain de jeu. L'auteur a mené plus de 100 interviews où il raconte des réunions confidentielles, des tensions en interne, des négociations avec la NASA ou le Pentagone et bien sûr, Emmanuel, la petite sauce piquante, ces égos gigantesques de ces patrons de la tech. Et parfois, on a vraiment l'impression d'être dans une série Netflix. Il y a par exemple ce passage incroyable qui se passe en

0: Mais vous vous en doutez, Elon Musk a finalement réussi son pari et c'est devenu ainsi ce mastodonte de l'espace.
1: Oui, et aujourd'hui, ça n'est plus seulement une simple histoire de fusée.
0: Et non, clairement, la bataille spatiale moderne ne consiste plus simplement à envoyer des astronautes ou des fusées dans l'espace. En fait, le livre montre aussi à quel point cette industrie repose sur des visions presque philosophiques du futur. Certains veulent coloniser Mars ou la Lune, d'autres imaginent déplacer une partie de l'industrie humaine dans l'espace. On a déjà parlé, Emmanuel, de ces data centers dans l'espace. En fait, on a la frontière entre de la science-fiction et un business ultra concret. Le véritable enjeu, c'est désormais les infrastructures. L'exemple parfait, c'est Starlink, la solution de SpaceX qui a déployé des milliers de satellites pour fournir une connexion Internet partout dans le monde. Et il y a aussi Amazon qui est dans la course avec Leo, sa constellation, qui espère devenir un concurrent crédible à Elon Musk. Donc l'auteur Christian Davenport montre très bien qu'ici, on assiste à la naissance d'un nouvel écosystème industriel avec des enjeux gigantesques derrière chaque lancement.
1: Et ce qui est assez fascinant, c'est qu'en fait, tous ces milliardaires américains, ils ont les yeux braqués vers l'espace, où c'est vraiment le nouveau terrain de jeu de leur technologie de l'intelligence artificielle. Et quand on regarde la façon dont des pays en Asie, comme l'Inde ou la Chine, utilisent l'intelligence artificielle, au contraire, on a l'impression, eux, que c'est pour vraiment moderniser la société, le pays, concrètement et pas...
0: En fait, il y a vraiment deux visions différentes. Ouais. Il y a ces entreprises un peu d'État qui, elles, cherchent à améliorer le quotidien et il y a ces milliardaires de la tech qui, eux, sont vraiment pro-business. Et d'ailleurs, c'est raconté dans ce livre, dernière anecdote, il y a beaucoup de responsables de la NASA qui regardaient à l'époque SpaceX avec condescendance. En fait, pour eux, c'était impossible, voire inimaginable, qu'une petite entreprise privée puisse rivaliser avec ces géants historiques du spatial. Sauf qu'en quelques années, on sait ce que SpaceX est devenu.
1: Et je peux vous assurer que la condescendance, elle était aussi parfois du côté d'Ariane Espace, quand on voit les discours qui étaient tenus
0: et bien sûr,
1: à l'époque sur ces fusées, jamais
0: des lanceurs réutilisables, des entreprises. Et aujourd'hui, sans ces entreprises qui ont des lanceurs, qui savent réatterrir, absolument, tout ce qu'est la NASA, l'ESA, ne serait rien.
1: Merci beaucoup, Princesse Léa, pour...
0: je viens avec ma couronne la prochaine fois.
1: Voilà, absolument. Et puis les petits chignons, comme dans Star Wars.
0: Ah oui,
1: Star
0: bien
1: Wars.
0: Sûr, Princesse Léa.
1: Ah bah oui, bien sûr.
0: Ah oui, j'ai la ref.
1: Voilà, merci beaucoup. Allez, c'est l'heure de nos ultimes choix.
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1: Christian Chavagneux, quelle est votre dernière sélection pour aujourd'hui ?
3: Un focus sur le Global Justice Report qui vient de sortir ces tout derniers jours et qui est une sorte de fiction théorique. Si on veut vraiment, à l'horizon 2100, avoir une économie mondiale où on réduit les inégalités, où la planète reste habitable et où tout le monde est prospère, comment on fait ? Ça demande quoi comme hypothèse ? Ça demande quoi comme contrainte ? Ça demande quoi comme ajustement ? Qu'est-ce que ça veut dire pour l'Afrique ? Ça veut dire pour l'Europe, les États-Unis, sur notre consommation de viande, sur la place des forêts, sur la réduction du temps de travail. Voilà, c'est un travail qui a été fait par le World Inequality Lab, donc Thomas Piketty, Lucas Chancel et puis une quarantaine de chercheurs derrière. Ils ont fait ce rapport qui n'est pas très épais. Horizon 2100, évidemment, c'est pas applicable demain matin, mais voilà, ça nous donne un scénario possible sur tous ceux qui veulent. La fin du rapport nous dit il y a les solutions techno-nationalistes à la Trump, à l'extrême droite en France. On essaie de vous proposer un autre futur un peu plus désirable. Regardez ce rapport.
1: Jean-Marc Daniel.
4: Moi, je vais rendre hommage à Helmut Fetz, qui nous a quittés le 15 mai dernier, donc Edmund Phelps. Alors, Christian n'écoute pas pendant 5 minutes, 30 secondes, plus exactement, il a eu le prix Nobel d'économie il y a 20 ans, en 2006.
1: Pour des travaux que Christian aime bien. Donc.
4: Oui, alors pour des travaux, d'ailleurs, il y a trois axes qu'il reprend dans son dernier livre, que je recommande, qui est un livre dans le titre, il y a Voyage, dans la traduction qui a été faite chez Odile Jacob. Et donc, ce voyage dans les théories économiques, il le met dans trois directions. Il a été d'abord un des grands penseurs de ce qu'on appelle les fondements microéconomiques de la macroéconomie, qui sont des thèses qui sont à l'origine des idées des néo-keynésiens. Il a démontré ce qu'on appelle la règle d'or de la croissance, c'est-à-dire taux d'intérêt égal taux de croissance. Alors, ce qui est intéressant, c'est qu'il l'a fait de façon géométrique, alors que Maurice Allais l'avait fait avec du calcul différentiel. Donc, c'est toujours intéressant de regarder la façon de penser des Anglais et des Anglo-Saxons par rapport à la tradition des Français. Et puis,
1: Les puristes apprécieront.
4: Et puis, la troisième chose, c'est sur la destruction créatrice.

0: sur Schumpeter. Notamment à la fin de sa vie, il a dit le vrai problème de Schumpeter, c'est qu'il associe l'innovation à l'entrepreneur, à une petite minorité. Oh, une des grandes idées de Phelps, c'est que l'innovation concerne tout le monde et que l'innovation réussit, non pas grâce à quelques individus déterminés et particulièrement audacieux, mais l'innovation réussit parce qu'elle devient la propriété collective. Alors, ça rejoint un peu ce qu'on avait vu avec Daron Acemoglu, qui nous avait raconté un peu la même chose. Donc, il faut lire et relire Phelps.
1: Lui aussi avait été notre invité, d'ailleurs, dans la librairie de l'Écho. C'est la fin de cette émission. On se retrouve la semaine prochaine et d'ici là, bien sûr, bonne lecture.
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10: Bonjour, bonjour et bienvenue dans La France a tout pour réussir. Chaque semaine, vous le savez, un concentré d'économie positive sur BFM Business. Et cette semaine, vous le voyez, nous sommes à Lyon, au parc Eurexpo, à l'occasion de la 14e édition du salon FIP. FIP, ça veut dire France Innovation Plasturgie. C'est le rendez-vous incontournable donc de la plasturgie, des composites et des caoutchoucs. Une filière, on va le voir, très importante pour l'économie française. C'est la 5e plus grosse branche de notre industrie. On va en parler dans un instant avec mes deux premiers invités, Pierre Mirlit, le directeur du salon, et Bénédicte Durand, la vice-présidente de Polivia, qui est le principal syndicat de la filière. Ensuite, eh bien, nous irons à la rencontre de trois entreprises du secteur pour parler bien sûr des atouts, des innovations de leurs entreprises, mais aussi de leurs difficultés, puisque la plasturgie n'est pas épargnée, comme l'ensemble de l'économie, par les difficultés actuelles et le contexte notamment géopolitique. De tout ça, donc, on va parler dans cette émission avec Pascal Laborde, c'est le directeur général d'Arbourg France, avec Yvan Rivard, dirigeant de l'entreprise AG Plast qui est basée dans le département de l'Ain, et puis avec Élise Moreau, c'est la présidente de Materiact, une jeune filiale du groupe Forvia qui elle est basée à Lyon. Mais tout de suite donc je retrouve mes deux premiers invités pour parler de ce salon FIP France Innovation Plasturgie. Bonjour Pierre Mirlit.
11: Bonjour Jérôme.
10: Vous êtes le directeur de ce salon FIP dont on va parler dans quelques instants. Je présente également Bénédicte Durand. Vous êtes la vice-présidente de Polivia qui fédère et qui représente la filière en France. Je commence donc avec vous Pierre et avec les chiffres clés de cette 16e édition de FIP, donc France Innovation Plasturgie. Combien de visiteurs prévus sur les 4 jours de l'événement et combien d'exposants et de marques?
11: Alors vous avez 4 jours de salon effectivement. Nombre de visiteurs attendus entre 10 et 11 000, on sera plus proche des 11 000 je pense, et 800 marques et exposants présents pour dialoguer, échanger, faire du business avec ces visiteurs.
10: Donc vous avez fait le plein malgré un contexte économique et géopolitique, on va en parler et en reparler, qui est un peu compliqué quand même.
11: La thématique s'est un peu imposée à nous, c'est la résilience et c'est comment naviguer dans un contexte économico-géopolitique délicat, comment les entreprises du secteur vont retrouver de l'allant, de l'avant, comment elles arrivent à se réinventer, à innover à travers les technologies, à travers les produits, à travers le renouvellement des clients pour passer ce moment délicat. Donc résilience, et puis aussi je pense qu'il faut parler du fait que ces quelques semaines ou mois délicats ont mis le doigt sur le fait que la souveraineté de notre filière est de plus en plus importante. Elle a été particulièrement marquée parce que les approvisionnements ont été, dont nous dépendons, ont été délicats, à la fois en volume et en prix.
10: Et les enjeux de cette souveraineté, ils s'exprimeront dans une table ronde qui va s'appeler, c'est un titre que j'aime bien, La plasturgie a-t-elle tout pour réussir, qui aura lieu jeudi, parce que je précise qu'on enregistre cette émission le premier jour, le mardi. Et donc cette table ronde, elle a accueilli le ministre délégué à l'industrie, Sébastien Martin. C'est important qu'il ait marqué de sa présence cette édition 2026.
11: Tout à fait, je pense que c'est véritablement un signe fort pour montrer le soutien qu'on souhaite apporter à cette industrie qui représente de multiples emplois en France, près de 200 000, quasiment 83 milliards de chiffre d'affaires. Donc on est sur des volumétries qui sont considérables. Et donc il faut qu'on ait le soutien de tout le monde dans ce passage. Qui a été un peu complexe.
10: Avant de reparler de la filière plus précisément et de tous ces chiffres avec Bénédicte Durand, quelques mots sur les thématiques, surtout les univers. Il y a 5 univers, dont un qui est nouveau, qui s'appelle FIP Valorise. L'importance de toute le secteur du recyclage et de la valorisation dans cette édition de France Innovation Plasturgie.
11: Exactement. Alors FIP, c'est plusieurs univers. C'est déjà toute la technologie, les machines, ce qu'on appelle les périphériques, qui sont associés aux machines pour produire les produits, d'une part. C'est aussi FIP Materials, donc là on parle de résine, de matières premières, pour pouvoir effectivement, qui sont injectées dans ces machines-là. C'est aussi FIP Décoration, pour tout ce qui est finition, bien entendu. Et je parlerai, vous avez raison de parler de FIP Valorise, qui est un aspect important, qui est dédié à tout ce qui est solution de recyclage. Et bien entendu, FIP Transform, qui est la plateforme dédié aux solutions et aux communications, en tout cas aux deals à trouver entre les donneurs d'ordre, les marques et les prestataires qui travaillent au quotidien pour elles.
10: Et puis l'on montre que le plastique, il est présent dans notre quotidien à travers différents secteurs.
11: On a fait une expo pour montrer, qui s'appelle Plastiquement Indispensable, pour montrer qu'au quotidien, on ne pourrait pas passer de plastique, que la plupart de nos objets du quotidien, peut-être ce micro même, sont constitués aussi de plastique. Et s'il n'y avait pas de plastique, on serait bien embêté. Donc cette expo, elle est là pour rappeler quelque chose qui est évident, qui est sous nos yeux, mais qu'on ne perçoit peut-être pas forcément suffisamment au quotidien.
10: Merci Pierre. Donc vous organisez ce salon avec Polivia, dont la vice-présidente est à nos côtés. Bonjour Bénédicte Durand.
12: Bonjour.
10: Vous êtes aussi la présidente de Polivia pour la région Auvergne-Rhône-Alpes. Polivia, c'est le principal syndicat des industriels de la plasturgie et des composites. C'est un nombre d'adhérents, combien ?
12: L'avantage, c'est que Pierre vient de nous donner des chiffres qui sont exacts. Hein, donc, juste, je reprécise, hein, c'est 83 milliards de chiffre d'affaires pour la filière. C'est quasiment 3% du PIB. C'est 200 000 emplois qui sont concernés aujourd'hui par cette filière plasturgie et composite, avec à peu près 4 000 entreprises. Donc, pour être très clair, aujourd'hui, la taille moyenne d'une entreprise de la plasturgie adhérente à Polivia, c'est globalement 30 personnes, 30 collaborateurs. Donc on est vraiment au cœur des PME.
10: Et c'est la cinquième branche industrielle française.
12: Tout à fait.
10: Alors cette édition 2026, comment elle se présente ? On a vu que le contexte économique, le contexte géopolitique, il impacte l'événement. Est-ce que vous le ressentez ? Le chiffre d'affaires, vous l'avez dit, près de 83 milliards en 2025 pour l'ensemble de la filière, mais il est en léger recul. Ça veut dire que la filière, elle est en train de souffrir, et surtout, quelles sont ses capacités de résilience et de rebond ?
12: Alors, beaucoup d'éléments, évidemment, dans votre question. Alors, la première chose, la filière, elle souffre. Néanmoins, ce qu'on regarde, évidemment, quand on regarde ces chiffres, on regarde au rétroviseur. Donc là, en l'occurrence, quand on est sur un salon comme le salon du FIP, en fait, on est plutôt vers une vision qui est prospective. Donc
10: tant
12: le principe,
10: mieux.
12: Voilà,
10: tant
12: c'est
10: mieux.
12: Vraiment en fait de donner ces visions, ces marchés, en fait, tous ces débouchés et tout ce qu'on va pouvoir trouver dans un salon, des clients, des fournisseurs, des relations, etc. Évidemment, dans un objectif de repartir sur une croissance positive et une croissance durable. Et en fait, pour ça, on considère que la filière a vraiment de nombreux atouts. Je vous parlais de ces PME. L'avantage d'une PME, c'est justement son agilité. Évidemment, vous le savez bien parce que vous les côtoyez tout le temps. Mais donc ça, c'est extrêmement, extrêmement important. Et puis, ce que disait Pierre, en fait, on a une filière qui est indispensable, qui est méconnue par sa taille, en fait, et par ses usages. Voilà. Vous parliez, vous preniez l'exemple du micro, évidemment, mais le siège sur lequel on est assis, mais également le siège d'avion. En fait, c'est-à-dire qu'on va de la simple pièce, on a envie de dire, assez commode, de la commodité, à de la pièce à très haute valeur ajoutée, avec des matériaux, des technologies de transformation. En fait, on a une filière qui est extrêmement riche, sur laquelle on apporte beaucoup de valeur ajoutée.
10: Est-ce qu'il y a des raisons d'espérer ? Donc, vous l'avez dit, oui. Est-ce que le retournement géopolitique, vous l'attendez ? Est-ce que le prix du plastique vierge qui a fortement progressé à cause de la guerre au Moyen-Orient, est-ce que quand même on peut avoir un message d'optimisme dans cette édition ?
12: Alors,
10: 2026
12: mon premier métier, c'est quand même d'être chef d'entreprise. Donc, forcément, je suis
10: Altéora.
12: Optimiste. Exactement. Voilà, je suis PDG d'Altéora. Donc, forcément, évidemment, que vous n'aurez que de l'optimisme sorti de ma bouche. Mais, voilà, sans flagornerie là-dessus, en fait, c'est plutôt dire que aujourd'hui, certes, il y a un conflit. On vient de toute façon de plusieurs années difficiles. Hein. Je pense qu'on peut mettre un premier jalon, en fait, au Covid en 2020. Et puis après, les crises s'enchaînent. Voilà,
10: en fait,
12: ouais. La permacrise. C'est le nouveau mot.
10: Absolument.
12: Voilà, la permacrise. Mais nous, les entreprises, en fait, notre rôle, c'est de nous adapter et c'est d'aller plus loin et d'avoir le petit coup d'avance. Donc, c'est ça que ça permet. Après, évidemment, on ne dit pas que c'est facile, on ne dit pas que c'est évident. On a une problématique aujourd'hui d'approvisionnement avec une tension forte sur les prix, une inflation forte. Évidemment, en plus, sur des grades matières qui sont assez spécifiques sur lesquels on continue de s'apercevoir. Ce qu'on avait déjà dit en 2020, en fait, qu'on avait une dépendance, du coup, hein, l'inverse de la souveraineté, ouais. Pour le coup, une dépendance sur la filière chimique. Et je crois qu'aujourd'hui, voilà, on parle de plus en plus de notre filière à l'échelle européenne. C'est indispensable et nous, vraiment, on milite pour ça. Sur la partie recyclée, évidemment, le conflit donne un peu une bouffée à la demande en fait, de plastique recyclé, faute de matière vierge. Néanmoins, là-dessus, il y a deux choses. La matière recyclée, on a encore énormément d'efforts à faire sur la filière du recyclage en tant que telle, puisqu'aujourd'hui, la France n'est pas un très bon élève en Europe. Donc là, pour le coup, c'est le consommateur, c'est nous, hein, voilà, utilisateurs, entreprises.
10: Nous approprier cela. Ouais.
12: Voilà, de mieux trier nos poubelles et nos déchets. Ça, c'est absolument indispensable parce que c'est un trésor. La deuxième chose, c'est qu'aujourd'hui, on a une problématique de plastique recyclé qui arrive de marchés asiatiques qui ne sont pas tout à fait des plastiques recyclés. Alors, disons qu'ils sont très, très propres pour être des plastiques recyclés, mais que c'est le même code douane. Donc aujourd'hui, on a un problème. Et le troisième, quand même, c'est qu'aujourd'hui, on a une réglementation européenne qui est en train d'arriver sur la préférence européenne, qui est censée donc protéger l'Europe et les appels d'offres publics. Et que cette préférence européenne, aujourd'hui, elle milite potentiellement sur une Europe à 90 pays. Et si on était 27, en fait, ça suffirait.
10: Ça suffirait
12: l'Europe,
10: largement.
12: Voilà,
10: ouais.
12: Aujourd'hui, la définition officielle de l'Europe, ce n'est pas 90 pays.
10: Merci à tous les deux. Donc voilà, des raisons quand même d'espérer, bien évidemment. Et donc maintenant, on va se diriger sur différents stands ici qui sont des entreprises présentes ici au FIP. On va tout de suite sur le stand d'Arbourg. Bonjour Pascal Laborde.
13: Bonjour Jérôme,
10: merci, vous êtes le directeur général d'Arbourg. Alors chez Arbourg, eh bien, on propose des solutions aux transformateurs de la plasturgie depuis 1923. C'est quoi le groupe Arbourg ?
13: Effectivement, nous sommes un groupe centenaire issu de la forêt noire, donc allemande. Donc nous sommes une ETI typiquement allemande avec 3400 salariés dans le monde et un chiffre d'affaires aux alentours de 575 millions d'euros. Et pour la France, donc, nous occupons de l'Hexagone et des pays du Maghreb, une trentaine de personnes pour une vingtaine de millions d'euros de chiffre d'affaires sur la France.
10: Mais la France, c'est la première filiale historique à l'étranger pour le groupe, hein, c'est ça ?
13: Effectivement, en 1985, donc, les actionnaires d'Arbourg ont décidé de sortir de l'Allemagne et ils sont venus pour la première fois donc, en France et ont établi la filiale à l'époque à Aulnay-sous-Bois.
10: Le marché français, on vient d'en parler avec Bénédicte Durand, le marché mondial aussi, mais le marché français, il est un peu compliqué. Comment est-ce que vous vivez cette année 2026 ? Comment vous avez vécu en France et dans vos autres filiales ce début d'année ?
13: Eh bien, écoutez, 2026 commence, je dirais, un petit peu comme 2025. Ça fait à peu près 2 ans et demi que dans le marché de l'investissement, et notamment dans les presses à injecter le plastique, nous avons une souffrance, je dirais, avec un marché qui est baissier, très lié liée à l'industrie automobile et à ses difficultés, également au marché du bâtiment hein, pour la France. C'est vrai également pour l'Allemagne. Nous sommes, je pense, assez dépendants également de l'Allemagne en termes de plasturgie, de sous-traitance à la plasturgie. Donc nous avons effectivement des difficultés en termes de vente de machines neuves. Et par contre, nous avons une activité assez soutenue pour tout ce qui est services, pièces de rechange, parce que malgré tout, nos clients continuent à produire avec, un taux d'occupation de l'ordre de 75% de leur parc machine sur la France.
10: Alors, ça passe aussi la réponse par l'innovation. Oui. L'innovation, on en a eu juste là derrière nous, c'est Allrounder Trend. C'est quoi cette machine qu'on a juste derrière nous? Et ça fait partie de votre stratégie de faire des machines finalement assez simples d'accès et d'utilisation.
13: Nous avons fait une machine simple à utiliser, simple à mettre en œuvre, simple, on va dire, à implanter parce que très compacte. C'est un peu la promesse que nous faisons de manière à ce que les producteurs aient une machine fabriquée en Europe, dans la Forêt-Noire, ce qui est important à souligner, avec des prix compétitifs et un niveau de technologie qui reste important.
10: On a parlé de cette machine, on va parler de vos avancées technologiques en matière d'IA. Ça vous sert à aider vos clients dans la construction de ce qu'on appelle l'usine connectée?
13: Alors, effectivement, moi j'appelle ça, l'injection plastique augmentée. C'est-à-dire qu'aujourd'hui, les machines seules, ne répondent plus aux besoins d'efficience et de productivité. Vous êtes, obligé d'y ajouter de la digitalisation à travers des outils qui vont aider les producteurs à être plus rapides, à avoir du zéro papier, à faire plus de qualité, plus de traçabilité de manière générale. Donc, montrer à leurs clients une plus grande confiance dans leur capacité à gérer les process. Et nous avons également des avancées pour tout ce qui va être transformation des matières recyclées, puisque ouais.
10: C'est un des thèmes importants de ce salon 2026.
13: Très ouais. Important, effectivement. Et donc, avec ce type de machine, désormais, à la fois par la mécanique et par la gestion électronique du process de la machine, nous pouvons passer assez facilement tous les types de matériaux recyclés, même avec des batchs qui sont pas toujours de la même nature. Et donc, on aide les producteurs, justement, à bien maîtriser leur process, même avec des matières difficiles à passer.
10: Il nous reste 20 secondes, Pascal Laborde. Oui. L'importance de ce salon France Innovation Plasturgie en termes de business, est-ce que pour vous, c'est un rendez-vous incontournable?
13: Alors, c'est un rendez-vous incontournable, premièrement, je dirais, de manière globale, pour instaurer et montrer la puissance de la filière plastique en France. C'est un travail que nous faisons également donc avec le syndicat de la plasturgie majoritaire Polivia et avec l'ensemble des fournisseurs qui sont présents sur ce salon. Donc c'est la première chose, amener les donneurs d'ordre sur ce salon et ensuite bien entendu montrer cette nouvelle machine puisque c'est la première fois que nous l'exposons en France. Donc oui, il y a un vrai intérêt global d'être présent sur ce salon FIP 2026.
10: Eh bien merci Pascal Laborde d'avoir été l'invité Jérôme. De la France à tout pour réussir. Dans la France à tout pour réussir, il y a le mot France. Donc on va poursuivre cette émission avec deux entreprises françaises de la plasturgie. Tout d'abord direction le stand d'AG Plast. AG Plast, qui est en effet une entreprise emblématique de cette Plastic Valley, cette vallée de la plasturgie dans le département de l'Ain. Bonjour Yvan Riva.
14: Bonjour.
10: Vous avez longtemps été à la tête de cette entreprise en tant que PDG. Vous avez laissé les manettes à votre fils Jordan, mais vous restez un dirigeant, bien sûr, de l'entreprise. AG Plast, qui est situé donc dans l'Ain, précisément à Nurieux-Volonia, c'est au sud d'Oyonnax. Alors, chez AG Plast, on fait quoi? Vous êtes un transformateur de plastique, mais qu'est-ce que vous faites concrètement?
14: La particularité d'AG Plast, c'est de s'être engagé il y a 17 ans dans l'économie circulaire, avant que ce soit à la mode. Donc, on transforme essentiellement de la matière recyclée, 6500 tonnes par an. Et donc, on essaye de faire des produits qui soient vertueux pour l'environnement.
10: Donc, lesquels, par exemple?
14: Des composteurs, par exemple, qui est notre premier marché. Oui. Qui est un marché très, très important, puisque nous sommes le premier producteur français avec 80% de temps de marché. Nous faisons aussi des plaques de végétalisation pour les toits, pour limiter les écoulements d'eau et les apports thermiques, et aussi des plaques pour rendre perméables les sols, pour notamment les régions du sud où il y a des apports d'eau importants. Donc voilà, tous ces produits sont faits notamment avec les matières issues des poubelles jaunes.
10: Voilà, ça, c'est très j'allais important. Vous dire quel est le sourcing de vos matériaux. Donc tout ce qu'on jette dans la poubelle jaune, ça finit dans vos produits.
14: Exactement, et ça c'est une spécialité qu'on a développée de long terme. Ça nous obligeait à développer des technologies, des outillages, des tas de choses. Et aujourd'hui, c'est dans notre culture, notre ADN, et c'est ce qui fait qu'on transforme 6500 tonnes de matières recyclées tous les ans.
10: Alors, les chiffres clés, une quarantaine de salariés et un chiffre d'affaires de 2025 qui est à 10 millions d'euros, mais j'ai vu qu'en 2024, il était à 18. Qu'est-ce qui se passe? On en a un peu parlé déjà avec Bénédicte Durand de Polivia, mais qu'est-ce qui se passe dans la filière plasturgie?
14: Alors, deux aspects. Pour nous, le premier, les composteurs se vendent essentiellement dans la commande publique, et la commande publique n'appelle plus, ou très peu aujourd'hui, donc ce qui explique une grosse partie de notre baisse. La deuxième baisse, elle est liée au prix de la matière vierge, sur lequel on a des projets importants. Et la matière, elle a doublé en 3 mois.
10: Ça, c'est les résultats de la guerre au Moyen-Orient.
14: Ça, c'est le résultat, c'est ce qu'on constate aujourd'hui. Alors, bien sûr, il y a un peu de spéculation là-dessus. C'est pas que le résultat de la guerre, c'est le résultat aussi du profit de la guerre. Et nous, ça nous gêne. On fait des produits à faible valeur ajoutée et ça nous empêche de mettre les produits sur le marché.
10: Alors, qu'est-ce qu'on fait? Est-ce qu'on fait le dos rond? Ou est-ce qu'on innove? Est-ce qu'on change de modèle? Qu'est-ce qu'on fait quand on voit un chiffre d'affaires qui en un an passe de 18 à 10 millions d'euros?
14: Alors bien sûr qu'on ne reste pas les bras croisés. Nous sommes, l'année dernière, nous avons fait 4 salons, ce qui pour nous c'est important pour aller faire parler de nous, expliquer ce que l'on fait avec de la matière recyclée, ce que l'on peut faire. Mais aussi on a ouvert nos portes sur l'international et notamment on a des contacts importants à l'export, mais qui sont aujourd'hui bloqués par le prix de la matière première.
10: Et est-ce que quand même, quand on voit les chiffres, on a parlé de 4000 entreprises, de 82 milliards de chiffres d'affaires pour la France, est-ce que quand même la filière plasturgie a pour vous de l'avenir en France encore?
14: C'est une bonne question. Je suis inquiet pour les PME. Il faut savoir que la structure des entreprises de plasturgie française sont majoritairement des PME de moins de 60 personnes. Et je pense que ce sont ces entreprises-là qui vont être très affectées par la crise que l'on vit aujourd'hui.
10: On est dans une émission qui s'appelle La France a tout pour réussir. Est-ce que quand même, on essaie de finir sur une note positive pour la filière et pour votre entreprise, bien évidemment?
14: Alors, heureusement, on n'est pas tout seul. Et ça, c'est l'atout, il est là. Hein. On a notamment un syndicat professionnel qui est actif et fort. Aujourd'hui, il est clair qu'il faut s'associer, se regrouper si on veut pouvoir vivre à moyen terme.
10: L'union fait la force quand même. Hein, voilà.
14: Exactement.
10: Merci beaucoup Yvan Riva. On vous souhaite évidemment à votre entreprise AG Plast des vents meilleurs. On va terminer avec cette émission avec une autre entreprise française qui elle aussi est très engagée dans le recyclage. Direction le stand de Materiact. Nous voici en effet sur le stand de Materiact pour terminer cette émission. Bonjour Élise Moreau.
15: Bonjour Jérôme.
10: Vous êtes la présidente de Materiact. Alors c'est une jeune entreprise qui a été créée en 2022 au sein du géant équipementier mondial mais français Forvia.
15: Materiact, comme vous le disiez, a été créée en 2022 pour répondre à un besoin de l'industrie automobile de décarboner ses matériaux. Donc on est spécialisé dans les matériaux durables que sont les composites plastiques faits à base de biomasse ou de recyclé, ainsi que sur les surfaces matérielles, donc les matériaux de surface que vous pouvez trouver sur vos planches de bord.
10: Et quand vous dites les matériaux, donc à partir de quels matériaux vous créez vos propres produits? Quelques exemples là.
15: Donc on utilise les poubelles recyclées, donc votre poubelle jaune, ce qu'on appelle le PCR. On utilise également des plastiques recyclés issus de la filière automobile. Donc on a une planche de bord qui a été faite avec des pare-chocs automobiles. Mmh. On utilise aussi des matériaux biosourcés. Donc là, on a du chanvre. On a également
16: des coquilles d'huîtres, je vois.
15: Des coquilles d'huîtres.
16: Oui, des fibres de bois.
15: Des fibres de roseau. Donc là, par exemple, j'ai un échantillon d'un plastique qui a été fait avec des fibres de roseau. Puisque la spécialité de Materiax, c'est que non seulement on développe des matériaux durables qui atteignent les performances et la qualité nécessaires dans l'automobile. Si vous prenez une planche de bord, il faut qu'on soit résistant au choc et en cas d'accident. Mais on sait aussi maintenant développer des matériaux qui ont un aspect visuel et on rend nos matériaux visuels pour avoir un côté design qu'on n'aurait pas pu obtenir avec des matériaux issus des produits pétroliers.
16: Et parmi vos lettres de noblesse, il y a le tableau de bord d'un des succès automobiles de ces derniers mois. C'est la R5 électrique, la R5 e-tech.
15: Tout à fait. Donc dans la R5 e-tech, on a eu la chance d'équiper la voiture d'un matériau assez unique qui s'appelle le Naphiline R dans notre langage, donc qui est un matériau composé de 20% de chanvre et 70% de plastique recyclé. Il n'y a plus du tout de plastique vierge dedans. Et on a un gain CO2 sur la pièce de 90% à peu près.
16: On revient à votre entreprise, une entreprise qui est basée à Lyon. Ça a du sens, on est ici même à Lyon, parce qu'ici, on l'a dit avec les autres invités, on est à la limite, on est tout proche de cette fameuse Plastic Valley, vallée de la plasturgie.
15: Tout à fait, pour nous c'était très important d'être dans la vallée de la plasturgie, puisqu'on a besoin de réseaux, on a besoin de partenaires, on travaille avec les écoles, on travaille avec des partenaires locaux. Et donc cette localisation était importante. On a une cinquantaine de personnes ici à Lyon, dans notre centre de recherche.
16: Alors, vous travaillez exclusivement avec l'industrie automobile ou est-ce que vous avez d'autres secteurs ? Est-ce que la diversification est un axe pour Materiax ?
15: C'est un axe de développement puisque, bien entendu, nos produits sont développés pour l'automobile. Mais en atteignant la performance automobile, on est capable aussi de toucher d'autres industries. Et donc, aujourd'hui, on est capable de produire pour d'autres industries que l'automobile.
16: Un point sur vos chiffres clés. Alors, comme toute filiale, vous ne communiquez pas sur le chiffre d'affaires. On va plus parler de vos effectifs. Ici, à Lyon, combien de personnes en France et dans d'autres pays ?
15: Donc à Lyon, une cinquantaine de personnes. Dans le monde entier, une centaine. On a plusieurs sites de production, dont un à Dallas. On a une JV avec
16: une joint venture.
15: Une joint venture, excusez-moi pour le... avec une coopérative agricole qui fabrique du chanvre et donc qui est spécialisée dans les produits plastiques alliant la biomasse. Et on a également un partenariat avec Veolia.
16: Materiax, alors elle est récompensée, en tout cas elle est soutenue par l'État. Parlez-nous de ce financement de plus de 6 millions que vous avez obtenu dans le cadre du plan France 2030.
15: Tout à fait, donc on a obtenu, et merci à France 2030, une subvention de 6 millions qui nous aide dans le développement de nos produits. On a également eu des aides pour tout ce qui est travaux sur l'intelligence artificielle, puisque travailler avec du recyclé, ça a des contraintes, et une des contraintes est que le recyclé a une variabilité importante en termes d'odeur, de couleur, etc. Et on reformule en continu et on utilise l'intelligence artificielle pour arriver à avoir une qualité similaire sur tous les produits qu'on livre. Et je tiens à dire une chose, c'est que c'est pas juste un prototype. Aujourd'hui, on équipe déjà 10 millions de véhicules et on est en série sur pas mal de véhicules. Vous avez mentionné la R5, mais bien d'autres aussi.
16: On a parlé des difficultés tout au long de cette émission, de la filière, de la résilience dont elle fait preuve. Vous vous situez comment ? Est-ce que vous êtes dans l'optimisme, dans le pessimisme, dans la résilience ? Quelle est la stratégie et surtout la mentalité de Materiax actuellement ?
15: Alors nous, on reste très optimiste parce que le marché, il est énorme, le potentiel est énorme. Il y a beaucoup de choses à faire et comme je vous le dis, tout est disponible et existe aujourd'hui. Il est vrai que on a vu des prix du plastique très très bas ces derniers temps, où la filière recyclée a souffert. Mais nous, on est positif parce que en fait, le prix du pétrole varie quand même beaucoup. Donc il y a des opportunités et surtout, on arrive aujourd'hui à être aussi compétitif avec du recyclé qu'avec des produits issus du pétrole. Quoi.
16: Eh bien voilà, j'aime bien qu'on termine sur cette note plutôt optimiste. C'est le cœur de la France à tout pour réussir. Merci beaucoup Élise Moreau. Voici donc pour ce Zoom sur la filière plasturgie et composite à l'occasion de cette 17e édition donc, du FIP France Innovation Plasturgie qui s'est tenue toute cette semaine à Lyon. Filière, on le rappelle, très importante pour notre industrie puisqu'on l'a dit, 4000 entreprises et 200 000 emplois sont concernés. 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La semaine prochaine, on sera à Marseille pour les rencontres du Made in France. Très belle journée, très bon week-end et à bientôt sur BFM Business.
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15: Un flagship dédié à présent, un ADN renforcé, Lancôme met le cap comme d'autres sur la longévité, la nouvelle obsession des marques et des clients, une approche holistique de la beauté vantée. Lancôme, qui a célébré ses 90 ans, mise sur sa crédibilité scientifique et surfe sur son positionnement luxe. Vania Lacascade, présidente de Lancôme, est aujourd'hui dans Iconic Business. Dans un instant également, le directeur général d'Arte Sens Group, Patrice Béliard. Arte Sens, ce sont parfums Marly et Initio, occasion de reparler de ce segment dynamique des parfums de niche. Est-ce aujourd'hui encore la voie royale ? Élément de réponse dans un instant avec lui. C'est Iconic Business, bienvenue. En plateau cette semaine avec nous, Vania Lacascade, présidente de Lancôme, bonjour.
22: Bonjour.
15: Une marque installée, 90 ans je le disais, dans la division luxe de L'Oréal. Et en fait, pour Lancôme, la science est au cœur du discours de marque.
22: Exactement. Lancôme aujourd'hui, c'est la première marque de beauté de luxe au monde. C'est une marque présente dans 70 pays, qui couvre le skincare, le maquillage, le soin, et qui touche toutes les générations. Et quand on a un leader, ben, effectivement, le leadership n'est jamais acquis. Donc l'objectif, c'est de continuer d'innover, d'ouvrir des territoires, et la longévité est un territoire qui est extrêmement naturel pour la marque. C'est du soin, c'est de la science avant tout, et c'est du progrès.
15: On va y revenir en détail justement sur cet enjeu de la longévité pour Lancôme et pour d'autres. Trois axes stratégiques pour Lancôme, vous me reprenez, parfum et notamment ce best-seller La vie est belle, on en parle
22: plus,
15: c'est un vrai produit de rayonnement international, beauté et peau, des segments dynamiques mais très concurrentiels, il y a des enjeux de deal, de marge, de taille critique. Et le soin de la peau, vous avez commencé à l'évoquer, c'est quoi ? C'est le territoire d'innovation à l'heure actuelle ?
22: Alors, le soin de la peau pour nous, c'est une catégorie qui est extrêmement stratégique parce qu'elle fait à peu près les deux tiers de notre chiffre d'affaires.
15: Oui.
22: Le soin de la peau aujourd'hui, les femmes sont en demande de beaucoup plus de crédibilité, beaucoup plus de retour sur investissement de ce qu'elles investissent pour leur peau. Donc, elles choisissent les produits aussi par rapport à l'efficacité, la crédibilité de ce qu'on va leur proposer. Et donc, c'est pour ça que la longévité qui nous apporte quand même un regard totalement nouveau sur l'âge, sur le vieillissement. Eh bien, on s'est appuyé sur toute la recherche L'Oréal pour offrir quelque chose de vraiment innovant sur ce marché.
15: Territoire d'innovation, est-ce que c'est par ce territoire d'innovation, et notamment sur le marché chinois, le marché asiatique, où c'est une porte pour la reprise, justement, une dynamique pour ce marché qu'on sait si fragile, avec des soubresauts ces dernières années, et un potentiel, de manière générale, pour les territoires émergents ?
22: Alors, le soin de la peau, c'est une catégorie qui, de toute façon, a de beaux jours devant elle. Prendre soin de sa peau, c'est quand même quelque chose d'essentiel. Et la recherche et la technologie nous permettent aujourd'hui de continuer à innover et à aller comprendre de plus en plus les mécanismes de vieillissement. C'est tout à fait ce qu'est le domaine de la longévité. Pourquoi c'est le domaine qui va transformer le plus notre industrie ? Mmh. Il a la croisée, en fait, de trois révolutions. Révolution démographique. 15% des femmes aujourd'hui, des jeunes filles, vont avoir plus de 100 ans. C'est quand même important. Révolution scientifique, puisqu'aujourd'hui, on comprend les mécanismes de la peau. On commence à parler d'âge biologique et arriver à comprendre ce que c'est par rapport à l'âge chronologique. Et puis, révolution culturelle, parce qu'aujourd'hui, les femmes, elles savent qu'elles vont vivre plus longtemps. Donc, l'objectif, c'est aussi de vivre mieux. Donc, effectivement, par rapport à ça, l'objectif, c'était de trouver la science qui allait pouvoir répondre à ça quand il s'agit des cellules de notre peau.
15: Lancement important aux États-Unis, en Europe et en Chine.
22: Oui.
15: Vous lancez justement sur l'ensemble de ces territoires si stratégiques pour le luxe d'une part, mais pour Lancôme d'autre part, autour donc de la longévité.
22: C'est un lancement mondial. On a une marque présente dans 70 pays. Notre première priorité, c'est notre autorité en soins de la peau. Et donc, ce lancement est un lancement mondial et c'est un lancement qui s'adresse à toutes les générations.
1: Oui, c'est ça. C'est la différence sur ce positionnement longévité. C'est que c'est intergénérationnel. On peut cibler selon des âges, mais finalement, s'adresse à tous. Et donc, en termes d'opportunités business et d'adresse, c'est conséquent.
22: Effectivement. En fait, les trois nouveautés de ce lancement, c'est premièrement la nouvelle molécule que nous avons dans nos produits, qui est une molécule qui est issue des compléments alimentaires longévité. Donc, on a fait un partenariat avec une biotech suisse. Deuxièmement, une innovation technologique, puisque avec une biotech cette fois-ci coréenne, on a développé un diagnostic qui permet justement de mesurer l'âge biologique de la peau. Et troisièmement, on a cette approche personnalisée avec trois gammes qui s'adressent soit aux peaux plus jeunes, soit aux peaux intermédiaires, soit aux peaux matures. Donc, ce n'est pas uniquement une histoire de peau mature. La longévité, elle concerne toutes les générations.
1: Vous connaissez bien l'innovation, vous l'avez menée au sein de L'Oréal. Il y a de lourds investissements, des années de R&D. On connaît L'Oréal sous forme de hub technologique aussi. Hein. C'est jugé comme un avantage concurrentiel. Pourquoi est allé s'adosser à des innovations externes finalement et pourquoi avoir choisi celle-ci ?
22: Alors, quand on s'attaque à un territoire comme la longévité, justement, j'ai passé 3 ans dans les équipes de recherche et d'innovation, notre objectif, ça a été d'abord d'établir une science. D'ailleurs, on la voit derrière nous, cette roue de la longévité. C'est un programme nous a permis de décrypter la science intégrative de la longévité, comprendre l'ensemble de tous les mécanismes du vieillissement sur lesquels on allait pouvoir agir de manière proactive. Ensuite, on a effectivement compris comment les actifs, les ingrédients que nous avons peuvent agir sur ces différents mécanismes. Et ensuite, donc nous, on a quand même 4000 chercheurs dans le monde, on a quand même des centres dans le monde entier, on a investi depuis une dizaine d'années massivement sur la science de la longévité. Donc effectivement, ça nous a permis d'avoir une base scientifique extrêmement forte. Et ensuite, quand il s'agit d'innovation de ce type, l'objectif c'est que l'innovation elle soit collective. Donc on est allé chercher les meilleurs dans la longévité, d'où le fait de s'être adossé à Timeline. Mm-hmm. On l'a fait via L'Oréal, qui a pris des participations dans la société. Et effectivement, eux avaient cette molécule. Donc il y a un brevet sur un certain nombre d'années, et on s'est associé pour pouvoir la transposer dans un soin d'application topique, donc par voie cutanée.
1: Un nouveau flagship sur les Champs-Élysées, c'est la corollaire, c'est la vitrine de cette dynamique. L'approche scientifique, donc l'approche crédible dans cette idée d'agir sur les cellules, sur le vieillissement. Qu'est-ce qu'on trouve sur ce nouveau flagship et en quoi il doit être fer de lance de ce mouvement? Est-ce qu'on va retrouver les mêmes modèles sur l'ensemble des marchés où ce lancement est international?
22: L'objectif là, c'était de rendre cette science réelle, de la rendre accessible.
1: Pratique, de pouvoir...
22: Oui, de pouvoir l'expérimenter. L'expérimenter de manière immersive. Et c'est vrai que dans ce flagship, qui est quand même extrêmement important pour nous, il est sur la plus belle capitale du monde, la plus belle avenue du monde. Et effectivement, l'objectif, c'était d'avoir un parcours complètement immersif, où on a nos conseillères de beauté qui sont là pour accompagner les femmes de l'étape de diagnostic pour qu'elles connaissent leur âge biologique, mais aussi pouvoir comprendre quels sont les protocoles les plus adaptés à leur peau. Et puis, on a aussi des soins en cabine qui sont proposés. On a même un café de la longévité avec des suppléments protéiniques, etc.
1: Donc, l'objectif, c'est... La diversification de l'expérience de manière générale.
22: De manière holistique. Donc, vraiment les immerger dans cette nouvelle science et les accompagner. Donc, on en a un, effectivement... en France, sur les Champs-Élysées à Paris. Et on ouvre une autre maison de la longévité aussi en Chine. Mmh. Et on va déployer ce modèle. On est en train d'expérimenter, on est en train de lancer mondialement là, en ce moment.
1: Avec cet objectif de la longévité, est-ce qu'on peut considérer encore le marché chinois comme un marché de croissance?
22: Tout à fait.
1: Tout à fait. Ça reste une perspective... Ça vous rend optimiste?
22: Écoutez, j'y vais dans 2 semaines. Le lancement va se passer dans 2 semaines. On a un énorme lancement prévu à Shanghai. C'est un énorme marché pour nous. On est extrêmement fort. On est positionné très, très... On est leader sur le soin de la peau. Donc, c'est un grand lancement pour nous. Et vous savez, la longévité, c'est une révolution à l'Ouest. C'est effectivement un énorme boom aux États-Unis. Mais la longévité à l'Est, c'est une évolution. C'est quelque chose qui est ancré. Donc, en fait, cette idée d'aller chercher de manière proactive la vitalité de la peau au long cours, c'est quelque chose d'ancré, en tout cas, dans la culture asiatique. Et on apporte là, nous, une innovation scientifique avec cette molécule issue des compléments alimentaires.
1: Un âge biologique, complément alimentaire, des données, de l'ultra-personnalisation, parce que c'est ça aussi qui est rendu possible, c'est une rupture véritable en matière d'innovation, c'est une prise de risque.
22: Le progrès, pour moi, est une responsabilité quand on est une marque leader, un leader en mouvement, un leader qui va aller chercher de nouveaux territoires et aller faire progresser la catégorie. Donc, pour moi, innover quand on est assuré aussi de tout l'écosystème scientifique de L'Oréal, je pense que c'est à nous de le faire.
1: Quand on parle de compléments alimentaires, parfois on a une image un peu dubitative. On s'interroge notamment sur le marché français. Est-ce que c'est très scientifique? Est-ce que c'est un effet placebo? Ou on est maintenant bien au-delà de tous ces commentaires?
22: Ah bah, je peux vous dire que le complément alimentaire Mythopur, donc d'ailleurs, je vois les images derrière moi, donc on était au congrès de dermatologie américain. C'est le premier complément alimentaire à base d'urolithine A qui est vendu aux États-Unis. Il vient d'investissements en recherche massifs et on a des brevets, des études cliniques, à la fois par voie orale mais aussi par voie cutanée. Donc on s'appuie vraiment sur un dossier scientifique très solide.
1: D'abord une marque scientifique, ensuite une marque de luxe, les deux, ou ça dépend de l'adresse, ça dépend de vos marchés. Lancôme, c'est quoi en fait à l'international?
22: Aujourd'hui, Lancôme, c'est à la fois, c'est pas la science ou l'émotion, c'est la science et l'émotion. Et effectivement, on est une marque qui d'ailleurs s'exprime à la fois sur le soin de la peau. Le soin de la peau, c'est la crédibilité. Le maquillage, c'est l'expression de soi. Le parfum, c'est l'émotion. Donc effectivement, quand je vois La vie est belle, Idole ou même La longévité aujourd'hui, c'est toute cette forme d'optimisme, de voir la vie aussi d'une avec un angle nouveau. La beauté, l'âge, sa peau, sa relation avec l'évolution de sa vie, la trajectoire de sa vie, c'est une aventure en tout cas d'optimisme qui continue à durer et qui s'oriente vers l'avenir.
1: Lancôme, l'adresse initiale, elle était plus âgée, l'image était plus ancrée auprès d'une clientèle justement moins Gen Z. Est-ce que l'opportunité de ces lancements de longévité vous offre aussi une cible beaucoup plus large et beaucoup plus vaste?
22: La cible est effectivement vaste. Après, Lancôme a toujours été une marque qui a parlé à l'ensemble des générations. Mm-hmm. Mais effectivement, l'objectif de ce lancement, et c'est pour ça qu'on a pris trois égéries.
1: Oui, exactement. Hein. Et ça se reflète aussi dans vos égéries, vos ambassadrices, voilà. Sur un ensemble.
22: Et le choix de ces trois égéries, on a Ella McCutcheon, mm-hmm. qui est donc pour les peaux jeunes, qui reflète un petit peu cette démarche de la nouvelle génération de prendre soin de sa peau. On a Zoé Saldana, on a la chance d'avoir Zoé Saldana sur la deuxième gamme, donc elle est dans ma génération, Zoé, et on a Demi Moore, donc pour les peaux plus matures. Et c'est vrai que là, l'objectif, c'était à la fois d'avoir, pas des visages, mais des voix, des parcours de femmes qui viennent effectivement montrer que la longévité est en fait une question transgénérationnelle. Mmh. C'est une dimension culturelle transgénérationnelle.
1: Oui, presque philosophique. Il y a le débat culturel, le débat philosophique finalement.
22: C'est autant scientifique que culturel. C'est un nouveau regard sur l'âge. Et l'âge, c'est pas une question d'âge. En fait, c'est prendre soin de sa peau à partir de 25 ans. C'est ce que j'essaie d'inculquer à mes deux filles. Hein. Elles ont 17 ans et 19 ans. Et
1: elles sont dans la tranche d'âge.
22: Il faut prendre soin de sa peau.
1: Est-ce que ça va... Vous avez commencé à l'évoquer avec ces lancements, avec ces flagships. On est vraiment sur des assises, des adresses qui ont pignon sur rue. Est-ce que ça doit aussi se transmettre dans la stratégie retail, ruisseler dans la stratégie rituelle avec des nouvelles gammes de produits? Mais est-ce que les expériences vont s'installer différemment dans des corners, dans des spalancômes où on va miser sur la longévité? C'est quoi l'étape d'après pour que ce soit encore plus vaste?
22: Alors écoutez, là on est en plein lancement, un lancement qui pour l'instant va au-delà de nos attentes. Mm-hmm. Donc on est en train de monitorer tout ça. On a commencé aux États-Unis, là on a démarré en France, on démarre en Asie. C'est un lancement extrêmement ambitieux pour la marque. L'objectif, c'est quand même une grande franchise. D'ailleurs, on a choisi de le positionner, je ne sais pas si vous avez remarqué, à un prix, c'est dans notre gamme premium,
1: oui,
22: mais relativement accessible, mm-hmm, au final. Donc, on a vraiment beaucoup d'ambition sur ce lancement. Il touche aujourd'hui la science, la technologie. On présente d'ailleurs des nouveaux masques à LED.
1: Oui.
22: Qui vont être introduits dans la gamme. Donc, ils sont en avant-première à la Maison de Longévité sur les Champs-Élysées. Donc, on va avoir effectivement ce type d'outils qui vont venir compléter la gamme. Donc, les Maisons de Longévité s'ouvrent petit à petit. Voyons ce que l'avenir va nous dire. On en saura plus dans quelques mois.
1: L'accueil sur le marché américain, on sait qu'en termes de cosmétiques, pour parler et utiliser un terme volontairement très générique et très général, c'est extrêmement concurrentiel sur ce marché. Une stabilisation en termes de dépenses sur le moyen de gamme, sur le premium, comment ça a été reçu sur le marché américain ?
22: Le marché américain est sans doute le plus sensible à toute cette vague de longévité. On a des consommatrices et des consommateurs d'ailleurs qui sont extrêmement impliqués dans la longévité. On a de plus en plus de centres qui vont déployer des diagnostics, d'ailleurs de santé, hein. La plupart des Américains aujourd'hui,
1: oui, une approche complément, tout à fait globale.
22: Le sport, les diagnostics, etc. Donc c'est vrai qu'effectivement le fait d'arriver en plus avec une molécule, un complément alimentaire qu'ils connaissent et de l'avoir effectivement dans un produit de soins, je pense qu'on a eu la bonne approche d'arriver avec cette dimension scientifique et explicative. Maintenant, je pense que le pan culturel aide aussi. Vous avez vu qu'on a fait, on a été aussi présent avec Zoé Saldana, avec Denis Mimour sur nos social media. Je pense que, en tout cas, les retours qu'on a des consommatrices qui réagissent sur nos réseaux sociaux sont positifs.
1: Et les consommateurs, consommatrices, c'est une chose, consommateurs, et là aussi finalement ce n'est pas genré quand on parle de longévité et donc le potentiel que ça offre pour l'ensemble des marques.
22: Écoutez, en tout cas ces produits, mon mari les utilise.
1: D'accord, donc ça, dans le vestiaire et dans la salle de bain, on peut aller d'un univers à l'autre.
22: Tout à fait.
1: Merci beaucoup, Vania Lacascade, présidente de Lancôme, d'avoir été dans Iconic Business cette semaine. Tout de suite, un segment qui vous parle aussi, celui du parfum de niche. L'offre est pléthorique. La Gen Z a fait évoluer les habitudes et donc la demande. Patrice Béliard, directeur général d'Artessence Group, est dans Iconic Business. Et donc Patrice Béliard est avec nous en plateau, Artessence Group, vous êtes le directeur général, bonjour.
3: Bonjour Audrey.
1: Artessence, ce sont les deux marques, notamment Parfum de Marly et Initio Parfum Privé, deux positionnements, deux identités, mais que du parfum de niche, bon, qui comme son nom ne l'indique plus, c'est largement généralisé ou massifié, vous avez l'impression qu'il y a cet effet de mode où on parle beaucoup, beaucoup de parfums de niche, un segment qui est devenu très concurrentiel aujourd'hui?
3: C'est un segment qui est très concurrentiel, c'est un segment qui est en pleine croissance et je pense que ce n'est que le début de l'histoire parce que les parfums de niche ont commencé à se faire connaître de manière beaucoup plus importante dans les 5 dernières années. Ah. Et je pense qu'on est vraiment qu'au début.
1: Ouais. Et en effet, c'est un segment extrêmement dynamique. La Gen Z a contribué au changement d'habitude. Finalement, c'est ça qui a été insufflé?
3: C'est à la fois la Gen Z qui a contribué en effet en se documentant, en se renseignant. Et de manière générale, nos consommateurs sont beaucoup plus informés et ils veulent sentir différent de ce qui pouvait exister avant dans le parfum.
1: Et donc au final, vous avez une clientèle qui ne s'est pas autant rajeunie, mais une clientèle qui s'est élargie parce qu'intéressée par le fait d'avoir un parfum différent de ce qu'on trouvait déjà.
3: Absolument. C'est en fait de la même manière que vous avez un vestiaire avec des habits, vous avez un vestiaire de parfum et donc vous choisissez votre look. Aussi, de la même manière, vous choisissez le parfum le matin que vous allez porter.
1: On va revenir en détail sur le positionnement de vos marques. Est-ce que c'est toujours aussi évident d'être positionné justement sur ces parfums de niche? Est-ce que aujourd'hui, il y a beaucoup plus de concurrence? Donc, comment on se démarque?
3: On se démarque en étant nous-mêmes, en étant originaux et en ayant des histoires à raconter qui sont vraies et qui sont authentiques. Ce qui est le cas de nos deux marques, Parfum de Marly et Initio Parfum Privé.
1: Et donc, qu'est-ce qu'elles ont de différentes, ces marques, chacune vis-à-vis de l'autre, et qui justifie que ce soit vraiment structurant dans un portefeuille?
3: Parfum de Marly est l'une des premières marques de parfums de niche genrées. Mmh. Et quand vous achetez Parfum de Marly, vous achetez un morceau d'histoire de France, puisque ça réfère à tout l'inconscient du XVIIIe siècle, que les consommateurs comprennent très bien en rentrant dans nos boutiques. et vous avez des fragrances qui sont très distinctives dans des flacons très iconiques. Initio Parfum Privé se réfère à un univers complètement différent, puisqu'on parle de fragrances fonctionnelles, on parle de fragrances qui ont un effet sur les émotions. Mmh. Et c'était une marque de parfums unisexe, mais avec des parfums aussi extrêmement authentiques et différenciants.
1: Et finalement, ou dans d'autres domaines, ça nous semble très évident, là c'est un vrai parti pris que de décider qu'un parfum de niche soit genré. Il y avait une prise de risque derrière ?
3: Il y avait une vraie prise de risque. C'était la décision qu'a voulu prendre le fondateur de la marque, Julien Sprecher. Et je pense qu'il a eu raison parce que ça a été vraiment une vraie manière de se distinguer et de se démarquer et en gardant une originalité qui ne va pas uniquement au fait que ce sont des parfums genrés, mais aussi la manière dont sont travaillés les parfums et avec une histoire à raconter qui est vraiment exceptionnelle.
1: Et quand on a ces deux marques, quand on fait du parfum aujourd'hui, la fabrication, elle se fait où ? C'est un produit aussi de marge, mais quand on fait du parfum de niche, comment on élève justement la qualité des produits et comment on monte en gamme ?
3: En fait, si vous voulez, tous nos parfums sont fabriqués en France et on ne crée pas un briefing quand il s'agit de créer un parfum. C'est l'inspiration de notre fondateur, le directeur artistique, qui va avoir envie de développer des parfums divers et variés, peu importe, si vous voulez, le prix au kilo des essences. C'est vraiment s'assurer que le consommateur, in fine, ait un parfum différenciant le meilleur possible.
1: On a évoqué justement ce segment très dynamique. On a aussi entendu cette petite musique déjà de fragrance fatigue. Est-ce que c'est quelque chose que vous craignez ou justement la demande n'envoie pas du tout ce message-là ?
3: La demande n'envoie absolument pas ce message-là. Et je pense que plus il y a d'acteurs, mieux c'est. Parce que ça permet au contraire, si vous voulez, d'élargir la demande. Et nous, fournisseurs, entre guillemets, de pouvoir fournir de plus en plus de parfums et que les gens soient plus au fait de qu'est-ce qu'un parfum de niche par rapport à un parfum normal. En fait.
1: D'autant que finalement, vous avez encore ces derniers mois, cette dernière année, une croissance à deux chiffres sur les deux marques.
3: Nous avons une croissance à deux chiffres très forte sur les deux marques, absolument, oui, et qui continue. Et nous sommes extrêmement optimistes quant à l'avenir.
1: Un positionnement solide et une expansion forte aussi, les deux vont ensemble. Évidemment, il faut un ADN pour que ce soit reçu par la clientèle et une expansion forte, tous les territoires, tous les marchés géographiques.
3: Oui, absolument oui. Nous sommes présents dans l'ensemble des pays, il y en a peut-être un où nous sommes peut-être un peu moins présents, mais nous avons des opportunités dans chacun des pays où nous sommes présents. Et pour moi, c'est la première fois vraiment que je dirige des marques où tous les continents, si vous voulez, ont une croissance à deux chiffres très importante.
1: Avec une particularité à chaque fois, est-ce qu'il y a des choses qui marchent mieux sur certains marchés ou alors des lancements qui sont globalisés ?
3: Ce sont des lancements qui sont globalisés. Vous avez bien entendu certains segments olfactifs ont peut-être un ou deux territoires de prédilection.
1: En termes de goût.
3: Mais de manière générale, si vous voulez, nos parfums, et j'en prends comme exemple nos derniers lancements, nous avons lancé Athénaïs au début de l'année chez Marly et nous avons lancé une collection qui s'appelle Supercharge chez Initio. Ces produits ont un succès absolument inégalé dans toutes les géographies.
1: Dans votre portefeuille, parfum de Marly, Initio, est-ce que ça s'équilibre ou il y en a un qui tire la croissance ?
3: En fait, parfum de Marly a 5 années de plus par rapport à Initio, donc forcément une maturité plus importante, donc la marque est plus grosse, mais Initio a vraiment une puissance de frappe très importante et on le voit dans nos croissances qui sont vraiment très, très significatives.
1: Et si on revient sur des territoires, est-ce que c'est l'Asie en tête, l'Europe et les États-Unis ensuite ?
3: Pas tout à fait. C'est plutôt d'abord les États-Unis qui représentent quasiment 50% du chiffre d'affaires.
1: Gros acheteurs de parfums, traditionnellement.
3: Très gros acheteurs de parfums et un des premiers à avoir pénétré le segment de la niche aussi. Mm-hmm. Par rapport à d'autres géographies comme la France, par exemple, qui est un pays qui finalement est rentré assez tardivement dans la niche. Donc les États-Unis sont la première zone géographique, puis nous avons l'Europe avec le Moyen-Orient et enfin l'Asie après.
1: Le Moyen-Orient, on regarde ça avec une extrême attention, évidemment de manière géopolitique, quelques coups de frein, mais aussi parce que, notamment sur le parfum, c'est un marché avec une réelle appétence, un énorme potentiel de croissance. Est-ce que c'est un peu grippé ou la tendance est encore là ?
3: Non, la tendance est clairement encore là. Bien évidemment, pendant le conflit les choses sont un peu ralenties, mais il y a une tradition olfactive et de parfum au Moyen-Orient qui remonte à la nuit des temps. Et donc, cette tradition est là pour perdurer et on observe des croissances extrêmement fortes, même aujourd'hui.
1: Avec quel développement retail ? Vous avez des boutiques en propre. Il s'agit de choisir, évidemment, des villes fortes, Paris, New York, Londres, Shanghai. Est-ce qu'il y a d'autres projets d'ouverture ? Est-ce que le e-commerce représente un levier conséquent et presque cette dépendance pour vous ?
3: En termes de canaux de distribution, nous sommes présents sur les différents canaux. Donc, bien entendu, les boutiques en propre. À date, entre les deux marques, on a plus d'une vingtaine de boutiques et nous allons doubler ce chiffre dans l'année qui vient. Et donc, ça veut dire que nous sommes présents, bien évidemment, à Paris, à Londres, à New York, mais aussi à Shanghai et dans bien d'autres villes de manière assez significative. Nous sommes aussi présents sur nos sites internet avec nos adresses .com qui représentent un très fort levier de croissance. Et en travel retail, c'est-à-dire la vente aux voyageurs ou dans les aéroports, qui est en pleine expansion aussi, et avec des opérateurs qui ont compris l'intérêt de dédier de plus en plus d'espace au segment du parfum de niche.
1: C'est le parfum de niche aujourd'hui qui véhicule l'idée d'exclusivité et de luxe, selon vous ?
3: Oui, clairement, le parfum de niche véhicule une idée de luxe, par définition,

0: vraiment satisfaisant et qu'elles sont, je dirais, majeures et vaccinées et qu'elles peuvent voler de leurs propres ailes, peut-être nous pourrons regarder ces opportunités-là, mais encore une fois, elles ne sont pas à l'ordre du jour aujourd'hui.
1: Et avec toute une gamme de produits, on a parlé à l'instant de longévité, on parle de soins de la peau. Est-ce que l'idée, c'est d'avoir un vestiaire très élargi et qui touche toute la salle de bain, pas seulement le parfum, toutes les crèmes, tous les produits, tout ce qui peut contribuer à l'expérience autour du parfum ?
0: Nous sommes, notre cœur de métier est le parfum. Donc, nous n'allons pas faire du maquillage ou de crème de soins. Ceci dit, nous avons déjà dans nos gammes des crèmes pour le corps, des gels de douche.
1: L'extension naturelle.
0: Des extensions naturelles par rapport à la catégorie parfum, absolument.
1: Merci beaucoup Patrice Béliard, directeur général d'Artessence Group, d'avoir été dans Iconic Business. 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
3: Vous êtes bien dans le 18-19, ça y est, la Banque Centrale Européenne a donc relevé ses taux, signalant qu'elle n'entendait pas tolérer durablement, je cite, une inflation alimentée par le conflit au Moyen-Orient. Le taux de dépôt a donc été augmenté d'un quart de point à 2,25%. C'est une première depuis 3 ans. Jean-Claude Trichet, bonsoir.
4: Bonsoir.
3: Merci d'être avec nous, ex-président de la Banque Centrale Européenne. Je disais il y a quelques instants, vous écoutiez encore en direct la conférence de presse de l'actuelle présidente, Christine Lagarde. Est-ce que vous auriez une telle décision ou pas ?
4: D'abord, je ne suis pas membre du Conseil des gouverneurs.
3: Auriez.
4: Oui, et vous avez raison d'employer en effet le conditionnel. En tout état de cause, cette décision a été prise à l'unanimité des membres du Conseil des gouverneurs. Quand vous avez une décision prise à l'unanimité, ça arrive parfois, mais enfin, pour une décision importante, c'est quand même quelque chose qu'il faut noter. Par ailleurs, il me semble que les explications qui ont été données par Christine Lagarde sont convaincantes. Donc oui, c'est une décision qui est bonne, je crois, et qui a pour but essentiellement de signaler que la Banque Centrale Européenne, dans des circonstances extraordinairement difficiles, pénibles, avec une incertitude monumentale s'agissant de la géostratégie de la guerre en Iran, a décidé de signaler qu'elle est toujours extraordinairement attaché à l'ancrage, disons, des anticipations d'inflation en ligne avec sa définition de la stabilité des prix, c'est-à-dire 2%. Donc c'est un signal, je considère que c'est un signal très important qui montre qu'elle n'entend pas laisser les anticipations d'inflation déraper. Alors, certains diront, il ne fallait pas augmenter les taux d'intérêt, on est dans une situation...
3: Vous inquiétez pas, c'était ma question d'après, Jean-Claude Trichet.
4: Alors, j'anticipe. Où l'économie elle-même est sous un choc dépressif, dû aux mêmes causes, évidemment, puisque un choc d'offres comme ça est à la fois inflationniste et dépressif. Donc c'est clair, c'est toujours ce qui se passe. Mais il faut bien voir que si, par malheur, les anticipations d'inflation venaient à être désancrées, décalées vers le haut, alors l'ensemble des taux d'intérêt à moyen et long terme seraient eux-mêmes plus importants, puisqu'il faudrait prendre en compte la prime de risque de l'inflation à venir. Donc, au total, c'est en effet une bonne décision qui n'est pas contradictoire avec l'idée qu'il ne faut surtout pas gêner, disons, la croissance et la création d'emplois.
3: Oui, en même temps, Jean-Claude Trichet, vous-même, vous dites que c'est inflationniste et dépressif.
4: Oui.
3: Justement, c'est dépressif, les mêmes causes, mais les mêmes causes, elles peuvent disparaître comme ça. C'est-à-dire qu'on peut avoir tout d'un coup le baril du pétrole qui descend à 85,
4: et
3: à 90.
4: Dans ce cas-là...
3: Oui, mais alors là, elle prend, une fois que vous avez cassé la croissance... vous cassez la croissance durablement pour
4: casser la croissance, ce serait laisser les anticipations d'inflation.
3: Mais pourquoi ?
4: Parce que les taux d'intérêt à moyen et long terme incorporent la prime de risque de l'inflation supplémentaire. Donc si vous laissez décaler les anticipations d'inflation, vous avez par voie de conséquence des taux d'intérêt à moyen terme et à long terme plus élevés, donc anti-croissance, anti-création d'emplois.
3: Ils sont hauts de toute manière en ce moment.

0: Ce dont ils ont discuté et ce dont je parle, c'est la différence entre ne pas prendre de décision et prendre la décision qu'ils ont prise. C'est la raison pour laquelle je crois qu'elle n'est absolument pas contradictoire avec l'idée de préserver au maximum, dans des circonstances horriblement difficiles, croissance et création d'emplois.
1: Parce que en même temps, vous avez raison de dire que c'est une situation très horriblement difficile, en tous les cas, qui est bourrée d'incertitudes, même encore ce soir, même encore maintenant, Donald Trump qui dit qu'il va frapper fort, qu'il a déjà frappé, et puis qui demain matin peut-être changera d'avis. Donc c'est sûr que c'est compliqué d'avoir une feuille de route qui soit claire. Juste à propos de cette feuille de route claire sur les taux d'intérêt, tout le monde a compris que la manière dont Christine Lagarde s'est exprimée, c'était un premier coup, mais qu'il y aurait certainement derrière d'autres hausses des taux d'intérêt. Est-ce qu'on a bien ou mal compris ?
0: Non, c'est pas ce qu'elle a dit du tout. Elle a même dit l'inverse. Nous n'avons pas d'anticipation sur le rythme avec lequel nous allons changer les taux. Elle a même préservé complètement les choses, ce qui est d'ailleurs la règle en ce moment, et ça me paraît du bon sens, en disant nous prendrons nos décisions en fonction des données.
1: C'était un peu interprété comme ça.
0: Pardon ?
1: C'était un peu interprété comme ça.
0: Ah ben,
1: certains. C'est à tort. Non, mais c'est pour ça que je vous demande le décryptage du langage de la Banque Centrale Européenne que vous connaissez mieux que moi.
0: Ce n'est pas comme ça que je l'interprète. Certains, en effet, avaient parlé non pas d'une seule hausse de taux, mais de deux. En tout état de cause, ce n'est pas ce qu'elle a dit et je n'interprète pas cela comme ça. Parce que, effectivement, si demain on a ce que souhaite ardemment le président Trump, la fin de la guerre, ou en tout cas la réouverture incontestable du détroit d'Ormuz, ben vous n'aurez aucune raison d'augmenter les taux, puisqu'on aura en effet un choc à la fois expansif et désinflationniste. Ouais. Donc je crois qu'ils ont raison, ils ont eu raison unanimement, de dire nous prendrons nos décisions futures en fonction des données, en fonction des faits. Et pas sur la base d'un chemin que nous aurions prédéterminé.
1: Oui, mais souvenez-vous, vous savez ça mieux que nous, encore une fois, Jean-Claude Trichet, on vous a reproché justement d'avoir, en 2008, d'avoir augmenté les taux d'intérêt, ce qui a cassé la croissance, et qui après, on a payé ça pendant assez longtemps. Alors, c'était un reproche qu'on vous a fait.
0: C'est ce que certains ont dit. Je ne partage évidemment pas ce sentiment. Ces taux, d'ailleurs, ont été augmentés également unanimement, dans mon souvenir. Et donc, ce que nous avons voulu faire, c'est la même chose. C'est-à-dire être bien sûr qu'aux yeux de l'ensemble des opérateurs, des participants du marché, des investisseurs et des épargnants, des chefs d'entreprise, des syndicats et de nos propres concitoyens en Europe, avec des différences d'ailleurs de culture importantes, certains concitoyens à l'époque en Europe, qui appartiennent à des cultures qui ont eu de très mauvaises expériences d'inflation énorme, et vous voyez à quel pays je pense particulièrement, étaient déjà convaincus que les décisions audacieuses que nous avions déjà prises au moment des subprimes et au moment de Lehman Brothers allaient provoquer des augmentations importantes d'inflation. Et je crois que la décision que nous avons prise était inspirée par précisément la volonté de montrer l'anticipation de l'inflation ne change pas. Nous sommes toujours sur notre ligne, qui est d'ailleurs la ligne que nous avions introduite au début de l'euro, et qui est maintenant la ligne universelle des grandes banques centrales, c'est-à-dire la définition de la stabilité prix.
1: Il y a aussi la question de la création d'emplois.
0: C'est le cas maintenant au Japon et le cas aux États-Unis. Et la création d'emplois et la croissance, elles ne sont pas du tout, comment dirais-je ?
1: On a l'impression que effectivement ça passe au second plan.
0: Pas du tout. Absolument pas. Je viens de vous démontrer le contraire. Oui. Si vous voulez des taux d'intérêt à moyen et long terme plus élevés, donc anti-croissance, anti-création d'emplois, eh bien laissez les choses comme elles sont. Alors, ne démontrez pas que vous êtes là pour garantir la stabilité.
1: Jean-Claude Trichet, sur la question de l'inflation, parce qu'en fait, quand vous parlez avec les grands distributeurs, quand vous parlez avec ceux qui sont dans le commerce, ils vous disent pour l'instant, il n'y a pas d'appel, on ne ressent pas tellement l'inflation. L'inflation, elle vient évidemment des prix de l'énergie. Mais si on retire les prix de l'énergie, pour l'instant, il n'y a pas tellement d'inflation. Donc, vous voyez, est-ce que ce n'est pas une interprétation extensive.
0: C'est la raison pour laquelle les banques centrales, c'est vrai d'ailleurs aux États-Unis comme en Europe, comme partout, ne prétendent pas que c'est elle qui fixe le prix du pétrole, ou le prix du gaz, ou le prix de quelques matières premières que ce soit. Oui. Bien entendu. Et elles ne le prétendent pas le moins du monde. Oui. Donc, ce à quoi elles sont attachées, c'est à empêcher les effets secondaires. Quand le reste de l'économie est atteint et que les prix augmentent partout. C'est ce qui s'est passé avec le premier choc pétrolier en 73 et le second choc pétrolier à la fin des années 70 et dans les années 80. On a laissé l'ensemble des effets secondaires se déchaîner et on s'est retrouvé avec une inflation stabilisée à 14%. Oui. Vous rendez compte, une inflation à 14%. Oui. Et donc, personne, au moment où nous parlons, ne souhaite refaire l'expérience du premier choc et du second choc pétrolier.
1: Vous m'interpellez. Est-ce que, pour vous, en ce moment, est-ce que c'est un choc pétrolier que nous sommes en train de vivre ?
0: C'est un choc d'offres. C'est pas le même choc pétrolier, évidemment, qui était absolument universel au moment où le cartel avait décidé en 73 et en 73 essentiellement de prendre de très grandes décisions d'augmentation généralisée des prix. On ne sommes pas en présence de ce phénomène, mais nous sommes néanmoins en présence d'un choc d'offres important, puisque, encore une fois, on en voit les conséquences dans les prix du pétrole partout.
1: Alors, vous avez vu, Christine Lagarde a dit que la croissance en zone euro n'était pas menacée. En même temps, quand on regarde, ne serait-ce que pour la France, c'est la même, cas, même chose pour la zone euro, bah, toutes les révisions sont à la baisse. Là, j'ai devant moi celle du FMI, on passe de 0,9 à 0,7, celle du gouvernement, 1% à 0,9, Banque de France, on est à 0,9, déjà, c'était une prévision en baisse, et puis Emmanuel Moulin, le nouveau gouverneur de la Banque de France, a dit qu'il fallait s'attendre à une révision à la baisse de la croissance. Donc, oui, quand même, quand elle dit qu'il n'y a pas d'inquiétude sur la croissance, d'abord, on est vraiment dans des croissances souffreteuses, en dessous de 1%, et en plus, elles sont revues à la baisse.
0: Non, il est évident, en effet, que le choc de la guerre d'Iran a des effets dépressifs et des effets inflationnistes, les deux. Et donc, effectivement, les révisions qui sont faites par qui que ce soit, finalement, si on a en effet, comme c'est le cas actuellement, une augmentation durable, et pas la décision qui permettrait de dire le détroit d'Ormuz est ouvert, et on espère ardemment, évidemment, on espère ardemment qu'on va sortir de cette situation qui est surréaliste, complètement surréaliste, et je dirais profondément anormale au total, compte tenu des intérêts de tous les participants à cet événement. Donc j'espère ardemment qu'on va en sortir. Mais pour le moment, évidemment, toute révision a un effet inflationniste et un effet dépressif. C'est d'ailleurs ce que la Banque Centrale Européenne a démontré.
1: Quand on regarde les nouvelles prévisions de croissance, là aussi, elle a baissé sa prévision de croissance sur la zone euro à 0,8%. On était à 0,9%. L'inflation est à 3%. Elle était, prévision...
0: Elle a été augmentée à la hausse aussi.
1: À la hausse, voilà.
0: On était à 2,8%. Donc, bien sûr. Mais ça, encore une fois, ce n'est rien dire d'autre que nous sommes en présence d'un choc, en effet, important. Il est à la fois dépressif et inflationniste, et dans ces circonstances qui ne sont pas nouvelles, les banques centrales doivent, encore une fois, préserver au maximum des anticipations d'inflation qui soient en ligne avec la définition de la stabilité des prix. On va voir ce que vont faire les Américains.
1: Bah justement, c'était la question à lui poser. Quand vous voyez hier l'inflation américaine qui est à 4,2, vous vous dites, là, on n'est pas tout à fait dans le poussif zone euro.
0: Ils étaient déjà décalés par rapport à nous, donc ils ont un problème encore plus grave que le nôtre. Assez paradoxal d'ailleurs, parce qu'ils dépendent des prix mondiaux, mais ils n'ont pas d'insuffisance de pétrole ou d'insuffisance de gaz.
1: Ils sont en termes énergétiques
0: totalement autosuffisants. Mais enfin, il y a un marché mondial, et évidemment, les prix suivent le marché mondial. Au total, si vous voulez, on va voir. On fait une expérience importante, il y a un nouveau président, on va voir ce que l'Open Market Committee, avec ce nouveau président, va pouvoir décider. Je connais bien, je crois, Kevin, et on va voir ce qu'il va décider. Il avait la réputation d'être plutôt orthodoxe dans le passé.
1: Oui.
0: Et
1: le président va résister à Donald Trump qui veut absolument une baisse des taux pour relancer la croissance.
0: Ce n'est pas ce que Trump a dit le plus récemment, et au contraire, il a eu tendance à protéger en quelque sorte la Banque Centrale en disant elle décidera ce qu'elle décidera.
1: C'est son protégé?
0: Comme c'est son protégé, il ne veut pas donner l'impression que le protégé est en plus manipulé. Ouais. Ouais. De manière visible.
1: On va voir.
0: De toute manière,
1: Plus sérieusement là-dessus, est-ce que vous êtes déjà sérieux, mais est-ce que vous êtes quand même inquiet de la situation aux États-Unis parce que ça a forcément des incidences sur nous. Lorsqu'on voyait que demain il y aura cette introduction absolument gigantesque de species, quand vous voyez la valorisation des 7 premières capitalisations américaines de Wall Street, c'est des centaines de milliards. Est-ce que vous vous dites pas là on va vers une énorme bulle de l'IA.
0: C'est une grande question. C'est un fait que la capitalisation boursière des actions américaines représente au moment où nous parlons environ les 2/3 de la capitalisation des actions mondiales, des entreprises mondiales. C'est quelque chose qui n'est pas normal, évidemment, qui est complètement disproportionné par rapport au poids des États-Unis dans l'économie internationale. Quand vous interrogez les Américains, ils vous disent « Vous ne vous rendez pas compte, l'économie marche magnifiquement, on a des investissements qui sont parfaitement légitimes, les grands centres de données de l'IA, donc évidemment, ils boostent l'économie américaine, indépendamment des capitalisations qui elles-mêmes ont des effets de croissance, disons, de la consommation pour les plus riches des Américains, les plus nantis des Américains. La croissance de la consommation est colossale,
1: oui.
0: Parce qu'ils ont des plus-values visibles qui sont colossales. Donc on est dans une phase qui est une phase que je n'hésiterai pas à qualifier de non durable à terme.
1: Oui.
0: De là à préannoncer une énorme correction de marché, je resterai un tout petit peu prudent, mais je pense que de toute manière, aux États-Unis, nous ne sommes pas en présence d'une situation qui est réellement durable. Donc il y aura des corrections, et il y aura probablement des corrections importantes.
1: Oui. Il y aura des corrections.
0: Et en plus, les États-Unis sont entre les mains d'un président qui est lui-même très, très erratique, il faut bien le dire.
1: Et donc, pas très rassurant, en tout cas, à vos propos. À propos des premiers pas du nouveau président de la Fed, il y a eu les premiers pas aujourd'hui, forcément, à la Banque Centrale Européenne, qui rassemble les gouverneurs, d'Emmanuel Moulin,
0: oui.
1: Qui vient d'être tout juste nommé gouverneur de la Banque de France en remplacement de François Villeroy-Gallo. C'est une bonne nomination, à vos yeux? Enfin, vous n'allez pas me dire non, je vous connais, Jean-Claude Trichet, j'imagine que... Mais bon, est-ce que...
0: Non, mais très sincèrement, je pense que c'est une bonne nomination, oui. En tout cas, c'est un homme compétent et qui sera capable de faire face aux dossiers les plus graves, parce que rien n'est facile en ce moment, je l'ai connu, mon successeur l'a connu, Christine le connaît, donc toutes les décisions qui sont susceptibles d'être prises par les banques centrales, par le Conseil des gouverneurs, par lui-même avec ses collègues, sont des décisions très difficiles à prendre, très complexes, et donc j'ai confiance qu'il contribuera à ce que de bonnes décisions soient prises.
1: Juste un point, est-ce que le fait qu'il y ait un changement à la tête de la Banque de France, changement à la tête de la Fed, même si c'est un peu plus important, quand même, à court terme presque, le remplacement de Christine Lagarde à la tête de la Banque Centrale Européenne, est-ce que c'est un moment, comme vous dites, très difficile, comme que l'on traverse aujourd'hui, est-ce que ce n'est pas un facteur de fragilité ?
0: Premièrement, à ma connaissance, le remplacement de Christine Lagarde ne se pose pas immédiatement.
1: Non, pas immédiatement, mais c'est dans un an.
0: Elle a un mandat qui continue, bien sûr. Ben, il faudra bien...
1: Non, mais vous voyez,
0: comme vous le savez, les 8 années de mandat sont faites pour préserver complètement l'indépendance de la Banque centrale, de son président ou de sa présidente. Et d'une manière générale, ça fait partie maintenant de l'état de l'art, disons, de la protection des banques centrales. En ce qui concerne les changements que vous avez évoqués, comme vous le savez, les banques centrales ne sont pas des dictatures. Toutes les décisions qui sont prises par une banque centrale sont collégiales. Et donc, en changeant le président ou la présidente, vous ne bouleversez pas totalement, ce serait catastrophique d'ailleurs, s'il n'y aurait plus aucune autorité de la banque centrale qui raisonne long terme, moyen long terme, si on savait qu'elle peut changer bord sur bord quand il y a un changement de personne, homme ou femme. Donc je reste, si vous voulez, convaincu que nous n'allons pas assister à des bouleversements. Dans le cas des États-Unis, c'est plus compliqué parce qu'il y a eu un énorme conflit entre le précédent président de l'Open Market Committee et l'actuel, mais je reste relativement confiant. Je ne pense pas que Kevin Warsh va vouloir bouleverser l'autorité de la Banque centrale américaine.
1: Voilà.
0: Donc je suis peut-être un peu trop confiant, mais c'est ce que je pense.
1: Il y a peu de chances que ça soit un ou une Française à la tête de la Banque centrale européenne. Il y a déjà eu vous, il y a déjà eu Christine Lagarde. Vous me direz, ça peut être jamais 203.
0: Que ce soit le meilleur possible.
1: Le meilleur possible pour gagner. Merci d'avoir été avec nous. Jean-Claude Trichet, donc ex-président de la Banque Centrale Européenne, était avec nous dans un instant, un dossier que vous connaissez bien, mais qui est aussi très, très inquiétant peut-être pour les finances de la France, c'est la retraite. Le COR, le Conseil d'orientation des retraites, a remis son rapport tout à l'heure. Aucune préconisation, contrairement un peu à ce qu'on avait entendu ici ou là. On en parlera dans un instant avec l'économiste de gauche, Michel Zemmour, et puis l'économiste, j'ai envie de dire, de droite, plus libéral en tous les cas, Bertrand Martineau. À tout de suite.
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1: Vous êtes bien dans le 18-19, ça se poursuit sur la question des retraites. Ça y est, le Conseil d'orientation des retraites a publié son rapport. Aucune préconisation, alors qu'on attendait peut-être ici ou là des projets de réforme. On va en parler avec deux économistes qui sont sur des lignes plutôt opposées. Bertrand Martineau, par ordre alphabétique, pour être économiste plutôt libéral. Bonsoir Bertrand Martineau.
4: Bonsoir.
1: Merci d'être là. Vous êtes expert associé à l'Institut Montaigne. Et puis vous publiez « J'ai cotisé, j'y ai droit, mensonges et vérités sur les retraites ». J'ai envie de dire, c'est plutôt des mensonges quand on... on verra ça plus tard. Et puis face à vous, Michael Zemmour, qui est économiste, plutôt à gauche, chercheur associé à Sciences Po et à Lyon 2. Bonsoir, Michael Zemmour. Bonsoir. Merci d'être là. D'abord, sur ce rapport de Brin du Corps, aucune préconisation, c'est plutôt un bon signe. Je commence par vous,
5: Michael Zemmour. C'est habituel. En fait, le rôle du COR, c'est un peu un rôle de planification au sens de faire un état des lieux. Donc, il rend un rapport chaque année pour nous dire « voilà l'état du système, voilà ce qui se passe à court terme, à moyen terme et long terme ». Et justement, pour créer un langage commun du diagnostic, il ne fait pas de préconisation. C'est le rôle d'autres organismes.
1: Oui, mais en même temps, on a tous vu que vers 2070, il faudra travailler jusqu'à 67,6 ans.
5: Alors, vous l'avez vu, mais c'est parce que les journaux se sont trompés dans la lecture du rapport.
1: Oui. Voilà.
5: C'est pas ce que dit le rapport. Le rapport dit « voilà l'état du système, la démographie étant ce qu'elle est, c'est-à-dire il y a un ralentissement des naissances, on va avoir un peu plus de besoins à l'horizon 2070, et donc il y a trois façons de régler ces besoins, soit on augmente les recettes, soit on travaille plus tard, soit on modère le niveau des pensions, et on peut faire n'importe quel mix de ces trois leviers. Et donc si on n'utilisait qu'un seul levier sans rien faire d'autre qu'est le levier de l'âge, alors ça porterait l'âge à 68 ans. Mais le rapport dit pas ni qu'il faut utiliser ce levier, ni qu'il faut utiliser que celui-là. Justement pour permettre aux syndicats, aux patronats de se mettre autour de la table, au moins sur le diagnostic. Alors, il y a une petite préférence marquée dans le rapport pour le levier de l'âge en disant c'est plus favorable à la croissance,
1: ouais.
5: Chose qu'on peut discuter, mais il ne fait pas de proposition et je trouve que c'est très bien comme ça.
1: Votre lecture, Bertrand Martineau?
4: Exactement la même. Ce n'est pas le rôle du COR de faire des préconisations. D'ailleurs, même s'il le voulait, ce qui n'est pas sa mission, il n'y a pas le minimum de consensus, je pense, au sein du COR, où il y a beaucoup. Il y a
1: des partenaires sociaux. Non, parce qu'on dit déjà que beaucoup, Gilles Berset, qui est souvent dans les experts ici sur BFM Business, est quelqu'un de libéral, peut-être qu'il a fait encore plus attention, non?
4: Non, enfin, en fait, il y a des révisions sur un certain nombre de paramètres économiques et démographiques, mais c'est la même structure, c'est le même rapport que l'année dernière, sauf que la situation est plus dégradée parce que la démographie est légèrement plus dégradée. Mais il n'y a pas de, c'est pas sa vocation de faire des préconisations.
1: Mais justement, vous dites ça. Et en fait,
4: c'est aux politiques de faire son travail.
1: Enfin, dans ce rapport, il y a rien d'alarmiste.
4: Quand même. Enfin,
1: non, vous trouvez pas,
4: mais... Non. Pas alarmiste, ça dépend comment on voit les choses. À l'horizon de... Parce qu'on s'exprime, vous savez, en point de PIB. Donc en 2070, il y aurait 2,4% du PIB de déficit. Bon, ça paraît pas beaucoup dit comme ça, mais enfin, exprimé en milliards d'euros, et puis par gentillesse, je le mets en euros constants, hors inflation, ça fait quand même un peu plus de 110 milliards par an. C'est quand même 25 milliards d'euros par an à l'horizon 2040. Tout ça, ça ne tient pas compte en plus des charges d'intérêt, parce que la dette s'accumulerait. Si vous faites, je me suis amusé à faire le petit calcul, si vous faites ensuite en plus les charges d'intérêt sur les 45 ans, vous aboutissez d'ici 2070 à 55 points de PIB supplémentaires. Mmh. D'endettement public. Donc on ne peut quand même pas dire que c'est un problème. Alors effectivement, on peut dire que c'est du long terme. Sauf que.
1: Bah oui, c'est du très long terme.
4: Mais sauf que les réformes qu'on peut faire, en bien ou en mal, ont des effets de très long terme. Puisque, en fait, il faut attendre le remplacement d'une génération pour qu'une mesure, par exemple, le décalage de l'âge de la retraite, produise son plein effet. Mmh. Donc là, on paye encore en partie les erreurs, l'erreur initiale qui a été faite en 1982 de faire la retraite à 60 ans. Donc ça veut dire que si on fait le même genre d'erreur aujourd'hui en 2026, on va se la payer jusqu'en 2070.
5: Moi, je suis d'accord avec vous. Le rapport n'est pas du tout alarmiste. En fait, on peut distinguer deux horizons. Il nous dit jusqu'en 2045, la part des retraites dans l'économie, si on ne bouge rien, n'augmente pas. Ça, c'est assez remarquable parce qu'elle est déjà au même niveau, 14 points de PIB.
1: Oui, déjà énorme par rapport aux autres pays européens.
5: On peut en discuter un peu, mais c'est le même niveau depuis une dizaine d'années. Oui, c'est un peu plus haut que les autres pays, je suis d'accord avec vous. Ça n'a pas bougé alors que le nombre de retraités augmente considérablement. Et pourquoi ça ne bouge pas? Parce qu'il y a eu des réformes importantes, à la fois sur l'âge, qui a été décalé très vite, de 60 à 62 ans, et on en court vers 64, et une baisse relative du niveau des pensions. Oui. Et donc, le rapport nous dit, ça c'est stable jusqu'en 2045, ce qui est le court et moyen terme. Et à long terme, il nous dit, la natalité fait que ça va se déformer un petit peu à horizon 2070. Et donc, effectivement, il faut porter le regard dans les 5 ou 10 années qui viennent pour préparer ce temps-là, mais il n'y a pas d'urgence. Et à court terme, par contre, moi je pense qu'il y a une question qui reste ouverte, c'est qu'est-ce qu'on fait de la réforme de 2023?
1: Oui, parce qu'on va rappeler que pour l'instant, la réforme a été suspendue. Sébastien Lecornu l'a suspendue, en tous les cas, en attendant les présidences.
5: Alors, elle est suspendue à moitié, c'est-à-dire que son calendrier est déjà prévu, elle doit se dérouler jusqu'en 2033, et donc la question juste après la présidentielle, c'est on est à un âge minimal de la retraite de 62 ans et 9 mois, est-ce qu'on arrête la réforme, il faudrait une nouvelle loi, ou est-ce qu'on la continue? La bonne raison de continuer la réforme, c'est de dire on fait des économies. La bonne raison de la remettre en cause, pour moi, il y en a deux. D'abord, politiquement, c'est pas passé.
1: On va y arriver, oui.
5: Et puis, le marché du travail n'y est pas prêt. C'est-à-dire qu'on sait que massivement, en particulier du côté des hommes ouvriers, des femmes employées, il y a beaucoup de personnes qui ne vont pas atteindre les 64 ans en emploi. Et maintenir la réforme, c'est préparer un sas de précarité avant la retraite.
1: Alors, on reviendra après sur les solutions possibles, parce qu'il y en a une qui va vous faire bondir, peut-être qui prélèvera peut-être plus à Bertrand Martineau, c'est d'être une dose de capitalisation, c'est d'augmenter les cotisations, ça c'est plutôt pour vous. Mais moi j'ai quand même une question. Dans un an, il y a les présidentielles. On voit bien que le dossier des retraites, ça va être au cœur de l'élection présidentielle. Donc les présidentiables, avec ce rapport, ils ont tout en main, et maintenant il va falloir qu'ils se positionnent. Ils sont vraiment au pied du mur, non, les présidentiables?
4: Oui, d'autant plus que
1: Bertrand Martineau.
4: Un système de retraite, ça ne se pilote pas à 3-5 ans, ça se pilote effectivement à 20, 25 ans, 30 ans, voire un peu plus. Mmh. Et le problème, c'est qu'on part d'une situation des finances publiques qui est globalement très, très, très, très dégradée, avec donc 152 milliards de déficit public l'année précédente. Et donc, ceux qui vont être élus en 2027 auront à la fois un problème de long terme, et là, la réponse, c'est une réforme qui ne soit pas comme la réforme Borne, mais qui soit systémique, et surtout qui ne soit pas un coût massif et rapide, mais sur le très long terme, c'est-à-dire en indexant par rapport, par exemple, les paramètres sur l'espérance de vie, des choses comme ça. Mais par ailleurs, ils vont avoir 5 ou 10 ans extrêmement pénibles à gérer, qui est l'ensemble de la question des finances publiques, dont va se poser aussi la question de la sous-indexation des retraites, parmi d'autres efforts à faire. Les actifs vont devoir certainement contribuer aussi, les retraités aussi, et donc on ne peut pas voir la question des retraites, et d'ailleurs le corps le dit très bien, on n'est pas en vase clos, c'est-à-dire que la question des arbitrages à faire sur les retraites n'est pas indépendant des arbitrages à faire sur l'ensemble des dépenses publiques, c'est-à-dire l'enseignement, l'avenir de l'enseignement. On parle beaucoup
1: des dépenses sociales, mais aussi de la justice,
4: de l'effort d'armement. Oui. Et donc, c'est comme ça qu'il faut poser le débat. Et la question, c'est aussi, finalement, elle est très simple, c'est quelle est la quantité de dépenses de retraite que nous sommes prêts à supporter, sachant que nous avons aussi beaucoup de dépenses sur la santé, l'hôpital n'est pas en bon état, la justice, l'enseignement, l'effort de défense, accessoirement les charges d'intérêt de la dette qui explosent, qu'il faut bien payer, enfin je pense que vous ne proposez pas de faire défaut sur la dette de l'État. Donc voilà, les contraintes sont énormes et les retraites qui pèsent quand même 25%, un quart de la dépense publique, font partie des arbitrages effectivement. Ouais.
1: Quels arbitrages il faut faire, Michael Zemmour, par rapport à ça ? Parce qu'effectivement, il a très bien planté le décor. On en est là, oui.
5: On en est là, effectivement. Les dépenses publiques, les finances publiques sont très dégradées, mais ce n'est pas à cause des retraites. C'est important, parce que depuis le début du mandat d'Emmanuel Macron, les retraites n'ont pas du tout augmenté dans l'économie, alors que les recettes publiques ont fortement diminué. Donc, il est possible que le gouvernement actuel ou les futurs gouvernements se servent des retraites pour éponger le déficit public, mais ce n'est pas les retraites qui nous ont mis dans ce déficit. Ça, c'est un point important sur le diagnostic. Et ensuite, sur la présidentielle, je pense qu'effectivement, il faut poser le débat. Je pense qu'effectivement, il faut poser le système à long terme parce que les retraites, c'est un paquebot. Il faut donner confiance aussi à la population. Des réformes faites dans la précipitation, ça a tendance à paniquer, notamment les plus jeunes. Mais il faut aussi construire un consensus politique et social. Ce qui a été très dur avec la réforme de 2023, c'est qu'elle s'est faite contre le Parlement, il n'y a pas eu de majorité, contre les organisations syndicales, contre les salariés. Or, les retraites, c'est une part importante de l'économie, mais aussi de la vie des citoyennes et des citoyens.
1: Oui, la question qu'on peut savoir, c'est qu'on voit bien sur le niveau de déficit public, c'est est-ce que les citoyens, j'ai envie de dire surtout les politiques, est-ce qu'ils ont une conscience des difficultés qui sont à venir ? Ils ont un peu tendance à dire « Ah ben non, oui, vous avez raison, vous voulez X de plus, on vous donne X de plus. »
5: Non, moi je me suis...
1: Il y a une forme de laxisme, non ? Enfin, c'est non, un peu fort, c'est
5: mais...
1: un peu fort.
5: Non, il y a des vrais arbitrages à faire, et je pense que, y compris les syndicats, les citoyens en sont conscients. Par exemple, il y a des syndicats qui ont posé la question à leurs adhérents, mais aussi dans des sondages. Est-ce que vous êtes prêt à une hausse de cotisation, y compris de hausse de cotisation des salariés, pour ne pas avoir de décalage d'âge ? Ils ont eu des réponses positives. Et moi, ce que je trouve intéressant là-dedans, c'est qu'on dit bien qu'il y a des arbitrages, des choix à faire. Si on dépense plus pour les retraites, c'est moins pour autre chose.
1: Oui, mais c'est contradictoire avec le fait qu'on dise que les Français, et à juste titre, ils disent qu'il faut rapprocher le brut du net.
5: Non, c'est pas contradictoire. Ben, c'est que...
1: Puis si vous haussez les cotisations... Non,
5: mais tout le monde veut évidemment plus d'argent, et etc. Mais si on vous dit, qu'est-ce que vous préférez ? Travailler 2 ans de plus ou cotiser un peu plus ? Les préférences sont assez claires. Et le problème de la réforme de 2023, c'est que ce débat n'a pas eu lieu. Le gouvernement est parti du principe qu'on n'allait pas toucher aux recettes. Je pense qu'il faut remettre cette question des recettes sur la table. Un dernier point, vous avez évoqué la capitalisation tout à l'heure.
1: Finalement... On va y revenir sur la capitalisation.
5: Bon, okay, non, on en parlera après.
1: C'est un point quand même important parce que ça ouvre
5: bien sûr.
1: Peut-être un nouveau champ, une perspective. Est-ce que vous pouvez répondre
4: Il y a quelque chose que dit Michael Zemmour qui est profondément vrai, c'est que il n'y a pas de déficit qu'un surcroît de recettes ne saurait combler. Bon, ok. Donc effectivement, la question est de savoir où on va chercher les recettes. Bon. Dans un pays où les taux de prélèvement obligatoires sont déjà les plus élevés du monde, dans un pays où on a des problèmes de pouvoir d'achat, de salaire net qui sont bas, pas uniquement à cause des prélèvements obligatoires, mais aussi à cause des prélèvements obligatoires, dans un pays qui souffre d'un problème de compétitivité, notamment au niveau des salaires supérieurs, où on a des problèmes de compétitivité, d'attractivité, etc. C'est pas facile d'augmenter les prélèvements obligatoires. Je ne suis pas sûr que
1: surtout, c'est qu'on a déjà quand même le taux le plus élevé de
4: l'OCDE. Donc, il y a une autre solution, c'est de distraire des ressources d'ailleurs, c'est-à-dire qu'on peut renoncer à augmenter le budget de la justice, on peut renoncer à un deuxième porte-avions, les arbitrages se font comme ça, mais honnêtement, on a quand même une pression générale sur les finances publiques gigantesque, on a les charges d'intérêt qui explosent. On a des besoins considérables sur la santé qui est lié notamment
1: au vieillissement de la population.
4: Et je ne crois pas, même si on peut faire d'énormes efforts certainement sur l'hôpital, je ne crois pas qu'il y aura une baisse massive des dépenses de santé dans les prochaines années. On a une éducation nationale en difficulté et je pense qu'on sera d'accord sur le fait de dire que les profs sont pas très bien payés en France et qu'il y a aucune économie à faire massive sur l'éducation nationale.
5: C'est un réquisitoire terrible sur les deux mandats d'Emmanuel Macron que vous faites.
4: Ça a commencé bien avant, monsieur. Mais bon, voilà. Et donc, on a des marges de manœuvre extraordinaires. L'idée de distraire des ressources publiques qui, de toute façon, ne sont pas illimitées dans les retraites, à quelque chose de contre-intuitif. Et en tout cas, il faut le justifier devant la population. Il faut dire à quoi on va renoncer.
5: La question, c'est à quoi on renonce si on, par exemple, si on maintient la réforme de 2023, je vous l'ai dit, c'est-à-dire qu'il y a un coût social, un coût dans les entreprises, des personnes qui vont... C'est pas deux ou trois personnes, c'est à peu près, du côté des ouvriers, 30% des personnes qui finissent ni en emploi ni en retraite. Et ce qu'on a vu...
1: Est-ce que c'est pas là où est le problème ?
5: Si, bien sûr.
1: Est-ce que c'est pas le taux d'emploi des seniors et notamment l'attitude des entreprises qui font que, ben voilà, à partir de 55 ans, vous êtes, on vous éjecte.
5: C'est exactement là où la réforme des retraites de 2023 est injuste. Le problème est du côté, pas des retraites, mais du marché du travail. Mmh. Si on veut améliorer l'emploi des seniors, ça se passe 10 ans avant, 15 ans avant, par une réorganisation du travail, des conditions de travail, par de la formation. On a fait les choses à l'envers. Du coup, on a dit aux personnes, il faut tenir jusqu'à 64 ans, alors même qu'on n'a rien changé du côté du marché du travail. Ça va mal se passer. Et comme les gens sentent que ça va mal se passer pour eux, qu'ils ne se projettent pas en emploi jusqu'à 64 ans, alors ils sont prêts à payer de leur poche pour ne pas vivre ces dernières années ni en emploi ni en retraite.
1: Mais justement, là, vous tendez une perche, Michaël Zemmour, c'est que certains disent, ben, vous voyez, déjà le fait d'avoir un peu augmenté le départ à la retraite, l'âge de départ à la retraite, ben, le taux d'emploi, il s'est un peu amélioré.
5: Alors, oui.
1: Et donc, si on le remonte, il s'améliore.
5: Les deux sont vrais à la fois. Vous avez raison. Oui. Quand on décale l'âge de la retraite, le taux d'emploi augmente.
1: Oui.
5: Pourquoi il augmente ? Parce que les personnes qui finissent leur emploi, leur carrière en emploi, on peut dire les cadres, les professions supérieures, vont travailler 2 ans de plus. Elles ne le souhaitent pas, mais elles le font. Par contre, en même temps, on allonge la durée de précarité des gens qui ne finissent pas leur carrière en emploi. Et là, c'est plutôt du côté des ouvriers et des employés.
1: D'accord.
5: Et donc, un des problèmes de la réforme de 2023, c'est qu'on sait qu'il y a des personnes qui vont tenir, c'est plutôt une majorité, mais on a une importante minorité, plutôt dans les professions précaires et qui auront des retraites plus courtes, qui ne vont pas tenir jusqu'au bout.
1: Bertrand Martineau, répondez là-dessus.
4: Oui, je suis pas totalement, pas du tout en désaccord. Il faut faire les deux en même temps. C'est-à-dire que, inversement, si vous réformez pas les retraites, si vous décalez pas l'âge de départ en retraite pour aller à 64-65, vous n'avez aucune chance que les gens partent à 64-65. Il faut faire les deux.
1: Ouais.
4: Tant que vous avez un âge de départ qui est très bas par rapport aux autres pays, en tout cas, enfin l'âge effectif de départ, faut pas s'étonner que tous les acteurs sociaux, que ce soit les entreprises, les branches professionnelles, les syndicats, les patrons, tout le monde soit d'accord finalement pour s'ajuster sur les finances publiques. Donc
1: alors,
4: c'est un peu un cercle vicieux. Il faut sortir de ce cercle vicieux.
1: Gabriel Attal, éventuellement. Jordan Bardella, ils ont la recette. On supprime l'âge pivot. On ne joue que sur les cotisations. Non, ça ne vous va pas, Bertrand ?
4: Non, tous les pays du monde qui ont un système par répartition ont une encre avec un âge légal minimum. Alors après, il y a différents types d'âge légal.
1: Mais pourquoi ?
4: Justement.
1: Attends, le travail change beaucoup.
4: Mais
1: vous voyez,
4: parce que
1: on est dans une période avec l'intelligence artificielle.
4: Tout simplement.
1: Qui évolue, quoi,
4: tout simplement parce que pour que le système soit équilibré d'une manière ou d'une autre, il faut que les gens travaillent à des âges relativement avancés.
1: Oui.
4: Bon. Et donc, si vous dites, vous êtes libre de partir plus tôt, mais dans les 30 prochaines années, vous aurez une retraite de misère. Bon, très bien. Ça peut paraître équitable et juste. Mais la question à se poser, qui va payer les retraites ?
1: Ouais.
4: Moi, si je pars à 55 ans, on va me dire, dans les 30 ans qui viennent, tu auras une retraite de misère. Bah, très bien, mais en attendant, je ne cotise pas, je ne travaille pas, je ne produis pas. Donc, ce système ne peut marcher que si, en fait, c'est un système très hypocrite, c'est-à-dire que vous avez des durées extrêmement longues, avec des décotes extrêmement fortes, et vous allez créer des générations de gens qui vont devoir avoir des durées très fortes, ou alors avoir une retraite de misère.
1: Ouais. Et il nous reste, ça passe vite, il nous reste 5 minutes. La capitalisation. Michaël Zemmour, je vous ai présenté un peu comme un économiste plutôt de gauche.
5: Mmh.
1: Vous revendiquez ça.
5: C'est pas une insulte.
1: C'est pas une insulte, d'accord. Comme être un économiste plutôt libéral.
4: Non, il y a le mot liberté dedans.
1: C'est pas le mot liberté.
4: Insulte,
1: voilà.
4: Hein.
1: La retraite capitalisation, si on en met un petit peu, si c'est très encadré, si c'est fait par les mutualistes, c'est gérable ? Non, mais vous voyez, j'habille le bébé, quoi.
5: Vous le faites bien. Au-delà du slogan, la retraite par capitalisation, en France, ça existe. Il suffit de prendre le métro pour voir des publicités.
1: Ouais.
5: Donc, si c'est ça, il n'y a pas besoin de réforme. C'est même très subventionné par des crédits d'impôt. Donc, ça coûte cher à l'État.
1: Ouais.
5: Donc, quelle réforme on veut faire ? La seule qui soit crédible, parce qu'on ne peut pas remplacer le système public par un système par capitalisation, ça serait de rendre obligatoire la capitalisation dans les entreprises. C'est la seule chose qu'on peut imaginer réellement, comme on l'a fait avec les complémentaires santé. Donc, quand on dit capitalisation, en fait, c'est rendre obligatoire la capitalisation en entreprise. Alors, deux observations. La première, c'est que si on dit ça, ça veut dire qu'on reconnaît en fait qu'il va falloir mettre plus d'argent dans les retraites.
1: Oui.
5: Parce que soit on cotise plus au système public,
1: déficit, là, quand même,
5: ce que je défends, soit on cotise plus en capitalisation. Oui. Mais dans les deux cas, on va avoir plus de retraités, il faut mettre plus d'argent. Le deuxième point, c'est que nos voisins européens ont, eux, un système à deux étages avec de la capitalisation. Et ce qu'on remarque, c'est que c'est un système, en général, plus inégalitaire, plutôt au détriment des plus modestes. C'est-à-dire que les cadres supérieurs qui n'ont pas d'accident au cours de leur carrière, pas de maladie, etc., ont à peu près la même retraite. Par contre, dès que vous avez des périodes sans emploi, vous avez moins de droits en capitalisation parce qu'il y a moins de péréquation. Et donc, c'est pour ça que je serais plutôt prudent. Mais si vous voulez capitaliser aujourd'hui, Edwige, vous pouvez. Il y a déjà des produits.
4: Il y a un point d'accord et un point de désaccord. Le point d'accord, c'est que le débat, en fait, c'est est-ce que c'est de la capi obligatoire qui profiterait à tout le monde ou est-ce qu'on laisse simplement les fonds de pension se développer? Et donc, il vaudra mieux être un cadre supérieur dans une grande entreprise plutôt que être un artisan.
1: Il vaudra mieux être chez Total que d'être auto-entrepreneur.
4: Sans doute, voilà.
5: C'est le cas déjà pour les mutuelles.
4: Bien, voilà. Bien, donc ça, là, on est d'accord. Et donc, il va y avoir de la capitalisation. La question est de savoir si on l'organise ou pas, si on la structure ou pas. Le deuxième point, là, et ça, c'est un point de désaccord, la capitalisation pour tous est aussi le moyen aux salariés les plus modestes de bénéficier des fruits du capital, c'est-à-dire d'un rendement de leur retraite supérieur. Et ça permet aux jeunes générations d'avoir un rendement qui est supérieur à ce qu'on leur promet aujourd'hui, parce que le problème de la retraite d'aujourd'hui, c'est pas que les retraites vont disparaître, ou voilà, contrairement à ce que pensent beaucoup de jeunes, c'est qu'ils n'en auront pas pour leur argent. Mmh. C'est-à-dire qu'ils vont travailler très longtemps, ils vont cotiser beaucoup, peut-être même plus, si
1: justement,
4: on va
1: c'est le titre
4: sur
1: de votre livre,
4: et ils auront des petites retraites. Et oui.
1: Et bah oui, j'ai trouvé que c'était un très bon mensonge et vérité.
4: C'est à la fois vrai et faux. C'est-à-dire, bien sûr, qu'en ayant cotisé, vous avez des droits. Je ne vais pas dire le contraire. Sauf qu'au fur et à mesure des générations, de génération en génération, les droits qui sont en face des cotisations sont de plus en plus faibles. Et donc, ça devient progressivement un mensonge.
5: Mmh. Alors, parmi les pays qui ont capitalisé, il y a un peu l'idée de dire, bah, finalement, c'est le privé qui va payer, ça ne va pas coûter plus cher à l'État. Il y a un point important, c'est que souvent, la capitalisation coûte cher à l'État par deux mécanismes. Le premier, c'est des crédits d'impôt. Pour les complémentaires santé, on le voit bien, j'ai travaillé là-dessus, il y a à peu près 25% du prix des complémentaires santé qui est payé par des crédits d'impôt. Donc, si on met en place de la retraite par capitalisation, on peut s'attendre à ce que ça soit aussi subventionné de la même manière et donc que ça coûte à l'État. Le deuxième point, c'est que effectivement,
1: pas sûr, hein, vous avez fait partie de vos...
5: Bah, si,
4: ça dépend
5: non,
4: comment
5: c'est
4: on
5: pas,
4: fait.
5: Bah, oui, c'est le cas aujourd'hui. Les retraites complémentaires d'entreprise, supplémentaires, elles sont subventionnées par ces crédits d'impôt. Donc la facture augmenterait. Le deuxième point, c'est que effectivement, le rendement de la capitalisation est un peu meilleur en moyenne, mais il y a des accidents. C'est-à-dire qu'il y a des moments où la bourse dévisse. Et dans ces cas-là, il y a deux scénarios. Il y a des endroits où les retraités perdent leurs droits, et il y a des endroits comme les pays d'Europe du Nord, par exemple la Suède, où en fait c'est l'État qui fait le pompier. Et donc, quand la bourse dévisse, c'est l'État qui éponge la facture. Donc là aussi, du côté des finances publiques, il faut être prudent.
1: Merci, messieurs. J'ai cotisé, j'ai droit, mensonge et vérité sur les retraites. Et c'est publié...
4: Herman.
1: Pardon ?
4: Herman.
1: Herman, tu es Herman. Merci Bertrand Martineau d'avoir été avec nous. Merci Michael Zemmour d'avoir été avec nous. On attend votre livre. Voilà, c'est la fin de ce 18-19. Merci. Dans un instant, c'est Stéphanie Collo. Nous, on se retrouve bien sûr demain. Bonne soirée.
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6: Bonjour à tous, bienvenue dans BFM Entreprise, l'émission qui plonge au cœur des boîtes tout au long de la semaine. Vous le savez, le lundi on parle de leadership, le mardi des outils RH, le mercredi de croissance, le jeudi de transmission. Aujourd'hui on va parler de transmission, mais finalement c'est une émission un peu à cheval aussi sur le thème de la croissance. Une histoire d'entreprise, une entreprise qui est quand même devenue culte dans la restauration. Je veux parler de Matsuri. Adrien Chompré est avec nous sur ce plateau, PDG de Matsuri. Bonjour.
7: Bonjour.
6: Ravi de vous recevoir dans BFM Entreprise.
7: Merci,
6: Marie Téléchéa est avec nous également, avocate et fondatrice du cabinet Téléchéa Avocat.
8: Bonjour Sandra.
6: Bonjour Marie, ravie de vous avoir sur ce plateau. BFM Entreprise, on parle de transmission et de croissance. C'est parti.
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6: Adrien Chompré, alors évidemment, PDG de Matsuri, tout le monde connaît cette entreprise de restauration. Moi, j'aimerais bien savoir qui vous étiez, d'où vous veniez avant d'être le PDG de Matsuri.
7: Très bien. Alors, je suis tombé dans la restauration un peu par hasard, il y a 20 ans. Et j'ai rejoint un groupe qui avait démarré depuis quelques années, qui s'appelait Sushi Shop. Et cette rencontre, je la dois un peu à mon père qui est plus là depuis quelques années, donc je peux lui rendre hommage ce soir, mais qui à l'époque voulait avoir un projet de restauration scandinave, en tout cas c'était ce qu'il nourrissait. Et je rencontre à l'époque un des deux fondateurs de Sushi Shop. Et je l'invite à déjeuner pour lui parler de ce projet. Il m'est conduit très vite en me disant que ça ne l'intéresse pas, mais en revanche...
6: Il a une autre bonne idée.
7: Mais voilà, il embraye sur son histoire et sur Sushi Shop qui avait démarré quelques années plus tôt, et sur ses difficultés à se développer. Et voilà, donc de fil en aiguille, j'ai rencontré son associé, et donc je me suis... c'est le bon momentum, en tout cas, potentiellement une association qui pouvait faire sens, parce qu'on était très complémentaires. Et donc voilà, donc je les ai rejoints, c'était en 2006. Et on a ouvert ensemble le 7e restaurant à Paris. Voilà. Donc une histoire qui arrive, qui maintenant, c'est 20 ans de restauration.
6: Aventure Sushi Shop, vous aviez quel rôle, vous, dans cette entreprise qui est aussi mythique dans la restauration, d'ailleurs?
7: Merci. Particulièrement la finance et le développement.
6: Qu'est-ce qui vous a amené, au bout de plusieurs années, à quitter Sushi Shop et à se lancer dans cette aventure Matsuri? On va voir dans quel état, évidemment, était cette entreprise qui existait déjà. Mais qu'est-ce qui vous a fait passer le pas de changer de boîte?
7: Alors, le pas est souvent rythmé le capital qui tient un agenda, notamment lorsqu'on fait rentrer un fonds d'investissement. Donc, on est très content d'accueillir un fonds d'investissement pour accélérer la croissance,
6: oui.
7: Pour se développer, ce qui a été notre cas dès 2011, fin 2011, début 2012. Et donc, c'était une très belle aventure, mais qui, à un moment, donne un agenda, comme je disais, et avec une liquidité. Et à ce moment-là, on s'est posé tous les trois et avec le fonds pour savoir quelles étaient les meilleures options. C'est en 2018 que la décision est prise. Et qui interviendra quelques mois plus tard. Et donc, on a cédé 100% du groupe à un groupe qui s'appelle Amres, qui est un groupe européen qui a plus de 1000 restaurants et qui développe depuis l'enseigne. Voilà, donc une petite année d'accompagnement, puis le Covid.
6: C'est vrai, ça tombe donc, pile à ce moment-là.
7: Juste avant le Covid.
6: Ouais, ouais, ouais. Et l'aventure Matsuri, vous commencez à prendre contact, à penser à Matsuri, à quel moment?
7: Alors, pas à ce moment-là, pas au moment de la cession, puisque jusqu'à vendre son entreprise, on a du mal à se projeter. C'est très, très difficile de le faire, même si on est conscient que la partie s'arrête.
6: Ouais.
7: C'est un peu d'ailleurs une sorte de précipice. On se retrouve face à... Bon, bah d'abord, on n'est pas trop vieux, donc on a encore des choses à faire, un peu d'énergie. Et donc, voilà, il y a beaucoup de questions qui s'agitent. Et donc voilà, donc c'est après. Donc le Covid était probablement la meilleure période pour réfléchir. C'est un cadre très agréable. En tout cas, moi, je l'ai vécu de manière très, très, très, très confortable parce qu'effectivement, libéré de plein de sujets, dans ce cas professionnel. Et donc, voilà. Et un jour, le coup de fil, mon téléphone sonne. Et c'est le patron de l'époque de Matsuri, propriétaire de Matsuri, qui m'appelle et qui me parle de son activité et qui me demande de l'aide financièrement pour essayer de racheter sa dette bancaire. Et potentiellement, il me demande si ça, au-delà d'être ce partenaire financier, si je peux l'aider dans son business. Donc voilà, on est dans une période très compliquée, difficile de se projeter, premier confinement. Vraiment, c'est un mois après le confinement qu'on commence les discussions.
6: Donc, et un milieu,
7: il y a un petit moment.
6: En fait. Et un milieu de la restauration qui souffre, qui va souffrir encore plus dans les mois qui suivent.
7: C'est peu lisible, parce qu'à ce moment-là, il n'y a que la livraison qui fonctionne. Et Matsuri, c'est l'inverse de Sushi Shop, c'est de la restauration à table. Et donc, même dans les pires moments de doute pendant le premier confinement, on imaginait bien qu'on allait sortir de là et que la première chose qu'on allait faire, c'est potentiellement se mettre à table et se réunir. Donc voilà, on avait quand même des petits coins de lumière et des choses à faire. Donc on a passé un peu de temps et j'ai commencé en fait à mettre un pied, mais en tant qu'associé très minoritaire, juste après le déconfinement.
6: Et on peut peut-être expliquer, Marie, parce que vous êtes spécialiste des différentes façons dont on transmet les entreprises et dont on les reprend, dans quel état est Matsuri? On va parler ici de plan de sauvegarde, de procédure de sauvegarde. Ça implique une entreprise qui a des difficultés financières, en effet.
8: Absolument. Donc, Matsuri était en plan de sauvegarde.
7: Absolument.
8: Ouais. Donc, ça veut dire qu'elle avait fait un plan de restructuration de son passif qui avait été arrêté par le tribunal de commerce. Donc, Pour résumer, en fait, c'est lorsqu'une société a des difficultés insurmontables mais qu'elle n'est pas encore en état de cessation des paiements, c'est-à-dire qu'elle a un bon business, elle a une rentabilité, mais souvent un endettement qui est trop lourd, donc elle se met en procédure de sauvegarde pour restructurer sa dette financière. En général, c'est ça le cas classique de la sauvegarde. Et là, au bout de la période d'observation, elle avait proposé un plan d'apurement du passif qui peut être sur 8 à 10 années, qui avait été validé par le tribunal de commerce. Mais malgré cela, je comprends que Matsuri recherchait quand même l'adossement à un partenaire, d'où l'appel à Adrien.
6: C'est intéressant parce que ça prend du temps. Vous avez parlé de la période d'observation. La période d'observation, elle peut durer longtemps, elle peut durer presque un an.
8: Elle peut durer 12 mois maximum.
6: C'est ça, exactement. Donc ça veut dire que c'est quand même, en termes de réflexion pour un chef d'entreprise qui potentiellement va entrer au capital ou complètement reprendre l'entreprise, il faut un peu de temps, il faut avoir de la patience.
7: Oui, en tout cas, ça aménage une période, une bulle de temps qui permet effectivement de reposer les bases, de se reposer sur son business et d'essayer de dégager, réfléchir à une nouvelle stratégie pour effectivement rebondir. Mais à un moment, cette dette, il faut la rembourser. Donc elle est comprimée, en tout cas, elle est poussée dans un plan et elle donne du temps à l'entreprise. Et c'est vraiment une chance, effectivement, d'avoir ce genre de dispositif. Donc moi, j'arrive à ce moment-là, j'arrive par la petite porte. Non seulement j'arrive dans un momentum où l'entreprise a un peu de temps, mais moi aussi, dans le schéma financier qu'on avait imaginé avec mon prédécesseur, un peu de temps pour réfléchir à la suite. Donc j'ai eu un peu plus de deux ans, pour me dire, voilà, pour réfléchir à l'entreprise et savoir potentiellement ce qu'on pouvait faire avec Matsuri. Mais dans un nouveau chemin, puisqu'il était clair que si j'actionnais potentiellement le rachat total de l'entreprise, parce que c'était le point fondamental de notre négociation initiale, il fallait arriver avec un nouveau projet. Qui est celui qu'on peut découvrir aujourd'hui.
6: Oui, on va le voir évidemment, ces idées, ce que vous avez remis pour que cette marque devienne ce qu'elle est aujourd'hui. On va peut-être rappeler, Marie, quelles sont les obligations des vendeurs dans un plan de sauvegarde comme celui-là, pendant cette période charnière, et qu'est-ce qu'on attend aussi d'un potentiel repreneur?
8: Alors, contrairement au plan de cession, qui est un asset deal, sur lequel j'interviens de temps en temps, là, c'était une reprise des titres, donc 100% de la société. Donc, on attend de l'acheteur qu'il ait les moyens déjà de reprendre 100% de la société et donc d'apurer et de respecter le plan de continuation tel qu'il a été arrêté par le tribunal.
6: Oui.
8: On n'attend pas grand-chose du vendeur, sauf peut-être qu'il trouve quand même un bon repreneur. Après, dans le cadre d'un plan de sauvegarde, il n'y a pas vraiment besoin de l'autorisation du tribunal, mais comme il y a un nouvel actionnaire de la société, il va y avoir forcément un nouveau dirigeant, donc une nouvelle personne qui va être tenue de respecter les engagements du plan, donc il va falloir faire une modification du plan de sauvegarde au tribunal pour justement changer le dirigeant de la société Matsuri, qui est donc désormais Adrien. Mais voilà, ce qu'on attend, c'est juste un bon repreneur et qui a la capacité financière de reprendre et de poursuivre le plan de redressement et son passif.
6: La capacité financière, et on sent que ça passe par là, en fait, votre décision. C'est soit on met des billes, soit on reprend entièrement la société. Qu'est-ce qui fait la différence? Qu'est-ce qui vous fait passer de l'un à l'autre? C'est la négo avec les banques? C'est, on vous dit, bah, finalement, quitte à mettre cette somme-là, autant devenir patron à part entière. Qu'est-ce qui se passe en réalité?
7: Oui, enfin c'est sûr que pour donner de l'impact à une entreprise quelle qu'elle soit et à dérouler un projet, il vaut mieux avoir ce qu'on appelle la gouvernance, donc être décisionnaire. Et donc pour ça, il faut avoir la majorité au moins. Et puis c'est une histoire de l'émission s'appelle transmission. C'est aussi j'arrive à un moment où l'ancien entrepreneur qui a créé et fondé Matsuri. Et là depuis plus de 25 ans et est un peu plus âgé que moi, et donc voilà, le tempo est bon et on se retrouve sur ce projet commun, lui de sortir, moi potentiellement de réveiller cette belle endormie. Alors, je ne l'ai pas exprimé comme ça à l'époque, mais l'idée c'est je rebondis sur ce que disait Marie, c'est effectivement le plan nous permet de le faire en souplesse, c'est-à-dire que l'administrateur, et en tout cas, il faut que le cessionnaire soit agréé, mais on attend de lui effectivement qu'il embarque un projet, des équipes et rassure bien sûr les banques sur la capacité à rembourser le plan et peut-être à faire davantage. Donc l'étape d'après, c'est qu'est-ce qu'on fait une fois qu'on s'est mis d'accord ?
6: Et alors, qu'est-ce qu'on fait une fois qu'on s'est mis d'accord ? Effectivement, vous aviez en tête, vous, pour cette entreprise, cette belle entreprise ?
7: Alors, je vous l'ai dit, 2 ans, c'est long et assez court, mais c'est suffisamment de temps, en tout cas, pour réfléchir profondément à une stratégie, à une refonte globale, et c'était nécessaire. Moi, on avait identifié, alors je ne l'ai pas fait seul ce projet, j'ai fait entouré de 2 personnes que j'ai mis à la tête et qui sont les 2 directeurs généraux de cette entreprise, qui sont Céleste Vélardet qui a accompagné le groupe Big Mama et qui est plus jeune que moi, qui a 33 ans et qui a justement avait pour mission de mettre sa petite baguette magique pour rajeunir l'enseigne. Et puis un monsieur de mon âge qui s'appelle Sébastien Blanchet, qui lui a eu 2 vies, une vie d'auditeur financier, et donc quelqu'un qui s'est compté, et aussi qui a eu sa propre enseigne de pub, et que je connaissais par ailleurs personnellement, donc qui j'avais une grande confiance. Et donc ce binôme réuni, accompagné peut-être un peu aussi de mon expérience sur la restauration japonaise et de la capacité à développer un concept, on s'est dit, bon, a priori, le trio peut fonctionner, les hommes. Et ensuite, le projet. Donc, il faut faire simple. Quand on veut transformer, il faut tout revoir. Donc, le produit, on a essayé de moderniser la carte, la remettre au goût du jour. On a essayé également de changer le décorum. On a appliqué une règle assez simple qui avait fait justement le succès de, je répète, Big Mama, que j'aime beaucoup, qui est des lieux à chaque fois uniques, différents.
6: Mm-hmm. Il y a une patte, mais des lieux uniques.
7: Alors, on retrouve une marque, une ADN un peu clair, mais les restaurants sont moins chartés, donnent plus de sens et l'expérience à table et surtout dans des espaces en centre-ville. Mm-hmm. C'est ce qu'attendent les clients aujourd'hui. Donc, c'était le deuxième postulat. Et puis ensuite, il fallait une nouvelle équipe. Il fallait renforcer. Donc là, c'est la restructuration un peu plus lourde. Renforcer le siège qui est donc créer des fonctions support, achat, digital, marketing, formation, etc. pour relancer le parc existant et puis ensuite potentiellement aller chercher du développement et renouer avec la croissance.
6: C'est intéressant parce que quand vous parlez de vos partenaires, de cette participation, on entend dans cette émission Sushi Shop, on entend Big Mama, on entend Matsuri, ce sont les tendances de la cuisine parisienne ces 15 dernières années. On a l'impression qu'on a réuni tout dans une même entreprise pour avoir les bonnes formules. C'est ça, finalement, une entreprise à succès, c'est des bonnes idées, bien sûr, des fonds.
7: Des hommes et des femmes.
6: Des hommes et des femmes. Mais c'est un cocktail gagnant qu'il faut réussir à réunir.
7: On est dans une activité qui est difficile, dans une actualité, en tout cas un contexte économique qui n'est pas simple non plus.
6: Ouais.
7: Donc effectivement, on essaie de mettre toutes les chances de son côté. C'est sûr que la construction de l'équipe, qu'elle soit au niveau de la direction, en première ligne des directions de ces fonctions support dont je vous parlais tout à l'heure, c'est essentiel. On doit aller vite, donc on doit donner de l'autonomie, donc il faut embarquer, avoir une direction claire et avoir des gens qui sont compétents, qui savent faire, qui ont démontré qu'ils savent faire et qui sont aussi qui ont l'énergie et qui sont assez jeunes. Donc on a des gens qui ont de 25 à 55 ans. Oui, je sais ça, je pense 55 ans et voire 60. Oui. Donc c'est pas une question d'âge, pardonnez-moi, c'est vraiment la compétence. Donc réunir les bonnes personnes au bon moment.
6: Dans cette émission, le lundi, on parle de leadership. J'ai des patrons et je leur demande souvent, est-ce que diriger, c'est être seul ? Et il y en a plein qui me disent non, c'est être vraiment bien accompagné, voire accompagné par des profils meilleurs que soi. Vous êtes d'accord avec ça ?
7: Je suis parfaitement d'accord avec ça. D'abord, moi personnellement, je serais incapable de diriger une boîte seule.
6: Ouais.
7: Je trouve que c'est très difficile. J'ai beaucoup de respect pour ceux qui y arrivent. En plus, les sujets sont de plus en plus complexes. Donc, pour avoir une vision globale sur des disciplines qui deviennent techniques, il faut être probablement des compétences que je n'ai pas. Donc, se rassembler autour d'un associé, de plusieurs associés, c'est plutôt plus efficace.
6: Ouais.
7: On a besoin de bien s'entourer, c'est essentiel.
6: C'est intéressant parce que là, on parle d'une entreprise à succès, Marie. Est-ce que une reprise avec ce type de procédure de sauvegarde, justement, ça permet derrière de relancer le business de telle façon que ça donne ça le plus souvent ? C'est pour donner toutes ces chances à la marque ?
8: Bien sûr, bah de toute manière, la sauvegarde, c'est vraiment la procédure collective un peu light, c'est-à-dire on a des difficultés, mais on n'est pas encore en état de cessation des paiements. Donc
6: c'est pas punitif.
8: C'est pas du tout punitif et c'est un problème de dette financière. Donc ça peut être aussi un LBO ouais. qui peut pas être respecté, mais il y a un bon business derrière et justement une reprise des titres. Comme ça a été fait dans Matsuri, ça montre bien qu'il y a un appétit, c'est-à-dire on ne va pas à la barre du tribunal juste racheter les fonds de commerce, on veut reprendre 100% de la société. Et on voit que cet outil de la procédure de sauvegarde et du plan de sauvegarde, bah, elle peut tout à fait amener à une très belle transmission et un très beau succès comme Matsuri.
6: Oui, oui, effectivement. On va parler justement de croissance. Entre le moment où vous avez repris, donc c'était 2023 ?
7: Octobre 2023.
6: Octobre 2023. Et aujourd'hui, milieu 2026. Ça a donné quoi en termes de croissance, de chiffres, d'effectifs, de boutiques, enfin de boutiques de restaurants et d'expansion ?
7: Alors les premiers mois, on s'est attaché à justement transformer l'entreprise, donc les équipes, donc une restructuration du siège. On s'est rapproché des banques, de BPI, sans qui en France

0: les pays pour, voilà, on pense déjà à la suite, donc on restructure, mais on se dit voilà, comment on va pouvoir grandir demain avec vous si on doit venir vous solliciter pour continuer à se développer, on aura besoin de vous, donc on travaille avec eux en amont pour dire voilà notre projet, voilà comment on va faire, voilà à quoi ressemble maintenant le nouveau Matsuri. Et donc ça, c'est une démarche qui prend du temps et qui prend beaucoup de temps d'ailleurs. Donc les premiers 18 mois, ça a été transformer le parc en donnant beaucoup de vitesse. Donc on a mis 4 mois à restructurer techniquement l'entreprise et le siège. Commencer par ça, ACC l'ensemble des compétences dans les restaurants. Bon bah ça c'est effectivement regarder l'ensemble des équipes. 50 personnes quand même, ça prend un peu de temps si on veut le faire bien. Et 4 mois plus tard, on a transformé la première, le plus petit, donc le plus facile. Puis ensuite un deuxième, un mois et demi plus tard. Donc on a restructuré le parc, les 12 restaurants que nous avons rachetés, en l'espace de 16 mois. Voilà, donc c'est allé vite. Très vite, on a vu ce qu'on avait vu plutôt juste, donc plus de 40% de croissance à l'ouverture, dès les premières semaines de chaque restaurant, sans pub. Donc on s'est dit, waouh, on était quand même très contents. Je boude pas mon plaisir, surtout dans un contexte compliqué.
1: Ouais.
0: Mais c'est vrai que souvent, on dit, bon, attention, le rétroviseur a été cassé. Donc oui, c'était effectivement beaucoup mieux que ce qui se faisait avant. Maintenant, est-ce qu'on pouvait faire davantage? Et peut-être oui. Donc on s'est quand même posé des questions de ce qui pouvait continuer accélérer et modifier profondément le concept, le cadrer encore plus, et d'expérience en expérience, de transformation en transformation. 16 mois après, on avait à peu près un modèle qui tourne. Et là, on s'est dit, bon, ok, c'est bon, on a des bons chiffres, ça marche, nos clients ont l'air d'être contents, on a réussi potentiellement à repositionner la marque, essayons de redémarrer. Et donc, on a fait un premier salon de la franchise, parce qu'on aime bien la franchise. Moi, personnellement, c'était un des grands moteurs du développement de mon ancienne entreprise. Et donc, on a commencé à discuter avec des entrepreneurs spécialistes de la restauration qui sont déjà des franchisés d'autres enseignes, avec ce qu'on appelle les primo-accédants. Donc, des gens comme vous qui sont en conversion peut-être, qui se disent, tiens, la restauration, c'est formidable, j'adore ça.
1: J'aimerais bien ouvrir un Matsuri.
0: J'en ferai mon métier et je vais passer de l'autre côté, je vais devenir entrepreneur. Voilà, donc ça, c'est un process. Et aujourd'hui, donc, on a doublé de taille. On a un peu plus, on va ouvrir le 21e et 22e restaurant la semaine prochaine. On a deux qui ouvrent la semaine prochaine. Hélas, le calendrier ne se passe jamais comme on le souhaite. On aura doublé de chiffre d'affaires en l'espace de 3 ans et demi à la fin de l'année. Une croissance à périmètre constant qui est de plus de 52%. Donc c'est un pari réussi pour l'instant. Voilà.
1: dans ces chiffres.
0: Maintenant, pour teinter un peu, c'est vrai qu'on voit que l'industrie dans laquelle on opère tous les jours est compliquée. On a des sujets de pouvoir d'achat. On voit bien que les tickets moyens, il y a une sensibilité. Donc on est très très vigilant. Et donc notre objectif, c'est d'être toujours au meilleur rapport qualité-prix. Et donc c'est un travail de chaque instant. Le sujet est pas léger. Donc fondamentalement, on voit des enseignes qui ont du mal et c'est des taux de croissance négatifs à deux chiffres. Le premier trimestre a été assez mauvais dans la restauration, moins 10 à moins 15. Nous on est sur like-for-like à plus 5, mais c'est un moment qui est difficile, mais comme tout moment difficile, effectivement, c'est le point de départ pour être très incisif et se remettre en question et être performant.
1: Oui, c'est ça. Vous avez commencé à en parler, mais ce serait quoi pour terminer les erreurs à ne pas commettre? Vous avez une expérience dans ce domaine-là. Vous avez repris aussi l'entreprise d'une certaine façon. Je veux dire, vous avez absolument conscience de la fragilité et du secteur et de la période. Et comment on fait justement pour pas garder ce chiffre de croissance en permanence? Enfin là, c'est pas possible, mais en tout cas, tenir cette barre, répondre à la demande du consommateur, à son pouvoir d'achat et ne pas faire sombrer la boîte. Enfin, en réalité, rester une marque forte.
0: Bien sûr. Alors, bon, il faut d'abord être le plus agile possible et tester en permanence. Alors, nous, on est un peu aidé par justement ce qui fait l'origine de Matsuri. On est passé un

0: pas vite, mais c'est un petit train qui tourne autour des, devant les clients.
1: C'est et on tire absolument des... attractif et addictif, hein, ce petit train de mai qui passe. Ça, on est d'accord, c'est une réussite. Hein.
0: En tout cas, c'est ludique, ça plaît à un public très large, et c'est vraiment un concept qui est pas familial, qui plaît aux enfants, aux adolescents, aux jeunes et aux parents, aux grands-parents. Donc, un lieu de réunion aussi, où on gère son temps, mais on prend du plaisir. Donc, ce n'est pas... Et Matsuri, c'était fonctionnel uniquement au départ, et c'est devenu ludique, familial, c'est exactement là où on voulait aller, donc ça on est très content. Maintenant, les points d'attention, c'est effectivement le produit, le prix et donc les tendances qui bougent très vite. Et notre chance, c'est qu'on n'est pas encapsulé dans une carte, donc on peut, une carte, ça dure 3 mois, 6 mois, 2 fois, 4 fois par an. Là, on peut tester des choses tous les jours. Donc il suffit de décider de mettre sur des assiettes qui ont une couleur différente, un prix différent, des nouveaux produits, et le client ayant toujours raison, c'est lui qui décide en fait. Donc on teste une nouvelle recette, elle marche, elle est prise, super, on la valide. Donc on a du temps et de l'agilité pour le faire. Donc moi je suis fan de ce modèle parce que on sort complètement du prisme d'une carte où le client est dans une carte et on ne sait pas ce qui va se passer en cuisine, ce que le client va percevoir la carte et ce qu'il va commander. Ça crée des rushs en cuisine. Là on est sur une sorte de buffet géant. Et si on est bon, bah, les gens prennent les assiettes, ça va vite. Tout le monde est content et nous on peut piloter nos marges et justement s'ajuster en permanence. Voilà. Tant qu'on fait ça et qu'on peut faire ça, a priori on arrive à surnager.
1: Quand on vous écoute, ça a l'air facile, hein, mais bon, on sait ce que c'est que la restauration, ce secteur qui est particulièrement exigeant. Merci beaucoup à tous les deux d'être venus dans cette émission. Adrien Chompré, PDG de Matsuri, Marie Téléchéa, avocate et fondatrice du cabinet Téléchéa Avocat, nous avoir raconté cette histoire passionnante d'entreprise, de transmission et de croissance. Émission à retrouver à 12h30. Vous pouvez aussi la retrouver sur notre appli, sur notre site. Très bonne journée sur BFM Business.
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4: 19h30 pile en ce jeudi soir. Bonsoir à toutes et à tous. Un grand merci d'être là et d'être fidèle à Tech & Co, la quotidienne. Vous le savez, on est là chaque soir, du lundi au jeudi, 19h30, 21h, pour parler tech, pour décrypter ensemble une actu tech qui est très très riche en ce moment, vous le remarquez tous les soirs. Avec au sommaire ce soir dans Tech & Co sur BFM Business, eh bien on va revenir sur l'événement de demain avec la journée historique qui se dessine pour SpaceX. On va vous parler de cette IPO incroyable hors normes dans quelques minutes. On parlera aussi de la guerre des prix dans l'IA, puisqu'il semblerait, c'est encore une rumeur, que OpenAI veuille casser les prix pour les professionnels dans le monde de l'IA. On va en parler, peut-être sans doute aussi pour essayer de concurrencer Anthropique. Et puis tout à l'heure, on retrouvera notre rendez-vous Tech & Ciné avec Xavier Perret. On s'intéressera aux robots dans le cinéma de Westworld et Monde Ouest. Ça, c'était dans les années 70, jusqu'au petit robot d'Olaf qui figure aujourd'hui dans le parc Disneyland de Paris. On fera tout ça donc avec Xavier tout à l'heure. Merci d'être là, bienvenue. C'est parti pour Tech & Co.
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4: Le débrief de l'actu tech ce soir avec sur le plateau de Tech & Co Claudia Cohen qui est avec nous. Salut. Bonsoir. Claudia. Claudia Cohen qui est journaliste chez Bloomberg. À tes côtés, Claudia, c'est Jérôme Marin. Salut Jérôme.
5: Salut François.
4: Le fondateur de cafetech.fr et encore une fois, on vous invite chaleureusement à aller vous abonner à la newsletter de cafetech.fr. Et Frédéric Simotel est avec nous aussi. Salut Fred.
6: Bonsoir, salut à tous. Bonsoir.
4: Voilà, et bien sûr, journaliste à BFM Business. Alors, vous allez voir beaucoup de sujets ce soir et on va faire une grande partie sur cet événement historique dans le monde de la tech demain, hein, avec SpaceX.
6: Ah, je croyais que tu parlais du sommet IA de Lille.
4: Où tu seras.
6: Où nous serons demain matin.
4: Bien sûr, mais ça c'est incomparable.
6: En direct, donc sommet acte 2.
4: Mais évidemment.
6: Il y a un grand rendez-vous à Lille, parce qu'il y a toute une semaine.
4: C'est ça. Bah, il y a le sommet de l'IA à Lille, et puis SpaceX qui est là à peu près. Ouais.
6: On regardera passer la fusée. Voilà, et 9h, en tout cas en matinale, et puis 9h30, 10h30, les Xperia. Avec
4: exactement, et tu prends le train juste après Tech & Co pour aller là-bas, pour être prêt demain matin.
6: Eh oui, je vais prendre la fusée SpaceX.
4: Et voilà. Donc ben voilà, tous les fans de Frédéric Simotel, vous pourrez l'attendre à la gare TGV de
6: ce soir
4: vers 23h. Il sera là, mesdames, messieurs.
1: La foule va arriver en délire.
4: Mais la foule, c'est ça.
1: Ils vont pas donner l'adresse.
4: Lille n'avait pas vu ça depuis Beyoncé, je pense. Bon, plus sérieusement, les amis, à moins de 24 heures de son entrée en bourse, SpaceX ne vend pas seulement des fusées ou le rêve martien d'Elon Musk. Le vrai cœur du dossier, c'est Starlink, bien sûr. Son internet par satellite qui est devenu la seule vraie machine à cash du groupe. 10 millions d'abonnés à ce jour, avec des chiffres qui datent de février 2026, une croissance fulgurante et des revenus récurrents mois après mois. Jean-Baptiste Huet nous explique tout ça tout de suite.
5: Starlink, c'est le seul segment du groupe qui dégage aujourd'hui un profit significatif. Presque 4,5 milliards de dollars de résultats opérationnels en 2025, en hausse de 86% sur un an. Les fusées coûtent cher, l'intelligence artificielle perd de l'argent, Starlink finance le reste. Et l'actif ne cesse de grossir. Des foyers isolés, des entreprises, des bateaux, des avions, même des armées, et bientôt la connexion directe au smartphone. Starlink afficherait d'après plusieurs médias une marge d'EBITDA de 63%, ce qui le rapproche davantage d'une plateforme technologique que d'un opérateur télécom. SpaceX vient d'ailleurs de plafonner ses débits et de relever ses tarifs, notamment en France, signe qu'il cherche à améliorer ses marges avant l'introduction. Et surtout, l'avance sur les concurrents est massive. SpaceX fabrique ses satellites, les lance avec ses fusées et densifie son réseau à vitesse grand V. Mais Starlink n'est pas seulement un business télécom. En Ukraine, le réseau est devenu une infrastructure critique de communication. C'est tout l'enjeu politique de cette IPO, une entreprise privée américaine qui contrôle désormais une partie de la connectivité mondiale.
4: Voilà, reportage signé Jean-Baptiste Huet. Donc voilà, l'IPO de SpaceX, c'est demain. Évidemment, ce sera rendez-vous à suivre sur BFM Business. Hein,
6: ils sont spéciales en matinale.
4: Exactement. Et on ne pouvait pas ne pas en parler ce soir, bien sûr, et évidemment avoir votre avis. J'imagine que tu suis ça de près, Claudia, chez Bloomberg. Historique, bien évidemment.
1: Historique. Mes collègues aux US, évidemment, suivent ça de près. Ce matin, ils ont sorti un article en disant qu'il y avait eu, en tout cas aujourd'hui, il y a quatre fois plus de demandes que d'actions en fait achetables disponibles. Donc, il y a vraiment un très très gros appétit, que ce soit de la part des investisseurs institutionnels, mais aussi en fait des investisseurs retail. Et on le disait un peu tout à l'heure, juste avant l'émission, en fait, les gens, ce qu'ils achètent, parce que là, évidemment, on nous parle de qui est rentable, qui est pas rentable, etc. Ce qu'il faut dire quand même, c'est au total, c'est que les revenus de SpaceX n'ont fait que augmenter, ont énormément monté ces dernières années. C'est juste que les investissements qu'il y a eu en face ces dernières années ont aussi énormément augmenté, ce qui fait que bon bah au final vous avez quand même une perte, mais c'est pas sur ça que vraiment les gens misent et aussi le grand public. On le disait tout à l'heure, Elon Musk c'est quand même l'homme qui réussit à transformer la science-fiction
4: en réalité,
1: fait à travers tous ses business. Et ce qui est intéressant pour SpaceX, il y a des débats sur le fait de est-ce que finalement c'est une entreprise mature qui arrive en bourse aujourd'hui ou est-ce que les gens le prennent plus comme une valeur de croissance. Et en fait, la réponse, c'est un peu des deux parce que c'est une entreprise qui a une vingtaine d'années, mais c'est une entreprise où en fait tout l'avenir de croissance est encore devant elle.
4: Et en devenir, notamment
1: sur les infrastructures. C'est aussi le projet d'Elon Musk finalement d'allier à la fois l'espace et aussi ses projets en IA et de parier que en fait l'un n'ira pas sans l'autre plus tard. Et après, en termes de chiffres, pour donner du coup quelques chiffres sur l'introduction en bourse, donc la valorisation aujourd'hui que les analystes pensent que ça va être presque 1800 milliards de dollars. Donc ça veut dire que dès ses débuts en fait SpaceX rentrerait dans le club extrêmement fermé des entreprises. Les fonds qui doivent être levés, c'est quand même plus de 75 milliards de dollars, ce qui est énorme. Il faut le rappeler. En termes de fonds levés, la dernière plus grosse IPO, c'était celle de Saudi Aramco, oui, qui avait levé dès ses débuts 30 milliards de dollars. Donc vraiment, on est sur
4: des échelles encore plus incroyables. Voilà.
1: Et ce qu'il faut dire aussi, ce qui est super intéressant, c'est qu'en fait, SpaceX va directement rentrer sur des indices boursiers.
6: Non.
1: Enfin, va
7: Non, ils ont demandé l'autorisation. En fait, il y a un délai d'un an avant de pouvoir entrer sur les S&P, les choses comme ça. Ils ont demandé l'autorisation et ils ont dit non, en fait. Donc,
1: Oui, mais ils rentrent quand même sur certains. Ce qui leur permet à des fonds passifs de pouvoir aussi.
7: Pas sur les S&P,
1: intégrer. Non, pas sur le S&P. Mmh. Pas sur les S&P. Mais ce que je veux dire, c'est que aussi la grosse demande, elle est faite. En fait, si tu es un investisseur, par exemple, tu as mis ton argent dans des fonds de pension, en fait, il y a aussi une partie de l'argent qui peut être investi sur SpaceX. Voilà.
4: Jérôme, alors ton point de vue sur ce qui va se passer demain?
7: Déjà, ce qui va se passer demain, je pense que ça a plutôt bien marché. Déjà, il faut dire que c'est un vendredi, c'est extrêmement rare qu'il y ait des IPO le vendredi, généralement c'est le jeudi ou le mercredi. Donc là, il fait vraiment tout comme... Il décide du prix avant, deux semaines avant, alors normalement, il décide la veille. Il fait une IPO le vendredi, alors que normalement, on le fait mercredi ou jeudi. Je pense que ça va bien se passer, parce que comme disait Claudia, il y a un appétit, il y a beaucoup de gens, il y a beaucoup de demandes, malgré une valorisation qui est assez énorme, parce qu'on disait 1 800 milliards de capitalisation boursière, c'est 18 milliards de chiffre d'affaires. Donc ça fait x100 par rapport au chiffre d'affaires, ce qui est un niveau totalement ahurissant. Tesla, qui est déjà valorisé très fortement, c'est 12 fois le chiffre d'affaires. Donc on est sur des trucs qui sont jamais vus, en fait. Nvidia, c'est 25 fois le chiffre d'affaires, même pas 20 fois le chiffre d'affaires. Donc on est vraiment sur des niveaux de valorisation incroyables. Je pense que ça va bien se passer. Après, on verra ce qui va se passer dans 6 mois, 9 mois, 10 mois. Quand
6: il n'y a que 5% qui est mis...
7: Oui, il n'y a pas beaucoup, en fait. C'est pas beaucoup. Mais en fait, je rebondis sur ce que tu disais tout à l'heure. Tu disais qu'on achète Starlink. Moi, je ne pense pas qu'on achète Starlink. On achète le projet, on achète du Elon Musk.
4: On achète Elon Musk. On achète la marque Elon Musk.
7: Et on achète le projet de data center dans l'espace, de... on va envoyer... on en reparlera tout à l'heure peut-être, on va avoir plein de data centers et puis on va avoir un chiffre d'affaires qui est ahurissant. Enfin, dans le document d'introduction en bourse, ils disent, donc, ça s'appelle le marché adressable, qui est en fait le marché global que Tesla peut avoir. Aujourd'hui, eux, ils le voient plus gros que l'économie mondiale, en fait. Donc, dans leur idée, c'est que potentiellement, leur chiffre d'affaires, il va être tellement énorme que... Mais donc, on verra, en fait. Moi, je trouve ça intéressant parce que en fait, c'est vraiment plus que Tesla encore, c'est vraiment c'est du marketing, en fait, quasiment, SpaceX. C'est voilà, il faut croire dans la vision d'Elon Musk. Si on croit dans la vision d'Elon Musk, on dit c'est une bonne affaire et ça va monter. Si on est plus sceptique, on dit c'est complètement ahurissant, ces chiffres.
4: Mais en plus, c'est dingue parce que ça rend sexy une IPO avec du rêve. Parce que derrière tout ça, il y a, je dirais, les rêves communicatifs d'Elon Musk. La Lune, Mars, demain, la colonisation donc d'autres planètes, l'Internet par satellite très haut débit partout sur la planète. Enfin voilà, il y a énormément de sujets qui font rêver. Et c'est vrai, tu as raison, je pense que les gens, au-delà d'adhérer à SpaceX, adhèrent à la vision d'Elon Musk et investissent sur lui.
6: C'est autant la vision que l'entreprise, hein, pour les gens... pour lequel les gens vont investir, la croissance, ils se disent ça viendra. Ce qui étonne toujours, c'est se dire, rappelez-vous, il y a 6 mois, ce qu'on pensait d'Elon Musk, il y a quand même un sacré revirement. Où on voit que ça va être un succès, là j'en discutais ce matin avec les gens de la bourse chez nous, c'est qu'on voit qu'il y a plein d'entreprises où il y a eu beaucoup de ventes d'actions sur les marchés, c'est-à-dire que les gens ont commencé à se défaire un peu de leur liquidité pour pouvoir sans doute acheter du Elon Musk, pour pouvoir acheter du SpaceX. Et puis ça va marquer aussi quelque chose parce qu'on le sait bien dans le domaine de l'IA. Alors dans SpaceX, il y a toute la galaxie, enfin il y a
7: XAI,
6: l'IA d'Elon Musk. Et justement, ça va peut-être être un petit test sur les marchés financiers parce qu'on a, Perplexity sera beaucoup plus tard.
7: Anthropic et OpenAI.
6: OpenAI qui vont arriver. Perplexity l'a dit, mais ce sera pour 2028. Et là, on va voir un petit peu comment ça va se passer. Moi, la crainte que on peut avoir, c'est un peu... Moi, ça me rappelle un peu, en sortie de Covid, les grands Américains, les grandes boîtes, ils ont asséché le marché du recrutement. Ils ont recruté par milliers, au point d'en licencier aujourd'hui, enfin, par milliers. Et là, la crainte, c'est qu'ils assèchent un peu le marché du financement, parce que là, quand on va lever autant d'argent, on parle en milliards.
4: Ouais.
6: On parle
4: en milliards. Qu'est-ce qu'il restera pour OpenAI?
6: Cet après-midi, on a KKR qui a dit qu'ils allaient monter une boîte sur l'infrastructure IA. KKR, c'est un gros fonds d'investissement, un des plus gros fonds au monde. Ils parlent de 10 ou 14 milliards. On a Jeff Bezos qui a annoncé avec Prometheus, là, son agent, enfin, ce qu'il veut faire, c'est une sorte de agent IA, enfin,
7: industriel.
6: Un agent IA industriel. Pareil, il met 10 milliards. Enfin, nous, maintenant, On est rentré dans cette banalité-là, alors qu'avant, il y a encore un an et demi, quand quelqu'un levait 500 millions, on disait oh là là,
4: ouais, c'est pas mal. Quand
6: et même nous, même si les coefficients sont beaucoup plus bas, Ami Labs, c'est un milliard. Enfin, remettons-nous.
4: Bah, Mistral a levé des milliards aussi.
6: Tu vois, c'est quand même assez impressionnant. Après, le risque, alors là, c'est en parlant avec les boursiers, c'est que alors tous les actionnaires de base, là, ils vont bien se servir. Google, hein, Google va empocher entre 100 et 110 milliards.
7: Bah, Google ne vont pas vendre, là.
6: Enfin, ouais, non, mais enfin, ils ont tout d'un coup, les 15 milliards qu'ils avaient mis au début, ça se transforme en 110 milliards. C'est bien, hein, parce que Google...
4: Pas mal.
6: Et le risque, c'est que tous ceux qui arrivent aujourd'hui ne soient pas les dindons de la farce dans 6 ou 8 mois. Ça aura servi, ça aura servi les actionnaires du jour. Mais voilà, en tout cas, c'est à suivre. Pour plein de choses, c'est intéressant d'un point de vue boursier, d'un point de vue technologique, d'un point de vue histoire de l'innovation, histoire
4: mais
6: du monde.
4: En fait, demain, ce vendredi va être marqué dans l'histoire, finalement, je pense. Hein ça sera véritablement quelque chose dont on se souviendra.
6: C'était possible, on met des satellites, d'accord. Ouais. On dit on va mettre des satellites, on va en parler, pour mettre des data centers, d'accord. Puis on va aller sur Mars, et puis on va trouver des nouveaux carburants, puis on va peut-être trouver des nouvelles planètes, Enfin, mais on est en train de vendre quelque chose.
4: C'est du rêve.
6: D'assez incroyable.
4: Alors. Derrière ce succès qui s'avère être colossal, et on aura la confirmation demain, en fait, il se cache une femme qui s'appelle Gwynne Shotwell, qui est la présidente et directrice des opérations de l'entreprise, qui est âgée de 62 ans, qui est dans l'ombre d'Elon Musk, et ça fait plus de 20 ans qu'elle dirige, en fait, cette société, qui est la plus puissante du monde spatial, quitte à parfois calmer les volte-face de son PDG. On écoute Éline Le Faou qui nous raconte tout ça, et puis on revient juste après.
8: Gwynne Shotwell, ou la femme qui parlait à l'oreille d'Elon Musk, une diplomatie à toute épreuve qui a déjà sauvé les nombreux caprices du patron de Tesla, comme lorsqu'il avait menacé la NASA de retirer son vaisseau cargo du ravitaillement de l'ISS suite à sa brouille avec Donald Trump. Ingénieur de formation, elle fait ses armes dans l'automobile chez Chrysler, puis troque les roues pour les ailes. Après un passage chez Aerospace Corporation, Gwynne Shotwell veut viser encore plus haut et débarque en 2002 chez SpaceX, une start-up qui ne dépasse pas encore les 10 salariés. Du pôle commercial à la direction, elle contribue à éviter la faillite de l'entreprise en 2008. En interne, certains la qualifient de survivante, notamment pour être restée aux côtés d'Elon Musk toutes ces années. Mais le jeu en vaut la chandelle. Après avoir perçu un salaire de 85 millions de dollars l'année dernière, la valeur de ses actions pourrait atteindre les 3 milliards de dollars à l'issue de l'introduction en bourse de SpaceX.
4: Voilà, elle a bien fait de calmer les ardeurs d'Elon Musk, ça paye au bout d'un moment. C'est ce que tu me disais tout à l'heure d'ailleurs quand on préparait cette émission.
1: Je crois
4: qu'il y a combien ? 4000 salariés.
1: Il y a plus de 4000 salariés
4: qui vont devenir millionnaires en fait.
1: Ils vont devenir... Et d'ailleurs, on se disait tout à l'heure,
4: j'aurais pensé énorme, que finalement.
1: Ça aurait pu être plus.
7: Ils vont devenir millionnaires sur le papier parce qu'ils ont le droit de vendre encore.
4: Non, bien sûr.
7: Donc
4: oui.
7: Si ça se casse pas la figure d'ici là, d'ici qu'ils ont le droit de vendre.
6: Mais même le moindre ouvrier soudeur, je crois qu'il va devenir, il va toucher 800 ou 900 000 dollars. Pour des gens qui ont acheté des petites actions.
4: Mais bon, franchement, je trouve ça cool, parce que c'est des gens qui ont cru en une aventure, en une histoire, et qui aujourd'hui sont récompensés.
1: Oui,
4: c'est pas mal.
1: Ce qu'on n'a pas trop évoqué aussi, c'est le fait que, quand même, c'était aussi une surprise, finalement, que SpaceX s'introduise en bourse, parce que ces dernières années, Elon Musk avait dit que voilà, la bourse n'était pas forcément une option, en tout cas pour SpaceX. Et ce que ça démontre aujourd'hui, c'est que des entreprises comme SpaceX, qui ont longtemps compté sur la recherche de capitaux privés, aujourd'hui, ces ambitions sont tellement grosses et les investissements, notamment dans l'IA, dans les infrastructures, sont tellement coûteux et ça devient astronomique. En fait, il était obligé d'aller chercher l'argent sur les marchés parce que sinon, il n'aurait pas pu, en tout cas, financer toutes ces ambitions à venir.
6: En tout cas, juste pour avoir une petite histoire pour Gwynne Shotwell, faut savoir qu'au début, elle rencontre Elon Musk. C'est pas pour elle. Elle lui dit, elle travaille dans une boîte qui s'appelle Microcosme maintenant comme ça, et elle vient le voir en disant, je pense qu'ils sont que 8 ou 9. Elle dit, vous avez besoin de quelqu'un pour le développement commercial, c'est pas possible. Enfin, elle discute comme ça avec lui pour lui dire, vous avez besoin de ce poste-là, mais c'est pas pour elle.
4: C'était un conseil qu'elle lui donnait,
6: voilà, dans les différents rendez-vous d'affaires et tout ça. Et au final, il lui a proposé le poste.
4: Mais
6: elle dit qu'au début, quand les fusées se plantaient régulièrement, elle s'est posé la question aussi, je vais arrêter là. Et je vais aller compter, je vais repartir dans ma vie ailleurs. Je vais aller vendre des immeubles ou je ne sais quoi. Bon, voilà, la fille n'est pas restée.
4: En fait, c'est un peu la Linda Iaccarino de SpaceX. Qui a beaucoup plus de réussite.
6: Mais c'est
4: intéressant de voir que ces personnalités qui s'effacent devant Elon Musk, malgré tout, ont un rôle central. Parce que comme le disait Lynn tout à l'heure, il est instable.
6: Mais surtout,
4: il peut dire tout et son contraire. Et être à la tête d'une boîte comme ça, il faut tempérer ses ardeurs et ses points de vue.
6: Mais surtout, quand tu suis l'histoire, moi j'avais vu une fois dans une conférence, j'avais interviewé un ancien astronaute de NASA qui était l'employé numéro 5 chez Tesla. Il avait quitté chez SpaceX. Il avait quitté SpaceX il y a peu de temps et il disait que Elon Musk, et c'est ce qu'il a fait pour plein de boîtes, il embauchait les gens au bon moment. Et puis une fois qu'il n'en a plus besoin, terminé. Donc, il a besoin de cet astronaute pour toute la conception moteur, tout ça, pour dire, il m'expliquait, il me disait, à la NASA, vous étiez combien pour faire ça? Il dit, bon, on était 60, ok, ben, vous allez le faire, vous serez 15. Et puis, débrouille-toi. Et il se dit, on s'est débrouillé. Il y a plein d'histoires comme ça. Et il y a un moment, il a embauché des chimistes parce qu'il y avait la peinture quand les boosters revenaient. Ce qui prenait du temps, c'était les repeindre. Enfin, il fallait remettre de la peinture, non pas pour les rendre beaux, mais voilà, pour peinture spéciale pour protéger tout ça. Il a dit, mais trouvez-moi une peinture qu'on a juste besoin d'une couche une fois que c'est revenu, quoi. Et ben voilà, il a embauché 2-3 super chimistes. Ils ont trouvé le truc. Et puis, une fois qu'il n'avait plus besoin d'eux, allez, merci, messieurs, au revoir, et puis il est passé au suivant. Et c'est un coup fou de vivre dans cette boîte, ouais. Et d'où cette Gwynne Shotwell qui a réussi à rester tout au long de ces années. C'est un sacré caractère aussi.
4: Jérôme, tu as entendu parler de cette
7: Gwynne Shotwell? C'est vrai que, par exemple, chez Tesla, la seule figure qui est connue chez vraiment Tesla, c'est Elon Musk. Il y avait parfois quelques...
6: Il y avait des Français au tout début. Il y avait des Français. Ouais.
7: Mais finalement, c'est la figure qui incarne Tesla, c'est quand même Elon Musk. Chez SpaceX, il y a Elon Musk, bien sûr, mais elle on la voit beaucoup. Hein. Elle fait beaucoup de conférences, c'est elle qui s'exprime publiquement parfois sur des projets.
6: Et même valait mieux, à l'époque où il était Donald Trump, valait mieux que ce soit elle qui s'exprime.
7: Oui, je pense. Ouais. Donc c'est vrai qu'elle est un peu à part dans la galaxie Elon Musk, il n'y a pas vraiment d'équivalent dans ses autres entreprises qui sont vraiment centrées autour de sa personnalité. Alors, SpaceX, ça l'est, mais peut-être moins que les autres, en fait. Donc voilà. Après, je ne sais pas si elle calme ses ardeurs ou pas, ça c'est à voir. Mais en tout cas, c'est elle qui est l'opérationnelle, c'est elle qui met les mains dans le cambouis pour que ça avance. Parce que bon, il faut dire qu'il a beaucoup d'activités à côté, donc il n'est pas forcément toujours présent.
4: Autre sujet lié à cet événement demain et l'IPO de SpaceX, c'est ce nouveau projet d'Elon Musk concernant des data centers, en fait des satellites IA. Franchement, autant c'est vrai que quand on en parlait avec Google, c'était des projets. Enfin, il y a eu plein de boîtes qui imaginaient en fait mettre en orbite des data centers. Et bien lui, il avance avec un truc incroyable, un satellite qui a des dimensions dingue, 70 mètres d'envergure pour 20 mètres de haut, c'est incroyable, et ce truc va un jour partir. Alors je ne sais pas si on a déjà des dates ou si c'est simplement de la communication à la veille de l'IPO. Qu'est-ce qu'on sait en fait sur ce satellite?
7: Dans le document d'introduction en bourse, il parle de 2028.
4: Okay.
7: Aujourd'hui, ils ont parlé de fin 2027 pour les premiers satellites de test. En fait, ce que dit Elon Musk, donc ces satellites ne sont pas très compliqués à fabriquer. Finalement, ils ont l'expertise, ils sont même plus faciles à fabriquer que les satellites de Starlink. Le problème des satellites, c'est ce qui va se passer dans l'espace pour les GPU. Parce que les cartes graphiques, elles n'ont pas l'habitude d'être dans l'espace, elles n'ont pas été faites pour être dans l'espace, donc il y a ce problème-là.
6: Oui, elles chauffent et comment on évacue la chaleur.
7: Exactement, il y a plein de
4: problèmes. Mais cela dit, de l'électronique, il y en a déjà dans les satellites Starlink, donc il doit savoir
6: pas
4: un
6: autant,
4: peu.
6: Pas qui chauffe.
4: Mais j'imagine que déjà tous les composants électroniques sont protégés dans les satellites Starlink.
7: Pas les cartes graphiques, en fait. Alors aujourd'hui, Nvidia, on sait qu'ils travaillent un peu sur ce projet, ils essaient d'avancer sur ce projet pour avoir des cartes graphiques qui puissent résister à l'environnement dans l'espace. Donc ça, c'est l'un des défis. L'autre défi, ça va être de comment on va transférer les données. En fait, parce qu'on peut, c'est très bien de faire du training.
4: Il faut les redescendre sur Terre.
7: Donc là, l'idée, ça serait en fait que les satellites, c'est une satellite communique avec les satellites Starlink et que ça passe par Starlink pour redescendre. Donc voilà. Mais en tout cas, pour l'instant, on n'a pas vraiment de date, à part un test fin 2027. Ce qui est assez ambitieux, tu parlais de Google, quand Google parlait, eux, plutôt du milieu des années 2030.
4: Oui, c'est ça.
7: Notamment pour le coup, parce qu'ils disaient que ça coûtait extrêmement cher. Ça coûterait plus cher d'envoyer dans l'espace que de faire sur Terre. Donc à voir. Mais en tout cas, c'est toujours dans les grands projets d'Elon Musk. Ça se trouve, ça se concrétisera jamais. Ça se trouve, ça se concrétisera et on dira, voilà, c'est quel génie. Donc ça, c'est vraiment toujours la pile ou face quasiment avec Elon Musk. C'est
4: évidemment, il y a d'énormes panneaux solaires. C'est ça. Effectivement, l'énergie est captée par les panneaux solaires.
6: Et quand tu discutes avec des spécialistes de l'espèce, ils sont toujours sceptiques. Alors, on était sceptiques des boosters qui partaient, qui revenaient. Enfin, voilà. Et il y a deux choses. La première, c'est que c'est quand même immense, comme tu disais, 70 mètres, 20 mètres de long. Il y a beaucoup de débris dans l'espace. Hein. Et ça peut abîmer tout ça. La deuxième chose, c'est le refroidissement. Parce que, comme on le disait, c'est Nvidia, ça dégage beaucoup de chaleur. Hein. Il suffit de voir un serveur ici, enfin une carte Nvidia, ça dégage de la chaleur. Et dans l'espace, la chaleur, tu ne peux pas l'évacuer. Donc, il faut créer un distributeur de radiateurs d'eau froide qui vient de refroidir tout ça.
4: C'est vrai que les températures sont négatives à cette altitude.
6: Et puis, donc, ça chauffe quand même. Et puis, il n'y a pas d'air. C'est le vide, donc l'air chaud il reste là où il est, donc il faut soit le refroidir, soit essayer de le pousser ailleurs, mais tu vois bien comment ça peut se passer. Donc du coup il y a cette technologie et ça va être c'est la plus grande complexité pour ce
4: Claudia.
1: Produit. Oui, mais en tout cas ça se fera, c'est sûr. Peut-être même s'il y a une date pour 2028, tu disais, c'est sûr que ça va arriver beaucoup plus tôt que ce qu'on pensait finalement, parce que en parlant de ces sujets sur ton plateau ces dernières années, enfin il y a 5 ans, personne n'aurait jamais cru que c'était possible et que ça allait arriver dans les prochaines années. Donc, et finalement, ce que tu disais aussi, Frédéric, c'était intéressant sur le fait que on a un peu oublié la période où Musk est passé très, très ami avec Trump, etc. Je trouve que, quoi qu'il arrive, il y a une certaine constance finalement dans la folie d'Elon Musk qui reste la franchise qu'il peut avoir et le franc-parler qu'il a pu avoir même au moment des désaccords avec Trump de façon publique, ce qui ne devait pas être forcément très facile aussi de prendre position contre le président de façon aussi virulente et publique. Mais et je pense que
4: quand on sait que les représailles en général ne tardent pas à arriver.
6: Et qu'il lui avait dit à un moment, il dit bon, tu n'auras plus de financement pour la NASA d'arrêter de financer.
1: Du coup, tu vois, je pense que les quelques fans entre guillemets qu'il avait perdu en cours de chemin, bon, bah, finalement, ils sont assez facilement revenus et que en plus. Je dirais même que son passage chez Trump dans l'administration, ça a participé à le rendre encore plus connu à l'échelle mondiale et ce qui peut aider aujourd'hui pour l'IPO qui arrive.
4: Ah, mais c'est un peu quand même assombri son image, je trouve. Ce passage dans le gouvernement.
6: Parfois, on oublie.
4: Oui, on l'oublie. Avec le temps, tu oublies tout. Hein.
6: Mais sur ces data centers dans l'espace, je pense qu'il va y arriver. Alors, pas dans 5 ans. Dans 10-15 ans, je pense qu'on verra des choses, mais surtout pour l'observation satellite. Ça restera des choses liées à l'espace. Et puis, peut-être dans 20-25 ans, quand on aura vraiment baissé les coûts, quand on aura toutes ces nouvelles technologies, là, on pourra envisager de vrais data centers. Mais aujourd'hui, les spécialistes avec qui j'en parle régulièrement me disent il y a plus de chances de développer des data centers sous l'eau, immergés, où là, ce serait quand même plus simple. Et...
7: Mais ça ne résout pas le problème de l'énergie, en fait. Parce que là, le data center dans l'espace...
6: Ça résout le problème du refroidissement.
7: Oui, mais pas d'énergie. Juste pour donner un ordre d'idée, parce qu'il parle de déployer au départ 1 gigawatt de puissance. Donc 1 gigawatt, c'est un gros data center aujourd'hui. Ouais. Enfin, c'est même un très gros data center.
4: Terrestre,
7: c'est 6000 satellites à peu près. Donc, c'est quand même beaucoup de satellites. Lui, Elon Musk, il a dit on va faire 100 gigawatts. Donc, ça fait 600 000 satellites.
6: Il en serait diffusé tous les jours à un moment.
7: Même il veut les lancer de la Lune. Enfin, je vous ai dit, c'est ça. Oui. Il va avoir une usine de puces sur la Lune pour pouvoir les lancer directement à la Lune parce qu'il n'y a pas de gravité, donc c'est plus simple de lancer.
1: Mais incroyable aussi qu'une entreprise, elle va devenir publique, mais privée, puisse faire tout ça, en fait, dans l'espace, un espace commun avec les États. On a assez peu de regard ou de mots à dire finalement là-dessus. Moi, c'est ça que je trouve quand même assez.
7: Il faut quand même avoir l'autorisation de la FCC, qui est donc le gendarme des télécoms américains. Mais généralement, ils le donnent assez facilement.
4: Ouais. Voilà, alors quelques-uns des parcours et des histoires d'Elon Musk liés à SpaceX et à l'IPO qui a lieu demain. On en reparlera, bien sûr, mais je pense qu'il était important de faire une petite demi-heure sur ce sujet. On va marquer une petite pause, il est bientôt 20h. On revient avec Claudia Cohen, avec Jérôme Marin et Frédéric Simotel. On va encore parler d'IA, mais cette fois-ci avec OpenAI qui devient agressif concernant les prix de ses tokens pour les entreprises. Voilà, est-ce qu'on va assister maintenant à une bataille des prix de l'IA ? On ouvre le débat juste après ceci, à tout de suite.
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4: 20h pile en ce jeudi, merci d'être là, c'est Tech & Co, la quotidienne. On est en direct à la radio, à la télé comme chaque soir, vous le savez. Et puis après les replays et les podcasts qui vous attendent. Et merci d'ailleurs de nous écouter, que ce soit en direct ou en différé. Ce soir, pour débriefer l'actu, nous avons Claudia Cohen qui est journaliste chez Bloomberg, Jérôme Marin, fondateur de CaféTech.fr et Frédéric Simotel, journaliste à BFM Business. Je vous propose maintenant de parler de la guerre de l'IA. Alors, cette guerre de l'IA, elle est à tous les niveaux. Bien sûr, c'est une guerre technologique, une guerre des benchmarks, avec d'un côté Anthropic, de l'autre côté OpenAI. On voit qu'il y a véritablement une dualité importante. Une nouvelle guerre arrive, c'est celle des tarifs, et je voulais avoir votre avis là-dessus, Claudia, Jérôme et Frédéric, parce que c'est vrai que, alors, pour l'instant, il n'y a rien de véritablement officiel, mais visiblement, Sam Altman a déjà dit qu'il trouvait que le coût du token était beaucoup trop élevé et qu'il fallait faire quelque chose. Et là, ce qu'on murmure aux US, c'est que, OpenAI casserait les prix de ces tokens pour les entreprises, c'est-à-dire que les abonnements grand public ne bougeraient pas pour l'instant, mais en tous les cas, il y aurait une baisse drastique. Ça arrive à point nommé, parce que, bien évidemment, c'est avec le nombre d'abonnés et les chiffres d'affaires qui vont rentrer que vont se préparer les prochaines IPO qui commencent là-dessus. Peut-être Jérôme.
7: Ouais, non, bah alors effectivement, donc c'est une info du Wall Street Journal, donc qui n'est pas confirmée. Juste pour donner un ordre d'idée.
4: Paraît plausible, en tout cas.
7: Oui, ça paraît plausible, mais après, il faut quand même. Sam Altman, quand ils ont sorti la dernière version de ChatGPT, donc de GPT 5.5, ils ont augmenté les prix, ils ont doublé les prix. Donc bon, on reviendrait peut-être à quelque chose de plus concret. Juste pour donner des chiffres un peu concrets, donc quand on parle de tokens, donc sur le million de tokens, le dernier modèle de Anthropic, c'est $50 par million de tokens. Donc le Fable 5 a été annoncé en début de semaine. Opus 4.8, c'est $25. Et ChatGPT, GPT 5.5, c'est $30. Donc voilà, donc on est sur des niveaux quand même assez élevés. Mm-hmm. Google est plus bas, par exemple. Google est plus autour des $15-$20, ça dépend des modèles qu'ils ont. Mais l'idée, c'est qu'aussi que le problème aujourd'hui, dont on entend de plus en plus parler, c'est que tellement, il y a tellement de consommation, notamment de cloud code, enfin de tous des outils de code, pardon, que la facture, elle est en train d'augmenter de manière exponentielle. Et je parlais hier avec le CTO d'un hedge fund qui disait, moi, tous les matins, je regarde la facture de la veille pour savoir comment elle a dépensé sur cloud code, en fait, parce que ça augmente tellement fort. Donc là, il y a deux problèmes pour ça. Il y a le problème, c'est que, un, si ça augmente trop, mais il y a peut-être les gens qui vont commencer à moins dépenser. On l'a vu, Microsoft l'a fait, Uber aussi a annoncé qu'ils allaient restreindre
6: toutes les entreprises. Hein,
7: ouais, bien sûr. Toute l'idée qu'on avait, le token maxing, qui finalement devient un peu dérisoire, désuet. Donc il y a ce côté-là. Et puis après, il y a je pense qu'OpenAI veut aussi être plus abordable pour pouvoir ne pas que l'adoption baisse. Et puis il y a le côté de gagner des parts de marché. On sait que sur les outils de code, ils sont en retard par rapport à Claude. En tout cas, je ne sais pas si techniquement ils le sont, mais en tout cas, c'est l'image que les gens ont que Anthropic est plus avancé qu'OpenAI. Et donc, si on veut gagner des parts de marché, il faut baisser les prix. Donc voilà, donc à voir. Il y a l'IPO qui arrive. Ça veut dire plus de pertes aussi. Ça veut dire des marges sur l'inférence qui sont plus basses. Ça veut dire que les pertes vont encore se creuser. OpenAI a perdu beaucoup d'argent et perd beaucoup d'argent. Quand on va voir les comptes qui vont être publics, on va pouvoir mesurer tout ça. Mais c'est aussi un problème peut-être pour l'IPO. Si on arrive et qu'on baisse les prix, oui, ça va faire monter les chiffres d'affaires, mais ça va faire augmenter les pertes aussi.
4: Et bien sûr. Claudia.
1: En fait, ça devient de plus en plus compliqué pour les entreprises, pour le management, d'anticiper en fait ce que va vraiment coûter l'IA. Sur l'exemple d'Uber, ils ont dit qu'ils avaient dépensé en 3 mois leur budget IA pour 1 an, en fait. Et aussi, t'as le truc sur les employés. En fait, plus tu fais des requêtes, et parfois, en fait, c'est des requêtes qui sont pas forcément utiles, oui, en fait, que t'aurais pu faire avec du search. Et ce sujet des prix, ça commence vraiment et plus qu'avant à rentrer en compte pour les entreprises. J'ai discuté avec une grande banque européenne qui me disait très très concrètement, nous on aimerait bien utiliser des outils d'Anthropic, sauf que c'est trop cher. Donc là on est en train de négocier avec eux déjà les prix, et en plus en train de se dire, on le limite à combien d'employés, qui on a vraiment besoin, etc. C'est-à-dire qu'au début tu avais une espèce d'euphorie sur...
4: Ça devient une denrée rare et chère. En
10: fait. Donc on la distribue pas.
7: Parfois même.
10: C'est pas du all inclusive, c'est pas le buffet à volonté.
1: Complètement. Et puis aussi, tu as une période de test and learn qui est un peu en train de passer, où on se rend compte que les gens abusent aussi en fait des requêtes qu'ils font sur l'IA, alors que c'est pas forcément utile en fait de demander autant de choses à l'IA, que du coup certainement tu pourrais dépenser beaucoup moins d'argent. Et ensuite, ce qui est super intéressant sur la bataille entre OpenAI et Anthropic, c'est que en termes de valorisation aujourd'hui, Anthropic a dépassé, en tout cas on pense que ça a dépassé celle de OpenAI, ce qui n'était pas forcément le cas des mois en arrière. Donc on voit vraiment que là OpenAI essaye de réfléchir à plusieurs solutions. Et après, pour rebondir sur ce que tu disais, c'est vrai qu'il y a une question très importante sur les marges en fait, et sur la capacité de ces entreprises vraiment un moment à dégager des profits. Alors je lisais que Anthropic pourrait avoir un trimestre rentable au deuxième trimestre donc de cette année, ce qui serait intéressant à voir parce que ce serait une première pour l'entreprise. Mais
10: c'est ton rêve OpenAI.
1: mais on peut vraiment se poser des questions sur l'avenir, et je pense que les entreprises, même dans leur communication, on le voit, sont assez prudentes quand même aussi sur finalement. Il faut vraiment mettre des chiffres concrets en face sur on dépense combien, pour quelle productivité en face. Et aujourd'hui, beaucoup d'entre elles ont du mal à chiffrer ça. Et tant qu'elles ont du mal à chiffrer, je pense qu'elles ne vont pas s'aventurer à utiliser tous les outils possibles.
6: Oui. Bon, on voit, enfin, moi, je discutais avec pas mal d'entreprises aujourd'hui. Ils regardent de plus en plus quel est le modèle le plus rentable. Hein, parce qu'à performance, alors évidemment, quand tout d'un coup, on a un Mythos Fab 5 qui sort et qui est vraiment beaucoup plus important, mais ça dépend de ce qu'on veut faire avec. Et donc, les entreprises, quand même, elles regardent ça. On voit aussi, pour moi, la valeur, elle est en train de se déplacer aussi, hein, un peu comme dans le cloud il y a quelques années. La valeur, elle se déplace aujourd'hui vers les agents, vers les données, enfin, vers autre chose que le modèle. Le modèle, lui, le LLM, il devient plus une, ce qu'on commence à dire, un peu une commodité, quoi. Il est un peu interchangeable. Et puis, je pense que pour OpenAI, par contre, il y a vraiment un gros risque, parce que tu parlais des marges. Si les marges se compriment, si les coûts restent important, les prix baissent et les marges se compriment, ça va être compliqué, surtout qu'on est quand même à l'aube de ce qu'on disait tout à l'heure, d'une levée de fonds. Donc il faut un peu bien regarder tout ça. On a parlé hier de Google qui, pareil, a baissé son prix grand public de son IA. Après, nous, utilisateurs, super, hein, l'IA est moins chère, on va avoir des agents plus nombreux.
10: Après, c'est pas pour le grand public, attention.
6: Oui. Ouais, non, mais globalement,
10: pour l'instant, il n'y a pas eu d'annonce.
6: Ouais, mais
10: alors que Google, et on en parlait hier, commence à casser les prix.
6: Mais parce que ça va arriver chez
10: abonnements,
6: ça va arriver chez les autres.
10: Ça va arriver chez les autres. Est-ce que c'est pas justement une espèce de vague qui est en train de débouler, où on essaie peut-être d'accélérer l'adhésion de l'IA pour après remonter les tarifs, hein. Ça s'est déjà fait dans la tech.
7: Je pense que c'est deux logiques différentes. Sur les API, donc les prix pour les professionnels, là, c'est vraiment pour gagner des parts de marché, pour faire que l'adoption ne baisse pas. Sur le côté grand public, quand Google baissent les prix, eux, c'est pas pour forcément pour se battre contre OpenAI ou Anthropic, c'est pour convertir tous les gens qui payent pas en abonnés payants, en fait. Parce qu'il y a un gros problème pour OpenAI, le plus gros problème d'OpenAI, ou l'un des plus gros problèmes d'OpenAI, c'est qu'il y a 900 millions de personnes qui utilisent OpenAI et qui rapportent zéro, et qui coûtent beaucoup d'argent parce qu'ils utilisent l'IA. Donc, Google, c'est la même chose, et ils revendiquent 700 millions de personnes qui utilisent Gemini.
6: Tant que ceux qui payaient pouvaient absorber.
7: Mais ça n'a jamais marché, en fait.
6: Les gains pouvaient absorber ceux qui.
7: Mais maintenant,
6: la base de ce
10: trop importante.
7: Tu as 5% à peu près des gens qui payent, sachant que le problème, c'est que les coûts d'inférence sont tellement élevés que tous les gens qui sont gratuits, ça coûte énormément d'argent. Et donc, c'est pour ça que OpenAI avait lancé un abonnement à $8 qui s'appelle Go. C'était aussi pour essayer de convertir ces gens-là. Alors, peut-être que ça ne suffit pas, peut-être qu'il faudra aller encore plus bas, à $4-5. Mais en tout cas, ouais, là, je pense qu'il y a deux logiques différentes. Mais le problème, c'est le même, c'est que tu peux baisser les prix, tu peux casser les prix, sachant que, comme tu disais, les modèles, finalement, c'est vrai que des fois, c'est difficile de faire la différence entre l'un et l'autre. Et puis, pour certaines tâches, tu peux même utiliser des modèles open source
6: qui sont très bons. On va parler, mais c'est vrai.
7: Et donc, finalement, si le problème, c'est ça, c'est que tu ne vas plus pouvoir générer assez d'argent pour tous les coûts que tu as dépensés et tous les investissements que tu as fait depuis des années.
6: Et puis les entreprises, elles commencent à avoir des factures de tokens assez importantes. Donc, elles commencent à regarder, à dire, j'entendais les gars. Et comme eux, ils ciblaient justement cette clientèle qui pouvait... c'était ça leur relais de croissance. Ça commence à être compliqué, surtout quand on entend les investissements de 800 milliards pour les trois plus gros juste sur 2026 et que ça va continuer encore en 2027.
10: Voilà ce qu'on pouvait dire sur ce sujet. je vous propose maintenant d'enchaîner sur un autre géant de l'IA, c'est Meta. Meta qui eh bien, a vécu pas mal de rebondissements avec l'acquisition d'une société qui s'appelle Manus, qui était une boîte chinoise, qui est une boîte chinoise à l'origine. Tout ça, ça a été négocié à la fin de l'année 2025. Manus, on rappelle ce que c'est, Jérôme ?
7: Manus, c'est une entreprise qui faisait un agent IA, en fait, qui était la première vraiment qui a sorti. Donc, c'était en, je sais plus exactement, en 2000, l'an dernier. Ils ont sorti un agent qui, soi-disant, était autonome, était capable de faire plein de tâches tout seul.
10: Et qui était très rapide, je crois aussi.
7: Voilà, après, je pense que les gens, moi, de ce que j'ai lu, les gens qui l'ont testé disaient que ça ne marchait pas aussi bien que les démos qu'on avait faites, mais en tout cas, c'était le premier vraiment à faire ça.
10: En tout cas, Meta décide de racheter Manus donc à la fin d'année 2025. Manus, boîte chinoise, on l'a dit.
7: C'est ça.
6: Redomicilié à Singapour à un moment.
10: Redomicilié à Singapour, histoire de brouiller un peu les pistes, etc. Et là, patatras, il y a quelques semaines de cela, la Chine dit « Stop, stop, stop, attendez les gars, c'est pas possible, Manus ne partira pas chez Meta ». Meta ne s'est pas véritablement battu longtemps, alors je crois qu'ils ont récupéré quand même quelques cerveaux de Manus, je crois bien. Hein. Mais le fait est qu'ils ont été obligés de détricoter l'acquisition de Manus, ça y est actée. Hein,
7: ils sont en train de le faire.
10: Faire, parce que je crois que c'était, enfin en tout cas que... C'est sur le bon chemin, en tout cas.
7: Ce qu'ils ont fait, c'est qu'en fait, comme tu disais, donc, une fois que ça a été racheté, tous les gens de Manus sont partis dans les bureaux de Meta à Singapour. Et donc, ils travaillaient avec Meta, avec les équipes de Meta. Et donc,